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1: Il est 2h, le flash Lucie Loconi. La pression était trop forte. Le chanteur Patrick Bruel annule ses concerts dans les festivals d'été. Cela inclut aussi des dates en juin au Cirque d'hiver à Paris. Patrick Bruel est visé par plusieurs enquêtes pour viol. Nous ne souhaitons en aucun cas exposer les organisateurs, le public, à un climat de tension, écrit sa société de production dans un communiqué. Le chanteur se met aussi en retrait des prochains spectacles caritatifs des Enfoirés. Le président américain campe sur ses positions. Donald Trump ne signera avec l'Iran que si ses lignes rouges sont satisfaites. C'est ce que rapporte la Maison Blanche. L'Iran doit accepter qu'ils n'auront jamais d'armes nucléaires. Le détroit d'Ormuz doit être ouvert immédiatement, écrit Donald Trump sur son réseau Truth Social. Au Liban, des frappes israéliennes ont fait 11 morts vendredi, dont un secouriste. Trois zones de la région de Tyr, dans le sud du pays, ont été touchées. Et le Hezbollah pro-iranien que combat Israël revendique une nouvelle série d'attaques contre des cibles militaires dans le nord de l'État hébreu. Donald Trump renonce à contrôler le Kennedy Center, cette salle de spectacle à Washington baptisée en hommage à l'ancien président John Fitzgerald Kennedy. Le président américain affirme qu'il va travailler avec le Congrès pour lui transférer le contrôle. Plutôt, un juge fédéral a ordonné que le nom de Donald Trump soit retiré du Kennedy Center et a suspendu la fermeture du lieu. La fermeture du lieu ordonnée par le président des États-Unis pour mener des rénovations. Retrouvés seuls au bord d'une route au Portugal il y a une dizaine de jours, les deux enfants français sont rentrés en France vendredi. Le tribunal de la ville portugaise de Setúbal a décidé de les confier provisoirement aux services sociaux de Colmar dans le Haut-Rhin. La mère et son compagnon sont mis en examen pour des faits de mise en danger ou abandon et placés en détention provisoire. 10 départements placés en vigilance orange à la canicule ce samedi. La Vendée, le Maine-et-Loire, la Gironde ou encore la Charente. Paris, sa petite couronne, reste en alerte. Le thermomètre doit commencer à baisser dans le nord-ouest. Le français Quentin Alice, éliminé du tournoi de tennis de Roland-Garros après s'être incliné face à Alexander Zverev, le numéro 3 mondial. Il reste un seul représentant tricolore dans le tableau masculin, Moïse Kouamé, 17 ans. Il sera opposé au joueur chilien Alejandro Tabilo ce samedi. La légende Novak Djokovic a été éliminée dès le troisième tour par le jeune brésilien João Fonseca. Avec 3 titres et une finale de Ligue des Champions, cela reste une bonne saison, se réjouit le directeur de l'OL Lyon. L'équipe de football féminine de Lyon a décroché son 19e titre de championne de France après une victoire 5-0 face au Paris FC. Chez les hommes, les footballeurs du Paris Saint-Germain remporteront-ils un nouveau titre européen? PSG-Arsenal, la finale de la Ligue des Champions, c'est ce samedi soir à Budapest. 48 000 spectateurs sont attendus au Parc des Princes pour la retransmission du match.
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3: Patrick Bruel, visé par des enquêtes pour viol, a donc décidé d'annuler tous ses concerts jusqu'à l'automne, incluant des dates à Paris et des festivals. Il se retire également des Enfoirés. C'est sa société de production qui en a fait l'annonce ce soir, Yann Bertrand.
4: Plusieurs organisateurs de festivals ont rapporté subir des pressions et être empêchés dans l'organisation sereine de leurs événements. Par ces quelques lignes, la société 14 Productions, créée par Patrick Bruel pour la partie concert de ses activités, a expliqué hier soir par communiqué pourquoi les festivals dans lesquels devait se produire le chanteur cet été devraient finalement se passer de lui. Histoire de n'exposer personne à un climat de tension, voilà qu'une douzaine de concerts sont annulés d'un coup, y compris les 3 premiers qui devaient lancer la tournée du 16 au 18 juin au Cirque d'hiver à Paris. Pour l'instant, les dates de la rentrée dans les grandes salles et notamment au Zénith de Paris le 8 octobre ne sont pas concernés.
3: Les événements s'enchaînent, Yann, depuis plusieurs jours.
4: Oui, et pour l'instant, cela n'a pas empêché Patrick Bruel de se produire chaque soir au Théâtre Édouard VII à Paris dans la pièce de Samuel Benchetrit, deuxième partie. Les réservations désormais inaccessibles, il ne reste plus qu'une semaine de représentation, en principe. Le public est toujours là, mais les pressions sont nombreuses. Des militantes du collectif féministe Nous Toutes ont interrompu la pièce mercredi soir. Le lendemain, c'est la CGT Spectacle qui a demandé au ministère de la Culture de se pencher sur la licence accordée à la société 14 Productions, mettant en avant les soupçons autour du comportement du chanteur. acteur visé par plusieurs plaintes pour viol et agression sexuelle qu'il nie en bloc. Et hier, Patrick Bruel lui-même s'est mis en retrait de la troupe des Enfoirés dont il était l'un des doyens avec 33 participations depuis 1993. Le public est libre de se rendre ou non à ses concerts, note le communiqué de sa société de production. Et s'il semble vouloir devancer tensions et polémiques, incontestablement, la pression s'accentue jour après jour sur le chanteur de 67 ans.
3: Yann Bertrand pour France Info, invité ce soir du 21h minuit de France Info. Pierre Beton, directeur du Festival des Grandes Marées à Julleville en Normandie, c'est dans la Manche, où le chanteur devait se produire le 24 juillet prochain. Voici sa réaction.
0: Notre première réaction de toute l'équipe, c'est un grand soulagement. Ça fait pour nous des semaines qu'on est persuadé qu'on arriverait à cette conclusion. On a échangé longuement avec la production, avec Patrick Borel également, et on est arrivé à cette meilleure solution, je pense que pour tout le monde, voilà, c'est que lui-même prenne ses responsabilités et annule sa tournée. Voilà.
3: Pourquoi vous parlez d'un soulagement, Pierre Beton ? Est-ce que vous redoutiez des troubles à l'ordre public ? Est-ce que vous avez déjà ou vous aviez subi des pressions à propos de la venue de Patrick Bruel chez vous ?
0: Alors oui, on a reçu des pressions, mais surtout on sentait le message grandir de la société civile. En fait, au départ, c'est parti des collectifs féministes. Et puis après, les partenaires, les collectivités, on a vu le sujet s'emparer par la société civile. Et de jour en jour, en fait, la pression, c'était plus une pression, c'était juste un sujet évident. C'est-à-dire qu'on ne peut pas, nous, festival, on accueille 28 artistes durant l'édition, on n'est plus dans les conditions et les règles d'un festival. C'est-à-dire que c'est la fête, c'est un rendez-vous entre un artiste et son public, vous voyez. Et là, le contrat était rompu, le contrat technique et moral, vous voyez. Donc, depuis longtemps, on se doutait que ça allait finir comme ça. Voilà.
3: Est-ce que vous trouvez ça normal et logique, finalement, Pierre Beton ?
0: Normal qu'il annule sa tournée, oui. Et logique, même réponse. Oui, faut qu'il règle ses problèmes avant, quoi. Voilà, je pense que. Et puis moi, on va pas nous prononcer sur les faits qui sont reprochés, mais il peut pas, je pense, être se présenter sereinement devant un public et d'autant plus dans un festival où le public est partagé. Vous voyez, il n'y a pas que Patrick Bruel qui vient ce soir-là, donc ça me paraît évident, voilà.
3: Ça fait retomber un peu de pression, j'ai l'impression.
0: Une forme de... plus que ça.
3: Ouais, c'est une forme de soulagement pour vous qui dirigez ce festival des Grandes Marées. Concrètement, comment ça va se passer ? Est-ce que vous allez modifier la programmation ? Est-ce que ça a d'autres conséquences pour vous ou pas du tout ?
0: Alors oui, des conséquences forcément, mais on ne les connaît pas toutes. Le plan pour nous, c'est de reprogrammer la soirée du 24 juillet, et ce très très vite. Donc je pense que nous annoncerons les nouveaux artistes dès la semaine prochaine. Et les options proposées aux festivaliers sont au nombre de trois. La première, c'est si la programmation plaît aux gens d'être détenteurs d'un billet, ils pourront assister au concert. On pourrait également échanger son billet pour un autre jour du festival. Donc on a également Edgar Girac, Zaz, Christophe Maé, Julien Clerc, etc. Et la troisième option, c'est la demande de remboursement, et ce à partir de l'annonce de la nouvelle programmation. On mettra tout ça en place à partir de l'annonce de la programmation la semaine prochaine.
3: Donc ce que vous dites, c'est qu'il faut attendre, que celles et ceux qui venaient pour cet événement doivent attendre, mais qu'ils seront, quoi qu'il arrive, s'ils le désirent, remboursés.
0: Oui, voilà. Oui, il y a une solution pour chaque cas, et ça pareil, ça nous semble évident.
3: Juste un dernier mot, Pierre Beton, puisque vous aviez évoqué ce soulagement et ces pressions qui tournaient autour de la venue de Patrick Bruel. Est-ce que vous-même, en tant qu'organisateur, vous aviez envoyé des signaux à la production, à la société de production de Patrick Bruel pour vous en inquiéter ou pas ?
0: Ah oui, on est en contact depuis très très longtemps avec la production de Patrick Bruel et on a eu même des rapports plutôt francs et directs. Je pense qu'il a fallu du temps pour que les choses s'installent, mais nous, depuis plus d'un mois et demi, on est en contact avec eux Et on remonte les informations de terrain. On était, nous, convaincus depuis un petit moment que ça allait pas se faire, vous voyez. Mais parce qu'on le voyait sur le terrain, on voyait, puis on connaît notre métier. On voit bien que les conditions n'étaient pas réunies pour, elles le seront pas, voilà, pour que ça se passe bien, quoi. Imaginez juste quelqu'un qui siffle dans la salle ou on n'est plus dans le rendez-vous, vous voyez. C'est on n'est plus dans l'objet d'un festival de musique.
3: Est-ce que vous allez perdre de l'argent dans l'histoire ou...
0: Oh bah, on n'en sait rien, y a des chances, mais on va surtout gagner en sérénité. Parce que depuis nous, 2 mois, c'est un enfer. Hein. Enfin, c'est un enfer en interne, c'est au sein de l'équipe. D'ailleurs, je remercie tous mes collaborateurs et collaboratrices d'avoir accompagné le festival. On a fait une très très belle équipe et on est sortis grandis de ce sujet. Hein. Je pense qu'on est tous différents maintenant aujourd'hui. Et on verra après, mais c'est une nouvelle aventure qui s'ouvre devant nous. Voilà.
3: Merci beaucoup d'avoir témoigné sur France Info. Pierre Beton va rappeler les dates du Festival des Grandes Marées, donc en Normandie à Jullouville, du 18 donc au 26 juillet. Hein.
0: Exactement, à Jullouville dans la Manche. Il reste des places, venez vite.
3: Merci beaucoup, Pierre Beton, d'avoir répondu à nos questions en direct sur France Info. Direction Bourg-Saint-Andéol en Ardèche où on repense les conditions de travail pour les élèves en raison des fortes chaleurs. La mairie vient d'installer des climatiseurs dans des salles de ses écoles maternelles et primaires. C'est le cas donc à l'école René Cassin-Robin-Montel. C'est un coup de chance et pour ces élèves. Reportage.
5: Ah, ça fait trop du bien.
6: C'est avec un grand sourire que les élèves de primaire découvrent cette nouvelle salle climatisée comme Matt, 8 ans.
7: C'est très bien, c'est bien frais et au moins on peut se réchauffer. C'est rafraîchir.
6: La climatisation est installée dans 2 pièces qui ne sont pas des salles de classe, mais la bibliothèque et la garderie. Émilie Combier est la directrice de la maternelle René Cassin à Bourg-Saint-Andéol.
8: On veut en faire des salles plutôt de fraîcheur pour pouvoir aller se ressourcer. Ces salles vont être partagées à plusieurs classes, donc on n'y sera pas toute la journée.
6: L'école qui accueille 160 enfants a été construite il y a 70 ans. Quand il fait très chaud, comme en ce moment, c'est dur pour les élèves de suivre en classe, explique la professeure des écoles.
8: La température peut monter au-delà des 30 degrés. En cas de forte chaleur. Donc l'idée est de tourner à peu près aux alentours des 22-24 degrés dans les salles climatisées. La fatigue se fait énormément sentir, les enfants n'ont plus la même énergie et on les sent fatigués.
6: 2 salles climatisées ne suffisent pas non plus à faire face aux épisodes caniculaires à venir. Les fenêtres sont en train d'être rénovées, des fontaines à eau froide sont installées et des grands ventilateurs vont être fixés au plafond pour rafraîchir toutes les salles. La maire de Bourg-Saint-Andéol, Françoise Gonetta-Bardel, veut anticiper.
9: Par définition, dans les écoles, en temps normal, j'ai envie de dire en juillet-août, on n'est pas dans les écoles. Donc la question de la canicule se pose peut-être de manière moins forte qu'ailleurs. Sauf que l'année dernière, on a constaté que dès le mois de juin, et là, on est au mois de mai, il y avait des vrais, vrais, vrais sujets autour de ça. Malheureusement, on sait que ça va se reproduire. Et peut-être même qu'au mois de septembre, personne ne l'espère, mais encore en situation de canicule cette année ou d'autres.
6: Au total, près de 200 000 euros investis pour ces installations dans toutes les écoles de Bourg-Saint-Andéol. Par exemple, pour un climatiseur, il faut compter 2 830 euros. La commune a fait une demande d'aide plan canicule à l'État et elle attend ses subventions.
3: Voilà, reportage Robin Montel d'ici de Romardèche.
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10: Une voix pour les fainéants, pour ceux qui sont en échec. Vous connaissez, vous partagez d'ailleurs peut-être même certains clichés tout à fait faux sur le bac pro. Eh bien, c'est la saison des examens pour les terminales, suite des épreuves écrites aujourd'hui. Et pour beaucoup, ils n'ont aucun souci à se faire. Le monde du travail les attend. Bonjour Noémie Bonin.
11: Bonjour.
10: Exemple ce matin avec une formation indispensable dans l'industrie navale, nucléaire ou même cosmétique. Le bac pro chaudronnerie, formation qui attire.
11: Oui, et pour s'en rendre compte, je vous emmène à Cherbourg. On est ici au lycée professionnel Edmond Doucet, 400 élèves environ.
12: Tu charges bien.
11: Une dizaine de jeunes de terminale, spécialité chaudronnerie, s'entraînent sur le plateau technique, découpent des plaques de métal, affûtent, soudent.
12: C'est chaud.
11: C'est difficile.
12: Non, ça va, c'est juste un peu de précision.
11: Lucas, 17 ans, est apprenti. Il passe la moitié du temps au lycée, l'autre en entreprise, chez Naval Group, l'une des 2 plus grosses entreprises de la ville. Le nom est floqué en gros sur son bleu de travail.
13: 2 ans que j'y suis, et ça se passe très très bien. Donc là, l'objectif, c'est d'être embauché. On voit toujours sur la télé un reportage Naval Group Cherbourg. Et donc quand j'ai vu ça à la télé, je me suis dit c'est incroyable quoi, il faut que je rentre là-dedans moi. Et franchement quand on est à Naval, on voit tellement de choses qu'on s'en lasse pas trop.
11: Un rayonnement local qui contribue à attirer les jeunes. Ils sont plusieurs à arborer fièrement les vêtements aux couleurs des entreprises dans lesquelles ils sont passés. Mais ce qui compte aussi beaucoup pour ces élèves, c'est l'assurance de trouver, dès qu'ils le souhaitent, du travail. Penchée sur sa pièce métallique, il y a Nina, cheveux longs et manucure colorée. Contrairement à plusieurs de ses camarades, personne de sa famille ne travaille déjà dans le secteur. Mais elle s'est retrouvée là car elle cherchait un emploi sûr.
14: En fait, j'ai demandé à mes professeurs de collège s'ils avaient des métiers qui marchaient bien et qui, en fait, débouchaient direct sur un métier stable et tout ça. Bah, on m'a dit la chaudronnerie. Mon choix est parti là-dedans parce que je savais que j'allais avoir du boulot pour des années.
11: Et pour cause, de très nombreuses industries ont besoin de chaudronniers. Ils et elles construisent des cuves, des tuyaux, des réservoirs dans l'agroalimentaire, la cosmétique. Ils donnent forme à des tôles, des feuilles de métal et contribuent à fabriquer des chars, des sous-marins, des bateaux ou des centrales nucléaires.
10: Bon, ce qui implique, Noémie, qu'il y a donc beaucoup de besoins en main-d'œuvre.
11: Oui, à Cherbourg, plusieurs fleurons sont implantés et se disputent les nouvelles recrues, atteste Delphine Sanchez, chargée de développement RH au sein des CMN, l'une des entreprises emblématiques de la région qui fabrique des navires militaires.
15: Sur le bassin d'emploi, on est quand même deux grosses structures. Nous, Naval Group, plus nos sous-traitants, on cherche les mêmes profils. On est pratiquement au plein emploi. Donc, même au niveau du recrutement des apprentis, on va se battre certains profils pour essayer de les attirer chez nous. Finalement, aujourd'hui, on choisit nos apprentis, mais les apprentis aussi choisissent les entreprises dans lesquelles ils veulent être formés.
11: Cette situation confortable pour les jeunes, certains de trouver un emploi une fois formés, contribue donc à les attirer dans les lycées professionnels. On se bouscule au portillon de la filière chaudronnerie, observe Joël Desfontaines, proviseur du lycée Edmond Doucet.
16: On a ce qu'on appelle un taux de pression très élevé sur l'entrée en seconde. On a chaque année 36 places qui nous sont ouvertes par les services du rectorat. Et à chaque rentrée, on a en gros 120 à 150 demandes pour 36 places.
11: Ça veut dire qu'un jeune qui sort avec un bac pro de votre lycée ici trouve immédiatement du travail ?
16: Globalement, c'est ce que ça veut dire. Pour autant, non seulement nous, mais les entreprises aussi poussent maintenant de plus en plus les élèves à poursuivre leurs études après le bac, entre un an et cinq ans.
11: Trois quarts des bacheliers pro chaudronnerie demandent une poursuite d'études dans Parcoursup, raconte la proviseure.
10: Et il est fort probable, Noémie, que ce succès se poursuive.
11: Non, les représentants de la filière en France affirment manquer d'environ 5000 chaudronniers. Et pour faire face aux besoins spécifiques du nucléaire, avec les constructions prévues de nouvelles centrales, il faudrait encore 10 000 salariés supplémentaires dotés de ces compétences. Le succès de cette filière permet par ailleurs de redorer un petit peu le blason de l'ensemble de la voie professionnelle, encore souvent dévalorisée. Le bac pro souffre de stéréotypes bien ancrés, avec une majorité de jeunes en difficulté qui se retrouvent là un peu par hasard en ayant subi une orientation par défaut. En chaudronnerie, élèves, profs, entreprises le disent haut et fort, ce n'est pas une voie de garage. Les jeunes sont ici par choix et fiers de leur orientation.
10: Le choix de France Info, signé ce matin, Noémie Bonin, à retrouver sur franceinfo.fr.
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10: Fanny, 1500 postes en moins pour Michelin d'ici 3 ans en France, près de 10% de ses effectifs. La faute à la conjoncture, à un coût du travail trop élevé. Est-ce que Fanny, c'est le début d'une longue série de vagues de licenciements ?
18: Eh bien, c'est le risque, Adrien, parce que le champion français du pneumatique est loin d'être le seul à se plaindre du contexte économique instable. Entre guerre en Iran qui fait flamber les cours et plombe l'activité, et puis les droits de douane de Trump qui chamboulent le commerce mondial. Alors le fait que la conjoncture internationale se tende, c'est un vrai problème, parce que la plupart des groupes tricolores font l'essentiel de leurs bénéfices à l'étranger. C'est bien parce qu'ils perdent des parts de marché ailleurs qu'ils réduisent la voilure en France. Donc oui, Michelin risque de ne pas être seul à tailler dans les effectifs. Il faut malheureusement s'attendre à des plans sociaux dans l'industrie, l'automobile, la chimie ou encore le BTP.
10: Michelin évoque aussi le problème des charges en France.
18: Un coût du travail trop élevé, trop d'impôts, trop de réglementations, trop de normes. Autrement dit, des raisons là qui sont bien franco-françaises. Et là aussi, les arguments de Michelin sont partagés partagée par la plupart des entreprises qui se plaignent en plus, aussi à bas bruit, de la politique française, de parlementaires, de gouvernements qui les met à contribution, notamment pour financer un modèle social généreux, mais modèle social toujours plus coûteux.
10: Est-ce que les entreprises n'exagèrent pas un peu ?
18: Oui et non. Le fait que ce soit Michelin qui a toujours eu une politique très sociale, qui supprime des emplois, hein, fait quand même l'effet d'une douche froide. Parce que Michelin, c'est le modèle, le groupe qui innove, qui a mis en place par exemple le salaire décent partout pour assurer un reste à vivre correct à tous ses salariés. Ça n'est pas une société qui est gérée par des fonds d'investissement voraces. Et puis la douche, elle est d'autant plus glacée qu'il faut se souvenir du patron de Michelin devant le Sénat en janvier 2025, ça n'est pas si vieux, hein, expliquer que face à la concurrence chinoise, eh bien, il ne pouvait pas s'en sortir. Alors à l'époque, Michelin venait déjà d'annoncer la fermeture d'usines à Vannes et à Cholet. Un an et demi après, voilà qu'il redonne un coup de rabot en France. Ça a de quoi inquiéter.
10: Pourtant, Fanny, il y a des aides pour les entreprises.
18: Effectivement, des allègements de charges, des crédits d'impôt pour la recherche. Et quand il y a des turbulences, c'est vrai que l'État vole à leur secours. On l'a vu pendant le Covid avec des primes défiscalisées, des prêts garantis. Mais on comprend l'angoisse des patrons aujourd'hui. Hein. Parce que comme l'État n'a plus d'argent, eh bien, ces aides, elles vont diminuer.
10: Le chiffre du jour.
18: 1000 milliards de dollars, c'est la valeur en bourse d'Anthropic, l'entreprise d'intelligence artificielle qui a créé Claude. Anthropic qui a fait une super levée de fonds, ce qui lui permet de creuser l'écart avec son concurrent direct OpenAI.
10: Merci Fanny.
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10: Direction l'Inde dans France Info Monde ce matin avec une petite bête qui fait trembler le gouvernement. Bonjour Marie Mollet.
19: Bonjour.
10: Un mouvement de jeunesse assez étonnant fait une percée fulgurante sur les réseaux sociaux. C'est le Parti populaire des cafards. Il fédère des millions de jeunes.
19: Oui, et le point de départ, ce sont des mots du président de la Cour suprême indienne, Surya Kant. Lors d'une audition, il s'en prend violemment aux jeunes chômeurs, des parasites, comme il dit, qui critiquent le système. Et il y a des jeunes comme des cafards, dit-il, qui ne trouvent pas de travail et qui n'ont pas leur place dans le monde professionnel. Certains se tournent vers des médias, d'autres vers les réseaux sociaux, d'autres deviennent des militants pour le droit à l'information et se mettent à attaquer tout le monde. En Inde, ces quelques secondes tournent aussitôt en boucle sur les réseaux sociaux, qui organisent la contre-attaque. Hashtag « Moi aussi, je suis un cafard, fier d'être un cafard » et puis « Summum de la parodie », lancement du Parti populaire des cafards sur Instagram, le CJP, référence directe au BJP, le parti du Premier ministre Narendra Modi, en guise d'égérie, un cancrela à lunettes de soleil devant un micro, façon meeting politique, image créée par l'IA. Pour rejoindre le mouvement, quelques exigences, êtes-vous paresseux, sans emploi, addict aux écran, n'attendez plus pour adhérer. Bref, tout est ironie, tout est potache et le ton fait recette sur les réseaux sociaux.
10: Bon, sauf que Marie, trois semaines plus tard, le mouvement des cafards n'est plus qu'une simple, n'est même plus qu'une simple plaisanterie.
19: Exactement, d'abord parce qu'il y a l'audience massive, 22 millions d'abonnés sur Instagram, acquis en quelques semaines, c'est deux fois plus que le compte officiel du gouvernement. Et ce succès spectaculaire raconte quelque chose de la colère et du malaise d'une partie de la jeunesse en Inde. Le chômage est massif, 45% pour les 20-24 ans. Une génération de plus en plus instruite, mais parfois laissée à l'écart du miracle indien tant vanté par le Premier ministre Narendra Modi. Prise en étau entre les difficultés économiques, l'avenir incertain et le manque d'alternatives politiques. D'ailleurs, sous ses allures de clown, le Parti populaire des cafards a des revendications très sérieuses. Réforme des médias, meilleure représentation des femmes, anticorruption et anti-caste, une critique donc du gouvernement nationaliste hindou au pouvoir depuis 2014.
10: Un engouement qui commence à inquiéter sérieusement le gouvernement.
19: Oui, car le mouvement a des airs de déjà-vu dans d'autres pays de la région, en Asie du Sud, au Sri Lanka, au Népal, au Bangladesh, où des manifestations de la génération Z ont parfois fait chuter les gouvernements. Rien de tel pour l'instant en Inde, mais à titre préventif, les autorités font tout pour bloquer les activités numériques des cafards. Le compte Instagram n'est plus accessible en Inde au nom de la sécurité nationale. Et le fondateur du mouvement, Abhijit Dipke, 30 ans, un étudiant en communication expatrié à Boston, fait l'objet de campagnes de dénigrement. Lui appelle désormais à descendre dans la rue et organiser des manifestations pacifiques.
10: Merci à vous Marie Mollet, France Info Monde, au cœur de la plus grande démocratie du monde en Inde, donc, ce matin.
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10: Des lunettes connectées qui ne font plus beaucoup rire dans l'œil de Julie ce matin sur les réseaux sociaux. Vent de ras-le-bol contre les lunettes Meta qui filment Julie de façon discrète.
20: C'est ça, c'est la culture du prank. Un prank, c'est donc une farce, un canular qu'une personne fait à une autre afin de faire rire les autres à ses dépens. Un peu comme vous faites tous les matins avec Renaud, Adrien. Sauf que là, c'est filmé et posté sur TikTok ou Instagram. Ça fait des années qu'on en voit, mais depuis la sortie des lunettes connectées, les vidéos ont pris une autre tournure, comme le dénonce la créatrice de contenu Lolevi sur TikTok.
21: Je tombe de plus en plus sur des vidéos de gens qui sont filmés à leur insu, et malheureusement, ces personnes, c'est très souvent des femmes. On sait pertinemment qu'on n'est pas en sécurité dans l'espace public, mais en plus de ça maintenant, il y a des chances pour qu'on se fasse filmer à notre insu et publier sur Internet sans notre consentement. Le respect du droit à l'image et à la vie privée des gens, ça vous parle pas du tout ?
20: Des commerçants en plein travail, dérangés, filmés, postés à leur insu, des inconnus humiliés pour les réseaux et des jeunes femmes harcelées dans la rue qui découvrent les vidéos uniquement lorsqu'elles sont postées sur TikTok. Il y a à peine deux jours, je suis tombée sur le tweet d'une jeune femme qui appelle les internautes à signaler la vidéo d'un TikToker.

0: parfois même imperceptible. D'après la CNIL, 67% des Français interrogés considèrent ces dispositifs comme un risque pour la vie privée. La commission ouvre même un plan d'action spécifique sur les lunettes connectées. En attendant, elle publie des conseils pour les utilisateurs, prévenir les personnes autour, éteindre les lunettes régulièrement pour éviter les enregistrements involontaires et bien sûr recueillir le consentement avant chaque publication. La loi punit déjà d'un an d'emprisonnement et de 45 000 euros d'amende le fait d'enregistrer quelqu'un dans un lieu privé sans son accord.
1: Merci à vous, c'était l'œil de Julie.
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1: 2h30, le flash Lucie Loconi. Le directeur du festival Grande Marée à Jullouville en Normandie fait part de son soulagement sur France Info après l'annulation des concerts de Patrick Bruel dans les festivals de cet été. Le chanteur est visé par plusieurs enquêtes pour viol. Selon la société de production du chanteur, plusieurs organisateurs de festivals ont rapporté avoir subi des pressions. Patrick Bruel était programmé dans plusieurs villes de France. Si la chaleur doit régresser dans le nord-ouest,

0: 10 départements sont concernés par une vigilance orange à la canicule ce samedi, notamment Paris, sa petite couronne. La Loire-Atlantique est repassée en alerte jaune. Au moins un record mensuel de température a été battu dans plus de la moitié de la France depuis le début de cet épisode. En Ile-de-France, les mesures d'urgence devant réduire la concentration de polluants dans l'atmosphère ont été levées. La préfecture de Paris a pris cette décision vendredi soir compte tenu de l'amélioration de la qualité de l'air. Le président américain ne signera avec l'Iran que si ses lignes rouges sont satisfaites. C'est ce que fait savoir la Maison-Blanche. Un peu plus tôt, pourtant, Donald Trump avait assuré vouloir prendre une décision finale autour d'un possible accord avec l'Iran pour mettre fin à la guerre. Mais la question du nucléaire iranien, notamment, ne satisfait pas Washington. Quant à la guerre au Liban, les États-Unis saluent des discussions constructives entre militaires israéliens et libanais au Pentagone. Des échanges pour soutenir les pourparlers de paix en cours. Alors même que des frappes israéliennes ont fait 11 morts dans le sud du Liban vendredi. De son côté, le Hezbollah revendique une nouvelle série d'attaques contre des cibles militaires dans le nord d'Israël. Le nom de Donald Trump doit être retiré du Kennedy Center de Washington. Un juge fédéral américain l'ordonne et suspend la fermeture de la salle de spectacle prévue pour des travaux de rénovation. Le magistrat estime que seul le Congrès peut modifier le nom officiel de l'établissement. Après cette décision, Donald Trump a annoncé vouloir transférer au Congrès la gestion du Kennedy Center. Les footballeurs de Nice sauvent leur place en Ligue 1 après leur large victoire contre Saint-Etienne, 4-1 lors du match de barrage retour. Les Verts, en revanche, restent en Ligue 2. Un cinquième titre national consécutif pour les footballeuses de l'OL Lyon. Les Lyonnaises ont remporté vendredi soir leur 19e titre de championne de France en écrasant le Paris FC sur le score de 5-0 en finale de la première ligue féminine de football. À Roland-Garros, le troisième joueur mondial Alexander Zverev s'est qualifié vendredi pour les huitièmes de finale de Roland-Garros en battant le français Quentin Alice. Quant à Novak Djokovic, la légende du tennis a été éliminée vendredi par le jeune prodige João Fonseca. Novak Djokovic, l'homme aux 24 titres du Grand Chelem, mené au départ de 7-0 avant de subir la remontée du joueur brésilien.
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3: Bonsoir Franck Gervais.
4: Bonsoir Fanny.
3: Vous êtes le directeur général de Pierre et Vacances Center Parcs, un des plus grands groupes de tourisme français. Merci d'être avec nous ce soir sur France Info. Première question, quel est l'impact de la situation économique de la guerre en Iran sur vos réservations ?
4: Globalement, l'impact, il est plutôt positif pour nous, en fait. Pourquoi ? Parce que les gens veulent partir en vacances, veulent toujours partir en vacances, mais plus près, parce qu'ils veulent pas l'incertitude de partir loin, à l'étranger, donc ils veulent partir plus près, et donc ils vont partir plutôt deux fois une semaine cet été plus proche de chez eux que trois semaines à l'étranger.
3: Alors, ça veut dire que vous avez déjà un taux de réservation qui est plus élevé que les années précédentes ?
4: On a un taux de réservation légèrement plus élevé à date, mais surtout ce qu'on constate, c'est que les dernières minutes, c'est-à-dire deux semaines avant la réservation, en gros, on fait du plus 20% par rapport à l'an passé. Donc, à date, voilà, il y a encore de la place pour cet été, mais il ne faut pas trop traîner. Et puis surtout, il y a plein de bons plans avec des nouveautés, des nouvelles destinations dont on voit qu'elles marchent bien par rapport aux autres années.
3: Le mois de mai a été bon ?
4: Très, très bon.
3: C'est grâce au calendrier.
4: On est quand même aidé, donc le mois de mai a été excellent.
3: Donc, quand on entend que les Français n'ont pas d'argent, qu'il y a des problèmes de pouvoir d'achat, vous vous dites non, ça n'est pas vrai ?
4: Je dis c'est vrai. Je dis parce que quand vous partez plus près, ça veut dire que vous avez moins de dépenses d'essence, d'avion. Et puis nous, on est avec Pierre et Vacances Center Parcs sur des offres, des produits, des séjours qui restent abordables. Et ça nous caractérise et on veut le maintenir. Voilà, on a cette année quasiment pas augmenté nos tarifs. Donc on veut rester abordable avec un très bon rapport qualité-prix.
3: Alors ça veut dire que vous faites le plein sur quel type de produits, par exemple. Qu'est-ce que les gens, ils cherchent cette année ? Vous dites, bon, plus de proximité, ça veut dire que là où avant ils partaient 200 km, ils partent plus qu'à 100 km. Comment vous arrivez à mesurer ?
4: La distance se réduit. Ce qu'ils cherchent surtout, c'est vraiment être dans des espaces vraiment de liberté au cœur de la nature où ils peuvent se faire plaisir, se détendre, avoir aussi des cottages ou des appartements qui soient qualitatifs, confortables. Le but, c'est vraiment de se dire, dans ce monde un peu compliqué dans lequel on est, on veut se faire plaisir. Et donc, des offres aussi atypiques comme du camping ou bien des maisons dans les arbres, tous ces produits insolites marchent très très bien. La montagne marche très très bien
3: cette
4: année.
3: Alors, ça fait longtemps déjà que la montagne marche bien.
4: Oui, mais chaque année, on voit que la montagne marche mieux que l'année d'avant. Parce que canicule et parce que le type d'activité que vous avez à la montagne, notamment avec des enfants, est génial. Et vous voulez y retourner quand vous y êtes allé une première fois.
3: Côté camping, vous avez Maeva dans les marques du groupe. C'est moins cher, le camping à la côte aussi parce que c'est moins cher ?
4: Parce que c'est moins cher, parce que c'est très bien localisé, et puis que le camping est vraiment monté en gamme. Voilà, on a racheté aussi nous deux marques Camping Paradis ou Ushuaïa Village. Donc il y a une diversité d'offres, et puis les campings avec la tente qu'on plantait sur son
3: c'est
4: emplacement.
3: Fini.
4: C'est pas fini, mais enfin, il n'y en a plus beaucoup. C'est
3: aujourd'hui,
4: plutôt des
3: c'est
4: lodges.
3: C'est quoi? C'est le mobil-home,
4: le lodge très quali. Nous, on a aussi racheté une start-up parcelle qui fait du camping à la ferme. Donc des produits insolites comme cela marchent très très bien.
3: D'accord. Sur certains parcs, parce que c'est aussi une des marques du groupe, là, c'est quand même un peu plus cher.
4: Alors, c'est un peu plus cher, mais le prix moyen d'une nuitée, c'est 200 euros.
3: Alors, l'été, mais ça c'est le prix moyen sur l'année, lissé sur l'année.
4: Donc, l'été, ça va être un peu plus cher, ça va être 300 euros, mais 300 euros, vous êtes 4 pour une nuitée, et puis vous êtes dans des endroits, on a rénové 90% de nos center parks.
3: Vous en avez combien en France ?
4: On en a 7 en France, il y en a un tout près de Paris, Village Nature, le dernier né, il est entre Bordeaux et Toulouse, à Agen, il est magnifique, au cœur de la forêt des Landes, et ce qu'on voit, c'est que ça cartonne. Pourquoi ? Parce qu'on respire, et on revient à des choses simples, authentiques, en se faisant plaisir.
3: Vous parliez des destinations montagne, il y a d'autres destinations qui sont en train d'apparaître. On sait qu'il y a toujours PACA, la région sud, qui fonctionne bien, mais il y a d'autres régions en France qui
4: montent. Oui, oui, on voit cette année, par exemple, sur les départements de Vendée, Charente-Maritime, donc on est proche du littoral, oui, proche d'endroits géniaux, mais pas dans les classiques PACA, Pays Basque. Et donc ces régions-là, un peu plus atypiques, montent. On est à plus de 10% de croissance sur ces nouvelles destinations.
3: Alors, le prix, vous disiez, vous avez décidé de ne pas augmenter les prix.
4: Pour être clair, on a augmenté au premier semestre nos prix de 1,5%.
3: C'est ce qui fait la différence.
4: Sachant que le produit, l'expérience, eux, ont augmenté. Nos clients nous disent que leur satisfaction augmente de 4 points par rapport à l'an passé. Donc, on augmente un tout petit peu le prix, mais 1,5%. Et c'est nécessaire, c'est ce que les gens attendent.
3: C'est vraiment, vous voyez que le prix, c'est vraiment ce qui fait la différence aujourd'hui sur le choix, par exemple, la durée, sur la réservation, la durée du séjour.
4: Oui, le prix et surtout le rapport qualité-prix, parce que les vacances, les week-ends, les séjours restent quand même quelque chose de préservé dans l'arbitrage des ménages, dans la période actuelle. Donc les clients sont plus regardants.
3: Ils demandent d'autres activités que des activités habituelles, le vélo, la piscine. Il y a d'autres demandes aujourd'hui.
4: Oui, ce qui marche beaucoup, c'est le fait d'aller découvrir les territoires, les acteurs locaux et d'être mis en relation avec ce qui se passe dans un département qu'ils ne connaissent pas. Ils vont pouvoir revenir avec des souvenirs, des anecdotes, des expériences. Donc nous, on fait ça, la mise en relation avec tous les acteurs locaux pour
3: c'est
4: faire des choses un peu atypiques.
3: Tourisme rural, vous dites.
4: Tourisme rural, agritourisme, qui est à la côte.
3: Ouais. Il y a quelques semaines, on recevait à votre place le patron d'Airbnb qui nous disait exactement la même chose, que c'était vraiment là où il avait envie d'aller, de se développer, ce tourisme rural. Ça veut dire que c'est votre concurrent direct, Airbnb ?
4: Il fait partie de nos concurrents directs. Et nous, à la fin, en fait, plus le gâteau est gros, plus on est content. Il y a plein d'acteurs de renom et qui sont de qualité. Alors évidemment, on préfère qu'ils viennent chez nous, chez Pierre Vacances, chez Center Parcs, à Adagio. Mais on voit que ces tendances-là, de dire on se fait plaisir, on va plus près, on découvre des choses authentiques qu'on avait peut-être ignoré, tout proche de chez nous. Le Covid aussi avait aidé à ça. Ça, c'est des tendances globales du tourisme.
3: Alors justement, vous parlez du Covid, ça vous avait donné un sacré coup ce moment-là. On se souvient que votre groupe avait été en restructuration, une dette abyssale. Aujourd'hui, quand même, vos résultats trimestriels, semestriels qui ont été publiés cette semaine, ils ne sont pas très bons, vous restez en perte.
4: Alors, je ne suis pas d'accord avec vous, Fanny. Non, ils sont bons. Pourquoi est-ce qu'on est en perte sur le premier semestre ? C'est simple, c'est comme si vous faisiez un 20 km à vélo. Ouais. Les 10 premiers kilomètres, c'est une côte et les 10 derniers, c'est une descente. Nous, c'est pareil. Le premier semestre, on a 40% de notre chiffre d'affaires.
3: Mais c'est pas là où vous avez gros de vos réservations.
4: Voilà. On a l'hiver qui est intéressant pour Pierre et Vacances, qui a cartonné. Mais le deuxième semestre, on a l'été. Et donc, on a 60% de notre chiffre d'affaires sur le deuxième semestre, alors qu'on a quasiment 50% des coûts sur le deuxième semestre. Et donc, on va faire plus de 200 millions de marge sur le deuxième semestre. Et donc, par construction, le premier, il est négatif, mais il est surtout meilleur que l'an passé. Et donc, on sait qu'à la fin de l'année, on va être meilleur que l'an passé.
3: Donc non, vous restez optimiste et vous êtes en train de dire le sauvetage, en tout cas, de Pierre et Vacances, parce qu'il y a 4-5 ans, ça allait très très mal, hein, on se souvient. Ça y est, c'est derrière vous.
4: C'est derrière nous. Ça a été très dur, mais avec les efforts de tous les collaborateurs, on est 13 000, plus aussi de nos créanciers, propriétaires. Voilà, on est sortis, complètement sortis de cette période.
3: Alors, ça veut dire que vous avez rénové vos villas, parce qu'il y a aussi Pierre et Vacances, ça date des années 70, hein. Gérard Brémond, on se souvient, mais un certain nombre de villages sont vieillissants, ça veut dire que vous avez opéré aussi des rénovations.
4: Oui, il faut retenir que par rapport à ce qu'on faisait il y a 5 ans, par exemple, on a doublé, nous, les investissements qu'on met chaque année dans les appartements, les résidences Pierre et Vacances, dans les cottages Center Parks, et donc ça, on veut continuer à faire ça. Ce qui est la caractéristique de Pierre et Vacances, notamment, c'est des emplacements canon, mais il faut que après l'emplacement, le produit, l'appartement soit canon, la piscine soit canon. Et donc ça, voilà, on a doublé le rythme d'investissement qu'on mettait avant.
3: Ça, c'est possible grâce à vos actionnaires. Vous avez un trio d'actionnaires aujourd'hui, notamment un Français, si j'ai bien compris.
4: Un Français, un Anglais, un Américain.
3: D'accord.
4: Pour les actionnaires principaux.
3: Ça veut dire que ce trio d'actionnaires, il est susceptible de changer, il est en train d'évoluer. Qu'est-ce que vous pouvez nous dire?
4: Ce trio, il nous accompagne depuis 4 ans. C'est grâce à lui qu'on a pu sauver le groupe, hein, parce qu'on l'a désendetté, on a pu investir. Et donc, on est là où on est, un groupe hyper sain aujourd'hui, financièrement, avec des clients ravis, des marques qui sont en odeur de sainteté. Et ce qu'on fait là, dans cette phase actuelle, c'est qu'on réfléchit à 2030 en se disant, mais pour pousser encore les marques plus loin, faire toujours plus plaisir aux clients, ouvrir des nouveaux parcs et résidences, de quoi on a besoin? Et donc, on réfléchit avec nos actionnaires actuellement à de quoi on a besoin. Ça pourrait passer par une évolution de l'actionnariat, mais rien n'est décidé à date.
3: C'est en négociation. Vous êtes polytechnicien, ingénieur des ponts et chaussées, mais vous n'étiez pas du tout prédestiné à être un jour patron de Pierre et Vacances, puisque vous avez grandi au Havre, vous êtes fils de charcutier normand, vous êtes un pur produit de la méritocratie.
4: Oui, et très fier, parce que j'ai été élevé par des parents qui avaient le sens du commerce. Donc moi, je suis né avec ce sens du commerce, le sens du contact humain, de l'hospitalité. On recevait toujours aussi à la maison plein de familles, plein d'amis, des tables toujours remplies. Et donc finalement, ce métier du tourisme dans lequel moi je suis depuis 20 ans, c'est un prolongement naturel. Après, il se trouve que j'étais matheux, et donc on m'a dit, fais des classes préparatoires, puis des grandes écoles d'ingénieurs. Mais pour revenir à la fin à ce que j'aime, c'est-à-dire créer ces moments positifs pour les gens.
3: Aujourd'hui, on a beaucoup de jeunes qui sont en train de faire des choix d'orientation, de passer leurs examens. Qu'est-ce que vous avez envie de leur dire? Alors, tous n'ont peut-être pas la chance d'être matheux et de rêver de faire polytechnique.
4: Non, mais je leur dirais deux choses aujourd'hui. La première, c'est bosser. Bosser parce que quand même, quand on dit les entrepreneurs, les start-upers qu'on voit passer à la télé, il y a derrière un énorme travail. Donc, il faut bosser à fond et puis faire ce qui plaît à chacun. Et donc, vous êtes matheux ou littéraire, ou plutôt autour des langues ou de la science politique, faites ce qui vous plaît, bossez et n'hésitez pas à prendre des risques.
3: Vous avez du mal à recruter ?
4: Non. Non, parce que le métier du tourisme est un métier maintenant attractif, parce qu'on peut entrer comme barman et puis finir patron de 7 parcs en France ou de 6 parcs en Belgique.
3: Vous allez recruter combien de personnes cette année ?
4: Alors, on recrute, nous, 1000 saisonniers pour chaque saison. Donc, on va encore en recruter 1000, là, pour la saison d'été, par exemple.
3: Donc, tout n'est pas booké, là, aujourd'hui, s'il y a... Non, ça devient
4: Alors,
3: difficile.
4: Alors, vous pouvez nous passer vos candidatures, mais grosso modo, nos saisonniers, on les a déjà quand même recrutés et formés pour être prêts, là, la saison, elle arrive.
3: Bon, écoutez, merci beaucoup, Franck Gervais, d'être venu nous voir dans l'invité écho de France Info. Je rappelle que vous êtes à la tête de Pierre et Vacances et de Center Parks.
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0: Ah, ça dit quoi?
1: Je déclare ouverte la saison des gros chiens de la casse.
2: Oh, mademoiselle!
3: C'est moi que t'avais comme ça? T'as cru que j'étais ton chien ou quoi?
1: Tu t'approches pas, tu me touches pas, vous arrêtez de casser les couilles aux meufs dans la rue!
0: Ouais, il y a pire que les moustiques qui t'embêtent la nuit en ce moment. Pour beaucoup de femmes, la canicule, ça veut aussi dire le retour des relous.
4: C'est pas parce qu'on met des shorts, des jupes ou des débardeurs qu'on ne se respecte pas ou qu'on est des PUTE.
0: Il y a plein de vidéos comme ça en ce moment sur TikTok parce que depuis 10 jours, le harcèlement de rue a grimpé plus vite que le thermomètre, en hausse de 30% selon l'application YouMail, qui permet aux femmes de se géolocaliser entre elles et de signaler ces situations de harcèlement.
5: On a énormément de signalements sur des femmes qui vont se faire siffler, des bruits d'animaux. C'est bien évidemment pas leur tenue le problème, mais le regard des hommes qui, à ce moment-là, les voit comme de la marchandise.
0: Et ça va pas s'arrêter comme ça. Hein. La saison est lancée, dit une victime sur les réseaux. Et même si les températures vont beaucoup baisser sous les 20 degrés lundi, d'autres canicules reviendront forcément cet été. En même temps que les gros relous qui, au passage, peuvent être verbalisés. Hein. Pour ça, un outrage sexiste ou sexuel, c'est minimum 150 euros d'amende.
4: La prochaine fois que vous me klaxonnez, parce que ça fait 3 jours que je promène mon chien en débardeur, voilà. Et pourtant, je le promène à 6h du matin parce qu'il fait tellement chaud que c'est juste pas possible pour lui. La prochaine fois que vous me klaxonnez, je n'hésiterai pas quand je vous verrai en débardeur également et en bermuda, également même torse nu, parce qu'il y en a, à vous klaxonner, ralentir également et de vous faire...
0: Dans l'actus vendredi 29 mai, Donald Trump va-t-il signer un accord de paix avec l'Iran?
6: Ma décision est prise, je l'ai même noté sur ce papier.
0: Tu vas peut-être avoir l'impression que je me répète, mais on en est de plus en plus proche de cet accord. Selon plusieurs ministres américains, les papiers sont prêts, il n'y a plus qu'à les signer.
6: D'accord. Mais pour le coup, je pense qu'il est encore un peu tôt pour faire un choix.
0: Ouais, Donald Trump peut encore tout faire capoter et déchirer ce texte sur lequel se sont pour l'instant mis d'accord seulement les négociateurs iraniens et américains. OK pour rétablir la navigation des navires pétroliers dans le détroit d'Ormuz, OK pour renégocier, mais plus tard, le nucléaire iranien. Et surtout, OK pour prolonger de 2 mois un cessez-le-feu pas très bien respecté ces derniers jours avec plusieurs bombardements de part et d'autre. 3 mois après le début du conflit qui a déjà fait des milliers de morts et secoué l'économie mondiale, le vice-président américain est optimiste. Mais Donald Trump, lui, se fait attendre.
6: J'ai fait mon choix.
7: Ouais.
6: Il est quand même trop tôt pour le faire.
7: D'accord.
0: L'autre condition de la paix avec l'Iran, c'est que les bombardements s'arrêtent également au Liban, malgré un cessez-le-feu là aussi théoriquement en vigueur. Israël frappe sans relâche des positions du Hezbollah pro-iranien dans ce pays. Mais hier, des civils et des enfants ont encore été touchés, faisant au moins 17 morts au total. Tout ça dans un contexte où l'armée israélienne a été ajoutée hier sur la liste noire de l'ONU sur les violences sexuelles lors des conflits, des viols et des violences physiques contre des Palestiniens. Israël rejoint donc le Hamas sur cette liste noire et l'armée russe qui est aussi ajoutée depuis hier. Et ce ne sont pas toutes ces guerres qui vont apaiser les tensions jusqu'en France où la haine anti-religieuse progresse selon le ministre de l'Intérieur. Plus de 1300 actes antisémites, 800 actes anti-chrétiens et 300 actes anti-musulmans. Derrière ces chiffres, il y en a un autre dont on parle moins. C'est le chiffre noir, tous ces actes racistes non déclarés selon la Commission nationale consultative des droits de l'homme, parce que des victimes ne portent en fait jamais plainte par méfiance des institutions, en pensant même parfois que certaines discriminations sont presque devenues normales tellement elles en entendent tous les jours.
8: La peur mène à la colère mène à la haine mène à la souffrance.
0: Et puis une musique, mais 2 concerts pour terminer. Est-ce que t'as la méthode pour sexy nana ? Sexy Nana de Aya Nakamura en feat avec La Rafleuse termine la semaine en tête du top single France avec plus de 3 millions de streams. Du bon travail d'équipe, mais ce week-end, Aya et La Rafleuse n'auront pas le même maillot. Le rappeur en concert au Parc des Princes samedi pour ambiancer les supporters du PSG avant la finale de la Ligue des Champions qui sera diffusée sur écran géant pendant que la Queen, elle, sera au Stade de France 3 soirs d'affilée. Et comme promis, elle a confié ses premières parties à 17 nouvelles artistes féminines, dont mes préfs, Just Shani et Laïs qui sont de saison.
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2: Voici bientôt chez vous, pour ceux qui croient que la fin du monde est proche, et ça fait des millénaires d'ailleurs que ça dure, des entreprises japonaises. Yann Rousseau propose de sélectionner des échantillons de produits humains à sauver et de les envoyer, Yann, sur la Lune.
3: Oui, hein, le premier décollage est programmé pour 2028, hein, donc depuis cette semaine. Vous pouvez commencer à réserver un petit espace à bord de ce premier conteneur qui va être envoyé sur la Lune. C'est un projet de deux sociétés nippones. D'abord, il y a Japan Airlines, hein, la grande compagnie aérienne du Japon. Et elle s'est associée pour l'occasion à une start-up de Tokyo qui s'appelle iSpace. Eux, ils conçoivent des alunisseurs robotisés, hein, donc des engins contrôlés à distance qui sont lancés par des fusées qui vont se poser sur la Lune. Leur idée, c'est notamment de développer un service de logistique pour faire des livraisons dans le futur, hein, aux humains qui vont aller s'installer dans des bases vie sur la Lune.
2: Bon, elles veulent aller se stocker quoi sur la Lune, ces sociétés, Yann ?
3: Alors, elles expliquent qu'il pourrait être important de sauver des objets humains, notamment des produits culturels, pour les préserver d'une éventuelle grande catastrophe sur Terre. Hein. Ils pensent au réchauffement climatique, au séisme, ou alors même à une guerre nucléaire. Ce patrimoine sur la Lune serait ainsi toujours disponible pour les générations futures. D'ailleurs, leur premier conteneur a été baptisé l'Arche de Mobius, dans une référence bien sûr à l'Arche de Noé, et puis au ruban de Mobius, hein, qui évoque quelque chose d'éternel, d'infini. Leurs équipes marketing proposent au gouvernement, ou alors à des entreprises, hein, de s'offrir une petite boîte au sein de leur premier conteneur. Il sera assez petit, de la taille d'une valise, hein, qu'on peut emporter en cabine dans les avions, mais avec plein de compartiments à l'intérieur. Hein. Ce conteneur sera totalement étanche et puis conçu pour résister bien sûr aux conditions extrêmes sur la Lune, notamment aux températures qui vont de moins 130 degrés la nuit à plus 120 degrés le jour.
2: Bon, et à propos des objets, est-ce qu'il y a déjà des clients pour envoyer, par exemple, je sais pas, un livre, un disque ou quoi que ce soit d'autre ?
3: Alors, pas encore, hein, le service marketing vient tout juste d'ouvrir, mais il est probable que des groupes privés japonais vont jouer le jeu, même si l'opération ressemble plus pour l'instant à un coup marketing qu'à l'ouverture vraiment d'une nouvelle grande activité commerciale pour Japan Airlines, hein, dont la spécialité va rester encore pour des décennies, le transport simple d'humains entre deux points sur la Terre.
2: Merci à vous, Yann Rousseau, en ligne du Japon, pour bientôt chez vous.
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5: Bonjour Eric Lévy.
6: Bonjour.
5: Vous êtes le créateur d'ERA, ce projet musical devenu culte, hein, dans le monde entier avec des titres notamment comme Ameno. Depuis 1997, ERA a vendu plus de 15 millions d'albums et cumule aujourd'hui des milliards d'écoutes à travers le monde. Avant ERA, il y a eu le rock, les années Shaking Street, des tournées américaines avec AC/DC ou encore Black Sabbath, puis les musiques de films, notamment Les Visiteurs. Avant cette intuition folle, créer une musique hors du temps, mystique, cinématographique. Une musique à laquelle personne ne croyait au départ. Toutes les maisons de disques vous ont fermé les portes avant que le public, lui, vous transforme en phénomène mondial. Aujourd'hui, vous revenez avec un nouvel album, ERA 8, écrit en chiffres romains. Voilà. Premier album studio depuis près de 10 ans et une grande tournée événement, The Ameno Tour, hein, qui passera notamment par l'Accor Arena le 4 mars 2028. Et c'est justement l'homme derrière ERA que nous allons tenter de découvrir aujourd'hui. Eric, avant de parler du passé, j'ai envie de vous demander simplement dans quel état d'esprit êtes-vous aujourd'hui ?
6: En fait, je suis dans le même état d'esprit qu'au premier album, je crois. J'ai pas changé par rapport à ça, vous voyez, parce que je suis pas dans le confort, je me remets souvent en question, je suis pas du tout, je pars pas gagnant. Pour moi, c'est tout neuf, en fait. C'est comme un nouveau départ.
5: Ameno est sorti en 97, ça fait 30 ans, presque.
6: Oui, exactement.
5: Le titre continue d'avoir une vie incroyable à travers le monde. Est-ce que vous réalisez parfois jusqu'où cette musique est allée ?
6: Oui, oui. Au départ, je voulais faire une musique qui soit basée uniquement sur les émotions et pas sur le texte. Si vous voulez, pour moi, c'est comme une musique de film sans le film. Pour moi, si la musique réussit à toucher, à ouvrir des émotions pour les gens, il y a un côté mystique, il y a la spiritualité aussi. Donc, si vous voulez, c'est un truc universel. Et je voulais pas que les mots viennent polluer un peu les émotions de la musique. Donc, d'où le langage inventé. Mais en même temps, je pouvais pas faire non plus que de la musique. Comme on faisait à l'époque de la musique classique, il fallait vraiment des voix. Et je trouve que c'est à travers les voix et la puissance des voix, le son des voix, que les émotions ont pris forme.
5: À quel moment est né ERA, alors ?
6: Dans ma tête, c'est né en 95, parce que j'ai vécu toutes ces années de groupe de hard rock en tournée, avec tout, vous imaginez, les différentes personnalités de chanteurs. Bon, donc j'ai décidé à un moment de faire un truc tout seul. N'étant ni acteur ni chanteur, je me suis dit, bon, pas que je me mette devant. Je vais me mettre derrière, je vais créer un univers rattaché à un visuel qui était du médiéval heroic fantasy. D'où la difficulté d'avoir trouvé un label parce que c'était totalement hors tendance, un peu intemporel. Et c'est vrai que le 1997, le premier album, et en 2003, il y a eu Le Seigneur des Anneaux. Donc toute cette période, si vous voulez, Le Seigneur des Anneaux, ça a lancé le médiéval heroic fantasy, le mystique, la magie. Cet univers-là, il était totalement absent de la culture en général. D'où cette idée un peu de faire une musique de film sans le film.
5: Apparemment, votre père vous a transmis la musique, le goût de la musique, et votre mère, le goût de la danse.
6: C'est-à-dire que tous les week-ends, il écoutait du Bach, du Beethoven et du Tchaïkovski, tous les grands maîtres un peu comme ça de l'époque. Par défaut, je me suis imprimé de plein de choses. Moi, j'étais fan de Led Zeppelin et Black Sabbath, tous ces groupes-là. Pour moi, il y a une vraie passerelle entre la musique classique et le métal symphonique et tous ces univers. Il y a cette même force et le côté dramatique comme ça.
5: Oui. Un mot sur l'année 97. Le Vatican vous a demandé de composer I Believe pour l'avenue du pape Jean-Paul II à Paris. Le titre sera interprété par Andrea Bocelli et Didi Bridgewater devant près de 900 000 personnes. Quand on vous a fait cette demande, comment vous avez
6: En fait, la demande, elle est arrivée par Myung-Myun Chung. C'était un maestro coréen. Ils avaient lancé une espèce d'appel d'offres. Ils voulaient une musique originale pour les JMJ, les Journées Mondiales de la Jeunesse. Ils avaient fait, je crois qu'il y avait un peu les habitués des de genre de, d'appel d'offres. Salle de Jean-Michel Jarre, Rasting, plein de gens évangélistes. Ce qu'on m'a dit, c'était qu'il avait un de ses fils qui avait écouté Hera dans sa chambre et il a dit c'est quoi cette musique, et c'est comme ça qu'il m'a contacté, enfin via Universal. Et là, on m'a demandé. Je crois que ce qui m'a marqué le plus dans cet événement, c'est la rencontre avec le cardinal Lustiger pendant la Deuxième Guerre mondiale. Il était en fait un curé, un prêtre dans le 15e, et il avait sympathisé avec ma grand-mère. Il se voyait très souvent. Mon père m'a dit, il faut que tu lui parles de ta grand-mère, qui connaissait très bien. Bien sûr, je vais là-bas, je n'en parle pas, évidemment. Et puis au moment, bon, le rendez-vous était plutôt sympathique, on a bien accroché, ben voilà, il était plutôt à l'aise, j'étais à l'aise avec lui. Il me ramène gentiment à l'entrée de son appartement. Et là, dans l'entrée, je lui dis, je peux vous poser une question personnelle. Vous connaissez Madame Maurice. Et là, je le vois, il est complètement... il est presque pas blanc, mais ça, il a eu un choc, vous voyez. Il dit, vous connaissez Madame Maurice? Et je lui dis, oui, c'est ma grand-mère. Et là, ça... J'aime bien ce genre de petite histoire, parce que pour moi, c'est comme vous savez, quand on a une espèce de truc qui boucle le cercle.
5: La boucle est bouclée.
6: Voilà, et trouver ça plutôt amusant, quoi.
5: Merci beaucoup, Éric Lévy, d'être passé
6: surtout
5: dans le monde
6: merci,
5: de l'audition sur France Info.
6: Merci beaucoup.
5: Hera est de retour avec l'album Hera 8. Cette tournée événement The Ameno Tour passera notamment par l'Accor Arena de Paris. Ce sera le 4 mars 2028. Merci beaucoup.
6: Merci à vous.

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1: Il est 3h, le flash, Lucille Auconie. Des divergences persistent autour d'un possible accord entre les États-Unis et l'Iran. Il ne sera signé par le président américain que si ces lignes rouges sont satisfaites, rapporte la Maison-Blanche. L'Iran doit accepter qu'ils n'auront jamais d'armes nucléaires. Le détroit d'Ormuz doit être ouvert, a déclaré Donald Trump vendredi. De son côté, la diplomatie iranienne affirme que la question nucléaire ne figure pas dans le protocole d'accord actuellement en discussion. L'armée israélienne progresse encore plus en profondeur au Liban, selon le Premier ministre israélien Benjamin Netanyahou. Vendredi, des frappes israéliennes ont fait 11 morts dans le sud du Liban. Et dans la même journée, le Hezbollah pro-iranien a revendiqué une nouvelle série d'attaques contre des cibles militaires dans le nord de l'État hébreu. C'est dans ce contexte que des discussions militaires se tenaient à Washington entre les deux pays, des échanges jugés constructifs par les États-Unis. Soyez attentifs aux alertes aériennes et protégez vos vies, écrit le président ukrainien sur les réseaux sociaux. Selon Volodymyr Zelensky, la Russie prépare une nouvelle frappe massive contre l'Ukraine après celle du week-end dernier qui a touché Kiev notamment. Visé par plusieurs enquêtes pour viol, le chanteur Patrick Bruel a annoncé par la voix de sa société de production vendredi l'annulation de ses concerts dans les festivals jusqu'en septembre. Décision pour ne pas troubler la sérénité des manifestations, écrit la société de production. Ces trois concerts prévus en juin au Cirque d'hiver à Paris sont aussi déprogrammés. Un grand banquet breton interdit par la préfecture des Côtes d'Armor. Il est prévu ce samedi à Bourbriac. La préfecture évoque un rassemblement non déclaré auprès de la commune, initié par le collectif de vigilance antifasciste 22, de nature selon les autorités à attirer des groupes radicaux. Cet événement se déroule en marge d'un autre banquet breton organisé par le Rassemblement National et l'UDF. Le même jour. Le ministre de l'économie, Roland Lescure, prend acte de la décision de l'agence Standard & Poor's qui maintient la note de la dette française à A+. Elle reste donc inchangée, alors que le gouvernement fait preuve de prudence dans la gestion des finances publiques, notamment face à la hausse des prix du carburant. Le gouvernement affirme être mobilisé pour poursuivre la réduction du déficit public. L'ancien footballeur Brian Bergugnu, passé par Toulouse et par Lyon, s'est éteint vendredi à l'âge de 43 ans. L'ancien milieu de terrain devait participer à un match des Légendes vendredi soir à Toulouse, mais il a fait un malaise et n'a pas survécu. En football, les Aiglons de Nice sauvent leur peau et poursuivent en Ligue 1 après leur victoire vendredi soir face à Saint-Étienne, victoire 4-1. Les Verts restent en Ligue 2 et puis sur la terre battue de Roland-Garros, le Français Quentin Alice s'est bien battu face au numéro 3 mondial, mais l'Allemand Alexander Zverev s'est imposé à l'issue d'un match en 4-7.
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3: Patrick Bruel, visé par des enquêtes pour viol, a donc décidé d'annuler tous ses concerts jusqu'à l'automne, incluant des dates à Paris et des festivals. Il se retire également des Enfoirés. C'est sa société de production qui en a fait l'annonce ce soir, Yann Bertrand.
4: Plusieurs organisateurs de festivals ont rapporté subir des pressions et être empêchés dans l'organisation sereine de leurs événements. Par ces quelques lignes, la société 14 Productions, créée par Patrick Bruel pour la partie concert de ses activités, a expliqué hier soir par communiqué pourquoi les festivals dans lesquels devait se produire le chanteur cet été devraient finalement se passer de lui. Histoire de n'exposer personne à un climat de tension, voilà qu'une douzaine de concerts sont annulés d'un coup, y compris les trois premiers qui devaient lancer la tournée du 16 au 18 juin au Cirque d'hiver à Paris. Pour l'instant, les dates de la rentrée dans les grandes salles et notamment au Zénith de Paris le 8 octobre ne sont pas concernés.
3: Les événements s'enchaînent, Yann, depuis plusieurs jours.
4: Oui, et pour l'instant, cela n'a pas empêché Patrick Bruel de se produire chaque soir au Théâtre Édouard VII à Paris dans la pièce de Samuel Benchetrit, deuxième partie. Les réservations désormais inaccessibles, il ne reste plus qu'une semaine de représentation, en principe. Le public est toujours là, mais les pressions sont nombreuses. Des militantes du collectif féministe Nous Toutes ont interrompu la pièce mercredi soir. Le lendemain, c'est la CGT Spectacle qui a demandé au ministère de la Culture de se pencher sur la licence accordée à la société 14 Productions, mettant en avant les soupçons autour du comportement du chanteur, visé par plusieurs plaintes pour viol et agression sexuelle qu'il nie en bloc. Et hier, Patrick Bruel lui-même s'est mis en retrait de la troupe des Enfoirés dont il était l'un des doyens avec 33 participations depuis 1993. Le public est libre de se rendre ou non à ses concerts, note le communiqué de sa société de production. Et s'il semble vouloir devancer tensions et polémiques, incontestablement, la pression s'accentue jour après jour sur le chanteur de 67 ans.
3: Yann Bertrand pour France Info, invité ce soir du 21h minuit de France Info. Pierre Beton, directeur du Festival des Grandes Marées à Julauville en Normandie, c'est dans la Manche, où le chanteur devait se produire le 24 juillet prochain. Voici sa réaction.
0: Ma première réaction, notre première réaction de toute l'équipe, c'est un grand soulagement. Ça fait pour nous des semaines qu'on est persuadé qu'on arriverait à cette conclusion. Voilà, on a échangé longuement avec la production, avec Patrick Borel également, et on est arrivé à cette meilleure solution, je pense que pour tout le monde, voilà, c'est que lui-même prenne ses responsabilités et annule sa tournée, voilà.
3: Pourquoi vous parlez d'un soulagement, Pierre Beton ? Est-ce que vous redoutiez des troubles à l'ordre public ? Est-ce que vous avez déjà ou vous aviez subi des pressions à propos de la venue de Patrick Bruel chez vous ?
0: Alors oui, on a reçu des pressions, mais surtout on sentait le message grandir de la société civile. En fait, au départ, c'est parti des collectifs féministes. Et puis après, les partenaires, les collectivités, on a vu le sujet s'emparer par la société civile. Et de jour en jour, en fait, la pression, c'était plus une pression, c'était juste un sujet évident. C'est-à-dire qu'on ne peut pas, nous, festival, on accueille 28 artistes durant l'édition, on n'est plus dans les conditions et les règles d'un festival. C'est-à-dire que c'est la fête, c'est un rendez-vous entre un artiste et son public, vous voyez. Et là, le contrat était rompu, le contrat technique et moral, vous voyez. Donc, depuis longtemps, on se doutait que ça allait finir comme ça. Voilà.
3: Est-ce que vous trouvez ça normal et logique, finalement, Pierre Beton ?
0: Normal qu'il annule sa tournée, oui. Et logique, même ma réponse. Oui, faut qu'il règle ses problèmes avant, quoi. Voilà, je pense que... Et puis moi, on va pas nous prononcer sur les faits qui sont reprochés, mais il peut pas, je pense, se présenter sereinement devant un public et d'autant plus dans un festival où le public est partagé. Vous voyez, il n'y a pas que Patrick Bruel qui vient ce soir-là, donc ça me paraît évident, voilà.
3: Ça fait retomber un peu de pression, j'ai l'impression.
0: Une forme
3: de...
0: plus que ça.
3: Ouais, c'est une forme de soulagement pour vous qui dirigez ce festival des Grandes Marées. Concrètement, comment ça va se passer ? Est-ce que vous allez modifier la programmation ? Est-ce que ça a d'autres conséquences pour vous ou pas du tout ?
0: Alors oui, des conséquences forcément, mais on ne les connaît pas toutes. Le plan pour nous, c'est de reprogrammer la soirée du 24 juillet, et ce très très vite. Donc, je pense que nous annoncerons les nouveaux artistes dès la semaine prochaine. Et les options proposées aux festivaliers sont au nombre de trois. La première, c'est si la programmation plaît aux gens d'être détenteurs d'un billet, ils pourront assister au concert. On pourrait également échanger son billet pour un autre jour du festival. Donc, on a également Kenji Girac, Zaz, Christophe Maé, Julien Clerc, etc. Et la troisième option, c'est la demande de remboursement, et ce à partir de l'annonce de la nouvelle programmation. On mettra tout ça en place à partir de l'annonce de la programmation la semaine prochaine.
3: Donc, ce que vous dites, c'est qu'il faut attendre que celles et ceux qui venaient pour cet événement doivent attendre, mais qu'ils seront, quoi qu'il arrive, s'ils le désirent, remboursés.
0: Oui, voilà. Oui, il y a une solution pour chaque cas et ça pareil, ça nous semble évident.
3: Juste un dernier mot, Pierre Beton, puisque vous aviez évoqué ce soulagement et ces pressions qui tournaient autour de la venue de Patrick Bruel. Est-ce que vous-même, en tant qu'organisateur, vous aviez envoyé des signaux à la production, à la société de production de Patrick Bruel pour vous en inquiéter ou pas ?
0: Ah oui, on est en contact depuis très très longtemps avec la production de Patrick Bruel et on a eu même des rapports plutôt francs et directs. Je pense qu'il a fallu du temps pour que les choses s'installent, mais nous, depuis plus d'un mois et demi, on est en contact avec eux et on remonte les informations de terrain. On était nous convaincus depuis un petit moment que ça allait pas se faire, vous voyez. Mais parce qu'on le voyait sur le terrain, on connaît notre métier. On voit bien que les conditions n'étaient pas réunies pour, elles le seront pas, voilà, pour que ça se passe bien, quoi. Imaginez juste quelqu'un qui siffle dans la salle ou on n'est plus dans le rendez-vous, vous voyez. C'est on n'est plus dans l'objet d'un festival de musique.
3: Est-ce que vous allez perdre de l'argent dans l'histoire ou...
0: Oh bah, on n'en sait rien, y a des chances, mais on va surtout gagner en sérénité. Depuis nous, 2 mois, c'est un enfer. Hein. Enfin, c'est un enfer en interne, c'est-à-dire au sein de l'équipe. D'ailleurs, je remercie tous mes collaborateurs et collaboratrices d'avoir accompagné le festival. On a fait une très très belle équipe et on est sortis grandis de ce sujet. Hein. Je pense qu'on est tous différents maintenant aujourd'hui. Et on verra après, mais c'est une nouvelle aventure qui s'ouvre devant nous. Voilà.
3: Merci beaucoup d'avoir témoigné sur France Info. Pierre Béton, on va rappeler les dates du Festival des Grandes Marées, donc en Normandie, à Jullouville, du 18 donc au 26 juillet. Hein.
0: Exactement, à Jullouville dans la Manche. Il reste des places, venez vite.
3: Merci beaucoup, Pierre Béton, d'avoir répondu à nos questions en direct sur France Info. Direction Bourg-Saint-Andéol en Ardèche, où on repense les conditions de travail pour les élèves en raison des fortes chaleurs. La mairie vient d'installer des climatiseurs dans des salles de ses écoles maternelles et primaires. C'est le cas donc à l'école René Cassin-Robin-Montel. C'est un coup de chance et pour ces élèves. Reportage.
5: Ah, ça fait trop du bien.
6: C'est avec un grand sourire que les élèves de primaire découvrent cette nouvelle salle climatisée comme Matt, 8 ans.
7: C'est très bien, c'est bien frais et au moins on peut se réchauffer. C'est rafraîchir.
6: La climatisation est installée dans 2 pièces qui ne sont pas des salles de classe, mais la bibliothèque et la garderie. Émilie Combier est la directrice de la maternelle René Cassin à Bourg-Saint-Andéol.
8: On veut en faire des salles plutôt de fraîcheur pour pouvoir aller se ressourcer. Ces salles vont être partagées à plusieurs classes, donc on n'y sera pas toute la journée.
6: L'école qui accueille 160 enfants a été construite il y a 70 ans. Quand il fait très chaud, comme en ce moment, c'est dur pour les élèves de suivre en classe, explique la professeure des écoles.
8: La température peut monter au-delà des 30 degrés. En cas de forte chaleur. Donc l'idée est de tourner à peu près aux alentours des 22-24 degrés dans les salles climatisées. La fatigue se fait énormément sentir, les enfants n'ont plus la même énergie et on les sent fatigués.
6: 2 salles climatisées ne suffisent pas non plus à faire face aux épisodes caniculaires à venir. Les fenêtres sont en train d'être rénovées, des fontaines à eau froide sont installées et des grands ventilateurs vont être fixés au plafond pour rafraîchir toutes les salles. La maire de Bourg-Saint-Andéol, Françoise Gonetta-Bardel, veut anticiper.
9: Par définition, dans les écoles, en temps normal, j'ai envie de dire en juillet-août, on n'est pas dans les écoles. Donc la question de la canicule se pose peut-être de manière moins forte qu'ailleurs. Sauf que l'année dernière, on a constaté que dès le mois de juin, et là, on est au mois de mai, il y avait des vrais, vrais, vrais sujets autour de ça. Malheureusement, on sait que ça va se reproduire. Et peut-être même qu'au mois de septembre, personne ne l'espère, mais encore en situation de canicule cette année ou d'autres.
6: Au total, près de 200 000 euros investis pour ces installations dans toutes les écoles de Bourg-Saint-Andéol. Par exemple, pour un climatiseur, il faut compter 2 830 euros. La commune a fait une demande d'aide plan canicule à l'État et elle attend ses subventions.
3: Voilà, reportage Robin Montel d'ici de Romardèche.
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10: Une voix pour les fainéants, pour ceux qui sont en échec. Vous connaissez, vous partagez d'ailleurs peut-être même certains clichés tout à fait faux sur le bac pro. Eh bien, c'est la saison des examens pour les terminales, suite des épreuves écrites aujourd'hui. Et pour beaucoup, ils n'ont aucun souci à se faire. Le monde du travail les attend. Bonjour Noémie Bonin.
11: Bonjour.
10: Exemple ce matin avec une formation indispensable dans l'industrie navale, nucléaire ou même cosmétique. Le bac pro chaudronnerie, formation qui attire.
11: Oui, et pour s'en rendre compte, je vous emmène à Cherbourg. On est ici au lycée professionnel Edmond Doucet, 400 élèves environ.
12: Tu charges bien.
11: Une dizaine de jeunes de terminale, spécialité chaudronnerie, s'entraînent sur le plateau technique, découpent des plaques de métal, affûtent, soudent.
12: C'est chaud.
13: C'est pour
12: Non, ça va, c'est juste un peu de précision.
11: Lucas, 17 ans, est apprenti. Il passe la moitié du temps au lycée, l'autre en entreprise, chez Naval Group, l'une des 2 plus grosses entreprises de la ville. Le nom est floqué en gros sur son bleu de travail.
14: 2 ans que j'y suis et ça se passe très très bien. Donc là, l'objectif, c'est d'être embauché. On voit toujours sur la télé un reportage Naval Group Cherbourg. Et donc quand j'ai vu ça à la télé, je me suis dit, c'est incroyable, quoi. Faut que je rentre là-dedans, moi. Et franchement, quand on est à Naval, on voit tellement de choses qu'on s'en lasse pas trop.
11: Un rayonnement local qui contribue à attirer les jeunes. Ils sont plusieurs à arborer fièrement les vêtements aux couleurs des entreprises dans lesquelles ils sont passés. Mais ce qui compte aussi beaucoup pour ces élèves, c'est l'assurance de trouver, dès qu'ils le souhaitent, du travail. Penchée sur sa pièce métallique, il y a Nina, cheveux longs et manucure colorée. Contrairement à plusieurs de ses camarades, personne de sa famille ne travaille déjà dans le secteur, mais elle s'est retrouvée là car elle cherchait un emploi sûr.
15: En fait, j'ai demandé à mes professeurs de collège s'ils avaient des métiers qui marchaient bien et qui, en fait, débouchaient direct sur un métier stable et tout ça. On m'a dit la chaudronnerie. Mon choix est parti là-dedans parce que je savais que j'allais avoir du boulot pour des années.
11: Et pour cause, de très nombreuses industries ont besoin de chaudronniers. Ils et elles construisent des cuves, des tuyaux, des réservoirs dans l'agroalimentaire, la cosmétique. Ils donnent forme à des tôles, des feuilles de métal et contribuent à fabriquer des chars, des sous-marins, des bateaux ou des centrales nucléaires.
10: Ce qui implique, Noémie, qu'il y a donc beaucoup de besoins en main-d'œuvre.
11: Oui, à Cherbourg, plusieurs fleurons sont implantés et se disputent les nouvelles recrues, atteste Delphine Sanchez, chargée de développement RH au sein des CMN, l'une des entreprises emblématiques de la région qui fabrique des navires militaires.
16: Sur le bassin d'emploi, on est quand même deux grosses structures. Nous, Naval Group, plus nos sous-traitants, on cherche les mêmes profils. On est pratiquement au plein emploi. Donc, même au niveau du recrutement des apprentis, on va se battre certains profils pour essayer de les attirer chez nous. Finalement, aujourd'hui, on choisit nos apprentis, mais les apprentis aussi choisissent les entreprises dans lesquelles ils veulent être formés.
11: Cette situation confortable pour les jeunes, certains de trouver un emploi une fois formés, contribue donc à les attirer dans les lycées professionnels. On se bouscule au portillon de la filière chaudronnerie, observe Joël Desfontaines, proviseur du lycée Edmond Doucet.
17: On a ce qu'on appelle un taux de pression très élevé sur l'entrée en seconde. On a chaque année 36 places qui nous sont ouvertes par les services du rectorat. Et à chaque rentrée, on a en gros 120 à 150 demandes pour 36 places.
11: Ça veut dire qu'un jeune qui sort avec un bac pro de votre lycée ici trouve immédiatement du travail ?
17: Globalement, c'est ce que ça veut dire. Pour autant, non seulement nous, mais les entreprises aussi poussent maintenant de plus en plus les élèves à poursuivre leurs études après le bac, entre un an et cinq ans.
11: Trois quarts des bacheliers pro aux chaudronneries demandent une poursuite d'études dans Parcoursup, raconte la proviseure.
10: Et il est fort probable, Noémie, que ce succès se poursuive.
11: Non, les représentants de la filière en France affirment manquer d'environ 5000 chaudronniers. Et pour faire face aux besoins spécifiques du nucléaire, avec les constructions prévues de nouvelles centrales, il faudrait encore 10 000 salariés supplémentaires dotés de ces compétences. Le succès de cette filière permet par ailleurs de redorer un petit peu le blason de l'ensemble de la voie professionnelle, encore souvent dévalorisée. Le bac pro souffre de stéréotypes bien ancrés, avec une majorité de jeunes en difficulté, qui se retrouvent là un peu par hasard, en ayant subi une orientation par défaut. En chaudronnerie, élèves, profs, entreprises le disent haut et fort, ce n'est pas une voie de garage. Les jeunes sont ici par choix et fiers de leur orientation.
10: Le choix de France Info, signé ce matin, Noémie Bonin, à retrouver sur franceinfo.fr.
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10: Comment réduire notre dépendance aux énergies fossiles et améliorer notre souveraineté énergétique ? Ce sera sans doute l'un des enjeux de la présidentielle qui vient. Et c'est dans le vrai ou faux ce matin. Bonjour Valentine Joubin.
19: Bonjour.
10: Les candidats commencent à répondre à cette question.
19: Oui, Édouard Philippe, le maire du Havre, est candidat à la présidentielle. Pour lui, la solution ne peut pas être, comme le propose la France Insoumise, de passer au 100% énergie renouvelable.
20: Il n'y a pas de solution sans le nucléaire pour lutter face à la transformation climatique. Il n'y en a pas. Et d'ailleurs, j'observe que dans les pays proches de la France, qui s'étaient engagés, à mon avis, à mauvais escient dans cette voie, je pense par exemple à la Belgique, on est revenu en arrière parce que nécessité fait loi.
10: Est-il vrai, Valentine, que la Belgique a changé d'avis sur le nucléaire ?
19: Mais oui, c'est vrai. Il y a un peu plus d'un an, les députés belges ont abrogé la loi de 2003 qui prévoyait une sortie progressive du nucléaire, avec deux conséquences principales. La possibilité pour le gouvernement belge de rallonger la durée des centrales, la durée de vie, et à long terme d'investir dans de nouveaux réacteurs. Le gouvernement belge veut ainsi réduire sa dépendance au gaz. Mais en parlant de la Belgique, Édouard Philippe choisit l'exemple qui l'arrange.
10: C'est-à-dire ?
19: Eh bien, si on se tourne vers les pays proches de nous, comme le dit le maire du Havre, certains ont au contraire réaffirmé leur sortie du nucléaire. Le cas le plus emblématique, c'est l'Allemagne, où les trois dernières centrales ont cessé leur activité il y a trois ans. Le pays a renoncé à l'énergie nucléaire en 2011, après la catastrophe de Fukushima au Japon. Une décision irréversible, a récemment rappelé Friedrich Merz, le Premier ministre, ce qui a nécessité de rouvrir temporairement certaines centrales à charbon.
10: Bon, est-ce que vous avez d'autres exemples ?
19: L'Espagne, qui a décidé en 2019 de fermer progressivement ses 5 centrales nucléaires d'ici 2035. Le Premier ministre socialiste fait face à une vive opposition, de la part notamment de plusieurs régions où les centrales sont implantées. Mais Pedro Sanchez veut tenir, dit-il, son pari, passer au 100% énergie renouvelable. Là où un retour en arrière est sérieusement envisagé, c'est en Italie. Les dernières centrales ont fermé il y a plus de 36 ans dans le pays. Et le gouvernement voudrait faire adopter d'ici cet été un projet de loi pour relancer la filière du nucléaire.
18: Merci à vous Valentine Joubin, c'était le vrai ou faux.
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18: Direction l'Inde dans France Info Monde ce matin avec une petite bête qui fait trembler le gouvernement. Bonjour Marie Mollet.
21: Bonjour.
18: Un mouvement de jeunesse assez étonnant fait une percée fulgurante sur les réseaux sociaux. C'est le Parti Populaire des Cafards, il fédère des millions de jeunes.
21: Oui, et le point de départ, ce sont des mots du président de la Cour suprême indienne, Surya Kant. Lors d'une audition, il s'en prend violemment aux jeunes chômeurs, des parasites, comme il dit, qui critiquent le système. Il y a des jeunes comme des cafards, dit-il, qui ne trouvent pas de travail et qui n'ont pas leur place dans le monde professionnel. Certains se tournent vers des médias, d'autres vers les réseaux sociaux, d'autres deviennent des militants pour le droit à l'information et se mettent à attaquer tout le monde. En Inde, ces quelques secondes tournent aussitôt en boucle sur les réseaux sociaux qui organisent la contre-attaque. Hashtag « Moi aussi, je suis un cafard, fier d'être un cafard » et puis « Summum de la parodie », lancement du Parti Populaire des Cafards sur Instagram, le CJP, référence directe au BJP, le parti du Premier ministre Narendra Modi, en guise d'égérie, un cancrelat à lunettes de soleil devant un micro façon meeting politique, image créée par l'IA. Pour rejoindre le mouvement, quelques exigences, êtes-vous paresseux, sans emploi, addict aux écran, n'attendez plus pour adhérer. Bref, tout est ironie, tout est potache et le ton fait recette sur les réseaux sociaux.
18: Bon, sauf que Marie, trois semaines plus tard, le mouvement des cafards n'est plus qu'une simple, n'est même plus qu'une simple plaisanterie.
21: Exactement, d'abord parce qu'il y a l'audience massive, 22 millions d'abonnés sur Instagram, à qui en quelques semaines, c'est deux fois plus que le compte officiel du gouvernement. Et ce succès spectaculaire raconte quelque chose de la colère et du malaise d'une partie de la jeunesse en Inde. Le chômage est massif, 45% pour les 20-24 ans. Une génération de plus en plus instruite, mais parfois laissée à l'écart du miracle indien, tant vanté par le Premier ministre Narendra Modi. Prise en étau entre les difficultés économiques, l'avenir incertain et le manque d'alternatives politiques. D'ailleurs, sous ses allures de clown, le Parti Populaire des Cafards a des revendications très sérieuses. Réforme des médias, meilleure représentation des femmes, anticorruption et anticaste, une critique donc du gouvernement nationaliste hindou au pouvoir depuis 2014.
18: Bon, un engouement qui commence à inquiéter sérieusement le gouvernement.
21: Oui, car le mouvement a des airs de déjà-vu dans d'autres pays de la région, en Asie du Sud, au Sri Lanka, au Népal, au Bangladesh, où des manifestations de la génération Z ont parfois fait chuter les gouvernements. Rien de tel pour l'instant en Inde, mais à titre préventif, les autorités font tout pour bloquer les activités numériques des cafards. Le compte Instagram n'est plus accessible en Inde au nom de la sécurité nationale. Et le fondateur du mouvement Abhijit Dipke, 30 ans, un étudiant en communication expatrié à Boston, fait l'objet de campagnes de dénigrement. Lui appelle désormais à descendre dans la rue et organiser des manifestations pacifiques.
18: Merci à vous Marie Mollet, France Info Monde, au cœur de la plus grande démocratie du monde en Inde, donc, ce matin.
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18: Des lunettes connectées qui ne font plus beaucoup rire dans l'œil de Julie ce matin sur les réseaux sociaux. Vent de ras-le-bol contre les lunettes Meta qui filment Julie de façon discrète.
21: C'est ça, c'est la culture du prank. Un prank, c'est donc une farce, un canular qu'une personne fait à une autre afin de faire rire les autres à ses dépens. Un peu comme vous faites tous les matins avec Renaud, Adrien, sauf que là, c'est filmé et posté sur TikTok ou Instagram. Ça fait des années qu'on en voit, mais depuis la sortie des lunettes connectées, les vidéos ont pris une autre tournure, comme le dénonce la créatrice de contenu Lolevi sur TikTok.
23: Je tombe de plus en plus sur des vidéos de gens qui sont filmés à leur insu et malheureusement, ces personnes, c'est très souvent des femmes. On sait pertinemment qu'on n'est pas en sécurité dans l'espace public, mais en plus de ça maintenant, il y a des chances pour qu'on se fasse filmer à notre insu et publier sur Internet sans notre consentement. Le respect du droit à l'image et à la vie privée des gens, ça vous parle pas du tout ?
21: Des commerçants en plein travail, dérangés, filmés, postés à leur insu, des inconnus humiliés pour les réseaux et des jeunes femmes harcelées dans la rue qui découvrent les vidéos uniquement lorsqu'elles sont postées sur TikTok. Il y a à peine deux jours, je suis tombée sur le tweet d'une jeune femme qui appelle les internautes à signaler la vidéo d'un TikToker parce qu'avec les lunettes Meta, il a filmé son ami en maillot de bain sur la plage sans son consentement puis a posté la vidéo.
19: vidéo. Sur le forum Reddit, les internautes sont nombreux à demander l'interdiction des lunettes dans les lieux publics.
18: Et c'est donc pour ça que la CNIL alerte sur les dangers de ces lunettes.
19: La Commission nationale de l'informatique et des libertés, elle est chargée de veiller à la protection de nos données et à ce que l'informatique ne porte pas atteinte à notre vie privée. L'organisme public estime que ces lunettes créent une surveillance quasi invisible et omniprésente, notamment parce que le voyant censé signaler que les lunettes filment est très discret et parfois même imperceptible. D'après la CNIL, 67% des Français interrogés considèrent ces dispositifs comme un risque pour la vie privée. La commission ouvre même un plan d'action spécifique sur les lunettes connectées. En attendant, elle publie des conseils pour les utilisateurs, prévenir les personnes autour, éteindre les lunettes régulièrement pour éviter les enregistrements involontaires et bien sûr recueillir le consentement avant chaque publication. La loi punit déjà d'1 an d'emprisonnement et de 45 000 euros d'amende le fait d'enregistrer quelqu'un dans un lieu

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1: 3h30, le flash, Lucie Loconi. La pression était trop forte. Le chanteur Patrick Bruel annule ses concerts dans les festivals d'été. Cela inclut aussi des dates en juin au Cirque d'hiver à Paris. Patrick Bruel est visé par plusieurs enquêtes pour viol. Nous ne souhaitons en aucun cas exposer les organisateurs, le public à un climat de tension, écrit sa société de production dans un communiqué. Le chanteur se met aussi en retrait des prochains spectacles caritatifs des Enfoirés. Le président américain campe sur ses positions. Donald Trump ne signera avec l'Iran que si ses lignes rouges sont satisfaites. C'est ce que rapporte la Maison-Blanche à l'issue d'une réunion lors de laquelle le président des États-Unis devait prendre une décision finale. L'Iran doit accepter qu'ils n'auront jamais d'armes nucléaires et le détroit d'Ormuz doit être ouvert immédiatement, a écrit Donald Trump sur son réseau Truth Social. Au Liban, des frappes israéliennes ont fait 11 morts vendredi, dont un secouriste. Trois zones de la région de Tyr dans le sud du pays ont été touchées. Et le Hezbollah pro-iranien que combat Israël revendique une nouvelle série d'attaques contre des cibles

0: militaire dans le nord de l'État hébreu. Donald Trump renonce à contrôler le Kennedy Center, cette salle de spectacle à Washington, baptisée en hommage à l'ancien président John Fitzgerald Kennedy. Le président américain affirme qu'il va travailler avec le Congrès pour lui transférer le contrôle. Plutôt, un juge fédéral a ordonné que le nom de Donald Trump soit retiré du Kennedy Center et a suspendu la fermeture du lieu ordonnée par Donald Trump pour mener des rénovations. Retrouvé seul au bord d'une route au Portugal il y a une dizaine de jours, les deux enfants français sont rentrés en France vendredi. Le tribunal de la ville portugaise de Setúbal a décidé de les confier provisoirement aux services sociaux de Colmar dans le Haut-Rhin. La mère et son compagnon sont mis en examen pour des faits de mise en danger ou abandon et placés en détention provisoire. 10 départements placés en vigilance orange à la canicule ce samedi, la Vendée, le Maine-et-Loire, la Gironde ou encore la Charente. Paris et sa petite couronne restent en alerte. Le thermomètre qui doit commencer à baisser dans le nord-ouest. Le français Quentin et Alice éliminé du tournoi de tennis de Roland-Garros après s'être incliné face à Alexander Zverev, le numéro 3 mondial. Il reste un seul représentant tricolore dans le tableau masculin. Moïse Kwame, 17 ans. Il sera opposé au joueur chilien Alejandro Tabilo ce samedi. Avec 3 titres et une finale de Ligue des Champions, cela reste une bonne saison, se réjouit le directeur de l'OL Lyon. L'équipe de foot féminine de Lyon a décroché son 19e titre de championne de France après une victoire 5-0 face au Paris FC vendredi soir. Chez les hommes, les footballeurs du Paris Saint-Germain remporteront-ils un nouveau titre européen? PSG-Arsenal, la finale de la Ligue des Champions, c'est ce samedi soir à Budapest. 48 000 spectateurs sont attendus au Parc des Princes pour la retransmission du match.
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2: Direction Budapest. Bonsoir Xavier Monferrand.
3: Bonsoir Julien, bonsoir à tous.
2: Vous êtes dans la capitale hongroise où ça y est, je crois que tout le monde est arrivé. Les deux équipes, les supporters, vous êtes là aussi. Tout est prêt, ça y est, pour cette grande finale.
3: Il manque encore pas mal de supporters parisiens.
2: Ils arriveront demain.
3: Il y a beaucoup, beaucoup de fans d'Arsenal, y compris jusque dans notre hôtel. Je vous cache pas qu'on est envahi de supporters des Gunners. Mais les supporters parisiens, pour l'instant, se montrent pas trop. Ils sont un peu autour de Budapest ou dans d'autres pays aussi encore, parce que ça transite par Vienne, par Bratislava. Donc ça va arriver surtout demain, en vrai. Ce soir, la capitale hongroise est encore très londonienne, bien plus que parisienne.
2: Bon, en tous les cas, il y a eu aujourd'hui les conférences de presse des deux équipes avant ce grand match que l'on attend. Est-ce qu'ils sont confiants? Est-ce qu'il n'y a pas non plus trop d'excès de confiance du côté du Paris Saint-Germain? C'est un peu le risque, Xavier Monferrand,
3: oui,
2: l'avait évoqué hier.
3: Mais oui, c'est vraiment le risque de ce match, parce que Paris a l'expérience, Paris a le titre déjà, donc défend son titre. Paris est passé par là, ce que connaît Arsenal, c'est-à-dire que Arsenal est toujours, encore et encore, à la recherche de son premier titre en Ligue des Champions, et Paris connaît ça, puisqu'ils l'ont vécu, les Parisiens, l'an dernier. Donc forcément, il y a un peu un effet de miroir, mais Paris a l'expérience, et Paris, surtout, est assez serein, aborde les choses assez sereinement, hein, comme nous l'a dit Ousmane Dembélé. Il l'aborde bien, en fait. Il sent que le groupe est bien et qu'ils vivent ça assez sereinement. Mais pour autant, ils sont pas rassasiés. Je vous propose d'écouter Ousmane Dembélé tout à l'heure en conférence de presse.
4: On veut toujours jouer fin mai une finale de Ligue des Champions. L'année dernière, on a eu ce premier titre qui nous a fait vraiment du bien. On était tous contents. Comme je l'ai dit, au mois d'août, tout est à zéro et on veut commencer à gagner des trophées. Gagner demain, c'est important. Ça peut être quelque chose d'historique. Non, on va tout faire pour pouvoir emporter ce trophée-là qui est important pour le club.
3: Et vous savez, le message des ultras parisiens, il résume tout, le message adressé aux joueurs. La première fois, c'est historique. La deuxième fois, c'est légendaire. Voilà, en gros, le chemin qui est tracé pour les Parisiens, c'est de passer de l'histoire à la légende. Et la légende, c'est de devenir si... les Parisiens soulèvent ce deuxième trophée, eh bien, c'est d'entrer dans quelque chose de supérieur, un peu d'être pas légal numériquement, mais un peu du Real de Zidane en tant qu'entraîneur, et en fait de devenir peut-être l'une, voire la meilleure équipe du 21e siècle. Donc il y a quand même énormément d'enjeux en termes de palmarès, évidemment, et d'image pour le Paris Saint-Germain. Les joueurs en sont conscients, l'abordent, vous avez entendu, aborde les choses assez sereinement. Du côté d'Arsenal, Julien, moi ça m'a marqué, on en discutait tout à l'heure avec Bruno Salomon qui est à mes côtés d'ici Paris-Île-de-France, on voyait l'entraînement des joueurs d'Arsenal, eux c'était carrément la franche rigolade, c'était des jeux de cours de récré, mais vraiment, on se tenait par la main, enfin ça rigolait, comme pour volontairement et un peu trop je trouve, mais désacraliser le moment. Mmh. Il y avait vraiment ce côté très psychologique lors de l'entraînement d'Arsenal. Alors on n'a pas vu grand chose à l'entraînement.
2: C'est une méthode.
3: Oui, c'est une méthode. L'appuyer à ce point, il ne faut pas risquer non plus de déconnecter les joueurs de l'objectif. L'entraînement parisien était un peu plus sérieux tout en ayant aussi un peu de fanfaronnerie. Donc voilà, on sentait bien la sérénité des Parisiens et la confiance et aussi le volonté de désacraliser du côté d'Arsenal. On verra qui a eu la meilleure formule demain soir.
2: Oui, en tous les cas, hein, c'est vrai que c'est quand même un match qui est équilibré. Hein. On va quand même rappeler que Arsenal a terminé à la première place hein, quand même de la phase de Ligue en Ligue des Champions, que le PSG a dû passer par les barrages. Hein, on va le rappeler une nouvelle fois, mais mine de rien, ça compte aussi. Il ne faut pas l'oublier. Ils sont champions d'Angleterre. Ils couraient après depuis un petit moment. Donc ils sont quand même sur une bonne lancée aussi.
3: Oui, c'est vrai qu'il ne faut surtout pas prendre cette équipe d'Arsenal à la légère. Est-ce qu'on avait pris trop sérieusement l'Inter l'an dernier? Il sortait quand même une demi-finale d'anthologie face au Barça. Les Interistes, après, c'est vrai que Paris a fait une très grande finale, vraiment une finale pour l'histoire. L'an dernier, on oublie un tout petit peu à quel point l'Inter est passé à côté de son rendez-vous aussi. L'Inter a totalement déjoué. On s'est demandé s'ils n'avaient pas envoyé leur cousin, quoi. Donc c'était pas les joueurs de l'Inter. Là, mollo. C'est-à-dire que Arsenal, c'est quand même un autre niveau, y compris dans la préparation. Je me méfie beaucoup plus d'Arsenal que de l'Inter, même si à ce côté aussi très dur dans la défense. Hein, cette équipe d'Arsenal, elle a une image qui lui colle à la peau. On l'appelle Boring Arsenal parce que c'est un jeu très défensif, âpre. Donc voilà, ça risque pas de hausser les débats demain, mais méfiance envers cette équipe d'Arsenal. Vraiment, vraiment, on revient à ce qu'on disait, pas d'excès de confiance du côté parisien, vraiment, surtout pas d'excès de confiance.
2: Xavier Monferrand depuis Budapest, que l'on retrouvera demain avec Nicolas Perronnet au commentaire pour cette finale de Ligue des Champions entre le Paris Saint-Germain et Arsenal. Coup d'envoi 18h, soirée spéciale sur France Info dès 17h avec Nathalie Yaneta et avec tous les envoyés spéciaux de France Info. Il y aura aussi, on n'oublie pas, évidemment Roland Garros avec le match de Moïse Kouamé, mais qui sera toujours en cours à ce moment-là de la soirée. Une soirée placée sous très haute surveillance avec 22 000 policiers et gendarmes mobilisés partout en France, dont 8 000 à Paris et son agglomération. Pour en parler avec nous, il y a Stanislas Godon, délégué général du syndicat de police Alliance. Il était ce soir notre invité pour évoquer les risques inhérents à cette soirée où plusieurs événements sont organisés simultanément.
5: D'abord, c'est un dispositif exceptionnel, puisque je rappelle qu'il y a 3000 collègues supplémentaires qui ont été mobilisés par rapport à la finale de l'année dernière, que évidemment la demi-finale nous a donné un goût amer, parce qu'au lieu d'être une fête sportive, on a assisté à des débordements, notamment sur le périphérique. On a eu 23 collègues qui ont été blessés lors de cette soirée. Donc c'est un dispositif d'exception avec des drones, les gares parisiennes. C'est une bunkerisation en fait de la plaque parisienne. En plus, je rappelle qu'au-delà de la finale, il y a également 2-3 concerts qui sont évidemment organisés, plus la retransmission notamment du match au Parc des Princes. Donc l'équation est très compliquée pour mes collègues et on espère que ce sera une vraie fête sportive et non pas la fête du chaos.
2: Comment vous allez gérer ce type d'événement ? Est-ce qu'il y a une certaine appréhension ? Qu'est-ce que vous redoutez le plus ?
5: Alors écoutez, les policiers n'ont pas, je dirais, dans leur ADN d'avoir de l'appréhension ou de la peur. Eux, ce qu'ils souhaitent, c'est que d'abord, chacun rentre entier à la maison. Ensuite, qu'il y ait des consignes extrêmement claires, notamment des ordres très clairs qui soient donnés aux agents qui seront sur le terrain. Et ensuite, évidemment, lorsqu'il y aura des interpellations qui seront faites, s'il y a des débordements, eh ben, que la justice, il y a 7 magistrats qui ont été mobilisés, notamment du parquet, que la main de la justice ne va pas trembler sur les réquisitions, les qualifications judiciaires et ensuite les décisions des magistrats du siège notamment.
2: Est-ce qu'il y a des secteurs, des endroits que vous redoutez particulièrement ou est-ce qu'il y a une attention plutôt particulière sur certains points chauds ?
5: Alors évidemment le secteur des Champs-Élysées, de l'Arc de Triomphe, évidemment le secteur tout autour du Parc des Princes avec des débordements comme on a assisté la dernière fois sur par exemple le périphérique. Donc il y a des coins bien spécifiques, c'est bien pour ça qu'il y a aussi des forces qui sont mobilisées puisqu'on essaye d'anticiper pour pouvoir mobiliser et surtout faire de la mobilité. C'est pour ça qu'il y a des unités extrêmement mobiles comme les Bravem qui sont mobilisées, les compagnies de sécurisation et d'intervention. Et puis, notamment, tous nos collègues spécialistes, notamment dans la sécurisation des réseaux ferrés et du réseau du métro parisien de la RATP, par exemple.
2: Est-ce qu'il y a des conseils que vous pourriez donner, Stanislas Godon, à celles et ceux qui nous écoutent ? Parce que vous l'avez rappelé, mais on va aussi le dire, parce que demain, il y a en effet énormément d'événements. Peut-être que ça peut poser quelques problèmes, quelques embouteillages. Il y a donc évidemment cette manifestation au Parc des Princes pour le match évidemment qui aura lieu à partir de 18h entre le PSG et Arsenal, mais l'ouverture des portes se fera dès 14h. Il y a évidemment le tournoi de Roland-Garros. Il y a aussi un match de rugby du Stade français l'après-midi. Et il y aura, vous l'avez dit, ces concerts. Aya Nakamura, ce sera au Stade de France. Damso à Paris La Défense Arena. Et les rappeurs Boos à l'Accor Arena dans le quartier de Bercy. Ça fait beaucoup, hein?
5: Effectivement, c'est une équation très compliquée qui mobilise énormément de policiers. C'est aussi pour ça qu'il y en a 8500 qui sont mobilisés sur la plaque parisienne. Après, il y a un décalage dans les horaires, notamment des événements qui sont pas tout à fait au même moment. Donc, on espère que les flux, notamment des personnes qui se sont rendues au concert ou qui se sont rendues notamment à la retransmission du match, que chacun rentrera chez soi tranquillement et que ceux qui veulent faire la fête feront la fête et que les trublions, comme nous les connaissons, ou les sauvageons, comme certains les appellent, soit seront interpellés, soit ne seront pas de la partie dans cet événement qui doit normalement rester un événement sportif de fête.
2: Et juste un dernier mot, hein, mais on va rappeler que les Champs-Élysées sont interdits à la circulation. Hein.
5: Tout à fait. Il est prévu effectivement que s'il y a des scènes de liesse, qu'on n'ait pas en plus à gérer l'afflux des véhicules, plus l'afflux de ceux qui voudraient fêter sur les Champs-Élysées d'une manière festive. Redisons-le encore, c'est important de le rappeler. Juste la victoire ou la défaite d'ailleurs. Et on espère que évidemment il y aura une victoire pour le club parisien.
2: Stanislas Godon, délégué général du syndicat de police Alliance.
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0: Ah, ça dit quoi?
1: Je déclare ouverte la saison des gros chiens de la casse.
2: Oh, mademoiselle!
3: C'est moi que t'avais comme ça? T'as cru que j'étais ton chien ou quoi?
1: Tu t'approches pas, tu me touches pas, vous arrêtez de casser les couilles aux meufs dans la rue!
0: Ouais, il y a pire que les moustiques qui t'embêtent la nuit en ce moment. Pour beaucoup de femmes, la canicule, ça veut aussi dire le retour des relous.
4: C'est pas parce qu'on met des shorts, des jupes ou des débardeurs qu'on ne se respecte pas ou qu'on est des PUTE.
0: Il y a plein de vidéos comme ça en ce moment sur TikTok parce que depuis 10 jours, le harcèlement de rue a grimpé plus vite que le thermomètre en hausse de 30% selon l'application YouMail qui permet aux femmes de se géolocaliser entre elles et de signaler ces situations de harcèlement.
5: On a énormément de signalements sur des femmes qui vont se faire siffler, des bruits d'animaux. C'est bien évidemment pas leur tenue le problème, mais le regard des hommes qui, à ce moment-là, les voit comme de la marchandise.
0: Et ça ne va pas s'arrêter comme ça. Hein. La saison est lancée, dit une victime sur les réseaux. Et même si les températures vont beaucoup baisser sous les 20 degrés lundi, d'autres canicules reviendront forcément cet été. En même temps que les gros relous qui, au passage, peuvent être verbalisés. Hein. Pour ça, un outrage sexiste ou sexuel, c'est minimum 150 euros d'amende.
4: La prochaine fois que vous me klaxonnez, parce que ça fait 3 jours que je promène mon chien en débardeur, voilà. Et pourtant, je le promène à 6h du matin parce qu'il fait tellement chaud que c'est juste pas possible pour lui. La prochaine fois que vous me klaxonnez, je n'hésiterai pas quand je vous verrai en débardeur également et en bermuda, également même torse nu, parce qu'il y en a, à vous klaxonner, ralentir également et vous faire...
0: Dans l'actu vendredi 29 mai, Donald Trump va-t-il signer un accord de paix avec l'Iran?
6: Ah bah, ma décision est prise, je l'ai même noté sur ce papier.
0: Tu vas peut-être avoir l'impression que je me répète, mais on en est de plus en plus proche de cet accord. Selon plusieurs ministres américains, les papiers sont prêts, il n'y a plus qu'à les signer.
6: D'accord. Mais pour le coup, je pense qu'il est encore un peu tôt pour faire un choix.
0: Ouais, Donald Trump peut encore tout faire capoter et déchirer ce texte sur lequel se sont pour l'instant mis d'accord seulement les négociateurs iraniens et américains. OK pour rétablir la navigation des navires pétroliers dans le détroit d'Ormuz, OK pour renégocier, mais plus tard, le nucléaire iranien. Et surtout, OK pour prolonger de 2 mois un cessez-le-feu pas très bien respecté ces derniers jours avec plusieurs bombardements de part et d'autre. 3 mois après le début du conflit qui a déjà fait des milliers de morts et secoué l'économie mondiale, le vice-président américain est optimiste. Mais Donald Trump, lui, se fait attendre.
6: J'ai fait mon choix.
7: Ouais.
6: Il est quand même trop tôt pour le faire.
7: D'accord.
0: L'autre condition de la paix avec l'Iran, c'est que les bombardements s'arrêtent également au Liban, malgré un cessez-le-feu là aussi théoriquement en vigueur. Israël frappe sans relâche des positions du Hezbollah pro-iranien dans ce pays. Mais hier, des civils et des enfants ont encore été touchés, faisant au moins 17 morts au total. Tout ça dans un contexte où l'armée israélienne a été ajoutée hier sur la liste noire de l'ONU sur les violences sexuelles lors des conflits, des viols et des violences physiques contre des Palestiniens. Israël rejoint donc le Hamas sur cette liste noire et l'armée russe qui est aussi ajoutée depuis hier. Et ce ne sont pas toutes ces guerres qui vont apaiser les tensions jusqu'en France où la haine anti-religieuse progresse selon le ministre de l'Intérieur. Plus de 1300 actes antisémites, 800 actes anti-chrétiens et 300 actes anti-musulmans. Derrière ces chiffres, il y en a un autre dont on parle moins. C'est le chiffre noir, tous ces actes racistes non déclarés selon la Commission nationale consultative des droits de l'homme parce que des victimes ne portent en fait jamais plainte par méfiance des institutions en pensant même parfois que certaines discriminations sont presque devenues normales tellement elles en entendent tous les jours.
8: La peur mène à la colère mène à la haine mène à la souffrance.
0: Et puis une musique, mais 2 concerts pour terminer. Sexy Nana de Aya Nakamura en feat avec La Rafleuse termine la semaine en tête du top single France avec plus de 3 millions de streams. Du bon travail d'équipe, mais ce week-end, Aya et La Rafleuse n'auront pas le même maillot. Le rappeur en concert au Parc des Princes samedi pour ambiancer les supporters du PSG avant la finale de la Ligue des Champions qui sera diffusée sur écran géant pendant que la Queen, elle, sera au Stade de France 3 soirs d'affilée. Et comme promis, elle a confié ses premières parties à 17 nouvelles artistes féminines, dont mes préfs Just Shani et Laïs qui sont de saison.
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1: Vraiment, mais t'approches pas, tu me touches pas,

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2: Voici bientôt chez vous, pour ceux qui croient que la fin du monde est proche, et ça fait des millénaires d'ailleurs que ça dure, des entreprises japonaises. Yann Rousseau propose de sélectionner des échantillons de produits humains à sauver et de les envoyer, Yann, sur la Lune.
3: Oui, hein, le premier décollage est programmé pour 2028, hein, donc depuis cette semaine. Vous pouvez commencer à réserver un petit espace à bord de ce premier conteneur qui va être envoyé sur la Lune. C'est un projet de deux sociétés nippones. D'abord, il y a Japan Airlines, hein, la grande compagnie aérienne du Japon. Et elle s'est associée pour l'occasion à une start-up de Tokyo qui s'appelle iSpace. Eux, ils conçoivent des alunisseurs robotisés, hein, donc des engins contrôlés à distance qui sont lancés par des fusées qui vont se poser sur la Lune. Leur idée, c'est notamment de développer un service de logistique pour faire des livraisons dans le futur, hein, aux humains qui vont aller s'installer dans des bases vie sur la Lune.
2: Bon, elles veulent aller stocker quoi sur la Lune, ces sociétés, Yann ?
3: Alors, elles expliquent qu'il pourrait être important de sauver des objets humains, notamment des produits culturels, pour les préserver d'une éventuelle grande catastrophe sur Terre. Hein. Ils pensent au réchauffement climatique, au séisme, ou alors même à une guerre nucléaire. Ce patrimoine sur la Lune serait ainsi toujours disponible pour les générations futures. D'ailleurs, leur premier conteneur a été baptisé l'Arche de Mobius, dans une référence bien sûr à l'Arche de Noé, et puis au ruban de Mobius, hein, qui évoque quelque chose d'éternel, d'infini. Leurs équipes marketing proposent au gouvernement, ou alors à des entreprises, hein, de s'offrir une petite boîte au sein de leur premier conteneur. Il sera assez petit, de la taille d'une valise, hein, qu'on peut emporter en cabine dans les avions, mais avec plein de compartiments à l'intérieur. Hein. Ce conteneur sera totalement étanche et puis conçu pour résister bien sûr aux conditions extrêmes sur la Lune, notamment aux températures qui vont de moins 130 degrés la nuit à plus 120 degrés le jour.
2: Bon, et à propos des objets, est-ce qu'il y a déjà des clients pour envoyer par exemple, je ne sais pas, un livre, un disque ou quoi que ce soit d'autre ?
3: Alors, pas encore, hein, le service marketing vient tout juste d'ouvrir, mais il est probable que des groupes privés japonais vont jouer le jeu, même si l'opération ressemble plus pour l'instant à un coup marketing qu'à l'ouverture vraiment d'une nouvelle grande activité commerciale pour Japan Airlines, hein, dont la spécialité va rester encore pour des décennies, le transport simple d'humains entre deux points sur la Terre.
2: Merci à vous, Yann Rousseau, en ligne du Japon, pour bientôt chez vous.
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5: Bonjour Eric Lévy.
6: Bonjour.
5: Vous êtes le créateur d'ERA, ce projet musical devenu culte, hein, dans le monde entier avec des titres notamment comme Ameno. Depuis 1997, ERA a vendu plus de 15 millions d'albums et cumule aujourd'hui des milliards d'écoutes à travers le monde. Avant ERA, il y a eu le rock, les années Shaking Street, des tournées américaines avec AC/DC ou encore Black Sabbath, puis les musiques de films, notamment Les Visiteurs. Avant cette intuition folle, créer une musique hors du temps, mystique, cinématographique, une musique à laquelle personne ne croyait au départ. Toutes les maisons de disques vous ont fermé les portes avant que le public, lui, vous transforme en phénomène mondial. Aujourd'hui, vous revenez avec un nouvel album, ERA 8, écrit en chiffres romains. Voilà. Premier album studio depuis près de 10 ans et une grande tournée événement, The Ameno Tour, hein, qui passera notamment par l'Accor Arena le 4 mars 2028. Et c'est justement l'homme derrière ERA que nous allons tenter de découvrir aujourd'hui. Eric, avant de parler du passé, j'ai envie de vous demander simplement dans quel état d'esprit êtes-vous aujourd'hui ?
6: En fait, je suis dans le même état d'esprit qu'au premier album, je crois. J'ai pas changé par rapport à ça, vous voyez, parce que je suis pas dans le confort, je me remets souvent en question, je suis pas du tout, je pars pas gagnant. Pour moi, c'est tout neuf, en fait, c'est comme un nouveau départ.
5: Ameno est sorti en 97, ça fait 30 ans, presque.
6: Oui, exactement.
5: Le titre continue d'avoir une vie incroyable à travers le monde. Est-ce que vous réalisez parfois jusqu'où cette musique est allée ?
6: Oui, oui. Au départ, je voulais faire une musique qui soit basée uniquement sur les émotions et pas sur le texte. Si vous voulez, pour moi, c'est comme une musique de film sans le film. Pour moi, si la musique réussit à toucher, à ouvrir des émotions pour les gens, il y a un côté mystique, il y a la spiritualité aussi. Donc, si vous voulez, c'est un truc universel. Et je voulais pas que les mots viennent polluer un peu les émotions de la musique. Donc, d'où le langage inventé. Mais en même temps, je pouvais pas faire non plus que de la musique. Comme on faisait à l'époque de la musique classique, il fallait vraiment des voix. Et je trouve que c'est à travers les voix et la puissance des voix, le son des voix, que les émotions ont pris forme.
5: À quel moment est né ERA, alors ?
6: Dans ma tête, c'est né en 95, parce que j'ai vécu toutes ces années de groupe de hard rock en tournée, avec tout, vous imaginez, les différentes personnalités de chanteurs. Bon, donc j'ai décidé à un moment de faire un truc tout seul. n'étant ni acteur ni chanteur, je me suis dit, bon, pas que je me mette devant, je vais me mettre derrière, je vais créer un univers rattaché à un visuel qui était du médiéval heroic fantasy, d'où la difficulté d'avoir trouvé un label parce que c'était totalement hors tendance, un peu intemporel. Et c'est vrai que le 1997, le premier album, et en 2003, il y a eu Le Seigneur des Anneaux. Donc toute cette période, si vous voulez, Le Seigneur des Anneaux, ça a lancé le médiéval heroic fantasy, le mystique, la magie. Cet univers-là, il était totalement absent de la culture en général. D'où cette idée un peu de faire une musique de film sans le film.
5: Apparemment, votre père vous a transmis la musique, le goût de la musique, et votre mère, le goût de la danse.
6: C'est-à-dire que tous les week-ends, il écoutait du Bach, du Beethoven et du Tchaïkovski, tous les grands maîtres un peu comme ça de l'époque. Par défaut, je me suis imprimé de plein de choses. Moi, j'étais fan de Led Zeppelin et Black Sabbath, tous ces groupes-là. Pour moi, il y a une vraie passerelle entre la musique classique et le métal symphonique et tous ces univers. Il y a cette même force et le côté dramatique comme ça.
5: Oui. Un mot sur l'année 97. Le Vatican vous a demandé de composer I Believe pour l'avenue du pape Jean-Paul II à Paris. Le titre sera interprété par Andrea Bocelli et Didi Bridgewater devant près de 900 000 personnes. Quand on vous a fait cette demande, comment vous avez
6: En fait, la demande, elle est arrivée par Myung-Myun Chung. C'était un maestro coréen. Ils avaient lancé une espèce d'appel d'offres. Ils voulaient une musique originale pour les JMJ, les Journées Mondiales de la Jeunesse. Ils avaient fait, je crois qu'il y avait un peu les habitués de genre d'appel d'offres. Salle de Jean-Michel Jarre, Rasting, plein de gens évangélistes. Ce qu'on m'a dit, c'était qu'il avait un de ses fils qui avait écouté Hera dans sa chambre et il a dit c'est quoi cette musique, et c'est comme ça qu'il m'a contacté, enfin via Universal. Et là, on m'a demandé. Je crois que ce qui m'a marqué le plus dans cet événement, c'est la rencontre avec le cardinal Lustiger pendant la Deuxième Guerre mondiale. Il était en fait un curé, un prêtre dans le 15e, et il avait sympathisé avec ma grand-mère. Il se voyait très souvent. Mon père m'a dit, il faut que tu lui parles de ta grand-mère, qui connaissait très bien. Bien sûr, je vais là-bas, je n'en parle pas, évidemment. Et puis au moment, bon, le rendez-vous était plutôt sympathique, on a bien accroché, ben voilà, il était plutôt à l'aise, j'étais à l'aise avec lui. Il me ramène gentiment à l'entrée de son appartement. Et là, dans l'entrée, je lui dis, je peux vous poser une question personnelle. Vous connaissez Madame Maurice. Et là, je le vois, il est complètement... il est presque pas blanc, mais ça, il a eu un choc, vous voyez. Il dit, vous connaissez Madame Maurice? Et je lui dis, oui, c'est ma grand-mère. Et là, ça... J'aime bien ce genre de petite histoire, parce que pour moi, c'est comme vous savez, quand on a une espèce de truc qui boucle le cercle.
5: La boucle est bouclée.
6: Voilà, et trouver ça plutôt amusant, quoi.
5: Merci beaucoup, Éric Lévy, d'être passé
6: surtout.
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6: Merci beaucoup.
5: Hera est de retour avec l'album Hera 8. Cette tournée événement The Ameno Tour passera notamment par l'Accor Arena de Paris. Ce sera le 4 mars 2028. Merci beaucoup.
6: Merci à vous.

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1: Il est 4h, le flash, Lucie Loconi. Pas de concert de Patrick Bruel dans les festivals d'été jusqu'en septembre. Visé par des enquêtes pour viol, le chanteur a décidé de les annuler. Sa société de production l'a annoncé hier, alors que plusieurs organisateurs ont rapporté avoir subi des pressions. Les 3 concerts de Patrick Bruel au Cirque d'hiver à Paris, prévus en juin, sont aussi annulés. Si la chaleur doit régresser dans le nord-ouest, 10 départements sont concernés par une vigilance orange à la canicule. Aujourd'hui, notamment Paris et sa petite couronne, la Loire-Atlantique est repassée en alerte jaune. Au moins un record mensuel de température a été battu dans plus de la moitié de la France depuis le début de cet épisode. En Ile-de-France, les mesures d'urgence devant réduire la concentration de polluants dans l'atmosphère ont été levées. La préfecture de Paris a pris cette décision hier soir, compte tenu de l'amélioration de la qualité de l'air. Le président américain ne signera avec l'Iran que si ses lignes rouges sont satisfaites. C'est ce que fait savoir la Maison-Blanche. Un peu plus tôt, pourtant, Donald Trump avait assuré vouloir prendre une décision finale autour d'un possible accord entre l'Iran et les États-Unis pour mettre fin à la guerre. Mais la question du nucléaire iranien, notamment, ne satisfait pas Washington. Sur le front libanais, l'armée israélienne affirme que plusieurs projectiles ont été tirés depuis le Liban vers le nord de l'État hébreu. Selon elle, cette offensive n'a pas fait de blessés. Le Hezbollah pro-iranien a revendiqué une nouvelle série d'attaques contre Israël. Et hier, 11 personnes ont été tuées dans le sud du Liban dans des frappes israéliennes. À quelques jours du début du mondial de foot aux États-Unis, au Canada et au Mexique, 3 compagnies aériennes mexicaines annoncent des restrictions pour les voyageurs. Pour ceux provenant des pays africains touchés par le virus Ebola, l'entrée au Mexique sera restreinte pour les personnes ayant séjourné en Ouganda, en République démocratique du Congo ou au Soudan du Sud. Au cours des 21 derniers jours. La RDC a déclaré mi-mai une nouvelle épidémie d'Ebola. Le maillot du Paris Saint-Germain arborera-t-il une deuxième étoile? PSG-Arsenal, la finale de la Ligue des Champions, c'est ce soir à Budapest. Le PSG peut marquer l'histoire en remportant un deuxième titre européen d'affilée. Les footballeurs de Nice joueront encore en Ligue 1 la saison prochaine. Les Niçois l'ont emporté 4-1 face à Saint-Etienne en barrage retour hier soir. Les Verts restent en Ligue 2. Sur le tournoi de tennis de Roland-Garros, le 3e joueur mondial, Alexander Zverev, s'est qualifié pour les 8e de finale en battant le Français Quentin Alice 6-4, 6-3, 5-7, 6-2. Novak Djokovic a été éliminé par le jeune prodige Joao Fonseca. Et il reste 2 Français en lice. Diane Parry, qui sera opposée cet après-midi à la numéro 6 mondiale, l'américaine Amanda Anisimova. Le tricolore de 17 ans, Moïse Kouamé, jouera contre le Chilien Alejandro Tabilo à partir de 15h30.
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2: Bonsoir et bienvenue sur France Info, à la radio mais aussi à la télé, sur le canal 16 de la TNT, les informés consacrés ce soir en grande partie à cette annonce de Donald Trump qui va prendre, assure-t-il, une décision finale concernant un accord avec l'Iran, réunion en ce moment à la Maison Blanche. Que va décider le président américain? Sur quel point est-il encore possible aujourd'hui d'avancer? Nous analyserons aussi cette mise en scène orchestrée par Donald Trump. Pour en parler ce soir, nos invités, bonsoir Estelle Martin.
3: Bonsoir Victor.
2: Présentatrice de l'émission 64 minutes week-end sur TV5 Monde. Benjamin Louis, bonsoir.
4: Bonsoir Victor Matet.
2: Correspondant pour la RTS, la radio-télévision suisse. Raphaël Kahn est aussi avec nous. Bonsoir Raphaël.
5: Bonsoir Victor.
2: Présentateur de l'émission Le Monde dans tous ses états, c'est sur France 24. Et comme tous les vendredis, Véronique Reissoult, bonsoir.
6: Bonsoir Victor.
2: Présidente de Backbone Consulting et spécialiste des réseaux sociaux. Donald Trump s'apprête donc à prendre sa décision finale sur un possible accord avec l'Iran, annonce faite sur son propre réseau social, Truth Social, avant une réunion en ce moment même au sein de la Situation Room, la fameuse salle de crise ultra sécurisée de la Maison Blanche, réunion qui dure déjà depuis plusieurs heures. On a beaucoup entendu Donald Trump ces dernières semaines dire que les deux pays, l'Iran et les États-Unis, étaient tout proches d'un accord. Raphaël Kahn, est-ce que cette fois, ça y est, on y est ?
3: Écoutez, j'ai envie de dire, ça fait 3 mois que Donald Trump nous dit que on va voir ce qu'on va voir, que l'Iran veut à tout prix négocier, parce que c'est ça en fait, hein, le discours du président américain depuis le début en réalité de cette attaque concertée avec Israël contre l'Iran, c'est de laisser croire que l'Iran chercherait à tout prix une porte de sortie et serait prêt d'ailleurs à se dessaisir de son arsenal nucléaire, alors non seulement de ses capacités d'enrichissement, mais aussi de ses un peu plus de 400 kilos d'uranium hautement enrichi et donc pas très loin du seuil pour faire une arme nucléaire. La vérité, c'est que l'Iran n'en a tellement pas l'intention que la seule chose dont il est question aujourd'hui, c'est un protocole d'accord qui donnerait la possibilité de poursuivre des négociations cette fois dans le dur, c'est-à-dire sur le nucléaire précisément pendant une période
2: avec
3: de 60 jours.
2: Voilà, c'est ce que j'allais dire, d'avoir 2 mois de trêve supplémentaire.
3: Pendant une période de 60 jours. Ce que l'on sait à l'heure qu'il est d'un éventuel protocole d'accord qui serait sur le bureau de Donald Trump et donc qui attendrait la signature du président des États-Unis, c'est qu'il ne concernerait pour l'heure qu'une libération du Détroit d'Ormuz, et on ignore même s'il s'agit d'ailleurs de permettre ou pas une libération d'une partie des fonds iraniens. Pour Donald Trump, apparemment, il n'en est pas question.
2: On va revenir en détail sur les points de cet accord. Estelle Martin, la diplomatie iranienne affirme, c'était il y a quelques minutes, de son côté, ne pas encore être parvenue à un accord avec les États-Unis pour mettre fin à la guerre. On comprend, c'est comme ça depuis des semaines, il y a une sorte de jeu du chat et de la souris, chacun avance ses pions finalement.
4: Exactement, c'est ce qui se passe encore une fois aujourd'hui. On n'arrête pas de suivre ces échanges, alors parfois agressifs, parfois moins, et c'est vrai que là, ils l'ont dit, ils sont revenus aussi il y a quelques minutes sur le fait qu'il est hors de question de diluer ces fameux 440 kilos d'uranium. Alors, peut-être pas tout cet uranium enrichi, mais c'était une piste qui avait été évoquée, c'est-à-dire le diluer, non pas le donner soit à la Chine, soit à la Russie. Il semblerait quand même que les Iraniens soient assez arc-boutés, ils veulent garder leur nucléaire et Donald Trump ne veut pas. Donc il y avait cette sorte de parenthèse, j'allais pas dire enchantée, malheureusement c'est pas le cas, mais de 60 jours où on pourrait réfléchir, même si là Donald Trump dramatise, il est dans la Situation Room, donc c'est sérieux, il va peut-être, c'est dans un instant, bon on attend l'instant, hein, parce que là c'était quand même il y a plus de 2 heures, hein, c'est ça ?
2: Au moins 2 heures.
4: Au moins 2 heures et on n'a toujours pas d'annonce de Donald Trump et les Iraniens, vous l'avez dit, ils disent non, mais nous, on n'est pas d'accord sur ce qui va être dit. Donc, j'ai bien peur que ça sera. Enfin, moi, je ne veux pas trop m'avancer, mais j'ai un peu des doutes sur cette annonce tonitruante de Donald Trump.
2: Sur cette mise en scène, justement, Benjamin Louis, de Donald Trump, qui annonce effectivement, comme ça, un peu en grande pompe, qu'il se réunit d'ailleurs avec lui-même, c'était la formule utilisée dans le message, mais si on imagine bien sûr qu'il y a toute la garde rapprochée militaire et diplomatique autour de lui à la Maison-Blanche, voilà, il y a une façon de mettre en scène tout cela.
5: Qui d'autre que Donald Trump peut annoncer se réunir avec lui-même, honnêtement, en ce moment ? Oui, il y a une mise en scène, il y a une mise en scène du côté américain, bien entendu, c'est l'habitude de Donald Trump, ça on l'a dit, et puis on disait jeu du chat et de la souris. Jeu du chat et de la souris, d'annonce diplomatique, ça fait aussi partie un peu du ballet, parce que personne ne veut perdre la face dans une négociation, et donc la République islamique garde un peu sa posture qu'elle a prise depuis le départ, c'est d'être extrêmement ferme face aux Américains. Et puis les Américains, bon, laissent un petit peu le côté show-off à Donald Trump, qui sert un peu de porte-parole, un peu zinzin, qui dit tout et n'importe quoi. Et puis, au fond, ce qui nous intéresse, c'est ce qui est en train de se passer en ce moment dans le secret des négociations, dans le dur, dans ce qui se discute vraiment. Alors effectivement, les Iraniens n'ont pas envie de perdre la face et n'avaient absolument pas envie que leur uranium enrichi quitte le territoire de la République islamique. Donald Trump dit, lui, on va aller le déterrer. Donc, sans doute qu'il a été briefé sur comment aller chercher celui qui a été enfoui lors des derniers bombardements, notamment israélo et américain.
2: Oui, parce qu'il y avait deux hypothèses sur la table au début. C'était soit on le sortait du pays, soit effectivement on le dilue ou on le déterre.
5: Alors, il y a plusieurs hypothèses. Est-ce qu'on le remet à la Banque mondiale de l'uranium enrichi, qui est au Kazakhstan, je crois, qui est gérée par l'AIEA ? Est-ce qu'on le donne à un pays ami de l'Iran, c'est-à-dire à la Chine ou à la Russie ?
2: L'idée, ce serait de le faire sous la supervision, effectivement, de l'Agence internationale.
5: Alors, le sortir sous la supervision de l'AIEA, mais après, qu'est-ce qu'on va en faire ? Ben, ça aussi, c'est un des points d'achoppement, parce que les Iraniens, ben, ils ont deux intérêts. Un, c'est garder donc, le nucléaire civil, qui sert pour tout un tas de choses, la radiologie, etc. Et ben, garder la possibilité de développer, tôt ou tard, un programme nucléaire militaire, et donc de se doter à un moment donné de la bombe, ce qui, a priori, jusqu'à maintenant, ils n'avaient jamais fait.
2: Véronique Reissoult, depuis qu'on sait que Donald Trump est dans cette situation room, les messages affluent quoi? Par milliers, par millions sur les réseaux?
6: Oui, par millions. D'abord, Donald Trump est au cœur de toutes les conversations tout le temps. Voilà, c'est un des sujets les plus discutés dans le monde et en France. Pour vous donner une petite idée, juste cette semaine, c'était 25 millions de messages donc, dans le monde et en France, 600 000 messages, donc dans les sujets les plus discutés. À part le foot.
2: Mais sinon, on y reviendra.
6: Mais sinon, un des sujets les plus discutés. Après, globalement, les atermoiements de est-ce qu'on va rentrer ou sortir l'uranium, ce qui va se passer, à peu près partout dans le monde, et en France, on n'y échappe pas, c'est ce sentiment d'être piégé dans un film qui est le film de Donald Trump, avec des petits rituels. Visiblement, c'était dans les messages qu'on va voir cet après-midi, le vendredi, a l'air d'être une journée bien spécifique pour M. Trump. Alors, il y a des explications.
2: On a fait pas mal d'éditions spéciales dans Les Informés le vendredi, effectivement, sur les décisions ou l'attente de décision de Donald Trump.
6: Comme on ne sait plus et que les gens disent il va changer d'avis, mais on est obligé d'écouter, c'est quand même important parce que ce qu'il dit va avoir une influence sur notre vie. Et donc, les gens, en attendant, ont calculé et ont dit, alors, quand c'est le vendredi, généralement, c'est avant la fermeture, c'est lié à la bourse new-yorkaise, dans les théories que j'ai pu lire, mais surtout...
4: Ce qui est souvent le cas.
6: Et vous avez Polymarket. Polymarket, c'est pour parier.
2: On rappelle, oui, c'est ça, la place de Paris.
6: Et les uns et les autres disent que quand il fait une annonce le vendredi, généralement, c'est qu'il va être pas content et qu'il va pas faire pour pouvoir finalement revenir en arrière le dimanche sans abîmer la bourse. Je ne dis pas que c'est... Voilà, mais c'est la théorie qui circule. Et globalement, oui, en fait, tout le monde commente avec une sorte de désespérance, un sentiment de ce film ne s'arrête pas, il n'y a que des cliffhangers et on attend la saison suivante et avec de moins en moins de plaisir. Mais bon, il y a une réalité, c'est que c'est lui qui a la main.
2: Raphaël Kahn, si un accord était trouvé maintenant, à l'instant T, comme on dit, Donald Trump, il en sortirait forcément perdant.
3: Oui, enfin, il n'en sortirait pas grandi, c'est certain. Ce serait bien entendu un soulagement... pour tous, qui serait partagé par, je pense, l'ensemble d'abord des alliés des États-Unis qui n'ont pas pris parti à cette offensive, mais aussi certainement par les pays d'Asie du Sud-Est qui sont particulièrement touchés par les entraves à la circulation dans le détroit d'Ormuz, la Chine en premier chef. Pour autant, force est de constater que si l'on s'en tient là à une réouverture du détroit d'Ormuz, en fait, on en revient à la situation hantée du 28 février, la confiance en moins. Parce que, rappelons-nous quand même, le 28 février, ils étaient en train de négocier. Ça ne veut pas dire qu'on s'entendait, mais en tout cas, on se parlait. Aujourd'hui, que reste-t-il de la confiance des deux côtés?
2: Et le détroit d'Ormuz était ouvert. Estelle Martin.
4: Oui, effectivement, là, le détroit d'Ormuz, pour l'instant, reste fermé. Il y aura peut-être cette taxe. Alors, c'est vrai que les Iraniens ont l'art de changer la dénomination.
2: Dans les messages ce soir de Donald Trump, il annonce la levée du blocus américain, mais on ne sait pas si, en échange, comme contrepartie...
4: Ah, c'était quand même une contrepartie.
2: Il y a l'ouverture du détroit d'Ormuz.
4: Oui, mais c'est ce que voulaient les Iraniens, quand même. Donc, peut-être que ça, c'est peut-être un signe, effectivement. Et de toute façon, Donald Trump, il est pris par le temps, parce qu'il y a le mondial qui arrive, donc bombardé.
2: Mondial de foot à partir du 11 juin.
4: Oui, exactement. Bombarder, ça serait quand même un petit peu désordre à ce moment-là, puis il y a les mid-termes, alors que les Iraniens, bon, c'est vrai qu'ils sont pris, je pense, un peu par tout ce qui est économique, mais ils ont plus de temps à perdre ou à gagner que Donald Trump, ça c'est une évidence.
2: C'est vrai que ça, on le répète tout le temps, Benjamin Louis, que finalement les Iraniens, eux, ont le temps devant eux,
5: Bien sûr.
2: Ce sont dans les négociations des maîtres, justement, de faire durer les choses.
5: De la dilution, alors pas de l'uranium en l'occurrence, mais du temps et des négociations, effectivement, c'est leur technique de faire durer et de faire tourner en bourrique. Ça s'était aussi passé, parce qu'on se souvient, le JCPOA, donc l'accord sur le nucléaire iranien de 2015, ça avait duré des plombes, je ne sais plus combien, de 20 mois, je crois.
2: 18 mois, 20 mois.
5: Ça avait été extrêmement long, parce que les Iraniens s'arrêtaient sur n'importe quelle petite virgule. Et la République islamique, pas les Iraniens, je préfère le dire comme ça. Et puis, je ne sais plus ce que j'allais dire, reposez-moi la question.
2: sur l'art de faire durer les négociations.
5: Effectivement, voilà, non, donc j'ai rien d'autre à ajouter.
2: C'était la fin,
5: c'était la fin de mon intervention.
2: De votre réflexion. Pour revenir à Farid Khan, peut-être sur la mise en scène dont je parlais de Donald Trump, on a l'impression que le récit est presque plus important que les faits, là, en ce moment.
3: Oui, alors on ne sait pas si c'est lié à des impératifs de politique intérieure américaine, parce que cette guerre, quand même, lui a sans doute beaucoup coûté dans l'opinion publique aux États-Unis. D'abord, je crois qu'elle a mis définitivement un terme à cette lune de miel qu'il entretenait avec le gros de l'électorat conservateur. Alors même si on l'a vu, le noyau dur des militants lui continue de se mobiliser à chaque élection partielle. Ce sont les candidats soutenus par Donald Trump qui l'emportent. On n'est pas sûr d'ailleurs que ça portera chance au Parti républicain dans les élections de mi-mandat en novembre, mais ça c'est une autre affaire. Mais là on parle vraiment des militants purs et durs. Pour ce qui est de l'ensemble de l'électorat, c'est beaucoup plus difficile et délicat pour Donald Trump, si l'on en croit en tout cas les sondages. Mm-hmm. Il a perdu auprès de cet électorat non seulement son aura d'autorité...
2: Les sondages lui sont défavorables.
3: C'est-à-dire que les deux mamelles du trumpisme, qui étaient la réussite économique et l'autorité, voire l'autoritarisme, sont battues en brèche. L'économie, on voit bien qu'aujourd'hui, le prix des matières premières augmente partout, y compris dans le porte-monnaie des Américains, et pour ce qui est de sa capacité à gérer et à endosser les habits de commandant en chef des États-Unis, c'est la politique de gribouille depuis 3 mois.
2: Benjamin Louis.
5: Non, et puis effectivement, on parlait du timing avec le mondial de foot qui arrive, et puis il y a aussi finalement quelque chose qui a l'air d'attirer un petit peu plus Trump, ça lui semble un peu plus facile, c'est Cuba. On oublie complètement ce qui est en train de se passer autour de Cuba. Quasiment tout est prêt pour une invasion de l'île. Et donc, peut-être que Trump se dit aussi, j'ai finalement une proie un peu plus simple sur laquelle je pourrais jeter mon dévolu, et qui aussi pourrait le faire remonter un peu dans sa base d'électeurs, parce qu'on voit aussi notamment que c'est un sujet qui est très cher à Marco Rubio, qui fait partie aussi de...
2: Chef de la diplomatie américaine.
5: Voilà, de ces républicains, mais d'origine immigrée hispanique. Et donc, là aussi, ça pourrait l'aider. Mais effectivement, le constat est quand même assez consternant. Et puis, il y a eu aujourd'hui le blocage de ces fonds qui avaient été préparés par Donald Trump pour aller indemniser une partie la plus extrême de sa base. C'était les personnes qui avaient, entre autres, envahi le Capitole il y a quelques années. Et ça aussi, finalement, c'est un échec pour Donald Trump. C'était une des dernières choses qui aurait pu lui redonner un peu de popularité.
6: Véronique. C'est ce sujet-là, ce dernier sujet, qui a eu plus d'impact sur la base MAGA, paradoxalement, parce qu'il faut se dire que cette base, d'abord, l'Iran est pour eux, ils ne savent pas forcément les tenants et aboutissants et où le situer, mais c'est un ennemi dans l'inconscient des Américains qui est réel, donc ça n'a rien à voir avec le sujet de l'Ukraine, ou quand on parle du sujet de l'Ukraine, les Américains ne savent pas forcément de quoi on parle. L'Iran, c'est un symbole. Ce qui les embête plus, c'est les conséquences. C'est là où ils perdent des points et où sa base le lâche un peu, mais vraiment un peu, sur le fait que les prix augmentent. Donc ça, on voit bien, c'est les messages qu'on lui reproche. Et sur le fait que ça dure. C'est-à-dire qu'il a attaqué l'Iran et il trouvait ça plutôt bien, même si c'était pas ce qu'il avait promis, mais comme c'est un ennemi supposé. Mais c'est le fait qu'il gagne pas, que ça traîne, qu'on n'ait pas d'issue. Donc là, ça commence à... Voilà. Et Cuba, ils en parlent pas mal aussi. Et pareil, pourquoi pas, dans le fond, mais il faut que ça aille vite. Et il faut qu'on gagne vite. Donc en fait, c'est tout ce qui diminue la force des Américains, leur puissance, qui fait que ça perturbe leur base. Le reste, ça passe.
2: Et justement, on rappelle, pour ceux qui nous rejoignent sur France Info, dans les informés, que Donald Trump a annoncé ce soir une annonce, une décision finale concernant un éventuel accord avec l'Iran. Estelle Martin, on a parlé du nucléaire, on a parlé du détroit d'Hormuz. On a un peu le sentiment que Donald Trump, il fait sa liste de courses, mais que ce sont des conditions très difficile à accepter du côté iranien.
4: Oui, très difficile à accepter. Et le problème, c'est que Donald Trump, enfin moi, c'est l'analyse que j'en fais, j'ai l'impression qu'il n'a pas du tout envie de retourner dans une campagne de bombardement parce que ça coûte cher, parce qu'effectivement, les conséquences sur son électorat, par rapport à sa base, mais pas seulement par rapport aux Américains, donc il est coincé. On voit bien qu'il n'a pas envie de retourner au contact. Il y a eu quelques escarmouches avec les Iraniens, mais lui, il ne veut pas y aller, Donald Trump. Donc il fait quoi maintenant? Donc est-ce qu'il dépend des Iraniens? Il ne peut pas non plus accepter n'importe quel accord, parce qu'on a vu qu'il y a pas mal d'élus républicains qui sont des néo-conservateurs, enfin des néo-foncours, qui eux lui disent non mais un accord, mais à quel prix? Il ne faut pas non plus que perdre la face. Je ne sais pas jusqu'à quel point le président américain serait prêt à revoir ses prétentions à la baisse pour en finir avec ce dossier. On le connaît, on commence un petit peu à comprendre un peu la philosophie du bonhomme, mais du président. C'est qu'il aime pas quand ça s'enlise. Là, ça s'enlise, ça prend trop de temps, il faut passer à autre chose. Alors pourquoi pas Cuba? Mais attention, effectivement, ça serait pour au moins encore une méthode de diversion. Mais si ça s'enlise aussi, alors là, il va faire comment? Non, il peut pas se permettre un deuxième Iran, même à une toute petite échelle comme Cuba. Ça, on n'est pas exactement
2: sachant Raphaël Kahn que Iran et États-Unis veulent sortir de tout cela en se déclarant vainqueur.
3: Oui, c'est ça. C'est toute la difficulté de Donald Trump. Il veut en sortir. Moi, je suis assez d'accord effectivement avec Estelle et je pense avec tout le monde sur ce plateau qu'il n'a rien gagné ou très peu pendant ces trois mois de guerre. Même s'il ne faut pas non plus imaginer que l'Iran ressorte extrêmement.
2: Si on résume, pas de victoire sur le nucléaire, pas de victoire sur le balistique, pas de victoire sur les proxys, par exemple.
3: Le simple fait qu'on n'évoque plus aujourd'hui le balistique et les proxys montre bien qu'il a d'une certaine manière mangé son chapeau et compris qu'il n'obtiendrait pas ces victoires-là, qu'ils ont été sans doute d'ailleurs vendues au départ par Israël de manière exagérée, inconsidérée, il l'a compris depuis. Donc n'obtenant pas de victoire, il lui faut au minimum, en tout cas sur le nucléaire, de l'affichage. Si c'est pour revenir à l'accord de 2015 qu'il a déchiré, ça posera quand même un énorme problème parce que ça se verra. Et Donald Trump a besoin en fait d'une défaite qui ne se voit pas aujourd'hui. Le seul moyen de l'emballer, c'est d'obtenir des concessions ailleurs, d'où sans doute sa sortie depuis une semaine maintenant sur le fait que les pays du Golfe reconnaissent Israël, ils pensent évidemment à l'Arabie Saoudite, pour aller vers une normalisation avec l'État d'Israël, ce qui serait un moyen non seulement de montrer qu'il a quand même obtenu des choses dans cette guerre, même si ce n'est pas de la part de l'Iran, et ce serait aussi un moyen d'obtenir des Israéliens qu'ils ne soient pas trop vociférants dans l'hypothèse où Donald Trump s'en arrêterait là, parce que faut pas non plus imaginer qu'Israël va rester calme si Donald Trump arrête tout aujourd'hui. On connaît le pouvoir aussi de communication et d'influence des services israéliens.
2: On parlait du temps long, Benjamin Louis, si rien ne se passe, si rien n'avance de côté négociation pendant des semaines, voire des mois, Estelle Martin disait que Donald Trump n'avait sans doute pas envie de reprendre les frappes, mais est-ce que c'est imaginable tout de même de voir un retour de la guerre ?
5: En tout cas, c'est ce que dit la partie américaine, c'est que tout est prêt pour... Ça fait aussi partie des moyens de pression dans la négociation. Tout est prêt pour... Et alors sur cela, je pense qu'on peut largement les croire. Tout est prêt pour retourner au combat. Encore une fois, il y a une question de calendrier, il y a des choses qui s'imposent à Donald Trump. Et en grande partie, la Coupe du Monde de foot, c'est un peu trivial, mais voilà. C'est triste que quand même le sort de nombreux civils tienne à ça. Mais voilà, la Coupe du Monde de foot, et c'est l'événement pour lequel Donald Trump ne veut pas passer pour un nul, et il veut que ça se passe bien, il veut que ce soit la meilleure jamais organisée dans le monde, bien entendu. Donc, encore une fois, on ne peut pas jouer les boules de cristal, mais encore une fois, il y a quand même assez peu de chances que ça reprenne dans les 24-48 heures.
2: Si on résume, Estelle Martin, les Iraniens, ce soir, ils sont en position de force.
4: Ah oui, ils sont en position de force, et je pense qu'ils ils le savent. Et en plus, ils aiment bien se montrer, je crois qu'on l'a évoqué, comme eux, au moins, ils disent ce qu'ils font, ils font ce qu'ils disent. Ils ont fait encore une pique à Donald Trump en disant que c'était un mélange de vérité et de mensonge, ce qui, de la part des Pasdaran, est quand même assez, cocasse, parce que eux aussi, ils sont quand même très très bons dans ce système. Et c'est étonnant d'ailleurs, parce que les Pasdaran et Donald Trump, ils ont un peu les mêmes méthodes finalement de communication, de jouer avec l'infox, d'essayer de faire ce brouillage. Il y a au moins ce point-là. Et peut-être que Donald Trump, lui qui aime les hommes forts, les personnalités qui lui résistent, là il se retrouve face à effectivement ce genre d'individu un peu comme à la Vladimir Poutine. Voilà.
2: Raphaël Kahn, bien que Donald Trump se soit réuni avec lui-même, selon ses mots dans son message ce soir, le fait qu'il s'entoure de responsables militaires, géopolitiques, diplomatiques à la Maison-Blanche, c'est aussi pour peut-être ne pas, on va dire, endosser l'échec tout seul.
3: Ah, peut-être, en tout cas, c'est le seul élément rassurant finalement dans cette affaire, c'est que Donald Trump au moins concerte avec d'autres. Alors est-ce que ça lui permettra de parvenir à une vision lucide de la situation ? C'est toute la question. Moi, pour rebondir sur ce que disait Estelle à l'instant, il a effectivement manifestement un goût pour les hommes forts et autoritaires. Le simple fait que l'hypothèse Ahmadinejad ait été un temps envisagée.
2: On rappelle l'ancien président iranien,
3: dont on sait qu'il voulait la destruction d'Israël. Il a été question, quand même, semble-t-il, ça reste à prouver, de le remettre en selle. Et d'ailleurs, le bombardement sur sa maison où il était assigné à résidence visait, semble-t-il, à le faire sortir de sa grotte, d'une certaine manière. Ça l'a, au contraire, manifestement incité à plutôt s'éloigner des plans américains. Mais enfin, ça en dit long sur la capacité aujourd'hui du côté de la Maison-Blanche à endosser n'importe quel plan pourvu qu'on est en face de soi un interlocuteur qu'on puisse manœuvrer.
2: Au niveau des négociations, le Pakistan est toujours dans le coup ou pas ?
4: Oh oui.
3: Alors il y a eu un retour du Qatar très fort ces derniers jours, parce que quand on parle des avoirs iraniens gelés à l'étranger, il se trouve que le Qatar a la capacité, lui, de pouvoir restituer une partie de ses avoirs à l'Iran, et donc de mettre un peu d'huile dans les rouages de ces négociations.
2: Encore un mot peut-être sur le sujet, Estelle Martin, quoi qu'il en soit, quoi qu'il advienne de ces négociations, on aura un nouveau visage du Moyen-Orient après cette crise, après cette guerre.
4: évidemment, puisque les pays du Golfe, on sait qu'on l'a dit et redit sur ce plateau, ils faisaient confiance aux États-Unis pour les protéger, ils ont vu que ce n'était pas vrai. Après, il y a eu aussi ce rapprochement avec Israël qui a été plus ou moins assumé avec cette visite de Benjamin Netanyahou aux Émirats Arabes Unis, ça devait être tenu secret, ça ne l'est pas. Donc, on voit bien que les pays du Golfe, ils ne vont plus faire confiance aux Américains. Alors, comment ça va se réordonner avec Israël? Je vois mal l'Arabie Saoudite, alors dites vraiment signer les accords d'Abraham, hein, qui permettent donc cette reconnaissance d'Israël. Il y a quand même l'État de Palestine. Riyad s'est quand même beaucoup investi pour que la Palestine soit reconnue en tant qu'État. Comment revenir sur ce qui a été dit? Est-ce que sa rue pourra accepter ça? C'est aussi, il faut compter avec les opinions arabes. Donc, je pense que oui, ça va être toute une nouvelle région qui va se recomposer. Mais comment? Avec quelle alliance? Est-ce que l'Europe va pouvoir se placer? Ça aussi, on a vu qu'il y avait beaucoup, beaucoup de connexions, notamment Jean-Noël Barrot, le chef de la diplomatie française, qui est parti dans la région. Donc, est-ce qu'on va pouvoir tisser des partenariats encore plus importants? Ça, à suivre.
2: L'Europe, les Européens, la France, Benjamin Louis, on a l'impression qu'ils sont de plus en plus absents dans ce dossier. On les disait déjà acteurs dès le début de la guerre. Là, on a l'impression qu'ils ne sont plus là.
5: Absents, en tout cas en retrait forcé, parce qu'ils ne sont pas invités à la table des négociations. Donc, on ne peut pas vraiment s'imposer là où on n'est pas convié. Et j'imagine que c'est le sujet qui va suivre, mais il y a d'autres sujets de préoccupation qui s'imposent à l'agenda ces derniers jours.
2: Transition tout trouvée, merci Benjamin.
5: C'était cadeau.
2: Avec ce drone, bien évidemment, la chute d'un drone la nuit dernière sur un immeuble résidentiel dans la ville de Galați, en Roumanie. 2 blessés légers près de la frontière avec l'Ukraine. Personne ne peut dire l'origine de ce drone, dit ce soir le président russe Vladimir Poutine. Raphaël Kahn, quand on regarde ce qui se passe depuis des mois dans la région, dans les pays voisins, est-ce qu'on peut douter ce soir réellement qu'il s'agisse d'un drone russe?
3: Non, enfin quoi qu'on a vu hein, des drones et même des missiles ukrainiens se perdent chez les Alliés. C'était le cas du premier qui était tombé côté polonais au tout début de la guerre, je ne sais pas si vous vous souvenez. Et on avait cru effectivement à...
2: Et fait craindre un embrasement global, effectivement, à peine quelques jours après le début de la guerre.
3: Et donc on avait cru à l'époque à une provocation délibérée hein, de la Russie. Est-ce que la Russie aujourd'hui teste les limites de l'OTAN? C'est possible. Il semble quand même que la plupart de ces incursions soient dues à des erreurs de navigation. Ce qu'il y a, c'est qu'il y a beaucoup d'incursions. Elles sont dues au fait que, bon, c'est pays
2: oui,
3: qui
2: s'agit... Oui, parce que l'on ne sait pas si

0: sur les pays limitrophes.
1: Véronique Reissoult, sur cette chute de drones en Roumanie, sur les réseaux sociaux.
2: On en parle évidemment, mais moins que de Trump, parce que je vous ai dit, c'était 600 000 en France. Pour Trump, là, on est autour de 300 000, donc c'est
1: significatif. Moitié moins.
2: Moitié moins. Il y a beaucoup de réactions. En fait, il y a trois types de réactions dans ces 300 000. La première, c'est beaucoup de colère et d'indignation et de demande de soutien aux Roumains et aussi aux Ukrainiens et le sentiment que cette guerre est oubliée. Le deuxième type de réaction, qui est un peu moins nombreux, mais qui est quand même conséquent, qui est finalement cette histoire de camps qui s'affrontent et des propagandes et des récits et des images avec des gens qui finissent par être troublés en disant on finit par ne plus savoir, et c'est très compliqué dans toutes les guerres, celle-ci comme les autres, de se fier aux images, aux informations, parce que tout est détourné et qu'avec les IA on arrive à faire des choses complexes. Et puis le troisième, c'est des critiques autour de l'OTAN et de l'inaction, voire de l'impuissance de cette instance et des Européens, en disant dans le fond, alors que c'est tout près de nous, on devrait pouvoir faire des choses. Donc globalement, on va dire qu'on en parle, mais pas forcément de façon très positive, et surtout l'impression que là aussi c'est un peu sans fin.
1: On n'a pas encore, effectivement, on le disait, les circonstances de la chute de ce drone. Est-ce qu'on peut le voir ou le lire, Benjamin Louis, comme une réaction aux récentes attaques de drones ukrainiens en Russie, hein, plus de 600 drones lancés par Kiev il y a 10 jours en Russie, à Moscou, mais pas seulement, aussi parfois à plus de 1500 km de distance.
3: En tout cas, oui, si on part de l'hypothèse que ce sont les Russes qui ont lancé un essaim de drones en direction d'une zone ukrainienne. Là, on est en Roumanie, dans une région qui est en fait juste en face, hein, de l'Ukraine. Et ce que disait Raphaël est très juste, c'est qu'au fond, on ne sait pas vraiment si c'est un drone qui s'est perdu, parce qu'il y a beaucoup de brouillage ukrainien du GPS. Parce que des drones, là, c'est des Shahed, donc des drones qui sont autonomes et qui se dirigent via le GPS. Brouillé. Alors, effectivement, ça pourrait être tout simplement un drone qui s'est perdu, qui n'était pas intentionnellement lancé en direction du territoire de l'OTAN. Mais en même temps, ce brouillard-là, il arrange bien la Russie. Et j'ai envie de dire, au fond, qu'importe, parce que à la base, la situation normale, ce serait que la Russie n'envoie pas de drones chargés d'explosifs sur l'Ukraine. Donc, dans ce cas-là, ça n'arriverait de toute façon pas. Donc, au fond, ce risque, il est largement assumé, voire peut-être même encouragé. Mais je pense qu'on entre dans des hypothèses pour lesquelles on n'a pas forcément les tenants, les aboutissants.
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0: faut juste.
1: 4h30, le flash, Lucie Loconi. La fraîcheur arrive par l'ouest et la baisse des températures se confirme pour dimanche selon Météo France. En attendant, 10 départements sont en ce moment en vigilance orange à la canicule. L'Île-de-France, la Charente-Maritime, la Gironde, le Maine-et-Loire, les Deux-Sèvres et la Vendée. L'Iran doit accepter qu'ils n'auront jamais d'armes nucléaires, écrit le président américain sur son réseau Truth Social, alors que les divergences persistent autour d'un possible accord entre les États-Unis et l'Iran pour mettre fin à la guerre. Il ne sera signé par le président américain que si ces lignes rouges sont satisfaites, rapporte la Maison-Blanche. De son côté, la diplomatie iranienne affirme que la question nucléaire ne figure pas dans le protocole d'accord actuellement en discussion. Au Liban, des frappes israéliennes ont fait 11 morts dans le sud du pays hier et plusieurs projectiles ont été tirés depuis le Liban vers le nord d'Israël sans faire de blessés, dit l'armée israélienne. Plutôt, le Hezbollah pro-iranien avait revendiqué une attaque envers l'État hébreu. Dans le même temps, à Washington, des discussions militaires se tenaient entre les deux pays, des échanges jugés constructifs par les États-Unis. Face au renforcement de l'armée de la Chine, il y a de quoi s'alarmer. C'est ce que déclare le secrétaire américain à la Défense à Singapour, Pitek Set, qui évoque un renforcement militaire des Chinois historique lors d'un grand forum consacré aux questions de défense. Le nom de Donald Trump doit être retiré du Kennedy Center de Washington. Un juge fédéral américain l'ordonne. Le magistrat estime que seul le Congrès peut modifier le nom officiel de l'établissement. Cette salle de spectacle a été baptisée Trump Kennedy Center par le président des États-Unis.

0: Saint-Denis. Et le juge suspend aussi la fermeture du lieu, une fermeture prévue pour des travaux de rénovation. Après cette décision, Donald Trump a annoncé vouloir transférer au Congrès la gestion du Kennedy Center. Visé par plusieurs enquêtes pour viol, le chanteur Patrick Bruel a annoncé par la voix de sa société de production hier l'annulation de ses concerts dans les festivals jusqu'en septembre. Décision pour ne pas troubler la sérénité des manifestations, écrit la société de production. Ces trois concerts prévus en juin au Cirque d'hiver à Paris sont aussi déprogrammés. Un grand banquet breton interdit par la préfecture des Côtes d'Armor aujourd'hui. Il est prévu à Bourbriac. La préfecture évoque un rassemblement non déclaré auprès de la commune, initié par le collectif de vigilance antifasciste 22, de nature, selon les autorités, à attirer des groupes radicaux. Cet événement se déroule en marge d'un autre banquet breton organisé par le Rassemblement National et l'UDR durant la même journée. Les députés ont approuvé hier un article pour renforcer la qualité de l'alimentation dans la restauration collective publique. Cela fait partie du projet de loi d'urgence agricole. L'amendement prévoit que les produits servis proviennent de France. La mesure sera ensuite examinée par les sénateurs.
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2: Avec ce soir Estelle Martin, présentatrice de l'émission 64 minutes week-end sur TV5 Monde. Benjamin Louis, correspondant pour la RTS, la radio-télévision suisse. Raphaël Kahn, présentateur de l'émission Le Monde dans tous ses états sur France 24. Et Véronique Reissoult, présidente de Backbone Consulting et spécialiste des réseaux sociaux. Poursuivons notre discussion, notre débat après la chute donc de ce drone la nuit dernière sur un immeuble de Roumanie à Galati, près de la frontière avec l'Ukraine. Il a fait deux blessés légers. Estelle Martin, vous leviez la main juste avant la fin de la première partie de ces informés. Je vous laisse la parole.
3: Non, parce que c'est un peu facile pour la Russie de dire oui, on ne sait pas, il faut faire une expertise et tout. On est en direct avec Ulrich Bouna, qui est un chercheur associé à Eurocréative, qui connaît très très bien la région, qui connaît très très bien l'Ukraine et qui disait qu'il n'y avait pas de doute possible. C'est un Shahed modèle russe. Alors, en revanche, il disait que comme vous l'avez dit, c'est près de la frontière et effectivement, les Russes envoient beaucoup, beaucoup de drones et qu'il semblerait que ce drone se soit perdu et que la Russie n'ait pas envie de lancer un message aux Européens. Et il déplorait dans le même temps que la réponse des Européens reste quand même assez timide. Alors c'est vrai qu'ils s'organisent, les Européens s'organisent, mais on sent bien, même si là, le chef de l'OTAN, Mark Rutte, a dit non, mais là, on va être organisé, on peut riposter. Bon, on n'a pas trop envie non plus d'aller dans l'escalade avec Vladimir Poutine, qui a lui-même dit aujourd'hui qu'il n'avait rien contre les Européens et que vraiment, il ne comprenait pas le procès qui lui était intenté. Donc là aussi, on est encore dans la mauvaise foi qui nous plaît beaucoup ici entre journalistes. Mais non, il semblerait qu'évidemment, ce soit un drone russe, mais que ça ne soit pas totalement fait exprès.
4: Mais la justification d'une riposte OTAN n'est pas là, justement, de par ce brouillard un peu sur l'origine réelle de ce drone. Donc, l'origine, il semble absolument sûr que ce soit un drone russe, mais l'origine de cette frappe, au fond, est-ce que c'est justement dû à un brouillage ou est-ce que c'est intentionnel? Voilà, donc c'est compliqué aussi de plancher sur une véritable riposte quand on n'a pas de certitude.
2: Oui, parce que l'OTAN, on va dire, a deux solutions qui sont souvent évoquées, c'est l'activation de l'article 4 ou de l'article 5. Alors l'article 5, on semble quand même en être loin, c'est l'idée que voilà, si un pays est attaqué, un pays de l'Alliance Atlantique, les autres peuvent riposter à la manière dont ils le souhaitent. L'article 4, c'est de dire qu'ils se réunissent finalement en urgence, ce qui a déjà été fait 9 fois, et ça semble possible, Raphaël.
5: Par la Pologne, notamment, lorsque cette vingtaine de drones avait effectivement pénétré 13 ans à l'intérieur d'ailleurs du territoire polonais. C'était la nuit du 9 au 10 septembre 2025, l'année dernière donc. Et effectivement, à ce moment-là, la Pologne avait invoqué l'article 4 du traité de l'OTAN, s'estimant mise en danger par cette action russe dont on ne sait toujours pas si elle est le fruit d'un choix délibéré de Moscou ou tout simplement d'une incapacité de ces drones à poursuivre leur trajectoire à bon port, compte tenu effectivement du brouillage efficace des militaires ukrainiens.
2: Mais on voit la difficulté, Estelle Martin, justement, d'apporter une réponse forte, entre guillemets. Ça veut dire que se réunir pour les pays de l'OTAN comme ça en urgence n'a été activé que 9 fois dans l'histoire de l'OTAN, dont 3 fois depuis ces derniers mois. Mais voilà, c'est tout de même relativement faible, entre guillemets, comme réponse.
3: Oui, c'est faible, effectivement. On sent bien que ça tâtonne, mais il y a quand même cette opération Sentinelle orientale qui a été mise en place. Là, il semblerait qu'il y ait 2 F-16 qui aient décollé en apprenant qu'il y avait cette approche de drone. Donc, on sent bien qu'il y a une volonté des Européens de montrer qu'ils peuvent répondre aux attaques éventuelles de Vladimir Poutine, parce que quand même, le président russe, le week-end dernier, là, c'était quand même beaucoup plus flagrant. Quand il envoie un Oralchnik, c'était quand même pour dire aux Européens, je suis capable de vous atteindre parce que, voilà, vous êtes dans mon angle de tir. Là, il semblerait que ça soit moins le cas, parce qu'on sent bien que les Russes, là, ils disent non, voilà, on ne sait pas, il faut une expertise et tout. Les Européens, au moins, essayent de s'organiser. C'est compliqué, vous l'avez dit. En plus, avec ces histoires de drones qui coûtent très peu cher, comment répondre? Là, on en a discuté plusieurs fois sur ce plateau, ne pas mettre des millions d'euros pour quelques drones, mais il va falloir quand même trouver une technique pour faire face en cas d'attaque massive. Vraiment, c'est ce que fait la Russie en ce moment sur l'Ukraine, avec tous ces essaims, hein, c'est vraiment le terme, essaims de drones qui attaquent, qui frappent notamment Kiev et sa région ces derniers temps.
2: On évoquait les réactions européennes. Écoutez celle du ministre français des Affaires étrangères, Jean-Noël Barrot.
6: J'ai convoqué à 9h45 ce matin l'ambassadeur de la Russie en France pour lui dire que les frappes massives du week-end dernier contre les civils, que les menaces qui pèsent sur les diplomates français et européens à Moscou et que cet nouvel acte irresponsable sont autant d'intimidations qui sont inconséquentes mais qui sont vaines, car elles ne nous détourneront en aucun cas de notre soutien à la résistance ukrainienne.
2: Le chef de la diplomatie française, Jean-Noël Barrot, c'était ce matin chez nos confrères de France Inter. Il fait quoi, Benjamin Louis? Il tape du poing sur la table pour montrer, voilà, qu'il faut une réaction. Mais bon, est-ce que c'est approprié? Est-ce que c'est proportionné, la convocation notamment de l'ambassadeur russe en France?
4: Alors, il tape d'un poing diplomate. Hein, c'est un poing doux, c'est un poing respectueux, mais c'est un poing quand même. Il le tape. Non, il faut peut-être juste revenir aussi un petit peu sur la chronologie. Il s'avère qu'en fait, l'ambassadeur russe était déjà convoqué pour ce qui s'est passé la semaine dernière et le gros missile Oreshnik et la salve terrible sur l'Ukraine. Donc ça, si j'ose dire, hein, ça tombait bien parce qu'il venait aujourd'hui. Et donc cette deuxième convocation symbolique est venue un peu s'additionner à la première. Et donc, au fond, ça fait partie de la boîte à outils de ce qu'on peut faire quand on peut pas faire grand-chose. C'est-à-dire qu'on convoque l'ambassadeur pour lui dire on n'est pas content, c'est inacceptable. On l'acte par un acte symbolique, un acte diplomatique.
2: On voit la difficulté pour les Européens de s'organiser tout de même face à ces attaques de drones. Raphaël Kahn, en Lettonie la semaine dernière, il y a quelques semaines, la première ministre a carrément dû démissionner parce que son gouvernement était impuissant, et bien finalement, à lutter contre ces attaques.
5: Ah oui, bien sûr, il y a une demande de sécurité qui est bien compréhensible aussi de la part des citoyens européens. Mais la difficulté à laquelle l'Europe est confrontée, il y a effectivement cette question des drones, mais plus généralement ces menaces de la Russie. Lorsque la Russie décide d'attaquer par exemple Kiev et invite de manière très ferme les personnels, enfin les pays, les chancelleries occidentales à évacuer leur personnel, toute la question c'est soit obtempérer, donc donner le sentiment de laisser les Ukrainiens à leur sort, ou au contraire rester et faire prendre un risque inconsidéré à une représentation diplomatique. La Russie a trouvé peut-être au-delà même des drones, là, un moyen extrêmement clair de mettre l'Europe face à ses responsabilités.
2: Avec ce projet de mur, on s'en souvient aussi, anti-drone. Alors Emmanuel Macron n'était pas trop pour, en disant que ce n'était pas faisable vraiment dans les faits, qu'il valait mieux, Estelle Martin, renforcer la défense européenne.
3: Oui, et ce qui est fait. Ah, pour le coup, Vladimir Poutine a réussi à donner, pas que lui d'ailleurs, hein, Donald Trump aussi, en nous incitant à investir de plus en plus de milliards. Là, on est. Alors je sais que l'Allemagne est en tête de gondole, alors la Pologne aussi a beaucoup investi, et c'est vrai qu'au niveau de la défense, pour le coup, ça fonctionne. On arrive à mettre en place des chantiers, le plan réarmement, plan munitions, et tout ça fait que voilà, on sent que tout le monde est investi. Et parfois, je me pose la question, là, on a beaucoup parlé, bon, on n'en parlera pas, mais de canicule avec ce plan éducation pour tout ce qui est établissement scolaire qui patine un peu. On trouve plein de milliards pour la défense, parce qu'effectivement, Vladimir Poutine, Donald Trump, mais après, le problème, c'est que tout cet argent, on ne le met pas ailleurs, et peut-être que pour les Français, c'est un petit peu compliqué.
2: René Crisoult.
7: Je confirme, les Français trouvent ça un peu étrange. Alors, je vous disais tout à l'heure que dans les commentaires, il y avait beaucoup de critiques sur l'OTAN et le fait que ça bouge pas beaucoup et que le fait qu'on se réunisse, c'est bien, mais ça, l'impression que ça fait pas bouger. Et le sujet des drones, en fait, il inquiète énormément les citoyens parce qu'ils ont l'impression que c'est à portée, que c'est facile à mettre en place, que dans le fond, on n'est pas très protégé. Vous dites qu'on a investi des milliards. Les Français n'ont pas l'impression que ce soit si concret que ça, ne comprennent pas ce que l'on fait exactement sur les drones. Est-ce qu'on est vraiment très fort? Est-ce que nous avons la capacité de... Font effectivement le parallèle de ces dépenses où ils ne voient pas forcément le résultat par rapport à d'autres dépenses qui sont attendues au-delà de la défense. Donc on voit bien qu'on a une population française qui est un peu perturbée face à ça. Et de nouveau, le sujet drone les inquiète beaucoup parce que c'est quelque chose de... Ben voilà, on a vu la force des Ukrainiens avec ce sujet et on n'a pas l'impression que nous allons être aussi agiles. Et puis, on voit bien que c'est devenu assez... Enfin, simple, mais très, très technique, puisqu'il y a eu plein d'images qui montraient qu'on peut viser une personne assez facilement et qu'avec une personne, avec le drone qui va bien, donc on a voilà, l'impression que ça va devenir extrêmement compliqué pour chacun. Et c'est de fait extrêmement angoissant.
2: Plusieurs questions à vous poser justement à ce sujet, Benjamin Louis. Est-ce que cette nouvelle chute de drones représente une menace pour toute l'Europe, comme le dit aujourd'hui le ministre des Affaires étrangères de l'Ukraine?
4: Mais c'est difficile de le voir autrement, en tout cas quand on est à sa place, à lui, hein, quand on est à Kiev, aussi parce que, et je le dis avec beaucoup de précaution, mais ils sont dans leur rôle, et leur rôle à eux, c'est de faire en sorte que leurs alliés, les Européens, enfin l'OTAN au sens large, continuent à les soutenir dans le combat qu'ils mènent. Est-ce que c'est réellement une énorme menace aujourd'hui ? Non, vraisemblablement pas. C'est soit une espèce de petite pique comme ça désagréable, soit c'est vraiment une erreur d'aiguillage d'un drone. Donc voilà, chacun est dans son rôle.
2: Ce qui veut dire aussi que Raphaël Kahn, quand la présidente de la Commission européenne, Ursula von der Leyen, dit qu'aujourd'hui la guerre franchit une limite, elle aussi est dans son rôle de condamnation et finalement d'exagération peut-être un peu aussi, parce que voilà, cette chute de drone, est-ce qu'elle change véritablement le visage de la guerre?
5: Il faut bien trouver les mots qui pallient le manque d'action. Si l'on regarde en réalité la vraie évolution cette semaine du côté des Européens, c'est pas d'essayer de trouver un moyen d'escalader, mais au contraire, comment renouer le dialogue avec Vladimir Poutine. C'était la réunion qui a eu lieu à Chypre, des ministres des Affaires étrangères de l'Union européenne, durant laquelle s'est posé, peut-être pour la première fois depuis l'invasion à grande échelle de l'Ukraine, de manière très concrète, la volonté de développer une offensive coordonnée en matière diplomatique à destination de Vladimir Poutine et d'identifier la bonne personne pour le faire. Alors, en faisant ça, on répond à une invitation de Poutine lui-même, puisque lors des cérémonies du 9 mai, par laquelle la Russie, elle, commémore sa victoire sur l'Allemagne nazie et non pas lui, mais Vladimir Poutine avait évoqué la personne de Gerhard Schröder, qui, pour avoir siégé au bord de Gazprom, n'est sans doute pas le mieux désigné pour le faire. Mais ce faisant, il a jeté une bouteille à la mer et il est intéressant de voir que les Européens l'ont saisi pour se poser réellement la question du dialogue en tant que tel.
2: Benjamin.
4: Mais aussi, peut-être que cette exagération, au fond, n'est pas tant que ça une exagération, parce que symboliquement, il ne faut pas laisser passer ce genre de choses. On est face à une puissance nucléaire qui s'en prend à un bloc extrêmement puissant aussi, et qui est au-dessus du seuil. Donc, qui est potentiellement le déclencheur d'une apocalypse, il faut quand même le dire. Donc, au fond, à la moindre petite incursion, il faut absolument marquer le coup, symboliquement, parce que il faut absolument que la tension redescende entre des puissances nucléaires. On est quand même dans un degré de tension depuis les trois dernières années qui est totalement inédit. Et ça, évidemment, on ne se réveille pas tous les jours en se disant peut-être que dans les cinq prochaines heures, il va y avoir une apocalypse nucléaire. Mais encore une fois, on n'a jamais été aussi près d'une guerre qui implique des armes nucléaires. Donc il faut aussi que cette exagération soit là, parce qu'il faut des paroles fortes quand il y a des actes pareils.
2: Estelle.
3: Alors moi, je descendrais d'une strate, hein, c'est-à-dire qu'il y a aussi tout ce qui est le côté malfaisant de la Russie avec cette guerre hybride. C'est alors peut-être moins concret pour moins qu'un drone qui tombe sur un immeuble. C'est vrai que c'est effrayant. Même là, on voit l'image. Il y a eu tous les témoignages des personnes, des Roumains qui étaient là. Ils sont dans la nuit. D'un coup, ils se retrouvent victimes collatérales de ce conflit. Mais on rappelle que quand même, la Russie essaye de déstabiliser, notamment la France en premier lieu. Les chefs d'état-major l'ont bien dit, et c'est une réalité quand on voit toutes les opérations qui sont menées.
2: Avec toujours, on le rappelle, cette éventualité d'une guerre avant 2029, oui, ce qu'avait dit le chef d'état-major.
3: Mais oui, et c'est une réalité, et on l'a vu, nous, on couvre énormément l'actualité en Afrique, mais alors là, ça éclate, c'est-à-dire cette volonté de saper toute la crédibilité française. C'est vraiment un mantra pour les Russes, et donc ça prouve qu'ils sont quand même hostiles, malveillants, et c'est important de le rappeler.
2: Encore un mot, tiens, Raphaël Kahn, pour qu'on se rende bien compte de l'ampleur de cette guerre des drones. Aujourd'hui, l'Ukraine annonce que cette année, elle va produire plus de 7 millions de drones. C'est 20 fois plus que les Américains. C'est vertigineux.
5: Ben, parce que, effectivement, c'est sans doute le principal acquis de l'Ukraine au cours de ces années de guerre.
2: C'est devenu la référence.
5: Qui a vu le leader au sein de l'OTAN en matière de drones, dans effectivement un domaine dont on sait qu'il va peut-être conditionner les guerres du futur. Et ce qui fait effectivement de l'Ukraine peut-être un membre très intéressant, indispensable demain pour une alliance atlantique, qui donc ne devrait pas, peut-être pas, en tout cas aujourd'hui, lui fermer sa porte de manière aussi nette. Je reviens juste sur ce que disait il y a quelques instants Benjamin. Je pense que l'Europe est piégée, elle ne peut pas répondre aujourd'hui à la Russie par la voie militaire, parce qu'on ne va pas rentrer dans une enfin, ça semble totalement impossible aujourd'hui, hein, de rentrer dans une guerre conventionnelle avec la Russie. Donc la seule réponse, en réalité aujourd'hui, c'est de renouer le fil du dialogue. Je pense que ce qu'ont fait les Européens cette semaine est la voie du bon sens.
2: Avec, on aura l'occasion bien sûr d'en reparler. Terminons ces informés avec ce qui est l'événement sport de ce week-end, la finale de la Ligue des champions de football. Bien sûr, le PSG en quête d'un deuxième sacre européen d'affilée. Ce sera demain face aux Anglais d'Arsenal. Coup d'envoi demain samedi à 18h. Le match qui se joue à Budapest en Hongrie, où vous vous trouvez. Bonsoir Xavier Monferrand.
8: Bonsoir Victor, bonsoir à tous.
2: Vous avez 10 degrés de moins que nous, c'est ça, vous confirmez?
8: Exactement. Il fait aussi beau. C'est injuste.
2: C'est vous qui allez nous faire vivre cette finale en direct et en intégralité demain soir à la radio sur France Info. Aujourd'hui, c'était entraînement et conférence de presse. Qu'est-ce que l'on retient?
8: On retient la sérénité du côté du Paris Saint-Germain, en fait. Pas d'excès de confiance, mais quand même la sérénité d'être le champion en titre, de savoir ce qui va se passer, comment ça se passe, et puis ce qui peut advenir d'un tel match. Vous savez, le message des ultras à destination des joueurs résume assez bien les choses. La première fois, c'est historique. La deuxième, c'est légendaire. Voilà, en gros, ce qu'attend le Paris Saint-Germain, c'est de passer d'un moment historique, ça y est, ils l'ont remporté, enfin, cette première Ligue des Champions. Mais là, c'est l'histoire qui continue à s'écrire, et donc c'est la légende qui s'écrit, celle peut-être de l'une des toutes meilleures équipes du 21e siècle, parce que c'est là que le Paris Saint-Germain va se rendre en cas de victoire dans cette deuxième finale consécutive de Ligue des Champions.
2: Merci beaucoup Xavier Monferrand, en direct de Budapest en Hongrie. Tiens, un dernier mot peut-être Xavier, si vous êtes encore là, votre pronostic pour demain.
8: Alors, je suis tellement nul en pronostic, mais sincèrement,
2: on
8: que je vais dire un bon 1-0 Arsenal.
2: Combien?
8: Voilà, un bon 1-0 Arsenal.
2: 1-0
8: comme
2: Arsenal.
8: Ça, je suis tellement nul.
2: Ah bah vous nous surprenez.
8: Mais non, mais je suis tellement mauvais en pronostic à chaque fois qu'on me demande, que je vais dire un truc que je pense pas forcément.
2: D'accord. Vous pensez quand même que le Paris Saint-Germain a des chances demain, Xavier?
8: Joker.
2: C'est vrai que vous nous avez expliqué depuis hier qu'il y avait peut-être un sentiment de trop plein de confiance pour les Parisiens.
8: Non, je pense qu'effectivement le Paris Saint-Germain est favori, même s'il le dit Luis Enrique qu'il n'y a pas de favori dans cette finale. Paris a quand même un temps d'avance sur Arsenal, mais qu'il faut se méfier. Et il ne faut pas oublier que l'an dernier, Paris avait fait une grande finale, mais l'Inter avait vraiment eu un raté énorme. Donc, voilà. Je ne suis pas sûr qu'Arsenal est la même demain soir.
2: Voilà, comme on dit, sur un match, tout est possible. Merci. Exactement. Xavier, on vous retrouve bien évidemment demain pour vivre ensemble ce grand événement. Tiens, je vais vous embêter les uns et les autres. Benjamin Louis, votre pronostic à vous pour demain, pour cette finale.
4: 47-0 pour le PSG, voilà.
2: Voilà, on sera...
4: Moins, je n'aurai pas d'ennemis sur mon retour à la maison ce soir.
2: Voilà, c'est ça. Si ça se produit, on vous rappellera.
4: Voilà.
2: Estelle Martin.
3: Oh, moi, j'ai peur de faire des pronostics, j'ai peur de porter la poisse au PSG. Bon, c'est pas bien, je devrais être objectif, je suis journaliste. Mais c'est vrai que ça serait légendaire, comme l'a dit votre envoyé spécial.
2: Voilà, Raphaël Kahn.
5: 3-1 Paris.
2: 3-1 Paris. Et Véronique, vous vous lancez
7: moi,
2: pas
7: moi, je me lance pas, mais je peux vous dire que c'est d'abord un des sujets les plus discutés. Et ouais, le sujet, c'est les pronostics. c'est pas pour une fois les polémiques. Donc il y a des grosses battles.
2: Il n'y a pas de polémique, vous nous décevez là.
7: Non, il y en a, mais pas tant que. Non, il y a une polémique sur. Il n'y aura pas de fête sur les Champs-Élysées. Les gens sont tristes de ça et ralouillent un peu. Et puis il y a des petites.
2: Ils le disent comme ça.
7: Non, ils le disent pas comme ça. Et après, non, c'est beaucoup, beaucoup de débats sur les. Voilà, pronostics. Et de nouveau, il y a des sites qui permettent de faire des paris sans aller jusqu'à les paris sportifs. Des gros débats. Beaucoup de débats aussi sur la disponibilité des billets, qui était quand même un petit sujet. Sur les fan zones, sur les soirées de visionnage, sur comment on s'organise. Enfin, on voit bien qu'il y a une fête qui est en train de s'organiser. Et que, bon, Français aimerait bien quand même que le PSG gagne. Donc, on a plutôt des pronostics de cœur comme les vôtres.
2: C'est intéressant d'ailleurs ce que vous avez dit à l'instant. Les Français aimeraient bien que le PSG gagne.
7: Je suis pas sûr
5: dans les Bouches-du-Rhône, il y a beaucoup de supporters de Paris.
7: Non, c'était un des gros débats de la journée en disant est-ce que la France mérite le PSG ? C'était un débat.
3: Wow, il y avait
7: sur Reddit, il y avait tout un débat. Oui, c'est compliqué, mais certains le disent dans la douleur en disant bon, c'est quand même la France. Voilà.
2: Oui, mais ce que disait justement Raphaël Kahn, c'est que voilà, hormis Marseille, il y a peu de supporters du Paris Saint-Germain.
5: Oui, là, on va être à fond pour Arsenal.
2: On voit aujourd'hui quand même des clubs de supporters qui naissent un peu partout. Paris est devenu un club national, on va dire.
3: On va dire Luis Enrique président, en fait. Luis Enrique, c'est grâce à lui, en fait, qu'il a réussi à redonner ce sentiment national. Donc, bravo à lui.
2: Avec aussi une aura même internationale aujourd'hui. Oui, il y avait des grands clubs comme Paris, le Real, comme le Barça. Paris est en train de gagner.
5: Paris a longtemps été vu comme un club un peu hors sol, sans enracinement local, puis comme un club de riches. Enfin, voilà. Et là, c'est vrai qu'aujourd'hui, on sent qu'il y a une fierté quand même à avoir une équipe d'un niveau européen qui atteigne deux années de suite la finale de Ligue des Champions.
2: L'une des questions préférées de Benjamin Louise dans cette émission, vue de Suisse, cette finale avec le Paris Saint-Germain pour demain, comment on la regarde ?
4: Alors, on la regarde pour ceux qui aiment le foot, mais sachez quand même que la Suisse vient de se qualifier pour les demi-finales du Mondial de hockey sur glace qui se déroule en ce moment en Suisse et qui là motive beaucoup plus les téléspectateurs, notamment de la RTS. Mais effectivement, bien sûr que la finale de la Ligue des Champions va être regardée, elle va être regardée dans les pubs, dans les bars, et chez les gens.
7: Il y avait quand même sur les réseaux beaucoup de Suisses qui commentent.
4: Bah, tant mieux pour eux.
2: Qu'est-ce qu'ils disent ?
7: Pareil, des pronostics, mais c'est plutôt pour le PSG.
2: Pour le Paris Saint-Germain, le match qui sera sous très haute surveillance en France demain, cette finale PSG-Arsenal. 22 000 policiers et gendarmes déployés partout dans le pays. 8 000 rien qu'à Paris en Ile-de-France. Et peut dire, Estelle Martin, que le ministère de l'Intérieur est sur les dents avant cette finale.
3: XXL, effectivement, des mesures de sécurité XXL pour éviter tout débordement. C'est juste peut-être le bémol en espérant que, voilà, que ça se passe bien, qu'il n'y ait pas trop d'incidents. Parce que ça serait une très belle fête et voilà, il faut éviter. Alors peut-être que c'est dommage qu'il n'y ait pas cette. Les Champs-Élysées, c'est quand même emblématique de Paris, ouais, c'est le club de Paris. Et donc voilà, il faudrait qu'à un moment. Voilà, que les esprits soient plus dans la fête que dans les incidents. Je ne sais pas si on est capable d'y arriver en France, à Paris. C'est souhaitable parce qu'il y a le mondial. Donc voilà, il faut. Si on remporte, voilà, là il faudrait faire la fête sur les Champs-Élysées.
2: Je vous entendais Benjamin dire oui, mais bon.
4: Je maugrais un peu parce que c'est vrai que c'est quand même triste d'en arriver à se poser cette question-là. Je ne sais pas si on en est capable en France parce que effectivement, on se la pose maintenant. 22 000 policiers et gendarmes qui vont être mobilisés demain soir avec carrément un périmètre antiterroriste autour de la place de l'Étoile. C'est énorme. Alors qu'en plus, le match n'a pas lieu en France. C'est ça qui est dingue. Donc en fait, on atteint des niveaux d'absurdité quand même. Liés à ce sport en particulier, qui sont assez stratosphériques. C'est des moyens aussi d'argent public qui sont gigantesques, qui sont mis simplement pour assurer l'ordre public dans la capitale française le soir d'un match qui se déroule très loin. Donc, encore une fois, il faut remettre un peu les choses dans leur contexte. Et il y a, bien sûr, il y a la fête et il faut en profiter. Et c'est formidable. Et j'espère que le PSG va gagner. Mais il y a quand même ce côté-là qui est assez déplorable.
2: Avec des violences qu'on avait vues, Raphaël Kahn, lors de la qualification pour la finale, les œuvres du photographe Yann Arthus-Bertrand qui avaient été saccagées sur la place de la Concorde. Oui. Demain, les autorités craignent que l'installation qu'on peut voir en ce moment de l'artiste JR qui a transformé le Pont Neuf en sorte de montagne soit pris pour cible.
5: Est-ce qu'on peut lui sauter de mieux ? Non, je rigole.
3: Oh, non, non,
5: je vais pas me faire des amis. Attention, Raphaël. Pas d'incitation.
3: C'est très étonnant comme.
5: Pas d'incitation aux incivilités. Non, plus sérieusement, le gros problème avec le PSG, c'est qu'il y a eu ces dernières années des violences, que le PSG gagne en finale ou perde en finale. C'est tout le problème. Donc, on ne sait pas, en fait, demain, quel que soit le résultat, il risque d'y avoir des violences. Donc, on comprend effectivement le déploiement policier.
9: Il y a cette idée, on disait, est-ce qu'on est capable d'organiser des choses sans violence? On se souvient quand même, Benjamin Louis, que les Jeux Olympiques en 2024 avaient été montrés en exemple, justement, d'un événement mondial maîtrisé.
4: Mais là, en l'occurrence, c'est même pas est-ce qu'on est capable d'organiser des choses.
9: Oui, c'est ça,
4: on les organise, mais sans le sport. Mais effectivement, et on en est à se poser cette question-là. Alors, de toute évidence, il y a des leçons qui ont été tirées. Il y a eu une commission d'enquête sur ce match au Stade de France, notamment, qui avait, avec le Real, qui avait complètement...
9: La finale 2022 au Stade de France, effectivement.
4: Il y avait eu des débordements totalement intolérables et qui venaient en partie de la gestion par les autorités. Donc, pour ça, il y a eu des leçons qui ont été tirées. Mais là, en l'occurrence, on est dans un cas de figure qui est quand même un peu différent. Et encore une fois, on mobilise, la France mobilise des moyens qui sont gigantesques pour sécuriser un match qui ne se passe pas sur son... Enfin, pour sécuriser un match. Pour sécuriser les probables débordements qui suivront le match.
9: Oui. C'est trop de dispositifs policiers pour vous ? Ou ça montre qu'il y a des craintes et qu'ils sont fondées ?
4: Non, je ne crois pas que ce soit trop. Encore une fois, le dispositif policier, il est évalué en fonction des précédents. Et les précédents ont montré qu'il y avait besoin, largement besoin, de ce déploiement. Et en plus, là, on est quand même dans une période où la météo va favoriser le fait qu'il y ait beaucoup de gens qui puissent sortir et qui puissent semer un peu le trouble. Et puis, il faut quand même pas oublier, il y a beaucoup de touristes qui sont déjà arrivés à Paris. Donc, on est vraiment dans une période qui est extrêmement, qui commence à être extrêmement sensible aussi en termes d'image. Et on se souvient qu'avec ce match au Stade de France qui avait complètement dérapé, il y avait eu un dégât d'image terrible pour la France et pour Paris en particulier.
9: Véronique, sur ce dispositif sécuritaire.
7: En fait, hormis le regret sur les champs, beaucoup le réclament eux-mêmes. On a tiré des enseignements sur les fan zones. Et donc, il y a beaucoup de gens qui réclament des fan zones, même les fans de foot, en disant, dans le fond, c'est plutôt bien, on fait la fête ensemble, c'est sécurisé, c'est plutôt rassurant. Donc, eux-mêmes le demandent. Après, il y a toujours ce sujet d'une espèce de catharsis à un moment donné, que vous ayez, alors plutôt quand vous avez gagné, mais n'oublions pas qu'il y a des gens qui sont capables de jeter leur clé de voiture quand ils sont au stade, parce qu'il y a un but qui a été marqué, donc... On voit bien qu'à un moment, ça ne devient plus vraiment rationnel. Donc, il faut se dire que, voilà, c'est, oui, beaucoup d'investissements, mais des investissements qui sont faits aussi pour pouvoir profiter de la fête et qui ne sont pas si mal pris que ça.
9: Voilà, vous nous direz d'où vous sortez cet exemple.
7: Merci, Véronique.
9: Merci, Benjamin Louis, Estelle Martin et Raphaël Kahn. Merci à tous les quatre d'être venus ce soir dans Les Informés. Très bonne soirée à tous sur France Info.
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1: Il est 5h, le flash, Lucie Loconi. De nouvelles frappes israéliennes ont tué 11 personnes hier au Liban. Parmi elles, il y avait un secouriste. Trois zones de la région de Tyr dans le sud du pays ont été touchées selon le gouvernement libanais. Et le Hezbollah pro-iranien que combat Israël affirme avoir mené une nouvelle série d'attaques contre des cibles militaires dans le nord d'Israël. Le président américain campe sur ses positions. Donald Trump ne signera avec l'Iran que si ses lignes rouges sont satisfaites. C'est ce que rapporte la Maison-Blanche à l'issue d'une réunion lors de laquelle le président des États-Unis devait prendre une décision finale. L'Iran doit accepter qu'ils n'auront jamais d'armes nucléaires et le détroit d'Ormuz doit être ouvert immédiatement, a écrit Donald Trump sur son réseau Truth Social. La pression était trop forte. Le chanteur Patrick Bruel annule ses concerts dans les festivals d'été. Cela inclut aussi des dates en juin au Cirque d'hiver à Paris. Patrick Bruel est visé par plusieurs enquêtes pour viol. Nous ne souhaitons en aucun cas exposer les organisateurs, le public à un climat de tension, écrit sa société de production dans un communiqué. Le chanteur se met aussi en retrait des prochains spectacles caritatifs des Enfoirés. Retrouvé seul au bord d'une route au Portugal il y a une dizaine de jours, les deux enfants français sont rentrés en France hier. Le tribunal de la ville portugaise de Setúbal a décidé de les confier provisoirement aux services sociaux de Colmar, dans le Haut-Rhin. La mère et son compagnon sont mis en examen pour des faits de mise en danger ou pour abandon. Ils sont placés en détention provisoire. 10 départements placés en vigilance orange à la canicule en ce moment. La Vendée, le Maine-et-Loire, la Gironde ou encore la Charente-Maritime et les Deux-Sèvres. Paris et sa petite couronne restent en alerte. Le thermomètre doit commencer à baisser dans le nord-ouest. Après s'être déclaré candidat à l'élection présidentielle, Gabriel Attal organise son premier meeting de campagne aujourd'hui à Paris, au parc des exposition de la Porte de Versailles. Le patron du parti Renaissance en compétition interne au Bloc Central avec l'ancien Premier ministre et candidat Horizon, Édouard Philippe. À Roland-Garros, il reste un seul représentant tricolore dans le tableau masculin, le jeune tennisman Moïse Kouamé, 17 ans. Il sera opposé au joueur chilien Alejandro Tabilo cet après-midi. Et chez les femmes, Diane Paris affrontera la numéro 6 mondiale aujourd'hui, l'américaine Amanda Anne Nissimova sur le court central. Les footballeurs du Paris Saint-Germain espèrent marquer leur époque en remportant une deuxième Ligue des Champions d'affilée. La finale de la compétition PSG-Arsenal, c'est ce soir à Budapest. 48 000 spectateurs sont attendus au Parc des Princes pour la retransmission du match. Elles ont remporté hier soir leur 19e titre de championne de France. L'équipe féminine de foot de l'OL Lyon a écrasé le Paris FC 5-0.
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3: Patrick Bruel, visé par des enquêtes pour viol, a donc décidé d'annuler tous ses concerts jusqu'à l'automne, incluant des dates à Paris et des festivals. Il se retire également des Enfoirés. C'est sa société de production qui en a fait l'annonce ce soir, Yann Bertrand.
4: Plusieurs organisateurs de festivals ont rapporté subir des pressions et être empêchés dans l'organisation sereine de leurs événements. Par ces quelques lignes, la société 14 Productions, créée par Patrick Bruel pour la partie concert de ses activités, a expliqué hier soir par communiqué pourquoi les festivals dans lesquels devait se produire le chanteur cet été devraient finalement se passer de lui. Histoire de n'exposer personne à un climat de tension, voilà qu'une douzaine de concerts sont annulés d'un coup, y compris les trois premiers qui devaient lancer la tournée du 16 au 18 juin au Cirque d'hiver à Paris. Pour l'instant, les dates de la rentrée dans les grandes salles et notamment au Zénith de Paris le 8 octobre ne sont pas concernés.
3: Les événements s'enchaînent, Yann, depuis plusieurs jours.
4: Oui, et pour l'instant, cela n'a pas empêché Patrick Bruel de se produire chaque soir au Théâtre Édouard VII à Paris dans la pièce de Samuel Benchetrit, deuxième partie. Les réservations désormais inaccessibles, il ne reste plus qu'une semaine de représentation, en principe. Le public est toujours là, mais les pressions sont nombreuses. Des militantes du collectif féministe Nous Toutes ont interrompu la pièce mercredi soir. Le lendemain, c'est la CGT Spectacle qui a demandé au ministère de la Culture de se pencher sur la licence accordée à la société 14 Productions, mettant en avant les soupçons autour du comportement du chanteur, visé par plusieurs plaintes pour viol et agression sexuelle qu'il nie en bloc. Et hier, Patrick Bruel lui-même s'est mis en retrait de la troupe des Enfoirés dont il était l'un des doyens avec 33 participations depuis 1993. Le public est libre de se rendre ou non à ses concerts, note le communiqué de sa société de production. Et s'il semble vouloir devancer tensions et polémiques, incontestablement, la pression s'accentue jour après jour sur le chanteur de 67 ans.
3: Yann Bertrand pour France Info, invité ce soir du 21h minuit de France Info. Pierre Beton, directeur du Festival des Grandes Marées à Julleville en Normandie, c'est dans la Manche, où le chanteur devait se produire le 24 juillet prochain. Voici sa réaction.
0: Ma première réaction, notre première réaction de toute l'équipe, c'est un grand soulagement. Ça fait pour nous des semaines qu'on est persuadé qu'on arriverait à cette conclusion. Voilà, on a échangé longuement avec la production, avec Patrick Borel également, et on est arrivé à cette meilleure solution, je pense, que pour tout le monde. Voilà, c'est que lui-même prenne ses responsabilités et annule sa tournée. Voilà.
3: Pourquoi vous parlez d'un soulagement, Pierre Beton ? Est-ce que vous redoutiez des troubles à l'ordre public ? Est-ce que vous avez déjà ou vous aviez subi des pressions à propos de la venue de Patrick Bruel chez vous ?
0: Alors oui, on a reçu des pressions, mais surtout on sentait le message grandir de la société civile. En fait, au départ, c'est parti des collectifs féministes. Et puis après, les partenaires, les collectivités, on a vu le sujet s'emparer par la société civile. Et de jour en jour, en fait, la pression, c'était plus une pression, c'était juste un sujet évident. C'est-à-dire qu'on ne peut pas, nous, festival, on accueille 28 artistes durant l'édition, on n'est plus dans les conditions et les règles d'un festival. C'est-à-dire que c'est la fête, c'est un rendez-vous entre un artiste et son public, vous voyez. Et là, le contrat était rompu, le contrat technique et moral, vous voyez. Donc, depuis longtemps, on se doutait que ça allait finir comme ça. Voilà.
3: Est-ce que vous trouvez ça normal et logique, finalement, Pierre Beton ?
0: Normal qu'il annule sa tournée, oui. Et logique, même réponse. Oui, il faut qu'il règle ses problèmes avant, quoi. Voilà, je pense que... Et puis on va pas nous prononcer sur les faits qui sont reprochés, mais il peut pas, je pense, être se présenter sereinement devant un public et d'autant plus dans un festival où le public est partagé. Vous voyez, il n'y a pas que Patrick Bruel qui vient ce soir-là, donc ça me paraît évident, voilà.
3: Ça fait retomber un peu de pression, j'ai l'impression.
0: Une forme
3: de...
0: Plus que
3: ça. Ouais, c'est une forme de soulagement pour vous qui dirigez ce festival des Grandes Marées. Concrètement, comment ça va se passer ? Est-ce que vous allez modifier la programmation ? Est-ce que ça a d'autres conséquences pour vous ou pas du tout ?
0: Alors oui, des conséquences forcément, mais on ne les connaît pas toutes. Le plan pour nous, c'est de reprogrammer la soirée du 24 juillet, et ce très très vite. Donc je pense que nous annoncerons les nouveaux artistes dès la semaine prochaine. Et les options proposées aux festivaliers sont au nombre de trois. La première, c'est si la programmation plaît aux gens d'être détenteurs d'un billet, ils pourront assister au concert. On pourrait également échanger son billet pour un autre jour du festival. Donc on a également Edge Girac, Zaz, Christophe Maé, Julien Clerc, etc. Et la troisième option, c'est la demande de remboursement, et ce à partir de l'annonce de la nouvelle programmation. On mettra tout ça en place à partir de l'annonce de la programmation la semaine prochaine.
3: Donc ce que vous dites, c'est qu'il faut attendre, que celles et ceux qui venaient pour cet événement doivent attendre, mais qu'ils seront, quoi qu'il arrive, s'ils le désirent, remboursés.
0: Oui, voilà. Oui, il y a une solution pour chaque cas, et ça pareil, ça nous semble évident.
3: Juste un dernier mot, Pierre Beton, puisque vous aviez évoqué ce soulagement et ces pressions qui tournaient autour de la venue de Patrick Bruel. Est-ce que vous-même, en tant qu'organisateur, vous aviez envoyé des signaux à la production, à la société de production de Patrick Bruel, pour vous en inquiéter ou pas ?
0: Ah oui, on est en contact depuis très très longtemps avec la production de Patrick Bruel, et on a eu même des rapports plutôt francs, hein, et directs. Je pense qu'il a fallu du temps pour que les choses s'installent, mais nous, depuis plus d'un mois et demi, on est en contact avec eux et on remonte les informations de terrain. On était, nous, convaincus depuis un petit moment que ça allait pas se faire, vous voyez. Mais parce qu'on le voyait sur le terrain, puis on connaît notre métier. On voit bien que les conditions n'étaient pas réunies pour, elles le seront pas, voilà, pour que ça se passe bien, quoi. Imaginez juste quelqu'un qui sifflent dans la salle ou on n'est plus dans le rendez-vous, vous voyez. On n'est plus dans l'objet d'un festival de musique.
3: Est-ce que vous allez perdre de l'argent dans l'histoire ou...
0: Oh ben, on n'en sait rien, il y a des chances, mais on va surtout gagner en sérénité. Depuis nous, 2 mois, c'est un enfer. Enfin, c'est un enfer en interne, c'est au sein de l'équipe. D'ailleurs, je remercie tous mes collaborateurs et collaboratrices d'avoir accompagné le festival. On a fait une très très belle équipe et on est sorti grandi de ce sujet. Je pense qu'on est tous différents maintenant aujourd'hui. Et on verra après, mais c'est une nouvelle aventure qui s'ouvre devant nous. Voilà.
3: Merci beaucoup d'avoir témoigné sur France Info. Pierre Beton va rappeler les dates du Festival des Grandes Marées, donc en Normandie à Jullouville, du 18 donc au 26 juillet. Hein.
0: Exactement, à Jullouville dans la Manche. Il reste des places, venez vite.
3: Merci beaucoup, Pierre Beton, d'avoir répondu à nos questions en direct sur France Info. Direction Bourg-Saint-Andéol en Ardèche, où on repense les conditions de travail pour les élèves en raison des fortes chaleurs. La mairie vient d'installer des climatiseurs dans des salles de ses écoles maternelles et primaires. C'est le cas donc à l'école René Cassin-Robin-Montel. C'est un coup de chance et pour ces élèves. Reportage.
5: Ah, ça fait trop du bien.
6: C'est avec un grand sourire que les élèves de primaire découvrent cette nouvelle salle climatisée comme Matt, 8 ans.
7: C'est très bien, c'est bien frais et au moins on peut se réchauffer. Ça fait réfléchir.
6: La climatisation est installée dans 2 pièces qui ne sont pas des salles de classe, mais la bibliothèque et la garderie. Émilie Combier est la directrice de la maternelle René Cassin à Bourg-Saint-Andéol.
8: On veut en faire des salles plutôt de fraîcheur pour pouvoir aller se ressourcer. Ces salles vont être partagées à plusieurs classes, donc on n'y sera pas toute la journée.
6: L'école qui accueille 160 enfants a été construite il y a 70 ans. Quand il fait très chaud, comme en ce moment, c'est dur pour les élèves de suivre en classe, explique la professeure des écoles.
8: La température peut monter au-delà des 30 degrés. En cas de forte chaleur. Donc l'idée est de tourner à peu près aux alentours des 22-24 degrés dans les salles climatisées. La fatigue se fait énormément sentir, les enfants n'ont plus la même énergie et on les sent fatigués.
6: 2 salles climatisées ne suffisent pas non plus à faire face aux épisodes caniculaires à venir. Les fenêtres sont en train d'être rénovées, des fontaines à eau froide sont installées et des grands ventilateurs vont être fixés au plafond pour rafraîchir toutes les salles. La maire de Bourg-Saint-Andéol, Françoise Gonetta-Bardel, veut anticiper.
9: Par définition, dans les écoles, en temps normal, j'ai envie de dire en juillet-août, on n'est pas dans les écoles. Donc la question de la canicule se pose peut-être de manière moins forte qu'ailleurs, sauf que l'année dernière, on a constaté que dès le mois de juin, et là, on est au mois de mai, il y avait des vrais, vrais, vrais sujets autour de ça. Malheureusement, on sait que ça va se reproduire, et peut-être même qu'au mois de septembre, personne ne l'espère, mais encore en situation de canicule cette année ou d'autres.
6: Au total, près de 200 000 euros investis pour ces installations dans toutes les écoles de Bourg-Saint-Andéol. Par exemple, pour un climatiseur, il faut compter 2 830 euros. La commune a fait une demande d'aide plan canicule à l'État et elle attend ses subventions.
3: Voilà, reportage Robin Montel d'ici de Romardèche.
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10: Une voix pour les fainéants, pour ceux qui sont en échec. Vous connaissez, vous partagez d'ailleurs peut-être même certains clichés tout à fait faux sur le bac pro. Eh bien, c'est la saison des examens pour les terminales, suite des épreuves écrites aujourd'hui. Et pour beaucoup, ils n'ont aucun souci à se faire. Le monde du travail les attend. Bonjour Noémie Bonin.
11: Bonjour.
10: Exemple ce matin avec une formation indispensable dans l'industrie navale, nucléaire ou même cosmétique. Le bac pro chaudronnerie, formation qui attire.
11: Oui, et pour s'en rendre compte, je vous emmène à Cherbourg. On est ici au lycée professionnel Edmond Doucet, 400 élèves environ.
12: Tu charges bien.
11: Une dizaine de jeunes de terminale, spécialité chaudronnerie, s'entraînent sur le plateau technique, découpent des plaques de métal, affûtent, soudent.
12: C'est chaud.
13: C'est bon.
12: Non, ça va, c'est juste un peu de précision.
11: Lucas, 17 ans, est apprenti. Il passe la moitié du temps au lycée, l'autre en entreprise, chez Naval Group, l'une des 2 plus grosses entreprises de la ville. Le nom est floqué en gros sur son bleu de travail.
14: 2 ans que j'y suis et ça se passe très très bien. Donc là, l'objectif, c'est d'être embauché. On voit toujours sur la télé les reportages Naval Group Cherbourg. Et donc quand j'ai vu ça à la télé, je me suis dit, c'est incroyable, quoi. Il faut que je rentre là-dedans, moi. Et franchement, quand on est à Naval, on voit tellement de choses qu'on s'en lasse pas trop.
11: Un rayonnement local qui contribue à attirer les jeunes. Ils sont plusieurs à arborer fièrement les vêtements aux couleurs des entreprises dans lesquelles ils sont passés. Mais ce qui compte aussi beaucoup pour ces élèves, c'est l'assurance de trouver, dès qu'ils le souhaitent, du travail. Penchée sur sa pièce métallique, il y a Nina, cheveux longs et manucure colorée. Contrairement à plusieurs de ses camarades, personne de sa famille ne travaille déjà dans le secteur, mais elle s'est retrouvée là car elle cherchait un emploi sûr.
15: En fait, j'ai demandé à mes professeurs de collège s'ils avaient des métiers qui marchaient bien et qui, en fait, débouchaient direct sur un métier stable et tout ça. On m'a dit la chaudronnerie. Mon choix est parti là-dedans parce que je savais que j'allais avoir du boulot pour des années.
11: Et pour cause, de très nombreuses industries ont besoin de chaudronniers. Ils et elles construisent des cuves, des tuyaux, des réservoirs dans l'agroalimentaire, la cosmétique. Ils donnent forme à des tôles, des feuilles de métal et contribuent à fabriquer des chars, des sous-marins, des bateaux ou des centrales nucléaires.
10: Bon, ce qui implique, Noémie, qu'il y a donc beaucoup de besoins en main-d'œuvre.
11: Oui, à Cherbourg, plusieurs fleurons sont implantés et se disputent les nouvelles recrues, atteste Delphine Sanchez, chargée de développement RH au sein des CMN, l'une des entreprises emblématiques de la région qui fabrique des navires militaires.
16: Sur le bassin d'emploi, on est quand même deux grosses structures. Nous, Naval Group, plus nos sous-traitants, on cherche les mêmes profils. On est pratiquement au plein emploi. Donc, même au niveau du recrutement des apprentis, on va se battre certains profils pour essayer de les attirer chez nous. Finalement, aujourd'hui, on choisit nos apprentis, mais les apprentis aussi choisissent les entreprises dans lesquelles ils veulent être formés.
11: Cette situation confortable pour les jeunes, certains de trouver un emploi une fois formés, contribue donc à les attirer dans les lycées professionnels. On se bouscule au portillon de la filière chaudronnerie, observe Joël Desfontaines, proviseur du lycée Edmond Doucet.
17: On a ce qu'on appelle un taux de pression très élevé sur l'entrée en seconde. On a chaque année 36 places qui nous sont ouvertes par les services du rectorat. Et à chaque rentrée, on a en gros 120 à 150 demandes pour 36 places.
11: Ça veut dire qu'un jeune qui sort avec un bac pro de votre lycée ici trouve immédiatement du travail ?
17: Globalement, c'est ce que ça veut dire. Pour autant, non seulement nous, mais les entreprises aussi poussent maintenant de plus en plus les élèves à poursuivre leurs études après le bac, entre un an et cinq ans.
11: Trois quarts des bacheliers pro aux chaudronneries demandent une poursuite d'études dans Parcoursup, raconte la proviseure.
10: Et il est fort probable, Noémie, que ce succès se poursuive.
11: Non, les représentants de la filière en France affirment manquer d'environ 5000 chaudronniers. Et pour faire face aux besoins spécifiques du nucléaire, avec les constructions prévues de nouvelles centrales, il faudrait encore 10 000 salariés supplémentaires dotés de ces compétences. Le succès de cette filière permet par ailleurs de redorer un petit peu le blason de l'ensemble de la voie professionnelle, encore souvent dévalorisée. Le bac pro souffre de stéréotypes bien ancrés, avec une majorité de jeunes en difficulté qui se retrouvent là un peu par hasard en ayant subi une orientation par défaut. En chaudronnerie, élèves, profs, entreprises le disent haut et fort, ce n'est pas une voie de garage. Les jeunes sont ici par choix et fiers de leur orientation.
10: Le choix de France Info, signé ce matin, Noémie Bonin, à retrouver sur franceinfo.fr.
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10: Comment réduire notre dépendance aux énergies fossiles et améliorer notre souveraineté énergétique ? Ce sera sans doute l'un des enjeux de la présidentielle qui vient. Et c'est dans le vrai ou faux ce matin. Bonjour Valentine Joubin.
19: Bonjour.
10: Les candidats commencent à répondre à cette question.
19: Oui, Édouard Philippe, le maire du Havre, est candidat à la présidentielle. Pour lui, la solution ne peut pas être, comme le propose la France Insoumise, de passer au 100% énergie renouvelable.
20: Il n'y a pas de solution sans le nucléaire pour lutter face à la transformation climatique. Il n'y en a pas. Et d'ailleurs, j'observe que dans les pays proches de la France, qui s'étaient engagés, à mon avis, à mauvais escient dans cette voie, je pense par exemple à la Belgique, on est revenu en arrière parce que nécessité fait loi.
10: Est-il vrai, Valentine, que la Belgique a changé d'avis sur le nucléaire ?
19: Eh oui, c'est vrai. Il y a un peu plus d'un an, les députés belges ont abrogé la loi de 2003 qui prévoyait une sortie progressive du nucléaire, avec deux conséquences principales. La possibilité pour le gouvernement belge de rallonger la durée des centrales, la durée de vie, et à long terme d'investir dans de nouveaux réacteurs. Le gouvernement belge veut ainsi réduire sa dépendance au gaz. Mais en parlant de la Belgique, Édouard Philippe choisit l'exemple qui l'arrange.
10: C'est-à-dire ?
19: Eh bien, si on se tourne vers les pays proches de nous, comme le dit le maire du Havre, certains ont au contraire réaffirmé leur sortie du nucléaire. Le cas le plus emblématique, c'est l'Allemagne, où les trois dernières centrales ont cessé leur activité il y a trois ans. Le pays a renoncé à l'énergie nucléaire en 2011, après la catastrophe de Fukushima au Japon. Une décision irréversible, a récemment rappelé Friedrich Merz, le Premier ministre, ce qui a nécessité de rouvrir temporairement certaines centrales à charbon.
10: Bon, est-ce que vous avez d'autres exemples ?
19: L'Espagne, qui a décidé en 2019 de fermer progressivement ses 5 centrales nucléaires d'ici 2035. Le Premier ministre socialiste fait face à une vive opposition, de la part notamment de plusieurs régions où les centrales sont implantées. Mais Pedro Sanchez veut tenir, dit-il, son pari, passer au 100% énergie renouvelable. Là où un retour en arrière est sérieusement envisagé, c'est en Italie. Les dernières centrales ont fermé il y a plus de 36 ans dans le pays. Et le gouvernement voudrait faire adopter d'ici cet été un projet de loi pour relancer la filière du nucléaire.
10: Merci à vous Valentine Joubin, c'était le vrai ou faux ?
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10: Direction l'Inde dans France Info Monde ce matin avec une petite bête qui fait trembler le gouvernement. Bonjour Marie Mollet.
1: Bonjour.
10: Un mouvement de jeunesse assez étonnant fait une percée fulgurante sur les réseaux sociaux. C'est le Parti Populaire des Cafards, il fédère des millions de jeunes.
1: Oui, et le point de départ, ce sont des mots du président de la Cour suprême indienne, Surya Kant. Lors d'une audition, il s'en prend violemment aux jeunes chômeurs, des parasites, comme il dit, qui critiquent le système. Et il y a des jeunes comme des cafards, dit-il, qui ne trouvent pas de travail et qui n'ont pas leur place dans le monde professionnel. Certains se tournent vers des médias, d'autres vers les réseaux sociaux, d'autres deviennent des militants pour le droit à l'information et se mettent à attaquer tout le monde. En Inde, ces quelques secondes tournent aussitôt en boucle sur les réseaux sociaux qui organisent la contre-attaque. Hashtag « Moi aussi, je suis un cafard, fier d'être un cafard » et puis « Summum de la parodie », lancement du Parti Populaire des Cafards sur Instagram, le CJP, référence directe au BJP, le parti du Premier ministre Narendra Modi, en guise d'égérie, un cancrela à lunettes de soleil devant un micro façon meeting politique, image créée par l'IA pour rejoindre le mouvement. Quelques exigences, êtes-vous paresseux, sans emploi, addict aux écran, n'attendez plus pour adhérer. Bref, tout est ironie, tout est potache et le ton fait recette sur les réseaux sociaux.
10: Bon, sauf que Marie, trois semaines plus tard, le mouvement des cafards n'est plus qu'une simple, n'est même plus qu'une simple plaisanterie.
1: Exactement, d'abord parce qu'il y a l'audience massive, 22 millions d'abonnés sur Instagram, acquis en quelques semaines, c'est deux fois plus que le compte officiel du gouvernement. Et ce succès spectaculaire raconte quelque chose de la colère et du malaise d'une partie de la jeunesse en Inde. Le chômage est massif, 45% pour les 20-24 ans. Une génération de plus en plus instruite, mais parfois laissée à l'écart du miracle indien, tant vanté par le Premier ministre Narendra Modi. Prise en étau entre les difficultés économiques, l'avenir incertain et le manque d'alternatives politiques. D'ailleurs, sous ses allures de clown, le Parti Populaire des Cafards a des revendications très sérieuses. Réforme des médias, meilleure représentation des femmes, anticorruption et anti-caste, une critique donc du gouvernement nationaliste hindou au pouvoir depuis 2014.
10: Bon, un engouement qui commence à inquiéter sérieusement le gouvernement.
1: Oui, car le mouvement a des airs de déjà-vu dans d'autres pays de la région, en Asie du Sud, au Sri Lanka, au Népal, au Bangladesh, où des manifestations de la génération Z ont parfois fait chuter les gouvernements. Rien de tel pour l'instant en Inde, mais à titre préventif, les autorités font tout pour bloquer les activités numériques des cafards. Le compte Instagram n'est plus accessible en Inde au nom de la sécurité nationale. Et le fondateur du mouvement Abhijit Dipke, 30 ans, un étudiant en communication expatrié à Boston, fait l'objet de campagnes de dénigrement. Lui appelle désormais à descendre dans la rue et organiser des manifestations pacifiques.
10: Merci à vous Marie Mollet, France Info Monde, au cœur de la plus grande démocratie du monde en Inde, donc, ce matin.
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10: Des lunettes connectées qui ne font plus beaucoup rire dans l'œil de Julie ce matin sur les réseaux sociaux. Vent de ras-le-bol contre les lunettes Meta qui filment Julie de façon discrète.
21: C'est ça, c'est la culture du prank. Un prank, c'est donc une farce, un canular qu'une personne fait à une autre afin de faire rire les autres à ses dépens. Un peu comme vous faites tous les matins avec Renaud, Adrien. Sauf que là, c'est filmé et posté sur TikTok ou Instagram. Ça fait des années qu'on en voit, mais depuis la sortie des lunettes connectées, les vidéos ont pris une autre tournure, comme le dénonce la créatrice de contenu Lolevi sur TikTok.
22: Je tombe de plus en plus sur des vidéos de gens qui sont filmés à leur insu et malheureusement, ces personnes, c'est très souvent des femmes. On sait pertinemment qu'on n'est pas en sécurité dans l'espace public, mais en plus de ça maintenant, il y a des chances pour qu'on se fasse filmer à notre insu et publier sur Internet sans notre consentement. Le respect du droit à l'image et à la vie privée des gens, ça vous parle pas du tout ?
21: Des commerçants en plein travail, dérangés, filmés, postés à leur insu, des inconnus humiliés pour les réseaux et des jeunes femmes harcelées dans la rue qui découvrent les vidéos uniquement lorsqu'elles sont postées sur TikTok. Il y a à peine deux jours, je suis tombée sur le tweet d'une jeune femme qui appelle les internautes à signaler la vidéo d'un TikToker parce qu'avec les lunettes Meta, il a filmé son ami en maillot de bain sur la plage sans son consentement puis a posté la vidéo. vidéo. Sur le forum Reddit, les internautes sont nombreux à demander l'interdiction des lunettes dans les lieux publics.
10: Et c'est donc pour ça que la CNIL alerte sur les dangers de ces lunettes.
21: La Commission nationale de l'informatique et des libertés, elle est chargée de veiller à la protection de nos données et à ce que l'informatique ne porte pas atteinte à notre vie privée. L'organisme public estime que ces lunettes créent une surveillance quasi invisible et omniprésente, notamment parce que le voyant censé signaler que les lunettes filment est très discret et parfois même imperceptible. D'après la CNIL, 67% des Français interrogés considèrent ces dispositifs comme un risque pour la vie privée. La commission ouvre même un plan d'action spécifique sur les lunettes connectées. En attendant, elle publie des conseils pour les utilisateurs, prévenir les personnes autour, éteindre les lunettes régulièrement pour éviter les enregistrements involontaires et bien sûr recueillir le consentement avant chaque publication. La loi punit déjà d'un an d'emprisonnement et de 45 000 euros d'amende le fait d'enregistrer quelqu'un dans un lieu privé sans son accord.
10: Merci à vous, c'était l'œil de Julie.
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1: 5h30, le flash, Lucie Loconi. Pas de concert de Patrick Bruel dans les festivals d'été jusqu'en septembre. Visé par plusieurs plaintes pour viol et agression sexuelle, le chanteur a décidé de les annuler. Sa société de production l'a annoncé hier, alors que plusieurs organisateurs de festivals ont rapporté avoir subi des pressions. Les 3 concerts de Patrick Bruel au Cirque d'hiver à Paris prévus en juin sont aussi annulés. Si la chaleur doit régresser dans le nord-ouest, 10 départements sont concernés par une vigilance orange à la canicule en ce moment, notamment l'Île-de-France. Au moins un record mensuel de température a été battu dans plus de la moitié de la France depuis le début de cet épisode de chaleur. Le président américain met la pression sur les négociations. La Maison-Blanche fait savoir qu'aucun accord de fin de conflit avec l'Iran ne sera signé sans que les lignes rouges du président américain ne soient respectées. Hier, Donald Trump a réuni ses équipes à Washington pour une décision finale. Mais aucune annonce n'a été faite à l'issue de cette réunion. Sur le front libanais, l'armée israélienne affirme que plusieurs projectiles ont été tirés depuis le Liban vers le nord de l'État hébreu. Selon elle, cette offensive n'a pas fait de blessés. Le Hezbollah pro-iranien a revendiqué une nouvelle série d'attaques contre Israël. Et hier, 11 personnes ont été tuées dans le sud du Liban dans des frappes israéliennes. À quelques jours du début du mondial de foot aux États-Unis, au Canada et au Mexique, 3 compagnies aériennes mexicaines annoncent des restrictions pour les voyageurs provenant des pays africains touchés par le virus Ebola. L'entrée au Mexique sera restreinte pour les personnes ayant séjourné en Ouganda, République démocratique du Congo ou au Soudan du Sud au cours des 21 derniers jours. La RDC a déclaré mi-mai une nouvelle épidémie d'Ebola. Le maillot du Paris Saint-Germain arborera-t-il une deuxième étoile? PSG-Arsenal, la finale de la Ligue des Champions, c'est ce soir à Budapest. Le PSG peut marquer l'histoire en remportant un deuxième titre européen d'affilée. Les footballeurs de Nice joueront encore en Ligue 1 la saison prochaine. Les Niçois l'ont emporté 4-1 face à Saint-Etienne en barrage retour. Les Verts restent en Ligue 2. Sur le tournoi de tennis de Roland-Garros, il reste 2 Français en lice. Diane Paris sera opposée à la numéro 6 mondiale. L'américaine Amanda Anissi

0: Timova en début d'après-midi. Et puis le tricolore de 17 ans, Moïse Kouamé, jouera contre le Chilien Alejandro Tal Bilo à partir de 15h30. Le numéro 3 du tennis mondial Alexander Zverev est le dernier membre du top 5 toujours en compétition pour le tournoi sur terre battue après l'élimination de la star Novak Djokovic par Joao Fonseca. Enfin, on a appris hier la mort de l'ancien footballeur Brian Bergugnou. Il était passé par Toulouse et Lyon. L'ancien milieu de terrain s'est éteint à l'âge de 43 ans après avoir fait un malaise.
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3: Bonsoir Franck Gervais.
4: Bonsoir Fanny.
3: Vous êtes le directeur général de Pierre et Vacances Center Parcs, un des plus grands groupes de tourisme français. Merci d'être avec nous ce soir sur France Info. Première question, quel est l'impact de la situation économique de la guerre en Iran sur vos réservations ?
4: Globalement, l'impact, il est plutôt positif pour nous, en fait. Pourquoi ? Parce que les gens veulent partir en vacances, veulent toujours partir en vacances, mais plus près, parce qu'ils veulent pas l'incertitude de partir loin, à l'étranger, donc ils veulent partir plus près, et donc ils vont partir plutôt deux fois une semaine cet été plus proche de chez eux que trois semaines à l'étranger.
3: Alors, ça veut dire que vous avez déjà un taux de réservation qui est plus élevé que les années précédentes ?
4: On a un taux de réservation légèrement plus élevé à date, mais surtout ce qu'on constate, c'est que les dernières minutes, c'est-à-dire deux semaines avant la réservation, en gros, on fait du plus 20% par rapport à l'an passé. Donc, à date, voilà, il y a encore de la place pour cet été, mais il ne faut pas trop traîner. Et puis surtout, il y a plein de bons plans avec des nouveautés, des nouvelles destinations dont on voit qu'elles marchent bien par rapport aux autres années.
3: Le mois de mai a été bon ?
4: Très très bon.
3: C'est grâce au calendrier.
4: On est quand même aidé, donc le mois de mai a été excellent.
3: Donc quand on entend que les Français n'ont pas d'argent, qu'il y a des problèmes de pouvoir d'achat, vous vous dites non, ça n'est pas vrai ?
4: Je dis c'est vrai, je dis parce que quand vous partez plus près, ça veut dire que vous avez moins de dépenses d'essence, d'avion. Et puis nous, on est avec Pierre et Vacances Center Park sur des offres, des produits, des séjours qui restent abordables. Et ça nous caractérise et on veut le maintenir. Voilà, on a cette année quasiment pas augmenté nos tarifs. Donc on veut rester abordable avec un très bon rapport qualité-prix.
3: Alors ça veut dire que vous faites le plein sur quel type de produits par exemple ? Qu'est-ce que les gens ils cherchent cette année ? Vous dites, bon, plus de proximité, ça veut dire que là où avant ils partaient 200 km, ils partent plus qu'à 100 km. Comment vous arrivez à mesurer ?
4: La distance se réduit. Ce qu'ils cherchent surtout, c'est vraiment être dans des espaces vraiment de liberté au cœur de la nature où ils peuvent se faire plaisir, se détendre, avoir aussi des cottages ou des appartements qui soient qualitatifs, confortables. Le but, c'est vraiment de se dire dans ce monde un peu compliqué dans lequel on est, on veut se faire plaisir. Et donc, des offres aussi atypiques comme du camping ou bien des maisons dans les arbres, tous ces produits insolites marchent très très bien. La montagne marche très très bien
3: cette année.
4: Alors,
3: ça fait longtemps déjà que la montagne marche bien.
4: Oui, mais chaque année, on voit que la montagne marche mieux que l'année d'avant. Parce que canicule et parce que le type d'activité que vous avez à la montagne, notamment avec des enfants, est génial. Et vous voulez y retourner quand vous y êtes allé une première fois.
3: Côté camping, vous avez Maeva dans les marques du groupe. C'est moins cher, le camping à la côte aussi parce que c'est moins cher ?
4: Parce que c'est moins cher, parce que c'est très bien localisé, et puis que le camping est vraiment monté en gamme. Voilà, on a racheté aussi nous deux marques Camping Paradis ou Ushuaïa Village. Donc il y a une diversité d'offres, et puis les campings avec la tente qu'on plantait sur son emplacement. C'est pas fini, mais enfin, il y en a plus beaucoup. C'est
3: aujourd'hui,
4: plutôt des lodges.
3: C'est quoi ? C'est le mobilhome ?
4: Mobilhome, lodge très quali. Nous, on a aussi racheté une start-up Parcelle qui fait du camping à la ferme. Donc des produits insolites comme cela marchent très très bien.
3: D'accord. Sur certains parcs, parce que c'est aussi une des marques du groupe, là, c'est quand même un peu plus cher.
4: Alors, c'est un peu plus cher, mais le prix moyen d'une nuitée, c'est 200 euros.
3: Alors, l'été, mais ça, c'est le prix moyen sur l'année, lissé sur l'année.
4: Donc, l'été, ça va être un peu plus cher, ça va être 300 euros, mais 300 euros, vous êtes 4 pour une nuitée, et puis vous êtes dans des endroits, on a rénové 90% de nos center parks.
3: Vous en avez combien en France ?
4: On en a 7 en France, il y en a un tout près de Paris, Village Nature, le dernier né, il est entre Bordeaux et Toulouse, à Agen, il est magnifique, au cœur de la forêt des Landes, et ce qu'on voit, c'est que ça cartonne. Pourquoi ? Parce qu'on respire, et on revient à des choses simples, authentique en se faisant plaisir.
3: Vous parliez des destinations montagne, il y a d'autres destinations qui sont en train d'apparaître. On sait qu'il y a toujours PACA, la région sud, qui fonctionne bien, mais il y a d'autres régions en France
4: qui monte. Oui, oui, on voit cette année, par exemple, sur les départements de Vendée, Charente-Maritime, donc on est proche du littoral, oui, proche d'endroits géniaux, mais pas dans les classiques PACA, Pays Basque. Et donc, ces régions-là, un peu plus atypiques, montent. On est à plus de 10% de croissance sur ces nouvelles destinations.
3: Alors, le prix, vous disiez, vous avez décidé de ne pas augmenter les prix.
4: Pour être clair, on a augmenté au premier semestre nos prix de 1,5%.
3: C'est ce qui fait la différence.
4: Sachant que le produit, l'expérience, eux, ont augmenté. Nos clients nous disent que leur satisfaction augmente de 4 points par rapport à l'an passé. Donc, on augmente un tout petit peu le prix, mais 1,5%. Et c'est nécessaire, c'est ce que les gens attendent.
3: C'est vraiment, vous voyez que le prix, c'est vraiment ce qui fait la différence aujourd'hui sur le choix, par exemple, la durée, sur la réservation, la durée du séjour.
4: Oui, le prix et surtout le rapport qualité-prix, parce que les vacances, les week-ends, les séjours restent quand même quelque chose de préservé dans l'arbitrage des ménages, dans la période actuelle. Donc les clients sont plus regardants.
3: Et donc, demandent d'autres activités que des activités habituelles, le vélo, la piscine. Il y a d'autres demandes aujourd'hui.
4: Oui, ce qui marche beaucoup, c'est le fait d'aller découvrir les territoires, les acteurs locaux et d'être mis en relation avec ce qui se passe dans un département qu'ils ne connaissent pas. Ils vont pouvoir revenir avec des souvenirs, des anecdotes, des expériences. Donc nous, on fait ça, la mise en relation avec tous les acteurs locaux pour faire des choses un peu atypiques.
3: C'est du tourisme rural, vous dites.
4: Tourisme rural, agritourisme, qui est à la côte.
3: Ouais. Il y a quelques semaines, on recevait à votre place le patron d'Airbnb qui nous disait exactement la même chose, que c'était vraiment là où il avait envie d'aller, de se développer, ce tourisme rural. Ça veut dire que c'est votre concurrent direct, Airbnb ?
4: Il fait partie de nos concurrents directs. Et nous, à la fin, en fait, plus le gâteau est gros, plus on est content. Il y a plein d'acteurs de renom et qui sont de qualité. Alors évidemment, on préfère qu'ils viennent chez nous, chez Pierre et Vacances, chez Center Parks, à Adagio. Mais on voit que ces tendances-là, de dire on se fait plaisir, on va plus près, on découvre des choses authentiques qu'on avait peut-être ignoré, tout proche de chez nous. Le Covid aussi avait aidé à ça. Ça, c'est des tendances globales du tourisme.
3: Alors justement, vous parlez du Covid. Ça vous avait donné un sacré coup ce moment-là. On se souvient que votre groupe avait été en restructuration, une dette abyssale. Aujourd'hui, quand même, vos résultats semestriels qui ont été publiés cette semaine, ils ne sont pas très bons. Vous restez en perte.
4: Alors, je ne suis pas d'accord avec vous, Fanny. Non, ils sont bons. Pourquoi est-ce qu'on est en perte sur le premier semestre? C'est simple, c'est comme si vous faisiez un 20 km à vélo. Ouais. Les 10 premiers kilomètres, c'est une côte et les 10 derniers, c'est une descente. Nous, c'est pareil. Le premier semestre, on a 40% de notre chiffre d'affaires.
3: Mais c'est pas là où vous avez gros de vos réservations.
4: Voilà. On a l'hiver qui est intéressant pour Pierre et Vacances, qui a cartonné. Mais le deuxième semestre, on a l'été. Et donc, on a 60% de notre chiffre d'affaires sur le deuxième semestre, alors qu'on a quasiment 50% des coûts sur le deuxième semestre. Et donc, on va faire plus de 200 millions de marge sur le deuxième semestre. Et donc, par construction, le premier, il est négatif, mais il est surtout meilleur que l'an passé. Et donc, on sait qu'à la fin de l'année, on va être meilleur que l'an passé.
3: Donc vous restez optimiste et vous êtes en train de dire le sauvetage, en tout cas, de Pierre et Vacances, parce qu'il y a 4-5 ans, ça allait très très mal, on se souvient. Ça y est, c'est derrière vous.
4: C'est derrière nous. Ça a été très dur, mais avec les efforts de tous les collaborateurs, on est 13 000, plus aussi de nos créanciers, propriétaires. Voilà, on est complètement sortis de cette période.
3: Alors, ça veut dire que vous avez rénové vos villas, parce qu'il y a aussi Pierre et Vacances, ça date des années 70, Gérard Brémond, on se souvient, mais un certain nombre de villages sont vieillissants, ça veut dire que vous avez opéré aussi des rénovations ?
4: Oui, il faut retenir que par rapport à ce qu'on faisait il y a 5 ans, par exemple, on a doublé, nous, les investissements qu'on met chaque année dans les appartements, les résidences Pierre et Vacances, dans les cottages Center Parks, et donc ça, on veut continuer à faire ça. Ce qui est la caractéristique de Pierre et Vacances, notamment, c'est des emplacements canon, mais il faut que après l'emplacement, le produit, l'appartement soit canon, la piscine soit canon. Et donc ça, voilà, on a doublé le rythme d'investissement qu'on mettait avant.
3: Ça, c'est possible grâce à vos actionnaires. Vous avez un trio d'actionnaires aujourd'hui, notamment un Français, si j'ai bien compris.
4: Un Français, un Anglais, un Américain.
3: D'accord.
4: Pour les actionnaires principaux.
3: Ça veut dire que ce trio d'actionnaires, il est susceptible de changer, il est en train d'évoluer. Qu'est-ce que vous pouvez nous dire ?
4: Ce trio, il nous accompagne depuis 4 ans. C'est grâce à lui qu'on a pu sauver le groupe, parce qu'on l'a désendetté, on a pu investir. Et donc, on est là où on est, un groupe hyper sain aujourd'hui, financièrement, avec des clients ravis, des marques qui sont en odeur de sainteté. Et ce qu'on fait là, dans cette phase actuelle, c'est qu'on réfléchit à 2030 en se disant, mais pour pousser encore les marques plus loin, faire toujours plus plaisir aux clients, ouvrir des nouveaux parcs et résidences, de quoi on a besoin ? Et donc, on réfléchit avec nos actionnaires actuellement à de quoi on a besoin. Ça pourrait passer par une évolution de l'actionnariat, mais rien n'est décidé à date.
3: C'est en négociation. Vous êtes polytechnicien, ingénieur des ponts et chaussées, mais vous n'étiez pas du tout prédestiné à être un jour patron de Pierre et Vacances, puisque vous avez grandi au Havre, vous êtes fils de charcutier normand, vous êtes un pur produit de la méritocratie.
4: Oui, et très fier, parce que j'ai été élevé par des parents qui avaient le sens du commerce. Donc moi, je suis né avec ce sens du commerce, le sens du contact humain, de l'hospitalité. On recevait toujours aussi à la maison plein de familles, plein d'amis, des tables toujours remplies. Et donc finalement, ce métier du tourisme dans lequel moi je suis depuis 20 ans, c'est un prolongement naturel. Après, il se trouve que j'étais matheux, et donc on m'a dit, fais des classes préparatoires, puis des grandes écoles d'ingénieurs. Mais pour revenir à la fin à ce que j'aime, c'est-à-dire créer ces moments positifs pour les gens.
3: Aujourd'hui, on a beaucoup de jeunes qui sont en train de faire des choix d'orientation, de passer leurs examens. Qu'est-ce que vous avez envie de leur dire ? Alors, tous n'ont peut-être pas la chance d'être matheux et de rêver de faire polytechnique.
4: Non, mais je leur dirais deux choses aujourd'hui. La première, c'est bosser. Bosser parce que quand même, quand on dit les entrepreneurs, les start-upers qu'on voit passer à la télé, il y a derrière un énorme travail. Donc, il faut bosser à fond et puis faire ce qui plaît à chacun. Et donc, vous êtes matheux ou littéraire, ou plutôt autour des langues ou de la science politique, faites ce qui vous plaît, bossez et n'hésitez pas à prendre des risques.
3: Vous avez du mal à recruter ?
4: Non. Non, parce que le métier du tourisme est un métier maintenant attractif, parce qu'on peut entrer comme barman et puis finir patron de 7 parcs en France ou de 6 parcs en Belgique.
3: Vous allez recruter combien de personnes cette année ?
4: Alors, on recrute, nous, 1000 saisonniers pour chaque saison. Donc, on va encore en recruter 1000, là, pour la saison d'été, par
3: donc,
4: exemple.
3: Donc, tout n'est pas booké, là, aujourd'hui, s'il y a... Non, ça devient
4: alors,
3: difficile.
4: Alors, vous pouvez nous passer vos candidatures, mais grosso modo, nos saisonniers, on les a déjà quand même recrutés et formés pour être prêts, là, la saison, elle arrive.
3: Bon, écoutez, merci beaucoup, Franck Gervais, d'être venu nous voir dans l'invité écho de France Info. Je rappelle que vous êtes à la tête de Pierre et Vacances et de Center Parcs.
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0: Ah, ça dit quoi?
1: Je déclare ouverte la saison des gros chiens de la casse.
2: Oh, mademoiselle!
3: C'est moi que t'avais comme ça? T'as cru que j'étais ton chien ou quoi?
1: Tu t'approches pas, tu me touches pas, vous arrêtez de casser les couilles aux meufs dans la rue!
0: Ouais, il y a pire que les moustiques qui t'embêtent la nuit en ce moment. Pour beaucoup de femmes, la canicule, ça veut aussi dire le retour des relous.
4: C'est pas parce qu'on met des shorts, des jupes ou des débardeurs qu'on ne se respecte pas ou qu'on est des PUTE.
0: Il y a plein de vidéos comme ça en ce moment sur TikTok parce que depuis 10 jours, le harcèlement de rue a grimpé plus vite que le thermomètre, en hausse de 30% selon l'application YouMail, qui permet aux femmes de se géolocaliser entre elles et de signaler ces situations de harcèlement.
5: On a énormément de signalements sur des femmes qui vont se faire siffler, des bruits d'animaux. C'est bien évidemment pas leur tenue le problème, mais le regard des hommes qui, à ce moment-là, les voit comme de la marchandise.
0: Et ça va pas s'arrêter comme ça. Hein. La saison est lancée, dit une victime sur les réseaux. Et même si les températures vont beaucoup baisser sous les 20 degrés lundi, d'autres canicules reviendront forcément cet été. En même temps que les gros relous qui, au passage, peuvent être verbalisés. Pour ça, un outrage sexiste ou sexuel, c'est minimum 150 euros d'amende.
4: La prochaine fois que vous me klaxonnez, parce que ça fait 3 jours que je promène mon chien en débardeur, voilà. Et pourtant, je le promène à 6h du matin parce qu'il fait tellement chaud que c'est juste pas possible pour lui. La prochaine fois que vous me klaxonnez, je n'hésiterai pas quand je vous verrai en débardeur également et en bermuda, également même torse nu, parce qu'il y en a, à vous klaxonner, ralentir également et de vous faire...
0: Dans l'actus vendredi 29 mai, Donald Trump va-t-il signer un accord de paix avec l'Iran?
6: Ma décision est prise, je l'ai même noté sur ce papier.
0: Tu vas peut-être avoir l'impression que je me répète, mais on en est de plus en plus proche de cet accord. Selon plusieurs ministres américains, les papiers sont prêts, il n'y a plus qu'à les signer.
6: D'accord. Mais pour le coup, je pense qu'il est encore un peu tôt pour faire un choix.
0: Ouais, Donald Trump peut encore tout faire capoter et déchirer ce texte sur lequel se sont pour l'instant mis d'accord seulement les négociateurs iraniens et américains. Ok pour rétablir la navigation des navires pétroliers dans le détroit d'Hormuz, ok pour renégocier, mais plus tard, le nucléaire iranien. Et surtout, ok pour prolonger de 2 mois un cessez-le-feu pas très bien respecté ces derniers jours avec plusieurs bombardements de part et d'autre. 3 mois après le début du conflit qui a déjà fait des milliers de morts et secoué l'économie mondiale, le vice-président américain est optimiste. Mais Donald Trump, lui, se fait attendre.
6: J'ai fait mon choix.
7: Ouais.
6: Il est quand même trop tôt. Pour le faire.
7: D'accord.
0: L'autre condition de la paix avec l'Iran, c'est que les bombardements s'arrêtent également au Liban, malgré un cessez-le-feu là aussi théoriquement en vigueur. Israël frappe sans relâche des positions du Hezbollah pro-iranien dans ce pays. Mais hier, des civils et des enfants ont encore été touchés, faisant au moins 17 morts au total. Tout ça dans un contexte où l'armée israélienne a été ajoutée hier sur la liste noire de l'ONU sur les violences sexuelles lors des conflits, des viols et des violences physiques contre des Palestiniens. Israël rejoint donc le Hamas sur cette liste noire et l'armée russe qui est aussi ajoutée depuis hier. Et ce ne sont pas toutes ces guerres qui vont apaiser les tensions jusqu'en France où la haine anti-religieuse progresse selon le ministre de l'Intérieur. Plus de 1300 actes antisémites, 800 actes anti-chrétiens et 300 actes anti-musulmans. Derrière ces chiffres, il y en a un autre dont on parle moins. C'est le chiffre noir, tous ces actes racistes non déclarés selon la Commission nationale consultative des droits de l'homme, parce que des victimes ne portent en fait jamais plainte par méfiance des institutions, en pensant même parfois que certaines discriminations sont presque devenues normales tellement elles en entendent tous les jours.
8: La peur mène à la colère mène à la haine mène à la souffrance.
0: Et puis une musique, mais 2 concerts pour terminer.
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0: Sexy Nana de Aya Nakamura en feat avec La Rafleuse termine la semaine en tête du top single France avec plus de 3 millions de streams. Du bon travail d'équipe, mais ce week-end, Aya et La Rafleuse n'auront pas le même maillot. Le rappeur en concert au Parc des Princes samedi pour ambiancer les supporters du PSG avant la finale de la Ligue des Champions qui sera diffusée sur écran géant pendant que la Queen, elle, sera au Stade de France 3 soirs d'affilée. Et comme promis, elle a confié ses premières parties à 17 nouvelles artistes féminines, dont mes préfs Just Shani et Laïs qui sont de saison.
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2: Bonjour Eric Lévy.
3: Bonjour.
2: Vous êtes le créateur d'ERA, ce projet musical devenu culte dans le monde entier avec des titres notamment comme Ameno. Depuis 1997, ERA a vendu plus de 15 millions d'albums et cumule aujourd'hui des milliards d'écoutes à travers le monde. Avant ERA, il y a eu le rock, les années Shaking Street, des tournées américaines avec AC/DC ou encore Black Sabbath, puis les musiques de films, notamment Les Visiteurs. Avant cette intuition folle, créer une musique hors du temps, mystique, cinématographique, une musique à laquelle personne ne croyait au départ. Toutes les maisons de disques vous ont fermé les portes avant que le public, lui, vous transforme en phénomène mondial. Aujourd'hui, vous revenez avec un nouvel album, ERA 8, écrit en chiffres romains. Voilà. Premier album studio depuis près de 10 ans et une grande tournée événement, The Ameno Tour, hein, qui passera notamment par l'Accor Arena le 4 mars 2028. Et c'est justement l'homme derrière ERA que nous allons tenter de découvrir aujourd'hui. Eric, avant de parler du passé, j'ai envie de vous demander simplement dans quel état d'esprit êtes-vous aujourd'hui ?
3: En fait, je suis dans le même état d'esprit qu'au premier album, je crois. J'ai pas changé par rapport à ça, vous voyez, parce que je suis pas dans le confort, je me remets souvent en question, je suis pas du tout, je pars pas gagnant. Pour moi, c'est tout neuf, en fait, c'est comme un nouveau départ.
2: Ameno est sorti en 97, ça fait 30 ans, presque.
3: Oui, exactement.
2: Le titre continue d'avoir une vie incroyable à travers le monde. Est-ce que vous réalisez parfois jusqu'où cette musique est allée ?
3: Oui, oui. Au départ, je voulais faire une musique qui soit basée uniquement sur les émotions et pas sur le texte. Si vous voulez, pour moi, c'est comme une musique de film sans le film. Pour moi, si la musique réussit à toucher, à ouvrir des émotions pour les gens, il y a un côté mystique, il y a la spiritualité aussi. Donc, si vous voulez, c'est un truc universel. Et je voulais pas que les mots viennent polluer un peu les émotions de la musique. Donc, d'où le langage inventé. Mais en même temps, je pouvais pas faire non plus que de la musique. Comme on faisait à l'époque de la musique classique, il fallait vraiment des voix. Et je trouve que c'est à travers les voix et la puissance des voix, le son des voix, que les émotions ont pris forme.
2: À quel moment est né ERA, alors ?
3: Dans ma tête, c'est né en 95, parce que j'ai vécu toutes ces années de groupe de hard rock en tournée, avec tout, vous imaginez, les différentes personnalités de chanteurs. Bon, donc j'ai décidé à un moment de faire un truc tout seul. N'étant ni acteur ni chanteur, je me suis dit, bon, pas que je me mette devant, je vais me mettre derrière, je vais créer un univers rattaché à un visuel qui était du médiéval heroic fantasy, d'où la difficulté d'avoir trouvé un label parce que c'était totalement hors tendance, un peu intemporel. Et c'est vrai que le 1997, le premier album, et en 2003, il y a eu Le Seigneur des Anneaux. Donc toute cette période, si vous voulez, Le Seigneur des Anneaux, ça a lancé le médiéval heroic fantasy, le mystique, la magie. Cet univers-là, il était totalement absent de la culture en général. D'où cette idée un peu de faire une musique de film sans le film.
2: Apparemment, votre père vous a transmis la musique, le goût de la musique, et votre mère, le goût de la danse.
3: C'est-à-dire que tous les week-ends, il écoutait du Bach, du Beethoven et du Tchaïkovski, tous les grands maîtres un peu comme ça de l'époque. Par défaut, je me suis imprimé de plein de choses. Moi, j'étais fan de Led Zeppelin et Black Sabbath, tous ces groupes-là. Pour moi, il y a une vraie passerelle entre la musique classique et le métal symphonique et tous ces univers. Il y a cette même force, c'est le côté dramatique comme ça.
2: Oui. Un mot sur l'année 97. Le Vatican vous a demandé de composer I Believe pour l'avenue du pape Jean-Paul II à Paris. Le titre sera interprété par Andrea Bocelli et Didi Bridgewater devant près de 900 000 personnes. Quand on vous a fait cette demande, comment vous avez
3: réagi ? En fait, la demande, elle est arrivée par Myung Myung Chung. C'était un maestro coréen. Ils avaient lancé une espèce d'appel d'offres. Ils voulaient une musique originale pour les JMJ, les Journées Mondiales de la Jeunesse. Ils avaient fait, je crois qu'il y avait un peu les habitués de genre d'appel d'offres. Celle de Jean-Michel Jarre, Rasting, plein de gens évangélistes. Ce qu'on m'a dit, c'était qu'il avait un de ses fils qui avait écouté ERA dans sa chambre et il a dit « C'est quoi cette musique ?» Et c'est comme ça qu'il m'a contacté, enfin via Universal. Et là, on m'a demandé. Je crois que ce qui m'a marqué le plus dans cet événement, c'est la rencontre avec le cardinal Lustiger. Pendant la Deuxième Guerre mondiale, il était en fait un curé, un prêtre dans le 15e et il avait sympathisé avec ma grand-mère. Il se voyait très souvent. Mon père m'a dit « Il faut que tu lui parles de ta grand-mère qui connaissait très bien ». Bien sûr, je vais là-bas, je n'en parle pas, évidemment. Et puis au moment, bon, le rendez-vous était plutôt sympathique, on a bien accroché, ben voilà, il était plutôt à l'aise, j'étais à l'aise avec lui. Il me ramène gentiment à l'entrée de son appartement. Et là, dans l'entrée, je lui dis, je peux vous poser une question personnelle. Vous connaissez Madame Maurice, Et là, je le vois, il est complètement... il est presque pas blanc, mais ça, il a eu un choc, vous voyez.
2: Il
3: dit, mais comment... Il dit, vous connaissez Madame Maurice? Et je lui dis, oui, c'est ma grand-mère. Et là, ça... J'aime bien ce genre de petites histoires parce que pour moi, c'est comme vous savez, quand on a une espèce de truc qui boucle le cercle.
2: La boucle est bouclée.
3: Voilà, et trouver ça plutôt amusant, quoi.
2: Merci beaucoup, Éric Lévy, d'être passé dans le monde d'Élodie sur France Info.
3: Merci beaucoup.
2: ERA est de retour avec l'album ERA 8. Cette tournée événement The Ameno Tour passera notamment par l'Accor Arena de Paris. Ce sera le 4 mars 2028. Merci beaucoup.
3: Merci à vous.

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1: Bonjour à tous et bienvenue sur France Info. Dans l'actualité de ce samedi 30 mai, l'état des lieux des dernières négociations entre Américains et Iraniens, mais aussi la décision de Patrick Bruel, visé par des plaintes pour viol, d'annuler ses concerts de l'été. On va y revenir largement. Également dans l'actualité, l'affiche sportive du jour, et c'est bien sûr la finale de la Ligue des Champions, PSG-Arsenal à Budapest. On sera tout au long de la journée avec les envoyés spéciaux de France Info à Budapest, à Londres, avec les supporters du PSG en Hongrie et à Paris, et aussi avec ceux d'Arsenal. Tout un samedi de direct et France Info en édition spéciale dès 17h avant le coup d'envoi du match, une heure plus tard. Merci d'écouter France Info, il est 6h. La pression devenait trop forte. Patrick Bruel annule ses concerts de l'été. Soulagement pour les associations féministes et finalement aussi pour certaines de ses fans, comme on va l'entendre dans un instant. Le PSG va tenter un doublé historique ce soir à Budapest, un deuxième sacre d'affilée en Ligue des Champions. Ce sera face aux Anglais d'Arsenal. Des Parisiens toujours plus populaires et surtout depuis le premier sacre il y a un an. On va y revenir. La vague de chaleur en France va toucher à sa fin ce week-end, surtout à partir de demain. Dans les prisons françaises, il n'y a jamais eu autant de détenus selon les derniers chiffres du ministère de la Justice. Situation d'autant plus pénible en cette période de canicule. On va entendre le témoignage d'un détenu dans le journal. Et dans l'actualité musicale, Aya Nakamura entre dans l'histoire, la première chanteuse française à remplir le Stade de France 3 soirs de suite. Le premier concert, c'était hier soir. France Info y était. Récit dans quelques minutes. Une annonce en deux temps pour Patrick Bruel, visé par des plaintes pour viol et agression sexuelle. Hier matin, la décision de se retirer de la troupe des Enfoirés. Hier soir, l'annulation de ses concerts de l'été dans des festivals. Dans les deux cas, une même raison à invoquer, ne pas attirer l'attention et l'embarras sur les événements et sur leurs organisateurs qui affirment avoir subi des pressions. Le chanteur ne veut exposer personne à un climat de tension, alors qu'un collectif féministe demandait l'annulation des concerts. Morgane avait ses places pour le Zénith de Toulon, programmé le 22 juillet, et finalement, c'est un soulagement.
2: Eh bien, c'est plutôt une bonne nouvelle. Pourtant, je suis une des premières fans. Bruel, c'était le premier concert que j'ai vu quand j'avais 7 ans. Et je me suis retrouvée la semaine dernière à signer la pétition. Et aujourd'hui, à être contente que les places soient remboursées. Moi, j'avais pris des places pour le concert de Toulon. Donc, très contente. Et c'est bien que les choses bougent.
1: Et pour l'instant, les dates de la rentrée dans les grandes salles, et notamment au Zénith de Paris le 8 octobre pour les concerts de Patrick Bruel, ne sont pas concernées par ces annulations. C'est l'autre grand titre ce matin. Le PSG va-t-il garder sa couronne européenne? Les footballeurs champions d'Europe en titre vont défier les Anglais d'Arsenal en finale de la Ligue des Champions. Le coup d'envoi à 18h à Budapest en Hongrie. Finale qui devrait, en termes d'audience, dépasser celle de l'an dernier avec ses 11 millions de téléspectateurs. Car depuis cette première couronne, le PSG est encore plus populaire. La preuve, selon un sondage Ipsos BVA publié cette semaine, près de la moitié des Français disent suivre les résultats du club qui vend aujourd'hui 1 million de maillots par saison, ce qui est énorme. Et tout ça, c'est le résultat d'une stratégie engagée depuis plusieurs années, bien avant le premier sacre européen. Emma Sarango.
3: D'abord, il a fallu reconquérir un public certes fidèle, mais maintes fois déçu, comme se souvient Warren Zaïre-Emery, professionnel depuis 4 saisons avec le PSG.
4: Moi, j'ai connu des moments où il y avait des sifflets. Aujourd'hui, même quand on perd, les gens, ils sont derrière nous, ils nous poussent.
3: Puis, il a fallu devenir incontournable pour les non-parisiens qui aiment le football et le beau jeu, ne peut s'empêcher de regarder le PSG. Reconnaît même le Marseillais de cœur, le milieu de terrain Valentin Rongier.
5: Tout le monde est unanime là-dessus pour dire qu'ils vont rentrer dans le panthéon des meilleures équipes de l'histoire. Mais au-delà de ça, cette équipe, elle dégage de la sympathie également.
3: C'est vrai, et là encore, c'était calculé, selon Ludovic Lestrelin, sociologue spécialiste du supporterisme à l'université de Caen.
6: Son image est bien meilleure qu'il y a encore 3-4 ans, quand il y avait notamment Neymar, Messi et Mbappé, c'est-à-dire que le Paris Saint-Germain était sur une politique de star, très tournée vers une stratégie commerciale à l'international.
3: Avec encore un atout joué par le PSG, celui de la formation française.
6: Désiré Doué, Barcola ou Dembélé également, qui en plus vont aussi évoluer sous le maillot de l'équipe de France.
3: Et c'est loin d'être un détail à 10 jours du coup d'envoi de la Coupe du Monde.
1: Emma Sarango, Paris avec un effectif au complet pour cette finale et qui compte bien soulever à nouveau la coupe aux grandes oreilles à la différence de ses adversaires. Les Londoniens, eux, n'ont jamais remporté le trophée. Coup d'envoi de la finale à 18h à Budapest. France Info en édition spéciale dès 17h et toute la soirée avec nos envoyés spéciaux en Hongrie et à Londres, mais aussi en direct du Parc des Princes où les supporters restés à Paris suivront le match sur écran géant. Et c'est aussi un dispositif de sécurité exceptionnel qui est mis en place aujourd'hui à Paris et en province pour ne pas revoir les scènes de pillage et les incendies de voitures de l'an dernier en marge du premier sacre européen du PSG. 22 000 policiers sont déployés ce week-end dans toute la France, dont 8 000 pour l'agglomération parisienne. Dans le championnat de France de foot cette fois, Nice sauve sa place en Ligue 1 avec sa victoire à domicile 4-1 face à Saint-Etienne hier soir en barrage retour. Les Verts restent en Ligue 2. Match joué à huis clos à Nice après des incidents pendant la dernière journée de Ligue 1. France Info, il est 6h05. La vague de chaleur qui frappe la France doit toucher à sa fin pendant ce week-end avec un vrai répit à partir de demain. Les prévisions complètes avec Patricia Charbonnier dans quelques minutes, dans 5 minutes à 6h10. Et ce matin, la vigilance orange à la canicule de Météo France concerne encore une dizaine de départements, dont l'Île-de-France. Toujours plus de détenus dans des prisons pleines à craquer. Il y avait au 1er mai, selon le ministère de la Justice, plus de 88 650 détenus en France. Augmentation de près de 6% en un an. 88 000 détenus pour seulement 63 000 places. Surpopulation d'autant plus insupportable pendant cette vague de chaleur, avec un témoignage ce matin, celui d'un détenu dans une prison du sud-ouest de la France. Corentin Bémol a pu le joindre pour France Info sur Snapchat. Il raconte des conditions de détention compliquées.
7: Il se fait appeler Malherba. À presque 40 ans, il est en prison pour violence et trafic de stupéfiants. Et depuis une semaine, sa cellule est une fournaise.
8: Il fait au moins 40 degrés. C'est irrespirable. Il n'y a pas de climatisation, il n'y a rien pour nous aérer. C'est un petit peu compliqué. Après, on le supporte parce qu'on a fait une connerie, donc on assume ce qu'on fait. Mais bon, on est des humains, on aimerait que ça soit un peu plus digne, quoi. En plus, ici, il y a des problèmes avec l'eau, vous voyez. Voilà, c'est une prison qui est assez vieille, quoi.
7: Cellule qu'il partage avec 4 autres détenus.
8: On est surpeuplé. Vous voyez, il y en a un qui dort par terre encore.
7: Résultat, des conditions dégradées, et pas seulement pour lui.
8: C'est compliqué pour les détenus et pour les surveillants, vous voyez. Il y a des tensions entre les détenus, il y a des tensions entre les surveillants, il y a des tensions entre tout le monde, parce qu'ils sont overbookés, ils n'en peuvent plus, on n'a pas assez à disposition de matériel.
7: Chaleur et surpopulation carcérale qui donne un cocktail explosif.
8: Ouais, bah c'est compliqué, il y a des bagarres, je vous mens pas, ça se bagarre. C'est ici, on est beaucoup plus énervé, on est tendu. C'est dur.
7: Malherba souhaite donc une meilleure considération.
8: Juste que ça soit un peu plus humain, qu'on puisse avoir accès à de l'eau fraîche, des ventilos.
7: De son côté, la contrôleuse générale des lieux de privation de liberté alerte sur la santé des détenus. Elle affirme que dans certaines prisons, la température dans les cellules atteint les 50 degrés.
1: Corentin Bémol. Il est 6h07. Après la chute d'un drone en territoire roumain, la Pologne se prépare à des situations similaires. Son armée propose aux citoyens des journées de formation aux situations de crise. Adrien Sarla s'est glissé pour France Info parmi les participants à cette formation dans la banlieue de Varsovie.
9: Demi-tour, droite, en marche, tout droit, la jambe gauche d'abord.
10: Ils sont une soixantaine à s'être portés volontaires pour passer leur samedi dans une caserne militaire. Parmi eux, Maria et ses deux filles de 15 et 17 ans, elles refusent d'être prises au dépourvu en cas de situation de crise.
11: Je me sens responsable de mes filles et je me dis que si quelque chose d'inattendu devait arriver, ça peut se produire à un moment où on n'est pas ensemble. Et alors chacune d'entre nous devra savoir comment se comporter.
10: Reconnaître les signaux d'alarme, préparer son sac d'évacuation, apprendre à s'orienter à l'aide d'une carte et maîtriser les techniques de survie, cette journée de formation met en pratique le guide de sécurité que tous les Polonais ont reçu dans leur boîte aux lettres cet hiver. La menace d'un conflit ouvert avec la Russie est très présente dans la tête de tous les participants.
12: La sirène d'alerte dure 3 minutes avec un son modulé. Lorsque vous entendez ça, vous avez le devoir d'allumer la télévision ou la radio. En temps de guerre, les communiqués vous ordonneront d'évacuer la zone.
10: Depuis son lancement en novembre, les places pour la formation s'arrachent des mois à l'avance. Les Polonais veulent être prêts à faire face au plus sombre des scénarios.
1: Adrien Sarlat à Varsovie pour France Info. Il est 6h09 dans l'actualité musicale. Aya Nakamura qui entre dans l'histoire. La première chanteuse française à remplir le Stade de France. Trois soirs d'affilée, des concerts tout le week-end. Un premier tour de piste dès hier soir avec près de 80 000 personnes. À la sortie du concert, Tom Froidefond a rencontré Nina pour France Info. Elle n'est pas venue seulement pour accompagner sa fille de 17 ans. En fait, elles sont toutes les deux fans d'Aya Nakamura.
13: Le stade exulte quand part la première chanson du concert. Aya Nakamura arrive sur scène, habillée tout en blanc. On tire des feux d'artifice.
14: Incroyable !
13: Leïla n'aura certainement plus de voix au réveil. Elle chante trop fort les tubes qui s'enchaînent. Plus d'un an qu'elle attend ce concert.
14: C'est la reine de France. Les chansons, le décor, le setup, tout, c'est incroyable.
15: La scénographie, s'il vous plaît.
13: Mélanie porte un t-shirt avec la tête d'Aya Nakamura. C'était aussi le concert qu'elle ne voulait pas louper.
16: On l'écoute depuis des années. Et puis surtout, ce que j'aime beaucoup, c'est l'ambiance un peu girly. Toutes ces filles, hein, ce soutien entre meufs, j'aime bien. Genre. On est toutes belles, on est toutes fraîches, on est contentes d'être là. Quoi. Ça fait plaisir en fait de voir les gens heureux et se faire canon. Quoi.
13: Le public de la chanteuse est majoritairement jeune, mais Nina, 45 ans, ne vient pas seulement pour accompagner sa fille mineure. Elle est aussi fan d'Aya Nakamura depuis ses débuts.
17: À l'ancienne, genre l'offre d'un voyou, c'était ses premiers sons. C'est la première fois que je fais un de ses concerts et franchement, je regrette pas à refaire. Il n'y a pas de mots. Moi, pour moi, c'est comme ma sœur. Elle m'a ouvert le cœur.
13: À tel point qu'à peine le concert terminé, elle se dirige vers la boutique souvenir et elle repart avec un t-shirt floqué Nakamura.
1: Tom Froidefond au Stade de France pour France Info. Et à 6h10, la première tendance météo de ce samedi avec Patricia Charbonnier. Bonjour Patricia.
18: Bonjour.
1: Et cette fois, ça y est, c'est le dernier jour de la canicule.
18: Oui, la baisse des températures s'amorce par l'ouest du pays avec 26 degrés cet après-midi à La Rochelle, 22 degrés à Brest et Cherbourg. Mais les températures sont encore caniculaires dans l'est et en particulier en Île-de-France. Météo France vient de changer sa vigilance orange canicule. Il ne reste plus que 4 départements vigilance orange canicule. Paris et sa petite couronne. Pour cet après-midi, on attend encore jusqu'à 34 degrés à Paris, Bourges et Orléans, avec un ciel qui est assez voilé sur la moitié nord du pays. Des entrées maritimes ce matin sur le sud-ouest. Cet après-midi, le temps restera lumineux le long de la façade atlantique, mais partout ailleurs, on restera sous un voile nuageux avec des averses en montagne, notamment sur les Pyrénées et sur les Alpes. Et attention, risque d'orage localement fort en fin de journée entre la frontière belge, l'Île-de-France et le Poitou.
1: Patricia Charbonnier.
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1: Il est 6h12. Après la décision de Patrick Bruel d'annuler ses concerts de l'été, on va entendre tout de suite le soulagement d'un directeur de festival.
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1: Patrick Bruel, visé par des enquêtes pour viol, a donc annoncé l'annulation de ses concerts prévus entre juin et septembre pour ne pas troubler la sérénité de ses manifestations. C'est ce que dit sa société de production. Pierre Béton est le directeur d'un des festivals concernés, celui des Grandes Marées en Normandie. Patrick Bruel devait y chanter le 24 juillet et pour lui, l'annulation du concert, c'est d'abord un soulagement.
22: Notre première action de toute l'équipe, c'est un grand soulagement. Ça fait pour nous des semaines qu'on est persuadé qu'on arriverait à cette conclusion. On a échangé longuement avec la production, avec Patrick Borel également, et on est arrivé à cette meilleure solution pour tout le monde, que lui-même prenne ses responsabilités et annule sa tournée.
23: Pourquoi vous parlez d'un soulagement, Pierre Béton ? Est-ce que vous redoutiez des troubles à l'ordre public ? Est-ce que vous avez déjà ou vous aviez subi des pressions à propos de la venue de Patrick Bruel chez vous ?
22: Oui, on a reçu des pressions, mais surtout, on sentait le message grandir de la société civile. Au départ, c'est parti des collectifs féministes. Et de jour en jour, en fait, la pression, c'était plus une pression, c'était juste un sujet évident. C'est-à-dire qu'on ne peut pas, nous, festival, on accueille 28 artistes durant l'édition, on n'est plus dans les conditions et les règles d'un festival. C'est-à-dire que c'est la fête, c'est un rendez-vous entre un artiste et son public, vous voyez. Le contrat était rompu, le contrat technique et moral, vous voyez. Depuis longtemps, on se doutait que ça allait finir comme ça.
23: Est-ce que vous trouvez ça normal et logique, finalement, Pierre Beton ?
22: Normal qu'il annule sa tournée, oui. Et logique, même une réponse. Il faut qu'il règle ses problèmes avant. On ne va pas nous prononcer sur les faits qui sont reprochés, mais il ne peut pas, je pense, se présenter sereinement devant un public, et d'autant plus dans un festival où le public est partagé. Vous voyez, il n'y a pas que Patrick Bruel qui vient ce soir-là, donc ça me paraît évident. Voilà.
23: Ça fait retomber un peu de pression, j'ai l'impression. Une forme de...
22: plus que ça.
23: Ouais, c'est une forme de soulagement pour vous qui dirigez ce festival des Grandes Marées. Concrètement, comment ça va se passer ? Est-ce que vous allez modifier la programmation ? Est-ce que ça a d'autres conséquences pour vous ou pas du tout ?
22: Des conséquences forcément, mais on ne les connaît pas toutes. Le plan pour nous, c'est de reprogrammer la soirée du 24 juillet, et ce, très très vite. Donc je pense que nous annoncerons les nouveaux artistes dès la semaine prochaine. Et les options proposées aux festivaliers sont au nombre de trois. La première, c'est si la programmation plaît aux gens détenteurs d'un billet, ils pourront assister au concert. On pourrait également échanger son billet pour un autre jour du festival. Donc on a également Edgar Girac, Zaz, Christophe Maé, Julien Clerc, etc. La troisième option, c'est la demande de remboursement, et ce, à partir de l'annonce de la nouvelle programmation. On mettra tout ça en place à partir de l'annonce de la programmation la semaine prochaine.
23: Donc ce que vous dites, c'est qu'il faut attendre que celles et ceux qui venaient pour cet événement doivent attendre, mais qu'ils seront, quoi qu'il arrive, s'ils le désirent, remboursés.
22: Oui, voilà. Oui, il y a une solution pour chaque cas, et ça pareil, ça nous semble évident.
23: Juste un dernier mot, Pierre Beton, puisque vous aviez évoqué ce soulagement et ces pressions qui tournaient autour de la venue de Patrick Bruel. Est-ce que vous-même, en tant qu'organisateur, vous aviez envoyé des signaux à la production, à la société de production de Patrick Bruel, pour vous en inquiéter ou pas ?
22: Ah oui, on est en contact depuis très très longtemps avec la production de Patrick Bruel, et on a eu même des rapports plutôt francs et directs. Je pense qu'il a fallu du temps pour que les choses s'installent, mais nous, depuis plus d'un mois et demi, on est en contact avec eux et on remonte les informations de terrain. On était, nous, convaincus depuis un petit moment que ça allait pas se faire, parce qu'on le voyait sur le terrain, puis on connaît notre métier. On voit bien que les conditions n'étaient pas réunies pour que ça se passe bien.
23: Est-ce que vous allez perdre de l'argent dans l'histoire ?
22: On n'en sait rien, il y a des chances, mais on va surtout gagner en sérénité. Depuis, nous, deux mois, c'est un enfer, hein. En interne, c'est au sein de l'équipe. D'ailleurs, je remercie tous mes collaborateurs et collaboratrices d'avoir accompagné le festival. On a fait une très très belle équipe, et on est sorti grandi de ce sujet. Je pense qu'on est tous différents maintenant aujourd'hui. On verra après, mais c'est une nouvelle aventure qui s'ouvre devant nous.
1: Pierre Beton, le directeur du Festival des Grandes Marées en Normandie, il répondait sur France Info à Julien Langlais. Dans les prochaines minutes, les experts cinéma de France Info, les sorties de la semaine. Dans un instant, l'affiche sportive du jour, la finale de la Ligue des Champions, PSG Arsenal. On sera avec l'un des envoyés spéciaux de France Info à Budapest. C'est après l'info en une minute.
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1: Il est 6h17, l'essentiel de l'actualité, c'est avec Mathilde Romagnan. Bonjour Mathilde.
4: Bonjour.
1: Le premier titre de ce samedi matin, cette fois ça y est, une amélioration en vue du côté des températures.
4: La vague de chaleur se termine demain et ce matin, il n'y a plus que 4 départements en vigilance orange canicule. Paris, la Seine-Saint-Denis, le Val-de-Marne et les Hauts-de-Seine. Les départements de l'Ouest sortent de la vigilance et la chaleur fait place aux orages du Poitou jusqu'au Hauts-de-France en fin de journée. Le PSG a rendez-vous avec son histoire. À 18h, les Parisiens affrontent Arsenal pour la finale de la Ligue des Champions. Elle se déroule à Budapest, en Hongrie. Le club de la capitale espère conserver son titre de champion d'Europe. Patrick Bruel annule ses concerts jusqu'en septembre et se retire de la prochaine tournée des Enfoirés. Le chanteur de 67 ans est visé par des accusations de viol et d'agression sexuelle. Au moins 8 plaintes ont été déposées. Il nie les faits qui lui sont reprochés. Selon le ministre américain de la Défense, Pete Hegseth, les États-Unis sont tout à fait capables de reprendre les hostilités contre l'Iran si nécessaire. Il n'y a pas d'avancée dans les discussions entre Téhéran et Washington pour cesser les combats au Moyen-Orient. Hier, le président américain Donald Trump a exigé la réouverture immédiate du détroit d'Ormuz.
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1: Le PSG va-t-il garder sa couronne européenne ? Les footballeurs parisiens champions d'Europe en titre vont défier les Anglais d'Arsenal en finale de la Ligue des Champions. Le coup d'envoi du match, c'est à 18h à Budapest en Hongrie. Paris, avec un effectif au complet pour cette finale, compte bien soulever à nouveau la coupe aux grandes oreilles, à la différence de son adversaire, puisqu'Arsenal n'a jamais remporté le trophée. Le PSG qui affiche sa sérénité et ses ambitions. À Budapest, pour France Info, Xavier Monferrand.
3: Il y a comme un air de déjà-vu à Budapest. L'an dernier, avant la finale, à Munich, devant la presse, les mêmes visages, ceux de Marquinhos, le capitaine, et d'Ousmane Dembélé, l'attaquant parisien devenu ballon d'or, entre-temps, pas stressé, mais surtout pas rassasié.
5: On le vit très bien, sereinement. Alors on a faim de pouvoir gagner tous ces trophées, que ce soit la Ligue des Champions, le championnat ou la Coupe. Si on veut être des grands joueurs, on doit gagner plusieurs fois ce genre de trophées-là. Et on a faim et on espère que ça va bien se passer.
3: Ils ont encore faim, les Parisiens, et ils sont même un peu accros. Soulever la coupe aux grandes oreilles a un petit goût de reviens-y. Ça reste surtout un immense privilège pour le défenseur brésilien Marquinhos. Lui a attendu 12 longues années avant de remporter la Ligue des Champions la saison dernière.
6: C'est toujours la même émotion, la même motivation. Même si tu as déjà vaincu ça, et encore une fois, ça a été ça le discours dans le vestiaire. De rien changer, de continuer à travailler comme on a travaillé, de continuer à avoir faim comme on a eu l'année dernière. C'est comme ça qu'on s'est préparé et encore aujourd'hui, j'ai les mêmes sensations et les mêmes émotions que j'ai eues l'année dernière jusqu'à maintenant.
3: Le risque, c'est bien sûr l'excès de confiance côté parisien. Mais à ce jeu-là, l'entraîneur d'Arsenal a pris de l'avance en déclarant il y a quelques jours que son équipe serait championne d'Europe. Son homologue parisien, Luis Enrique, n'est pas dupe et lui a répondu tout en sobriété.
15: Il n'y a pas motivation meilleure que jouer la finale de Champions League. Les restes sont des stratégies. On va voir après le match qui est le meilleur, qui a été le meilleur. C'est clair que c'est une motivation pour nous, pas marquer l'histoire que l'on a fait l'année dernière, mais continuer à être l'un des meilleures équipes du monde et de l'Europe dans ce moment. C'est notre objectif, c'est clair.
3: Et le message des supporters parisiens déployé sur une banderole avant le départ de l'équipe est bien passé. Une fois, c'est historique. Deux fois, c'est légendaire.
1: Xavier Monferrand à Budapest pour France Info. Il nous fera vivre cette finale cet après-midi sur France Info avec les envoyés spéciaux de France Info en Hongrie. Il est 6h21, la politique est dans tout et inversement, y compris dans le sport. Alors tout de suite, le brief politique autour de cette finale. Les indiscrets du service politique de France Info avec Paul Barcelone. Bonjour.
24: Bonjour à tous.
1: Finale de Ligue des Champions, le PSG contre Arsenal et derrière les joueurs parisiens, des politiques habitués à se transformer aussi en supporters.
24: À l'image de Gabriel Attal, date cochée dans son calendrier, mais pas seulement à cause de la finale, aussi parce qu'il organise son premier meeting de campagne cet après-midi, contraint donc de prévoir son discours à 14h pour que ses soutiens ne ratent pas le coup d'envoi.
25: Finale de la Ligue des Champions, mon meeting, pourquoi choisir alors qu'on peut faire les deux?
24: Alors si Gabriel Attal assure être un fervent supporter du PSG, il n'est pas le seul. Le plus célèbre reste Nicolas Sarkozy qui ne rate pas un match depuis la tribune présidentielle du Parc des Princes, un endroit où les politiques aiment être vus pour réseauter et se montrer, à l'image du député macroniste Carl Olive, ou bien sûr du maire socialiste de Paris, Emmanuel Grégoire, qui a même fait de la vente du Parc des Princes pour que le PSG continue de jouer dans son stade un argument de campagne pendant les municipales et regardera ce soir le match au milieu des supporters.
26: Alors, est-ce que vous croyez qu'on va gagner ce soir ?
24: D'autres personnalités ont en revanche pris leur distance, comme Raphaël Glucksmann, à cause du Qatar et des polémiques autour de la dernière Coupe du Monde de foot. Certains changent même de maillot, un peu par obligation pour Emmanuel Macron, supporter, chacun le sait, de l'Olympique de Marseille, mais chauvin quand le PSG gagne la Ligue des Champions l'année dernière.
27: En tout cas, ici, c'est Paris. Enfin, c'est Paris.
24: D'ailleurs, l'Élysée ne précise pas à l'avance si une réception des joueurs sera organisée au Palais en cas de victoire. Un conseiller en rigole, ça porte malheur.
1: Alors, voilà pour le constat, mais pourquoi les politiques aiment-ils se montrer aux côtés du PSG ?
24: Parce qu'au-delà d'être le club de la capitale, le PSG, avec ses stars sur le terrain, est devenu une image de marque, une structure aussi aux ramifications mondiales, propriété de l'émir du Qatar, richissime pays du Golfe, et donc outil de diplomatie. À l'heure où supporter une équipe de foot donne un style, semble être à la mode, au point de devenir un attribut presque indispensable pour qui aspire à diriger le pays, les candidats en campagne n'hésitent plus jamais à se filmer en selfie, en tribune. Le foot, sport populaire par excellence, sport fédéral, qui colle à l'image de la France qui gagne. Sur fond de métaphore d'une aventure collective, Emmanuel Macron ne s'y trompe pas. Mardi, il effectuera son traditionnel déplacement à Clairefontaine pour encourager les Bleus avant leur départ pour la Coupe du Monde.
1: Paul Barcelone du service politique de France Info. Il est 6h24, l'heure des experts cinéma. Matteo Maestracci avec Thomas Séchier.
7: Il est de retour de Cannes après deux semaines intenses sur la croisette. Bonjour Matteo Maestracci.
8: Bonjour Thomas.
7: Il n'y a pas que le festival dans la vie puisque les films continuent de sortir en salle. Vous avez notamment choisi de nous parler de Tout va super de Patrick Cassir. Extrait.
9: Ma mère a eu un cancer.
10: Ah mince.
9: Qu'on a traité. Hein.
10: Ah bah, trop bien.
9: Mais elle a fait une rechute.
10: Ah d'accord, mince.
9: Et on a besoin de vous, voilà.
10: Pour.
9: Bah, pour tout, en fait, c'est-à-dire bah, les dîners le soir à la maison, les allers-retours à l'hôpital notamment, etc.
10: Ok, bah super, c'est trop bien tout ça.
11: Un film qui rentre dans la catégorie comédie dramatique, qui nous présente Elie Hakim Jemili, un grand garçon qui vit encore chez sa mère Sylvaine, Noémie Lovski, et pour cause, elle souffre d'un cancer et la vie d'Elie tourne presque exclusivement autour de ce duo mère-fils, ses soins, ses visites à l'hôpital, jusqu'au jour où, devinez quoi, il tombe amoureux d'Anaïs Marie Collomb, serveuse dans un bar, le début d'une série de quiproquos drôles ou tristes, voire les deux en même temps, et en Elie, Hakim Jemili, connu pour les comédies Chasse gardée, Le Routard ou autre, tient sans doute ici le rôle le plus émouvant de sa jeune carrière.
9: En tout cas, ce qui est certain, c'est que c'est la première fois que je joue ce genre de rôle-là. C'est la toute première fois où je suis amené à autant varier les émotions, entre guillemets, et mon jeu. Ouais, je pense que c'est mon meilleur rôle. En fait, franchement, je pensais que ça allait être compliqué dans le jeu. Parce qu'il y a un truc qui m'énerve, si je peux me permettre. Mais tu sais, il y a plein de gens qui commentent, je vois des commentaires là. Cons qui sont énervants là. Financés par le service public, etc., etc. Si vous saviez comment on a galéré pour monter ce film, si vous saviez toute l'énergie que Pat a mis dedans, et rien que pour ça en vérité, déjà, rien que pour l'effort fourni de pouvoir faire ce film, déjà, c'est un de mes plus beaux projets.
12: Ça.
9: Merci madame.
12: De rien.
9: Merci beaucoup. Madame, pardon, je voulais juste vous demander
12: si
9: par hasard...
12: Tu veux mon numéro, c'est ça?
9: J'allais vous demander des pareils. J'espère que les gens vont... Ouais, vous me découvrir un peu sous un autre angle, même si c'est pas forcément l'objectif. L'objectif, c'est que le film plaise. Nous, il nous plaît, c'est déjà l'essentiel, je dirais, mais... En tout cas, on est fiers d'avoir fait ce film, on est fiers de ce qu'il est.
12: Non, non, dites-moi, on va où, les amoureux, là?
9: Moi, on va chez toi?
12: Non, chez moi, c'est pas possible. On va chez toi, sinon?
9: Je vis avec ma mère.
12: Ah, putain. Donc, sur 200 mecs dans une boîte, je tombe sur le seul mec qui vit chez sa mère.
9: Bingo.
11: Alors je mentirais si je vous décrivais Tout va super comme le film du siècle, mais il y a quand même une approche assez fine et originale du sujet, du genre, la famille, la maladie. Les comédiens sont tous très bien et il y a des scènes vraiment chouettes au Liban, qui est le pays d'origine de nos personnages principaux.
7: Tout va super, signé Patrick Cassir. Autre choix de la semaine, Mathéo, et autre film français d'espionnage cette fois, Mata, réalisé par Rachel Lang.
11: Avec dans le rôle principal Eye Haidara, qui vient d'officier comme maîtresse de cérémonie au Festival de Cannes, elle interprète Mata, agente de la DGSE blessée au Niger pendant une opération spéciale. Rapatriée en France, elle perd le contact avec son camarade Antoine, joué lui par Raphaël Personnaz. Elle ne sait pas s'il est mort ou vivant et la jeune femme va devoir se reconstruire loin du terrain, dans les bureaux, physiquement et psychologiquement, tout en essayant d'enquêter sur ces tirs dont elle et Antoine ont été les victimes. Rachel Lang.

0: chercher son camarade qui restait là-bas, et puis elle se guérir de ce qu'elle a vécu et du sens qu'elle va donner à ce vécu par rapport à son engagement et par rapport à la fin de sa trajectoire.
1: Ceux qui tirent les ficelles sont pas dans le désert. Je les cherche. Je les traque. Tous les jours.
2: Moi, j'aime comprendre les choses, et là, dans cette situation, il y a un truc qui cloche.
1: On a tous un secret.
3: Là aussi, le film n'est pas exempt de petits défauts, mais il est très bien mis en scène, il reste clair et compréhensible, ce qui n'est jamais évident pour les films sur les agents secrets. Et là encore, les deux acteurs principaux, mais aussi Joséphine Japy, sont bons et crédibles. Ayez Aïdara, qui est même à l'affiche de deux films cette semaine. Elle joue aussi dans L'objet du délit d'Agnès Jaoui sur Me Too dans le monde de l'opéra, que j'ai trouvé daté et assez indigeste, hélas, mais faites-vous votre propre avis. En salle aussi, le déjanté Colonie du sud-coréen Yeon Sang-ho sur une invasion de zombies dans un immeuble. Enfin, autre coup de cœur cette semaine. Retenez bien ce film, l'excellent documentaire Cuba et Alaska de Yegor Troyanovsky sur deux jeunes filles qui soignent les soldats sur le front ucrainien. C'est très très fort.
4: Matteo Maestralchi, l'expert cinéma de France Info. Merci beaucoup.
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5: La météo avec Patricia Charbonnier. Et cette fois, Patricia, c'est la fin de la vague caniculaire.
8: À partir d'aujourd'hui, sur l'ouest du pays, encore un peu de patience en Île-de-France et sur les régions de l'Est. Les températures restent encore caniculaires pendant quelques heures, avec toujours quatre départements placés en vigilance orange canicule. Paris et sa petite couronne, avec un ciel qui sera voilé aujourd'hui sur une bonne partie du pays, même un voile nuageux assez dense sur la moitié nord. Ce sera plus lumineux du côté de l'Atlantique et dans l'après-midi, le temps deviendra plus instable en montagne avec des averses à caractère orageux. Et le temps va tourner à l'orage. Risque d'orage localement fort, isolé entre le Poitou, le centre-Val de Loire, la région parisienne jusqu'aux frontières du nord. Un risque d'orage localement fort avec de fortes rafales de vent et de la grêle et donc des températures encore très élevées pour cet après-midi, jusqu'à 34 degrés à Paris, 32 à Reims, 31 degrés à Lille, mais températures en baisse dans l'ouest avec 22 à Brest et 26 à La Rochelle.
5: Patricia Charbonnier, merci d'écouter France Info. Il est 6h31.
9: 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Jean-Christophe Martin.
5: C'est donc ce week-end la fin de la vague caniculaire. En raison de cette vague de chaleur, la météo des forêts a été lancée avec un peu d'avance. Ces cartes permettent d'estimer le danger des feux de végétation en fonction de l'humidité et des conditions météo. Des chercheurs du CNRS viennent de publier une synthèse scientifique pour mieux comprendre la propagation de ces incendies sur fond de réchauffement climatique. Anne Le Gall.
10: En France, 90% des feux de forêt sont d'origine humaine et souvent liés à des imprudences. Et les études montrent aussi que la grande majorité de ces incendies démarrent en zone périurbaine, là où il y a à la fois du combustible, la végétation, et des activités humaines. Or, explique Christine Bouisset, spécialiste CNRS des politiques environnementales et de la gestion des risques, ces zones vulnérables ont tendance à s'étendre en France.
11: Les ceintures agricoles autour des villes ont tendance à disparaître, ce qui met directement en contact la végétation et les zones urbanisées. En France, 2/3 des départs d'incendie éclosent dans ces zones d'interface. Ce sont les zones qu'il faudrait absolument protéger contre ces incendies.
10: Plusieurs centaines d'articles scientifiques montrent que des gestes simples peuvent limiter les dégâts, notamment le débroussaillement autour des maisons ou encore le choix d'espèces végétales résistantes au feu pour les parquets jardins, donc moins de conifères et moins d'eucalyptus. Par ailleurs, dans un contexte de réchauffement climatique, les scientifiques invitent les urbanistes à réfléchir aux matériaux de construction et à anticiper des plans d'évacuation de populations pour protéger les vies humaines. En 2020, lors des incendies de la Gironde, 36 000 personnes avaient dû être évacuées.
5: Anne Le Gall, une annonce en deux temps pour Patrick Bruel, visé par des plaintes pour viol et agression sexuelle. Hier matin, la décision de se retirer de la troupe des Enfoirés. Hier soir, l'annulation de ses concerts de l'été dans des festivals. Dans les deux cas, une même raison, ne pas attirer l'embarras sur les événements et leurs organisateurs qui

0: affirme d'ailleurs avoir subi des pressions. Un soulagement en tout cas pour ses organisateurs. Ils se disaient dans l'impossibilité d'annuler d'eux-mêmes les concerts prévus, coincés financièrement par les contrats passés avec Patrick Bruel. Les explications de Camille Marigot.
1: Annuler le concert de Patrick Bruel aurait menacé jusqu'à l'existence même du Festival des Grandes Marées à Jullouville dans la Manche. C'est ce qu'a plusieurs fois assuré son directeur Pierre Béton.
2: C'était impossible, mais là d'autres difficultés financières vont apparaître, bon beaucoup moindres je l'espère.
1: Car il a décidé de remplacer Patrick Bruel le 24 juillet par un autre artiste, on ne sait pas encore lequel, un défi à 50 jours du festival.
2: On a besoin de temps pour s'installer, on a besoin de temps pour construire un projet, on a besoin de temps pour communiquer, et puis là il faut qu'on s'en mette parce qu'on vient de passer 2 mois... Très très compliqué en interne.
1: Alors ces festivals vont quand même pouvoir être remboursés par la société de production de Patrick Bruel. Pour le Son by Toulon par exemple, cela représente plusieurs dizaines de milliers d'euros, même si le chanteur qui était prévu le 22 juillet faisait partie des principales têtes d'affiche.
3: On perd pas d'argent, c'est plus un manque à gagner.
1: Et son directeur Robert Albergucci lui préfère en rester là.
3: Je ne prenais pas de risque financier, de juste histoire de remplacer pour remplacer et éventuellement de ne pas vendre parce que je pense que les gens ont déjà réservé toutes leurs dates d'été de festival. Il y a plein de festivals qui se passent autour de nous. Donc voilà, c'est compliqué. Je ne prendrai pas de risque de ne pas remplir et de perdre de l'argent.
1: Et le retrait de Patrick Bruel évite aussi à ses organisateurs d'éventuelles dépenses pour encadrer et gérer les manifestations qu'avaient annoncées les collectifs féministes en marge des concerts de l'artiste.
0: Camille Marigot, vous écoutez France Info. Il est 6h34 et c'est l'heure du sport.
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0: Une fois, c'est historique. Deux fois, c'est légendaire. Le slogan préféré des supporters parisiens dans les rues de Budapest à quelques heures de la finale de la Ligue des Champions entre le PSG et Arsenal. Le coup d'envoi, ce sera à 18h avec, pour le PSG, l'espoir d'une deuxième étoile européenne un an après la première décrochée à Munich. Le PSG favori face au champion d'Angleterre qui n'a jamais remporté la Ligue des Champions. Et il a l'occasion, le PSG, d'entrer dans la légende. En 36 ans, un club seulement, le Real Madrid, a réussi l'exploit de conserver son titre. Les supporters parisiens s'apprêtent donc à vivre un moment bien différent de celui de l'an dernier. Et Nicolas Perronnet les a rencontrés à Budapest pour France Info.
5: Elle pourrait s'appeler le Petit Paris, en plein Budapest, la boutique éphémère du PSG, d'où sort Franck, à 2 pas du Danube.
6: L'émotion, elle est là, le stress, il est là. On va essayer juste de le transformer dans quelque chose de positif. Mais en tout cas, on va chanter clairement comme on l'a fait l'année dernière.
5: Avec cette fois l'écharpe Budapest 2026, le début d'une collection après Munich 2025 pour Victorino.
7: Bon, l'année dernière, c'était clairement un des plus beaux jours de ma vie.
5: Et son collègue Albin, deux abonnés de 30 ans dont la vie de supporter parisien est métamorphosée.
8: Ce qui est différent dans l'approche de ce match, c'est déjà qu'on est beaucoup plus sûr de nous. Parce qu'avant, on était les éternels, pas outsiders, mais presque les losers. Là, on a le sentiment d'avoir percé le plafond de verre. On sent vraiment qu'il y a presque une dynastie PSG qui est en route. Ce qu'il faut, c'est marquer l'histoire. Il y a très peu de clubs qui ont réussi à enchaîner 2 fois d'affilée.
5: 8 exactement et un seulement, le Real Madrid, au 21e siècle. Alors pendant que les supporters d'Arsenal fêtent encore le long du fleuve leur titre de champion d'Angleterre, Julien, lui, résume en 3 mots ce qui a réellement changé pour Paris.
9: On est favori.
5: Et c'est justement ce qui l'inquiète.
9: Maintenant, je pense que ça va pas être si simple que ça. Et faut pas oublier que l'année dernière, on a vécu un rêve. On a vécu 5-0, le record de l'histoire de la Ligue des Champions. Et que ce rêve, ça m'étonnerait qu'il se fasse 2 ans de suite.
5: Et il ne faut pas oublier non plus l'adversaire un peu trop vite enterré pour Martin.
10: L'histoire de Paris, c'est quand on est favori, bah, on se casse la gueule. Et quand on est challenger, c'est là où on fait des surprises. Et j'ai peur que cette année, bah, Arsenal vient d'être champion d'Angleterre. Ils ont plus de pression, qu'ils la perdent ou qu'ils la gagnent, de toute façon, ils ont atteint leur objectif. Donc voilà, ils vont être libérés, c'est ce qui me fait peur, mais bon, j'y crois vraiment.
5: L'excès de confiance, risque principal avant une finale de Ligue des Champions, bel et bien la preuve que rien n'est plus comme avant pour le Paris Saint-Germain.
0: Nicolas Perronnet à Budapest pour France Info. Il est 6h37 et de leur côté, les supporters d'Arsenal se souviennent, la plupart avec beaucoup d'amertume, de la finale perdue en 2006 face au FC Barcelone. Pour les plus jeunes, l'attente, elle est évidemment immense, comme Yvan Plantet l'a constaté pour France Info dans un club de foot amateur au nord de Londres.
11: Cela faisait 22 ans qu'Arsenal n'avait pas gagné le championnat anglais. Le sort est conjuré cette année. Alors ces jeunes supporters sont insatiables. Pourquoi pas la Champions League, nous dit Max, 9 ans.
12: 100%, I can't deny.
13: C'est sûr à 100%, on va la gagner. J'aime trop Arsenal et je pense qu'avec la première ligue dans la poche, ça va nous donner encore plus de confiance pour la finale. Le PSG ne me fait plus peur depuis qu'ils ont perdu Kylian Mbappé.
12: They don't scare me without Kylian Mbappé.
11: Grandir en tant que supporter d'Arsenal, ça n'a pas toujours été simple, nous raconte Adi.
14: J'ai des amis fans de Tottenham qui se moquaient de moi parce qu'on ne gagnait rien. Maintenant, on a brisé notre plafond de verre, on peut désormais gagner, et même la Ligue des Champions.
11: Anila a toujours tenu tête à ses amis, elle qui regarde souvent des vidéos des Gunners des années 2000.
15: Mostly Thierry Henry.
16: Principalement Thierry Henry, car c'est l'un des meilleurs. On a eu des hauts, puis des bas, mais je pense que l'on remonte bien. En tout cas, j'ai espoir.
15: I'm not certain, but I have good hopes.
11: Eux, en revanche, ont vécu les années fastes. Juan Pedro et Luigi, le directeur sportif, et l'entraîneur de ce club d'Alexandra Park. Et ils ont bien du mal à savoir quelle est l'équipe qu'ils préfèrent.
17: The team is amazing.
18: Cette équipe est incroyable. Plus de 60 000 personnes sont descendues dans la rue ces derniers jours pour l'acclamer. Ça n'était pas le cas il y a 20 ans.
19: Si on gagne ce soir, automatiquement, cette équipe sera la plus grande. Mais pour moi, tu ne peux pas faire mieux que les Henry, Pires. Ce sont mes préférés.
11: Et peu importe le résultat de ce soir, ils iront à nouveau célébrer le titre avec des centaines de milliers de supporters d'Arsenal attendus à l'occasion de la parade prévue demain en début d'après-midi.
0: Yvan Planteil à Londres pour France Info. Le coup d'envoi de la finale de la Ligue des Champions à 18h à Budapest. Le PSG face aux Anglais d'Arsenal. France Info en édition spéciale dès 17h et toute la soirée avec nos envoyés spéciaux à Budapest et à Londres, mais aussi en direct du Parc des Princes où les supporters restés à Paris pourront suivre le match sur écran géant. Il est 7h20, dans une dizaine de minutes, le portrait d'actu de France Info. Ce matin, celui que tous les supporters du PSG espèrent voir briller ce soir. L'homme des grands matchs, Kvara, le géorgien Rivchak Vatsriala. Mais d'abord, des explications sur la décision de Patrick Bruel d'annuler ses concerts cet été avec la réaction d'un collectif féministe.
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0: Patrick Bruel, visé par des enquêtes pour viol, a donc annoncé l'annulation des concerts prévus entre juin et septembre pour ne pas troubler la sérénité de ces manifestations. Mathilde Nicolai est membre du Salon Féministe, un collectif de salons de Provence, à l'initiative de la pétition pour l'annulation de la tournée de Patrick Bruel, un texte qui a recueilli déjà plus de 27 000 signatures, dont celles de nombreuses associations féministes et de personnalités. Évidemment, elle se félicite de cette décision d'annuler les concerts.
21: On est très satisfaite. On pense par ailleurs que c'était inévitable, en fait. Vu le nombre de plaintes et puis vu la réaction de beaucoup de maires, finalement, qui a été un peu tardive, mais qui a eu lieu, c'était pas possible, en fait, de maintenir. Alors, par contre, il y a encore d'autres événements qui sont maintenus et dans le contexte actuel, moi, je ne vois pas comment c'est possible de les maintenir dans la durée. J'imagine qu'il y a eu des pressions aussi d'autres artistes qui, éthiquement, ne veulent pas se produire actuellement en tête d'affiche avec Patrick Bruel dans les festivals de cet été. Il y a eu la pression des organisateurs, enfin de certains organisateurs et de certaines mairies. Pour les concerts qu'ils produisent tout seuls, ce n'est pas le cas. Par contre, on a toujours 35 plaignantes et on a toujours des plaintes déposées en justice qui sont centralisées à Nanterre. Donc la justice va suivre son cours et on sait que ça prend du temps. Mais actuellement, est-ce que c'est vraiment décent et éthique que ces concerts aient lieu dans le climat actuel?
22: Il y a plusieurs raisons qui peuvent pousser quelqu'un à annuler ses concerts. Il y a la question de l'éthique, de la morale, du respect de la parole des victimes, même si bien sûr Patrick Bruel est présumé innocent. Et puis des questions plus logistiques. On a vu par exemple que des militantes féministes sont intervenues en pleine pièce, en pleine représentation d'une pièce qui termine en ce moment à Paris. Vous pensez que ça joue, ce genre d'événement aussi?
21: On espère, hein, c'est pour ça qu'on fait tout ça, mais je voudrais juste rappeler que au final, ce pourquoi on se bat, c'est que on a d'un côté un homme très célèbre, très médiatisé, qui, par toute cette tournée de Alors Regarde 35, va avoir une tribune médiatique absolument immense. Et de l'autre côté, on a 35 témoignages de femmes qui, elles, ne sont pas médiatisées, à part peut-être Flavie Flamand, mais la pauvre qui doit lutter aussi contre tout ça. Et donc, c'est retrouver cet équilibre, en fait, aussi, qu'on demande.
22: On a entendu beaucoup de fans de Patrick Bruel, et il s'exprime même parfois sur les réseaux sociaux, voilà, défendant l'artiste, sa présomption d'innocence, tout ce qu'il représente à leurs yeux. Et de l'autre côté, vous lancez une pétition, 48 000 signatures. Est-ce que vous pensez que vous avez l'opinion de votre côté ou pas?
21: On pense que l'opinion a vraiment évolué. Du traitement, par exemple, qu'il y a eu lors du cas Depardieu à maintenant Patrick Bruel, parce qu'on note, c'est qu'il n'y a pas eu beaucoup de célébrités pour défendre publiquement Patrick Bruel, parce que ce n'est pas défendable, en fait, tout ça, contrairement à ce qu'il y avait eu pour Depardieu. Donc, moi, je pense qu'il y a quand même une grosse évolution de la société, et c'est très bien. Il y a encore beaucoup de progrès à faire. Et pour les fans, on entend que c'est dur de changer d'opinion quand on a idolé quelqu'un pendant des années. Moi, j'invite toutes ces fans quand même à lire les témoignages qui sont extrêmement précis dans Mediapart, dans Elle, il y en a qui sortent littéralement tous les 2-3 jours, et peut-être reconsidérer. Alors, on ne leur demande pas d'arrêter d'aimer l'artiste, mais peut-être que s'ils se mettaient en retrait quelques mois, ce serait quand même pas mal.
22: Les réactions qu'on lit le plus souvent de ces fans quand elles lisent les témoignages, parce qu'elles le font quand même, c'est de dire « Ah, bah, c'est étonnant, c'est des années plus tard que ces femmes se réveillent », mais ça s'explique aussi beaucoup, elles l'expliquent d'ailleurs elles-mêmes, les traumas mettent du temps à sortir parfois, et il y a tout un contexte, le sentiment de, voilà, d'être prête à livrer sa parole avant qu'elle se libère. Une dernière question, Mathilde Nicolaï. Il reste donc la tournée de Patrick Bruel qui n'est pas annulée à ce stade. Là, pour l'instant, c'est la tournée des festivals et puis sa participation au concert des Enfoirés. Si cette tournée est maintenue, vous le dites, les collectifs féministes comme le vôtre vont se mobiliser, comme ça s'est passé lors de la pièce de théâtre, pour voilà, faire des actions visibles et audibles lors de ces représentations.
21: Oui, tout à fait. C'est ce qui est prévu. On trouve que c'est inacceptable que cette tournée ait lieu à l'heure actuelle, donc oui.
0: Mathilde Nicolaï est membre du Salon Féministe, ce collectif de Salon de Provence. Elle répondait sur France Info à Jules Dequisse. Tout de suite, l'info en une minute.
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0: Il est 7h moins le quart, l'essentiel de l'actualité de ce samedi avec Mathilde Romagnan. Le premier titre, les États-Unis sont plus que capable de redémarrer la guerre contre l'Iran.
2: Avertissement du chef de la diplomatie américaine, Pete Hegseth. Les discussions de paix n'avancent pas entre Téhéran et Washington, et selon la Maison-Blanche, un accord ne sera possible que si leurs lignes rouges sont satisfaites. Visé par des accusations de viol et d'agression sexuelle, Patrick Bruel annule une douzaine de concerts prévus jusqu'en septembre et se retire de la prochaine tournée des Enfoirés. Au moins 8 plaintes ont été déposées contre le chanteur de 67 ans qui clame son innocence. Paris va-t-il conserver son titre de champion d'Europe de football? Réponse ce soir à partir de 18h. Le PSG affronte le club anglais d'Arsenal à Budapest en Hongrie pour la finale de la Ligue des Champions. Édition spéciale sur France Info à partir de 17h pour suivre ce match. Toujours en football, Nice reste en Ligue 1 après sa victoire hier soir contre Saint-Etienne, 4-1 en match de barrage retour. Et puis les Lyonnaises, elles, ont remporté hier soir leur 19e titre de championne de France en battant le Paris FC 5-0 en finale de la Première Ligue féminine de football. C'est le 5e titre consécutif de l'OL Lyon.
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0: Et on reparle football dans deux minutes, mais d'abord, l'épisode de canicule va toucher à sa fin ce week-end en France. Bientôt une semaine que les températures dépassent les 30 degrés dans une grande partie du pays. Chaleur qui pèse sur les organismes des êtres humains, mais aussi des animaux, comme dans cette exploitation agricole de vaches laitières. C'est dans le Maine-et-Loire, sur la commune de Mauges-sur-Loire. Et Boris Loumagne y a fait un tour pour France Info.
3: Depuis une semaine, les vaches laitières de Stéphane Auger n'ont le droit d'aller au champ que la nuit. La journée, elles restent à l'abri du soleil, sous ce grand hangar. La chaleur y est tout de même étouffante, plus de 30 degrés.
17: Voilà, ça c'est typique d'une vache qui souffre de la chaleur. La 69 là, s'appelle Tau. Parce qu'une vache, en fait, elle va suffoquer. Tu vois la 88-61 là, tremplin là. Elle souffre.
3: Certaines vaches ont même un filet de bave qui coule de leur gueule et la plupart d'entre elles se regroupent au même endroit, au niveau des courants d'air du hangar.
17: Tu les vois là, elles sont toutes entassées de boue. Là aussi, elles sont entassées de boue. Elles cherchent l'air au maximum. Le gros problème qu'on va avoir, si ça durait, c'est que les vaches, elles restent debout beaucoup trop longtemps. Et en fait, elles vont avoir ce qu'on appelle après des blêmes. C'est-à-dire que sous les sabots, tu as des ni plus ni moins des caillots de sang. Alors après, ça finit que si ça dure 8 jours comme ça, tu vas même finir par avoir des saignements de nez.
3: Et puis avec cette chaleur, les vaches mangent moins également.
17: Alors, on produit moins de lait.
3: Bon, pour le moment, la baisse de production est modérée et puis on devrait perdre quelques degrés dans les prochains jours. Pour autant, Stéphane Auger le sait bien, très vite, il va devoir investir dans des systèmes d'aération, des ventilateurs pour commencer, nous dit-il. Et puis, si les épisodes caniculaires continuent de se multiplier, il faudra passer à la vitesse supérieure.
17: Aujourd'hui, il existe des systèmes de volets avec une station météo qui monte, qui se lève et qui descend. Tout est automatique. Mais c'est autour de 15 à 20 000 euros par vache. Donc 100 vaches dans un bâtiment, c'est 1 500 000. Avec le changement climatique, ça sera peut-être ça. Il n'y aura peut-être pas le choix. Mais alors, ça veut dire que derrière, il faudra assurer aussi un prix du lait fixe, parce que quand tu fais un investissement, quand on parle tout à l'heure d'1,5 million, c'est un coût.
3: Et dans les 130 hectares de prairies autour de la ferme, là aussi, il va falloir s'adapter.
17: Ces chaleurs-là, c'est quel type d'herbe demain tu mets ?
3: Probablement des variétés plus résistantes à la chaleur et surtout aux variations de température. Idem pour les races de vaches d'ailleurs. Hein. Sans doute faudra-t-il privilégier à l'avenir celles venues de pays chauds.
17: Moi, je pars du principe qu'il faut anticiper au maximum pour ne pas subir.
3: Oui, d'après Stéphane Auger, il en va même de la survie de l'agriculture française dans les prochaines décennies.
0: Boris Loumagne dans cette exploitation du Maine-et-Loire avec Benjamin Troncin pour les moyens techniques. Dans 5 minutes, le billet science de France Info, les découvertes de Bill François. Et d'abord, à 7h10, le portrait d'actu. Le portrait d'actu de France Info ce matin, celui de l'homme des grands matchs. Il pourra encore briller ce soir à Budapest où le PSG peut remporter sa deuxième Ligue des champions d'affilée. Ce sera face à Arsenal et c'est le géorgien Rivchak Vatrelia, ou Kvara pour faire plus simple, 25 ans, étoile montante du club de la capitale. Le portrait d'actu, signé Anne Lamotte.
1: Quand on lui demande quel moment il aimerait revivre sur le terrain, Rivchak Vatrelia répond sans hésiter, 73e minute de la Ligue des Champions il y a un an à Munich. L'attaquant géorgien est parfaitement servi par Ousmane Dembélé, il fonce sur le gardien de l'Inter Milan. La suite, c'est Julien Froment et Xavier Monferrand qui la commentent sur France Info. Et puis 5 minutes plus tard, alors que Paris mène donc déjà 4-0 et qu'on arrive vers la fin du match, voilà Kvara, attaquant donc, qui se lance dans une accélération de dingue pour, au bout de l'effort, piquer le ballon dans les pieds d'un joueur qui osait s'approcher un peu trop près de ses buts.
4: Le superbe repli ! Mais oui, le repli de Kvara Skrelia ! On l'avait dit, vous avez entendu la clameur du stade, simplement pour un travail défensif d'un attaquant, d'un ailier qui est aussi précieux devant que derrière. C'est exceptionnel ce que fait Kvara Skrelia.
1: À l'époque, cela fait un peu plus de 4 mois que Kvara joue au PSG. 4 mois qu'il électrise le club. L'intégration a été super rapide. Il faut dire que le garçon est souriant, il a de l'humour. En interview, sa voix est douce. Il est poli, humble, la mèche bien coiffée. Dans la vie, le jeune papa est discret, sage. En revanche, une fois sur le terrain, il bascule en mode guerrier. Il y a ses dribbles dévastateurs. Il est souvent comparé à George Best, l'ancien dribbleur de génie de Manchester United. Mais pas que. Il le répète lui-même. Chaque attaquant doit aider sa défense. Là, on est sur l'équipe TV avec l'ancien joueur Olivier Rouillet et le journaliste Giovanni Castaldi.
6: Honnêtement, tu vas vraiment au stade pour voir ces mecs-là.
23: Tout à fait.
6: En fait, quand ils rentrent, tu ne peux pas expliquer. Il y a quelque chose d'irrationnel. T'attends quelque chose, dès qu'il touche le ballon, et tout le monde dans les tribunes ne se comporte pas pareil. Il a un truc à part, il vit pour ces soirées-là. Quand c'est très haut, c'est ce qu'il aime, ça le transcende.
24: Ce qui est irrationnel, c'est ce qu'il fait en finale de Ligue des Champions, quand il court 40 mètres au cul du mec et qu'il le rattrape, qu'il récupère le ballon et ça repart.
23: Oui. Là, t'es debout devant ta télé.
24: Ah mais oui,
23: debout.
24: Mais...
1: Avant Paris, c'est à Naples que Kvara est adoubé. Tout de suite, il hérite d'un surnom et pas n'importe lequel. Kvaradona, en référence évidemment à Diego Maradona, l'icône de la vie. ville. Le joueur géorgien est flatté, mais sa première idole, ce n'est pas Maradona, c'est son père, lui aussi footballeur professionnel. À l'âge de 8 ans, quand Gvara commence à pratiquer à Tbilissi, la capitale de la Géorgie, il regarde ses exploits sur DVD, persuadé qu'il est meilleur que Messi. Ensuite, il vénère deux joueurs du Real Madrid. D'abord, José María Gutiérrez, dit Guti, fabuleux milieu de terrain. Quand il descend dans la rue jouer avec ses copains, Gvara porte un t-shirt blanc sur lequel il a écrit son nom. Et puis il y a
5: Cristiano.
1: Le portugais Cristiano Ronaldo, meilleur buteur de l'histoire du foot. Au PSG, Gvara porte le même numéro que lui, le 7.
7: C'était lui mon idole. Je regardais des vidéos de lui partout.
1: Ce qui l'inspire le plus chez Ronaldo, son professionnalisme. Et comme lui, Gvara en veut toujours plus. À la fin de l'entraînement, allez, encore un quart d'heure de coup franc, des deux pieds. Et ça, c'est rare. Gvara est différent. David Webb le connaît bien, c'est le coach adjoint de l'équipe de Géorgie. Il est ici sur la radio TalkSport.
8: Il existe un petit noyau de purs joueurs qui ne veulent pas simplement figurer dans le top 5 mondial des meilleurs buteurs ou même le top 3. Ils veulent absolument être le meilleur. C'est ce que j'appelle l'effet Ronaldo. Ce joueur essaye tous les jours, sans relâche, de progresser physiquement et mentalement. Et bien Gvara est pareil. Après l'entraînement, on n'arrive pas à le sortir du terrain. Après un match, il te pose sans arrêt des questions pour ne pas se reposer sur ses acquis. Il veut toujours progresser. Pour moi, c'est une qualité intrinsèque. Ces joueurs savent qu'ils ont du talent, mais ils considèrent qu'ils sont encore à 1000 lieues de la meilleure version d'eux-mêmes. Ils ne sont jamais satisfaits.
1: Et ce soir, c'est sûr, Rivtcha Kvaratskhelia va se battre comme si c'était le dernier match de sa vie.
0: Le portrait d'actu signé Anne Lamotte à retrouver sur franceinfo.fr. Avant la météo et le journal, dans 5 minutes à 7h, le billet science, les découvertes de Bill François avec Thomas Séchier.
9: Le billet science, bonjour Bill François.
10: Bonjour.
9: Notre flore intestinale est-elle modifiée par notre entourage, par les personnes que l'on fréquente? C'est ce que viennent de découvrir des chercheurs britanniques de l'université d'East Anglia.
10: Dans notre corps, on compte autant de bactéries que de cellules humaines. Elles forment ce qu'on appelle le microbiote, une communauté de microbes indispensables à notre organisme, notamment à notre système digestif, la fameuse flore intestinale. Et ces bactéries, entre proches, on se les échange. Et plus on est proche d'une personne, plus on en partage avec elle. C'est ce que viennent de démontrer des chercheurs britanniques en étudiant des rousserolles des Seychelles. Ce sont des petits oiseaux de la taille d'un moineau qui habitent dans l'île cousin aux Seychelles. Leur île est très isolée, donc ils ne peuvent pas en sortir. Et les chercheurs ont ainsi pu suivre toute leur vie privée, nuit et jour, comme dans une émission de télé-réalité. Ils ont identifié les rôles sociaux de chaque oiseau, les couples, reproducteurs, ceux qui les aident à élever les petits, ceux qui sont plutôt solitaires, etc. Et ils ont collecté les fientes de chaque individu durant plusieurs années.
9: Pour en analyser la flore bactérienne.
10: C'est ainsi qu'ils ont découvert que plus deux oiseaux passent du temps ensemble, plus leur flore intestinale se ressemble. En particulier les bactéries anaérobiques, celles qui vivent sans oxygène dans le tube digestif et ne se baladent pas à l'air libre dans l'environnement. Elles ne peuvent se transmettre que par un contact très proche et ce sont les plus importantes pour la digestion, l'immunité, la santé. Et les oiseaux se les partagent au sein de leur entourage proche.
9: Et pour nous, humains, c'est la même chose ?
10: On savait déjà que lorsqu'on vit ensemble, en couple, en famille ou même colocataire, nos flores intestinales présentent des points communs. Mais cette étude, en plus d'apporter une preuve supplémentaire, démontre que c'est le contact social lui-même qui fait s'échanger les bactéries, et non le simple fait de vivre dans le même endroit ou de manger la même chose. S'échanger des câlins, s'embrasser ou juste faire la vaisselle ou la cuisine ensemble, ou même se parler, suffit à faire converger nos microbes, ce qui aide notre digestion comme nos défenses immunitaires. La science souhaite donc à ces sympathiques bactéries de continuer à se partager en famille.
9: Le billet science, c'était Bill François, à réécouter sur franceinfo.fr.
0: Bill François avec Thomas Séchier. Dans quelques secondes, la météo avant le journal à 7h sur France Info.
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0: Et avant le journal, la météo avec Patricia Charbonnier. Cette fois, on peut le dire, Patricia, on va commencer, c'est vrai, à respirer beaucoup mieux.
1: Grâce à l'air océanique du côté de l'Atlantique, les températures sont en baisse aujourd'hui sur l'ouest du pays, mais seulement sur l'ouest. Les températures sont encore au-dessus des 30 degrés dans le nord, en Île-de-France, sur le centre-Val de Loire et sur les régions de l'Est, avec 34 degrés cet après-midi encore à Paris, Bourges et Orléans, 31 degrés à Lille, 30 degrés à Aurillac, 28 à Rennes, mais donc température en baisse dans l'ouest. Météo France prévoit 22 degrés cet après-midi à Brest et 26 degrés à La Rochelle. Alors c'est toujours très sec et très ensoleillé, mais avec un voile nuageux parfois assez dense tout au long de la journée sur la moitié nord du pays. Ce sera plus lumineux du côté de l'Atlantique. Quelques averses vont se déclencher dans l'après-midi en montagne. Et puis en fin de journée, on va surveiller un risque orageux qui va se développer entre le Poitou, le centre-Val de Loire, l'Île-de-France et les frontières du nord, avec un risque d'orage localement fort, de la grêle sous ces orages, de fortes pluies et de fortes rafales de vent.
0: Patricia Charbonnier, il est presque 7h et c'est le 7-10 de France Info jusqu'à 10h. C'est Adrien Beck qui nous accompagne. Bonjour Adrien.
14: Bonjour Jean-Christophe, bonjour Patricia.
1: Bonjour Adrien.
14: Et bonjour à tous. Une fois c'est historique, deux fois c'est légendaire. Le PSG va-t-il rentrer dans le cercle très fermé et des clubs à remporter la Ligue des Champions deux fois de suite? Réponse ce soir, France Info mobilisé toute la journée pour vous faire vivre cette finale contre Arsenal durant laquelle chacun va retenir son souffle. Et dès ce matin, vous allez entendre les dernières sensations des joueurs parisiens, nos spécialistes aussi qui seront avec nous. Un PSG aux qualités offensives reconnues face à des Londoniens aux qualités défensives redoutables. On détaille les forces, les faiblesses de l'un et de l'autre. Voilà pour une partie de votre programme. Commençons avec votre journal, il est 7h.
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14: Bonjour Antoine Geoffin.
15: Bonjour Adrien, bonjour à tous.
14: À la une de ce samedi matin, Patrick Bruel renonce.
15: Le chanteur annule toutes ses dates prévues cet été, ni concert, ni festival à cause d'accusations de viol qu'il dément. La pression sur les organisateurs était trop forte, vous entendrez une fan soulagée. Le PSG veut sa deuxième étoile, finale de Ligue des Champions ce soir à Budapest contre Arsenal. Le match retransmis en direct au Parc des Princes, 48 000 fans y seront. France Info aussi, le dispositif de sécurité renforcé à Paris et dans tout le pays. À suivre également les États-Unis qui fixent des lignes rouges pour un accord de paix encore hypothétique avec l'Iran, beaucoup de points en suspens, et la colère des maraîchers français contre les tomates cerises marocaines vendues en France à un prix imbattable. Patrick Bruel ne chantera pas ses plus grands tubes cet été dans les festivals auxquels il devait participer. Sa société de production l'a annoncé hier soir. L'artiste de 67 ans invoque à chaque fois la même raison, ne pas mettre les organisateurs dans l'embarras. Et Yann Bertrand, la pression est de plus en plus forte sur Patrick Bruel, visé par plusieurs plaintes pour viol et agression sexuelle.
16: Il ne lui reste que quelques dates à jouer au théâtre Édouard VII, dans la pièce deuxième partie, interrompue quelques minutes par des militantes féministes de Nous Toutes, mercredi soir. Patrick Bruel doit en principe redevenir chanteur pour une grande tournée, mais cela se fera en enjambant l'été. Sa société 14 Productions a annoncé l'annulation des concerts prévus dans les festivals entre juin et septembre, ainsi que ses trois dates au Cirque d'hiver à Paris du 16 au 18 juin, dans un souci d'apaisement et de responsabilité, constatant que certains organisateurs subissaient des pressions, craignant un climat de tension. Fin de citation. Patrick Bruel, visé par au moins 8 plaintes pour viols et agressions sexuelles qu'il nie en bloc, s'était mis plus tôt dans la journée en marge de la troupe des Enfoirés, rejointe en 1993 et avec laquelle il s'est produit sans interruption depuis. S'il veut apparemment garder la barre et décider lui-même de son planning, la pression s'accentue incontestablement sur le chanteur.
15: Yann Bertrand, invité hier soir du 21h minuit de France Info, le directeur du festival Grande Marée qui a lieu en juillet dans la Manche, fait part de son grand soulagement. logement. Pierre Béton raconte avoir reçu des pressions au départ des collectifs féministes, puis des partenaires et des collectivités. Il espère retrouver de la sérénité aujourd'hui. À ce sujet, chez certains fans de Patrick Bruel, c'est la fin d'un dilemme. Aller à son concert pour lequel ils ont leur place ou revendre cette place. Morgane, par exemple, elle devait aller voir Patrick Bruel au Zénith de Toulon le 22 juillet. Concert finalement annulé et elle est soulagée.
2: Eh ben, c'est plutôt une bonne nouvelle. Pourtant, je suis une des premières fans. Bruel, c'était le premier concert que j'ai vu quand j'avais 7 ans. Et je me suis retrouvée la semaine dernière à signer la pétition. Et aujourd'hui, à être contente que les places soient remboursées. Moi, j'avais pris des places pour le concert de Toulon. Donc, très contente. Et c'est bien que les choses bougent.
15: Morgane au micro d'ici Provence. Patrick Bruel nie les accusations de viol et d'agression sexuelle dont il fait l'objet. Il est présumé innocent.
14: France Info 7h03. Jamais il n'y avait eu autant de détenus en France.
15: 88 654 au 1er mai d'après les chiffres communiqués hier soir par le ministère de la Justice. Augmentation de presque 6% en un an alors que le pays ne compte qu'un peu plus de 63 000 places de prison. La fièvre va monter toute la journée à Budapest à partir de 18h. Le Paris Saint-Germain y dispute la finale de la Ligue des Champions face aux Anglais d'Arsenal. Les champions d'Europe en titre veulent imiter le Real Madrid, seule équipe en 36 ans à avoir conservé ce trophée. L'an dernier, la victoire du PSG en finale avait fait des dégâts dans la capitale. On s'en souvient, des voitures calcinées, des vitrines brisées, des scènes de pillage, près de 600 arrestations sur le week-end. Et pour éviter que cela ne se reproduise, les autorités ont renforcé cette année le dispositif de sécurité. Aurélien Tirard, 22 000 policiers et gendarmes mobilisés aujourd'hui dans tout le pays, dont 8000 dans l'agglomération parisienne.
11: Le mot d'ordre aujourd'hui pour les forces de l'ordre, c'est, je cite, agilité et fermeté. Comprendre, pouvoir devancer partout dans Paris le moindre début de mouvement de foule, a commencé dès ce matin dans les grandes gares parisiennes qui constatent un bond des arrivées. Des CRS et des gendarmes mobiles en renfort sont mobilisés tout ce week-end. De nombreux drones seront déployés. C'est aussi le retour des périmètres de sécurité au format Jeux Olympiques de Paris avec filtrage autour des Champs-Élysées qui seront piétonnisés, du Parc des Princes où sera retransmis la finale. Les policiers et gendarmes devront également sécuriser 3 concerts majeurs ou encore Roland-Garros. C'est d'ailleurs cette addition de gros événements simultanés dans la capitale qui explique ce dispositif hors norme. Le parquet de Paris s'organise aussi. Jusqu'à 7 magistrats pourront gérer d'éventuelles gardes à vue massives. Et en cas de victoire, il y a de fortes chances que le titre soit fêté sur le Champ de Mars demain, sans parade des joueurs sur les Champs-Élysées.
15: Aurélien Tirard, France Info vous fait vivre cette finale de Ligue des Champions toute la journée avec nos envoyés spéciaux, bien entendu à Budapest où se dispute la finale, mais aussi dans les rues de Paris où on va vibrer. Édition spéciale dès 17h en direct du Parc des Princes où 48 000 supporters vont venir voir la finale sur écran géant.
14: Et justement Budapest, nous y serons dans une dizaine de minutes. Dans l'actualité à l'étranger ce matin, le statu quo qui persiste entre États-Unis et Iran.
15: Pas d'avancée majeure sur un accord de paix entre les deux pays. D'après la Maison-Blanche, il n'y aura tout simplement pas d'accord si ce qu'elle nomme les lignes rouges de Donald Trump ne sont pas respectées. À Washington pour France Info, Franck Matevon.
17: Donald Trump a cette fois énoncé dans un message sa vision de l'accord, des points qui figurent d'après lui dans le texte en discussion. L'Iran s'engage à ne pas posséder l'arme nucléaire, le détroit d'Hormuz est rouvert, il est déminé, les États-Unis stoppent le blocus des ports iraniens et Téhéran accepte la destruction de son stock d'uranium hautement enrichi, étape clé avant la bombe, une réserve enfouie dans les montagnes après une frappe de Washington l'an dernier et que les Américains eux-mêmes viendraient extraire. Beaucoup de points ne sont pas abordés, l'avenir du programme nucléaire iranien, les avoirs gelés de l'Iran, la levée des sanctions. On peut supposer que ces éléments ne constituent pas des lignes rouges, que Donald Trump est prêt à des concessions. Mais même si c'est bien le cas, les Iraniens ont des exigences à première vue incompatibles avec la vision d'un accord par Trump. Ils semblent vouloir garder le contrôle du détroit d'Hormuz et rejettent l'absence d'un péage. Ils demandent l'arrêt des opérations israéliennes au Liban. Quant au nucléaire, pour Téhéran, c'est l'objet des pourparlers à venir. Une fois de plus, le fossé semble difficile à combler entre les positions des deux camps.
15: Franck Matevon, correspondant de France Info aux États-Unis. Vous parliez, Franck, des opérations israéliennes au Liban. Le cessez-le-feu semble toujours plus de papier entre le pays et Israël. L'État hébreu affirme avoir reçu cette nuit plusieurs projectiles tirés depuis le territoire de son voisin au nord. Un impact signalé dans le nord d'Israël. Pas de blessés d'après l'armée. Hier, des frappes israéliennes sur le sud Liban ont fait 11 morts et 8 blessés d'après le gouvernement libanais.
14: Et alors pourquoi cet accord entre Iran et États-Unis n'a-t-il toujours pas finalisé? On en parle juste après votre journal. Nous revenons en France, Antoine Geoffin, à 7h07 et la vague de chaleur touche à sa fin.
3: Quatre départements restent encore concernés par l'alerte orange canicule ce matin, Paris et sa petite couronne, mais des orages prévus cet après-midi doivent faire baisser les températures. La chaleur estivale pour une fin mai a peut-être dopé vos envies de fruits et légumes qui apportent un peu de fraîcheur, les melons, les pastèques, les fruits rouges et les tomates cerises. Pratique pour grignoter, pour un pique-nique, on en fait pousser en France et les producteurs français voient donc d'un très mauvais œil ces importations massives, disent-ils, du Maroc. 275 000 tonnes importées l'an dernier en Europe grâce à cet accord UE-Maroc de 2012 qui allège les droits de douane. Édouard Marguier, les agriculteurs français dénoncent une concurrence déloyale.
4: Une barquette en particulier met en colère les maraîchers français, celle de 250 grammes de ces tomates cerises allongées produites au Maroc, vendues à moins d'un euro. Pierre-Yves Gestin préside l'association Tomates et Concombres de France qui fédère 500 producteurs. Lui-même est le patron de la coopérative bretonne Saveol.
6: Il suffit d'aller regarder dans les magasins, c'est-à-dire que c'est une barquette qui est présente 12 mois sur 12 en fond de rayon à 99 centimes d'euros la barquette.
4: Pour y répondre, lui et ses collègues ont lancé une barquette dite « souveraine », soutenue par le ministère de l'Agriculture. 250 grammes de tomates cerises là aussi, 100% française et vendue 1,29€. Il ne peut pas faire moins cher.
6: Aujourd'hui, on a un coût de l'heure en France qui doit se situer aux environs des 15 euros. Hein. Quand on compare ça avec le Maroc, il y a 1 euro de l'heure. Et en sachant que le premier coût de production sur une tomate cerise, c'est la main d'œuvre.
4: C'est pourquoi il appelle à revoir l'accord avec le Maroc, pensé au départ uniquement pour la tomate traditionnelle, afin de répondre à la demande des consommateurs en hiver quand il y a peu de production en Europe.
6: Ce qui ne correspond plus aux critères qui étaient les critères de l'époque.
4: Les Français ont consommé 115 000 tonnes de tomates cerises l'an dernier, un volume en progression constante depuis 2019.
3: Édouard Marguier pour France Info. À Roland-Garros, élimination hier soir en 4-7 de Quentin Alice, sorti par le numéro 3 mondial Alexander Zverev. À suivre aujourd'hui les deux derniers Français encore en lice dans le tournoi de simple. Chez les messieurs, Moïse Kouamé, 17 ans, 318e mondial, défiera cet après-midi l'Argentin Alejandro Tabilo, 36e au classement ATP pour une place en 8e. Diane Paris, 92e, a rendez-vous avec la numéro 6 mondiale Amanda Anisimova. En football, Nice garde sa place en Ligue 1 pour la saison prochaine. Les Aiglons ont gagné le barrage contre Saint-Etienne qui restera en Ligue 2. 4-1 hier soir en match retour. Chez les Dames, 19e titre de championne de France pour l'OL Lyon qui ont écrasé hier le Paris FC 5-0. Et puis c'était la fête hier soir au Stade de France. Pas pour du foot. Les fans qui chantent 40% avec Aya Nakamura. La Française a rempli l'enceinte de 80 000 personnes et c'est encore comble pour les deuxième et troisième concerts ce soir et demain. C'est tout simplement la première fois qu'une artiste française réussit cet exploit, la passe de 3.
14: Merci à vous Antoine Geoffin pour le journal. Patricia Charbonnier, il fera encore chaud au concert ce soir d'Aya Nakamura à Paris potentiellement.
18: Ah, c'est encore caniculaire en Ile-de-France avec 34 degrés cet après-midi à Paris. Forte chaleur également dans l'Est et le centre-Val de Loire. 34 degrés cet après-midi à Bourges, 33 degrés à Nancy, 31 degrés à Lille. Alors que dans l'Ouest, les températures baissent. L'épisode de forte chaleur touche à sa fin. Le temps s'annonce très lumineux le long de la façade atlantique. On a un petit peu de grisaille dans le sud-ouest ce matin, mais cette grisaille va se dissiper. Partout ailleurs, on est plutôt sous un voile nuageux. C'est un voile nuageux parfois assez dense sur la moitié nord. De l'instabilité cet après-midi en montagne avec quelques averses et à surveiller un risque orageux en fin d'après-midi et dans la soirée entre le Poitou, l'Île-de-France jusqu'aux frontières du Nord, un risque d'orage localement fort.
14: Merci Patricia.
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14: À suivre, un accord peut encore attendre. Pas de décision de Donald Trump face à l'Iran. Comment l'expliquer ? On voit ça dans quelques secondes. Dans 5 minutes, ils ont déjà la sérénité des habitués. Les joueurs du PSG à l'aube d'une finale de Ligue des Champions historique. Et puis vos rendez-vous habituels du samedi. On s'intéresse évidemment à notre portefeuille. Fanny Guinochet, vous nous proposez quoi ce matin ?
28: Écoutez, avec la crise, l'inflation, les vide-greniers ont la cote. Alors est-ce que c'est vraiment un bon plan ?
14: À tout à l'heure, 7h20. Pour l'heure, il est 7h11.
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14: Donald Trump décide finalement de ne pas décider alors que le président américain promettait une décision finale selon ses propres termes sur un possible accord avec l'Iran. Après deux heures de réunion hier soir dans la célèbre Situation Room de la Maison Blanche, finalement rien. Donald Trump ne signera d'accord avec l'Iran que si ses lignes rouges sont satisfaites, dit la Maison Blanche. Alors peut-on dire qu'il y a quand même des avancées ou est-ce un retour à la case départ ? On fait le point avec vous ce matin, colonel Père de Jong, bonjour.
5: Bonjour.
14: Et bienvenue sur France Info, ancien commandant des troupes de marine. Alors c'est vrai qu'on a un peu de mal à comprendre ce matin, puisqu'on pensait que l'accord était sur le point d'être signé, finalement non. Comment vous comprenez qu'on nous annonce à peu près chaque jour qu'un accord est à portée de main et que finalement chaque jour, ça n'arrive pas ?
5: On constate d'abord qu'il n'y a que les Américains qui communiquent réellement sur l'avancement des discussions. Les Iraniens, pour l'instant, ils disent qu'il n'y a pas grand-chose. En tout cas, ils avancent. Je veux dire qu'ils sont plutôt taiseux sur le sujet. Enfin, ce sont les Américains qui ont besoin absolument de faire des annonces au marché, de faire des annonces en disant, voilà, on avance. Ceci étant dit, il y a des discussions. Mm-hmm. Puisque sinon, les Américains auraient repris les combats quelque part et Trump n'hésitera pas. Ceci étant dit, aujourd'hui, il veut gagner un peu de temps et laisser du temps au temps et laisser du temps aussi à la possibilité à la négociation et encore une fois à l'avancement des travaux. Et aujourd'hui, à l'heure où on parle, c'est pas le cas. Aujourd'hui, les Iraniens bloquent toujours sur toute une série de points, d'autant que les Américains sont plutôt fermes sur les lignes rouges, comme on dit.
14: Mais justement, comme vous le dites, les Iraniens bloquent sur toute une série de points. Les Américains ont des lignes rouges. Donc, je pense à la question du détroit d'Ormuz. Les Iraniens veulent, par exemple, qu'il soit sous leur contrôle, avec ou sans péage, ou en tout cas avec une forme de système de paiement quand même. Les Américains disent non. Le passage doit être libre. C'est inconciliable, tout ça, semble-t-il.
5: Alors oui, mais vous savez, ça c'est la partie émergée, comment dire, de la discussion. La partie souterraine, évidemment, il y a un vrai débat, il y a une vraie discussion. C'est là qu'on voit que les Iraniens sont relativement forts. C'est qu'en fait, ils arrivent à maintenir, encore une fois, à avancer dans une discussion, à être ferme, tout en étant dans une situation relativement sous pression. Donc on voit que ça avance. Évidemment, il y a la question de Hormuz, mais il y a aussi la question des avoirs iraniens qui sont bloqués. C'est une partie très importante. Et puis la partie du nucléaire. Ça, c'est donc les trois lignes rouges qui, pour les Américains, doivent être négociés, doivent être fermes. Ceci étant dit, on est dans le cadre de la rédaction d'un mémorandum et pas d'un accord de paix ou d'une discussion ferme. Donc,
14: Préciser peut-être de quoi il s'agit. Un mémorandum, on est vraiment sur quelque chose qui fixe un cadre avant d'autres discussions, en fait. C'est ça l'idée.
5: Oui, c'est ce qu'on appelle une feuille de route, quelque part, ou un cadre, comme vous dites. Donc, c'est un cadre dans lequel on dit, on se met d'accord sur les points qu'on va aborder. Il y a une limite gauche, une limite droite. Il y a un espace qui est créé, c'est à partir de là qu'on va discuter. Évidemment, tant qu'on n'est pas d'accord sur cet espace, on ne peut pas signer le mémorandum. Le mémorandum va engager un processus qui peut durer un certain temps. Moi, d'après mes informations, je pense que, encore une fois, ce traité ou cette convention qui serait signée, on peut mettre plusieurs mois avant de la signer, encore une fois. Je pense que ça peut se faire même l'année prochaine. Le problème, il faut arrêter les combats. Oui, bien
14: donc
5: sûr.
14: Donc ça veut dire qu'on peut avoir plusieurs mois de communication perpétuelle des Américains qui disent c'est dans trois jours, c'est dans deux jours, c'est aujourd'hui, et tout ça pendant des mois et des mois.
5: Alors, sauf si le mémorandum est signé, concrètement, on est d'accord sur le cadre et on discute. Et c'est pour ça que les Iraniens, de façon assez adroite, ont essayé de décaler ou de décorréler la question du nucléaire par rapport au reste.
14: Oui, pour les Américains, ça paraît indispensable de toute façon. Oui, c'est très difficile d'avoir un accord sur le nucléaire en quelques jours, on imagine.
5: Voilà, donc vous voyez bien qu'il y a une espèce de discussion un peu gigogne qui se mélange. C'est pour ça que c'est extrêmement compliqué. D'autant que les Iraniens ne sont pas sur un modèle très ouvert, ils ont bien compris que les Américains avaient besoin d'avoir des résultats assez rapides. Et on voit bien que Trump, aujourd'hui, il laisse du temps au temps, il gagne des délais. Pourquoi ? Parce que pour lui, il est très important d'annoncer au marché dans les heures qui viennent, dans les jours qui viennent, le début de la discussion, parce qu'on n'en sera que là. Faut savoir qu'il a l'œil rivé sur le prix du baril. Ce matin, le prix du baril est à 91-92 dollars. Donc, il est plutôt en train de redescendre. Donc, encore une fois, il sent bien qu'aujourd'hui, la discussion fait que les marchés acceptent de baisser quant au prix du baril. Ceci étant dit, on va progressivement vers une pénurie, puisqu'évidemment, tant que le détroit d'Ormuz n'est pas ouvert, il manque en gros entre 20 et 25% de la quantité de pétrole. Donc, on va vers une pénurie, ou en tout cas vers des restrictions.
14: Un tout dernier mot, colonel, sur le sur le Liban, un accord de cessez-le-feu, c'est aussi une demande de Téhéran hein, dans le cadre de l'accord qu'on vient d'évoquer, alors qu'Israël, de son côté, continue son offensive et qu'en parallèle, il y a des discussions Israël-Liban à Washington, discussions constructives, disent les États-Unis. Juste d'un mot, qu'est-ce que ça peut vouloir dire? Est-ce que ça peut vouloir dire que potentiellement le Liban est peut-être sur une voie un tout petit peu meilleure?
5: Alors, je ne crois pas. Je pense qu'encore une fois, c'est la discussion gigogne. Je crois, encore une fois, que les Israéliens jouent la montre, et puis le Hezbollah aussi. Encore une fois, je pense que les Américains ont, font des annonces un petit peu tonitruantes, un petit peu positives, parce qu'il faut des motifs d'espérance dans la vie. Et aujourd'hui, encore une fois, je pense que la situation au Liban, elle est bien plus grave que celle d'Hormuz, où je pense que ça ne va pas s'arrêter comme ça. Donc, on voit bien qu'il y aurait peut-être intérêt à décorréler les deux discussions. Et Netanyahou, on voit bien, à son propre calendrier, à sa propre feuille de route. Donc, il ne va pas aller là. On lui dira d'aller tant que les Américains ne l'obligent pas. Je pense qu'il continuera.
14: Merci beaucoup pour votre éclairage, colonel Perdejung, ce matin sur France Info, ancien commandant des troupes de marine et vice-président de l'Institut Témis.
18: 7h17 sur France Info, il fait 23 degrés à Paris.
14: Le Paris Saint-Germain va-t-il confirmer son rêve européen? 18h ce soir à la Puskás Arena de Budapest, finale de la Ligue des Champions pour un potentiel historique doublé du PSG. Ou, et ce serait historique aussi, une première victoire européenne pour Arsenal. Dans tous les cas, donc, le match est à fort enjeu, et c'est peu de le dire. Pour autant, Xavier Monferrand, les Parisiens veulent montrer qu'ils abordent cette finale avec sérénité.
7: Il y a comme un air de déjà-vu à Budapest. L'an dernier, avant la finale, à Munich, devant la presse, les mêmes visages, ceux de Marquinhos, le capitaine, et d'Ousmane Dembélé, l'attaquant parisien devenu ballon d'or, entre-temps, pas stressé, mais surtout parassasié.
8: On le vit très bien, sereinement. Alors on a faim de pouvoir gagner tous ces trophées, que ce soit la Ligue des Champions, le championnat ou la Coupe. Si on veut être des grands joueurs, on doit gagner plusieurs fois ce genre de trophées-là. Et non, on a faim et on espère que ça va bien se passer.
7: Ils ont encore faim, les Parisiens, et ils sont même un peu accros. Soulever la coupe aux grandes oreilles a un petit goût de reviens-y. Ça reste surtout un immense privilège pour le défenseur brésilien Marquinhos. Lui a attendu 12 longues années avant de remporter la Ligue des Champions la saison dernière.
9: C'est toujours la même émotion, la même motivation. Même si tu as déjà vécu ça, et encore une fois, ça a été ça le discours dans le vestiaire. De rien changé, de continuer à travailler comme on a travaillé, de continuer à avoir faim comme on a eu l'année dernière. C'est comme ça qu'on s'est préparé et encore aujourd'hui, j'ai les mêmes sensations et les mêmes émotions que j'ai eues l'année dernière jusqu'à maintenant.
7: Le risque, c'est bien sûr l'excès de confiance côté parisien. Mais à ce jeu-là, l'entraîneur d'Arsenal a pris de l'avance en déclarant il y a quelques jours que son équipe serait championne d'Europe. Son homologue parisien, Luis Enrique, n'est pas dupe et lui a répondu tout en sobriété.
10: Il n'y a pas motivation meilleure que jouer la finale de Champions League. Les restes sont des stratégies. On va voir après le match qui est le meilleur, qui a été le meilleur. C'est clair que c'est une motivation pour nous, pas marquer l'histoire que l'on a fait l'année dernière, mais continuer à être l'un des meilleures équipes du monde et de l'Europe dans ce moment. C'est notre objectif, c'est clair.
7: Et le message des supporters parisiens déployé sur une banderole avant le départ de l'équipe est bien passé. Une fois, c'est historique. Deux fois, c'est légendaire.
14: Xavier Monferrand, l'un des envoyés spéciaux de France Info à Budapest.
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14: Vos chroniques du samedi, budget, travail et santé, juste après l'info en une minute. Bonjour Mathilde Romagnan.
23: Bonjour.
14: Et dans l'actualité de ce samedi matin à 7h20, la vague de chaleur touche à sa fin en France.
23: On va pouvoir commencer à respirer un peu. Quatre départements restent en vigilance orange. Canicule, Paris et sa petite couronne où l'on attend encore des maximales entre 30 et 34 degrés. Mais des orages arrivent en fin de journée et feront redescendre les températures. Les discussions de paix entre l'Iran et les États-Unis n'avancent pas. La guerre au Moyen-Orient continue et plusieurs organisations, dont le FMI, le Fonds monétaire international et la Banque mondiale alertent sur un risque de pénurie de pétrole dès cet été si le trafic maritime ne revient pas rapidement à la normale. Roland Lescure, le ministre de l'économie, prend acte de la décision de l'agence Standard & Poor's de maintenir hier la note de la France à A+ avec perspective stable. Le gouvernement reste pleinement mobilisé pour poursuivre la réduction du déficit public et de la dette, a-t-il ajouté. Le PSG espère marquer son époque et remporter ce soir son deuxième titre de champion d'Europe de football. Les Parisiens affrontent Arsenal à 18h ce soir pour la finale de la Ligue des Champions à Budapest en Hongrie. Et en France, un important dispositif de sécurité est déployé. 22 000 policiers et gendarmes mobilisés, dont 8 000 à Paris.
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1: Et j'accueille Fanny Guinochet, Sarah Lemoine, Julien Méniel. Bonjour à tous les trois.
12: Bonjour.
1: Dans C'est mon boulot, Sarah, vous allez nous dire que le nombre de salariés au forfait jour augmente et que ce n'est pas toujours si avantageux. Dans C'est ma santé, une curieuse mode, ça se passe sous la ceinture et vous allez nous expliquer tout ça, Julien. Mais commençons avec notre portefeuille. Je me tourne vers vous, Fanny. C'est devenu une tradition, disons-le, du dimanche matin, les vide-greniers. Au mois de mai, vous l'avez peut-être noté, il y en a partout. Bon, déjà, Fanny, aller vendre, ça peut être utile à plus d'un titre.
28: Oui, ça permet de désencombrer sa maison, mais surtout de mettre un peu de beurre dans les épinards. Et en ce moment, écoutez, les Français le recherchent. Les communes et associations qui organisent des vide-greniers vous le disent, hein, partout en France, les inscriptions explosent. Elles le voient parce qu'elles sont en première ligne. Il faut payer en amont pour réserver un emplacement. En général, il faut compter entre 15 et 60 euros l'emplacement. Alors, pour limiter la dépense, vous pouvez partager avec des amis. Et pour que ce soit rentable, il faut évidemment vendre suffisamment pour couvrir ses frais. Alors, lors de cette inscription, essayez d'avoir un bon emplacement. Ça veut dire ombragé, bien placé dans l'espace de circulation. Allez sur les lieux un peu en amont pour repérer. Ensuite, réussir sa vente, ça demande un peu de préparation en amont. Alors, par exemple, si vous vendez des habits d'enfants, il faut les classer, les regrouper par âge dans des caisses, par exemple 3 mois, 1 an, 5 ans, que sais-je. Les bijoux, bah, vous essayez de bien les présenter, qu'ils ne soient pas tous emmêlés dans une petite boîte.
1: Bon, qu'est-ce qui se vend bien, Fanny ?
28: Les vélos, les trottinettes, les rollers d'enfants, ça part comme des petits pains. Les jeux de société, les Playmobil, les Lego, les Barbie, là aussi, mais triez-les en amont, quitte à faire des petits sachets avec les prix inscrits dessus. Attention, les habits, on est souvent déçus. N'espérez pas, par exemple, vendre des vêtements d'hiver en pleine canicule. Quant aux livres, les mangas, les BD, les albums pour enfants, ça part. Mais pour le reste, vous risquez de revenir à la maison avec. Une petite astuce aussi pour mieux marchander, vous inscrivez les prix d'origine. Et puis, ne soyez pas trop gourmand tout de même, hein. C'est de la seconde main. Ne bradez pas trop non plus parce que ce prix qui est affiché, il sera forcément négocié. Ça fait partie du jeu du vide-grenier.
1: Et alors, pour les acheteurs, hein, sur les vide-greniers, quels conseils avez-vous à donner ?
28: Choisir son moment pour y aller. Si c'est tôt matin, vous avez la assurance de trouver les meilleurs objets. En fin de journée, en revanche, vous pouvez faire de belles affaires parce que c'est là où les marchands bradent. Hein. Alors, ne pas avoir d'idées préconçues aussi. Il ne faut pas aller dans un vide-grenier en vous disant « il me faut absolument telle ou telle chose ». Concernant les prix, eh bien, vous regardez sur Internet avant. Le prix neuf, ça vous donne une petite indication et ça vous évite de vous faire arnaquer. Pour négocier, ayez de la monnaie de disponible sur vous. Ça facilite le marchandage. Soyez vigilant aussi avec les équipements électriques. Vous ne pouvez pas les tester et vous n'aurez pas de moyens de recours. Ne cédez pas trop au côté « je prends parce que vraiment ça n'est pas cher hein. ». Toujours bien se poser la question « est-ce que j'en ai besoin ? Est-ce que je vais quand même l'utiliser cet objet ?» Et puis dernière chose importante, se fixer un budget à ne pas dépasser, sans quoi votre vide-grenier, eh bien, il va vite ressembler à un vide-poche.
1: Merci à vous Fanny. Pour beaucoup d'entre nous, le forfait jour, c'est le régime horaire des hauts cadres. Mais ce n'est plus si vrai. 2 400 000 salariés du privé sont concernés aujourd'hui. Sarah, c'est 3 fois plus qu'il y a 25 ans. Expliquez-nous tout ça.
13: Alors le forfait jour, rappelons-le, il a été créé il y a 26 ans pour permettre aux entreprises de déroger à la loi sur les 35 heures. Au départ, ce dispositif a été conçu pour les cadres à grosse responsabilité qui pouvaient être amenés à travailler plus de 10 heures sur une journée, au-delà des limites réglementaires. Depuis, il a été ouvert à toutes les catégories de salariés. Le principe est simple, on ne demande pas aux salariés en forfait jour de travailler un nombre d'heures précis sur la semaine, mais un nombre de jours fixé à l'avance dans l'année. Le salarié au forfait peut donc être mobilisé pour travailler plus de 10 heures par jour ou plus de 44 heures par semaine si besoin, mais à condition d'avoir au moins 11 heures de repos quotidien. Pour lui, pas d'heures supplémentaires, puisque son travail n'est pas décompté sur la semaine. En contrepartie, il a une rémunération un peu plus élevée et plus de jours de repos. Et surtout, il doit disposer d'une grande liberté pour s'organiser. C'est une condition essentielle. Le forfait jour est strictement réservé aux salariés qui ont une forte autonomie pour organiser leur emploi du temps et dont l'activité ne peut pas se plier aux horaires collectifs.
1: Et ce n'est pas toujours le cas.
13: Eh bien, pas toujours. Parmi les 2,4 millions de salariés en forfait jour recensés par le ministère du Travail, 21% affirment ne pas pouvoir choisir leur horaire et devoir se plier à ceux définis par l'employeur. Cela montre que le dispositif est en partie dévoyé, affirme Jean-François Foucard de la CFE-CGC, le syndicat des cadres. Ce qui explique d'ailleurs pourquoi les litiges entre salariés et employeurs ne cessent d'augmenter sur ce sujet, que ce soit sur l'autonomie réelle ou la charge de travail.
1: Car, Sarah, les salariés au forfait jour travaillent finalement beaucoup plus que les salariés qui sont soumis à ce qu'on appelle les horaires collectifs.
13: Oui, et tout particulièrement les cadres. Ils travaille 1887 heures en moyenne sur l'année, donc pas loin de 42 heures par semaine. C'est 147 heures de plus que les cadres qui ne sont pas au forfait. Pour la CFE-CGC, ces données interrogent sur les temps de récupération, la charge mentale, mais aussi le droit à la déconnexion. Quand le forfait jour a été créé il y a 26 ans, il n'y avait pas de smartphone et peu d'ordinateurs portables. Les outils numériques ont totalement changé la donne, encore plus avec le télétravail.
1: Merci à vous, Sarah. Notre santé pour terminer, et c'est une tendance que vous avez peut-être vu passer sur les réseaux sociaux. Ça s'appelle « ball maxing ». Bon, c'est de l'anglais, mais je crains, Julien, que ce soit assez transparent en français. Mais
0: j'ai bien peur que vos craintes soient justifiées. Le ball maxing, ça consiste à réaliser des injections scrotales. Alors scrotales, ça n'est pas le nom d'un serpent à sonnette. Ça veut tout simplement dire que les injections sont faites dans le scrotum, c'est-à-dire la peau des testicules, pour augmenter leur volume avec du sérum physiologique ou du glucosé, c'est-à-dire de l'eau salée ou sucrée, oui, comme la sauce soja. Ça se pratique tout seul à la maison, à la seringue ou en perfusion dans des quantités qui peuvent parfois dépasser le litre.
1: Bon, alors Julien, pardon d'être aussi pragmatique, mais pourquoi ces personnes font-elles ça ?
0: Alors la pratique, elle n'est pas complètement nouvelle, mais disons qu'elle a pris récemment une toute autre dimension, si vous me permettez l'expression, puisqu'on est passé de quelques millilitres à de très grandes quantités de liquide. Il y a même une communauté qui s'est montée sur Reddit, notamment, où les adeptes s'échangent leurs petits conseils, mais aussi leurs photos, oui, j'ai consulté ce site, j'aurais préféré éviter, mais conscience professionnelle oblige. Pour certains, il semble s'agir d'une pratique sexuelle qui flirte avec le sadomasochisme, mais pour d'autres, l'objectif, c'est d'augmenter le volume de ses testicules pour avoir l'air plus viril. C'est une obsession qui nous a déjà valu d'autres pratiques dangereuses, comme les coups de marteau dans la mâchoire pour la rendre plus carrée, le rasage des cils pour avoir l'air moins féminin, alors qu'en fait, c'est la testostérone qui les rend plus longs, mais bref.

0: ça implique, etc. Il m'a donné une petite astuce facile à retenir. Un muscle, plus on le met à rude épreuve, plus il se développe. Les testicules, c'est exactement l'inverse. Donc, laissez-les tranquilles. J'espère que ça parlera aux gens qui cherchent leur virilité au mauvais endroit.
1: Merci à vous, Julien Méniel et les experts. La météo dans quelques secondes.
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1: La chaleur, Patricia Charbonnier, ce n'est pas encore terminé.
3: Dans l'Est et sur le centre-Val de Loire et en Île-de-France, encore un petit peu de patience. Les températures sont encore au-dessus des 30 degrés, 34 degrés de maximum cet après-midi à Paris, à Bourges et Orléans, 33 à Nancy, 31 degrés à Lille, 30 degrés à Aurillac. Et les températures baissent dans l'Ouest avec de l'air océanique. Météo France prévoit 22 degrés cet après-midi à Brest comme à Biarritz, c'est 26 degrés à La Rochelle. Côté ciel, c'est encore assez calme mais c'est voilé et le voile nuageux est assez dense sur la moitié nord du pays. On a des entrées maritimes, des nuages bas ce matin sur le sud-ouest mais elles vont très vite se dissiper et donc cet après-midi le temps sera lumineux du côté de l'Atlantique, plus nuageux partout ailleurs avec de l'instabilité en montagne, quelques averses et on surveillera les orages qui peuvent se développer en fin d'après-midi entre le Poitou, l'Île-de-France et les frontières du Nord. Ils risquent d'être localement forts avec de la grêle, de fortes pluies et de fortes rafales de vent.
1: Patricia Charbonnier, merci à vous. France Info, 7h30. Antoine Geoffin.
4: Il n'y a plus que 4 départements en vigilance orange canicule ce matin. Paris et sa petite couronne. Les 6 autres départements dans l'Ouest encore concernés hier sont sortis de cette alerte. Cette vague de chaleur précoce qui a battu des records pour un mois de mai durcit encore plus les conditions de détention des 88 654 prisonniers de France. Le ministère de la Justice a fourni hier soir ce nouveau total le plus haut jamais enregistré dans le pays. La surpopulation carcérale est toujours aussi forte. Le taux d'occupation dépasse les 136% et dans ces conditions, la détention est encore plus pénible. Corentin Bémol, vous avez pu joindre un détenu emprisonné dans le sud-ouest.
5: Il se fait appeler Malherba. À presque 40 ans, il est en prison pour violence et trafic de stupéfiants. Et depuis une semaine, sa cellule est une fournaise.
6: C'est au moins 40 degrés. C'est irrespirable. Il n'y a pas de climatisation, il n'y a rien pour nous aérer. C'est un petit peu compliqué. Après, on le supporte parce qu'on a fait une connerie, donc on assume ce qu'on fait. Mais bon, on est des humains. On aimerait que ça soit un peu plus digne, quoi. En plus, ici, il y a des problèmes avec l'eau, vous voyez. Voilà, c'est une prison qui est assez vieille.
5: Cellule qu'il partage avec 4 autres détenus.
6: On est surpeuplés. Vous voyez, il y en a un qui dort par terre encore.
5: Résultat, des conditions dégradées et pas seulement pour lui.
6: C'est compliqué pour les détenus et pour les surveillants, vous voyez. Il y a des tensions entre les détenus, il y a des tensions entre les surveillants, il y a des tensions entre tout le monde parce qu'ils sont overbookés, ils n'en peuvent plus, on n'a pas assez à disposition de matériel.
5: Chaleur et surpopulation carcérale qui donne un cocktail explosif.
6: Ouais, bah c'est compliqué, il y a des bagarres, je vous mens pas, ça se bagarre. Ici, on est beaucoup plus énervé, on est tendu. C'est dur.
5: Malherba souhaite donc une meilleure considération.
6: Juste que ça soit un peu plus humain, qu'on puisse avoir accès à de l'eau fraîche, des ventilos.
5: De son côté, la contrôleuse générale des lieux de privation de liberté alerte sur la santé des détenus. Elle affirme que dans certaines prisons, la température dans les cellules atteint les 50 degrés.
4: Corentin Bémol, vous ne verrez pas Patrick Bruel sur scène cet été, ni à ses propres concerts qui sont annulés, ni au festival auquel le chanteur devait participer. L'artiste renonce à tout jusqu'en septembre. Sous la pression, il est visé par au moins 8 plaintes pour viol et tentative de viol, accusation qu'il réfute en bloc. Patrick Bruel s'est aussi mis en retrait hier des Enfoirés dont il est un pilier. La Russie affirme qu'elle ne menace pas l'Europe et réagit aux accusations de la Roumanie, qui assure qu'un drone russe s'est écrasé dans la nuit de jeudi à vendredi sur le toit d'un immeuble d'une ville roumaine proche de la frontière ukrainienne. 2 blessés légers d'après Bucarest. L'éventualité que des engins russes touchent son territoire, même accidentellement, force la Pologne un peu plus au nord à se préparer à toute éventualité. L'armée polonaise propose donc aux citoyens des journées de formation aux situations de crise. Adrien Sarla, vous y avez participé en banlieue de Varsovie.
7: Demi-tour, droite, en marche, tout droit, la jambe gauche d'abord. Ils sont une soixantaine à s'être portés volontaires pour passer leur samedi dans une caserne militaire. Parmi eux, Maria et ses deux filles de 15 et 17 ans, elles refusent d'être prises au dépourvu en cas de situation de crise.
8: Je me sens responsable de mes filles et je me dis que si quelque chose d'inattendu devait arriver, ça peut se produire à un moment où on n'est pas ensemble. Et alors chacune d'entre nous devra savoir comment se comporter.
7: Reconnaître les signaux d'alarme, préparer son sac d'évacuation, apprendre à s'orienter à l'aide d'une carte et maîtriser les techniques de

0: Survie, cette journée de formation met en pratique le guide de sécurité que tous les Polonais ont reçu dans leur boîte aux lettres cet hiver. La menace d'un conflit ouvert avec la Russie est très présente dans la tête de tous les participants.
1: La sirène d'alerte dure 3 minutes avec un son modulé. Lorsque vous entendez ça, vous avez le devoir d'allumer la télévision ou la radio. En temps de guerre, les communiqués vous ordonneront d'évacuer la zone.
0: Depuis son lancement en novembre, les places pour la formation s'arrachent des mois à l'avance. Les Polonais veulent être prêts à faire face au plus sombre des scénarios.
2: Reportage en Pologne d'Adrien Sarla pour France Info. Enfin, les États-Unis soufflent toujours le chaud et le froid. Alors qu'un accord de paix avec l'Iran n'est toujours pas signé, nous sommes plus que capables de redémarrer la guerre. Dit cette nuit le chef de la diplomatie américaine. La Maison-Blanche prévient qu'il n'y aura pas d'accord si les lignes rouges de Donald Trump ne sont pas satisfaites.
3: Merci à vous Antoine Geoffin pour l'info. Il est 7h34. Et voici ce que nous vous proposons d'ici 8h, une grande page sport en compagnie de notre spécialiste Noureddine Zidane dans quelques secondes. Et le PSG à 12h d'impossible doublé historique. On est également avec un ancien parisien, lui-même vainqueur d'un titre européen il y a 30 ans. 8h moins le quart, la Queen de France au Stade de France. Aya Nakamura donnait son premier concert hier soir à Saint-Denis. France Info y était. Puis nous retrouverons Julie Vialon dans l'œil de Julie ce matin.
4: On va parler de Raya, l'application de rencontre très sélective des stars.
3: A tout à l'heure, il est 7h35.
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3: Et donc bonjour Noureddine.
7: Bonjour.
3: Le PSG a rendez-vous avec son histoire ce soir, finale de la Ligue des Champions à vivre sur France Info évidemment, édition spéciale à partir de 17h.
7: Oui, son histoire elle s'écrira peut-être dès 18h, coup d'envoi de ce match à la Puskas Arena de Budapest si Paris conserve son titre de champion d'Europe, et ça serait une performance majeure car depuis la création de la Ligue des Champions en 93 emportée par l'OM, seul le Real Madrid y est parvenu voilà 9 ans. Il faudra pour cela que les coéquipiers d'Ousmane Dembélé dominent le champion d'Angleterre. Arsenal.
8: Bah tout d'abord, Arsenal, c'est une très bonne équipe qui joue très bien au football, qui sont bons un peu partout, hein, que ça soit en attaque ou en défense. Sur les coups de pied arrêtés aussi, ils sont redoutables, tout le monde le sait. Et ils ont un très bon entraîneur, je pense aussi, qui a fait un boulot énorme. Ça n'a pas été facile au début, mais au final, il a mérité d'avoir gagné la Première Ligue et d'être en finale de Ligue des Champions.
7: Cet entraîneur, c'est Mikel Arteta. Arsenal n'a jamais remporté la Ligue des Champions. Il y a tout juste 20 ans, il s'était incliné contre le Barça. Un souvenir douloureux que Mikel Arteta veut effacer.
9: C'est la deuxième fois de notre histoire que nous sommes ici et nous avons l'opportunité d'écrire un nouveau chapitre de l'histoire de ce club. Et pour cela, nous devons jouer avec une grande lucidité, beaucoup de courage et une volonté inébranlable de gagner. Si nous avons ces trois aspects, je suis sûr que nous serons très proches de la victoire.
7: Arsenal qui, rappelons-le, est la seule équipe invaincue cette saison en Ligue des Champions.
3: Voilà, et avec nous pour parler de tout ça, Vincent Guérin, bonjour.
10: Bonjour.
3: Ancien milieu de terrain des Bleus et du PSG. Et avec le PSG, d'ailleurs, vous avez gagné la Coupe des Coupes, la première Coupe d'Europe remportée par le club, c'était en 96. Alors, le fait que le PSG soit présenté comme favori, Vincent Guérin, est-ce que dans la préparation, là, dans la manière dont le match est abordé, ça change quelque chose ?
10: Non, pas véritablement. Après, une finale reste une finale. Les joueurs le savent bien. Je pense que Luis Enrique a bien fait son job, justement, en prévenant un petit peu l'environnement et les joueurs pour pas tomber dans le piège de se laisser aller dans cette préparation juste avant match en laissant glisser, quoi. Donc, non, je pense que ça changera pas grand-chose. Ils ont déjà connu ça l'année dernière avec l'Inter de Milan. Ils étaient un peu moins favoris peut-être, mais oui. C'était une nouveauté. Donc,
3: non, je vous pose la question parce que vous-même, vous étiez favori face au Rapid Vienne donc, dans cette finale en 96. Ça n'avait pas été si simple que ça avec cette victoire 1-0. Le fait d'entendre les commentaires, etc., quelquefois, ça peut... je ne sais pas si c'est l'excès de confiance, mais bon, voilà, ça peut susciter peut-être une forme de relâchement quelque part. Là, pour vous, Luis Enrique, il a bien anticipé tout ça.
10: Oui, je pense. Il a prévenu ses joueurs depuis le début. On l'a senti dans ses commentaires, dans ses prises de position. Il sait que ça va être plus compliqué de gagner cette deuxième que la première, je pense. Et c'est ce qu'il a d'ailleurs déclaré. Mais c'est toujours plus compliqué de regagner une deuxième fois. Nous, on a eu la chance de jouer une deuxième finale contre Barcelone. On l'avait perdu l'année d'après. C'est comme ça, c'est statistique aussi, ça arrive. Mais bon, ils ont des arguments et c'est une belle finale contre une belle équipe.
3: Une question de Noureddine Zidane.
7: En cas de victoire ce soir, est-ce qu'on pourra classer ce PSG parmi les plus grandes équipes de l'histoire de ce jeu, un peu comme le Milan d'Arrigo Sacchi ou le Barça de Guardiola?
10: Bah, ils en sont pas loin, ça c'est sûr. Mais bon, Milan, je pense qu'ils ont trusté, je crois, trois Coupes d'Europe, je crois, consécutives. Donc ils s'en rapprocheront. Ils se rapprocheront aussi du Real de Madrid, là, ces derniers temps, qui a été l'équipe qui a eu trois sacres avec Zinedine Zidane dans les années 2016, 17, 18, je crois. Donc ils s'en rapprocheront. Mais ce qu'ils ont déjà fait l'année dernière, c'était déjà fantastique. Et là, s'ils gagnent ce soir, ça sera une marche supplémentaire. Ça sera fabuleux.
3: Venons-en peut-être au jeu du PSG, vous qui êtes un observateur aussi aguerri. On dit que le PSG est peut-être un peu moins flamboyant que l'année dernière, moins fort physiquement, pourtant pas moins efficace sur le terrain. C'est ce que vous constatez aussi?
10: Alors, je pense qu'ils reviennent bien, ils sont bien revenus dans le Money Time, comme on dit. À partir du mois de mars, j'ai trouvé une équipe un peu plus verte, entre guillemets, physiquement, qui a retrouvé des couleurs. Mm-hmm. Mais dû aussi, je vais mettre en avant quand même la gestion de Luis Enrique sur la saison, parce que la saison dernière a été incroyable en termes de durée, en termes d'intensité de match et ainsi de suite. Donc, il a fallu gérer tout cet effectif tout au long de la saison, malgré les cascades de blessures qu'il y a eu tout au long de l'année. Et je pense qu'il a très, très bien géré. Le fait qu'il soit un ancien joueur aussi de haut niveau, je pense que ça l'a aidé, entraîneur aussi, enfin voilà. Mais c'est surtout ça que je veux mettre en avant, c'est la gestion de l'effectif tout au long de la saison, où ils ont trouvé des couleurs au bon moment, je pense, notamment Kvaratskhelia, qui est...
3: Oui.
10: Qui est absolument incroyable depuis quelques semaines.
3: Pour ce qui est du match de ce soir, vous vous attendez à quoi? Vous vous attendez à une finale qui sera spectaculaire ou au contraire quelque chose d'assez fermé?
10: Je pense pas qu'Arsenal va se jeter dans la gueule du loup.
3: Oui.
10: Je pense que Paris va jouer son jeu, mais Arsenal va être plus attentiste. C'est comme ça que.
3: Donc encore plus en défense qu'ils peuvent l'être. Ouais, on ne sait pas si c'est possible.
10: Pas plus que qu'ils ne peuvent l'être. Je pense qu'ils vont essayer de jouer, mais je pense qu'ils vont essayer d'attendre quand même un peu les Parisiens. Je pense que c'est peut-être le schéma qui peut leur permettre de gagner ce match-là, mais bon, ils ont progressé au fil du temps. L'année dernière, les temps de demi-finale, ils étaient arrêtés par le Paris Saint-Germain. Cette année, c'est la finale. Bon, moi, j'espère que ce sera juste la finale.
3: Vous dites, allez, c'est quoi? Ce soir, c'est du 50-50 pour le PSG, du 60-40, ou c'est même encore un peu plus que ça?
10: Non, c'est bon, les matchs, c'est toujours du 50-50. Après, je pense que Paris, ils ont plus d'armes. Enfin, globalement, il y a plus de... d'armes, mais bon, c'est ce que tout le monde dit. Après, Arsenal, il faudra faire attention sur les coups de pied arrêtés parce qu'ils sont très bons dans ce domaine-là. Ils prennent peu de buts, hein. Ils ont fait quand même 9 clean sheets, c'est-à-dire 9 matchs des champions sur 14, sans prendre de buts. Ça veut dire une solidité quand même défensive accrue. Donc, c'est pour ça que je vois pas énormément de buts dans ce match-là, mais bon, vous savez, ça, c'est les commentaires, c'est pareil. L'année dernière, personne n'aurait
3: vous avez
10: lancé un 5-0. Donc, bon.
3: Soyons toujours prudents avant.
10: Voilà.
3: Merci.
10: Mais c'est sûr que c'est une finale plaisante, en tout cas.
3: Merci beaucoup, Vincent Guérin, ancien milieu de terrain des Bleus et donc du PSG, d'avoir été avec nous ce matin sur France Info. On vous retrouve dans quelques secondes encore, Noureddine Zidane, pour la suite de l'actualité sportive. Mais on reste d'abord sur, effectivement, cette finale de la Ligue des Champions, parce que confirmation, s'il en fallait, que le foot est aussi très, très politique. Bonjour, Paul Barcelone.
11: Bonjour à tous.
3: Bon nombre de personnalités politiques se découvrent, tiens, supporters.
11: À l'image de Gabriel Attal, date cochée dans son calendrier, mais pas seulement à cause de la finale, aussi parce qu'il organise son premier meeting de campagne cet après-midi, contraint donc de prévoir son discours à 14h pour que ses soutiens ne ratent pas le coup d'envoi.
12: Finale de la Ligue des Champions, mon meeting, pourquoi choisir alors qu'on peut faire les deux?
11: Alors si Gabriel Attal assure être un fervent supporter du PSG, il n'est pas le seul. Le plus célèbre reste Nicolas Sarkozy qui ne rate pas un match depuis la tribune présidentielle du Parc des Princes, un endroit où les politiques aiment être vus pour réseauter et se montrer, à l'image du député macroniste Carl Olive, ou bien sûr du maire socialiste de Paris, Emmanuel Grégoire, qui a même fait de la vente du Parc des Princes pour que le PSG continue de jouer dans son stade un argument de campagne pendant les municipales et regardera ce soir le match au milieu des supporters.
13: Alors, est-ce que vous croyez qu'on va gagner ce soir?
11: D'autres personnalités ont en revanche pris leur distance, comme Raphaël Glucksmann, à cause du Qatar et des polémiques autour de la dernière Coupe du Monde de foot. Certains changent même de maillot, un peu par obligation pour Emmanuel Macron. Supporter, chacun le sait, de l'Olympique de Marseille, mais chauvin quand le PSG gagne la Ligue des Champions l'année dernière.
14: En tout cas, ici, c'est Paris. Enfin, c'est Paris.
11: D'ailleurs, l'Élysée ne précise pas à l'avance si une réception des joueurs sera organisée au Palais en cas de victoire. Un conseiller en rigole, ça porte malheur.
3: Bon, dites-nous, Paul, pourquoi les politiques aiment-ils tant se montrer aux côtés du PSG ?
11: Parce qu'au-delà d'être le club de la capitale, le PSG, avec ses stars sur le terrain, est devenu une image de marque, une structure aussi aux ramifications mondiales, propriété de l'émir du Qatar, richissime pays du Golfe, et donc outil de diplomatie. À l'heure où supporter une équipe de foot donne un style, semble être à la mode au point de devenir un attribut presque indispensable pour qui aspire à diriger le pays, les candidats en campagne n'hésitent plus jamais à se filmer en selfie, en tribune. Le foot, sport populaire par excellence, sport fédéral, qui colle à l'image de la France qui gagne. Sur fond de métaphore d'une aventure collective, Emmanuel Macron ne s'y trompe pas. Mardi, il effectuera son traditionnel déplacement à Clairefontaine pour encourager les Bleus avant leur départ pour la Coupe du Monde.
3: Merci à vous, Paul Barcelone, service politique de France Info. Voilà donc ce que l'on pouvait dire sur cette finale de la Ligue des Champions ce soir, donc 17h, édition spéciale sur France Info, le match 18h. On continue à suivre l'actualité sportive avec vous, Noureddine Zidane. Et les Lyonnaises, justement, elles aussi étaient en finale de la Ligue des Champions la semaine dernière. Elles avaient perdu contre Barcelone, mais elles se consolent quand même avec un nouveau titre national.
7: Oui, 5e championnat de France consécutif pour l'OL Lyon, le 19e titre de son histoire, grâce à un large succès 5-0 contre le Paris FC. Le club rhodanien réalise ainsi le triplé championnat Coupe de France et Coupe de la Ligue. Et puis Nice conserve sa place en Ligue 1, victoire 4-1 contre Saint-Etienne en barrage retour.
3: Le tennis et Roland Garros avec un nouveau favori au tapis.
7: Oui, après l'élimination du numéro 1 mondial Yannick Sinner, Novak Djokovic a mordu la poussière dès le 3e tour en 5 manches et près de 5 heures face au jeune brésilien Joao Fonseca. Et quoi qu'il arrive désormais, Fabrice Abgral, ce Roland Garros 2026 entrera dans l'histoire.
15: Parce qu'il y aura cette année à Roland-Garros un vainqueur inédit en Grand Chelem. Au forfait connu d'Alcaraz sont venus s'ajouter porte d'Auteuil les éliminations prématurées d'anciens lauréats en Grand Chelem juste avant les huitièmes de finale. Sinner, Medvedev, Cilic, Wawrinka et hier Novak Djokovic. Le Serbe a cédé en 5-7 au terme d'un match de 4h53 face à Joao Fonseca, un gamin prometteur de 19 ans. Novak Djokovic en a 20 de plus et il n'avait pas été éliminé aussitôt à Roland-Garros depuis 2009.
16: Un match incroyable, mais c'est difficile de le perdre alors que je menais 2-7-0. Des échanges et des points juste fantastiques. Je suis heureux d'avoir vécu cette expérience.
15: Et à la question « Vous reverra-t-on l'année prochaine ?» Novak Djokovic répond. Je ne sais pas. Novak Djokovic n'a plus remporté de grand chelem depuis sa victoire à l'US Open en 2023. C'est à se demander, dans le temps qui lui reste, s'il gagnera un jour ou l'autre ce fameux 25e grand chelem record. En attendant, à Roland-Garros cette année, il ne reste plus que deux joueurs du top 10, l'Allemand Alexander Zverev et le Canadien d'origine québécoise Félix Auger-Aliassime, respectivement numéro 3 et numéro 6 mondial.
7: Et la numéro 6 mondiale, l'américaine Amanda Anisimova, sera face à Diane Paris, dernière survivante tricolore, avec le prodige français de 17 ans Moïse Kouame. Opposé au chilien Alejandro Tabilo, les deux Français visent une qualification en 8e de finale.
3: Merci à vous, Noureddine Zidane. C'était France Info Sport.
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3: Aya Nakamura enflamme le Stade de France. C'est juste après l'info en 1 minute, 7h47. Mathilde Romagnan. Et dans l'actualité ce matin, les États-Unis préviennent, ils sont plus que capables de redémarrer la guerre contre l'Iran.
4: L'avertissement du chef de la diplomatie américaine, Pete Hegseth. Les discussions de paix n'avancent pas entre Téhéran et Washington. Et selon la Maison-Blanche, un accord ne sera possible que si leurs lignes rouges sont satisfaites. On se dirige vers une amélioration du côté des températures. Plus que 4 départements sont en vigilance orange canicule aujourd'hui. Paris, la Seine-Saint-Denis, le Val-de-Marne et les Hauts-de-Seine. On y attend encore des maximales entre 30 et 34 degrés. Aujourd'hui, la chaleur va faire place aux orages en fin de journée du Poitou jusqu'au Hauts-de-France. Visé par 8 plaintes pour viol et agression sexuelle, Patrick Bruel annule une douzaine de concerts prévus jusqu'en septembre et se retire de sa prochaine tournée des Enfoirés. Le chanteur de 67 ans clame son innocence. C'est le jour J pour le PSG. À 18h, les Parisiens affrontent Arsenal pour la finale de la Ligue des Champions. Elle se déroule à Budapest en Hongrie. Le club de la capitale espère conserver son titre de champion d'Europe de football.
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3: Elle va devenir ce week-end la première chanteuse française à remplir le Stade de France. Trois soirs d'affilée, Aya Nakamura entre donc d'une certaine façon dans l'histoire avec un premier concert hier soir, 80 000 personnes réunies pour chanter ses tubes. Et vous étiez dans le public, Tom Froidefond.
17: Le stade exulte quand par la première chanson du concert, Aya Nakamura arrive sur scène, habillée tout en blanc, on tire des feux d'artifice.
18: Incroyable !
17: Leïla n'aura certainement plus de voix au réveil, elle chante trop fort les tubes qui s'enchaînent, plus d'un an qu'elle attend ce concert.
18: C'est la reine de France, les chansons, le décor, le setup, tout, c'est incroyable.
19: La scénographie, s'il vous plaît !
17: Elle est venue avec ses copains, Paul et Maxence, installés en carré or, presque 150 euros la place. Avec ça, ils ne perdent rien du spectacle. Seul bémol avec cette canicule, compliquée de danser le long des 2h30 de concert.
18: Ah bah c'est chaud.
20: C'était terrible.
18: C'est cardio.
20: Terrible.
17: Sa partie préférée, quand la chanteuse a lancé ses plus anciens tubes, il y a déjà presque 10 ans.
18: Ouais. Tout premier album, pour les vrais, les puristes.
20: Il y avait quoi dedans par exemple?
18: Il y avait J'ai mal, brisé, où on s'engarrait.
20: Comportement,
18: c'était
17: Mélanie porte un t-shirt avec la tête d'Aya Nakamura. C'était aussi le concert qu'elle ne voulait pas louper.
21: On l'écoute depuis des années. Et puis surtout, ce que j'aime beaucoup, c'est l'ambiance un peu girly. Toutes ces filles, hein, ce soutien entre meufs, j'aime bien. Genre. On est toutes belles, on est toutes fraîches, on est contentes d'être là. Quoi. Ça fait plaisir en fait de voir les gens heureux et se faire canon. Quoi.
17: Le public de la chanteuse est majoritairement jeune. Nina, 45 ans, accompagne sa fille, mineure, mais pas seulement. Elle est aussi fan d'Aya Nakamura depuis ses débuts.
22: À l'ancienne, genre Love d'un voyou, c'était ses premiers sons. C'est la première fois que je vais à un de ses concerts et franchement, je regrette pas à refaire. Je sais pas, son charisme, elle est charismatique, elle est... Il n'y a pas de mots. Moi, pour moi, c'est comme ma sœur. Moi, elle m'a ouvert le cœur.
17: À tel point qu'à peine le concert terminé, elle s'est dirigée vers la boutique Souvenir et elle repart avec un t-shirt floqué Nakamura.
3: France Info, reportage de Tom Froidefond. Dans deux minutes, pourquoi ne pas aller se mettre au frais au cinéma en ce samedi, Matteo Maestrachi? Vous allez nous aider à choisir que voir. Qu'est-ce que vous nous proposez ce matin, Matteo?
23: Tout va super, c'est le nom du film, comédie dramatique, Hakim Jemili, Noémie Lovski, un couple mère-fils. Elle est malade, il vit chez elle, il s'occupe d'elle, mais il tombe amoureux.
3: Avant de vous retrouver, si vous êtes célibataire, oubliez les bonnes vieilles applications Tinder, Inge ou Fruits. Bonjour Julie Vialon.
24: Bonjour.
3: Dans l'œil de Julie, ce matin, vous nous présentez une appli de rencontre VIP, ça s'appelle Raya.
24: Et oui, Raya existe depuis 2015 et en quelques années, c'est vrai, elle est devenue l'application de rencontre la plus fantasmée du monde. Les célibataires de l'appli sont des acteurs, des chanteurs, des sportifs, mannequins, influenceurs, si bien que beaucoup d'internautes tentent de s'inscrire.
25: Faut vendre un rein pour être sur Raya ou quoi? Non, parce que pour ceux qui savent pas, Raya, c'est une application dite haut de gamme, avec que des gens un peu stylés et tout, beaux gosses, nanana. Et je vois de plus en plus de personnes random y avoir accès, des gens qui n'ont pas d'abonnés, qui sont pas spécialement beaux ou quoi. Et moi, ça fait 2 ans que j'ai postulé, je n'ai jamais été accepté. Moi, je veux avoir accès.
24: Et oui, parce que l'application est sélective. Mm-hmm. Les critères sont assez flous, mais selon les utilisateurs, la sélection se fait sur le métier, le capital financier et le physique, grosso modo. Donc pour y entrer, il ne suffit pas de télécharger l'application, il faut déposer une candidature, être souvent recommandé par d'autres membres, puis validé par un comité très discret.
3: Bon, et le mythe Raya repose aussi sur les célébrités qu'il aurait utilisé.
24: Sur TikTok, les utilisateurs mentionnent Finn Wolfhard, l'acteur de la série Stranger Things, mais aussi le chanteur américain John Mayer, par exemple, c'est celui qui chante ça. She's a good girl, loves a mama. Et en célébrité française, une jeune femme affirme avoir croisé le profil du streamer Anime, par exemple, ou encore celui de Kylian Mbappé. Et puis, certaines anecdotes aussi autour de Raya sont devenues virales et ont contribué à sa réputation. La plus célèbre concerne Ben Affleck, l'acteur américain. Une TikTokeuse avait supprimé son match avec lui en pensant que c'était un faux profil. Et l'acteur a fini par lui envoyer une vidéo en selfie pour lui demander « Pourquoi tu m'as supprimé ?»
3: Incroyable.
24: L'histoire avait fait exploser la curiosité autour de Raya.
3: Bon, donc il y a du glamour, mais quand même, Raya, Julie, c'est aussi un élitisme assumé. Hein.
24: Oui, beaucoup la décrivent comme le LinkedIn du désir, un endroit où on swipe autant des statuts sociaux que des visages. Sur l'application, le métier, le réseau et l'image semblent parfois compter davantage que la personnalité. Difficile de construire une relation sérieuse dans ces conditions.
26: Pour ceux comme moi qui veulent une relation sérieuse, c'est de la merde. En fait, tu matches avec des gens
0: qui n'habitent pas forcément dans ton pays, ils ne marquent pas le type de relation que tu cherches.
24: Et sans oublier un point important, l'appli est payante, un abonnement d'à peu près 20 euros par mois.
3: Bon, voilà donc pour le Tinder des stars, nous ne sommes pas concernés dans l'œil de Julie ce matin. Merci Julie Vialon et à demain.
1: 7h54 sur France Info, il fait 18 degrés à Cannes.
3: Et pendant 15 jours, vous nous avez fait vivre le Festival de Cannes. Bonjour Matteo Maestracci. Et pendant ce temps-là, Matteo, les sorties ciné ont continué. Vos conseils donc en ce samedi matin. Et nous commençons avec Tout va super de Patrick Cassir.
2: Ma mère a eu un cancer.
6: Ah mince.
2: Qu'on a traité. Hein.
6: Ah bah trop bien.
2: Mais elle a fait une rechute.
6: Ah d'accord, mince.
2: Et on a besoin de vous, voilà.
6: Pour?
2: Pour. Bah pour tout, en fait, c'est-à-dire les dîners le soir à la maison, les allers-retours à l'hôpital notamment, etc.
6: Ok, bah super, c'est trop bien tout ça.
23: Un film qui rentre dans la catégorie comédie dramatique, qui nous présente Elie Hakim Jemili, un grand garçon qui vit encore chez sa mère Sylvaine, Noémie Lovski, et pour cause, elle souffre d'un cancer et la vie d'Elie tourne presque exclusivement autour de ce duo mère-fils, ses soins, ses visites à l'hôpital, jusqu'au jour où, devinez quoi, il tombe amoureux d'Anaïs Marie Collomb, serveuse dans un bar, le début d'une série de quiproquos drôles ou tristes, voire les deux en même temps. Et en Elie, Hakim Jemili, connu pour les comédies Chasse gardée, Le Routard ou autre, tient sans doute ici le rôle le plus émouvant de sa jeune carrière.
2: En tout cas, ce qui est certain, c'est que c'est la première fois que je joue ce genre de rôle-là. C'est la toute première fois où je suis amené à autant varier les émotions, entre guillemets, et mon jeu. Ouais, je pense que c'est mon meilleur rôle. En fait, franchement, je pensais que ça allait être compliqué dans le jeu. Parce qu'il y a un truc qui m'énerve, si je peux me permettre. Mais tu sais, il y a plein de gens qui commentent, je vois des commentaires là. Cons qui sont énervants là. Financés par le service public, etc., etc. Si vous saviez comment on a galéré pour monter ce film, si vous saviez toute l'énergie que Pat a mis dedans, et rien que pour ça en vérité, déjà, rien que pour l'effort fourni de pouvoir faire ce film, déjà, c'est un de mes plus beaux projets.
8: Ça.
2: Merci madame.
8: De rien.
2: Merci beaucoup. Madame, pardon, je voulais juste vous demander si par hasard.
8: Tu veux mon numéro, c'est ça?
2: J'allais vous demander des pareils. J'espère que les gens vont me découvrir un peu sous un autre angle, même si c'est pas forcément l'objectif. L'objectif, c'est que le film plaise. Nous, il nous plaît, c'est déjà l'essentiel, je dirais, mais en tout cas, on est fiers d'avoir fait ce film, on est fiers de ce qu'il est.
8: Non, non, dites-moi, on va où les amoureux, là?
2: Moi, on va chez toi?
8: Non, chez moi, c'est pas possible. On va chez toi, ça?
2: Je viens avec ma mère.
8: Ah, putain. Donc, sur 200 mecs dans une boîte, je tombe sur le seul mec qui vit chez sa mère.
2: Bingo.
23: Alors je mentirais si je vous décrivais Tout va super comme le film du siècle, mais il y a quand même une approche assez fine et originale du sujet, du genre, la famille, la maladie. Les comédiens sont tous très bien et il y a des scènes vraiment chouettes au Liban, qui est le pays d'origine de nos personnages principaux.
3: Voilà donc pour Tout va super, signé Patrick Cassir. Autre choix de la semaine, Mathéo, autre film français, film d'espionnage cette fois, Mata, réalisé par Rachel Lang.
23: Avec dans le rôle principal Eye Haidara, qui vient d'officier comme maîtresse de cérémonie au Festival de Cannes. Elle interprète Mata, agente de la DGSE blessée au Niger pendant une opération spéciale. Rapatriée en France, elle perd le contact avec son camarade Antoine, joué lui par Raphaël Personnaz. Elle ne sait pas s'il est mort ou vivant et la jeune femme va devoir se reconstruire loin du terrain, dans les bureaux, physiquement et psychologiquement, tout en essayant d'enquêter sur ces tirs dont elle et Antoine ont été les victimes. Rachel Lang, la réalisatrice.
9: Oui, c'est-à-dire qu'en fait, personne ne revient indemne d'un tas d'opérations. C'est une phrase que m'a dite un légionnaire un jour qui m'a fait beaucoup de bien parce qu'en fait, c'est très difficile d'être sur un théâtre d'opération à l'étranger et de revenir dans la vie de tous les jours avec des gens desquels on a raté des épisodes.
26: Capitaine, votre condition physique vous éloigne de l'action. Vous êtes versé aux effectifs de la DGSI.
27: Est-ce qu'Antoine a subi le même sort que les autres ?
9: Et Mata, effectivement, elle a une blessure physique parce qu'elle est blessée par balle, mais elle a aussi une blessure invisible, comme une blessure de l'âme, on va dire, qui fait que de toute façon, elle va devoir non seulement chercher son camarade qui est resté là-bas, et puis elle se guérir de ce qu'elle a vécu et du sens qu'elle va donner à ce vécu par rapport à son engagement et par rapport à la fin de sa trajectoire.
27: Ceux qui tirent les ficelles sont pas dans le désert. Je les cherche, je les traque, tous les jours.
9: Moi, j'aime comprendre les choses, et là, dans cette situation, il y a un truc qui cloche.
27: On a tous un secret.
23: Là aussi, le film n'est pas exempt de petits défauts, mais il est très bien mis en scène, il reste clair et compréhensible, ce qui n'est jamais évident pour les films sur les agents secrets. Et là encore, les deux acteurs principaux, mais aussi Joséphine Japy, sont bons et crédibles. Eye Haidara, qui est même à l'affiche de deux films cette semaine, elle joue aussi dans L'objet du délit d'Agnès Jaoui sur Me Too dans le monde de l'opéra, que j'ai trouvé daté et assez indigeste, hélas, mais faites-vous votre propre avis. En salle aussi, le déjanté colonie du sud-coréen Yeon Sang-ho sur une invasion de zombies dans un immeuble. Enfin, autre coup de cœur cette semaine. Retenez bien ce film, l'excellent documentaire Cuba et Alaska de Yegor Troyanovsky sur deux jeunes filles qui soignent les soldats sur le front ukrainien. C'est très très fort.
3: Voilà donc pour vos conseils cinéma. Merci Matteo Maestracci. La météo tout de suite.
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3: Patricia Charbonnier, ça baisse un peu à l'ouest les températures, mais pour l'instant juste à l'ouest.
1: Juste à l'ouest, hein, mais c'est la dernière journée de forte chaleur. Température qui baisse avec de l'air océanique sur les régions de l'ouest. Température encore au-dessus des 30 degrés dans le nord, dans l'est, sur le centre-val de Loire et surtout en Île-de-France. Paris et la Petite Couronne restent placés en vigilance orange canicule. Avec 34 degrés cet après-midi à Paris comme à Bourges et Orléans, 33 à Montélimar, 31 degrés à Dunkerque et Nîmes, 28 degrés à Rennes. Et donc des températures en baisse dans l'ouest. Météo France prévoit 22 degrés cet après-midi à Quimper, 26 degrés à La Rochelle. Côté ciel, c'est plutôt calme pour aujourd'hui, mais avec un voile nuageux parfois assez dense sur la moitié nord du pays. Des entrées maritimes, des nuages bas ce matin dans la partie sud-ouest. Cette grisaille devrait se dissiper assez vite. Ça restera un petit peu plus gris sur le littoral aquitain, mais plus lumineux le long de la façade atlantique. Partout ailleurs, donc un voile nuageux, de l'instabilité cet après-midi en montagne avec des averses à caractère orageux et une dégradation orageuse. Alors pas très organisée, hein, les orages vont éclater de façon très isolée en fin d'après-midi et dans la soirée entre le Poitou, la région parisienne et les frontières du Nord. Mais localement, ils pourront être violents avec de fortes pluies, de la grêle et de très fortes rafales de vent.
3: Merci Patricia Charbonnier, France Info 8h. Et à la une ce matin, bonjour Jean-Christophe Martin.
10: Bonjour Adrien, bonjour à tous.
3: Le PSG va tenter un doublé historique ce soir à Budapest.
10: Un deuxième sacre d'affilée en Ligue des Champions, ce sera face aux Anglais d'Arsenal et les supporters sont déjà au rendez-vous. On est dans un instant avec l'un des envoyés spéciaux de France Info à Budapest. La pression devenait trop forte, Patrick Bruel annule ses concerts de l'été. Soulagement pour les directeurs de festivals concernés, on va entendre celui d'un festival normand libéré d'un poids. Et on va respirer mieux, la vague de chaleur en France touche à sa fin ce week-end, ce sera vrai surtout à partir de demain. Le tennis à Roland-Garros, c'est l'autre affiche sportive du jour. Les deux derniers tricolores sur les courts pour décrocher une place en huitième de finale. Diane Paris et la révélation du tournoi, Moïse Kouamé. On vous explique dans quelques minutes comment il en est arrivé là. Mais d'abord, on vient d'apprendre la mort d'Edgar Morin. Il avait 104 ans, ancien résistant, ancien militant communiste, devenu à la fois sociologue, philosophe ou anthropologue, entre autres. Edgar Morin a donc vécu près d'un siècle, dont plusieurs décennies consacrées à ses différents engagements et à ses œuvres. Lui qui se définissait comme un braconnier du savoir, Matteo Maestracci.
23: Edgar Morin est Edgar Naoum, à Paris en juillet 1921, de parents juifs séfarades, originaires de Salonique. Après des études de droit notamment, il entre au Parti communiste et dans la résistance et y joue un rôle actif de 42 à 44. C'est là qu'il adopte le pseudonyme de Morin qu'il conservera. Par la suite, anti-stalinien, il est exclu du PCF, ce qu'il racontera dans Autocritique, et entre au CNRS en 1950 et choisit d'ausculter des domaines qu'il trouve méprisés par les chercheurs. Son premier ouvrage en 1967, La métamorphose de Plausévé, est une étude pluridisciplinaire d'une commune bretonne, suivra notamment La rumeur d'Orléans, où il décrypte une histoire racontant que de jeunes filles disparaissent dans les cabines d'essayage des commerçants juifs. Plus tard, il conçoit avec Jacques Monod les fondements de sa pensée complexe et ce qui deviendra sa méthode, son œuvre majeure. Pendant des années, il se consacre ainsi à relever le défi de la complexité qui, selon lui, s'impose désormais non seulement à la connaissance scientifique, mais aussi aux problèmes humains, sociaux et politiques. Toute sa vie, Edgar Morin s'engagera contre la guerre d'Algérie, le stalinisme et plus généralement toute forme de ce qu'il considère relever de la barbarie. Directeur de recherche émérite au CNRS, il a été fait docteur honoris causa de nombreuses universités dans le monde.
10: Matteo Maestracci, Edgar Morin est mort à 104 ans, annonce faite par un communiqué de sa famille à nos confrères de France Inter.
3: France Info 8h02, une fois c'est historique, deux fois c'est légendaire.
10: Le slogan préféré des supporters parisiens dans les rues de Budapest à quelques heures de la finale de la Ligue des Champions entre le PSG et Arsenal. Deuxième finale consécutive pour le Paris Saint-Germain, favori face au champion d'Angleterre qui n'a jamais remporté la compétition. Le PSG peut entrer dans la légende en 36 ans, un club seulement. Le Real Madrid a réussi l'exploit de conserver son titre. Les supporters parisiens s'apprêtent donc à vivre un moment très différent de celui de l'an dernier. Et Nicolas Perronnet les a rencontrés à Budapest pour France Info.
4: Elle pourrait s'appeler le Petit Paris, en plein Budapest, la boutique éphémère du PSG d'où sort Franck, à deux pas du Danube.
5: L'émotion, elle est là, le stress, il est là. En tout cas, on va chanter clairement comme on l'a fait l'année dernière.
4: Avec cette fois l'écharpe Budapest 2026, le début d'une collection après Munich 2025 pour Victorino.
11: Bon, l'année dernière, c'était clairement un des plus beaux jours de ma vie.
4: Et son collègue Albin, deux abonnés de 30 ans dont la vie de supporter parisien est métamorphosée.
12: Ce qui est différent dans l'approche de ce match, c'est déjà qu'on est beaucoup plus sûr de nous. Parce qu'avant, on était les éternels, pas outsiders, mais presque les losers. Là, on a le sentiment d'avoir percé le plafond de verre. Presque une dynastie PSG qui est en route.
4: Julien, lui, résume en trois mots ce qui a réellement changé pour Paris.
13: On est favori.
4: Et c'est justement ce qui inquiète Martin.
14: L'histoire de Paris, c'est quand on est favori, bah, on se casse la gueule. Et quand on est challenger, c'est là où on fait des surprises. C'est ce qui me fait peur, mais bon, j'y crois vraiment.
4: L'excès de confiance, risque principal avant une finale de Ligue des Champions, bel et bien la preuve que rien n'est plus comme avant pour le Paris Saint-Germain.
3: Nicolas Perronnet à Budapest pour France Info. Et effectivement, édition spéciale à suivre sur France Info à partir de 17h et toute la soirée avec nos envoyés spéciaux, nos spécialistes également. Le match donc à 18h et nous sommes dans une dizaine de minutes avec notre consultant foot, Vicente Lizarazu.
10: Et c'est un dispositif de sécurité exceptionnel qui est en place aujourd'hui à Paris et en province pour ne pas revoir les scènes de pillage et les incendies de voitures de l'an dernier en marge du premier sacre européen du PSG. 22 000 policiers sont déployés ce week-end dans toute la France, dont 8 000 pour l'agglomération parisienne. Le ministre de l'Intérieur a donné pour consigne au préfet de ne tolérer aucun débordement.
3: France Info, 8h04, Patrick Bruel, visé par des enquêtes pour viol, a donc annoncé l'annulation de ses concerts prévus entre juin et septembre.
10: Et c'était le souhait d'un collectif d'action féministe, mesure demandée aussi par les maires de plusieurs communes, dont Paris, Marseille ou encore Brest. Selon sa société de production, c'est une décision prise pour ne pas troubler la sérénité de ces manifestations. Des organisateurs de festivals ont aussi affirmé avoir subi des pressions. Pierre Béton est le directeur du festival des Grandes Marées en Normandie. Patrick Bruel devait y chanter fin juillet et pour lui, l'annulation du concert, c'est un soulagement.
15: On est soulagé. Soulagé que Patrick Bruel ait pris la meilleure des décisions. L'annulation est venue au Grandes Marées. Je pense que c'était la seule possibilité technique. Hein. Je crois qu'on a eu longtemps exprimé là-dessus qu'on avait un contrat et qu'on ne pouvait pas, nous, l'annuler sans y perdre des plumes. Bah, on avait un contrat. On avait un contrat avec l'artiste. C'est-à-dire que si on annulait de notre volonté, bah, on aurait dû payer l'artiste et rembourser les gens. Donc là, c'était de la double peine pour nous. Et au vu du contexte grandissant, enfin, nous, le fait. Même quelques semaines qu'on sait qu'on sera dans la capacité de le recevoir. Entre les collectifs, la société civile, les collectivités, les festivaliers, les partenaires, tout le monde se réveille de plus en plus. Quoi. Et on sait depuis longtemps que ça ne jouera pas. Quoi. Voilà.
10: Le directeur du festival des Grandes Marées en Normandie, Pierre Béton.
3: La vague de chaleur doit toucher à sa fin pendant le week-end.
10: Avec un vrai répit à partir de demain, il n'y a ce matin plus que 4 départements en vigilance orange canicule de Météo France, Paris et les 3 départements de la Petite Couronne, mais encore 34 prévus aujourd'hui à Paris. Toujours plus de détenus et des prisons pleines à craquer. Il y avait au 1er mai, selon le ministère de la Justice, plus de 88 600 détenus en France pour seulement 63 000 places. C'est un nouveau record et une augmentation de près de 6% en un an.
3: France Info, 8h06, toujours pas d'accord entre États-Unis et Iran et toujours l'incertitude dans le détroit d'Ormuz.
10: Washington affirme avoir les moyens de repartir en guerre contre Téhéran. Selon la Maison-Blanche, un accord de paix ne sera possible que si les lignes rouges américaines sont satisfaites. Et le secrétaire d'État américain à la Défense maintient la pression sur Téhéran. C'était à l'occasion d'un forum en Chine, PITEX-7.
16: En ce qui concerne notre capacité à reprendre les opérations si c'est nécessaire, nous en sommes plus que capables. Nos stocks sont largement adaptés à cet objectif, tant sur place que dans le reste du monde. Et compte tenu de la manière dont nous répartissons nos munitions de haute technologie et d'autres produits en plus grande quantité, nous sommes bien organisés.
10: Le secrétaire américain à la Défense, PITEX-7.
3: Nous en arrivons à l'actualité sportive, Jean-Christophe, avec cette finale de Ligue des Champions, avec le PSG donc. Ça, c'est l'un des événements sportifs du jour. Mais l'autre affiche de ce samedi, c'est aussi le tennis à Roland-Garros.
10: Avec sur les courts les deux derniers tricolores. Ils vont tenter tous les deux d'ailleurs d'atteindre pour la première fois les huitièmes de finale d'un grand chelem. Diane Paris face à la numéro 6 mondiale, l'américaine Amanda Anisimova. Et Moïse Kouamé, à 17 ans, jouera en milieu d'après-midi. Le français 318e mondial face au 36e, le chilien Tabilo, le gamin de Sarcelles devenu l'attraction du tournoi à Roland-Garros. Pour France Info, Fabrice Abgral.
13: Il est là où il a toujours voulu être, en grand chelem, au milieu des meilleurs mondiaux. Mais aujourd'hui, Moïse Kouamé surprend tout le monde et se surprend.
17: Dire que avant de jouer sur Roland, j'allais faire troisième tour, battre un ancien gagnant de grand chelem, gagner mon premier 5-7. Voilà, si quelqu'un me l'avait dit, je ne sais pas si je l'aurais cru.
13: Et pourtant, très vite, certains l'ont cru. Justine Hénin a accueilli Moïse Kouamé dans son académie en Belgique, alors qu'il n'avait que 13 ans. Et la quadruple vainqueur de Roland-Garros a tout de suite vu que Moïse Kouamé avait un petit truc en plus.
18: Il a envie, très envie, Moïse. C'est un bosseur. On a compris tout de suite quand même qui on avait en face de nous par rapport à ça. Il travaillait énormément, il captait beaucoup de choses qu'on pouvait lui partager. Donc cette envie d'apprendre, cette envie de progresser, une forme d'urgence aussi, et ça c'est à la fois positif et puis ça peut être aussi un obstacle hein, par moment. Il a cette ambition et il est prêt à se donner des moyens pour ça, donc on a compris qu'il avait quelque chose de très particulier tout de suite évidemment.
13: Moïse Kouamé est parfaitement conscient de ce qui lui arrive. Ce n'est pour lui qu'une étape dans un projet précis et établi destiné à lui permettre un jour ou l'autre de gagner un ou plusieurs grands chelems à Roland-Garros ou ailleurs.
10: Fabrice Abgral à Roland-Garros pour France Info avec ce grand carambolage du jour entre le tennis et le football avec la finale de la Ligue des Champions.
3: Merci Jean-Christophe Martin. La météo, Patricia Charbonnier, il va faire encore très chaud cet après-midi et notamment à Roland-Garros.
1: Oui, avec 34 degrés cet après-midi encore à Paris, des températures au-dessus de 30 degrés dans le nord, dans l'est, le centre Val-de-Loire, alors que sur la moitié ouest du pays, c'est enfin la fin de cet épisode de forte chaleur. Météo France prévoit 22 degrés cet après-midi à Brest et 26 degrés à La Rochelle. Côté ciel, c'est plutôt calme, mais on a un voile nuageux plus dense qu'hier sur la moitié nord du pays. Des entrées maritimes ce matin dans le sud-ouest. Ce sera plus lumineux le long de la façade atlantique cet après-midi. Toujours ce voile nuageux sur la moitié nord. Des averses en montagne dans l'après-midi. Et puis à surveiller une dégradation orageuse. Des orages qui vont éclater de façon très isolée mais qui peuvent être localement violents en fin d'après-midi sur l'île de France, près des frontières du Nord et sur le Poitou.
3: Merci Patricia.
19: Deuxième finale d'affilée pour le PSG.
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3: Et justement, ce match, on va en parler dans une dizaine de minutes maintenant avec notre consultant Vicente Lizarazouf. Un PSG toujours sur l'Olympe européen contre un Arsenal invaincu depuis le début de la compétition. Les enjeux de cette finale avec lui donc dans une dizaine de minutes. Et puis ce sera le 8h30 France Info. Bonjour Camille Vigon-Lecoat.
22: Bonjour à tous.
3: Le Nouvel Obs, invité ce matin, le maire de Saint-Denis.
22: Oui, on va aussi parler de foot, oui, à 8h30 avec lui parce que c'est une question politique, surtout au matin d'une compétition très surveillée par les forces de l'ordre. Peut-on encore fêter le sport sans s'inquiéter des violences? Comment s'en assurer en tant que maire d'une ville populaire? Quels moyens pour la police municipale? On posera toutes ces questions à Bali Bagayoko.
3: Rendez-vous dans 20 minutes. Tout d'abord, la disparition d'Edgar Morin.
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3: Il avait traversé le siècle, tiré les leçons du fascisme, du nazisme, du stalinisme, de la barbarie en général. Edgar Morin est donc mort à 104 ans, on l'apprend ce matin, philosophe, sociologue. Il était capable de mêler dans ses études ces matières-là, mais aussi la biologie, la cybernétique, car là était toute sa vision. Tout est complexe, tout est imbriqué. C'est donc une des figures intellectuelles françaises du XXe siècle qui s'en va, figure qui avait fréquenté Jean-Paul Sartre, Raymond Aron ou encore Roland Barthès. Et nous allons l'entendre, Edgar Morin, c'était en juillet 2021, il répondait alors à Laurent Sénéchal sur France Info.
28: Bonjour Edgar Morin.
29: Bonjour.
28: Vous êtes un sociologue, un philosophe, vous êtes aussi directeur de recherche émérite au CNRS, ancien résistant, on peut vous présenter de plein de manières différentes. J'ai envie de dire penseur, humaniste, sont des qualificatifs qui vous conviennent?
29: Écoutez, moi j'ai horreur d'être enfermé dans une seule étiquette. Alors si vous en mettez 5 ou 6, ça peut aller.
28: 100 ans, c'est en tout cas l'occasion de faire le bilan, en quelque sorte. C'est ce que vous faites dans votre ouvrage « Les leçons d'un siècle de vie » aux éditions de Noël. C'est quoi d'abord cet ouvrage? C'est une autobiographie? C'est un essai?
29: Non, ce n'est pas de l'autobiographie. Il y a des éléments biographiques pour justifier, en quelque sorte, éclairer le lecteur sur les leçons que moi-même j'ai tirées de ma vie dans les différents domaines. Alors disons que c'est un essai.
28: C'est une vie en tout cas riche qui a mal commencé en quelque sorte, hein, puisque votre mère a essayé d'avorter, vous êtes né avec le cordon autour du cou, vous avez vécu le traumatisme de la mort de votre maman quand vous aviez 10 ans seulement. C'est dans tous ces événements traumatiques que vous avez puisé la force de vivre aussi longtemps.
29: Peut-être que c'est la résistance que ça m'a donnée d'ailleurs quand j'étais un fœtus et qu'on a voulu m'avorter. C'est peut-être aussi qu'après la mort de ma mère, j'ai eu une maladie bizarre qui m'a donné 42 fièvres, c'est-à-dire des forces. À nouveau, j'étais envahi par des forces de mort et mon organisme a résisté. Mais il y a aussi le fait, si vous voulez, que j'étais enfant unique, puisque ma mère avait une lésion au cœur et pas avoir d'autres enfants, donc il y avait un rapport d'adoration mutuelle totale, ce qui fait que j'ai perdu comme l'absolu, si vous voulez, à ce moment-là. Mais ce qui m'a sauvé, je crois, c'est que je lisais sans arrêt et j'allais au cinéma dès que je le pouvais, c'est-à-dire je m'évadais dans la culture. Les romans et le cinéma, ça a été des éducateurs pour moi, plus importants même que l'école.
28: Alors, vous avez utilisé un mot important, c'est celui de résistance. Vous avez d'ailleurs été résistant à la vingtaine, vous aviez 21 ans à l'époque quand vous êtes entré dans la résistance. Vous avez donc eu 20 ans en 1941, c'est dur d'avoir 20 ans en 2020, disait Emmanuel Macron. Est-ce que vous trouvez aussi que la période est difficile, vous qui avez connu la Seconde Guerre mondiale ?
29: Il y a une précarité qui n'est pas du tout la même, mais je pense que c'est aussi l'adversité qui doit stimuler, si vous voulez, en quelque sorte, ceux qui, comme moi, les jeunes, parce que la résistance, on était surtout des jeunes. Donc, si vous voulez, c'est un mouvement où la jeunesse exprime aussi bien ses aspirations que sa révolte. Et moi, je pense que les jeunes doivent exprimer leurs aspirations et leurs révoltes, comme nous l'avons fait. Mais nous, c'était la défense de la patrie, et même plus largement, c'était l'humanité en danger par les forces totalitaires. Mais aujourd'hui, c'est la terre qui est menacée, c'est pas seulement le monde animal et végétal, c'est nous-mêmes avec les pollutions, avec l'agriculture industrialisée, avec les rivières et les océans qui perdent tout de vie. Donc la terre est menacée. Nous avons mille menaces avec des conflits, les fanatismes, les refermetures sur soi, etc. Donc il y a des causes absolument magnifiques qui sont pour les jeunes, c'est-à-dire la défense de la terre, la défense de l'humanité, c'est-à-dire l'humanisme.
28: Vous écrivez d'ailleurs dans une tribune au journal Le Monde, « Nous devons comprendre que tout ce qui émancipe techniquement et matériellement peut en même temps asservir. » Et vous parlez du premier outil qui est tout de suite devenu une arme.
29: Oui.
28: Vous parlez là des dangers de la technologie moderne, oui. Et notamment la vidéosurveillance, oui. Les algorithmes, etc. C'est ça le danger immédiat ?
29: C'est un des dangers, cette société, disons, appelons-la néo-totalitaire, qui pourrait s'installer, qui me frappe beaucoup, c'est qu'au moment où nous avons tous les humains une communauté de destin, et la pandémie en est la preuve qu'on a tous subit la même chose. Donc, on a une communauté destin, mais on est dans une telle angoisse qu'au lieu de prendre conscience de cette communauté, on se referme sur sa propre identité ethnique ou religieuse ou nationale.
28: Edgar Morin, je vais rappeler une nouvelle fois votre âge. Vous avez 100 ans. Forcément, à cet âge-là, on commence à penser à la fin. Axel Kahn, qui est un notre grand homme scientifique, oui. en l'occurrence, oui. qui nous a quittés cette semaine, était très en phase. Il a même presque chroniqué la fin de sa vie. Est-ce que vous aussi, vous y êtes préparé ?
29: Il y a une grande différence avec Axel Kahn, qui se savait atteint d'un cancer fatal. Moi, jusqu'à présent, je n'ai pas d'atteinte de ma... Je ne peux pas avoir la même attitude qu'Axel Kahn. Donc, si vous voulez, moi, je dispose encore, du moins cérébralement, des forces de vie qui me donnent des envies, des projets, des désirs, des plaisirs. Et donc, si vous voulez, je vis, bien entendu, d'une façon beaucoup plus restreinte que dans le temps. Mon audition, comme vous vous en rendez compte, affaiblit. Mes yeux ne disent plus les choses microscopiques. Mes jambes ne peuvent plus cavaler et courir. Enfin, bref, moi qui adore la musique, maintenant les sons m'arrivent déformés. J'ai beaucoup de choses rétrécies, mais même dans ce rétrécissement, je continue à participer à la vie. Si vous voulez, je sais que la mort peut arriver d'un moment à l'autre. Je sais que je peux m'endormir un soir et me réveiller, enfin, et ne pas me réveiller. Mais ça, c'est le destin humain.
28: Une dernière chose, Edgar Morin, on a beaucoup parlé de choses sombres dans l'actualité ou dans le passé. Est-ce que vous avez une note d'espoir à donner du haut de vos 100 ans aux personnes qui nous écoutent ? Est-ce que vous voyez un ciel bleu possible dans l'avenir ?
29: D'abord, je sais que rien n'est irrémédiable. Malheureusement, la démocratie n'est pas une chose irréversible, mais une dictature non plus est une chose qui n'est pas irréversible. Moi, je dis aux gens, aux jeunes, prenez parti pour les forces positives, les forces d'union, d'amour, et luttez contre toutes les forces de destruction, de haine et de mépris. Voilà ce que je dis.
3: Voilà Edgar Morin, donc, qui, comme il le dit lui-même, s'est endormi à l'âge de 104 ans. Il s'exprimait, donc c'était sur France Info en juillet 2021, au micro de Laurin Sénéchal.
1: À 8h19 sur France Info, il fait 14 degrés à Saint-Brieuc.
3: Et voilà plusieurs jours que la pression montait, que des festivals annulaient sa venue. Patrick Bruel contraint donc de reculer. Coup sur coup, hier, le chanteur s'est retiré de la troupe des Enfoirés. Hier matin et hier soir, il a annoncé annuler tous ses concerts prévus dans les festivals cet été. Patrick Bruel visé par au moins 8 plaintes pour viol ou agression sexuelle. Et Yann Bertrand, pour ce qui est donc de ces annulations, c'est sa société de production qui en a fait l'annonce hier soir.
0: Plusieurs organisateurs de festivals ont rapporté subir des pressions et être empêchés dans l'organisation sereine de leurs événements. Par ces quelques lignes, la société 14 Productions, créée par Patrick Bruel pour la partie concert de ses activités, a expliqué hier soir par communiqué pourquoi les festivals dans lesquels devait se produire le chanteur cet été devraient finalement se passer de lui. Histoire de n'exposer personne à un climat de tension, voilà qu'une douzaine de concerts sont annulés d'un coup, y compris les trois premiers qui devaient lancer la tournée du 16 au 18 juin au Cirque d'hiver à Paris. Pour l'instant, les dates de la rentrée dans les grandes salles et notamment au Zénith de Paris le 8 octobre ne sont pas concernés.
3: Bon, et c'est vrai, Yann, que les événements s'enchaînent depuis plusieurs jours.
0: Oui, et pour l'instant, cela n'a pas empêché Patrick Bruel de se produire chaque soir au Théâtre Édouard VII à Paris dans la pièce de Samuel Benchetrit, deuxième partie. Les réservations désormais inaccessibles, il ne reste plus qu'une semaine de représentation, en principe. Le public est toujours là, mais les pressions sont nombreuses. Des militantes du collectif féministe Nous Toutes ont interrompu la pièce mercredi soir. Le lendemain, c'est la CGT Spectacle qui a demandé au ministère de la Culture de se pencher sur la licence accordée à la société 14 Productions, mettant en avant les soupçons autour du comportement du chanteur, visé par plusieurs plaintes pour viol et agression sexuelle qu'il nie en bloc. Et hier, Patrick Bruel lui-même s'est mis en retrait de la troupe des Enfoirés dont il était l'un des doyens avec 33 participations depuis 1993. Le public est libre de se rendre ou non à ses concerts, note le communiqué de sa société de production. Et s'il semble vouloir devancer tensions et polémiques, incontestablement, la pression s'accentue jour après jour sur le chanteur de 67 ans.
3: Voilà Patrick Bruel qui nie les faits et est présumé innocent. Merci à vous, Yann Bertrand.
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3: PSG Arsenal, on en parle juste après l'info en 1 minute, 8h21. Et dans l'actualité ce matin, Mathilde Romagnan, on apprend donc la mort du sociologue et philosophe Edgar Morin.
22: L'ancien résistant avait 104 ans, c'est sa famille qui l'annonce dans un communiqué. Sa veuve salue une conscience libre, une présence lumineuse dans les temps obscurs. Pas d'avancée dans les négociations entre les États-Unis et l'Iran pour un arrêt des combats au Moyen-Orient. Alors le chef de la diplomatie américaine, Pete Hegseth, prévient Washington n'est plus que capable de redémarrer la guerre. L'accord de paix ne sera possible que si leurs lignes rouges sont satisfaites, assure la Maison Blanche, qui exige la réouverture du détroit d'Ormuz. Patrick Bruel annule ses concerts jusqu'en septembre et se retire de la prochaine tournée des Enfoirés. Le chanteur de 67 ans est visé par des accusations de viol et d'agression sexuelle. Il nie les faits qui lui sont reprochés. Important dispositif de sécurité déployé ce soir en France pour la finale de la Ligue des Champions. 22 000 policiers et gendarmes mobilisés, dont 8 000 à Paris. Le PSG affronte Arsenal à 18h et espère remporter ce soir son deuxième titre de champion d'Europe à Budapest, en Hongrie.
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3: Et le PSG au pied donc d'un nouveau sommet, celui de l'Europe. Rien de moins, finale de la Ligue des Champions PSG-Arsenal ce soir, 18h, Budapest-Hongrie et France Info en édition spéciale dès 17h. Et nous allons nous intéresser à présent à ce qu'en pensent les supporters des deux clubs, côté parisien d'abord, côté Arsenal ensuite. Paris, donc, premier titre européen l'année dernière, une popularité qui s'est accrue et de fait, des bons résultats économiques aussi d'une certaine façon, puisque le PSG vend aujourd'hui 1 million de maillots par saison, ce qui est énorme. Résultat d'une stratégie entamée depuis plusieurs années déjà, Emma Sarango.
2: D'abord, il a fallu reconquérir un public certes fidèle, mais maintes fois déçu, comme se souvient Warren Zaïre-Emery, professionnel depuis 4 saisons avec le PSG.
5: Moi, j'ai connu des moments où il y avait des sifflets. Aujourd'hui, même quand on perd, les gens, ils sont derrière nous, ils nous poussent.
2: Puis, il a fallu devenir incontournable pour les non-parisiens qui aiment le football et le beau jeu, ne peut s'empêcher de regarder le PSG. Reconnaît même le Marseillais de cœur, le milieu de terrain Valentin Rongier.
6: Tout le monde est unanime là-dessus pour dire qu'ils vont rentrer dans le panthéon des meilleures équipes de l'histoire. Mais au-delà de ça, cette équipe, elle dégage de la sympathie également.
2: C'est vrai, et là encore, c'était calculé, selon Ludovic Lestrelin, sociologue spécialiste du supporterisme à l'université de Caen.
7: Son image est bien meilleure qu'il y a encore 3-4 ans, quand il y avait... notamment Neymar, Messi et Mbappé, c'est-à-dire que le Paris Saint-Germain était sur une politique de star, très tournée vers une stratégie commerciale à l'international.
2: Avec encore un atout joué par le PSG, celui de la formation française.
7: Désiré Doué, Barcola ou Dembélé également, qui en plus vont aussi évoluer sous le maillot de l'équipe de France.
2: Et c'est loin d'être un détail à 10 jours du coup d'envoi de la Coupe du Monde.
3: Merci à vous Emma Sarango. Alors pour Arsenal, une victoire européenne serait historique. Ce serait la première, 20 ans après une finale perdue face au FC Barcelone. Et forcément, chez les supporters que vous avez rencontrés près de Londres, Yvan Plantel, l'attente est immense.
8: Cela faisait 22 ans qu'Arsenal n'avait pas gagné le championnat anglais. Le sort est conjuré cette année. Alors ces jeunes supporters sont insatiables. Pourquoi pas la Champions League, nous dit Max, 9 ans.
9: 100%, I can't deny.
23: C'est sûr à 100%, on va la gagner. J'aime trop Arsenal et je pense qu'avec la première ligue dans la poche, ça va nous donner encore plus de confiance pour la finale. Le PSG ne me fait plus peur depuis qu'ils ont perdu Kylian Mbappé.
9: They don't scare me without Kylian Mbappé.
8: Grandir en tant que supporter d'Arsenal, ça n'a pas toujours été simple, nous raconte Adi.
24: J'ai des amis fans de Tottenham qui se moquaient de moi parce qu'on ne gagnait rien. Maintenant, on a brisé notre plafond de verre, on peut désormais gagner, et même la Ligue des Champions.
8: Anila a toujours tenu tête à ses amis, elle qui regarde souvent des vidéos des Gunners des années 2000.
26: Mostly Thierry Henry.
27: Principalement Thierry Henry, car c'est l'un des meilleurs. On a eu des hauts, puis des bas, mais je pense que l'on remonte bien. En tout cas, j'ai espoir.
26: I'm not certain, but... I have good hopes.
8: Eux, en revanche, ont vécu les années fastes. Juan Pedro et Luigi, le directeur sportif et l'entraîneur de ce club d'Alexandra Park. Et ils ont bien du mal à savoir quelle est l'équipe qu'ils préfèrent.
30: The team is amazing.
31: Cette équipe est incroyable. Plus de 60 000 personnes sont descendues dans la rue ces derniers jours pour l'acclamer. Ça n'était pas le cas il y a 20 ans.
32: Si on gagne ce soir, automatiquement, cette équipe sera la plus grande. Mais pour moi, tu ne peux pas faire mieux que les Henry, Pires. Ce sont mes préférés.
33: Pires and Thierry Henry, they're my best guys ever.
8: Et peu importe le résultat de ce soir, ils iront à nouveau célébrer le titre avec des centaines de milliers de supporters d'Arsenal attendus à l'occasion de la parade prévue demain en début d'après-midi.
3: Yvan Plantel, envoyé spécial de France Info au Royaume-Uni.
1: 8h27 sur France Info, il fait 21 degrés à Nancy.
3: Autant la canicule pose la question de nos conditions de vie, de nos conditions de travail, autant elle pose aussi la question de l'élevage agricole. Comment maintenir la production des vaches laitières lorsqu'il fait plus de 30 degrés? La chaleur pèse de plus en plus lourd sur le bétail et les agriculteurs vont devoir investir pour s'adapter. Reportage à Mauges-sur-Loire, département du Maine-et-Loire, de Boris Loumagne avec Benjamin Troncin.
34: Depuis une semaine, les vaches laitières de Stéphane Auger n'ont le droit d'aller au champ que la nuit. La journée, elles restent à l'abri du soleil, sous ce grand hangar. La chaleur y est tout de même étouffante, plus de 30 degrés.
35: Voilà, ça c'est typique d'une vache qui souffre de la chaleur. La 69 là, s'appelle Tau. Parce qu'une vache, en fait, elle va suffoquer. Tu vois la 88-61 là, tremplin là, elle souffre.
34: Certaines vaches ont même un filet de bave qui coule de leur gueule et la plupart d'entre elles se regroupent au même endroit, au niveau des courants d'air du hangar.
35: Tu les vois là, elles sont toutes entassées debout. Là aussi, elles sont entassées debout. Elles cherchent l'air au maximum. Le gros problème qu'on va avoir, si ça durait, c'est c'est que les vaches, elles restent debout beaucoup trop longtemps. Et en fait, elles vont avoir ce qu'on appelle après des blêmes. C'est-à-dire que sous les sabots, tu as des ni plus ni moins des caillots de sang. Alors après, ça finit que si ça dure 8 jours comme ça, tu vas même finir par avoir des saignements de nez.
34: Et puis, avec cette chaleur, les vaches mangent moins également.
35: Alors, on produit moins de lait.
34: Bon, pour le moment, la baisse de production est modérée et puis on devrait perdre quelques degrés dans les prochains jours. Pour autant, Stéphane Auger le sait bien, très vite, il va devoir investir dans des systèmes d'aération, des ventilateurs pour commencer, nous dit-il. Et puis, si les épisodes caniculaires continuent de se multiplier, il faudra passer à la vitesse supérieure.
35: Aujourd'hui, il existe des systèmes de volets avec une station météo qui monte, qui se lève et qui descend. Tout est automatique. Mais c'est autour de 15 à 20 minutes.

0: qu'il faut anticiper au maximum pour pas subir.
1: Oui, d'après Stéphane Auger, il en va même de la survie de l'agriculture française dans les prochaines décennies.
2: Un reportage de Boris Sloumagne et Benjamin Troncin, voilà qui nous amène à la météo.
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2: Les fortes chaleurs, Patricia Charbonnier, c'est bientôt terminé.
4: On va enfin pouvoir respirer avec déjà de l'air océanique ce matin sur la moitié ouest du pays. Des températures en baisse. Météo France prévoit 22 degrés cet après-midi à Brest et 26 à La Rochelle. Alors que dans l'Est et surtout en région parisienne, les températures sont encore au-dessus des 30 degrés. Température caniculaire cet après-midi à Paris, 34 degrés. Ainsi qu'à Bourges et Orléans, 32 à Reims, Toulouse et Dijon. Et côté ciel, c'est plutôt calme, mais c'est voilé. Voile nuageux assez dense sur la moitié nord du pays aujourd'hui. Ce sera plus lumineux le long de la façade atlantique après dissipation de la grisaille. De l'instabilité en montagne cet après-midi et quelques orages qui vont éclater de façon très isolée en fin d'après-midi entre le Poitou, l'Île-de-France et les frontières du Nord. Mais ils peuvent être localement violents.
2: Merci à vous Patricia Charbonnier, France Info, 8h30. Jean-Christophe Martin.
5: On va donc vers la fin de cette vague de chaleur ce week-end, mais avec des températures qui ont dépassé les 30 degrés et battu des records pour un mois de mai à près de 38. La météo des forêts a été lancée avec un peu d'avance cette année. Ces cartes, elles permettent d'estimer mieux le danger des feux de forêt et des chercheurs du CNRS viennent de publier une synthèse pour mieux comprendre ces incendies sur fond de réchauffement climatique. Les explications d'Anne Le Gall.
6: En France, 90% des feux de forêt sont d'origine humaine et souvent liés à des imprudences. Et les études montrent aussi que la grande majorité de ces incendies démarrent en zone périurbaine, là où il y a à la fois du combustible, la végétation, et des activités humaines. Or, explique Christine Bouisset, spécialiste CNRS des politiques environnementales et de la gestion des risques, ces zones vulnérables ont tendance à s'étendre en France.
7: Les ceintures agricoles autour des villes ont tendance à disparaître, ce qui met directement en contact la végétation et les zones urbanisées. En France, 2/3 des départs d'incendies éclosent dans ces zones d'interface. Ce sont les zones qu'il faudrait absolument protéger contre ces incendies.
6: Plusieurs centaines d'articles scientifiques montrent que des gestes simples peuvent limiter les dégâts, notamment le débroussaillement autour des maisons ou encore le choix d'espèces végétales résistantes au feu pour les parquets jardins, donc moins de conifères et moins d'eucalyptus. Par ailleurs, dans un contexte de réchauffement climatique, les scientifiques invitent les urbanistes à réfléchir aux matériaux de construction et à anticiper des plans d'évacuation de populations pour protéger les vies humaines. En 2022, lors des incendies de la Gironde, 36 000 personnes avaient dû être évacuées.
5: Anne Le Gall, Patrick Bruel, visé par des enquêtes pour viol, a donc annoncé l'annulation de ses concerts dans les festivals de l'été. C'était l'exigence d'un collectif d'action féministe. Selon sa société de production, décision prise pour ne pas troubler la sérénité de ces festivals. Morgane avait ses places pour le Zénith de Toulon pour le 22 juillet. Et finalement, pour elle aussi, c'est un soulagement.
8: Eh ben, c'est plutôt une bonne nouvelle. Pourtant, je suis une des premières fans. Bruel, c'était le premier concert que j'ai vu quand j'avais 7 ans. Et je me suis retrouvée la semaine dernière à signer la pétition. Et aujourd'hui, à être contente que les places soient remboursées. Moi, j'avais pris des places pour le concert de Toulon. Donc, très contente. Et c'est bien que les choses bougent.
5: Le sociologue et philosophe Edgar Morin est mort hier à l'âge de 104 ans, annonce faite ce matin par un communiqué de sa famille. Ancien résistant, ancien militant communiste exclu du PCF car anti-stalinien, il était devenu à la fois sociologue, philosophe, écrivain entre autres. Il a donc vécu plus d'un siècle, dont plusieurs décennies, consacrées à ses différents engagements et à ses œuvres. Lui qui se définissait comme un braconnier du savoir, Edgar Morin, qui avait 104 ans. 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

0: Bonjour Bali Bagayotko.
1: Bonjour.
0: Merci d'être avec nous ce matin sur France Info. On va évoquer avec vous les questions politiques. On va parler également de foot, hein, puisque ce soir, c'est la finale de la Ligue des Champions. Mais d'abord, je voulais qu'on dise un mot du décès, on vient de l'apprendre,

0: d'Edgar Morin, sociologue, philosophe également. Qu'avez-vous à dire ce matin sur Edgar Morin? Comment réagissez-vous et qu'est-ce que vous retenez de lui?
1: D'abord, une pensée profonde pour lui, mais surtout pour l'ensemble des membres de sa famille et de ses proches. Un éminent intellectuel qui, bien sûr, a participé à éveiller en fait, les consciences. Il est vrai que dans une séquence de décès, il est important d'avoir une pensée, bien sûr, pour l'œuvre importante qu'il a pu apporter. Après, il est vrai qu'il a eu des positions un peu contrastées.
0: À quel point?
1: La question, ce qu'il appelait le conflit israélo-palestinien, qui est un génocide en réalité en cours, des positions qui sont discutables sur les relations géopolitiques. Et puis, de manière importante, il fait partie de ces des intellectuels qui ont aussi nourri au moins le débat, y compris politique en France en particulier.
0: Alors justement, Bali Bagayoko, il disait, Edgar Morin, que d'une certaine façon, les idéologies niaient la complexité des hommes, des femmes, en quelque part en les mettant dans une case. Est-ce que ça n'a pas une résonance, quelque part, avec la vie politique actuelle?
1: Il est vrai. Il est vrai que la notion des dominants et des dominés amène à avoir une réflexion qui est très auto-centrée, en fin de compte, sur une vision du monde et parfois de la société. Mais en même temps...
0: C'est un mea culpa que vous faites?
1: C'est pas un mea culpa, mais c'est dire que dans la manière dont j'ai lu, en fin de compte, un certain nombre de ces pensées, au moins particulièrement sur ce sujet, il y a aussi une complexité qui est liée à la question économique. Et que souvent, cette question économique, la conséquence de ces choix politiques, y compris en matière économique, ont des conséquences sur la vie des hommes et des femmes. Et ça, c'est parfois souvent nié dans sa manière de présenter les choses.
2: Bali Bagayoko, on voulait aussi vous parler de foot ce matin, avec cette finale ce soir entre le PSG et Arsenal. D'abord, une question de curiosité, vous allez regarder le match?
1: Oui, alors je vais regarder le match par à-coup, puisqu'il y a énormément d'événements sur la ville des rois et reines de France, donc c'est un épiphyte sur scène. Et donc, du coup, je serai à un moment donné sur le stade Auguste Delaune, où il y a une diffusion, une retransmission pardon, du match qui sera fait. Et puis après, il y a sur 2-3 quartiers de la ville, des retransmissions qui sont aujourd'hui aussi permis par des associatifs de la ville de Saint-Denis.
2: Cette finale ce soir, c'est aussi un casse-tête sécuritaire.
1: C'est clair.
2: Vous vouliez organiser une fan zone, du coup.
1: Oui.
2: Il n'en est plus question, c'est la préfecture qui vous a dit
1: oui, que c'était préfecture, pas raisonnable. La préfecture nous a alerté sur le fait qu'il y a beaucoup d'événements, puisque au même temps, il y a aussi la grande artiste Aya Nakamura qui, bien sûr, est au Stade de France pendant 3 jours. À qui d'ailleurs j'exprime toute ma solidarité par rapport au torrent de haine dont elle a été victime. Et donc du coup, il y a beaucoup d'événements sur la ville. Et c'est la raison pour laquelle la préfecture a alerté sur la capacité des forces de l'ordre de pouvoir sécuriser l'ensemble. C'est la raison pour laquelle nous avons identifié un secteur qui est plutôt sur le stade Auguste Delaune, avec une jauge qui est plus soutenable, avec un dispositif bien sûr de sécurité renforcé.
2: Et dans ces conditions, vous pouvez nous assurer qu'il n'y aura pas de débordement ce soir à Saint-Denis
1: Tout est mis en œuvre pour qu'il n'y ait pas de débordement. On a l'habitude de ces grands événements, c'est-à-dire à la fois des acteurs associatifs à qui j'apporte bien sûr l'intégralité de mon soutien, puisqu'ils seront en nombre important. C'est aussi du personnel de la ville de Saint-Denis et Pierrefitte-sur-Seine qui seront mobilisés. Et bien sûr, c'est aussi une veille particulièrement de la police municipale chez nous qui est mobilisée, plus des dispositifs de sécurité liés avec des sociétés privé.
2: On va parler de la police municipale justement, mais avant, sur ces violences répétées après les grandes manifestations sportives, comment vous analysez ces montées récurrentes des violences? Je rappelle que 127 personnes ont été arrêtées après la victoire en demi-finale.
1: C'est clair que le sport avant tout un moment de rencontre. Je suis moi-même issu du milieu sportif et ce que j'ai toujours appris dans le milieu sportif, c'est la question des valeurs.
2: Grand passionné de basket.
1: Grand passionné de basketball, mais du sport en général. Et donc c'est vrai que je suis toujours attristé lorsque le sport rime avec violence. Et c'est la raison pour laquelle tout doit être mis en œuvre, bien sûr par des dispositifs de sécurité, mais aussi par aussi l'éveil des consciences. Il est vrai que dans ces phénomènes d'incivilité, ce qu'on peut appeler ça, c'est beaucoup
2: c'est
1: des adultes.
2: C'est un peu plus que de l'incivilité,
1: oui.
2: Pardonnez-moi.
1: Il y a compris des gens qui ont été...
2: L'année dernière, il y a eu 2 morts.
1: Oui, voilà. Mais ce que je veux dire, c'est que dans les situations comme ça, il faut bien sûr qu'il y ait une fermeté qui est distribuée d'ailleurs par les textes, mais qui doit être traduite en actes. Mais ça veut dire qu'il faut aussi impliquer les supporters.
0: Mais vous n'avez pas d'explication à ça?
1: Non, je n'ai pas d'explication à ça, à part dire la bêtise humaine. Il est vrai qu'à partir du moment où on confond le milieu du sport et on en fait un terrain de violence, on n'a absolument rien à voir avec...
0: Ne pas avoir d'explication, est-ce que c'est quand même pas difficile, en conséquence, d'y apporter une réponse ensuite ?
1: Si, je pense que ne pas avoir d'explication, c'est aussi d'avoir cette forme de modestie aussi. Parce que je me méfie toujours des grandes explications qui accouchent en réalité des souris. Et donc, la question est profondément claire. C'est-à-dire que nous savons que c'est une minorité de personnes, en fait, qui agit de la sorte. Souvent, ils sont d'ailleurs identifiés, la question de l'investigation. Et deux, ils doivent pouvoir être, y compris... traduit devant les tribunaux en amont de leurs actes.
0: Alors concernant ce qui va se passer à Paris, certains parlent et même dénoncent un peu une ville qui ce soir sera verrouillée. Est-ce que déjà c'est votre sentiment et est-ce qu'il aurait été possible, à l'aune d'ailleurs de ce que vous venez de dire, de faire autrement ?
1: Je pense qu'il y a un point d'équilibre à trouver. La nécessaire participation à un moment fort, le besoin de créer les conditions pour que toutes celles et ceux qui veulent y participer puissent y venir en sécurité. Et donc, il faut qu'il y ait un point d'équilibre qui soit fait. Après, je peux comprendre que compte tenu du passé, sur des championnats de cette nature-là, notamment des finales de cette nature, mais que les autorités publiques soient vraiment sur une logique d'accentuation, en fin de compte, des forces, pour justement garantir le plus possible... la quiétude, en fin de compte.
0: Ils sont extrêmement prudents, en fait.
1: C'est prudent, pas tout... oui.
0: Les discours, pardonnez-moi, qui sont quelquefois associés à la France insoumise sur les forces de l'ordre, sont quelquefois un tout petit peu plus, comment dire, un tout petit peu plus critiques des dispositifs policiers.
1: Vous avez affaire à la fois un maire d'une ville importante, insoumis, mais quelqu'un qui vit aussi au regard des réalités concrètes. Et c'est le cas, d'ailleurs, de la majorité des insoumis. Il n'empêche que ce n'est pas parce qu'il y a cette approche un peu prudentielle, à la fois exigeante en matière de sécurité, mais aussi exigeante pour permettre à chacun de pouvoir participer, que nous ne serons pas en capacité de dénoncer, si il arrivait, des pratiques qui sont indignes, en fin de compte, à la fonction de ces forces de l'ordre. Donc c'est très clair.
2: Vous avez mentionné le rôle important de la police municipale. Justement, votre police municipale, vous avez annoncé cette semaine qu'il y avait eu 20 départs. Après votre arrivée, dans Le Parisien, on lit que 56 agents auraient envoyé leur lettre de mutation. Est-ce que vous confirmez ce chiffre?
1: Moi,
2: de 56 agents qui souhaitent quitter votre police municipale?
0: Sur 140,
1: oui. Au moment où je parle, il est vrai qu'il y a eu une série de fake news, puisque à peine avoir été
2: justement,
1: élu...
2: on est là pour rétablir les faits. Voilà. 20 départs, ça, voilà. C'est le chiffre que vous avez annoncé.
1: Non, j'ai même
2: et moi, je vous interroge sur les 56 demandes de mutation.
1: Mais pour être beaucoup plus précis, j'ai indiqué plutôt une vingtaine de départs. Mm-hmm. La deuxième chose, c'est que les 56 ou cinquantaine de personnes qui seraient sur le départ, j'en ai pas connaissance. Ça, c'est très clair. Et donc, j'ai eu l'occasion d'ailleurs de faire un point de précision dans le cadre du conseil municipal sur ce point particulier. Donc, c'est la vingtaine, en fin de compte, dont j'ai connaissance.
2: Il y en aura d'autres ?
1: Il est probable qu'il y en ait d'autres. Mais il y aura aussi d'autres arrivées.
2: Est-ce que c'est un désaveu ? Dans les départs, vous perdez notamment le directeur de votre police municipale, son adjoint. Vous avez fait des déclarations et une inflexion de politique par rapport à cette police municipale, en demandant notamment à ce que les LBD restent dans les voitures. Est-ce que c'est un désaveu de votre
1: non,
2: police municipale ?
1: Non, ce n'est pas un désaveu. Je pense que c'est quasi la situation naturelle. Je rappelle que, naturel,
0: ça n'arrive pas dans toutes les villes.
2: 20 agents c'est beaucoup sur 140.
1: Faut le mettre dans un contexte qui était un contexte juste préélectoral, que je rappelle que la ville avait été perdue d'ailleurs par les communistes en 2020 et que dans la même séquence, il y a eu aussi des départs. Il y a eu des départs, y compris l'ancien directeur de la tranquillité publique. Donc le fait qu'il y ait des départs, c'est quelque chose qui est aussi lié, y compris à des fonctionnaires qui regagnent en fait leur attachement, puisqu'ils étaient détachés pour beaucoup d'entre eux. Mais c'est finalement pas le sujet, puisque ce qui va être intéressant, c'est est-ce que le territoire de Saint-Denis reste encore attractif ? Nous recevons aussi des CV. Nous aurons très prochainement l'occasion d'annoncer l'arrivée de cadres de la tranquillité publique.
2: Vous
1: pour
2: allez tous les remplacer, ces policiers municipaux ?
1: Nous les remplacerons
2: tous. On sait
1: tous.
2: Que c'est un marché tendu, par ailleurs, le recrutement des policiers municipaux.
1: C'est
2: des embauches qui sont compliquées à faire. Est-ce que vous allez tous les remplacer ?
1: C'est des embauches qui sont compliquées, nécessaires, mais nous allons y arriver. Et nous avons de toute manière acté le fait que nous n'allons pas baisser les effectifs de la police municipale, donc nous allons les maintenir. Donc
0: 135.
1: C'est 135, oui.
0: C'est suffisant.
1: 135, ce n'est pas une question que c'est suffisant. 135 aujourd'hui budgétés, c'est 135 policiers municipaux que nous allons recruter.
2: Il y a une fusillade qui a eu lieu cette semaine dans le quartier Gabriel Péri, en plein jour, et l'accusation socialiste accuse, entre autres raisons, hein, pas la seule, mais elle mentionne parmi les raisons, le manque justement de présence de cette police municipale dans ce quartier. Vous entendez les critiques ?
1: Oui, c'est encore une fois une déformation, en fin de compte, intellectuelle sur le sujet. C'est-à-dire que la police municipale, sa vocation, ce n'est pas d'intervenir sur du business ou encore sur du narcotrafiquant. c'est la responsabilité de la police nationale. C'est là encore, il y a une confusion importante. Maintenant, il y a un événement qui est malheureusement dramatique, puisque deux enfants, puisque c'est deux jeunes, sont aujourd'hui grièvement blessés. Et qu'au moment même où c'est arrivé, j'étais sur le terrain. J'étais sur le terrain, y compris sans gilet pare-balles. Parce que ces enfants, c'est aussi les miens. Et donc, les familles que j'ai pu rencontrer sont bien sûr attristées de la situation, mais ont parfaitement compris que cette situation n'avait absolument rien à voir avec l'arrivée du nouveau maire de Saint-Denis et par ailleurs insoumis. Et donc ils ont bien compris que le sujet était beaucoup plus compliqué, et c'est la raison pour laquelle, dans des sujets importants comme ça, il nous faut être concentré sur la résolution de la problématique.
0: Vous venez de dire, j'étais sur le terrain sans gilet pare-balles, il vous arrive d'aller sur le terrain avec un gilet pare-balles ?
1: Non, sans gilet pare-balles, c'était de faire un clin d'œil notamment à l'ancien maire.
0: Mathieu Hanotin qui était allé faire une patrouille avec la police, je crois.
1: Oui, j'étais avec la police municipale et nationale.
0: Et donc le rôle de la police municipale, malgré tout, ne peut pas être aussi, par sa présence, de dissuader ? Vous dites qu'ils n'interviennent pas, c'est certain, mais ils ne peuvent pas être dissuasifs.
1: Mais la police municipale de Saint-Denis, vous savez à combien de mètres elle est par rapport au quartier Gabriel-Péri ? Elle est à peu près même pas à 800 mètres. Donc ils sont quotidiennement sur ce secteur. Et la police nationale est un peu plus loin, à peu près un peu moins d'un kilomètre. Donc en réalité, ce quartier, si on prend uniquement par le positionnement de la police municipale, la police nationale, c'est le quartier qui est en réalité le mieux cadré du secteur. Est-ce que ça a empêché, malheureusement ? Non. Donc ça veut dire que la solution, elle doit être ailleurs.
0: Bali Bagayoko, vous restez avec nous. On va se retrouver juste après l'info. En une minute, il est 9h moins le quart. Et voici Mathilde Romagnan.
3: La fin de la vague de chaleur s'amorce. Il n'y a plus que 4 départements en vigilance orange canicule aujourd'hui. Paris et sa petite couronne où on attend encore des maximales entre 30 et 34 degrés. Mais des orages arrivent en fin de journée et feront redescendre les températures. La famille d'Edgar Morin annonce ce matin la mort du sociologue et philosophe. Il avait 104 ans. Dans un communiqué, sa veuve salue l'un des derniers grands résistants, humanistes, penseurs et écrivains infatigables. Patrick Bruel annule ses concerts jusqu'en septembre et se retire de la prochaine tournée des Enfoirés. Le chanteur de 67 ans est visé par des accusations de viol et d'agression sexuelle. Au moins 8 plaintes ont été déposées contre lui. Le PSG espère remporter ce soir son deuxième titre de champion d'Europe de football. Les Parisiens affrontent Arsenal à 18h pour la finale de la Ligue des Champions à Budapest en Hongrie. En France, un important dispositif de sécurité est déployé. 22 000 policiers et gendarmes mobilisés, dont 8 000 rien qu'à Paris.
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2: Et nous sommes toujours avec Bali Bagayoko, le maire LFI de Saint-Denis. On va vous parler de Jean-Luc Mélenchon, de sa candidature à l'élection présidentielle. Mais avant, on voulait vous dire un mot de la nouvelle manifestation anti-racisme que vous organisez. Ce sera le 21 juin prochain à Paris. La première a eu lieu à Saint-Denis, chez vous. Cette fois, ça sera boulevard Barbès. Vous voulez en faire un rendez-vous national. Pourquoi ?
1: Oui, parce que, comme vous avez pu le constater, la grande artiste Ayana Mkoura, qui est au Stade de France, a eu un symbole important, puisqu'elle était amenée à mettre le feu, en fin de compte, à une banderole qui relayait des propos racistes dont elle était victime depuis. Et ensuite, dans le même séquence, vous avez vu que Alexandra Palt, qui est de la grande association internationale, la WWF, a été amenée à démissionner parce qu'elle était présente lors du rassemblement du 4 avril. Je leur apporte, bien sûr,
2: alors,
1: l'intégralité de mon soutien.
2: Juste pour les auditeurs qui n'ont pas suivi, c'est la présidente de l'association apolitique a été accusée par une partie de ses membres d'avoir participé à votre rassemblement, qui était un rassemblement antiraciste, mais également organisé par des insoumis. Et on lui a reproché d'avoir manqué de son devoir de neutralité.
1: Entre autres par des insoumis, mais pas que, puisque les 15 000 personnes qui étaient présentes, bien sûr, n'étaient pas toutes insoumises, mais étaient toutes des militantes et militantes engagées contre le racisme. Et donc, c'est la raison pour laquelle, après leur avoir apporté tout mon soutien, c'est de considérer que cette bataille, elle doit se continuer. C'est la raison pour laquelle j'en appelle à une grande marche à nouveau, le 21 juin prochain, où ce n'est pas uniquement Bali Bagayoko qui appelle, puisque vous verrez qu'il y a beaucoup, beaucoup, beaucoup d'acteurs des milieux syndicaux, à la fois, bien sûr, des acteurs et des collectifs de quartiers populaires, des intellectuels, mais aussi des politiques. Et c'est l'ensemble, en fin de compte, de ces personnes qui vont appeler à cette grande marche, parce que c'est nécessaire. Parce que la lutte antifasciste, la lutte antiraciste est un élément essentiel aujourd'hui qu'il nous faut mettre à l'agenda politique.
0: Alors ce sera sans doute aussi un des sujets de la campagne présidentielle qui est bien lancée du côté de la France insoumise avec Jean-Luc Mélenchon qui fera son premier meeting de campagne chez vous d'ailleurs à Saint-Denis, ce sera le 7 juin. C'est un message, puisque vous êtes dans une ville donc, que vous avez reprise aux socialistes, c'est un message que vous envoyez au reste de la gauche?
1: C'est un message que l'on envoie en fait au reste de la gauche, c'est un message d'unité, c'est un message de rassemblement, c'est un message qui vient des quartiers populaires, c'est un message...
0: Unité, rassemblement face à une ville que vous avez reprise aux socialistes, c'est
2: après
0: peut-être pas...
2: Après une campagne très difficile et très violente.
1: Mais là,
0: c'est pas le meilleur message.
1: On est dans la séquence présidentielle. On reprend cette ville dans les mains du Parti Socialiste, mais parce que le Parti Socialiste a failli. Et donc là, maintenant, derrière, il nous faut être en capacité de pouvoir construire une démarche unitaire. Et quand je dis démarche unitaire, c'est pas forcément d'ailleurs exclusivement avec les formations politiques. Et donc c'est avant tout celles et ceux qui sont dans les formations politiques, qui sont des militants par ailleurs, et qui sont aussi des citoyens de gauche par ailleurs.
2: Et vous avez envie de faire campagne avec les socialistes, vous, qui les avez affrontés durement? Jean-Luc Mélenchon a appelé toute la gauche à se rassembler, en tout cas en leur disant « ne commettez pas un suicide anti-LFI, il faut qu'on soit unis ». Est-ce que vous, vous avez envie de faire campagne avec les socialistes?
1: Et moi, j'ai, dans l'appel de Jean-Luc Mélenchon, je me retrouve parfaitement. Maintenant, c'est au sein du Parti communiste français et du Parti socialiste en particulier que la clarification doit se faire. Celles et ceux qui considèrent qu'ils se reconnaissent de gauche, de rupture, on les verra en fin de compte dans le cadre de ce rassemblement et dans le cadre de la campagne présidentielle. Mais celles et ceux qui considèrent que la dynamique qui est aujourd'hui incontestable, celle de Jean-Luc Mélenchon et celle de l'alliance du populaire, elle aura, entre guillemets, à l'assumer. Donc moi, je trouve que dans la séquence particulière dans laquelle nous sommes, oui, plus tôt nous sommes rassemblés, et plutôt, nous sommes en capacité de pouvoir confirmer notre victoire en 2027.
2: Vous allez jouer quel rôle, vous, aux côtés de Jean-Luc Mélenchon pendant la campagne? On a vu que dans ces rassemblements, beaucoup disaient « nous, on aurait finalement préféré Bali Bagayoko candidat, Jean-Luc Mélenchon, c'est pas l'homme de demain, c'est sa quatrième candidature à la présidentielle ».
1: Alors je dis à toutes ces personnes que ces encouragements, en fait, ne touchent pas mon ego, et que devant la réalité concrète de la situation, je préfère... à la fois la constance de l'engagement politique d'un homme qui n'a jamais failli, et de manière concrète, celui qui, trois présentations aux élections présidentielles successives, a marqué une progression et qui va confirmer cela en 2020.
2: Vous allez jouer quel rôle à ces...
1: Et le rôle que moi je jouerai, c'est le rôle à la fois d'un maire, président d'un établissement public territorial, des quartiers populaires, bien sûr à l'échelle de la Seine-Saint-Denis, en particulier sur les thématiques qui me sont chères, c'est la question bien sûr de la dignité des gens, c'est-à-dire la question du logement, la question, je l'ai évoqué, de la lutte antiraciste. Et puis, tout simplement, la question aussi de la jeunesse.
0: Je reviens sur la question de la candidature de Jean-Luc Mélenchon, Bali Bagayoko, parce que certains dans votre camp disent aussi, y compris des élus d'ailleurs, il serait temps d'avoir aussi quelqu'un qui incarne davantage la nouvelle France que l'on représente, quelqu'un qui soit pourquoi pas issu de l'immigration, quelqu'un qui soit pourquoi pas issu des quartiers, ce que n'est pas Jean-Luc Mélenchon. Est-ce que vous entendez ça ou vous dites « Ah non, tout ça, ça ne touche pas non plus mon ego ?»
1: Si, j'entends tout ça. Mais je dis que l'heure n'est plus, en fin de compte, à avoir des débats philosophiques, politiques, de fond sur la question de quelle candidature serait la plus pertinente.
0: C'est trop tard.
1: Voilà, je dis clairement que ce débat-là, il est derrière nous. S'il y avait une candidature de consensus...
0: Ce débat, il viendra après, peut-être.
1: Il viendra après la victoire. Il viendra après la victoire, parce qu'une fois qu'on aura gagné, il faudra bien sûr continuer...
0: Ou après, il pourra peut-être venir après la défaite, potentiellement aussi.
1: Nous sommes essentiellement sur le fait qu'il viendra après la victoire, parce que nous ne sommes pas des défaitistes. Nous sommes des gens qui ont l'intime conviction qu'en 2027, Jean-Luc Mélenchon et l'alliance qui l'entoure, avec bien sûr l'ensemble des forces politiques de gauche et écologistes, y compris des collectifs citoyens, sont en capacité de gagner en 2027. C'est une réalité concrète. Aujourd'hui, vous avez des sondages un an avant qui le positionnent quasiment à 16%.
2: Alors après, ces sondages vous donnent tous grands perdants face à Jordan Bardella, justement.
1: Oui, mais c'est les mêmes qui avaient indiqué en 2024 que Jordan Bardella gagnerait. Donc il a perdu.
0: Un tout dernier mot, Bali Bagayoko. Si Jean-Luc Mélenchon, vu que vous espérez la victoire, si Jean-Luc Mélenchon est élu et que son portrait est décroché par certains maires, comme vous l'avez fait avec Emmanuel Macron, vous leur direz « c'est normal, vous avez le droit après tout
1: ». Je dis c'est leur choix. Et après, ils l'auront à l'expliquer. Mais bon, j'en ferai pas tout un pataquès parce que j'ai envie de dire que...
0: Donc ce sera normal. Au-delà
1: de la question normale, en tout cas c'est un choix qu'ils auront à faire, mais je dirais qu'au-delà de la question en compte de fond qui est posée, c'est la question de l'offre politique. Chacun aura accompagné le décrochage d'ailleurs de ce portrait, si c'était le cas, avec le message qu'il veut faire passer. Moi, je n'ai pas de sujet avec ça.
0: Merci Bali Bagayoko, maire LFI de Saint-Denis, d'avoir été avec nous ce matin sur France Info. Merci Camille Vigone-Lecouat, restez avec nous. Et dans votre portrait d'actu, à présent, un des hommes clés du Paris Saint-Germain ce soir face à Arsenal. Dans cette finale de Ligue des Champions, une étoile montante parisienne, le jeune géorgien Kvaratskhelia. Et c'est votre portrait signé Anne Lamotte.
6: Quand on lui demande quel moment il aimerait revivre sur le terrain, Rivka Kvaratskhelia répond sans hésiter, 73e minute de la Ligue des Champions il y a un an à Munich. L'attaquant géorgien est parfaitement servi par Ousmane Dembélé. Il fonce sur le gardien de l'Inter Milan. La suite, c'est Julien Froment et Xavier Monferrand qui la commentent sur France Info.
7: Kvaratskhelia, à la limite de l'enjeu, le duel face à Sommer. 4-0.
6: Et puis 5 minutes plus tard, alors que Paris mène donc déjà 4-0 et qu'on arrive vers la fin du match, voilà Kvara, attaquant donc, qui se lance dans une accélération de dingue pour, au bout de l'effort, piquer le ballon dans les pieds d'un joueur qui osait s'approcher un peu trop près de ses buts.
7: Le superbe repli ! Mais oui, le repli de Kvaratskhelia ! On l'avait dit, vous avez entendu la clameur du stade, simplement pour un travail défensif d'un attaquant, d'un ailier qui est aussi précieux devant que derrière. C'est exceptionnel ce que fait Kvaratskhelia.
6: À l'époque, cela fait un peu plus de 4 mois que Kvara joue au PSG. 4 mois qu'il électrise le club. L'intégration a été super rapide. Il faut dire que le garçon est souriant, il a de l'humour. En interview, sa voix est douce. Il est poli, humble, la mèche bien coiffée. Dans la vie, le jeune papa est discret, sage. En revanche, une fois sur le terrain, il bascule en mode guerrier. Il y a ses dribbles dévastateurs. Il est souvent comparé à George Best, l'ancien dribbleur de génie de Manchester United. Mais pas que. Il le répète lui-même. Chaque attaquant doit aider sa défense. Là, on est sur l'équipe TV avec l'ancien joueur Olivier Rouillet et le journaliste Giovanni Castaldi.
8: Honnêtement, tu vas vraiment au stade pour voir ces mecs-là.
9: Tout à fait.
8: En fait, quand ils rentrent, tu ne peux pas expliquer. Il y a quelque chose d'irrationnel. T'attends quelque chose, dès qu'il touche le ballon, et bah, tout le monde dans les tribunes ne se comporte pas pareil. Il a un truc à part, il vit pour ces soirées-là. Quand c'est très haut, c'est ce qu'il aime, ça le transcende.
10: Ce qui est irrationnel, c'est ce qu'il fait en finale de Ligue des Champions, quand il court 40 mètres au cul du mec, et qu'il le rattrape, qu'il récupère le ballon et ça repart. Là, t'es debout devant ta télé.
8: Ah mais oui,
10: debout
8: mais...
6: Avant Paris, c'est à Naples que Kvara est adoubé. Tout de suite, il hérite d'un surnom, et pas n'importe lequel. Kvaradona, en référence évidemment à Diego Maradona, l'icône de la vie. Le joueur géorgien est flatté, mais sa première idole, ce n'est pas Maradona, c'est son père, lui aussi footballeur professionnel. À l'âge de 8 ans, quand Kvara commence à pratiquer à Tbilissi, la capitale de la Géorgie, il regarde ses exploits sur DVD, persuadé qu'il est meilleur que Messi. Ensuite, il vénère deux joueurs du Real Madrid. D'abord, José María Gutiérrez, dit Guti, fabuleux milieu de terrain. Quand il descend dans la rue jouer avec ses copains, Kvara porte un t-shirt blanc sur lequel il a écrit son nom. Et puis il y a
11: Cristiano.
6: Le portugais Cristiano Ronaldo, meilleur buteur de l'histoire du foot. Au PSG, Kvara porte le même numéro que lui, le 7.
12: C'était lui mon idole. Je regardais des vidéos de lui partout.
6: Ce qui l'inspire le plus chez Ronaldo, son professionnalisme. Et comme lui, Kvara en veut toujours plus. À la fin de l'entraînement, allez, encore un quart d'heure de coup franc, des deux pieds. Et ça, c'est rare. Kvara est différent. David Webb le connaît bien. C'est le coach adjoint de l'équipe de Géorgie. Il est ici sur la radio TalkSport.
13: Il existe un petit noyau de purs joueurs qui ne veulent pas simplement figurer dans le top 5 mondial des meilleurs buteurs ou même le top 3. Ils veulent absolument être le meilleur. C'est ce que j'appelle l'effet Ronaldo. Ce joueur essaye tous les jours, sans relâche, de progresser physiquement et mentalement. Et bien Kvara est pareil. Après l'entraînement, on n'arrive pas à le sortir du terrain. Après un match, il te pose sans arrêt des questions pour ne pas se reposer sur ses acquis. Il veut toujours progresser. Pour moi, c'est une qualité intrinsèque. Ces joueurs savent qu'ils ont du talent, mais ils considèrent qu'ils sont encore à 1000 lieues de la meilleure version d'eux-mêmes. Ils ne sont jamais satisfaits.
6: Et ce soir, c'est sûr, Rivka Kvaratskhelia va se battre comme si c'était le dernier match de sa vie.
0: Anne Lamotte, portrait d'actu donc de Kvaratskhelia, que l'on suivra ce soir sur la pelouse de Budapest pour PSG Arsenal. La météo dans quelques secondes.
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0: Encore la canicule aujourd'hui, Patricia Charbonnier.
15: La canicule dans le nord et l'est du pays, et en particulier en Île-de-France. Météo France prévoit encore jusqu'à 34 degrés cet après-midi à Paris et Bourges, 32 degrés à Dijon. Mais la baisse des températures se confirme quand même sur l'ouest du pays pour cet après-midi, avec 22 degrés à Brest et Biarritz. Côté ciel, c'est plutôt calme ce matin, mais on a un voile nuageux parfois assez dense, notamment sur la moitié nord du pays. Ce sera plus lumineux cet après-midi le long de la façade atlantique. Ce sera très instable en montagne, avec des averses à caractère orageux, et puis quelques orages vont éclater de façon très isolée cet après-midi, en fin d'après-midi, entre les frontières du Nord, l'Île-de-France et le Poitou, mais ils pourront être localement violents.
0: Merci Patricia Charbonnier, France Info 9h. Et voici Antoine Geoffin pour le journal, bonjour.
16: Bonjour, à la une, la disparition d'une figure intellectuelle de la France, le sociologue Edgar Morin est mort. Celui qui se définissait comme un braconnier du savoir avait 104 ans. Patrick Bruel coupe le son et annule tous ses concerts prévus cet été. Le chanteur fait face à plusieurs plaintes pour viol. Soir de finale de Ligue des Champions pour le PSG qui veut conserver son titre, direction Budapest où se joue le match. Les supporters parisiens la veulent, cette deuxième étoile. Et puis, elle a mis le feu au Stade de France hier soir. Premier des trois concerts d'Aya Nakamura. Rebelote ce soir et demain à guichet fermé. C'est du jamais vu pour une artiste française dans l'enceinte de 80 000 places. C'est un communiqué transmis par sa famille ce matin qui apprend la mort d'Edgar Morin à l'âge de 104 ans. Sociologue, philosophe, écrivain, anthropologue, cet intellectuel français disait lui-même avoir horreur d'être enfermé dans une seule étiquette. En avril 2020, l'ancien résistant avait parlé avec Élodie Suigo d'un sujet qui lui tenait alors à cœur, la solidarité vis-à-vis des soignants en pleine épidémie de Covid, lorsque les Français applaudissaient tous les soirs à 20h à leur fenêtre. Edgar Morin qui était donc l'invité de France Info en 2020.
17: J'étais très heureux de voir toutes ces manifestations spontanées de solidarité. D'abord, bien sûr, cette solidarité symbolique, des applaudissements, mais de voir que dans beaucoup de quartiers, il y a des jeunes qui se dévouent, beaucoup qui pensent au repas pour des sans-abri, qui pensent à loger, qui pensent à des vieux qui sont seuls. Je pense qu'il y a un beau mouvement. J'ai toujours su que la solidarité dormait dans nos sociétés à cause de l'excès de compartimentation et de l'égoïsme que provoquait un hyper-individualisme, mais j'ai toujours su que cette solidarité, elle, pouvait se réveiller. J'espère qu'elle pourra durer, parce qu'un des vices fondamentaux de la dégradation de notre civilisation, c'était la dégradation des solidarités. Parce qu'avant, il y avait la grande famille, il y avait une grande solidarité des travailleurs, il y avait des solidarités de quartier et de voisinage qui ont beaucoup, beaucoup, beaucoup dégradé. Et donc, si vous voulez, une des choses nouvelles d'une nouvelle politique, ça serait à nouveau de restimuler la solidarité.
16: Edgar Morin, invité d'Élodie Suigo en 2020 sur France Info. Sur France Inter ce matin, l'actrice Juliette Binoche salue un héros à l'esprit exceptionnel qui nous a aidés, dit-elle, à comprendre notre société. Le sociologue français Grand Croix de la Légion d'honneur est mort à l'âge de 104 ans. 9h03 sur France Info, et Patrick Bruel renonce à ses concerts de l'été. Le chanteur les annule tous jusqu'en septembre et il ne viendra pas au festival dans lequel il était programmé. Sa société de production avance cet argument: ne pas mettre les organisateurs dans l'embarras. Ces derniers sont soulagés. Ce matin, ils se disaient dans l'impossibilité d'annuler eux-mêmes les concerts de Patrick Bruel, coincés financièrement, Camille Marigot, par leur contrat passé avec le chanteur.
18: Annuler le concert de Patrick Bruel aurait menacé jusqu'à l'existence même du Festival des Grandes Marées à Jullouville dans la Manche. C'est ce qu'a plusieurs fois assuré son directeur Pierre Béton.
19: C'était impossible, mais là d'autres difficultés financières vont apparaître, bon, beaucoup moindres, je l'espère.
18: Car il a décidé de remplacer Patrick Bruel le 24 juillet par un autre artiste, on ne sait pas encore lequel, un défi à 50 jours du festival.
19: On a besoin de temps pour s'installer, on a besoin de temps pour construire un projet, on a besoin de temps pour communiquer. Et puis là, il faut qu'on s'en remette parce qu'on vient de passer deux mois très, très compliqué en interne.
18: Alors, ces festivals vont quand même pouvoir être remboursés par la société de production de Patrick Bruel. Pour le Son by Toulon, par exemple, cela représente plusieurs dizaines de milliers d'euros, même si le chanteur qui était prévu le 22 juillet faisait partie des principales têtes d'affiche.
20: On perd pas d'argent, c'est plus un manque à gagner.
18: Et son directeur, Robert Albergucci, lui, préfère en rester là.
20: Je ne prenais pas de risque financier, de juste histoire de remplacer pour remplacer, et éventuellement de ne pas vendre, parce que je pense que les gens ont déjà réservé toutes leurs dates d'été, de festivals, il y a plein de festivals qui se passent autour de nous. Donc voilà, c'est compliqué, je ne prendrai pas de risque de ne pas remplir et de perdre de l'argent.
18: Et le retrait de Patrick Bruel évite aussi à ses organisateurs d'éventuelles dépenses pour encadrer et gérer les manifestations qu'avaient annoncées les collectifs féministes en marge des concerts de l'artiste.
16: Camille Marigot pour France Info. Record de population carcérale en France, plus de 88 600 détenus au 1er mai. D'après le ministère de la Justice, plus 6% en un an. Les prisons débordent, le taux d'occupation dépasse les 136%. Le Paris Saint-Germain veut entrer un peu plus dans l'histoire. Un an après leur première couronne européenne, les hommes de Luis Enrique sont toujours en lice pour conserver leur titre de champion d'Europe. Les Parisiens jouent ce soir à la finale de la Ligue des Champions face aux Anglais d'Arsenal. Coup d'envoi à 18h à Budapest, où vous vous trouvez, Xavier Monferrand, envoyé spécial de France Info. Xavier, le club parisien aborde cette finale avec sérénité et énormément d'envie.
21: Il y a comme un air de déjà-vu à Budapest. L'an dernier, avant la finale, à Munich, devant la presse, les mêmes visages, ceux de Marquinhos, le capitaine, et d'Ousmane Dembélé, l'attaquant parisien devenu ballon d'or entre-temps. Pas stressé, mais surtout pas rassasié.
22: On le vit très bien, sereinement. Si on veut être des grands joueurs, on doit gagner plusieurs fois ce genre de trophée-là. Et non, on a faim. On espère que ça va bien se passer.
21: Ils ont encore faim, les Parisiens, et ils sont même un peu accros. Soulever la coupe aux grandes oreilles a un petit goût de reviens-y. Ça reste surtout un immense privilège pour le défenseur brésilien Marquinhos. Lui a attendu 12 longues années avant de remporter la Ligue des Champions la saison dernière.
23: C'est toujours la même émotion, la même motivation. Même si tu as déjà vaincu ça, et encore une fois, ça a été ça le discours dans le vestiaire, de rien changer, de continuer à avoir faim comme on a eu l'année dernière, et encore aujourd'hui, j'ai les mêmes sensations et les mêmes émotions que j'ai eues l'année dernière jusqu'à maintenant.
21: Et le message des supporters parisiens déployé sur une banderole avant le départ de l'équipe est bien passé. Une fois, c'est historique. Deux fois, c'est légendaire.
16: Xavier Monferrand, PSG Arsenal, finale de la Ligue des Champions. Coup d'envoi à 18h et dès 17h. Édition spéciale sur France Info, en direct du Parc des Princes, où le match sera diffusé sur écran géant devant 48 000 supporters et spectateurs. Nos envoyés spéciaux en Hongrie, dans le stade, dans les bars parisiens. Et bien sûr, l'intégralité de cette finale de Ligue des Champions, c'est à vivre sur France Info. Le statu quo persiste ce matin encore entre les États-Unis et l'Iran. Pas d'avancée majeure sur un accord de paix entre les deux pays. D'après la Maison-Blanche, il n'y en aura pas si ce qu'elle nomme les lignes rouges de Donald Trump ne sont pas respectées. À Washington, pour France Info, Franck Mathevon.
24: Donald Trump a cette fois énoncé dans un message sa vision de l'accord, des points qui figurent d'après lui dans le texte en discussion. L'Iran s'engage à ne pas posséder l'arme nucléaire, le détroit d'Ormuz est rouvert, il est déminé, les États-Unis stoppent le blocus des ports iraniens et Téhéran accepte la destruction de son stock d'uranium hautement enrichi, étape clé avant la bombe, une réserve enfouie dans les montagnes après une frappe de Washington l'an dernier et que les Américains eux-mêmes viendraient extraire. Beaucoup de points ne sont pas abordés, l'avenir du programme nucléaire iranien, les avoirs gelés de l'Iran, la levée des sanctions. On peut supposer que ces éléments ne constituent pas des lignes rouges, que Donald Trump est prêt à des concessions. Mais même si c'est bien le cas, les Iraniens ont des exigences à première vue incompatibles avec la vision d'un accord par Trump. Ils semblent vouloir garder le contrôle du détroit d'Ormuz et rejettent l'absence d'un péage. Ils demandent l'arrêt des opérations israéliennes au Liban. Quant au nucléaire, pour Téhéran, c'est l'objet des pourparlers à venir. Une fois de plus, le fossé semble difficile à combler entre les positions des deux camps.
16: Franck Mathevon, correspondant de France Info aux États-Unis. Vous parliez, Franck, des opérations israéliennes au Liban. Le cessez-le-feu toujours plus fragile entre le pays et Israël. À l'instant, l'armée de l'État hébreu ordonne l'évacuation de 7 villages du sud Liban. Hier, des frappes israéliennes sur cette même partie du pays ont fait 11 morts et 8 blessés, d'après le gouvernement libanais. C'est un record dans toute l'histoire du Stade de France. Jamais une chanteuse française n'avait rempli l'enceinte de 80 000 places. 3 soirs d'affilée pour des concerts. Mais s'il y en avait bien une pour faire tomber cette barrière, eh bien c'est elle, Aya Nakamura, l'artiste francophone la plus écoutée dans le monde, une méga star qui a donné hier soir le premier des 3 concerts du week-end qui sont à chaque fois complets dans les tribunes avec les fans. C'était la folie, Tom Froidefond.
1: Le stade exulte quand par la première chanson du concert, Aya Nakamura arrive sur scène, habillée tout en blanc, on tire des feux d'artifice.
2: Incroyable !
1: Leila n'aura certainement plus de voix au réveil, elle chante trop fort, les tubes qui s'enchaînent, plus d'un an qu'elle attend ce concert.
2: C'est la reine de France, les chansons, le décor, le setup, tout, c'est un...
3: La scénographie, s'il vous plaît !
1: Mélanie porte un t-shirt avec la tête d'Aya Nakamura, c'était aussi le concert qu'elle ne voulait pas louper.
2: On l'écoute depuis des années, et puis surtout ce que j'aime beaucoup, c'est l'ambiance un peu girly, toutes ces filles, hein, ce soutien entre meufs, j'aime bien. Genre. On est toutes belles, on est toutes fraîches, on est contentes d'être là, quoi. Ça fait plaisir en fait de voir les gens heureux et se faire canon, quoi.
1: Le public de la chanteuse est majoritairement jeune, mais Nina, 45 ans, ne vient pas seulement pour accompagner sa fille mineure, elle est aussi fan d'Aya Nakamura depuis ses débuts.
2: À l'ancienne, genre Love d'un voyou, c'était ses premiers sons. C'est la première fois que je vais à un de ses concerts et franchement, je regrette pas à refaire. Il n'y a pas de mots. Moi, pour moi, c'est comme ma sœur. Elle m'a ouvert le cœur.
1: À tel point qu'à peine le concert terminé, elle se dirige vers la boutique souvenir et elle repart avec un t-shirt floqué Nakamura.
16: Tom Froidefond au Stade de France pour France Info. Il va faire encore chaud à Roland-Garros aujourd'hui. Paris et ses 3 départements de la Petite Couronne restent en vigilance orange canicule. Ce sont les seuls départements encore concernés par l'alerte météo. On imagine que ça va bouillir sous le crâne de Moïse Kouamé, le Français d'à peine 17 ans, 318e joueur mondial. Joue cet après-midi son 3e tour. Il va tenter de se qualifier pour les 8e de finale face au 36e mondial. Cet après-midi, on suivra aussi la dernière Française en ligne. Diane Paris opposée à la numéro 6 mondiale Anisimova.
0: Merci à vous Antoine Geoffin et donc Patricia Charbonnier, on le disait, ça va continuer à bouillir encore pour quelques heures.
15: À Roland-Garros, oui, jusqu'à 34 degrés cet après-midi encore, 31 degrés à Lille, mais bonne nouvelle, la baisse des températures se confirme pour cet après-midi. Petit rafraîchissement par l'ouest du pays, Météo France prévoit 22 degrés à Brest, Cherbourg et Biarritz et 26 degrés à La Rochelle. C'est plutôt calme ce matin, on a simplement un voile nuageux mais parfois assez dense hein, sur une bonne partie du pays. Ce sera lumineux cet après-midi le long de la façade atlantique, ce sera très instable en montagne avec là des averses à caractère orageux et puis le temps risque de tourner à l'orage en fin d'après-midi entre le Poitou, l'Île-de-France et les frontières du Nord. Les orages vont éclater de façon très isolée, c'est difficile de prévoir où exactement, mais ils pourront être localement violents avec de la grêle, de fortes pluies et de fortes rafales de vent.
0: Merci à vous Patricia Charbonnier.
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0: Et dans la prochaine demi-heure sur France Info, la mort d'un esprit encyclopédique et complexe, l'héritage d'Edgar Morin. On en parle dans quelques secondes et on retrace cette vie marquée notamment par les totalitarismes. 9h20, un PSG toujours sur l'Olympe européen contre Arsenal invaincu depuis le début de la compétition. Les enjeux de la finale de la Ligue des Champions, c'est avec notre consultant Bichente Lizarazu. Il est 9h12.
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0: Il avait traversé le siècle, tiré les leçons du fascisme, du nazisme, du stalinisme, de la barbarie en général. Edgar Morin est mort à 104 ans. On l'apprend ce matin, philosophe, sociologue, grande figure intellectuelle française du XXe siècle, capable de mêler dans ses études ces matières-là, bien sûr, mais aussi la biologie, la cybernétique, car là était sa vision. Tout est complexe, tout est imbriqué. Et de fait, Matteo Maestrachi, Edgar Morin se voyait comme un braconnier du savoir.
26: Edgar Morin naît Edgar Naoum en juillet 1921 de parents juifs séfarades originaires de Salonique. Il étudie plusieurs disciplines mais obtient une licence de droit et à la vingtaine il s'engage dans la résistance. Il joue un rôle actif même de 1942 à 1944. C'est là qu'il prend le pseudonyme de Morin qu'il gardera par la suite et à cette période qu'il rencontre un certain François Mitterrand. Il entre au CNRS en 1950 dont il deviendra plus tard directeur de recherche émérite. Edgar Morin qui a été fait docteur honoris causa de plusieurs universités dans le monde, marié à 4 représentants entreprise. Il a eu deux filles, dont l'anthropologue Véronique Naoum-Grapp. Edgar Morin était donc tout à la fois sociologue, philosophe, écrivain, anthropologue, une sorte d'intellectuel touche-à-tout. Assez rapidement, au CNRS, il décide de se consacrer à des matières ou thématiques qu'il estime être méprisées par la plupart des chercheurs, comme la télévision, le spectacle ou les jeunes. C'est à lui, par exemple, qu'on doit le terme « yéyé » pour définir les stars du hit-parade dans les années 60. En 1967, son premier ouvrage, « La métamorphose de Plozévé » est une étude pluridisciplinaire d'une commune bretonne dans laquelle il passe un an. Suivront notamment « L'esprit du temps » ou « La rumeur d'Orléans » où il décrypte une histoire racontant que des jeunes filles disparaissent dans les cabines d'essayage de commerçants juifs. Mais il reste surtout connu pour son étude de la pensée complexe façonnée avec Jacques Monod, qui nourrira sa grande œuvre, La méthode, sorte d'encyclopédie en 6 volumes. Pour faire simple, Edgar Morin passera près de 20 ans à relever le défi de la complexité qui, selon lui, s'impose désormais non seulement à la connaissance scientifique, mais aussi aux problèmes humains, sociaux et politiques. On peut citer aussi Autocritique, paru en 1959, dans lequel il évoque son adhésion et son exclusion du Parti communiste français. Il parlait de cette foi en 1995 sur le plateau de l'émission Le Cercle du Minuit.
3: C'est les deux guerres mondiales, n'est-ce pas, qui ont suscité par leur atrocité, par leur massacre, par leur horreur, un espoir infini. Et le communisme stalinien a bénéficié de cet espoir infini. Il parle souvent des passions révolutionnaires, de l'idée révolutionnaire. Mais moi, derrière ces passions, cette idée, moi je vois, j'ai vécu une foi, et je dirais même une foi religieuse. C'est pour moi la religion du salut terrestre. Cette espérance qui commence à fermenter un peu partout sous le mot de socialisme et qui, dans le fond, est une résurgence laïcisée du christianisme. Et alors, moi, ce que je trouve d'incroyable et de génial, c'est que Marx fonde cette religion sous le nom de science, bien entendu, mais sous le nom de science, il apporte la prophétie, la certitude.
26: Sur son engagement en général, Edgar Morin racontait souvent que sa première prise de conscience politique datait de 1936, donc à seulement 15 ans. Avec la guerre d'Espagne, il avait soutenu la logistique venant en aide aux républicains sur place. Ensuite, il a donc été résistant, on l'a dit, militant communiste puis exclu du PCF. Et toute sa vie, en général, il aura été engagé contre les dérives de la guerre d'Algérie, de la colonisation, du soviétisme et plus généralement ce qu'il considérait relever de la barbarie. En 2002, par exemple, ses propos sur Israël, qualifié d'oppresseur, dans une tribune co-signée du journal Le Monde intitulée « Israël-Palestine, le cancer », lui vaudront critiques et même un procès, mais sa condamnation sera effacée par la Cour de cassation. Éternel optimiste, infatigable curieux, Edgar Morin adorait aussi, entre autres choses, le cinéma. Il a lui-même d'ailleurs fait l'objet d'un documentaire en 2015. Récemment, il envisageait le confinement comme une occasion inespérée de redynamiser la notion d'humanisme, mais aussi pour chacun d'opérer un tri entre l'important et le reste. Écoutez-le répondre à Ali Badou dans Célébdo sur France 5 lors du premier confinement de mars 2020.
6: D'essayer de resserrer vos liens, pas seulement les liens avec les proches qui sont avec vous, avec qui parfois ils étaient distendus, mais aux liens avec les personnes que vous aimez, vos liens avec le monde. Et puis essayez un peu de réfléchir sur tout ce que votre vie passée était du temps gâché, du temps frivole, du temps qui oubliait l'essentiel. Rappelez-vous que l'essentiel de la vie, c'est quand même l'amitié, c'est quand même l'amour, c'est quand même la solidarité, c'est la fraternité, c'est tout ce qui nous met en communion, c'est la poésie de la vie.
26: Et pour finir sur une belle citation, Edgar Morin avait notamment dit « La vieillesse est comme une marche, un escalier qu'on monte, pas un escalier qu'on descend vers la tombe. »
0: Matteo Maestrachi qui nous raconte Edgar Morin avec nous pour aller plus loin. Jean Viard, bonjour.
7: Bonjour.
0: Vous êtes sociologue, merci d'être là ce matin. Est-ce qu'avec la disparition donc d'Edgar Morin, c'est finalement une des dernières, si ce n'est la dernière figure intellectuelle du XXe siècle qui s'éteint ?
7: On peut le dire comme ça, mais il y en aura d'autres. Après, c'est vrai qu'il a vécu extrêmement longtemps. Donc du coup, si vous voulez, ça a été un témoin engagé. Parce qu'Edgar Morin, c'est un acteur, en fait. Hein. C'est un penseur et un acteur. Mais que ça soit la Résistance, que ça soit l'An Zéro de l'Allemagne, quand il est en Allemagne, après-guerre, dans l'armée, et ainsi de suite, sur tous les sujets, que ça soit la Californie où il va habiter, que ça soit ce que vous avez dit dans le précédent. Au fond, chaque fois, il y a une action et une pensée. Et au fond, c'est ça Edgar Morin, c'est ce rapport entre les deux, avec au milieu la méthode, qui est au fond son encyclopédie, son livre central, où au fond ce qu'il voulait démontrer, c'est qu'on avait disséqué le savoir en petites tranches pour progresser, ce qui a fait progresser le savoir au 19e et 20e siècle, mais que maintenant il fallait le réunir parce qu'on avait tellement séparé les savoirs qu'on n'arrivait plus à penser la réalité du monde, c'est-à-dire sa complexité, le rapport entre l'écologie, les modes de vie, etc. Ce qui est son, la méthode, ce qui est son livre mondialement connu. Donc c'est ça. Avant, il est plus sociologue, il fait des livres, que ça soit, vous l'avez dit, sur la Californie, sur 68, sur la rumeur d'Orléans, où là, au fond, il observe des faits sociaux, on pourrait le dire comme ça, et il les met en perspective. Pour ça que certains, j'allais dire, autres sociologues l'ont parfois traité un peu de journaliste, mais je pense que c'était un peu facile, parce que c'était pas un théoricien abstrait, il n'était pas, c'était un observateur qui analysait les situations, c'est d'ailleurs ce que j'ai toujours apprécié chez lui. Et puis après, effectivement, et puis après la méthode, il y a eu effectivement beaucoup de livres assez engagés sur le changement de civilisation. Il a beaucoup écrit sur l'écologie, sur le fait qu'on changeait de monde. Voilà. Donc c'est tout ça, si vous voulez. C'est sûr que c'est un immense penseur. Et il faut bien voir qu'il est, il a longtemps été plus connu à l'étranger qu'en France, si vous voulez. Dans les années, il y a eu un creux, je dirais, où il était très connu en Amérique latine. Il y a des universités qui portent son nom en Amérique latine. Il est très connu aux États-Unis. Mais en France, depuis 10-15 ans, peut-être aussi parce qu'il a vécu très longtemps, je dirais que, si vous voulez, ça a donné une vision à son œuvre. Et puis, il a fait des livres en dialogue avec Boris Cyrulnik, avec Stéphane Hessel, avec Pierre Rabhi, qui, si vous voulez, l'ont mis avec d'autres contemporains qui ont aussi vécu longtemps, mais quand même moins que lui.
0: Capable, donc, Jean Viard, vous le disiez, de mêler des disciplines, de briser des frontières entre des disciplines. Déjà, en cela, et c'est ce que vous nous dites, c'est évidemment novateur. Est-ce que vous avez des exemples concrets d'apports, de travaux qui ont justement, par cette méthode, qui ont pu être un petit peu révolutionnés ou en tout cas modifiés dans leur approche?
7: Mais si vous voulez, c'est, par exemple, c'est lui qui a inventé le mot yéyé. Qui après rentrait complètement dans le langage courant, mais c'était ses travaux effectivement sur cette jeunesse de 68. De même que son premier livre, L'an zéro de l'Allemagne, c'est pas du tout, évidemment, il était en garnison en Allemagne, mais évidemment qu'il était, il s'était battu toute la guerre contre les nazis, donc c'était pas du tout un livre de complaisance, mais c'était un livre d'observation de la tragédie. Il raconte, par exemple, à un moment que certains de ses copains de garnison allaient le soir voir des jeunes allemandes pour leur offrir trois chocolats contre un rendez-vous privé, on va dire, et que lui trouvait ça, n'y allait pas et ne voulait pas le faire. Donc, vous voyez, chaque fois, il défend des principes de morale au milieu de tragédies absolument épouvantables, et ça a continué toute sa vie. Donc, c'est ça, je trouve, qui est intéressant, c'est ses combats, y compris sur l'Ukraine. J'ai publié un livre de lui sur l'Ukraine, où il soutenait évidemment complètement l'Ukraine, mais tout en disant attention, la relation avec la Russie, elle est permanente, elle va durer, parce que, y compris parce que, comme ayant fait la résistance, évidemment, la Russie est un des grands acteurs de la dernière guerre. Et donc, il y a tout ça qu'il faut voir. Je pense, si vous voulez, qu'il a aidé beaucoup de gens à s'interroger, y compris sur leur vie, y compris sur les changements de notre société. C'est pas un gourou, il vous disait pas ce qu'il fallait faire. C'est une de ces choses importantes, c'était de dire, il faut apprendre à apprendre. Il suffit pas d'apprendre, il faut suffisamment apprendre pour pouvoir critiquer le savoir qu'on m'a donné. Si je ne fais qu'apprendre et que je répète ce qu'on m'a appris à l'école, au fond, je suis pas un individu libre. Si j'ai suffisamment appris pour critiquer le savoir qu'on vient de me donner, à ce moment-là, ma vie m'appartient.
0: Un tout dernier mot, Jean Viard, ce qui est intéressant aussi dans le côté actuel, peut-être, de ce que disait Edgar Morin, c'est aussi sur les idéologies, finalement, cette vision peut-être un peu trop simple de l'humain que peuvent avoir les idéologies.
7: Oui, mais les idéologies, au fond, vous savez, elles sont en train de disparaître. Je veux dire, les grands affrontements idéologiques, droite, gauche, communisme, fascisme, etc., c'est beaucoup les pensées de la société passée. C'est d'ailleurs ce qui fait notre désarroi aujourd'hui. On est une foule d'individus et on ne sait pas très bien autour de quoi se rassembler, que ce soit à l'intérieur du pays ou au niveau international. Donc, au fond, on est dans une autre époque, mais je pense que c'est quelqu'un qui a vu ces changements et qui, au fond, les a beaucoup éclairés. Moi, j'ai un conseil à donner aux gens, lisez-le maintenant.
0: Eh bien, on va suivre votre conseil. Merci à vous. Jean Viard, sociologue et auteur, notamment d'une France bousculée, c'est aux éditions de l'Aube. Merci d'avoir été avec nous ce matin sur France Info.
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0: À suivre, le PSG à quelques heures d'un possible doublé historique. Quelles sont les forces, les faiblesses des Parisiens? Vicente Dizarazu, notre consultant, avec nous juste après l'info en une minute, 9h22. Et dans l'actualité ce matin, Mathilde Romagnan, vers une amélioration du côté des températures.
8: Plus que 4 départements en vigilance. Orange, canicule aujourd'hui, Paris, la Seine-Saint-Denis, le Val-de-Marne et les Hauts-de-Seine. On y attend encore des maximales entre 30 et 34 degrés. La chaleur fait place peu à peu aux orages en fin de journée du Poitou jusqu'au Hauts-de-France. C'est le jour J pour le PSG. À 18h, les Parisiens affrontent Arsenal pour la finale de la Ligue des Champions à Budapest en Hongrie. Le club de la capitale espère conserver son titre de champion d'Europe de football. La famille d'Edgar Morin annonce ce matin la mort du sociologue et philosophe. Il avait 104 ans. L'actrice Juliette Binoche salue ce matin un héros, un esprit exceptionnel qui nous a aidés à comprendre notre société. L'armée israélienne appelle la population à évacuer 7 villages du sud du Liban. Des attaques sont prévues contre le Hezbollah libanais malgré la trêve en cours. Hier, 11 personnes, dont un secouriste, ont été tuées dans des frappes israéliennes dans ce secteur.
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0: Le PSG est donc au pied d'un nouveau sommet, celui de l'Europe, rien de moins, finale de la Ligue des Champions PSG-Arsenal ce soir 18h à Budapest en Hongrie. France Info sera en édition spéciale dès 17h. Alors de quel côté penche la balance ce matin à quelques heures là, du début du match, moins de 9h du début de ce match? On fait le point avec vous, Bichente Lizarazu, bonjour.
9: Bonjour.
0: Un consultant foot de France Info, champion du monde 98. D'abord, pour commencer, comment imaginez-vous ce match? Est-ce que ça va être plutôt un PSG qui va attaquer tout de suite ou un PSG qui va commencer en prenant ses marques, qui va d'abord peut-être gérer l'émotion du moment?
9: Les scénarios d'une finale, on les imagine toujours, mais il ne se passe jamais comme on les imagine. J'ai joué pas mal de finales et ce que j'espérais ne se passait pas vraiment comme ça. Non, je crois que les forces en présence aujourd'hui, et c'est que de la théorie. Pour moi, Paris est plus fort que Arsenal. On va dire sur 10 scénarios possibles, j'en vois 8 favorables au Paris Saint-Germain et 2 favorables à Arsenal. Alors, lesquels pour Arsenal? Oui. Les coups de pied arrêtés, où ils sont vraiment très très bons. Ils ont beaucoup marqué sur ces phases-là. Ensuite, la capacité à frustrer un adversaire, parce que c'est la meilleure défense d'Angleterre et d'Europe. Et ils peuvent cadenasser un match, ils peuvent frustrer l'adversaire.
0: Il y a ces statistiques, pardonnez-moi, 6 buts en 14 matchs de Ligue des Champions, 9 matchs sans aucun but quand même. C'est vrai que c'est pas mal.
9: C'est pour ça que je dis qu'ils sont capables de frustrer leur adversaire et de frustrer le Paris Saint-Germain. Maintenant, les atouts principaux, ils sont du côté du Paris Saint-Germain. La qualité de l'attaque, Gvara, Dembélé, Doué, Barcola, c'est très très fort, ça fait très très mal. Et puis en plus de ça, ils sont aidés par des latéraux très offensifs, Nuno Mendes et Hakimi. Donc là, c'est très difficile à lire, c'est très difficile à contrer. Et puis, il y a un milieu de terrain à Paris qui est magnifique, avec Vitinha, Neves. Je ne sais pas si c'est Ruiz qui va jouer parce qu'il revient de blessure. Je ne sais pas physiquement s'il va être bien ou si c'est Zaïre Emery qui va jouer. Mais en tout cas, le milieu de terrain parisien est très, très fort et plus fort. Et il n'y a qu'en défense ou en défense centrale et peut-être au niveau des gardiens que Arsenal peut revendiquer une plus grande force. En tout cas, ils l'ont montré par rapport aux statistiques que vous avez données. Mais voilà, pour moi, Paris est grand favori. Ceci dit, s'il gagne cette deuxième Ligue des Champions, ça sera pour moi encore plus fort. Parce que si on regarde la saison qu'ils ont eue, ils étaient très fatigués au début de la saison, ils ont beaucoup de blessures. Et ce qui a été vraiment fort, c'est de faire monter en puissance cette équipe, de faire revenir les blessés au meilleur moment. Et puis c'est toujours pareil, gagner une fois, c'est dur. Mais regagner derrière, après avoir eu, on va dire, tous les compliments que l'on peut donner quand on a gagné la Ligue des Champions, ben c'est encore plus difficile. Donc s'ils arrivent à faire ça, ça sera vraiment exceptionnel de faire ce doublé.
0: Vous avez l'impression que là, les Parisiens sont, vous parliez des blessures, des difficultés de début de saison, là ils sont au maximum de ce qu'ils peuvent être?
9: Oui, parce que il y a eu ce parcours fou en Ligue des Champions. Ensuite, il y a eu la Coupe du Monde des clubs, rappelez-vous. Ensuite, ils ont eu une préparation vraiment tronquée, très très courte. Il y a eu plein de blessés. Les plus importants, c'était Dembélé, Hakimi, mais il y en a eu d'autres. Et je trouve que le staff du Paris Saint-Germain a très très bien bossé avec ces gars pour les remettre à leur meilleur niveau. Dembélé, pour moi, il est revenu à son meilleur niveau et il peut faire les différences qu'il faisait la saison dernière. Bon, Gvara, il est phénoménal, ce joueur-là. Moi, je le mets dans toutes les équipes que je dois composer aujourd'hui sur son poste d'ailier gauche. Je crois que c'est le meilleur au monde. Mmh. Voilà, ils ont plein de joueurs de très très haut niveau qui peuvent changer le cours du match. C'est pour ça que je trouve qu'il y a plus d'atouts, beaucoup plus d'atouts du côté du Paris Saint-Germain. Mais voilà, le seul scénario, c'est ouais. Si je vous dis la frustration. Moi, je l'ai vécu sur une finale de championnat d'Europe avec l'équipe de France contre l'Italie. Vous vous rappelez, on avait gagné difficilement et ils nous avaient bloqué offensivement et ça avait été un match assez douloureux à jouer. Et il y a que ce scénario-là qui peut, je pense, embêter le Paris Saint-Germain, plus les coups de pied arrêtés. Si Arsenal gagne, ça sera par un but d'écart.
0: Alors petite que Paris, victoire, si.
9: Ça sera une petite victoire. Alors que Paris, je vais pas vous dire qu'ils vont faire le 5-0 qu'ils ont fait contre
0: l'année dernière. Ouais.
9: Mais ça peut se faire sur une différence plus importante parce que offensivement, ils sont vraiment très très forts.
0: Merci pour votre regard ce matin en direct sur France Info. Bichente Lizarazu, vous êtes consultant foot de France Info et champion du monde 98. La météo tout de suite.
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0: L'Ouest respire un peu, Patricia Charbonnier.
15: Petit rafraîchissement à partir de cet après-midi avec de l'air océanique. Météo France prévoit 22 degrés à Brest, à Cherbourg, encore à Biarritz, 26 degrés à La Rochelle, alors que partout ailleurs, on est encore

0: Je fin.
1: Edgar Morin fait partie de ces intellectuels qui ont nourri le débat politique en France. L'hommage ce matin sur France Info de Balig Bagayoko, maire et les filles de Saint-Denis, à l'annonce du décès du sociologue à l'âge de 104 ans. Il a participé à éveiller les consciences, dit encore l'élu. Ancien résistant, philosophe, anthropologue, Edgar Morin avait été élevé au rang de Grand Croix de la Légion d'honneur, le plus haut de cette distinction. Patrick Bruel ne montera pas sur scène cet été face à la pression des organisateurs et des collectivités qui devaient l'accueillir en concert. Lors de festivals, le chanteur renonce et annule tout jusqu'en septembre. Il est visé par au moins 8 plaintes pour viol et tentative de viol, accusation qu'il réfute en bloc. Les deux petits garçons de 4 et 5 ans abandonnés par leur mère et son compagnon le 19 mai au Portugal sont rentrés en France hier, indique la justice portugaise, confiée provisoirement aux services sociaux de Colmar dans le Haut-Rhin où ils habitaient avec leur mère. L'épisode caniculaire touche à sa fin ce matin. On ne compte plus que 4 départements en vigilance orange, Paris et sa petite couronne. Des records ont été battus pour un mois de mai. La chaleur a touché les plus fragiles notamment et celles et ceux qui sont privés de liberté. Plus de 88 600 détenus en France au 1er mai. D'après le ministère de la Justice, c'est un record. Le taux de surpopulation carcérale dépasse les 136%. Trop de monde dans les cellules où la chaleur épuise les prisonniers. Corentin Bémol, l'un d'entre eux qui purge sa peine dans le Sud-Ouest, a accepté de vous raconter son quotidien en ce moment.
2: Il se fait appeler Malherba. À presque 40 ans, il est en prison pour violence et trafic de stupéfiants. Et depuis une semaine, sa cellule est une fournaise.
3: Il fait au moins 40 degrés. C'est irrespirable. Il n'y a pas de climatisation, il n'y a rien pour nous aérer. C'est un petit peu compliqué. Après, on le supporte parce qu'on a fait une connerie, donc on assume ce qu'on fait. Mais bon, on est des humains, on aimerait que ça soit un peu plus digne, quoi. En plus, ici, il y a des problèmes avec l'eau, vous voyez. Voilà, c'est une prison qui est assez vieille, quoi.
2: Cellule qu'il partage avec 4 autres détenus.
3: On est surpeuplé. Vous voyez, il y en a un qui dort par terre encore.
2: Résultat, des conditions dégradées, et pas seulement pour lui.
3: C'est compliqué pour les détenus et pour les surveillants, vous voyez. Il y a des tensions entre les détenus, il y a des tensions entre les surveillants, il y a des tensions entre tout le monde, parce qu'ils sont overbookés, ils n'en peuvent plus, on n'a pas assez à disposition de matériel.
2: Chaleur et surpopulation carcérale qui donne un cocktail explosif.
3: Ouais, bah c'est compliqué, il y a des bagarres, je ne vous mens pas, ça se bagarre. C'est ici, on est beaucoup plus énervé, on est tendu, c'est dur.
2: Malherba souhaite donc une meilleure considération.
3: Juste que ça soit un peu plus humain, qu'on puisse avoir accès à de l'eau fraîche, des ventilos.
2: De son côté, la contrôleuse générale des lieux de privation de liberté alerte sur la santé des détenus. Elle affirme que dans certaines prisons, la température dans les cellules atteint les 50 degrés.
1: Corentin Bémol sur France Info. Donald Trump temporise sur un potentiel accord de paix avec l'Iran. Le statu quo demeure et la Maison-Blanche prévient qu'il n'y aura pas de signature du président américain si ces lignes rouges ne sont pas respectées. Et dans le même temps, le chef de la diplomatie américaine a maintenu cette nuit la pression sur Téhéran. Pete Hegseth s'est exprimé lors d'un forum en Chine.
4: En ce qui concerne notre capacité à reprendre les opérations si c'est nécessaire, nous en sommes plus que capables. Nos stocks sont largement adaptés à cet objectif, tant sur place que dans le reste du monde. Et compte tenu de la manière dont nous répartissons nos munitions, de haute technologie et d'autres produits en plus grande quantité, nous sommes bien organisés.
1: Le chef de la diplomatie américaine cette nuit en Chine. La Russie affirme qu'elle ne menace pas l'Europe et réagit aux accusations de la Roumanie qui assure qu'un drone russe s'est écrasé dans la nuit de jeudi à vendredi sur le toit d'un immeuble d'une ville roumaine proche de la frontière ukrainienne. 2 blessés légers. L'éventualité que des engins russes touchent son territoire, même accidentellement, eh bien cela force la Pologne à se préparer à toute éventualité. L'armée polonaise propose donc aux citoyens des journées de formation aux situations de crise. Adrien Sarla, vous y avez participé en banlieue de Varsovie.
5: Demi-tour, droite, en marche, tout droit, la jambe gauche d'abord.
6: Ils sont une soixantaine à s'être portés volontaires pour passer leur samedi dans une caserne militaire. Parmi eux, Maria et ses deux filles de 15 et 17 ans, elles refusent d'être prises au dépourvu en cas de situation de crise.
7: Je me sens responsable de mes filles et je me dis que si quelque chose d'inattendu devait arriver, ça peut se produire à un moment où on n'est pas ensemble. Et alors chacune d'entre nous devra savoir comment se comporter.
6: Reconnaître les signaux d'alarme, préparer son sac d'évacuation, apprendre à s'orienter à l'aide d'une carte et maîtriser les techniques de survie, cette journée de formation met en pratique le guide de sécurité que tous les Polonais ont reçu dans leur boîte aux lettres cet hiver. La menace d'un conflit ouvert avec la Russie est très présente dans la tête de tous les participants.
8: La sirène d'alerte dure 3 minutes avec un son modulé.
5: Lorsque vous entendez ça, vous avez le devoir d'allumer la télévision ou la radio. En temps de guerre, les communiqués vous ordonneront d'évacuer la zone.

0: évacuation.
1: Depuis son lancement en novembre, les places pour la formation s'arrachent des mois à l'avance. Les Polonais veulent être prêts à faire face au plus sombre des scénarios.
2: Reportage en Pologne d'Adrien Sarla pour France Info. Et puis Aya Nakamura, record, jamais avant elle, une artiste française n'avait rempli le Stade de France 3 soirs d'affilée. C'est ce que la chanteuse est en train de faire, premier des 3 concerts hier soir à guichet fermé. 80 000 spectateurs, l'artiste francophone la plus écoutée dans le monde remet ça ce soir et demain.
3: Merci à vous Antoine Geoffin, 9h35, on passe au sport.
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3: Avec vous Noureddine Zidane, bonjour.
5: Bonjour.
3: Et donc le PSG en quête d'une deuxième étoile de suite.
5: Oui, une couronne brillamment remportée l'an dernier contre l'Inter Milan et depuis le Milan AC il y a 36 ans dans ce qui était alors la Coupe des Champions, personne n'a réussi à ce que les anglo-saxons appellent un back-to-back, sauf le Real Madrid en 2017. Le PSG à l'orée d'une performance majeure en face Arsenal et sa défense de fer, des Anglais qui n'ont pas encaissé de but lors de 9 de leurs 14 matchs de Ligue des Champions. Mais au PSG, Jean-Pierre Blimaud, le principal atout, c'est son attaque.
6: C'est un trident qui fait trembler l'Europe du foot. Ousmane Dembélé, Kvita Kvaratskhelia, Désiré Doué. Le trio d'attaquants de la finale de l'an dernier, en toute logique, il sera reconduit ce soir. En premier lieu, Ousmane Dembélé, le plus axial, handicapé par les blessures au début de saison, touché au mollet lors du dernier match de championnat. Il estime être à 100% pour cette finale, beaucoup plus importante à ses yeux qu'un possible deuxième ballon d'or.
7: Les trophées individuels, je sais que ça fait beaucoup parler, mais le plus important, c'est gagner avec le Paris Saint-Germain.
6: Souvent sur la gauche d'Ousmane Dembélé, le remuant Kvita Kvaratskhelia, déjà surnommé Kvaradona lorsqu'il était à Naples, peut-être le meilleur attaquant parisien du moment, dribbleur, passeur décisif, souvent détonateur dans les matchs. Pour Marquinhos, le capitaine parisien, c'est le complément idéal de Dembélé.
8: C'est la force de notre équipe. Le danger, il vient vraiment partout. Ils sont en train de faire une saison incroyable, surtout dans les moments décisifs.
6: Troisième pointe de ce trident, Désiré Doué, presque 21 ans, très souvent sur le côté droit. Il était déjà de la finale de 2025 aux côtés des deux autres. Il y avait d'ailleurs marqué un doublé. Marqué en finale, Ousmane Dembélé n'avait pas eu cette joie l'an passé.
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3: Voilà, et le match, lui, est à 18h. Ligue des Champions encore. Les Lyonnaises, elles, l'ont perdu cette Ligue des Champions la semaine dernière, mais elles finissent quand même la saison sur une bonne note.
5: Oui, elles remportent le championnat pour la 5e année de suite et avec la manière, une victoire 5-0 contre le Paris FC. 3e trophée cette saison pour l'OL Lyon après la Coupe de France et la Coupe de la Ligue. Une Coupe de France que les Niçois ont manqué la semaine dernière face à Lens, mais hier, ils n'ont pas raté leur barrage retour contre Saint-Etienne. Leur victoire 3-1 leur permet de conserver leur place en Ligue 1 la saison prochaine.
3: À Roland-Garros, le prodige français Moïse Kwame peut viser les huitièmes de finale.
5: C'est le dernier représentant tricolore dans le tableau masculin après l'élimination hier soir de Quentin Alice, battu en 4-7 par Alexander Zverev, l'Allemand seul survivant du top 5 après l'élimination hier de Novak Djokovic par le Brésilien João Fonseca, 19 ans. Moïse Kwame, lui, est encore plus jeune, 17 ans. C'est son premier tournoi du Grand Chelem. Et le gamin de Sarcelles en banlieue parisienne est désormais l'attraction du tournoi, Fabrice Abgral.
9: Il est là où il a toujours voulu être, en grand chelem, au milieu des meilleurs mondiaux. Mais aujourd'hui, Moïse Kwame surprend tout le monde et se surprend.
10: Dire que avant de jouer sur Roland, j'allais faire 3e tour, battre un ancien gagnant de grand chelem, gagner mon premier 5-7. Voilà, si quelqu'un me l'avait dit, je ne sais pas si je l'aurais cru.
9: Et pourtant, très vite, certains l'ont cru. Justine Hénin a accueilli Moïse Kwame dans son académie en Belgique, alors qu'il n'avait que 13 ans. Et la quadruple vainqueur de Roland-Garros a tout de suite vu que Moïse Kwame avait un petit truc en plus.
11: Il a envie, très envie, Moïse. C'est un bosseur. On a compris tout de suite quand même qui on avait en face de nous par rapport à ça. Il travaillait énormément, il captait beaucoup de choses qu'on pouvait lui partager. Donc cette envie d'apprendre, cette envie de progresser, une forme d'urgence aussi, et ça c'est à la fois positif et puis ça peut être aussi un obstacle hein, par moment. Il a cette ambition et il est prêt à se donner des moyens pour ça, donc on a compris qu'il avait quelque chose de très particulier tout de suite évidemment.
9: Moïse Kwame est parfaitement conscient de ce qui lui arrive. Ce n'est pour lui qu'une étape dans un projet précis et établi destiné à lui permettre un jour ou l'autre de gagner un ou plusieurs grands chelems à Roland-Garros ou ailleurs.
5: Et la dernière représentante française s'appelle Diane Paris. Au 3e tour, elle affrontera l'américaine Anisimova, numéro 6 mondiale.
3: Merci Noureddine Zidane, les informés de l'Écho. Et bien bienvenue dans les informés de l'écho. 20 minutes pour décrypter toute l'actualité économique et sociale de la semaine en votre compagnie. Emmanuel Cuny, bonjour.
0: Bonjour à tous.
3: Et je salue nos deux invités. Bonjour Nathalie Chussot.
12: Bonjour.
3: Membre du Cercle des économistes, professeur à l'Université de Lille, ainsi que Denis Ferrand. Bonjour Denis Ferrand.
13: Bonjour.
3: Économiste et directeur général de l'Institut de conjoncture Rexecode. Nous allons parler salaire, Emmanuel Cuny, ce matin, et singulièrement le SMIC qui va augmenter donc à partir de lundi. Les entreprises vont-elles pouvoir suivre ?
0: Et oui, c'est toute la question. On va voir ça dans ce débat. Alors lundi, donc le 1er juin, après-demain, effectivement, le salaire minimum va augmenter de 2,4% précisément. Tout ça pour suivre l'inflation qui, elle, repart avec évidemment les conséquences de la guerre au Moyen-Orient. Alors le gouvernement parle d'une bonne nouvelle, mais pas vraiment les entreprises et surtout les PME et les TPE, les très petites entreprises, qui affirment nous, on a le couteau sous la gorge en ce moment et on ne va pas pouvoir augmenter nos frais fixe, c'est-à-dire augmenter les salaires, parce que l'augmentation du SMIC est couplée au gel de l'allègement des cotisations sociales qui a été décidé par le gouvernement. Alors, hors de question, évidemment, pour Matignon, de se passer de rentrée fiscale dans le contexte budgétaire actuel. Un sou est un sou, comme le confirmait récemment sur France Info le ministre du Travail, Jean-Pierre Farandou.
14: Le SMIC, c'est du salaire. Donc le salaire, il faut des cotisations. Il faut des cotisations pour financer la sécurité sociale. Ça veut dire augmenter les salaires, et les salaires sont soumis à cotisations sociales pour financer le système de protection, la sécurité sociale des Françaises et des Français.
0: Voilà, donc hausse du SMIC et augmentation proportionnelle des cotisations sociales pour les sociétés, notamment, je le disais, les PME et les TPE, les très petites entreprises. Alors, question, est-ce une double peine finalement pour les entreprises ?
3: Nathalie Chussot, est-ce que les entreprises vont arriver à suivre là, sur cette hausse du SMIC ?
12: Alors, d'abord, moi, je trouve que c'est plutôt une bonne nouvelle et une bonne mesure pour la raison suivante, c'est qu'enfin, on met en place des aides ciblées sur la question de la hausse de l'énergie et ciblées en faveur de ceux qui en ont le plus besoin, les ménages les plus concernés et les entreprises les plus concernées. Alors, je rappelle que là, on gèle la baisse des cotisations sociales, on ne diminue pas. Donc, ça représente quand même beaucoup d'argent, 74 milliards d'euros. C'est 10 milliards de plus que le budget de l'éducation nationale. Et ce que je veux dire par là, c'est que si on avait...
3: L'ensemble de ces baisses de cotisations.
12: Et que si on avait, justement, on n'avait pas gelé ces cotisations, ces baisses de cotisations, eh bien, ça aurait concerné toutes les entreprises, y compris celles qui sont en bonne santé, y compris celles qui n'ont pas de problèmes liés aux questions énergétiques. Donc, c'est pour ça que le gouvernement le fait, pour essayer de maintenir, de réduire son déficit et de réduire sa dette. Donc, moi, je trouve que c'est plutôt une bonne chose. Alors après, ça va évidemment avoir des conséquences, à la fois sur l'emploi et sur la rémunération et les salaires, comme ça a été dit. C'est-à-dire que potentiellement, ce qu'on risque de voir, c'est que quand il va y avoir des négociations salariales qui se passent en général en fin d'année, là, les entreprises vont essayer de récupérer ce gel des cotisations, cette hausse du coût du travail pour elles au-dessus du SMIC, à travers des non-augmentation de salaire.
3: Voilà.
12: Donc c'est ça qui risque de se passer.
3: Donc, bonne nouvelle en demi-teinte quand même, nous dit Nathalie Chussot. Quant à vous, Denis Ferrand.
15: Alors, sur l'aspect du SMIC, ce qui est très intéressant, c'est de le regarder pas seulement aujourd'hui, mais dans la durée. En fait, on avait ce débat sur l'augmentation très rapide du SMIC, du fait de ces mécanismes d'indexation, de revalorisation automatique dès lors que l'inflation accélère. On avait ces mêmes débats en 2022-2023, où on voit la proportion de personnes rémunérées au SMIC avait d'un seul coup bondi de 12 à 17%. Parce que le SMIC augmente automatiquement et les salaires, eh bien, ils augmentent au fur et à mesure des négociations qui prennent toujours un peu plus de temps. Mais 2 ans après, cette proportion de personnes qui sont rémunérées au SMIC est revenue à 12,4% début 2025. Oui. Et donc, ce que l'on voit, c'est que les hausses de SMIC, en fait, se diffusent quand même assez rapidement dans l'ensemble de l'échelle des salaires. Donc, vous avez une augmentation du coût qui s'effectue. La question qui va se poser dans ce cas pour les entreprises, c'est comment ces hausses de coûts se répercutent-elles dans leur propre prix, dans ce qu'elles facturent. Or, on voit dans les secteurs...
3: C'est ce qu'on appelle, pardonnez-moi, pour aller jusqu'au bout du mécanisme, à la fin, c'est ce qu'on appelle l'inflation, c'est ça ?
15: Oui, exactement. C'est qu'actuellement, et c'est très important de distinguer ce qui est en train de se passer, on connaît actuellement un choc de prix qui vient d'un choc lié à la crise de l'énergie, et non pas une inflation. L'inflation, c'est effectivement quand cette mécanique de transmission se met véritablement en place. On n'y est pas, et on y est d'autant moins que les entreprises, si on prend encore l'exemple du SMIC, les entreprises qui sont le plus concernées par ces hausses du SMIC sont, par exemple, dans le secteur de la propreté, dans le secteur du nettoyage, l'hôtellerie et restauration. Or, ce sont souvent des entreprises, quand elles vont travailler, par exemple, avec des administrations, elles sont sur des prix qui sont négociés sur une durée de 1 an, 2 ans, et qu'elles ne vont pas pouvoir renégocier alors qu'elles subissent d'ores et déjà la hausse du SMIC.
3: Êtes-vous en train de dire que potentiellement des entreprises risquent d'être mises en difficulté ? Peut-on aller jusque-là ? Ou est-ce que, franchement, on est quand même sur une hausse qui est quand même suffisamment modeste pour qu'elle soit acceptable ?
15: Alors, on fait une enquête avec BPI France chaque trimestre et on a posé la question, c'était à la fin du mois d'avril qu'on a posé la question sur est-ce que vous avez la trésorerie aujourd'hui qui vous permet de faire face à l'augmentation des coûts qui viennent... Alors là, on n'avait pas interrogé sur le SMIC, mais c'était sur le prix de l'énergie. Et vous aviez 15% des dirigeants de PME, TPE qui se déclaraient ne pas, dans une situation où ils n'avaient pas la trésorerie suffisante pour faire face. Donc, toute augmentation de coûts peut augmenter cette proportion de...
3: Sur la question des réductions de cotisations.
15: Oui, alors sur les réductions de cotisations, bah, en fait,
3: c'est 2 milliards.
15: C'est présenté de cette manière. Je pense qu'il y a, deux lectures qu'il faut avoir. C'est en réalité une hausse du taux de cotisation, puisqu'en fait, on se cale non pas sur le SMIC.
3: Oui, en fait, j'ai un peu l'impression que ça dépend de quelle manière on regarde la chose. C'est vers à moitié plein ou vers à moitié vide.
15: Exactement, mais en fait, on parle de taux d'allègement, mais en réalité, c'est une hausse de taux de cotisation. Et puis, dans la philosophie, ce qui est intéressant, c'est de regarder l'idée qui est introduite. C'est-à-dire qu'on met en place une désindexation des cotisations par rapport au SMIC. Est-ce que cette idée de désindexation, on va la porter plus loin, par exemple, jusqu'au niveau des retraites, où on sait que les retraites sont indexées sur l'inflation.
3: Vous entrez dans un débat risqué.
15: Exactement, mais c'est très intéressant de voir quel est l'outil que l'on mobilise.
3: Pardonnez-moi, et jusqu'où va-t-on le porter. Juste pour bien comprendre, parce que c'est pas forcément clair, pour bien comprendre pourquoi ça aurait une logique à vos yeux, pourquoi les deux se répondent. Faites le lien.
15: Oui, parce que qu'est-ce que l'on cherche à faire au travers de cette mesure ? On cherche en réalité à éviter une augmentation des allègements qui seraient intervenus. Et donc, on est dans une pure logique budgétaire. Ben dans ce cas, l'autre logique budgétaire, si on utilise ce même levier, c'est de s'interroger sur la partie dépenses et pas seulement sur la partie recettes.
3: Et donc, les 400 milliards de retraites. Nathalie Chussault, pour vous, le lien, il se fait aussi d'une certaine façon ou...
12: Alors, moi, je serais plus prudente parce qu'on parle de gel et on ne sait pas si ce gel va être renouvelable ou renouvelé. Donc, moi, je suis beaucoup plus... Je suis prudente. J'aime l'idée d'être ciblée et j'aime l'idée de dire, mais ces aides, on va les financer quelque part. Et alors, il faut quand même aussi être clair que sur... Il y a quand même beaucoup de travaux qui nous montrent que la baisse des charges sociales autour du SMIC n'est pas d'une efficacité extraordinaire.
3: Bon, pour les salariés
12: ça, c'est-à-dire que ça coûte beaucoup d'argent pour peu de création d'emplois. Donc ça, c'est quand même des choses...
3: Et ça met en plus les gens dans des situations où leur salaire augmente peu.
12: Là, le problème, c'est qu'effectivement, on a un problème de branche professionnelle qui se retrouve sous le salaire minimum.
3: Justement, là, Emmanuel Cuny, apportons quelques précisions là-dessus.
13: Oui, alors, selon les chiffres du gouvernement, le gouvernement le reconnaît, tout ça va créer des distorsions, en fait, entre les différentes branches professionnelles. Concrètement, à partir du moment où le SMIC va être augmenté dès lundi, 70%, dit le gouvernement, 70% des branches professionnelles auront une grille salariale débutant en dessous du salaire minimum. Alors vous me direz comment tout cela est possible. Aujourd'hui, évidemment, on n'a pas le droit de payer les gens en dessous du SMIC. Mais dans certaines branches, dans lesquelles un ou plusieurs échelons de rémunération sont en dessous du montant minimum, notamment en fonction du nombre d'heures effectuées, eh bien les salariés peuvent voir en tout cas leur rémunération stagner pendant des années malgré leur ancienneté. Donc à terme, l'objectif, c'est d'égaliser tout cela, en fait, de revenir à une situation générale. Et ça passe, comme disait Nathalie Chussault, par des négociations. Les 8 syndicats, d'ailleurs, qui existent en France aujourd'hui, ont lancé une alerte cette semaine en écrivant une lettre vraiment noir sur blanc au Premier ministre Sébastien Lecornu en parlant d'une France des bas salaires très dangereuse aujourd'hui.
3: Simplement, Nathalie Chussault, sur cette question, en quelques mots, des branches, pourquoi on a toujours ces branches qui se maintiennent parce que tout ça doit faire l'objet de négociations, c'est pour ça que c'est compliqué
12: Mais c'est surtout parce qu'on est dans des secteurs, par exemple les services à la personne, etc., où effectivement les grilles de salaire restent très, très faibles. Donc on se retrouve, comme Emmanuel Cuny l'a bien expliqué, avec des gens qui vont être payés au SMIC toute leur vie. Donc là, il y a un vrai sujet, parce que les services à la personne, les services dans le domaine de la santé, on va en avoir de plus en plus besoin, puisqu'on a une population qui vieillit. On aurait tout intérêt à rémunérer davantage ces personnes, parce qu'on en a besoin, qu'on n'en a pas suffisamment, et avoir une qualité dans leur formation. Donc ça, c'est quelque chose contre lequel le gouvernement lutte, hein, ces grilles salariales inférieures, et c'est un vrai sujet. Et il y a un autre sujet, c'est que ces allègements de charges de cotisations sociales assez importants autour du SMIC et jusqu'à 3 SMIC, ça comprime les salaires, ça génère de la smicardisation. Parce que si vous avez
3: parce que c'est toujours l'histoire de dès que vous augmentez un salaire, après il faut donner beaucoup beaucoup plus pour avoir une toute petite augmentation.
12: La trappe à bas salaire fait que pour une augmentation de 100 euros, ça va coûter plus de 400 euros aux entreprises. Donc vous voyez cette espèce de donc là c'est un sujet parce que c'est un problème d'efficacité ça. Si on motive pas les gens avec des salaires suffisants et des augmentations de salaires, ça fonctionne pas bien.
3: Alors je crois que Denis Ferrand, vous aviez quelque chose à dire, mais c'est promis, vous aurez la parole juste après. L'info en une minute, il est 10h10 et voici Mathilde Romagnan.
16: La famille d'Edgar Morin annonce ce matin la mort du sociologue et philosophe. L'ancien résistant avait 104 ans. L'actrice Juliette Binoche lui rend hommage et salue un esprit exceptionnel qui nous a aidés à comprendre notre société. Visé par des accusations de viol et d'agression sexuelle, Patrick Bruel annule une douzaine de concerts prévus jusqu'en septembre et se retire de la prochaine tournée des Enfoirés. Au moins 8 plaintes ont été déposées contre le chanteur de 67 ans qui clame son innocence. Plus que 4 départements en vigilance orange canicule aujourd'hui, Paris et sa petite couronne. On y attend encore des maximales entre 30 et 34 degrés, mais des orages arrivent en fin de journée et feront redescendre les températures. L'amélioration sera plus nette demain. Important dispositif de sécurité déployé ce soir en France pour la finale de la Ligue des Champions. 22 000 policiers et gendarmes mobilisés, dont 8 000 rien qu'à Paris. Le PSG espère remporter ce soir son deuxième titre de champion d'Europe de football à Budapest, en Hongrie. Les Parisiens affrontent Arsenal à 18h.
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3: Et toujours avec Nathalie Chussot, professeure à l'Université de Lille, ainsi que Denis Ferrand, directeur général de l'Institut de Conjoncture Rex et Code. Vous vouliez ajouter quelque chose, Denis, juste avant la pause Fil Info, c'était, j'imagine, sur la question donc, de ces allègements de charges, de ces bas salaires et de ces trappes peut-être.
15: Oui, effectivement, c'est des trappes. En fait, je pense qu'on mesure mal l'hyper-progressivité que l'on a dans notre système de cotisation. C'est en réalité, on a financé de l'emploi de basse qualification, de l'emploi de faible rémunération, au prix de prélèvements très importants au fur et à mesure que l'on grimpe dans l'échelle des salaires. À tel point que c'est en France que le coût du travail au niveau des bas salaires est le plus bas, ou quasiment le plus bas des pays européens,
3: mais il est le plus élevé. On ne le sait pas forcément.
15: Mais il est le plus élevé et de loin, dès lors que l'on franchit trois fois le SMIC. Et donc, ce faisant, on crée les conditions d'une spécialisation de l'économie française plutôt sur le bas de la distribution des qualifications et donc des rémunérations. C'est vraiment tout un mécanisme économique qui a été fait, qui a été mis en place à partir des années 90, qui avait un objectif, faire le retour à l'emploi des personnes qui en étaient le plus éloignées, alors c'était les non qualifiés.
3: Mais donc, pardonnez-moi, c'est passionnant parce que ça implique donc un choix macroéconomique quasiment dans ce que... industriel presque, j'allais dire.
15: Oui, tout à fait, c'est un choix de politique économique qui a été fait de manière consciente.
3: Emmanuel Cuny.
13: Alors, sur l'emploi, c'est important car des chiffres ont été publiés par l'INSEE hier. Que nous dit l'Institut National de la Statistique? Eh bien, que l'emploi salarié a stagné et resté stable en France au premier trimestre, porté par les seniors, tandis que les jeunes peinent davantage à s'intégrer. Alors ça, c'est vraiment un problème social, hein, chez les jeunes, par exemple. Chez les personnes de 55 ans et plus, l'emploi salarié progresse avec le recul de l'âge de départ à la retraite, mais il continue de baisser pour les jeunes de 15 à 29 ans. On est à moins 0,2% de travail sur le deuxième trimestre et moins 1,3% sur un an. Et puis en parallèle, là, c'est une note du ministère du Travail qui nous montre que plus d'un étudiant sur deux travaille en parallèle de ses études. Lors de l'année universitaire 2022-2023, par exemple, un peu plus d'un million de jeunes, ça fait 52% des étudiants dans les cursus qui n'intègrent pas en fait de parcours professionnel, eh bien ont un emploi salarié en entreprise ou en administration, mais sans lien direct avec leur formation. Donc on voit vraiment la précarité à tous les étages.
3: Et ça pose aussi la question, Emmanuel, de ceux qui sont encore au-delà, qui sont sans études, sans formation, sans emploi. C'est 1,5 million de personnes.
13: Oui, et on les appelle les NEETs. Alors, c'est N-2-E-T, les NEETs, pour effectivement ni emploi, ni formation, ni études. Et ça, c'est terrible pour la France, pour l'avenir de la France aujourd'hui.
3: Il y a tout un paradoxe, Nathalie Chussot, entre le SMIC, qui est quand même assez bas, mais qui augmente, et cet emploi des jeunes qui est toujours en difficulté, et singulièrement de ceux qui sont le plus éloignés de tout ça. SMIC ou pas, de toute évidence, oui. ça ne change pas grand-chose.
12: Non, on a un gros problème en France qui est le taux d'emploi, enfin le taux d'emploi des jeunes, et donc on a un taux de chômage un des plus élevés d'Europe. Ça touche aujourd'hui aussi les plus qualifiés, c'est-à-dire qu'ils ont plus en plus de mal à s'insérer sur le marché du travail.
3: On peut imaginer que ça va être de plus en plus le cas.
12: Et ça sera probablement le cas, il y a un lien avec l'IA aussi à faire probablement. Et de l'autre côté, il y a les non qualifiés. Alors parmi ces NEET, c'est 1,5 million, vous avez 1 million de ce qu'on appelle les décrocheurs, c'est-à-dire dans stock, c'est-à-dire de jeunes qui ont quitté le système éducatif du secondaire, sans aucun diplôme. Et ça, c'est énorme. Et ça, ça veut dire qu'il y a des difficultés énormes d'insertion. Donc ces jeunes sont non qualifiés, souvent ils sont en déshérence, il y a des problèmes de santé, etc. Donc ça veut dire que pour les raccrocher, eh bien, il y a des dispositifs qui sont mis en place. On a fait une obligation de formation entre 16 et 18 ans. On les identifie beaucoup mieux. Mais c'est un vrai enjeu, y compris pour occuper des emplois plutôt non qualifiés dont on a besoin dans un certain nombre de filières qu'on n'arrive pas à pourvoir. Mais ça veut dire régler les problèmes sociaux, refaire de la formation de base et travailler en partenariat avec les entreprises pour les insérer sur le marché. Et il y a des établissements qui font ça très bien. L'EPID, l'établissement pour l'insertion dans l'emploi, fait ça très bien. Les écoles de la seconde chance, on a eu des plans, un jeune, une solution qui ont été mis en œuvre. Ça fonctionne, mais c'est pas assez massif parce que, je vous dis, on a 1 million de ces jeunes en stock.
3: Parce que, d'un mot quand même, pour reprendre un prisme peut-être plus large, Denis Ferrand, on dit souvent l'emploi des seniors, si on était à tel taux d'emploi des seniors, ça permettrait de résoudre en partie nos problèmes de déficits sociaux, etc. Sur l'emploi des jeunes, cette problématique, elle est un peu similaire, d'une certaine façon.
15: Oui, alors, pour donner les ordres de grandeur, enfin, le problème d'écart en termes de quantité de travail, il tient quand même beaucoup plus de l'écart des seniors que de l'écart des plus jeunes. Mais effectivement, on a une population sur laquelle se concentre l'essentiel des difficultés, les NEETs, hein, dont on vient de parler. Mais donc c'est pour ça que ce sont vraiment des politiques qui sont très ciblées. Mmh. Et je reviens sur cette logique des allègements que l'on a évoqué. Si on augmente le taux de cotisation tel que cela va se faire à partir du lundi, du 1er juin, est-ce que cela correspond à un objectif de dégager de la ressource pour répondre précisément à cette politique? En fait, non.
3: Ça correspond à faire des économies.
15: Ça correspond en fait à un objectif qui est purement budgétaire. Et donc, c'est là qu'il y a, une orientation dans le travail sur les allègements qui est celle qui est prise, mais qui ne correspond pas à un objectif de plus long terme.
3: Débat que nous avons souvent sur nous faisons des économies, nous dégageons des revenus, mais pour faire quoi en fait? Et là, en l'occurrence, c'est pour faire des économies. C'est tout.
12: Oui. Et là, on a besoin d'argent pour la formation. Parce qu'on a parlé des échecs scolaires, mais il y a les jeunes en formation initiale. Et ça veut dire de l'argent. Et ça veut dire des transferts fiscaux, probablement des vieux qui sont plus riches, vers les plus jeunes.
3: Merci beaucoup Nathalie Chussot, membre du Cercle des économistes, professeur à l'Université de Lille, Denis Ferrand, économiste et directeur général de l'Institut Rexecode. Et merci bien sûr Emmanuel Cuny. Voilà pour les informés de l'Écho. Restez sur France Info.
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3: Encore quelques heures de canicule, Patricia Charbonnier.
23: Sur la moitié est du pays et dans le nord en particulier, en Ile-de-France, Météo France prévoit encore jusqu'à 34 degrés cet après-midi à Paris, à Bourges et Orléans, 32 degrés à Reims, 31 degrés à Lille, 28 à Rennes. Mais la baisse des températures se confirme et s'amorce par l'ouest du pays avec 22 degrés cet après-midi à Brest, comme comme à Biarritz et 26 degrés à La Rochelle. C'est plutôt calme aujourd'hui, mais avec un ciel voilé, parfois un voile nuageux assez dense, notamment sur la moitié nord du pays. Ce sera instable cet après-midi en montagne avec des averses à caractère orageux, plus lumineux du côté de l'Atlantique. Et en fin de journée, attention, risque d'orage localement fort entre le Poitou, l'Île-de-France et les frontières du nord. Des orages qui pourront s'accompagner de fortes pluies, de grêles et de fortes rafales de vent.
3: Merci à vous, Patricia Charbonnier. Bientôt 10h, voici à présent Thomas Séchier. Bonjour.
1: Bonjour Adrien, bonjour à tous. Ravi de vous accompagner pour cette fin de matinée, cette journée qui se poursuit dans l'attente, bien sûr, de la finale de la Ligue des Champions de football entre le PSG et Arsenal. Bienvenue si vous nous rejoignez sur France Info. Il est 10h.
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1: Votre journal, Jean-Christophe Martin, bonjour.
4: Bonjour Thomas, bonjour à tous.
1: Et à la une, le PSG qui va tenter un doublé historique ce soir à Budapest.
4: Un deuxième sacre d'affilée en Ligue des Champions, ce sera face aux Anglais d'Arsenal et à Paris, un week-end de sous-tension avec un très gros dispositif de sécurité, le détail dans un instant. Il était une grande figure marquée à gauche de la vie intellectuelle française. Edgar Morin est mort à 104 ans, on va retracer son parcours. La pression devenait trop forte, Patrick Bruel annule ses concerts de l'été. Les associations féministes s'en félicitent et parfois même certaines de ses fans, comme on va l'entendre. Et le tennis à Roland-Garros, c'est l'autre affiche sportive du jour. Les deux derniers tricolores sont sur les courts pour décrocher une place en huitième de finale. Diane Paris et aussi la révélation du tournoi, Moïse Kouamé. On vous explique dans quelques minutes comment, à 17 ans seulement, il en est arrivé là. C'est donc un dispositif de sécurité très exceptionnel qui est mis en place aujourd'hui à Paris et en province pour ne pas revoir les scènes de pillage et les incendies de voitures de l'an dernier en marge du premier sacre européen du PSG. 22 000 policiers sont déployés ce week-end dans toute la France, dont 8 000 pour la seule agglomération parisienne. Aurélien Tirard.
7: Le mot d'ordre aujourd'hui pour les forces de l'ordre, c'est, je cite, « agilité et fermeté ». Comprendre, pouvoir devancer partout dans Paris le moindre début de mouvement de foule a commencé dès ce matin dans les grandes gares parisiennes qui constatent un bond des arrivées. Des CRS et des gendarmes mobiles en renfort sont mobilisés tout ce week-end. De nombreux drones seront déployés. C'est aussi le retour des périmètres de sécurité au format Jeux Olympiques de Paris avec filtrage autour des Champs-Élysées qui seront piétonnisés, du Parc des Princes où sera retransmis la finale. Les policiers les gendarmes devront également sécuriser trois concerts majeurs ou encore Roland-Garros. C'est d'ailleurs cette addition de gros événements simultanés dans la capitale qui explique ce dispositif hors norme. Le parquet de Paris s'organise aussi. Jusqu'à 7 magistrats pourront gérer d'éventuelles gardes à vue massives. Et en cas de victoire, il y a de fortes chances que le titre soit fêté sur le Champ de Mars demain, sans parade des joueurs sur les Champs-Élysées.
4: Aurélien Tirard, et côté sport, le PSG va-t-il garder sa couronne européenne? Les Parisiens champions d'Europe en titre vont défier les Anglais d'Arsenal en finale de cette Ligue des Champions cet après-midi. Paris a un effectif au complet pour ce match et compte bien soulever à nouveau la coupe aux grandes oreilles, à la différence de son adversaire. Les Londoniens, eux, n'ont jamais remporté le trophée. Le PSG favori a l'occasion aussi d'entrer dans la légende du foot en 36 ans. Un club seulement, le Real Madrid, a réussi l'exploit de conserver son titre.
1: Coup d'envoi de cette finale à 18h à Budapest, France Info en édition spéciale dès 17h et toute la soirée avec nos envoyés spéciaux à Budapest, à Londres, mais aussi en direct du Parc des Princes, hein, où plus de 40 000 supporters parisiens suivront le match sur écran géant. Et dans moins de 10 minutes, nous serons en ligne avec l'ancien joueur et entraîneur du PSG, Laurent Fournier.
4: Et toujours le football, cette fois dans le championnat de France. Nice sauve sa place en Ligue 1 avec sa victoire à domicile hier soir 4-1 face à Saint-Etienne en barrage retour. Les Verts restent en Ligue 2, match joué à huis clos à Nice après des incidents dans la dernière journée en Ligue 1.
1: On apprend également ce samedi matin, Jean-Christophe, la mort d'Edgar Morin, grande figure de la vie intellectuelle française.
4: Annonce faite par un communiqué de sa famille, il avait 104 ans, ancien résistant, ancien militant communiste, exclu du PCF car anti-stalinien, il se définissait comme un braconnier du savoir, Matteo Mestracci.
24: Edgar Morin naît Edgar Naoum à Paris en juillet 1921, de parents juifs séfarades originaires de Salonique. Après des études de droit notamment, il entre au Parti communiste et dans la résistance et y joue un rôle actif de 42 à 44. C'est là qu'il adopte le pseudonyme de Morin qu'il conservera. Par la suite, anti-stalinien, il est exclu du PCF, ce qu'il racontera dans Autocritique, et entre au CNRS en 1950 et choisit d'ausculter des domaines qu'il trouve méprisés par les chercheurs. Son premier ouvrage en 1967, La métamorphose de Plausévé, est une étude plus pluridisciplinaire d'une commune bretonne, suivra notamment la rumeur d'Orléans, où il décrypte une histoire racontant que de jeunes filles disparaissent dans les cabines d'essayage des commerçants juifs. Plus tard, il conçoit avec Jacques Monod les fondements de sa pensée complexe, et ce qui deviendra sa méthode, son œuvre majeure. Pendant des années, il se consacre ainsi à relever le défi de la complexité, qui selon lui s'impose désormais non seulement à la connaissance scientifique, mais aussi aux problèmes humains, sociaux et politiques. Toute sa vie, Edgar Morin s'engagera contre la guerre d'Algérie, le stalinisme et plus généralement toute forme de ce qu'il considère relever de la barbarie. Directeur de recherche émérite au CNRS, il a été fait docteur honoris causa de nombreuses universités dans le monde.
4: Matteo Maestrachi.
1: Visé par plusieurs enquêtes pour viol, Patrick Bruel annule tous ses concerts prévus entre juin et septembre.
4: Et c'était l'exigence d'un collectif d'action féministe, mesure demandée aussi par les maires de plusieurs villes, dont Paris, Marseille ou encore Brest. Selon la société de production du chanteur, c'est une décision prise pour ne pas troubler la sérénité de ces manifestations. Des organisateurs de festivals ont aussi affirmé avoir subi des pressions. Morgane avait des places pour le Zénith de Toulon, programmé le 22 juillet. Et finalement, pour elle aussi, c'est un soulagement.
6: Eh ben, c'est plutôt une bonne nouvelle. Pourtant, je suis une des premières fans. Bruel, c'était le premier concert que j'ai vu quand j'avais 7 ans. Et je me suis retrouvée la semaine dernière à signer la pétition. Et aujourd'hui, à être contente que les places soient remboursées. Moi, j'avais pris des places pour le concert de Toulon. Donc, très contente. Et c'est bien que les choses bougent.
4: Et pour l'instant, les dates de la rentrée dans les grandes salles, notamment au Zénith à Paris en octobre, ne sont pas concernées.
1: Toujours pas d'accord entre les États-Unis et l'Iran.
4: Washington affirme avoir les moyens de repartir en guerre contre Téhéran. Selon la Maison-Blanche, un accord de paix ne sera possible que si les lignes rouges américaines sont satisfaites. Et au Liban, l'armée israélienne vient d'appeler la population à évacuer 7 villages du sud du pays avant des attaques contre le Hezbollah pro-iranien, le Hezbollah, qui vient de revendiquer des tirs de roquettes en direction d'une ville du nord d'Israël.
1: La vague de chaleur d'une précocité inédite qui frappe la France doit toucher à sa fin pendant le week-end.
4: Un vrai répit à partir de demain. Ce matin, il n'y a plus que 4 départements en vigilance orange canicule de Météo France. Paris et les 3 départements de la Petite Couronne en attendent encore 34 degrés aujourd'hui dans la capitale. Les producteurs français de tomates cerises dénoncent des importations massives en provenance du Maroc. Les maraîchers marocains profitent d'un accord signé avec l'Union européenne en 2012 et qui réduit les droits de douane et du coup leurs collègues français se disent victimes de concurrence déloyale. Les explications d'Edouard Marguillet.
8: Une barquette en particulier met en colère les maraîchers français, celle de 250 grammes de ces tomates cerises allongées produites au Maroc, vendues à moins d'un euro. Pierre-Yves Gestin préside l'association Tomates et Concombres de France qui fédère 500 producteurs. Lui-même est le patron de la coopérative bretonne Saveol.
9: Il suffit d'aller regarder dans les magasins, c'est-à-dire que c'est une barquette qui est présente 12 mois sur 12 en fond de rayon à 99 centimes d'euros la barquette.
8: Pour y répondre, lui et ses collègues ont lancé une barquette dite « souveraine », soutenue par le ministère de l'Agriculture. 250 grammes de tomates cerises là aussi, 100% française et vendue 1,29 €. Il ne peut pas faire moins cher.
9: Aujourd'hui, on a un coût de l'heure en France qui doit se situer aux environs des 15 euros. Hein. Quand on compare ça avec le Maroc, il y a 1 euro de l'heure. Et en sachant que le premier coût de production sur une tomate cerise, c'est la main-d'œuvre.
8: C'est pourquoi il appelle à revoir l'accord avec le Maroc, pensé au départ uniquement pour la tomate traditionnelle, afin de répondre à la demande des consommateurs en hiver quand il y a peu de production en Europe.
9: Ce qui ne correspond plus aux critères qui étaient les critères de l'époque.
8: Les Français ont consommé 115 000 tonnes de tomates cerises l'an dernier, un volume en progression constante depuis 2019.
4: Édouard Marguier.
1: Et puis il y a la finale de la Ligue des Champions du PSG en foot, mais l'autre affiche sportive du jour, Jean-Christophe, c'est le tennis à Roland-Garros.
4: Avec sur les courts les deux derniers tricolores, ils vont tenter tous les deux d'atteindre pour la première fois les huitièmes de finale d'un grand chelem. Diane Parry face à la numéro 6 mondiale, l'américaine Amanda Anisimova et Moïse Kouame à 17 ans. Il jouera en milieu d'après-midi, il est 318e mondial et il sera face au 36e, le chilien Tabilo, le gamin de Sarcelles est devenu l'attraction du tournoi. À Roland-Garros, pour France Info, Fabrice Abgral.
10: Il est là où il a toujours voulu être, en grand chelem, au milieu des meilleurs mondiaux. Mais aujourd'hui, Moïse Kouame surprend tout le monde et se surprend.
11: Dire que avant de jouer sur Roland, j'allais faire troisième tour, battre un ancien gagnant de grand chelem, gagner mon premier 5-7. Voilà, si quelqu'un me l'avait dit, je sais pas si je l'aurais cru.
10: Et pourtant, très vite, certains l'ont cru. Justine Hénin a accueilli Moïse Kouamé dans son académie en Belgique, alors qu'il n'avait que 13 ans. Et la quadruple vainqueur de Roland-Garros a tout de suite vu que Moïse Kouamé avait un petit truc en plus.
0: Il a envie, très envie, Moïse. C'est un bosseur. On a compris tout de suite quand même qui on avait en face de nous par rapport à ça. Il travaillait énormément, il captait beaucoup de choses qu'on pouvait lui partager. Donc cette envie d'apprendre, cette envie de progresser. Une forme d'urgence aussi, et ça c'est à la fois positif et puis ça peut être aussi un obstacle hein, par moment. Il a cette ambition et il est prêt à se donner des moyens pour ça. Donc on a compris qu'il avait quelque chose de très particulier tout de suite, évidemment.
10: Moïse Kouamé est parfaitement conscient de ce qui lui arrive. Ce n'est pour lui qu'une étape dans un projet précis et établi, destiné à lui permettre un jour ou l'autre de gagner un ou plusieurs grands chelems à Roland-Garros ou ailleurs.
4: Fabrice Abgral à Roland-Garros pour France Info. Et entre le tennis et la finale de la Ligue des Champions, les amateurs de sport n'auront cet après-midi que l'embarras du choix.
1: Et on suivra évidemment tout cela, hein. Tennis et foot sur France Info. Jean-Christophe Martin, merci beaucoup. On revient dans quelques secondes.
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1: Et bienvenue si vous nous rejoignez sur France Info avant 10h30, l'œil de Julie avec vous. Julie Vialon, de quoi parle-t-on ?
17: On va parler de Raya, l'application de rencontre très sélective des stars.
1: A tout à l'heure, mais d'abord le PSG en quête d'une deuxième étoile.
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1: Le Paris Saint-Germain va-t-il rééditer l'exploit un an après avoir remporté sa toute première Ligue des Champions en écrasant l'Inter Milan 5-0? Les footballeurs parisiens sont de nouveau en finale et cette fois ce sera face aux Anglais d'Arsenal, coup d'envoi à 18h depuis Budapest. Bonjour Laurent Fournier.
25: Bonjour.
1: Vous êtes l'une des légendes du PSG, vous avez été joueur puis entraîneur du club. Est-ce que vous êtes confiant avant ce match ?
25: Bah oui, par rapport aux deux saisons qu'a fait le Paris Saint-Germain en Ligue des Champions et en championnat, je crois que le PSG cette année est favori, alors que l'année dernière on pensait que ça allait être difficile de gérer une finale de Ligue des Champions. Là, je trouve que sincèrement, l'ossature, la continuité du travail de Luis Enrique, normalement le PSG devrait l'emporter.
1: Ça peut pas être un piège justement d'être considéré comme favori avant une finale ?
25: Après, ça dépend comment le PSG va gérer cette pression-là. L'année dernière, c'était plus une équipe qui était outsider et qui avait beaucoup de choses à prouver. Mais on l'a vu sur certains matchs cette année contre le Bayern notamment. Le PSG est serein, a des certitudes dans son jeu. Et ça, grâce au coach qui a fait de ça une belle équipe. Ouais.
1: Justement, Luis Enrique, l'entraîneur du PSG, dit que gagner une deuxième fois, c'est encore plus fort que gagner la première. Est-ce que vous êtes d'accord avec ça ?
25: Bah, je suis d'accord, puisque nous, en 96, on a gagné contre le Rapid de Vienne. C'est vrai que c'était la Coupe des Coupes. L'année d'après, on a joué contre Barcelone en finale. On a réussi à être en finale et on a perdu. Après, le plus dur, c'est de confirmer. Même si on avait des certitudes, nous, à notre époque, de gagner une deuxième Coupe d'Europe, c'est toujours assez exceptionnel.
1: Alors, le PSG vise sa deuxième Ligue des Champions d'affilée. On le disait, pour Arsenal, ça serait une première. 20 ans après une première finale perdue face à Barcelone, les Gunners viennent de remporter le très difficile championnat anglais. Alors, est-ce un avantage d'avoir remporté la première ligue avant de jouer cette finale ? Écoutez la réponse courte du capitaine d'Arsenal, Martin Odegaard.
26: Pour nous, cela ne change pas grand-chose. Ça a été une sensation incroyable de gagner le championnat, une réussite. Mais l'état d'esprit est toujours le même. Nous venons ici pour gagner. Nous avons vécu beaucoup de choses en tant que groupe. Et je pense que ce que nous avons vécu nous a bien préparé ces dernières semaines. Alors oui, nous sommes prêts.
1: Laurent Fournier, on parle du boring Arsenal, l'ennuyeux Arsenal. C'est vrai que c'est pas flamboyant hein, côté anglais, mais ils peuvent s'appuyer sur une défense de fer. Ça va être un vrai test pour l'attaque du PSG.
25: Oui, ça va être un vrai test. Après, c'est vrai que sur la fin, ils ont eu quelques difficultés. Ils sont revenus dans la partie. Ça leur a forgé un mental d'acier, comme ils le disent, qu'ils ont réussi à gagner dans les trois dernières journées le titre de champion d'Angleterre. C'est vrai que défensivement, c'est solide. Ils sont adroits sur les coups de pied arrêtés. Mais quand vous avez Dembélé, Doué... Et toute l'attaque du Paris Saint-Germain, c'est assez exceptionnel. Après, c'est vrai que peut-être qu'en jouant en bas et en posant des problèmes, un peu comme l'avait fait Chelsea quand même, pour la Coupe du Monde des clubs, des longs ballons sur les attaquants, le PSG va peut-être avoir des petits soucis. Mais vu ce qu'ils ont fait cette année, je pense pas.
1: Certains disent que Arsenal est la seule équipe capable de vraiment faire tomber le PSG ce soir.
25: Bon, cette année, j'en ai pas vu beaucoup qui ont été capables de faire perdre le PSG, à part quand le Paris Saint-Germain n'était pas motivé ou que le PSG était pensait déjà à la finale de la Ligue des Champions. On l'a vu contre le PFC, où vous avez des joueurs qui prennent les espaces. Et je pense que c'est ce que va faire Arsenal, en essayant de jouer des longs ballons avec des joueurs qui vont prendre le dos des défenseurs pour essayer de marquer des buts. Mais déjà, Arsenal va essayer déjà de bien défendre, parce que ce que fait le Paris Saint-Germain offensivement, c'est assez, pour moi, exceptionnel.
1: Vous avez évoqué, Laurent Fournier, la défaite récente du PSG qui n'avait aucune conséquence sur le titre de champion de France face à l'autre club parisien, le Paris FC. On a parfois vu le PSG avec deux visages cette saison, l'un en championnat un peu plus laborieux, l'autre en Ligue des Champions éblouissant. C'est ça qu'a réussi à faire Luis Enrique, d'arriver à ce que les joueurs se subliment lors des grands rendez-vous, ce qui était un petit peu le point noir du club ces dernières années.
25: Ouais, après il y a eu pas mal de turnover quand vous faites jouer des joueurs qui n'ont pas trop joué cette année. Je crois qu'il y a 12 joueurs qui sont ou 13 qui sont titulaires au Paris Saint-Germain. Il y a une certaine ossature. Mais moi, ce qui m'impressionne, c'est la force collective avec des joueurs au milieu. On n'en parle pas beaucoup, mais qui sont exceptionnels, qui travaillent pour les autres. La solidarité du groupe. On a vu, il n'y a pas eu trop de blabla une fois quand Dembélé a dit que certains joueurs ne jouaient pas pour l'équipe. Mais ça a été tout de suite recadré par entraîneur, et on sent que les joueurs ont confiance en leur coach, parce qu'il leur a apporté une progression énorme. On le voit avec Hakimi. Quand Hakimi est arrivé au PSG, c'était compliqué. Là, il en a fait presque le meilleur latéral droit du monde.
1: Laurent Fournier, d'un mot, ça signifierait quoi pour vous, ancienne figure du PSG, peut-être même supporter toujours du PSG, de remporter une deuxième Ligue des Champions d'affilée?
25: Bon, ça serait exceptionnel déjà pour le club, pour les supporters, parce que je pense qu'ils attendaient ça depuis longtemps. Mais surtout, ça prouverait que les clubs français peuvent gagner des Ligues des Champions, que le football français est au-dessus, même si l'équipe de France, c'est aussi exceptionnel. Mais je crois que ça amène une certitude, une certaine sérénité dans la formation française et dans les joueurs.
1: Merci à vous Laurent Fournier. Bonne finale ce soir qu'on vivra bien évidemment sur France Info à partir de 18h, ce PSG-Arsenal, finale qui devrait encore accroître un peu plus la popularité du Paris Saint-Germain. Le club vante 1 million de maillots par saison, c'est énorme, et tout cela est le résultat d'une véritable stratégie entamée depuis plusieurs années, Massa Rango.
12: D'abord, il a fallu reconquérir un public certes fidèle, mais maintes fois déçu, comme se souvient Warren Zaïre-Emery, professionnel depuis 4 saisons avec le PSG.
13: Moi, j'ai connu des moments où il y avait des sifflets. Aujourd'hui, même quand on perd, les gens, ils sont derrière nous, ils nous poussent.
12: Puis, il a fallu devenir incontournable pour les non-parisiens qui aiment le football et le beau jeu, ne peut s'empêcher de regarder le PSG. Reconnaît même le Marseillais de cœur, le milieu de terrain Valentin Rongier.
15: Tout le monde est unanime là-dessus pour dire qu'ils vont rentrer dans le panthéon des meilleures équipes de l'histoire. Mais au-delà de ça, cette équipe, elle dégage de la sympathie également.
12: C'est vrai, et là encore, c'était calculé, selon Ludovic Lestrelin, sociologue spécialiste du supporterisme à l'université de Caen.
18: Son image est bien meilleure qu'il y a encore 3-4 ans, quand il y avait... notamment Neymar, Messi et Mbappé, c'est-à-dire que le Paris Saint-Germain était sur une politique de star, très tournée vers une stratégie commerciale à l'international.
12: Avec encore un atout joué par le PSG, celui de la formation française.
18: Désiré Doué, Barcola ou Dembélé également, qui en plus vont aussi évoluer sous le maillot de l'équipe de France.
12: Et c'est loin d'être un détail à 10 jours du coup d'envoi de la Coupe du Monde.
1: Emma Sarango, rédaction des sports de France Info, il est 10h19.
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1: L'actu de ce samedi matin, Mathilde Romagnan, c'est aussi la mort du sociologue et philosophe Edgar Morin.
3: L'ancien résistant avait 104 ans, c'est sa famille qui annonce son décès dans un communiqué ce matin. Pour le sociologue Jean Viard, Edgar Morin était un immense penseur. Lisez-le maintenant, a-t-il déclaré sur France Info. Une amélioration des températures est à venir. Plus que 4 départements sont en vigilance orange. Canicule aujourd'hui, Paris, la Seine-Saint-Denis, le Val-de-Marne et les Hauts-de-Seine. On y attend encore des maximales entre 30 et 34 degrés. La chaleur fait place aux orages en fin de journée, du Poitou jusqu'au Hauts-de-France. C'est le jour J pour le PSG. À 18h, les Parisiens affrontent Arsenal pour la finale de la Ligue des Champions à Budapest en Hongrie. Le club de la capitale espère conserver son titre de champion d'Europe de football. Patrick Bruel annule ses concerts jusqu'en septembre et se retire de la prochaine tournée des Enfoirés. Le chanteur de 67 ans est visé par des accusations de viol et d'agression sexuelle. Il nie les faits qui lui sont reprochés.
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1: Il donnait encore une grande interview au journal Le Monde le mois dernier. Edgar Morin est mort à l'âge de 104 ans, à la fois philosophe, sociologue, historien, ancien résistant également. Il laisse derrière lui plusieurs dizaines d'ouvrages. Bonjour Eric Fotorino.
7: Bonjour.
1: Vous êtes écrivain, ancien PDG du Monde, fondateur de l'hebdomadaire Le 1. Alors, difficile évidemment de résumer Edgar Morin en quelques mots. Quel souvenir vous souhaiteriez qu'on garde de lui ?
7: Bah écoutez, c'est paradoxal le jour de sa mort, mais de dire que c'était un grand vivant, c'était quelqu'un qui a aimé la vie plus que tout. Il disait qu'il fallait vivre et prendre le risque de vivre, que la vie était un risque qu'il a couru dans différents moments de sa vie, et d'ailleurs même à sa naissance, puisqu'il était à deux doigts de ne pas naître, sa mère ne voulait pas qu'il naisse, et comme s'il y avait eu quelque chose en lui qui s'était battu pour précisément, alors que le sort au départ était plutôt contraire, s'était battu pour manger la vie par tous les bouts.
1: « Je doute de l'humanité tout en croyant en elle », disait-il encore très récemment. C'est ça la fameuse pensée complexe qu'on attribue à Edgar Morin ?
7: Alors, c'est vrai, pour lui, la complexité, c'était aussi une forme de paradoxe, mais je crois qu'il y avait chez lui la perception que l'être humain pouvait bien sûr faire le meilleur et le pire, mais que pour l'amener au meilleur, il fallait qu'il ait la connaissance. Et pour lui, la connaissance, elle était trop simpliste quand on l'enseignait. Il disait notamment que comme on l'enseignait en silo, de façon étanche par rapport aux autres disciplines, eh bien, on créait de l'ignorance. Pour lui, ça, son grand combat, c'était de faire en sorte que toutes les disciplines se relient, soient reliées dans une grande conversation. Et je pense que son œuvre, qui compte à peu près 130 livres, elle est cette conversation à lui tout seul. Lui tout seul qui a exploré tant d'univers, que ce soit des univers qui paraissent complètement superficiels, les yéyés, le rock, les choses comme ça, alors que c'était au contraire très important, et puis qui a exploré par la sociologie des choses comme la rumeur d'Orléans, qui rejaillit avec l'antisémitisme.
1: La rumeur d'Orléans, c'était une fake news, hein. Racontez-nous un petit peu, années 60, c'est ça ?
7: Exactement. En 1969, on disait qu'à Orléans, des jeunes femmes qui allaient dans des cabines d'essayage, dans de magasins, de boutiques, étaient ensuite disparaissaient et étaient la proie de la traite des Blanches. Et c'était en fait toute une rumeur avec un fond d'antisémitisme très, très fort, puisque les magasins de vêtements étaient attribués par principe, par poncif aux Juifs.
1: Même si Edgar Morin avait ensuite avait été critiqué par la communauté juive dans les années 2000 pour avoir accusé les Juifs israéliens de ghettoiser, hein, c'était ces termes, les Palestiniens.
7: Absolument. Ça, c'est autre chose. C'était plus le sionisme que la dimension antisémite contre laquelle il s'est toujours élevé, évidemment. Mais c'était en effet, il voyait ce front renversé entre ce qu'était Israël, par qui il avait été peuplé, et il considérait en effet que Israël se comportait avec les Palestiniens comme avaient pu se comporter les nazis avec les Juifs. C'est évidemment une critique qui était insupportable pour la communauté juive.
1: Edgar Morin, qui a tenté d'éclairer le débat pendant plusieurs décennies, je voudrais vous faire écouter cette archive. C'était en avril 2020, pendant le premier confinement face au Covid. Il manifestait sur l'antenne de France Info, Edgar Morin, sa solidarité avec les soignants à l'époque où les Français applaudissaient tous les soirs à 20h à leur fenêtre ou à leur balcon.
6: Je pense qu'il y a un beau mouvement. J'ai toujours su que la solidarité dormait dans nos sociétés à cause de l'excès de compartimentation et de l'égoïsme que provoquait un hyper-individualisme, mais j'ai toujours su que cette solidarité, elle, pouvait se réveiller. J'espère qu'elle pourra durer, parce qu'un des vices fondamentaux de la dégradation de notre civilisation, c'était la dégradation des solidarités. Parce qu'avant, il y avait la grande famille, il y avait une grande solidarité des travailleurs, il y avait des solidarités de quartier et de voisinage, qui ont beaucoup, beaucoup, beaucoup dégradé. Et donc, si vous voulez, une des choses nouvelles d'une nouvelle politique, ça serait à nouveau de restimuler la solidarité.
1: Il croyait en la solidarité, Edgar Morin, Éric Fotorino.
19: Oui, parce qu'il y voyait justement l'antidote aux égoïsmes. Et c'est vrai, je pense que lui qui avait vécu des grands mouvements de l'histoire du XXe siècle, mais qui avait connu l'utopie du communisme, l'utopie des grands rêves collectifs, du grand soir, il était conscient que toutes ces utopies-là s'étaient fracassées au mur de la réalité, qu'aujourd'hui, il n'en restait que des individualités, des individualismes, donc des égoïsmes. Et c'est vrai qu'une pandémie comme le Covid, qui montrait des solidarités avec ceux qui étaient, comme on disait, en première ligne, lui donnait des raisons d'espérer en l'humain. Et c'est vrai qu'on n'est rien tout seul. Et ça, c'était quelque chose chez lui qui était très fort, y compris d'ailleurs dans sa méthode de travail. Il était toujours entouré, il cherchait toujours beaucoup d'autres intelligences. Et puis dans sa manière de partager, très généreuse avec ses étudiants et avec nous qui étions ses éternels étudiants. Avec Edgar, on a fait tellement d'entretiens, tellement de textes qu'il a publiés dans nos journaux, que ce soit pour ma part, pour le Monde ou pour le 1. Donc c'est vrai qu'il y avait une générosité très solidaire. Il considérait que le savoir tout seul, ça ne servait à rien. Il fallait le partager, le lier, le tisser avec d'autres savoirs pour précisément créer la connaissance.
1: Merci beaucoup Éric Fotorino, ancien PDG du Monde, fondateur de l'hebdomadaire Le 1. Merci pour votre réaction sur l'antenne de France Info à la mort d'Edgar Morin. Et l'œil de Julie à présent. Bonjour Julie Vialon.
20: Bonjour.
1: Nous sommes entrés depuis de nombreuses années maintenant dans l'ère des applis de rencontre, Bumble, Appen, Hinge, Tinder, pour n'en citer que quelques-unes. Et ce matin, Julie, vous nous présentez Raya. Alors, pas dit que vous et moi puissions trouver l'âme sœur dessus, puisqu'on surnomme cette appli le Tinder des stars.
20: Raya existe depuis 2015 et en quelques années, c'est vrai, elle est devenue l'application de rencontre la plus fantasmée du monde. Les célibataires de l'appli sont acteurs, chanteurs, sportifs, mannequins, influenceurs, si bien que beaucoup d'internautes tentent de s'inscrire.
21: Excusez-moi, mais bébé chou, mais faut vendre un rein pour être sur Raya ou quoi ? Non, parce que pour ceux qui savent pas, Raya, c'est une application dite haut de gamme, avec que des gens un peu stylés et tout, beaux gosses, nanana. Et je vois de plus en plus de personnes random y avoir accès, des gens qui ont pas d'abonnés, qui sont pas spécialement beaux ou quoi. Et moi, ça fait 2 ans que j'ai postulé, je n'ai jamais été accepté. Moi, je veux avoir accès.
20: Et oui, parce que l'application est sélective. Les critères sont assez flous, mais selon les utilisateurs, la sélection se fait grosso modo sur le métier, le capital financier et le physique. Pour y entrer, il ne suffit pas de télécharger l'application. Il faut déposer une candidature, être souvent recommandé par d'autres membres, puis validé par un comité très discret.
1: Et le mythe de Raya repose aussi sur les célébrités qui y seraient passées.
20: Et oui, sur TikTok, les utilisateurs mentionnent Finn Wolfhard, par exemple, l'acteur de la série Stranger Things, mais aussi le chanteur américain John Mayer, c'est celui qui chante ça. She's a good girl, loves a mama. Et en célébrité française, une jeune femme affirme avoir croisé le profil du streamer Anime, par exemple, ou encore de Kylian Mbappé. Et puis, certaines anecdotes autour de Raya sont devenues virales et ont contribué à sa réputation. La plus célèbre concerne Ben Affleck, l'acteur américain. Une TikTokeuse avait supprimé son match avec lui en pensant que c'était un faux profil. L'acteur a fini par lui envoyer une vidéo en selfie pour lui demander « Pourquoi tu m'as supprimé ?» L'histoire avait fait exploser la curiosité autour de Raya.
1: Mais derrière le glamour, Julie, Raya est également souvent critiquée pour son élitisme assumé.
20: Beaucoup la décrivent comme le LinkedIn du désir, un endroit où on swipe autant des statuts sociaux que des visages. Sur l'application, le métier, le réseau et l'image semblent parfois compter plus que la personnalité. Difficile de construire une relation sérieuse dans ces conditions.
22: Mon avis totalement honnête sur cette application, pour ceux comme moi qui veulent une relation sérieuse, c'est de la merde. En fait, tu matches avec des gens qui n'habitent pas forcément dans ton pays, ils ne marquent pas le type de relation que tu cherches.
20: Sans oublier un point important, l'application est payante à un abonnement d'à peu près 20 euros par mois.
1: C'est beaucoup hein, pour une appli.
20: C'est beaucoup pour une appli, mais bon, pour rencontrer Ben Affleck, ça va quand même.
1: Ça n'a pas de prix. Merci beaucoup Julie Vialon. L'œil de Julie, chaque week-end sur France Info et franceinfo.fr.
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1: Le temps, Patricia Charbonnier.
23: La baisse des températures se confirme pour ce week-end. Ce rafraîchissement va se faire dès cet après-midi sur l'ouest du pays. Météo France prévoit 22 à Quimper et Bayonne, 26 degrés à La Rochelle. Mais les températures sont encore supérieures à 30 degrés sur la moitié est, en particulier en Île-de-France, jusqu'à 34 degrés. Cet après-midi à Paris comme à Orléans, 32 à Reims et Dijon, 31 degrés à Lille. Sous un voile nuageux, parfois assez dense sur une bonne partie du pays, ce sera plus lumineux le long de la façade atlantique. Le temps sera très instable en montagne cet après-midi avec des averses à caractère orageux et le temps va tourner à l'orage en fin d'après-midi entre le Poitou, l'Île-de-France et les frontières du Nord avec un risque d'orage localement fort.
1: Et merci d'écouter France Info, il est 10h30. Les dernières infos, Antoine Geoffin.
24: François Hollande rend hommage à

0: qui permettent de jauger le risque de feux de végétation en s'appuyant sur les conditions météo. Aujourd'hui, 15 départements sont confrontés à un risque modéré, jaune, dans le sud et le centre du pays. Anne Le Gall, les études montrent que le réchauffement climatique rallonge la saison de ces feux et des chercheurs du CNRS viennent de publier une synthèse scientifique pour mieux comprendre leur propagation.
1: En France, 90% des feux de forêt sont d'origine humaine et souvent liés à des imprudences. Et les études montrent aussi que la grande majorité de ces incendies démarrent en zone périurbaine, là où il y a à la fois du combustible, la végétation, et des activités humaines. Or, explique Christine Bouisset, spécialiste CNRS des politiques environnementales et de la gestion des risques, ces zones vulnérables ont tendance à s'étendre en France.
2: Les ceintures agricoles autour des villes ont tendance à disparaître, ce qui met directement en contact la végétation et les zones urbanisées. En France, 2/3 des départs d'incendies éclosent dans ces zones d'interface. Ce sont les zones qu'il faudrait absolument protéger contre ces incendies.
1: Plusieurs centaines d'articles scientifiques montrent que des gestes simples peuvent limiter les dégâts, notamment le débroussaillement autour des maisons ou encore le choix d'espèces végétales résistantes au feu pour les parquets jardins, donc moins de conifères et moins d'eucalyptus. Par ailleurs, dans un contexte de réchauffement climatique, les scientifiques invitent les urbanistes à réfléchir aux matériaux de construction et à anticiper des plans d'évacuation de populations pour protéger les vies humaines. En 2022, lors des incendies de la Gironde, 36 000 personnes avaient dû être évacuées.
0: Anne Le Gall sur France Info.
3: Et c'était Antoine Jeuffin. France Info Sport, tout de suite avec bien sûr la finale de la Ligue des Champions de football.
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3: Quelle est longue cette journée pour les supporters, un peu plus de 7 heures maintenant de cette grande finale PSG-Arsenal. Commençons à prendre des nouvelles des fans parisiens qui ont envahi les rues de Budapest ces derniers jours. Le match a lieu dans la capitale hongroise. Les fans parisiens qui rêvent d'un deuxième sacre consécutif mais qui restent aussi assez prudents, Nicolas Perronnet.
5: Elle pourrait s'appeler le Petit Paris, en plein Budapest, la boutique éphémère du PSG, d'où sort Franck, à deux pas du Danube.
6: L'émotion, elle est là, le stress, il est là. On va essayer juste de le transformer dans quelque chose de positif. Mais en tout cas, on va chanter clairement comme on l'a fait l'année dernière.
5: Avec cette fois l'écharpe Budapest 2026, le début d'une collection après Munich 2025 pour Victorino.
7: Bon, l'année dernière, c'était clairement un des plus beaux jours de ma vie.
5: Et son collègue Albin, deux abonnés de 30 ans dont la vie de supporter parisien est métamorphosée.
8: Ce qui est différent dans l'approche de ce match, c'est déjà qu'on est beaucoup plus sûr de nous. Parce qu'avant, on était les éternels, pas outsiders, mais presque les losers. Là, on a le sentiment d'avoir percé le plafond de verre. On sent vraiment qu'il y a presque une dynastie PSG qui est en route. Ce qu'il faut, c'est marquer l'histoire. Il y a très peu de clubs qui ont réussi à enchaîner deux fois d'affilée.
5: 8 exactement et un seulement, le Real Madrid, au 21e siècle. Alors pendant que les supporters d'Arsenal fêtent encore le long du fleuve leur titre de champion d'Angleterre, Julien, lui, résume en trois mots ce qui a réellement changé pour Paris.
9: On est favori.
5: Et c'est justement ce qui l'inquiète.
9: Maintenant, je pense que ça va pas être si simple que ça. Et faut pas oublier que l'année dernière, on a vécu un rêve. On a vécu 5-0, le record de l'histoire de la Ligue des Champions. Et que ce rêve, ça m'étonnerait qu'il se fasse 2 ans de suite.
5: Et il ne faut pas oublier non plus l'adversaire un peu trop vite enterré pour Martin.
10: L'histoire de Paris, c'est quand on est favori, on se casse la gueule. Et quand on est challenger, c'est là où on fait des surprises. Et j'ai peur que cette année, Arsenal vient d'être champion d'Angleterre. Ils ont plus de pression, qu'ils la perdent ou qu'ils la gagnent, de toute façon, ils ont atteint leur objectif. Donc voilà, ils vont être libérés, c'est ce qui me fait peur, mais bon, j'y crois vraiment.
5: L'excès de confiance, risque principal avant une finale de Ligue des Champions, bel et bien la preuve que rien n'est plus comme avant pour le Paris Saint-Germain.
3: Voilà, pas d'excès d'optimisme pour l'instant chez les supporters parisiens, Nicolas Perronnet. Alors qu'en est-il côté anglais ? Yvan Plantey, vous êtes à Londres pour France Info. La dernière finale de Ligue des Champions pour Arsenal, c'était il y a 20 ans. Finale perdue au Stade de France contre le Barça. Alors forcément, l'attente est immense chez les fans des Gunners.
11: Cela faisait 22 ans qu'Arsenal n'avait pas gagné le championnat anglais. Le sort est conjuré cette année. Alors ces jeunes supporters sont insatiables. Pourquoi pas la Champions League, nous dit Max, 9 ans.
12: 100%, I can't deny.
13: C'est sûr à 100%, on va la gagner. J'aime trop Arsenal et je pense qu'avec la première ligue dans la poche, ça va nous donner encore plus de confiance pour la finale. Le PSG ne me fait plus peur depuis qu'ils ont perdu Kylian Mbappé.
14: They don't scare me without Kylian Mbappé.
11: Grandir en tant que supporter

0: d'Arsenal. Ça n'a pas toujours été simple, nous raconte Adi.
1: J'ai des amis fans de Tottenham qui se moquaient de moi parce qu'on ne gagnait rien. Maintenant, on a brisé notre plafond de verre. On peut désormais gagner, et même la Ligue des Champions.
0: Anila a toujours tenu tête à ses amis, elle qui regarde souvent des vidéos des Gunners des années 2000.
2: Mostly Thierry Henry.
3: Principalement Thierry Henry, car c'est l'un des meilleurs. On a eu des hauts, puis des bas, mais je pense que l'on remonte bien. En tout cas, j'ai espoir.
2: I'm not certain, but I have good hopes.
0: Eux, en revanche, ont vécu les années fastes. Juan Pedro et Luigi, le directeur sportif, et l'entraîneur de ce club d'Alexandra Park. Et ils ont bien du mal à savoir quelle est l'équipe qu'ils préfèrent.
4: The team is amazing.
5: Cette équipe est incroyable. Plus de 60 000 personnes sont descendues dans la rue ces derniers jours pour l'acclamer. Ça n'était pas le cas il y a 20 ans.
6: If we win the Champions League, then automatically...
7: Si on gagne ce soir, automatiquement, cette équipe sera la plus grande. Mais pour moi, tu ne peux pas faire mieux que les Henry, Pires. Ce sont mes préférés.
6: Pires and Thierry Henry, they're my best guys ever.
0: Et peu importe le résultat de ce soir, ils iront à nouveau célébrer le titre avec des centaines de milliers de supporters d'Arsenal attendus à l'occasion de la parade prévue demain en début d'après-midi.
8: Yvan Planteil à Londres pour France Info et pour cette finale de Ligue des Champions. Le dispositif de sécurité est exceptionnel. 22 000 gendarmes et policiers mobilisés au niveau national, dont 8 000 dans l'agglomération parisienne. De nombreux drones également déployés. Les autorités ne veulent pas revoir les images de l'an dernier avec des scènes de pillage, des incendies de voitures également à Paris et sa banlieue. Écoutez ce qu'en dit le maire insoumis de Saint-Denis, tout près de la capitale, Bali Bagayoko. Il est espère le moins d'incidents possible ce soir après le match.
9: C'est clair que le sport avant tout un moment de rencontre. Je suis moi-même issu du milieu sportif et ce que j'ai toujours appris dans le milieu sportif, c'est la question des valeurs.
10: Grand passionné de basket.
9: Grand passionné de basketball, mais du sport en général. Et donc c'est vrai que je suis toujours attristé lorsque le sport rime avec violence. Et c'est la raison pour laquelle tout doit être mis en œuvre, bien sûr par des dispositifs de sécurité, mais aussi par aussi l'éveil des consciences. Il est vrai que dans ces phénomènes d'incivilité, ce qu'on peut appeler ça, c'est beaucoup
10: c'est
9: des adultes.
10: C'est un peu plus que de l'incivilité,
9: oui.
10: Pardonnez-moi.
9: Il y a y compris souvent. Des gens qui ont été.
10: L'année dernière, il y a eu 2 morts.
9: Oui, voilà. Mais ce que je veux dire, c'est que dans les situations comme ça, il faut bien sûr qu'il y ait une fermeté qui est distribuée d'ailleurs par les textes, mais qui doit être traduite en actes. Mais ça veut dire qu'il faut aussi impliquer les supporters.
11: Mais vous n'avez pas d'explication à ça.
9: Non, j'ai pas d'explication à ça, à part dire la bêtise humaine. Il est vrai que à partir du moment où on confond le milieu du sport et on en fait un terrain de violence, on n'a absolument rien à voir avec...
11: Ne pas avoir d'explication, est-ce que c'est quand même pas difficile, en conséquence, d'y apporter une réponse ensuite ?
9: Si, je pense que ne pas avoir d'explication, c'est aussi d'avoir cette forme de modestie aussi. Parce que je me méfie toujours des grandes explications qui accouchent en réalité des souris. Et donc, la question est profondément claire. C'est-à-dire que nous savons que c'est une minorité de personnes en fait, qui agit de la sorte. Souvent, ils sont d'ailleurs identifiés, la question de l'investigation. Et deux, ils doivent pouvoir être, y compris, traduits devant les tribunaux en amont de leurs actes.
11: Alors, concernant ce qui va se passer à Paris, certains parlent et même dénoncent un peu une ville qui, ce soir, sera verrouillée. Est-ce que déjà, c'est votre sentiment ? Et est-ce qu'il aurait été possible, à l'aune d'ailleurs de ce que vous venez de dire, de faire autrement ?
9: Je pense qu'il y a un point d'équilibre à trouver. La nécessaire participation à un moment fort, le besoin de créer les conditions pour que toutes celles et ceux qui veulent y participer puissent y venir en sécurité. Et donc, il faut qu'il y ait un point d'équilibre qui soit fait. Après, je peux comprendre que compte tenu du passé sur des championnats de cette nature-là, notamment des finales de cette nature, mais que les autorités publiques soient vraiment sur une logique d'accentuation, en fin de compte, des forces pour justement garantir le plus possible la quiétude, en fin de compte, des.
11: Ils sont extrêmement prudents, en fait.
9: C'est prudent, pas tout. Oui.
11: Les discours, pardonnez-moi, qui sont quelquefois associés à la France insoumise sur les forces de l'ordre, sont quelquefois un tout petit peu plus, comment dire, un tout petit peu plus critiques des dispositifs policiers.
9: Vous avez affaire à la fois à un maire d'une ville importante, insoumis, mais quelqu'un qui vit aussi au regard des réalités concrètes. Et c'est le cas d'ailleurs de la majorité des insoumis. Il n'empêche que ce n'est pas parce qu'il y a cette approche un peu prudentielle, à la fois exigeante en matière de sécurité, mais aussi exigeante pour permettre à chacun de pouvoir participer, que nous ne serons pas en capacité de dénoncer, si il arrivait, des pratiques qui sont indignes, en fin de compte, à la fonction de ces forces de l'ordre. Donc c'est très clair.
8: Le maire insoumis de Saint-Denis, en Seine-Saint-Denis, Bali Bagayoko, invité du 8h30 France Info ce matin, avec Adrien Beck et Camille Vigogne-Lecoat. Dans moins de 10 minutes, Nous sommes à Roland-Garros, gros programme aujourd'hui avec deux Français qui vont tenter de se qualifier pour les huitièmes de finale, Diane Paris et le prodige de 17 ans, Moïse Kwame. D'abord, Patrick Bruel qui renonce à ses concerts de l'été.
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8: Le chanteur et acteur visé par au moins 4 enquêtes pour viol après plusieurs dizaines de témoignages contre lui. Plusieurs maires de grandes villes lui avaient demandé d'annuler ses prochaines dates. Yann Bertrand, Patrick Bruel a donc fini par se mettre en retrait de la scène jusqu'à la rentrée.
12: Plusieurs organisateurs du festival ont rapporté subir des pressions et être empêchés dans l'organisation sereine de leurs événements. Par ces quelques lignes, la société 14 Productions, créée par Patrick Bruel pour la partie concert de ses activités, a expliqué hier soir par communiqué pourquoi les festivals dans lesquels devait se produire le chanteur cet été devraient finalement se passer de lui. Histoire de n'exposer personne à un climat de tension, voilà qu'une douzaine de concerts sont annulés d'un coup, y compris les 3 premiers qui devaient lancer la tournée du 16 au 18 juin au Cirque d'Hiver à Paris. Pour l'instant, les dates de la rentrée dans les grandes salles et notamment au Zénith de Paris le 8 octobre ne sont pas concernés.
8: Les événements s'enchaînent depuis plusieurs jours, Yann.
12: Oui, et pour l'instant, cela n'a pas empêché Patrick Bruel de se produire chaque soir au Théâtre Édouard VII à Paris dans la pièce de Samuel Benchetrit, deuxième partie. Les réservations désormais inaccessibles, il ne reste plus qu'une semaine de représentation, en principe. Le public est toujours là, mais les pressions sont nombreuses. Des militantes du collectif féministe Nous Toutes ont interrompu la pièce mercredi soir. Le lendemain, c'est la CGT Spectacle qui a demandé au ministère de la Culture de se pencher sur la licence accordée à la société 14 Productions, mettant en avant les soupçons autour du comportement du chanteur, visé par plusieurs plaintes pour viol et agression sexuelle qu'il nie en bloc. Et hier, Patrick Bruel lui-même s'est mis en retrait de la troupe des Enfoirés dont il était l'un des doyens avec 33 participations depuis 1993. Le public est libre de se rendre ou non à ses concerts, note le communiqué de sa société de production. Et s'il semble vouloir devancer tensions et polémiques, incontestablement la pression s'accentue jour après jour sur le chanteur de 67 ans.
8: Yann Bertrand. Collecte d'urgence menée par la Banque alimentaire des Bouches-du-Rhône depuis hier et ça dure toute cette journée encore. La Banque alimentaire des Bouches-du-Rhône qui alerte sur un risque de pénurie de ses stocks dès cet été. La grande collecte annuelle de dons à l'automne ne suffit plus pour répondre à la demande. Le nombre de bénéficiaires ne cesse d'augmenter, Mathilde Vinceneuve.
13: Dans le hangar de la Banque alimentaire des Bouches-du-Rhône, le président de l'association, Joseph Arakel, scrute avec inquiétude les étagères.
14: Vous voyez qu'il y a pas mal d'emplacements vides.
15: Les étagères du lait sont quasiment vides. Petits pois carottes, pareil.
14: Voilà. Les pâtes aussi, l'huile. Donc on est en rupture au mois de juillet, nous serons vraiment en rupture si on n'anticipe pas.
13: Difficile d'attendre la grande collecte annuelle de novembre. Une collecte d'urgence est donc organisée depuis hier dans une soixantaine de supermarchés. Le problème, c'est que les acheteurs donnent moins alors que les demandeurs, eux, augmentent. La banque alimentaire nourrit 110 000 personnes précaires dans les Bouches-du-Rhône. C'est plus 11% en un an, précise Joseph Arakel.
14: Il y a les retraités. Les étudiants aussi, c'est un nouveau public. Les étudiants, ils étaient 300 en 2019 par semaine. Et ils sont 3000 par semaine maintenant. Et il y a aussi des gens qui travaillent, qui n'arrivent plus à boucler leur fin de mois et qui s'adressent à la banque alimentaire. Ça s'accentue parce que avec le prix du carburant qui est en train d'exploser, voilà, ça impacte les budgets.
13: De quoi alerter les 177 associations qui distribuent les denrées. Parmi elles, le centre Forbin, le plus gros centre d'hébergement d'urgence et de réinsertion de Marseille. Il accueille 318 personnes en détresse. À la cantine, Jean-Louis, 76 ans, termine son assiette.
16: Une petite andouillette avec des pommes de terre avec une petite sauce bolognaise. C'est en fonction de ce qu'ils ont. Hein. Le con, c'est très digne. Hein.
13: 60% des produits servis ici viennent de la banque alimentaire, explique Eric Carré. Il est en charge de la restauration au centre Forbin et il redoute une pénurie.
17: Nous, ça nous inquiète parce que le souci, c'est que nous, notre budget il est très restreint. Ça va être très compliqué pour pouvoir nourrir un petit peu les personnes que nous recevons au quotidien. On est toujours en augmentation parce que les gens sont de plus en plus en précarité.
13: La Banque alimentaire des Bouches-du-Rhône appelle à la mobilisation citoyenne pour les dons. Elle recherche aussi un millier de bénévoles.
8: Mathilde Vinceneuve à Marseille pour France Info. À suivre l'info en une minute et Roland Garros.
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8: L'info de ce samedi 30 mai à 10h46, Mathilde Romagnan, avec d'abord la fin de la canicule qui approche.
20: Il n'y a plus que 4 départements placés en vigilance orange aujourd'hui, Paris et sa petite couronne. Les températures restent élevées, mais on attend des orages en fin de journée dans la moitié nord. C'est surtout demain qu'on verra une baisse des températures. Emmanuel Macron rend hommage à l'esprit universel d'Edgar Morin. La famille du sociologue et philosophe a annoncé sa mort ce matin. L'ancien résistant avait 104 ans. Le ministre de l'Éducation nationale, Édouard Geoffrey, salue de son côté un penseur de la complexité et un infatigable passeur de savoir. L'armée israélienne appelle ce matin la population à évacuer 7 villages du sud du Liban. Des attaques sont prévues contre le Hezbollah malgré la trêve en cours. Hier, 11 personnes, dont un secouriste, ont été tuées dans des frappes israéliennes dans ce secteur. Important dispositif de sécurité déployé ce soir en France pour la finale de la Ligue des Champions. 22 000 policiers et gendarmes mobilisés, dont 8 000 rien qu'à Paris. Le PSG espère remporter son deuxième titre de champion d'Europe de football à Budapest en Hongrie. Les Parisiens affrontent Arsenal à partir de 18h.
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8: Y aura-t-il des Français en deuxième semaine à Roland-Garros? On va le savoir aujourd'hui. On retrouve tout de suite Fabrice Abgral et notre consultant tennis, Paul-Henri Mathieu. Bonjour messieurs.
21: Bonjour.
22: Bonjour.
8: 16 matchs au programme sur les courts aujourd'hui. Les vainqueurs seront qualifiés pour les huitièmes de finale. Et le match que tout le monde attend cet après-midi, c'est celui du prodige français Moïse Kwame, Fabrice.
21: Oui, vous croyez sincèrement que tout le monde l'attend?
8: Ah bah oui.
21: Kwame, en effet, 17 ans, 318e joueur mondial. Il jouera en troisième rotation sur le court Suzanne Lenglen. Il sera opposé à un Chilien, Alejandro Tamilo, le 36e joueur mondial, ex-19e, avec ce joueur du top 20. Alors Moïse Kwame, on ne le présente quasiment plus parce qu'on ne parle que de lui depuis une semaine maintenant. En revanche, on connaît moins bien Alejandro Tamilo. C'est un joueur redoutable. Ce n'est plus un espoir. Il a 28 ans. Ce n'est que sa troisième participation à Roland-Garros et il n'a jamais été plus loin que le deuxième tour. Donc c'est la première fois qu'il est au troisième tour ici sur la terre battue de la Porte d'Auteuil. C'est un Sud-Américain. Mais ce n'est pas forcément un véritable spécialiste de la terre battue, Paul-Henri.
22: Oui, étonnamment pour un joueur chilien, sa surface de prédilection, c'est plutôt le dur. C'est là où il a remporté ses titres sur le circuit. Il est arrivé un petit peu tardivement à ce niveau-là. Après, c'est un joueur voilà, qui est très solide aussi maintenant dans ses résultats depuis le début de l'année. On n'arrive pas à la 35e, aux alentours de la 35e place, comme ça, 36e par hasard. Donc, il a beaucoup de victoires derrière lui, beaucoup de confiance. Mais voilà, il peut être aussi rattrapé aujourd'hui par la pression. Il sait qu'il joue un phénomène, Moïse Kwame, que le public sera entièrement contre lui. Il va jouer sur un grand court, donc ça peut aider notre jeune joueur français.
21: Oui, alors Moïse Kwame va tenter donc d'atteindre les huitièmes de finale. Attention, parce qu'il a fait finale à Rio, Tabilo.
22: Oui,
21: Rio,
22: dans l'ATP 500.
21: Ouais, c'est sur terre battue. Donc voilà, alors l'avantage aussi de Tabilo. Alors est-ce que c'est un avantage? Ça fait 4 jours qu'il n'a pas joué, puisqu'il il s'est qualifié pour le 3e tour sans jouer son match, puisque son adversaire Vacherot a déclaré forfait. Et en face, lui, Moïse Kwame, a joué et beaucoup, puisque son dernier match, il lui a fallu 5 heures pour se qualifier. Alors, est-ce que c'est un avantage ou un désavantage de...
22: Alors, en début de tournoi, j'aurais plus tendance à dire que c'est un désavantage de ne pas jouer son deuxième tour, parce que ça fait 4 jours qu'il n'est pas retourné sur le terrain. Ça peut arriver de perdre un petit peu le rythme, surtout sur des matchs comme ça très très longs. Après Moïse, c'est vrai qu'il a passé énormément de temps sur le terrain, mais je l'ai vu juste après sa dernière victoire. Je l'ai trouvé étonnamment assez frais. Je pense qu'à cet âge-là aussi, on récupère rapidement et il y a aussi toute cette excitation autour de lui, l'excitation qu'il a de jouer ici. Moi, je pense qu'il aura récupéré.
21: Pronostic ? C'est un piège.
22: Je suis obligé de voter pour un troisième exploit consécutif pour voilà. Moïse.
21: Alors, est-ce qu'il y aura aussi un exploit pour Diane Paris ? Diane Paris, 92e mondiale, elle sera opposée à la 6e mondiale. Amanda Anisimova, l'américaine, double finaliste en Grand Chelem, mais perdue à chaque fois. C'était l'année dernière à Wimbledon et à l'US Open. À Roland-Garros, elle avait atteint les demi-finales en 2019. Donc c'était il y a 7 ans, elle était toute jeune, elle n'avait que 17 ans à l'époque. Ça sera compliqué pour Diane Paris, mais pourquoi pas aussi un nouvel exploit ?
22: Oui, pourquoi pas, ça sera en tout cas un match pas évident. C'est sûr que ça monte d'un cran aujourd'hui pour Diane Paris au niveau de l'adversité. Mais voilà, Diane a aussi le jeu pour très bien jouer sur terre battue. Elle joue avec beaucoup de variations. On sait que son adversaire aime bien jouer vraiment énormément en rythme. Et Diane, qui avait déjà atteint le troisième tour ici en 2022, donc voilà, on espère qu'elle ira chercher cette deuxième semaine qu'elle attend tant.
21: C'est un tournoi chamboule tout. Il y a des surprises véritablement cette année à Roland-Garros. Rendez-vous compte, il ne reste plus que deux joueurs du top 10, Alexander Zverev et Félix Auger-Aliassime, respectivement numéro 3 et numéro 6 mondial. Et cette année, c'est un événement. Forcément, il y aura un vainqueur inédit, puisque on le savait avant le tournoi, Alcaraz avait déclaré forfait. Et puis, il y a les éliminations prématurées de Sinner, Medvedev, Cilic, Wawrinka et Djokovic, donc hier. Un vainqueur inédit à Roland-Garros, c'est rafraîchissant. Mais alors, qui va pouvoir remporter ce tournoi ? Parce que alors là, la porte est ouverte et tout le monde peut y rentrer.
22: Oui, alors tout le monde peut y rentrer. C'est un peu une opportunité en or pour tous les joueurs qui restent dans le tableau. J'ai pas connu ça, avoir un tournoi à Roland-Garros si ouvert.
21: En et tout si cas, tôt ?
22: Si tôt, les 25 dernières années, c'est quelque chose d'assez incroyable. Je pense que voilà, c'est Félix Auger-Aliassime dans le haut du tableau qui est le mieux classé. En bas, c'est Alexander Zverev. Mais
21: vous n'êtes pas convaincu par Zverev ?
22: Non, il a pas proposé, alors même s'il a fait un bon match solide hier face au Français Quentin Alice, mais il n'a pas produit un tennis extraordinaire. Je trouve qu'il se fatigue un petit peu, mais c'est très très ouvert. Et on aura certainement, forcément, une surprise.
21: Alors, programme, à partir de 14h-14h30, Diane Paris contre Amanda Anisimova et Kwame contre Tabilo aux alentours, c'est à la louche, aux alentours de 15h-15h30, peut-être même 16h, ce sera en fonction de la durée des matchs précédents.
8: Très gros programme à Roland-Garros. On vous retrouve bien évidemment tout au long de cette journée. Fabrice Abgral avec notre consultant tennis Paul-Henri Mathieu.
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8: Et voici les portraits d'actu. Finale de Ligue des Champions de football oblige, portrait d'un joueur du PSG. Alors ce n'est pas le joueur le plus médiatique, mais peut-être le plus brillant. Gvisha Kvaratskhelia, le géorgien devenu le chouchou du public parisien. Il était déjà sur le terrain l'an dernier lors de la finale remportée contre l'Inter Milan. Portrait signé Anne Lamotte.
2: Quand on lui demande quel moment il aimerait revivre sur le terrain, Gvisha Kvaratskhelia répond sans hésiter. 73e minute de la Ligue des Champions, il y a un an à Munich. L'attaquant géorgien est parfaitement servi par Ousmane Dembélé. Il fonce sur le gardien de l'Inter Milan. La suite, c'est Julien Froment et Xavier Monferrand qui la commentent sur France Info.
3: Allez, par la limite de l'enjeu, le duel face à Sommer. 4-0
2: Et puis 5 minutes plus tard, alors que Paris mène donc déjà 4-0 et qu'on arrive vers la fin du match, voilà Kvara, attaquant donc, qui se lance dans une accélération de dingue pour, au bout de l'effort, piquer le ballon dans les pieds d'un joueur qui osait s'approcher un peu trop près de ses buts.
3: Le superbe repli ! Mais oui, le repli de Kvaratskhelia ! On l'avait dit, vous avez entendu la clameur du stade, simplement pour un travail défensif d'un attaquant, d'un ailier qui est aussi précieux devant que derrière. C'est exceptionnel ce que fait Kvaratskhelia.
2: À l'époque, cela fait un peu plus de 4 mois que Kvara joue au PSG. 4 mois qu'il électrise le club. L'intégration a été super rapide. Il faut dire que le garçon est souriant, il a de l'humour. En interview, sa voix est douce. Il est poli, humble, la mèche bien coiffée. Dans la vie, le jeune papa est discret, sage. En revanche, une fois sur le terrain, il bascule en mode guerrier. Il y a ses dribbles dévastateurs. Il est souvent comparé à George Best, l'ancien dribbleur de génie de Manchester United. Mais pas que. Il le répète lui-même. Chaque attaquant doit aider sa défense. Là, on est sur l'équipe TV avec l'ancien joueur Olivier Rouillet et le journaliste Giovanni Castaldi.
23: Honnêtement, tu vas vraiment au stade pour voir ces mecs-là.
24: Tout à fait.
23: En fait, quand ils rentrent, tu ne peux pas expliquer. Il y a quelque chose d'irrationnel. T'attends quelque chose dès qu'il touche le ballon et bah, tout le monde dans les tribunes ne se comporte pas pareil. Il a un truc à part. Il vit pour ces soirées-là. Quand c'est très haut, c'est ce qu'il aime. Ça le transcende.
0: Ce qui est irrationnel, c'est ce qu'il fait en finale de Ligue des Champions quand il court 40 mètres au cul du mec et qu'il le rattrape, qu'il récupère le ballon et ça repart. Oui. Là, là, t'es debout devant ta télé.
23: Ah, mais oui,
0: debout
23: mais...
2: Avant Paris, c'est à Naples que Guevara est adoubé. Tout de suite, il hérite d'un surnom et pas n'importe lequel. Guevaradona, en référence évidemment à Diego Maradona, l'icône de la ville. Le joueur géorgien est flatté, mais sa première idole, ce n'est pas Maradona, c'est son père, lui aussi footballeur professionnel. À l'âge de 8 ans, quand Guevara commence à pratiquer à Tbilissi, la capitale de la Géorgie, il regarde ses exploits sur DVD, persuadé qu'il est meilleur que Messi. Ensuite, il vénère deux joueurs du Real Madrid. D'abord, José María Gutiérrez, dit Guti, fabuleux milieu de terrain. Quand il descend dans la rue jouer avec ses copains, Guevara porte un t-shirt blanc sur lequel il a écrit son nom. Et puis il y a
5: Cristiano,
2: le portugais Cristiano Ronaldo, meilleur buteur de l'histoire du foot. Au PSG, Guevara porte le même numéro que lui, le 7.
6: C'était lui mon idole. Je regardais des vidéos de lui partout.
2: Ce qui l'inspire le plus chez Ronaldo, son professionnalisme. Et comme lui, Guevara en veut toujours plus. À la fin de l'entraînement, allez, encore un quart d'heure de coup franc, des deux pieds. Et ça, c'est rare. Guevara est différent. David Webb le connaît bien. C'est le coach adjoint de l'équipe de Géorgie. Il est ici sur la radio TalkSport.
7: Il existe un petit noyau de purs joueurs qui ne veulent pas simplement figurer dans le top 5 mondial des meilleurs buteurs ou même le top 3. Ils veulent absolument être le meilleur. C'est ce que j'appelle l'effet Ronaldo. Ce joueur essaye tous les jours, sans relâche, de progresser physiquement et mentalement. Et bien Guevara est pareil. Après l'entraînement, on n'arrive pas à le sortir du terrain. Après un match, il te pose sans arrêt des questions pour ne pas se reposer sur ses acquis. Il veut toujours progresser. Pour moi, c'est une qualité intrinsèque. Ces joueurs savent qu'ils ont du talent, mais ils considèrent qu'ils sont encore à 1000 lieues de la meilleure version d'eux-mêmes. Ils ne sont jamais satisfaits.
2: Et ce soir, c'est sûr, Rivtcha Kvaratskhelia va se battre comme si c'était le dernier match de sa vie.
8: Portrait signé Anne Lamotte. Et je vous rappelle cette finale de la Ligue des Champions PSG-Arsenal. Coup d'envoi 18h, édition spéciale à partir de 17h et jusqu'au bout de la nuit sur France Info.
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8: Le temps, Patricia Charbonnier.
2: La vague de chaleur touche à sa fin, mais les températures seront encore au-dessus des 30 degrés jusqu'à ce soir dans le nord, dans l'est et en région parisienne, avec 34 degrés cet après-midi à Paris comme à Bourges, 32 degrés à Reims et Dijon, 30 degrés à Perpignan et Aurillac. Mais les températures sont en baisse par l'ouest du pays. Météo France prévoit 22 degrés cet après-midi à Brest et Biarritz et 26 degrés à La Rochelle. Côté ciel, c'est plutôt calme pour aujourd'hui, mais avec un voile nuageux assez dense cet après-midi sur la moitié nord du pays. Le temps sera plus lumineux le long de la façade atlantique, mais avec localement quelques plaques de grisaille tenaces sur le littoral aquitain. Le temps sera plus instable en montagne avec des averses à caractère orageux cet après-midi, notamment sur le massif central, sur les Alpes, sur les Pyrénées, sur la montagne Corse, et puis à surveiller. En fin d'après-midi, un risque d'orage localement fort entre le Poitou, l'île de France et les frontières du Nord.
8: Et merci d'écouter France Info, il est 11h. Pierre Boudias pour l'info.
5: Edgar Morin était un esprit universel. Hommage ce matin d'Emmanuel Macron après l'annonce du décès du philosophe et ancien résistant à l'âge de 104 ans, profondément humaniste. Ses travaux englobaient autant la mondialisation que la politique, les questions de société ou de mondialisation. En 2020, France Info avait reçu Edgar Morin en pleine pandémie de Covid et au micro d'Élodie Suigo, il revenait sur la vague de solidarité envers les soignants qui traversaient alors la France.
9: Je pense qu'il y a un beau mouvement. J'ai toujours su que la solidarité dormait dans nos sociétés à cause de l'excès de compartimentation et de l'égoïsme que provoquait un hyper-individualisme. Mais j'ai toujours su que cette solidarité, elle, pouvait se réveiller. J'espère qu'elle pourra durer parce qu'un des vices fondamentaux de la dégradation de notre civilisation, c'était la dégradation des solidarités. Parce qu'avant, il y avait la grande famille, il y avait une grande solidarité des travailleurs, il y avait des solidarités de quartier et de voisinage qui ont beaucoup, beaucoup, beaucoup dégradé. Et donc, si vous voulez, une des choses nouvelles d'une belle politique, ça serait à nouveau de restimuler la solidarité.
5: Edgar Morin au micro d'Élodie Suigo. La France bat à nouveau son record de surpopulation carcérale. 88 654 personnes étaient détenues dans les prisons françaises au 1er mai, annonce le ministère de la Justice. Le taux de surpopulation globale atteint les 172%. Seule la Slovénie et Chypre font pire en Europe. La fraîcheur revient peu à peu sur l'Hexagone. Seul Paris et sa petite couronne sont placés en vigilance orange canicule. Ce samedi, la température va tout de même atteindre les 34 degrés dans la capitale cet après-midi. Des orages y sont prévus dans la soirée et devraient mettre fin à cet épisode de chaleur exceptionnelle pour un mois de mai. L'armée israélienne émet de nouveaux appels à évacuer dans le sud du Liban. Le Premier ministre Benjamin Netanyahou annonce que ses forces vont progresser plus en profondeur dans le pays du Cèdre. Une annonce au lendemain d'une réunion à Washington entre délégations libanaises et israéliennes. Visé par 9 plaintes pour viol et agression sexuelle, Patrick Bruel va se mettre en retrait. Le chanteur annule tous ses concerts et participations à des festivals jusqu'à l'automne. Il annonce également se retirer des Enfoirés dont il était une des figures depuis plusieurs années. Et puis c'est le jour J pour le Paris Saint-Germain. Les Parisiens affrontent à 18h les Anglais d'Arsenal en finale de la Ligue des Champions de football. Paris à la quête d'un deuxième sacre européen consécutif. Édition spéciale à suivre sur France Info dès 17h, Thomas.
8: Pierre Boudias pour l'info. À suivre, les hommages à Edgar Morin, le philosophe décédé à l'âge de 104 ans. Le sociologue Jean Viard va nous dire dans quelques minutes pourquoi il faut lire Edgar Morin. Mais d'abord, le football. Le PSG va-t-il garder sa couronne européenne ?
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8: Les footballeurs parisiens champions d'Europe en titre sont à nouveau en finale. C'est ce soir à 18h depuis Budapest en Hongrie. L'an dernier, le PSG avait écrasé l'Inter Milan 5-0. Cette fois, ce sont les Anglais d'Arsenal et leur défense de fer qui se dressent devant l'armada offensive parisienne. Des Parisiens favoris tout de même et qui affichent envie et sérénité avant ce très grand rendez-vous, Xavier Monferrand.
10: Il y a comme un air de déjà-vu à Budapest. L'an dernier, avant la finale, à Munich, devant la presse, les mêmes visages, ceux de Marquinhos, le capitaine, et d'Ousmane Dembélé, l'attaquant parisien devenu ballon d'or, entre-temps, pas stressé, mais surtout pas rassasié.
11: On le vit très bien, sereinement. Alors on a faim de pouvoir gagner tous ces trophées, que ce soit la Ligue des Champions, le championnat ou la Coupe. Si on veut être des grands joueurs, on doit gagner plusieurs fois ce genre de trophées-là. Et non, on a faim et on espère que ça va bien se passer.
10: Ils ont encore faim, les Parisiens, et ils sont même un peu accros. Soulever la coupe aux grandes oreilles a un petit goût de reviens-y. Ça reste surtout un immense privilège pour le défenseur brésilien Marquinhos. Lui a attendu 12 longues années avant de remporter la Ligue des Champions la saison dernière.
12: C'est toujours la même émotion, la même motivation. Même si tu as déjà vécu ça, et encore une fois, ça a été ça le discours dans le vestiaire. De rien changer, de continuer à travailler comme on a travaillé, de continuer à avoir faim comme on a eu l'année dernière. C'est comme ça qu'on s'est préparé et encore aujourd'hui, j'ai les mêmes sensations et les mêmes émotions que j'ai eues l'année dernière jusqu'à maintenant.
10: Le risque, c'est bien sûr l'excès de confiance côté parisien. Mais à ce jeu-là, l'entraîneur d'Arsenal a pris de l'avance en déclarant il y a quelques jours que son équipe serait championne d'Europe. Son homologue parisien, Luis Enrique, n'est pas dupe et lui a répondu tout en sobriété.
4: Il n'y a pas motivation meilleure que jouer la finale de Champions League. Les restes, ce sont des stratégies. On va voir après le match qui est le meilleur, qui a été le meilleur. C'est clair que c'est une motivation pour nous, pas marquer l'histoire que l'on a fait l'année dernière, mais continuer à être l'un des meilleures équipes du monde et de l'Europe dans ce moment. C'est notre objectif, c'est clair.
10: Et le message des supporters parisiens déployé sur une banderole avant le départ de l'équipe est bien passé. Une fois, c'est historique. Deux fois, c'est légendaire.
8: Xavier Monferrand à Budapest pour France Info, le PSG qui est présenté comme le grand favori de cette finale. Est-ce un handicap ou un atout ? Question posée ce matin à Vincent Guérin, ancien joueur du PSG qui a soulevé la Coupe des Coupes avec le club parisien il y a 30 ans.
13: Une finale reste une finale, les joueurs le savent bien. Je pense que Luis Enrique a bien fait son job justement en prenant un petit peu l'environnement et les joueurs pour pas tomber dans le piège de se laisser aller dans cette préparation juste avant match en laissant glisser quoi. Donc non, je pense que ça changera pas grand-chose. Ils ont déjà connu ça l'année dernière avec l'Inter de Milan. Ils étaient un peu moins favoris peut-être, mais oui. C'était une nouveauté. Donc,
14: non, je vous pose la question parce que vous-même, vous étiez favori face au Rapid Vienne donc, dans cette finale en 96. Ça n'avait pas été si simple que ça avec cette victoire 1-0. Le fait d'entendre les commentaires, etc., quelquefois, ça peut... je ne sais pas si c'est l'excès de confiance, mais bon, voilà, ça peut susciter peut-être une forme de relâchement quelque part. Là, pour vous, Luis Enrique, il a bien anticipé tout ça.
13: Depuis le début, on l'a senti dans ses commentaires, dans ses prises de position. Il sait que ça va être plus compliqué de gagner cette deuxième que la première, je pense. Et c'est ce qu'il a d'ailleurs déclaré. Mais c'est toujours plus compliqué de regagner une deuxième fois. Nous, j'ai eu la chance de jouer une deuxième finale contre Barcelone. On l'avait perdu l'année d'après. C'est comme ça, c'est statistique aussi, ça arrive. Mais bon, ils ont des arguments et c'est une belle finale contre une belle équipe.
14: Venons-en peut-être au jeu du PSG, vous qui êtes un observateur aussi aguerri. On dit que le PSG est peut-être un peu moins flamboyant que l'année dernière, moins fort physiquement, pourtant pas moins efficace sur le terrain. C'est ce que vous constatez aussi ?
13: Alors, je pense qu'ils reviennent bien et sont bien revenus dans le Money Time, comme on dit. À partir du mois de mars, j'ai trouvé une équipe un peu plus verte, entre guillemets, physiquement, qui a retrouvé des couleurs. Mm-hmm. Mais dû aussi, je vais mettre en avant quand même la gestion de Luis Enrique sur la saison, parce que la saison dernière a été incroyable en termes de durée, en termes d'intensité de match et ainsi de suite. Donc, il a fallu gérer tout cet effectif tout au long de la saison. Malgré la cascade de blessures qu'il y a eu tout au long de l'année, et je pense qu'il a très très bien géré. Le fait qu'il soit un ancien joueur aussi de haut niveau, je pense que ça l'a aidé, entraîneur aussi, enfin voilà. Mais c'est surtout ça que je veux mettre en avant, c'est la gestion de l'effectif tout au long de la saison, où ils ont trouvé des couleurs au bon moment, je pense, notamment Kvaratskhelia, qui est absolument incroyable depuis quelques semaines.
14: Pour ce qui est du match de ce soir, vous vous attendez à quoi ? Vous vous attendez à une finale qui sera spectaculaire ou au contraire quelque chose d'assez fermé ?
13: Je ne pense pas qu'Arsenal va se jeter dans la gueule du loup.
14: Oui.
13: Je pense que Paris va jouer son jeu. Paris va jouer son jeu, mais Arsenal va être plus attentiste. C'est comme ça que...
14: Donc encore plus en défense qu'ils peuvent l'être. Ouais, on ne sait pas si c'est possible.
13: Pas plus qu'ils ne peuvent l'être. Je pense qu'ils vont essayer de jouer, mais je pense qu'ils vont essayer d'attendre quand même un peu les Parisiens. Je pense que c'est peut-être le schéma qui peut leur permettre de gagner ce match-là, mais bon, ils ont progressé au fil du temps. L'année dernière, les temps de mi-finale étaient arrêtés par le Paris Saint-Germain. Cette année, c'est la finale. Bon, moi, j'espère que ce sera juste la finale.
8: Vincent Guérin, l'ancien joueur du PSG au micro France Info d'Adrien Beck ce matin et cette grande finale de Ligue des Champions à suivre dès 17h pour la prise d'antenne sur France Info. Nous serons à Budapest, à Londres, mais aussi au Parc des Princes. Emmanuel Macron, Dominique de Villepin ou encore François Hollande, tous rendent hommage ce matin à Edgar Morin, ancien résistant, sociologue, philosophe. Sa famille a annoncé sa mort à l'âge de 104 ans. Edgar Morin, véritable monument de la vie intellectuelle française, Matteo Maestrachi.
0: Edgar Morin naît Edgar Naoum à Paris en juillet 1921, de parents juifs séfarades, originaires de Salonique. Après des études de droit notamment, il entre au Parti communiste et dans la résistance et y joue un rôle actif de 42 à 44. C'est là qu'il adopte le pseudonyme de Morin qu'il conservera. Par la suite, anti-stalinien, il est exclu du PCF, ce qu'il racontera dans Autocritique, et entre au CNRS en 1950 et choisit d'ausculter des domaines qu'il trouve méprisés par les chercheurs. Son premier ouvrage en 1967, La métamorphose de Plausévé, est une étude pluridisciplinaire d'une commune bretonne, suivra notamment La rumeur d'Orléans, où il décrypte une histoire racontant que de jeunes filles disparaissent dans les cabines d'essayage des commerçants juifs. Plus tard, il conçoit avec Jacques Monod les fondements de sa pensée complexe et ce qui deviendra sa méthode, son œuvre majeure. Pendant des années, il se consacre ainsi à relever le défi de la complexité qui, selon lui, s'impose désormais non seulement à la connaissance scientifique, mais aussi aux problèmes humains, sociaux et politiques. Toute sa vie, Edgar Morin s'engagera contre la guerre d'Algérie, le stalinisme et plus généralement toute forme de ce qu'il considère relever de la barbarie. Directeur de recherche émérite au CNRS, il a été fait docteur honoris causa de nombreuses universités dans le monde.
8: Matteo Maestrachi, Edgar Morin, qui était donc ancien résistant, ancien militant communiste, il était surtout un très fin analyste, fin observateur de la société française, selon le sociologue Jean Viard, qui lui rend hommage sur France Info.
13: Edgar Morin, c'est un acteur en fait, hein. C'est un penseur et un acteur. Mais que ça soit la résistance, que ça soit l'an zéro de l'Allemagne, quand il est en Allemagne, après-guerre, dans l'armée, et ainsi de suite, sur tous les sujets, que ça soit la Californie où il va habiter, que ça soit ce que vous avez dit dans le précédent, au fond, chaque fois, il y a une action et une pensée. Et au fond, c'est ça, Edgar Morin. C'est ce rapport entre les deux, avec au milieu la méthode, qui est au fond son encyclopédie, son livre central, où au fond, ce qu'il voulait démontrer, c'est qu'on avait disséqué le savoir en petites tranches pour progresser, ce qui a fait progresser le savoir au 19e et 20e siècle, mais que maintenant, il fallait le réunir parce qu'on avait tellement séparé les savoirs qu'on n'arrivait plus à penser la réalité du monde, c'est-à-dire sa complexité, le rapport entre l'écologie, les modes de vie, etc. Ce qui est la méthode, ce qui est son livre mondialement connu. Donc, c'est ça. Avant, il est plus sociologue, il fait des livres, que ce soit, vous l'avez dit, sur la Californie, sur 68, sur la rumeur d'Orléans, où là, au fond, il observe des faits sociaux, on pourrait le dire comme ça, et il les met en perspective. Pour ça que certains, j'allais dire, autres sociologues l'ont parfois traité un peu de journaliste, mais je pense que c'était un peu facile, parce que c'était pas un théoricien abstrait, il n'était pas... c'était un observateur qui analysait les situations, c'est d'ailleurs ce que j'ai toujours apprécié chez lui. Et puis après, effectivement, et puis après la méthode, il y a eu, effectivement, beaucoup de livres assez engagé sur le changement de civilisation. Il a beaucoup écrit sur l'écologie, sur le fait qu'on changeait de monde. Voilà. Donc c'est tout ça, si vous voulez. C'est sûr que c'est un immense penseur. Et il faut bien voir qu'il a longtemps été plus connu à l'étranger qu'en France, si vous voulez. Dans les années... il y a eu un creux, je dirais, où il était très connu en Amérique latine. Il y a des universités qui portent son nom en Amérique latine. Il est très connu aux États-Unis. Mais en France, depuis 10-15 ans, peut-être aussi parce qu'il a vécu très longtemps, je dirais que, si vous voulez, ça a donné une vision à son œuvre, et puis il a fait des livres en dialogue avec Boris Cyrulnik, avec Stéphane Hessel, avec Pierre Rabhi, qui, si vous voulez, l'ont mis avec d'autres contemporains qui ont aussi vécu longtemps, mais quand même moins que lui.
14: Capable donc, Jean Viard, vous le disiez, de mêler des disciplines, de briser des frontières entre des disciplines. Déjà, en cela, et c'est ce que vous nous dites, c'est évidemment novateur. Est-ce que vous avez des exemples concrets d'apports, de travaux qui ont justement, par cette méthode, qui ont pu être un petit peu révolutionnés ou en tout cas modifiés dans leur approche?
13: Mais si vous voulez, c'est, par exemple, c'est lui qui a inventé le mot « yéyé », qui après rentrait complètement dans le langage courant, mais c'était ses travaux effectivement sur cette jeunesse de 68. De même que son premier livre, L'an zéro de l'Allemagne, c'est pas du tout, évidemment, il était en garnison en Allemagne, mais évidemment qu'il s'était battu toute la guerre contre les nazis, donc c'était pas du tout un livre de complaisance, mais c'était un livre d'observation de la tragédie. Il raconte, par exemple, à un moment que certains de ses copains de garnison allaient le soir voir des jeunes allemandes pour leur offrir trois chocolats contre un rendez-vous privé, on va dire, et que lui trouvait ça, n'y allait pas et ne voulait pas le faire. Donc, vous voyez, chaque fois, il défend des principes de morale au milieu de tragédies absolument épouvantables, et ça a continué toute sa vie. Donc, c'est ça, je trouve, qui est intéressant, c'est ses combats, y compris sur l'Ukraine. J'ai publié un livre de lui sur l'Ukraine, où il soutenait évidemment complètement l'Ukraine, mais tout en disant
1: disant attention, la relation avec la Russie, elle est permanente, elle va durer, parce que, y compris parce que comme ayant fait la résistance, évidemment, la Russie est un des grands acteurs de la dernière guerre. Et donc, il y a tout ça qu'il faut voir. Je pense, si vous voulez, qu'il a aidé beaucoup de gens à s'interroger, y compris sur leur vie, y compris sur les changements de notre société. C'est pas un gourou, il vous disait pas ce qu'il fallait faire. C'est une de ces choses importantes, c'était de dire il faut apprendre à apprendre. Il suffit pas d'apprendre, il faut suffisamment apprendre pour pouvoir critiquer le savoir qu'on m'a donné. Si je ne fais qu'apprendre et que je répète ce qu'on m'a appris à l'école, au fond, je suis pas un individu libre. Si j'ai suffisamment appris pour critiquer le savoir qu'on vient de me donner, à ce moment-là, ma vie m'appartient.
14: Un tout dernier mot, Jean Viard, ce qui est intéressant aussi dans le côté actuel, peut-être, de ce que disait Edgar Morin, c'est aussi sur les idéologies, finalement, cette vision peut-être un peu trop simple de l'humain que peuvent avoir les idéologies.
1: Oui, mais les idéologies, au fond, vous savez, elles sont en train de disparaître. Je veux dire, les grands affrontements idéologiques, droite, gauche, communisme, fascisme, etc., c'est beaucoup les pensées de la société passée. C'est d'ailleurs ce qui fait notre désarroi aujourd'hui. On est une foule d'individus et on ne sait pas très bien autour de quoi se rassembler, que ce soit à l'intérieur du pays ou au niveau international. Donc, au fond, on est dans une autre époque, mais je pense que c'est quelqu'un qui a vu ces changements et qui, au fond, les a beaucoup éclairés. Moi, j'ai un conseil à donner aux gens, lisez-le maintenant.
8: Le sociologue Jean Viard, invité de France Info tout à l'heure au micro d'Adrien Beck. On attend encore 34 à 35 degrés aujourd'hui à Paris. 4 départements franciliens restent en vigilance orange canicule. Et s'il fera nettement moins chaud ces prochains jours, cette vague de chaleur précoce pour la saison met à nouveau en lumière les conditions de vie dans les prisons. Écoutez ce témoignage d'un détenu dans une prison du sud-ouest de la France que vous avez pu joindre pour France Info, Corentin Bémol, via l'application Snapchat. Ce détenu vous raconte, depuis sa cellule, ses conditions de détention compliquées entre surpopulation carcérale et chaleur.
3: Il se fait appeler Malherba. À presque 40 ans, il est en prison pour violence et trafic de stupéfiants. 3 ans qu'il est dans cette maison d'arrêt dans le sud-ouest de la France.
15: C'est dur, je ne mens pas, c'est compliqué.
3: Sa cellule, prévue pour 4 personnes, accueille un 5e détenu.
15: On est surpeuplé. Vous voyez, il y en a un qui dort par terre encore. Ça fait un petit moment quand même. Moi-même, j'ai dormi par terre. Tout le monde y est passé.
3: Conséquence, des conditions dégradées, et pas seulement pour lui.
15: C'est compliqué pour les détenus et pour les surveillants, vous voyez. Parce que les deux, on est dans le même sac au final. Il y a des tensions entre les détenus, il y a des tensions entre les surveillants, des tensions entre tout le monde, parce qu'ils sont overbookés, ils n'en peuvent plus, on n'a pas assez à disposition de matériel. Et cette chaleur-là, elle n'arrange rien du tout.
3: La chaleur qui s'est invitée dans les cellules cette semaine.
15: Il fait au moins 40 degrés, c'est respirable.
3: Malgré l'interdiction des téléphones portables, partout en France, des détenus filment leur technique pour supporter la canicule. Des petits ventilateurs accrochés au mur.
16: Ça, en été, en prison. C'est de l'or, c'est bon.
3: Ventilateur fait avec des bouteilles en plastique.
16: J'ai plus d'idées, je l'ai fabriqué.
3: Mais la gestion de ces températures reste compliquée, explique Malherba.
15: Il n'y a pas de climatisation, il n'y a rien pour nous aérer. C'est un petit peu compliqué. Après, on le supporte parce qu'on a fait une connerie, donc on assume ce qu'on fait. Mais bon, on est des humains, on aimerait que ça soit un peu plus digne, quoi. En plus, ici, il y a des problèmes avec l'eau, vous voyez. On est à une chaudière, c'est une prison qui est assez vieille. Il y a un mec qui est tombé dans les pommes, il s'est éclaté. Ah oui, non, je peux même pas tout vous dire.
3: Chaleur et surpopulation carcérale qui donne un cocktail explosif.
15: Ouais, c'est compliqué, il y a des bagarres, je vous mens pas, ça se bagarre. C'est en plus, ici, on est beaucoup plus énervé, on est tendu. C'est dur. Hier, il y a encore eu, même aujourd'hui. Vous voyez, il y en a toujours, en vérité. Nous, on se connaît depuis un petit moment, donc on s'entraide, on se supporte, on est ensemble, quoi. Il y a pas, on essaie de faire comme on peut, mais c'est tendu.
3: Malherba souhaite donc une meilleure considération.
15: On n'est pas des anges non plus, mais bon. Juste que ça soit un peu plus humain, qu'on ait chacun une cellule, ça serait bien. Ça risque peut-être d'être compliqué, qu'on puisse avoir accès à de l'eau fraîche, des ventilos, qu'on puisse sortir plus, s'aérer un petit peu plus l'esprit, quoi. Voilà, simplement.
3: De son côté, la contrôleuse générale des lieux de privation de liberté alerte sur la santé des détenus. Elle affirme que dans certaines prisons, la température dans les cellules atteint les 50 degrés.
8: Les prisons françaises qui comptent 88 650 détenus, c'est un nouveau record. Chiffre que l'on a appris ce matin par la chancellerie. Les experts de France Info arrivent dans un instant.
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8: Juste après l'info en une minute, à 11h19, Pierre Boudias. Plus d'hommage après l'annonce de la mort d'Edgar Morin.
5: Emmanuel Macron salue l'esprit universel du philosophe décédé à l'âge de 104 ans. Jean-Luc Mélenchon parle, lui, d'un antifasciste, résistant et théoricien de la complexité. L'ancien Premier ministre Dominique de Villepin, d'un homme de mémoire tourné vers l'avenir. La nouvelle charge du ministre américain de la Défense contre ses alliés européens depuis l'Asie, Pete Hegseth, appelle les pays du vieux continent à s'abstenir de faire la morale aux États-Unis. Il annonce que d'importantes décisions concernant la sécurité en Europe seront bientôt prises. Une nuit très difficile pour les passagers de deux TGV Lyon-Paris. Les deux trains Trenitalia ont passé la nuit sur les voies en raison d'une panne survenue entre Lyon et la Côte d'Or. Les 841 voyageurs n'ont pas été évacués, mais des moyens ont été mobilisés pour leur porter assistance, assure la préfecture. Et puis le retour sur la terre battue de Roland-Garros de Moïse Kouamé. La sensation française opposée au Chilien Tabilo à la mi-journée au troisième tour du Grand Chelem parisien. La tricolore Diane Paris affrontait l'américaine Anisimova, tête de série numéro 6.
8: France Info. Nos experts nous ont rejoints, Fanny Guinochet, Sarah Lemoine, Julien Méniel. Bonjour à tous les trois.
6: Bonjour.
8: C'est mon boulot, Sarah, le programme.
7: Le nombre de salariés en forfait jour ne cesse d'augmenter.
8: Julien Méniel, votre conseil santé, vous allez nous parler d'injections à ne surtout pas faire. Mais d'abord, c'est mon budget avec vous, Fanny, les beaux jours qui sont là, la période des vide-greniers qui a débuté, très prisée par les Français. C'est un moyen d'arrondir ses fins de mois.
17: Oui, ça permet de désencombrer sa maison, mais surtout de mettre un peu de beurre dans les épinards. Et en ce moment, écoutez, les Français le recherchent. Les communes et associations qui organisent des vide-greniers vous le disent, hein, partout en France, les inscriptions explosent. Elles le voient parce qu'elles sont en première ligne. Il faut payer en amont pour réserver un emplacement. En général, il faut compter entre 15 et 60 euros l'emplacement. Alors pour limiter la dépense, vous pouvez partager avec des amis. Et pour que ce soit rentable, il faut évidemment vendre suffisamment pour couvrir ses frais. Alors lors de cette inscription, essayez d'avoir un bon emplacement. Ça veut dire ombragé, bien placé dans l'espace de circulation. Aller sur les lieux un peu en amont pour repérer. Ensuite, réussir sa vente, ça demande un peu de préparation en amont. Alors par exemple, si vous vendez des habits d'enfants, il faut les classer, les regrouper par âge dans des caisses, par exemple 3 mois, 1 an, 5 ans, que sais-je. Les bijoux, bah, vous essayez de bien les présenter, qu'ils ne soient pas tous emmêlés dans une petite boîte.
8: Alors qu'est-ce qui se vend bien lors de ces vide-greniers ?
17: Les vélos, les trottinettes, les rollers d'enfants, ça part comme des petits pains. Les jeux de société, les Playmobil, les Lego, les Barbie, là aussi, mais triez-les en amont, quitte à faire des petits sachets avec les prix inscrits dessus. Attention, les habits, on est souvent déçus. N'espérez pas, par exemple, vendre des vêtements d'hiver en pleine canicule. Quant aux livres, les mangas, les BD, les albums pour enfants, ça part. Mais pour le reste, vous risquez de revenir à la maison avec. Une petite astuce aussi pour mieux marchander, vous inscrivez les prix d'origine. Et puis, ne soyez pas trop gourmand tout de même, hein. C'est de la seconde main. Ne bradez pas trop non plus parce que ce prix qui est affiché, il sera forcément négocié. Ça fait partie du jeu du vide-grenier.
8: Alors ça, c'était les conseils pour les vendeurs, des conseils pour les acheteurs maintenant, Fanny.
17: Choisir son moment pour y aller, si c'est tôt matin, vous avez l'assurance de trouver les meilleurs objets. En fin de journée, en revanche, vous pouvez faire de belles affaires parce que c'est là où les marchands bradent, hein. Alors, ne pas avoir d'idées préconçues aussi, il ne faut pas aller dans un vide-grenier en vous disant « il me faut absolument telle ou telle chose ». Concernant les prix, eh bien, vous regardez sur Internet avant, le prix neuf, ça vous donne une petite indication et ça vous évite de vous faire arnaquer. Pour négocier, ayez de la monnaie de disponible sur vous, ça facilite le marchandage. Soyez vigilant aussi avec les équipements électriques, vous ne pouvez pas les tester et vous n'aurez pas de moyens de recours. Ne cédez pas trop au côté « je prends parce que vraiment ça n'est pas cher hein. ». Toujours bien se poser la question « est-ce que j'en ai besoin ? Est-ce que je vais quand même l'utiliser cet objet ?» Et puis dernière chose importante, se fixer un budget à ne pas dépasser, sans quoi votre vide-grenier, eh bien il va vite ressembler à un vide-poche.
8: Merci beaucoup pour tous ces conseils. Fanny Guinochet, c'est mon boulot à présent. Sarah Lemoine, vous nous parlez du forfait jour, ce dispositif qui gagne du terrain dans les entreprises. Près de 2,5 millions de salariés du privé en bénéficient, trois fois plus qu'au début du siècle. De quoi s'agit-il et qu'est-ce que ça implique ?
7: Alors le forfait jour, rappelons-le, il a été créé il y a 26 ans pour permettre aux entreprises de déroger à la loi sur les 35 heures. Au départ, ce dispositif a été conçu pour les cadres à grosse responsabilité qui pouvaient être amenés à travailler plus de 10 heures sur une journée, au-delà des limites réglementaires. Depuis, il a été ouvert à toutes les catégories de salariés. Le principe est simple, on ne demande pas aux salariés en forfait jour de travailler un nombre d'heures précis sur la semaine, mais un nombre de jours fixé à l'avance dans l'année. Le salarié au forfait peut donc être mobilisé pour travailler plus de 10 heures par jour ou plus de 44 heures par semaine si besoin, mais à condition d'avoir au moins 11 heures de repos quotidien. Pour lui, pas d'heures supplémentaires, puisque son travail n'est pas décompté sur la semaine. En contrepartie, il a une rémunération un peu plus élevée et plus de jours de repos. Et surtout, il doit disposer d'une grande liberté pour s'organiser. C'est une condition essentielle. Le forfait jour est strictement réservé aux salariés qui ont une forte autonomie pour organiser leur emploi du temps et dont l'activité ne peut pas se plier aux horaires collectifs.
8: Sauf que ça n'est pas toujours le cas.
7: Eh bien, pas toujours. Parmi les 2,4 millions de salariés en forfait jour recensés par le ministère du Travail, 21% affirment ne pas pouvoir choisir leur horaire et devoir se plier à ceux définis par l'employeur. Cela montre que le dispositif est en partie dévoyé, affirme Jean-François Foucard de la CFE-CGC, le syndicat des cadres. Ce qui explique d'ailleurs pourquoi les litiges entre salariés et employeurs ne cessent d'augmenter sur ce sujet, que ce soit sur l'autonomie réelle ou la charge de travail.
8: Ouais, car à la fin, les salariés au forfait jour travaillent nettement plus que les salariés soumis aux horaires collectifs.
7: Oui, et tout particulièrement les cadres. Ils travaillent 1887 heures en moyenne sur l'année, donc pas loin de 42 heures par semaine. C'est 147 heures de plus que les cadres qui ne sont pas au forfait. Pour la CFE-CGC, ces données interrogent sur les temps de récupération, la charge mentale, mais aussi le droit à la déconnexion. Quand le forfait jour a été créé il y a 26 ans, il n'y avait pas de smartphone et peu d'ordinateurs portables. Les outils numériques ont totalement changé la donne, encore plus avec le télétravail.
8: Merci beaucoup Sarah Lemoine. C'est ma santé à présent. Julien Méniel, vous nous parlez d'une nouvelle tendance, le ball maxing. J'ai peur d'avoir compris. Expliquez-nous quand même de quoi il s'agit, Julien.
6: J'ai bien peur que vos craintes soient justifiées. Le ball maxing, ça consiste à réaliser des injections scrotales. Alors scrotales, ça n'est pas le nom d'un serpent à sonnette. Ça veut tout simplement dire que les injections sont faites dans le scrotum, c'est-à-dire la peau des testicules, pour augmenter leur volume avec du sérum physiologique ou du glucosé, c'est-à-dire de l'eau salée ou sucrée, oui, comme la sauce soja. Ça se pratique tout seul à la maison, à la seringue ou en perfusion dans des quantités qui peuvent parfois dépasser le litre.
8: Alors pardon d'être aussi pragmatique, mais pourquoi fait-on cela ?
6: Alors la pratique, elle n'est pas complètement nouvelle, mais disons qu'elle a pris récemment une toute autre dimension, si vous me permettez l'expression, puisqu'on est passé de quelques millilitres à de très grandes quantités de liquide. Il y a même une communauté qui s'est montée sur Reddit, notamment, où les adeptes s'échangent leurs petits conseils, mais aussi leurs photos. Oui, j'ai consulté ce site, j'aurais préféré éviter, mais conscience professionnelle oblige. Pour certains, il semble s'agir d'une pratique sexuelle qui flirte avec le sadomasochisme, mais pour d'autres, l'objectif c'est d'augmenter le volume de ses testicules pour avoir l'air plus viril. C'est une obsession qui nous a déjà valu d'autres pratiques dangereuses, comme les coups de marteau dans la mâchoire pour la rendre plus carrée, le rasage des cils pour avoir l'air moins féminin, alors qu'en fait c'est la testostérone qui les rend plus longs. Mais bref, pour le ball maxing, c'est une pratique qui n'est pas définitive, puisque quand il est injecté sous la peau, le liquide il va être réabsorbé par l'organisme, il va disparaître en quelques heures à quelques jours. Donc, il faut recommencer, ce qui multiplie les risques.
8: Et quels sont ces risques, précisément ?
6: Alors d'abord, ce sont des injections qui sont réalisées par des personnes qui ne sont pas formées pour ça, ni au niveau technique, ni en termes d'hygiène. Donc, il y a le risque infectieux et toutes ces complications qui peuvent aller jusqu'à la nécrose testiculaire. Puis j'en ai parlé avec un médecin sexologue, le docteur Gilbert Boujaoudé, qui alerte sur le risque d'abîmer les canaux déférents, c'est-à-dire ceux qui transportent les spermatozoïdes, et donc de provoquer une infertilité, sans parler des problèmes d'érection, d'image de soi que ça implique, etc. Il m'a donné une petite astuce facile à retenir. Un muscle, plus on le met à rude épreuve, plus il se développe. Les testicules, c'est exactement l'inverse. Donc, laissez-les tranquilles. J'espère que ça parlera aux gens qui cherchent leur virilité au mauvais endroit.
8: Nous voilà prévenus. Merci beaucoup, Julien Méniel. C'est ma santé à retrouver sur franceinfo.fr et sur l'appli Radio France. La météo dans quelques secondes.
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8: Patricia Charbonnier pour le temps.
21: La baisse des températures se confirme pour ce week-end. Ce rafraîchissement va se faire dès cet après-midi sur l'ouest du pays. Météo France prévoit 22 à Quimper et Bayonne, 26 degrés à La Rochelle. Mais les températures sont encore supérieures à 30 degrés sur la moitié est, en particulier en Île-de-France, jusqu'à 34 degrés. Cet après-midi à Paris comme à Orléans, 32 à Reims et Dijon, 31 degrés à Lille. Sous un voile nuageux parfois assez dense sur une bonne partie du pays, ce sera plus lumineux le long de la façade atlantique. Le temps sera très instable en montagne cet après-midi avec des averses à caractère orageux et le temps va tourner à l'orage en fin d'après-midi entre le Poitou, l'Île-de-France et les frontières du Nord avec un risque d'orage localement fort.
8: 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Un nouveau point sur l'info avec vous, Marie-Marty Rossian.
22: L'ouest de la France respire de nouveau après de longues journées caniculaires. Seuls Paris et la Petite Couronne sont encore concernés par cette vigilance orange pour canicule. Météo France annonce une masse d'air attendue dans la nuit d'ici demain avec des orages également annoncés. De nouveaux records de température minimale ont été enregistrés la nuit dernière. 21,7 degrés cette nuit à Paris, 21 degrés à La Rochelle ou encore 19 à Bergerac. Patrick Bruel s'éloigne des scènes de concert pour cet été. Visé par au moins 9 plaintes pour viol et agression sexuelle, le chanteur a annoncé annuler ses spectacles jusqu'à

0: israéliennes dans la région de Tir ont fait 11 morts. Et ce, alors que l'Iran et les États-Unis planchent toujours sur un texte pour sortir le Moyen-Orient de la guerre. Washington estime qu'un accord ne sera possible seulement si les lignes rouges américaines sont satisfaites. La réouverture du détroit d'Hormuz, la promesse de l'Iran de ne pas se doter de l'arme nucléaire. Téhéran, de son côté, demande notamment à inclure le Liban dans cet accord de paix. Les vols de l'aéroport de Munich dans le sud de l'Allemagne, brièvement suspendus ce matin après que deux pilotes ont signalé une possible présence de drones. Le trafic a finalement pu reprendre vers 10h après une fouille approfondie des services d'urgence. Fouille qui n'a révélé aucune menace, déclare le porte-parole de l'aéroport. Et puis la France perd un grand esprit. L'hommage ce matin du ministre de l'Éducation nationale à Edgar Morin, sociologue, philosophe, décédé hier à l'âge de 104 ans. Les hommages qui d'ailleurs pleuvent depuis ce matin. Emmanuel Macron salue l'esprit universel d'Edgar Morin. Un témoin engagé et un immense penseur, estime quant à lui le sociologue Jean Viard sur France Info.
1: C'était Marie-Marty Rossian, voici France Info Sport.
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1: Bonjour Noureddine Zidane.
3: Bonjour Thomas.
1: PSG Arsenal, évidemment, finale de la Ligue des Champions de football. Coup d'envoi 18h, des Parisiens en quête d'une deuxième étoile.
3: Oui, après son titre européen l'an dernier contre l'Inter Milan 5-0, l'armada offensive parisienne défie Arsenal et sa défense de fer, la plus hermétique de la compétition. 6 buts encaissés seulement, c'est la troisième finale du PSG en 6 ans, la seconde consécutive, une performance à ne pas sous-estimer pour son capitaine Marquinhos.
4: Une finale de Champions League, tu ne joues pas tous les ans, même si c'est notre deuxième consécutive. Il y a des gens qui travaillent pendant toute leur carrière et n'ont jamais eu cette opportunité de jouer une finale de Champions League. Et je pense qu'il y a la plupart des joueurs qui vont être sur le terrain vont être à la Coupe du Monde derrière. Notre tête et notre cœur, c'est pour ce match-là. Je veux vivre cette émotion de gagner ce trophée-là. Comme ça, je vais arriver encore plus en forme et en jambes pour faire une bonne Coupe du Monde.
3: Et pour les supporters qui n'auront pas la chance d'être en Hongrie, à Budapest, le match sera diffusé au Parc des Princes, comme l'an dernier. Parmi le public, 5 jeunes footballeuses du club de l'ES16, invitées par la mairie, et que vous avez rencontrées, Aymeric Brabard.
5: Ariella vient de l'apprendre, elle verra la finale au Parc des Princes.
6: En vrai, je savais pas. Je vais aller danser, je vais piler là-bas aussi.
5: Si elle est une habituée des lieux...
6: C'est ma deuxième maison là-bas.
5: D'autres, comme Elena, profitent plutôt de l'invitation.
7: Je suis pas fan du PSG, je suis pour le Real Madrid.
5: Et quand on demande à ces 5 footballeuses en herbe l'intérêt de voir ce match au parc, la réponse fuse.
8: Les burgers et les frites, franchement, elles sont bonnes. Hein. J'avais déjà goûté une fois. Elles sont bonnes.
5: Au niveau nourriture, elles se défendent donc, mais humblement, elles reconnaissent la différence sur le terrain avec les joueurs parisiens.
9: Ils arrivent à marquer dans les cages, hein, n'est-ce pas Mina?
10: Alors ça, on va couper, moi je dis, parce que c'est complètement faux.
5: Mina a raison de se défendre, car quelques minutes plus tard lors du match...
10: Franchement, d'habitude, je marque pas des buts comme ça. Ce que je marque, c'est plus de loin.
11: Tu vas lui apprendre à Dembélé ou pas?
10: Bah, je vais lui apprendre à faire plus d'efforts sur le terrain, quoi.
5: Mais en plus des conseils, elles vont aussi donner de la voix.
10: Si on est là pour l'ambiance, on va la mettre aussi.
12: On va chanter les chants, on va être là.
5: Petite démonstration.
13: On va se Paris.
14: On va se casser,
15: ouais, on sera plus, hein.
10: Ouais, quand même, là, on est que 5, c'est pas la même chose que tous les stades entiers, quoi.
5: Car en plus de Mina, Ariella, Elena, Lana et Léonore, ils seront 47 000 au Parc des Princes ce soir, à espérer un doublé historique pour le football français.
3: Un back-to-back que seul le Real Madrid a réalisé depuis la création de la Ligue des Champions il y a 33 ans.
1: Et cette grande finale sera à vivre sur France Info, qu'on envoie 18h, émission spéciale dès 17h. Ligue des Champions que les Lyonnaises n'ont pas réussi à remporter le week-end dernier. Noureddine, les joueuses de l'OL Lyon qui se sont rattrapé, consolé hier avec un nouveau titre national.
3: Oui, 5e championnat de France pour l'OL Lyon, le 19e titre de champion de son histoire. Et avec la manière, hein, une victoire 5-0 contre le Paris FC, dont un triplé de l'haïtienne Melchi Dumornay.
16: Forcément, il y a beaucoup de déceptions après notre finale en Champions League. Mais on a montré qu'on est une équipe qui a fait force de caractère contre une très bonne équipe de Paris FC. Et après, on a fini la saison sur 3 trophées, qui n'est pas aussi facile qu'on le croit. Et je suis très contente de ce qu'on a accompli ensemble.
3: 3e trophée cette saison donc, après la Coupe de la Ligue et la Coupe de France.
1: Au tournoi de tennis de Roland-Garros, il ne reste plus que 2 Français en lice au 3e tour.
3: Oui, Diane Parry contre l'Américaine Amanda Anisimova, numéro 6 mondial, et Moïse Kouamé face au Chilien Alejandro Tabilo. Kouamé, 17 ans, qui vit son premier tournoi du Grand Chelem. Le gamin de Sarcelles en banlieue parisienne, nouvelle attraction du tournoi, Fabrice Abgral.
17: Il est là où il a toujours voulu être, en grand chelem, au milieu des meilleurs mondiaux. Mais aujourd'hui, Moïse Kouamé surprend tout le monde
11: et se surprend.
15: Dire que avant de jouer ce Roland, j'avais

0: Faire troisième tour, battre un ancien gagnant de Grand Chelem, gagner mon premier 5-7. Voilà, si quelqu'un me l'avait dit, je sais pas si je l'aurais cru.
1: Et pourtant, très vite, certains l'ont cru. Justine Hénin a accueilli Moïse Kouamé dans son académie en Belgique, alors qu'il n'avait que 13 ans. Et la quadruple vainqueur de Roland-Garros a tout de suite vu que Moïse Kouamé avait un petit truc en plus.
2: Il a envie. Il a envie, il a très envie, Moïse. C'est un bosseur. On a compris tout de suite quand même qui on avait en face de nous par rapport à ça. Il travaillait énormément, il captait beaucoup de choses qu'on pouvait lui partager. Donc cette envie d'apprendre, cette envie de progresser. Une forme d'urgence aussi, et ça c'est à la fois positif et puis ça peut être aussi un obstacle.
1: Parce qu'il faut savoir être patient dans une carrière. Mais clairement, Moïse Kouamé est un garçon pressé. Il a la détermination d'un gamin de 17 ans, insouciant, qui ne se fixe aucune limite.
2: Il a cette ambition et il est prêt à se donner des moyens pour ça. Donc on a compris qu'il avait quelque chose de très particulier tout de suite, évidemment.
1: Laurent Raymond est l'entraîneur de l'équipe de France de Coupe Davis et durant 3 mois, juste avant Roland-Garros, il a coaché Moïse Kouamé. Comme tout le monde, il est bluffé par la maturité de ce gamin de 17 ans.
3: Cette maturité, elle se construit et je pense qu'elle se réfléchit beaucoup. C'est un garçon qui ne parle pas beaucoup, mais qui observe beaucoup, regarde beaucoup, et puis sait prendre toutes les bonnes choses, et il sait bien sélectionner tout ça. Je ne suis pas surpris surtout de la manière d'affronter l'événement, parce que finalement, c'est ça la chose la plus difficile. Son tennis, on sait qu'il est là, qu'il est capable de grandes choses. C'est une pression positive qu'il reçoit comme ça. Et ça, c'est quelque chose qui lui appartient, et c'est sa grande force.
1: Moïse Kouamé est parfaitement conscient de ce qui lui arrive. Ce n'est pour lui qu'une étape dans un projet précis et établi, destiné à lui permettre un jour ou l'autre de gagner un ou plusieurs grands chelems à Roland-Garros ou ailleurs.
4: Dans le tableau masculin, le dernier survivant du top 5 mondial s'appelle Alexander Zverev, tombeur du français Quentin Alice, puisque Novak Djokovic a été éliminé hier par le brésilien Joao Fonseca. En rugby, avant-dernière journée du top 14 et le choc cet après-midi entre Montpellier 2e et Pau 3e. Le vainqueur sera quasiment qualifié directement pour les demi-finales de la compétition avec Toulouse. Et puis un dernier mot de basket en NBA avec un match décisif en finale de conférence. La nuit prochaine à 2h, heure de Paris, les Spurs de Victor Wembanyama se rendent à Oklahoma City. Le vainqueur disputera la grande finale face à New York.
5: C'était Noureddine Zidane pour les sports. À suivre avant midi, notre expert cinéma Matteo Maestrachi. Que faut-il aller voir ce week-end dans les salles?
6: Tout va super, c'est le nom du film, comédie dramatique. Hakim Jemili, Noémie Lvovsky, un couple mère-fils. Elle est malade, il vit chez elle, il s'occupe d'elle, mais il tombe amoureux.
5: On en reparle dans les prochaines minutes, Mathéo. Mais d'abord, revenons au football, finale de la Ligue des Champions qui intéresse aussi les politiques.
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5: Le dispositif de sécurité, il est exceptionnel pour ce soir. On parlera ensuite des politiques qui s'intéressent à cette finale de Ligue des Champions. Mais d'abord, le dispositif de sécurité, il est exceptionnel. Alors que la finale de l'an dernier avait été marquée par des débordements, plus de 500 interpellations, les autorités ont prévu d'augmenter les moyens. Plus de 8000 policiers et gendarmes mobilisés dans la capitale et sa banlieue, Aurélien Tirard.
8: Le mot d'ordre aujourd'hui pour les forces de l'ordre, c'est, je cite, agilité et fermeté. Comprendre, pouvoir devancer partout dans Paris le moindre début de mouvement de foule, a commencé dès ce matin dans les grandes gares parisiennes qui constatent un bond des arrivées. Des CRS et des gendarmes mobiles en renfort sont mobilisés tout ce week-end. De nombreux drones seront déployés. C'est aussi le retour des périmètres de sécurité au format Jeux Olympiques de Paris avec filtrage autour des Champs-Élysées qui seront piétonnisés, du Parc des Princes où sera retransmis la finale. Les policiers et gendarmes devront également sécuriser 3 concerts majeurs ou encore Roland-Garros. C'est d'ailleurs cette addition de gros événements simultanés dans la capitale qui explique ce dispositif hors norme. Le parquet de Paris s'organise aussi. Jusqu'à 7 magistrats pourront gérer d'éventuelles gardes à vue massives. Et en cas de victoire, il y a de fortes chances que le titre soit fêté sur le Champ de Mars demain, sans parade des joueurs sur les Champs-Élysées.
5: Aurélien Tirard, service police-justice de France Info. Bonjour à vous, Reda Belhadj.
9: Bonjour.
5: Vous êtes porte-parole du syndicat de police Unité 1 d'Île-de-France. Est-ce que ce dispositif qui est conséquent aujourd'hui vous paraît adapté et vous paraît suffisant pour éviter les débordements?
9: Alors, suffisant, ça je peux pas, je vous le dirai ce soir. Déjà, il faut qu'il y ait On ne sait pas si s'il y a victoire, on sait qu'il va y avoir des échauffourées. Et s'il y a défaite, là, c'est plus. On ne sait pas s'il y en aura ou pas. Mais en tout cas, si on fait
5: victoire, le bilan
9: de l'année dernière.
5: S'il y a victoire, oui, c'est quasiment certain qu'il y aura des échauffourées à la fin du match.
9: Oui, oui, oui. Du moins, une gestion au moins de violence urbaine pour nous, en tout cas. Et au vu de ce qu'on regarde, nous, ce qu'on analyse, c'est que, comme vous l'avez dit, votre journée, cela dit juste auparavant, il y a eu 563 interpellation, ce qui est énorme. Et on a eu beaucoup de violences urbaines, on a eu des images qui ont choqué beaucoup de monde, qui ont choqué les Français, qui ont choqué les Parisiens. Même nous, ça nous a choqué. On a vu un périph' bloqué, on a vu une scène de chaos sur les Champs-Élysées. Voilà. Donc, par rapport à ça, on était dans la nécessité de pouvoir donner une réponse sécuritaire afin que les gens qui viennent s'amuser et ne pas détériorer ou faire des violences ou agresser d'autres personnes puissent le faire en toute quiétude. Et c'est notre mission principale. Donc on s'est adapté, en fait, tout simplement. Et comme l'a dit votre journaliste aussi, pour le coup, et je trouve ça bien, le parquet s'est adapté aussi, avec peut-être une troisième chambre pour les comparutions immédiates. Voilà, parce qu'en fait, à un moment, il va
5: mais
9: falloir...
5: Mais ça, les comparutions, c'est ce qui se passera après. Ça ne va pas prévenir le risque de débordement.
9: Non, ça ne va pas prévenir, mais ça peut peut-être dissuader aussi. Je pense que c'est important aujourd'hui de faire de la répression parce qu'on n'a pas le choix, mais surtout de la dissuasion et peut-être aussi prévenir tout acte et dissuader peut-être les gens. Pour l'instant, ça n'a pas l'air de fonctionner parce qu'on voit au travers des réseaux sociaux qu'il va y avoir une mobilisation pour venir sur Paris en cas de victoire. Et notre mission principale, c'est que les gens puissent s'amuser.
5: Vous avez vu sur les réseaux sociaux des appels à gâcher la fête ce soir après le match ?
9: Oui, alors vous savez, c'est un problème générationnel. C'est peut-être pas à moi, policier, d'en parler, mais voilà, oui, on a vu des appels, on a des retours, des renseignements là-dessus par rapport à ça. C'est-à-dire que bon, il y a certains qui disent des choses quand même qui sont assez bizarres, mais ils disent aux femmes de pas venir, de pas venir en couple, et puis que voilà, si jamais Paris gagnait, il faut qu'on mette le feu sur Paris. Voilà, ça circule sur les réseaux sociaux. Il y en a même qui se donnent rendez-vous à certains endroits que je peux pas donner évidemment, mais voilà. Donc par rapport à ça, on va être, faut qu'on soit en capacité de donner une réponse et être très mobile, parce que là, on n'aura pas affaire à des black blocs qui sont organisés et qui se donnent rendez-vous à un point dit où qu'on peut nous neutraliser plus facilement et plus rapidement. On va avoir affaire à des gens qui sont plus, qui font plus de preuves de spontanéité et puis qui peuvent se donner en 3 minutes via les réseaux sociaux rendez-vous à tel ou tel endroit. Donc il faut qu'on ait vraiment une mobilité, une rapidité d'intervention.
5: Mais est-ce que vous êtes en mesure de garantir la sécurité des Parisiens, des touristes aussi qui sont de passage à Paris et qui seront dans la capitale ce soir, ou est-ce que vous nous dites qu'il y aura très clairement des quartiers à éviter ce soir sur les coups de 20h quand le match sera terminé?
9: Écoutez, ce que je peux vous dire, c'est qu'il y a des points sur Paris où on va être ultra vigilant et il y aura plus de policiers. Par exemple, Châtelet, Trocadéro, Champs-Élysées, aux abords du Parc des Princes, parce qu'on l'a vu l'année dernière, vous avez des gens qui ont des billets et qui viennent pour s'amuser. Il y a des gens qui n'ont pas de billets mais qui veulent s'amuser, et quand ils ne peuvent pas rentrer, on ne les laisse pas rentrer. Ça peut partir en échauffourée.
5: C'est les billets pour voir le match sur écran géant, hein, je précise, effectivement.
9: Exactement,
5: au Parc des Princes.
9: Oui, c'est ça. Après, vous avez le périphérique avec des jeunes en moto, comme on l'a vu sur des images l'année dernière, des jeunes à pied qui bloquent le périph, des jeunes, des délinquants en moto qui tirent au mortier. C'est très, très, très, très dangereux sur des voitures. Donc, tout ça, va falloir le gérer. Et pour nous, ça va être plutôt compliqué. C'est pas comme une manifestation. Vous avez un cortège avec une déclaration où vous dites, voilà, le cortège, il va aller du point A au point B. Là, on a un point B, un point B, un point C. Le point C peut devenir un point D. Voilà, ça va être très difficile. Donc, on va essayer de faire au mieux.
5: En cas de victoire, Reda Belhadj, il y aura un défilé. En tout cas, il est possible qu'il y ait un défilé des joueurs demain sur le Champ de Mars au pied de la Tour Eiffel. Est-ce que vous y êtes favorable?
9: Écoutez,
5: on n'y est pas encore, évidemment.
9: Oui, bien sûr. Alors, que ce soit d'ouvrir les Champs-Élysées, parce qu'il faut savoir que sur la demi-finale, c'est important de le rappeler, on a eu 23 blessés chez nous, dans notre corps. Je trouve ça quand même assez grave, juste pour une demi-finale et pour une expression de joie. Là, on va faire face à une finale, donc on s'attend à pire. Donc, déjà, moi, c'est pas moi à dire pourquoi ouvrir les champs, fermer les champs, mais sur les demi, on a fermé les champs. On a réussi à maintenir, au moins éviter les dégradations au niveau des magasins, des salons de coiffure, enfin voilà, de tous les commerces. Et là, aujourd'hui, les champs sont ouverts aux piétons. Donc nous, ça nous donne plus de travail. Ça veut dire qu'il va falloir filtrer les personnes. Si vous avez des groupes mal intentionnés ou hostiles de 20-30 personnes, on pourra pas, ça va être difficile de les filtrer en fait. Donc on peut pas aller, interdire aux gens d'aller et venir dans Paris. Moi, c'est pas moi de dire si je suis favorable ou pas. Tout ce que je peux vous dire en tout cas aujourd'hui, c'est que nous, on a décalé tous les gens qui travaillaient la matinée pour l'après-midi, on a décalé tous les gens qui devaient travailler plus tard dans la soirée, tôt dans l'après-midi, et on a fait revenir des collègues sur leur repos pour justement arriver à 8000 fonctionnaires de police.
5: Merci beaucoup Reda Belhadj, porte-parole du syndicat de police Unité 1. Île-de-France, cette finale de Ligue des Champions qui fait réagir la classe politique. C'est votre brief politique, Paul Barcelone. Bonjour Paul.
10: Bonjour à tous.
5: Les politiques qui se muent en supporters du PSG.
10: À l'image de Gabriel Attal, date cochée dans son calendrier, mais pas seulement à cause de la finale, aussi parce qu'il organise son premier meeting de campagne cet après-midi, contraint donc de prévoir son discours à 14h pour que ses soutiens ne ratent pas le coup d'envoi.
11: Finale de la Ligue des Champions, mon meeting, pourquoi choisir alors qu'on peut faire les deux?
10: Alors si Gabriel Attal assure être un fervent supporter du PSG, il n'est pas le seul. Le plus célèbre reste Nicolas Sarkozy qui ne rate pas un match depuis la tribune présidentielle du Parc des Princes, un endroit où les politiques aiment être vus pour réseauter et se montrer, à l'image du député macroniste Carl Olive, ou bien sûr du maire socialiste de Paris, Emmanuel Grégoire, qui a même fait de la vente du Parc des Princes pour que le PSG continue de jouer dans son stade un argument de campagne pendant les municipales et regardera ce soir le match au milieu des supporters.
12: Alors, est-ce que vous croyez qu'on va gagner ce soir ?
10: D'autres personnalités ont en revanche pris leur distance, comme Raphaël Glucksmann, à cause du Qatar et des polémiques autour de la dernière Coupe du Monde de foot. Certains changent même de maillot, un peu par obligation pour Emmanuel Macron, supporter, chacun le sait, de l'Olympique de Marseille, mais chauvin quand le PSG gagne la Ligue des Champions l'année dernière.
13: En tout cas, ici, c'est Paris. Enfin, c'est Paris.
10: D'ailleurs, l'Élysée ne précise pas à l'avance si une réception des joueurs sera organisée au Palais en cas de victoire. Un conseiller en rigole, ça porte malheur.
5: Pourquoi les politiques, Paul, aiment-ils tant se montrer aux côtés du Paris Saint-Germain ?
10: Parce qu'au-delà d'être le club de la capitale, le PSG, avec ses stars sur le terrain, est devenu une image de marque, une structure aussi aux ramifications mondiales, propriété de l'émir du Qatar, richissime pays du Golfe, et donc outil de diplomatie. À l'heure où supporter une équipe de foot donne un style, semble être à la mode, au point de devenir un attribut presque indispensable pour qui aspire à diriger le pays, les candidats en campagne n'hésitent plus jamais à se filmer en selfie, en tribune. Le foot, sport populaire par excellence, sport fédéral, qui colle à l'image de la France qui gagne. Sur fond de métaphore d'une aventure collective, Emmanuel Macron ne s'y trompe pas. Mardi, il effectuera son traditionnel déplacement à Clairefontaine pour encourager les Bleus avant leur départ pour la Coupe du Monde.
5: Paul Barcelone.
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5: L'actu à 11h49 sur France Info, Marie Marty-Rossian. De nombreux hommages ce matin après le décès d'Edgar Morin.
14: Un sociologue et philosophe mort à l'âge de 104 ans hier. Emmanuel Macron salue la mémoire de ce soldat de la résistance, militant et affranchi. Pour l'ancien président François Hollande, Edgar Morin aura, je cite, traversé le siècle en l'éclairant. La vague de chaleur régresse petit à petit en France. La vigilance orange à la canicule ne concerne aujourd'hui plus que Paris, les Hauts-de-Seine, la Seine-Saint-Denis et le Val-de-Marne. L'ouest de la France est repassé en vigilance jaune. Dans le sud de la Russie, un pétrolier et un dépôt de pétrole frappés par des drones ukrainiens. L'attaque a provoqué des incendies sans pour autant faire de victimes, déclare Moscou. Et puis le troisième tour de Roland-Garros se poursuit. La japonaise Naomi Osaka, 16e mondiale, affronte en ce moment l'américaine Iva Jovic. Deux Français sont encore en lice du tournoi. Diane Parry qui va jouer contre la 6e mondiale Amanda Anisimova. Et le nouveau chouchou de la porte d'Auteuil, Moïse Kouamé, 17 ans, face au Chilien Alejandro Tabilo en début d'après-midi.
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5: Nouveaux ordres d'évacuation au Liban. L'armée israélienne appelle les habitants de villages du sud du Liban à évacuer en vue de nouvelles frappes. Le Hezbollah libanais, lui, revendique des tirs de roquettes sur une ville du nord d'Israël. Concernant le conflit entre l'Iran et les États-Unis, Donald Trump ne semble pas pressé de donner une réponse à l'accord de trêve. D'après la Maison-Blanche, il n'y aura pas d'accord si les lignes rouges du président américain ne sont pas respectées. Et il est impossible de dire en ce samedi matin si les positions des deux camps se sont vraiment rapprochées ces derniers jours. Écoutez ce qu'en dit Père de Jong, l'ancien colonel des troupes de marine.
15: On constate d'abord qu'il n'y a que les Américains qui communiquent réellement sur l'avancement des discussions. Les Iraniens, pour l'instant, ils disent qu'il n'y a pas grand-chose. En tout cas, ils avancent. Je veux dire qu'ils sont plutôt taiseux sur le sujet. Enfin, ce sont les Américains qui ont besoin absolument de faire des annonces au marché, de faire des annonces en disant, ben voilà, on avance. Ceci étant dit, il y a des discussions. Mm-hmm. Puisque sinon, les Américains auraient repris les combats quelque part et Trump n'hésitera pas. Ceci étant dit, aujourd'hui, il veut gagner un peu de temps et laisser du temps au temps et laisser du temps aussi à la possibilité, à la négociation et encore une fois à l'avancement des travaux. Et aujourd'hui, à l'heure où on parle, ben, c'est pas le cas. Aujourd'hui, les Iraniens bloquent toujours sur toute une série de points, d'autant que les Américains sont plutôt fermes sur les lignes rouges, comme on dit.
16: Mais justement, comme vous le dites, les Iraniens bloquent sur toute une série de points. Les Américains ont des lignes rouges. Donc, je pense à la question du détroit d'Ormuz. Les Iraniens veulent, par exemple, qu'il soit sous leur contrôle, avec ou sans péage, ou en tout cas avec une forme de système de paiement quand même. Les Américains disent non, le passage doit être libre. C'est inconciliable tout ça, semble-t-il.
15: Alors oui, mais vous savez, ça c'est la partie émergée, comment dire, de la discussion. La partie souterraine, évidemment, il y a un vrai débat, il y a une vraie discussion. C'est là qu'on voit que les Iraniens sont relativement forts. C'est qu'en fait, ils arrivent à maintenir, encore une fois, à avancer dans une discussion, à être ferme, tout en étant dans une situation relativement sous pression. Donc on voit que ça avance. Évidemment, il y a la question de Hormuz, mais il y a aussi la question des avoirs iraniens qui sont bloqués. C'est une partie très importante. Et puis la partie du nucléaire. Ça, c'est donc les trois lignes rouges qui, pour les Américains, doivent être négociés, doivent être fermes. Ceci étant dit, on est dans le cadre de la rédaction d'un mémorandum et pas d'un accord de paix ou d'une discussion ferme. Donc,
16: Préciser peut-être de quoi il s'agit. Un mémorandum, on est vraiment sur quelque chose qui fixe un cadre avant d'autres discussions, en fait. C'est ça l'idée.
15: Oui, c'est ce qu'on appelle une feuille de route, quelque part, ou une espèce de cadre, comme vous dites. Donc, c'est un cadre dans lequel on dit, voilà, on se met d'accord sur les points qu'on va aborder. Il y a une limite gauche, une limite droite. Il y a un espace qui est créé, c'est à partir de là qu'on va discuter. Évidemment, tant qu'on n'est pas d'accord sur cet espace, on ne peut pas signer le mémorandum.
5: Le colonel Père de Jong, vice-président de l'Institut Témis, dédié aux problématiques de paix et de sécurité, invité de France Info au micro d'Adrien Beck. Il est de retour de Cannes après deux semaines intenses sur la croisette. Bonjour Matteo Maestracci.
17: Bonjour Thomas.
5: Il n'y a pas que le festival dans la vie puisque les films continuent de sortir en salle. Vous avez notamment choisi de nous parler de Tout va super de Patrick Cassir. Extrait.
18: Ma mère a eu un cancer.
19: Ah mince.
18: Qu'on a traité, hein.
19: Ah bah trop bien.
18: Mais elle a fait une rechute.
19: Ah d'accord, mince.
18: Et on a besoin de vous, voilà.
19: Pour ?
18: Bah, pour tout, en fait, c'est-à-dire les dîners le soir à la maison, les allers-retours à l'hôpital notamment, etc.
19: Ok, bah super, c'est trop bien tout ça.
6: Un film qui rentre dans la catégorie comédie dramatique, qui nous présente Eli Hakim Jemili, un grand garçon qui vit encore chez sa mère Sylvain, Noémie Lovski, et pour cause, elle souffre d'un cancer et la vie d'Eli tourne presque exclusivement autour de ce duo mère-fils, ses soins, ses visites à l'hôpital, jusqu'au jour où, devinez quoi, il tombe amoureux d'Anaïs Marie Collomb, serveuse dans un bar, le début d'une série de quiproquos drôles ou tristes, voire les deux en même temps. Et en Eli, Hakim Jemili, connu pour les comédies Chasse gardée, Le Routard ou autre, tient sans doute ici le rôle le plus émouvant de sa jeune carrière.
18: En tout cas, ce qui est certain, c'est que c'est la première fois que je joue ce genre de rôle-là. C'est la toute première fois où je suis amené à autant varier les émotions, entre guillemets, et mon jeu. Ouais, je pense que c'est mon meilleur rôle. En fait, franchement, je pensais que ça allait être compliqué dans le jeu. Parce qu'il y a un truc qui m'énerve, si je peux me permettre. Mais tu sais, il y a plein de gens, tu sais, qui commentent, je vois des commentaires là. Cons qui sont énervants là. Financés par le service public, etc., etc. Si vous saviez comment on a galéré pour monter ce film, si vous saviez toute l'énergie que Pat a mis dedans, et rien que pour ça en vérité, déjà, rien que pour l'effort fourni de pouvoir faire ce film, déjà, c'est un de mes plus beaux projets.
20: Ça.
21: Merci madame.
20: De rien.
21: Merci beaucoup. Madame, pardon, je voulais juste vous demander.
20: Ouais.
21: Si par hasard.
20: Tu veux mon numéro, c'est ça?
21: J'allais vous demander des pareils.
18: J'espère que les gens vont. Ouais, vous me découvrir un peu sous un autre angle, même si c'est pas forcément l'objectif. L'objectif, c'est que le film plaise. Nous, il nous plaît, c'est déjà l'essentiel, je dirais, mais en tout cas, on est fiers d'avoir fait ce film, on est fiers de ce qu'il est.
20: Non, non, dites-moi, on va où les amoureux, là?
18: Moi, on va chez toi?
20: Non, chez moi, c'est pas possible. On va chez toi, ça?
18: Je viens avec ma mère.
20: Ah, putain. Donc, sur 200 mecs dans une boîte, je tombe sur le seul mec qui vit chez sa mère.
18: Bingo.
6: Alors je mentirais hein, si je vous décrivais « Tout va super » comme le film du siècle, mais il y a quand même une approche assez fine et originale du sujet, du genre, la famille, la maladie. Les comédiens sont tous très bien et il y a des scènes vraiment chouettes au Liban, qui est le pays d'origine de nos personnages principaux.
5: « Tout va super », signé Patrick Cassir. Autre choix de la semaine, Mathéo, et autre film français d'espionnage cette fois, « Mata », réalisé par Rachel Lang.
6: Avec dans le rôle principal Eye Haidara, qui vient d'officier comme maîtresse de cérémonie au Festival de Cannes, elle interprète Mata, agente de la DGSE blessée au Niger pendant une opération spéciale. Rapatriée en France, elle perd le contact avec son camarade Antoine, joué lui par Raphaël Personnaz. Elle ne sait pas s'il est mort ou vivant et la jeune femme va devoir se reconstruire loin du terrain, dans les bureaux, physiquement et psychologiquement, tout en essayant d'enquêter sur ces tirs dont elle et Antoine ont été les victimes. Rachel Lang, la réalisatrice.
0: Oui, c'est-à-dire qu'en fait, personne ne revient indemne d'un tête d'opération. C'est une phrase que m'a dit un légionnaire un jour qui m'a fait beaucoup de bien parce qu'en fait, c'est très difficile d'être sur un tête d'opération à l'étranger et de revenir dans la vie de tous les jours avec des gens desquels on a raté des épisodes.
17: Capitaine, votre condition physique vous éloigne de l'action. Vous êtes versé aux effectifs de la DGSI.
22: Est-ce qu'Antoine a subi le même sort que les autres ?
0: Et Mata, effectivement, elle a une blessure physique parce qu'elle est blessée par balle, mais elle a aussi une blessure invisible, comme une blessure de l'âme, on va dire, qui fait que, de toute façon, elle va devoir non seulement chercher son camarade qui est resté là-bas, et puis elle se guérir de ce qu'elle a vécu et du sens qu'elle va donner à ce vécu par rapport à son engagement et par rapport à la fin de sa trajectoire.
22: Ceux qui tirent les ficelles sont pas dans le désert. Je les cherche. Je les traque. Tous les jours.
23: Tu vois, moi, j'aime comprendre les choses, et là, dans cette situation, il y a un truc qui cloche.
22: On a tous un secret.
6: Là aussi, le film n'est pas exempt de petits défauts, mais il est très bien mis en scène, il reste clair et compréhensible, ce qui n'est jamais évident pour les films sur les agents secrets. Et là encore, les deux acteurs principaux, mais aussi Joséphine Japy, sont bons et crédibles. Eye Haidara, qui est même à l'affiche de deux films cette semaine, elle joue aussi dans L'objet du délit d'Agnès Jaoui sur Me Too dans le monde de l'opéra, que j'ai trouvé daté et assez indigeste, hélas, mais faites-vous votre propre avis. En salle aussi, le déjanté Colonie du sud-coréen Yeon Song sur une invasion de zombies dans un immeuble. Enfin, autre coup de cœur cette semaine. Retenez bien ce film, l'excellent documentaire Cuba et Alaska de Yegor Troyanovsky sur deux jeunes filles qui soignent les soldats sur le front ukrainien. C'est très très fort.
5: Matteo Maestralchi, l'expert cinéma de France Info. Merci beaucoup.
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5: Le journal de midi, juste après, le temps avec Patricia Charbonnier.
27: La vague de chaleur touche à sa fin, mais les températures seront encore au-dessus des 30 degrés jusqu'à ce soir dans le nord, dans l'est et en région parisienne, avec 34 degrés cet après-midi à Paris comme à Bourges, 32 degrés à Reims et Dijon, 30 degrés à Perpignan et Aurillac, mais les températures sont en baisse. Par l'ouest du pays, Météo France prévoit 22 degrés cet après-midi à Brest et Biarritz et 26 degrés à La Rochelle. Côté ciel, c'est plutôt calme pour aujourd'hui, mais avec un voile nuageux assez dense cet après-midi sur la moitié nord du pays. Le temps sera plus lumineux le long de la façade atlantique, mais avec localement quelques plaques de grisaille tenaces sur le littoral aquitain. Le temps sera plus instable en montagne avec des averses à caractère orageux cet après-midi, notamment sur le massif central, sur les Alpes, sur les Pyrénées, sur la montagne Corse, et puis à surveiller en fin d'après-midi un risque d'orage localement fort entre le Poitou, l'île de France et les frontières du Nord.
5: Et merci d'écouter France Info. Excellente journée, il est midi. L'info de ce samedi midi avec vous, Pierre Boudias, bonjour.
28: Bonjour Thomas, bonjour à tous.
5: Et la une, le Paris Saint-Germain qui vise un doublé historique.
28: Les Parisiens affrontent à 18h les Anglais d'Arsenal pour tenter d'arracher une deuxième Ligue des Champions consécutive. À Budapest, où se joue la rencontre, la pression monte. Nous retrouverons notre envoyé spécial dans la capitale hongroise. Un grand penseur, un théoricien de la complexité, un Français universel. Les hommages se multiplient après l'annonce du décès du philosophe et ancien résistant Edgar Morin. Vous entendrez l'actrice Juliette Binoche qui parlait ce matin de héros sur France Inter. On parlera aussi des forêts françaises, déjà placées sous surveillance en ce mois de mai, canicule oblige. La météo des forêts a été lancée en avance face au risque d'incendie. Une étude vient justement d'être publiée pour mieux comprendre ces départs de feu, on vous explique. Et puis les étrangers sans papier comparés à des aliens par l'administration américaine et les Français du monde appelés aux urnes pour élire leurs conseillers, c'est également à retrouver dans ce journal. C'est donc le jour J pour le Paris Saint-Germain et tous ses supporters. Les joueurs de Luis Enrique jouent ce soir à 18h une deuxième finale de Ligue des Champions consécutive. Sur leur chemin, les Anglais d'Arsenal, récemment sacrés champions d'Angleterre. Ça se passe à Budapest où on vous retrouve Nicolas Perronnet. Nicolas, les Parisiens peuvent bien entendu marquer l'histoire ce soir, écrire la légende même.
1: Oui, une, c'est historique, deux, c'est légendaire. Voilà effectivement le slogan qui a un grand succès hein, ici à Budapest parmi les supporters parisiens qu'on a pu croiser depuis deux jours maintenant. Et il résume plutôt bien ce slogan, l'enjeu de cette deuxième finale consécutive pour le PSG. Au-delà, bien sûr, de conserver la couronne, au-delà de s'afficher à nouveau meilleure équipe du monde, il y a cette volonté et cette possibilité surtout de s'inscrire dans la légende du foot. Pourquoi ? Parce que très peu d'équipes l'ont réussi, ce fameux back-to-back. Se doubler en deux ans, 8 seulement l'ont fait en 70 ans, 8 sur 11 qui l'ont tenté. C'est tellement rare qu'au 21e siècle, seul le Real Madrid y est parvenu. Le PSG en est proche parce que le PSG est favori tout à l'heure. Un style de jeu spectaculaire envié dans toute l'Europe face à un style de jeu décrié, lui, partout sur le continent. Hein, celui du boring Arsenal, plus ennuyeux car plus défensif, mais un point commun entre les deux. Tous les deux sont terriblement efficaces et le Paris Saint-Germain devra évidemment batailler face au club londonien, fraîchement sacré, vous l'avez dit, champion d'Angleterre pour la première fois depuis 22 ans et qui n'a jamais, lui, remporté la Ligue des Champions. Pour cela, l'entraîneur parisien, Luis Enrique, disposera à 18h de toute son armada avec le retour confirmé des derniers blessés, Achraf Hakimi et Ousmane Dembélé, évidemment le Ballon d'Or qui a de nouveau l'occasion de briller ce soir avant de mettre le cap sur la Coupe du Monde.
28: Nicolas Perronnet depuis Budapest pour France Info, rencontre qui débute donc à 18h. Nous serons en édition spéciale dès 17h à Paris. Un important dispositif de sécurité va être déployé pour éviter tout débordement. 8000 policiers seront présents dans la capitale pour éviter de revivre les scènes qui avaient eu lieu à l'issue de la victoire des Parisiens face à l'Inter Milan l'année dernière. Une forte présence qui s'explique également par le deuxième concert de la chanteuse Aya Nakamura au Stade de France qui aura lieu en parallèle de cette rencontre donc déjà historique.
5: Et dans moins de 10 minutes, nous serons avec le consultant foot de France Info, Jérôme Alonso. La France orpheline de l'une de ses figures intellectuelles majeures.
28: Philosophe, anthropologue, sociologue, Edgar Morin est décédé hier à l'âge de 104 ans, annonce son épouse. La mémoire de l'ancien résistant, dont les travaux étaient connus pour leur éclectisme et leur humanisme, est largement saluée ce midi. Le président Emmanuel Macron parle d'un penseur du siècle, Jean-Luc Mélenchon, d'un théoricien de la complexité. L'ancien Premier ministre Dominique de Villepin voit en lui un Français universel. Hommage également venu du monde de la culture et de Juliette Binoche, invitée ce matin de France Inter, l'actrice au micro d'Ali Badou et de Marie Lourd.
2: Pour moi, c'est un héros. C'est vraiment un héros. Il a su, de par l'histoire de son enfance, puisqu'il a perdu sa mère à 10 ans, et ils étaient très très proches, c'était comme un tsunami intérieur. Il a réussi en digérant ce que l'histoire de la France et du monde a donné un esprit nouveau Il nous a aidés en fait à comprendre notre société et qui nous sommes. Et je trouve que c'est un esprit qui est vraiment exceptionnel et qui inspire d'abord de la gratitude et aussi qui inspire nos vies parce qu'on a besoin d'esprit aussi clair.
28: Oui. Juliette Binoche au micro d'Ali Badou et de Marion Lourd. La mémoire d'Edgar Morin également saluée par ses pairs sur notre antenne. Le sociologue Jean Viard parle d'un témoin engagé et d'un immense penseur. La chaleur laisse petit à petit place à la douceur. En France, seul Paris et la Petite Couronne sont placés ce samedi en vigilance orange canicule. Il va tout de même faire 34 degrés dans la capitale, mais les orages de la soirée devraient mettre fin à cet épisode de chaleur exceptionnelle pour un mois de mai, une canicule précoce qui a également entraîné le lancement de la météo des forêts, des cartes qui permettent d'estimer les dangers des feux de végétation. 15 départements sont ainsi en vigilance jaune dans le sud et le centre de l'Hexagone aujourd'hui. Et pour mieux lutter contre ces incendies, les chercheurs du CNRS cherchent à mieux comprendre comment ils démarrent et se propagent. Anne Le Gall, ils viennent de publier une synthèse scientifique sur le sujet.
3: En France, 90% des feux de forêt sont d'origine humaine et souvent liés à des imprudences. Et les études montrent aussi que la grande majorité de ces incendies démarrent en zone périurbaine, là où il y a à la fois du combustible, la végétation, et des activités humaines. Or, explique Christine Bouisset, spécialiste CNRS des politiques environnementales et de la gestion des risques, ces zones vulnérables ont tendance à s'étendre en France.
4: Les ceintures agricoles autour des villes ont tendance à disparaître, ce qui met directement en contact la végétation et les zones urbanisées. En France, 2/3 des départs d'incendies éclosent dans ces zones d'interface. Ce sont les zones qu'il faudrait absolument protéger contre ces incendies.
3: Plusieurs centaines d'articles scientifiques montrent que des gestes simples peuvent limiter les dégâts, notamment le débroussaillement autour des maisons ou encore le choix d'espèces végétales résistantes au feu pour les parquets jardins, donc moins de conifères et moins d'eucalyptus. Par ailleurs, dans un contexte de réchauffement climatique, les scientifiques invitent les urbanistes à réfléchir aux matériaux de construction et à anticiper des plans d'évacuation de populations pour protéger les vies humaines. En 2022, lors des incendies de la Gironde, 36 000 personnes avaient dû être évacuées.
28: Anne Le Gall, et toutes les vigilances canicules auront été levées demain à partir de 6 heures, annonce Météo France. La France, plus que jamais mauvais élève européen en matière de surpopulation carcérale. 88 654 personnes étaient détenues dans les prisons françaises au 1er mai. Chiffre dévoilé ce matin par la chancellerie. Au niveau global, le taux de suroccupation dans les prisons et maisons d'arrêt atteint 140%. Seule la Slovénie et Chypre font pire au sein de l'Union européenne.
5: L'administration américaine, toujours plus extrême dans son offensive contre les étrangers sans papiers.
28: Après les violences de l'ICE, la police anti-immigration soutenue par Donald Trump, après le durcissement des conditions pour le renouvellement des cartes de séjour, c'est cette fois un site internet mis en ligne par la Maison Blanche qui fait polémique. Publié sur le site officiel de la présidence, il promet la vérité sur les extraterrestres, mais parle en réalité de tout autre chose, Antoine Deyana.
8: Tous les codes du film de science-fiction sur les extraterrestres y sont. Une page noire, du texte en vert fluo et ce titre en grand, « Ils marchent parmi nous ». S'ensuit un récit sur l'existence cachée des aliens enfin révélée grâce à Donald Trump, le tout sur le site officiel de la présidence américaine. Sauf que c'est un appât, car en anglais « alien » c'est aussi l'étranger. Et plus on défile, plus le ton bascule. Je cite « Ils n'ont rien à faire ici ». S'affiche ensuite une carte interactive qui recense les arrestations menées par l'ICE, la police américaine de l'immigration, ville par ville, avec le détail des infractions reprochées et la nationalité des personnes interpellées. Le but de ce nouveau coup de com' de Donald Trump, relier la traque des sans-papiers au fameux dossier sur les extraterrestres, déclassifié ces dernières semaines par le Pentagone.
9: Nous publions beaucoup d'informations sur les extraterrestres et les gens sont complètement fascinés. C'est incroyable. C'est littéralement le sujet numéro un.
8: Des propos tenus mercredi, deux jours avant la mise en ligne de ce site. Et tout en bas de la page, un lien encadré en rouge invite à signaler un alien suspect, comprenant un sans-papier, et renvoie directement vers le site d'ICE.
28: Antoine Deyana, agence de vérification de Radio France. Et puis, un scrutin peu médiatisé se tient ce week-end et pourtant il intéresse plus d'1 600 000 votants, les Français expatriés. Ce sont les élections des conseillers des Français de l'étranger. Ils sont 433 à travers le monde, élus au suffrage universel pour 6 ans. Alors, quel est leur rôle? Bruno Duvic, notre correspondant en Italie, a posé la question aux 5 têtes de liste qui postulent pour les 4 sièges en jeu dans la circonscription de Rome.
10: Ils sont consultés pour les bourses scolaires. Ils connaissent les difficultés personnelles des familles invisibles dans un dossier. Pierre Choren, soutenu par les écologistes.
11: Dans des cas comme ça, on essaye de faire en sorte que la bourse soit réajustée à la hausse.
10: Ils peuvent aider dans un conflit avec l'administration, comme le fisc. Olivier Lebel, sensibilité centriste.
12: Et là, c'est très très violent en Italie. En France, c'est 10% les pénalités de retard. En Italie, on a des sanctions qui peuvent atteindre 200%.
10: Ils élisent les sénateurs de l'étranger. Jean-Claude Calizési, adoubé par les Républicains, veut porter les revendications de ses électeurs dans un Sénat de droite.
13: Donc après, c'est une volonté politique
7: de nos parlementaires de porter les projets qu'on leur présente.
10: Les subventions aux associations aussi. Carole de Blesson, sa liste se veut apolitique.
13: On a maintenant un peu plus de pouvoir de décision, de choisir quels sont les projets plus méritants.
10: Gaëlle Barré, dernière candidate interrogée, défend le dispositif FLAM, des cours en plus pour les élèves scolarisés dans les établissements italiens.
14: C'est des associations de parents, en fait, qui permettent à des enfants français d'apprendre le français avec des vrais professeurs. Et donc, voilà, c'est cette possibilité de pouvoir permettre à leurs enfants d'accéder à une éducation francophone.
10: Les frais très élevés dans les lycées français à l'étranger, sujet numéro 1 pour les familles à Rome.
28: Bruno Duvic à Rome pour France Info.
5: C'était Pierre Boudias pour l'info. On revient dans quelques secondes.
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5: Et dans une dizaine de minutes, nous revenons sur la mort d'Edgar Morin à l'âge de 104 ans. Il combattait l'ignorance, nous dira l'ancien PDG du Monde, Eric Fotorino. Mais d'abord, direction Budapest.
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5: Du rouge et blanc et du rouge et bleu dans les rues de la capitale hongroise. Les supporters d'Arsenal et du PSG ont envahi la ville à quelques heures de la finale de la Ligue des Champions. On vous retrouve sur place pour France Info. Jean-Pierre Blimeau, vous n'êtes pas encore au stade. Jean-Pierre, la Puskás Arena qui n'est pas encore ouverte, il est un petit peu tôt. Mais vous êtes aux abords d'une fan zone installée à Budapest où de nombreux supporters commencent déjà à arriver, Jean-Pierre.
18: Absolument, cette fan zone est à environ 1 km du stade. Alors entre le stade et nous, il y a la ligne de chemin de fer, la grande gare de Budapest. Et puis il y a ces supporters parisiens, c'est vrai qu'ils commencent à arriver. Ils étaient assez peu nombreux hier d'ailleurs par rapport à ceux d'Arsenal qu'on trouvait en écrasante majorité hein, dans les rues de Budapest et aux abords du stade. Mais maintenant, les supporters parisiens sont là. Alors j'en ai vu qui essayaient de s'approcher tout à l'heure. Le problème, c'est que plusieurs rues ont été coupées à la circulation, y compris des piétons. Il y a tout un parcours pour arriver à cette fan zone, mais certains ont trouvé le truc. En fait, il y a beaucoup de trottinettes en location, c'est un petit peu comme en France, évidemment, et ils affluent, ils vont affluer, et le pic sera vers 15h, puisque c'est là que les supporters devraient donner le plus de la voix dans cette fan zone, qui est sur un skatepark, en fait, d'où on voit le stade, la Puskás Arena, un petit peu loin. Alors évidemment, vous l'avez dit, il y a beaucoup de supporters avec des maillots du Paris Saint-Germain, des maillots très récents. J'ai vu d'ailleurs le maillot de la saison prochaine. J'ai vu aussi des maillots des années 80 et le fameux maillot du titre de champion 1996. Il y a aussi tous les âges, hein, des jeunes, des moins jeunes, des hommes, des femmes, et tous se prennent en photo actuellement là où je suis devant la Puskás Arena, et ils attendent évidemment avec impatience cette finale qui sera la deuxième pour eux. On a pu discuter avec certains supporters qui veulent maintenant que ce club entre effectivement dans la légende et réussisse le doublé, ce que seulement 8 clubs ont réussi avant eux depuis le début de cette Coupe d'Europe des clubs champions transformée en Ligue des champions. Alors pour l'instant, ça vient, ça va grossir, hein, mais l'ambiance se monte tout doucement ici à Budapest.
5: Jean-Pierre Blimeau en direct de Budapest, on est à un peu moins de 6 heures maintenant du coup d'envoi de cette grande finale. Bonjour Jérôme Alonso.
19: Bonjour Thomas.
5: Consultant foot de France Info, ancien gardien, faut-il le rappeler, du Paris Saint-Germain. Jérôme, alors, quel état d'esprit avant cette grande finale? Paris favori sur le papier, mais attention, parce que ces Anglais d'Arsenal, ils ont la confiance au titre de champion d'Angleterre acquis ces dernières semaines, et puis une défense de fer aussi, ça va être une vraie opposition de style.
19: Absolument, non, c'est une grosse équipe en face. Ça n'a rien à voir avec la saison dernière, faut pas comparer avec ce match de l'Inter qu'on craignait aussi, rappelez-vous. Parce que l'Inter, défensivement, ça avait l'air très fort. Mais rappelez-vous aussi que l'Inter venait de tout perdre en Italie. Le titre, des semaines compliquées, l'avenir du coach. Et à l'inverse, cette année, le PSG va affronter un Arsenal rempli d'orgueil, rempli de fierté, rempli de confiance aussi. Parce qu'il vient d'être sacré un très beau, je ne sais pas, mais en tout cas un beau champion d'Angleterre à la régulière, ouais, avec effectivement un style de jeu qui dénote complètement par rapport au PSG. Il n'en reste pas moins qu'il sera un adversaire redoutable ce soir.
5: On parle d'un boring Arsenal, un Arsenal ennuyeux. Vous êtes d'accord avec ça.
19: Seule la victoire est belle en sport de haut niveau, hein, Yoto. Donc,
5: non, mais c'est deux philosophies différentes complètement, avec le PSG.
19: De toute façon, Arteta est ennuyeux par nature déjà, donc son
5: l'entraîneur d'Arsenal.
19: Un petit peu. Voilà, excusez-moi, oui, ancien joueur du PSG d'ailleurs, de 2000 à 2002. Mais oui, j'aime pas voir jouer cette équipe, mais comme beaucoup de gens. Mais après, elle gagne. Alors, à ce niveau-là d'exigence et de compétition, il n'y a que les victoires qui comptent. Mais effectivement, je ne m'assois pas un dimanche pour voir un match d'Arsenal tranquillement chez moi. Non, je regarde plutôt cette année à United ou City ou d'autres équipes. Mais c'est vrai que Arsenal champion contre Paris champion de France aussi, c'est deux styles et deux philosophies, vous l'avez dit, complètement différentes, opposées même quasiment.
5: Vous qui êtes ancien gardien, Jérôme Alonso, Arsenal dispose, on peut peut-être le dire, du meilleur gardien au monde, du meilleur gardien de la saison en tout cas, avec l'Espagnol Raya.
19: David Raya, oui, Raya, il est dans le top 4 des meilleurs gardiens européens, voire mondiaux depuis un moment maintenant. Il est très très régulier. Il est très charismatique, il prend beaucoup de place, il est très grand, il a un aplomb, une technique très très intéressante, largement au-dessus de la moyenne. Donc oui, il y a une opposition de style là aussi entre Safonov avec son style un peu fou, un peu inclassable, contre Raya, le classique, mais magnifiquement efficace. Donc oui, les gardiens aussi ce soir, c'est deux oppositions de style et deux styles de jeu complètement opposés.
5: Est-ce que ça compte pour Paris d'avoir déjà disputé une finale l'an dernier et de l'avoir gagnée?
19: Bien sûr, ils ont la certitude de ceux qui savent, et surtout le coach, Luis Enrique, leur a inculqué ça. Il leur a inculqué la certitude. Et en sport de haut niveau, croyez-moi, c'est pas facile. Donc, c'est gage de rien ce soir, mais en tout cas, Paris s'avance dans cette finale, vers cette finale, avec la confiance de ceux qui ont gagné, de ceux qui ont construit, et de ceux qui ont annoncé exactement tout ce qui s'est passé. Ça veut dire que Enrique a confiance en son groupe. Et le groupe a une entière confiance en son coach. Donc effectivement, Arsenal va affronter un PSG en pleine confiance et absolument sûr de sa force.
5: En pleine confiance, mais aussi avec l'étiquette de favori. Ça peut être un petit peu difficile d'avoir cette étiquette, Jérôme ?
19: Pas à ce niveau-là, pas à ce niveau-là. C'est parfois un concours en conférence de presse où les coachs se renvoient la balle et se renvoient le titre parfois pénible de honorifique de favori. Mais à ce niveau-là de compétition, ça compte pas. Franchement, tout le monde sait que Paris est un peu devant au niveau des pronostics, mais ça compte pas. Au moment du coup d'envoi, ça ne compte pas à ce niveau-là, croyez-moi.
5: Est-ce que je peux vous demander justement, vous, votre pronostic à vous, Jérôme Alonso ?
19: Oui, absolument. Le PSG va s'imposer 3-1.
5: 3-1, donc avec quand même du spectacle et des buts.
19: Voilà.
5: Très bien.
19: J'espère en tout cas. J'espère en tout cas, et on sera là pour en parler, pour débriefer après.
5: Je note, effectivement, grande soirée spéciale sur France Info jusqu'au bout de la nuit. Merci à vous, Jérôme Alonso. Bon match. Je vous rappelle ces éditions spéciales dès 17h sur France Info et le coup d'envoi à 18h pour ce PSG Arsenal.
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5: La mort d'Edgar Morin, on y revient dans un instant. L'info à midi 18 avec vous Pierre Boudias, et à la une, la fraîcheur qui va faire son retour en France.
28: La vigilance canicule est levée dans l'ouest du pays, seul Paris et la petite couronne sont encore concernés. Des orages sont attendus dans la nuit, toutes les vigilances auront été levées demain à 6h, annonce Météo France. Un homme de 19 ans dans un état critique après une rixe à Metz, affrontement qui a eu lieu place de la République dans le centre-ville messin, selon nos confrères d'ici Lorraine. La victime a été transportée à l'hôpital dans un état grave, 3 personnes ont été interpellées. Le patron de l'Organisation Mondiale de la Santé en déplacement dans le principal foyer de l'épidémie d'Ebola, Tedros Adhanom Ghebreyesus, en Ituri, dans l'est de la République démocratique du Congo. C'est là que le virus a fait le plus de victimes, déjà plus de 220 selon des bilans probablement sous-estimés. Et puis le retour sur la terre de Roland Garros de Moïse Kouamé, la sensation française opposée au Chilien Tabilo à la mi-journée au troisième tour du Grand Chelem parisien. La tricolore Diane Paris affronte-t-elle l'américaine Anisimova, tête de série numéro 6.
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5: Emmanuel Macron, Jean-Luc Mélenchon, Dominique de Villepin, François Hollande, tous rendent hommage à Edgar Morin. Ce midi, le sociologue, philosophe, décédé à l'âge de 104 ans, véritable monument de la vie intellectuelle française. Edgar Morin qui se définissait lui-même comme un braconnier du savoir, Matteo Maestrachi.
0: Edgar Morin naît Edgar Naoum en juillet 1921, de parents juifs séfarades originaires de Salonique. Il étudie plusieurs disciplines, mais obtient une licence de droit et à la vingtaine, il s'engage dans la résistance. Il joue un rôle actif, même de 1942 à 1944. C'est là qu'il prend le pseudonyme de Morin, qu'il gardera par la suite, et à cette période qu'il rencontre un certain François Mitterrand. Il entre au CNRS en 1950, dont il deviendra plus tard directeur de recherche émérite. Edgar Morin, qui a été fait docteur honoris causa de plusieurs universités dans le monde, marié à 4 reprises, il a eu 2 filles, dont l'anthropologue Véronique Naoum-Grapp. Edgar Morin était donc tout à la fois sociologue, philosophe, écrivain, anthropologue, une sorte d'intellectuel touche-à-tout. Assez rapidement, au CNRS, il décide de se consacrer à des matières ou thématiques qu'il estime être méprisées par la plupart des chercheurs, comme la télévision, le spectacle ou les jeunes. C'est à lui, par exemple, qu'on doit le terme « yéyé » pour définir les stars du hit parade dans les années 60. En 1967, son premier ouvrage, « La métamorphose de Plozévé » est une étude pluridisciplinaire d'une commune bretonne dans laquelle il passe un an. Suivront notamment « L'esprit du temps » ou « La rumeur d'Orléans » où il décrypte une histoire racontant que des jeunes filles disparaissent dans les cabines d'essayage de commerçants juifs. Mais il reste surtout connu pour son étude de la pensée complexe façonnée avec Jacques Monod, qui nourrira sa grande œuvre « La méthode », sorte d'encyclopédie en 6 volumes. Pour faire simple, Edgar Morin passera près de 20 ans à relever le défi de la complexité qui, selon lui, s'impose désormais non seulement à la connaissance scientifique, mais aussi aux problèmes humains, sociaux et politiques. On peut citer aussi Autocritique, paru en 1959, dans lequel il évoque son adhésion et son exclusion du Parti communiste français. Il parlait de cette foi en 1995 sur le plateau de l'émission Le Cercle du Minuit.
6: C'est les deux guerres mondiales, n'est-ce pas, qui ont suscité par leur atrocité, par leur massacre, par leur horreur, un espoir infini. Et le communisme stalinien a bénéficié de cet espoir infini. Il parle souvent des passions révolutionnaires, de l'idée révolutionnaire. Mais moi, derrière ces passions et cette idée, moi, je vois, j'ai vécu une foi, et je dirais même une foi religieuse. C'est pour moi la religion du salut terrestre. Cette espérance qui commence à fermenter un peu partout sous le mot de socialisme et qui, dans le fond, est une résurgence laïcisée du christianisme. Et alors, moi, ce que je trouve d'incroyable et de génial, c'est que Marx fonde cette religion sous le nom de science, bien entendu, mais sous le nom de science, il apporte la prophétie, la certitude.
0: Sur son engagement, en général, Edgar Morin racontait souvent que sa première prise de conscience politique datait de 1936, donc à seulement 15 ans. Avec la guerre d'Espagne, il avait soutenu la logistique venant en aide aux républicains sur place. Ensuite, il a donc été résistant, on l'a dit, militant communiste puis exclu du PCF. Et toute sa vie, en général, il aura été engagé contre les dérives de la guerre d'Algérie, de la colonisation, du soviétisme et plus généralement ce qu'il considérait relever de la barbarie. En 2002, par exemple, ses propos sur Israël, qualifié d'oppresseur, dans une tribune co-signée du journal Le Monde intitulée « Israël-Palestine, le cancer », lui vaudront critiques et même un procès, mais sa condamnation sera effacée par la Cour de cassation. Éternel optimiste, infatigable curieux, Edgar Morin adorait aussi, entre autres choses, le cinéma. Il a lui-même d'ailleurs fait l'objet d'un documentaire en 2015. Récemment, il envisageait le confinement comme une occasion inespérée de redynamiser la notion d'humanisme, mais aussi pour chacun d'opérer un tri entre l'important et le reste. Écoutez-le répondre à Ali Badou dans Célébdo sur France 5 lors du premier confinement de mars 2020.
17: D'essayer de resserrer vos liens, pas seulement les liens avec les proches qui sont avec vous, avec qui parfois ils étaient distendus, mais aux liens avec les personnes que vous aimez, vos liens avec le monde. Et puis essayez un peu de réfléchir sur tout ce que votre vie passée était du temps gâché, du temps frivole, du temps qui oubliait l'essentiel. De rappelez-vous que l'essentiel de la vie, c'est quand même l'amitié, c'est quand même l'amour, c'est quand même la solidarité, c'est la fraternité, c'est tout ce qui nous met en communion, c'est la poésie de la vie.
0: Et pour finir sur une belle citation, Edgar Morin avait notamment dit « La vieillesse est comme une marche, un escalier qu'on monte, pas un escalier qu'on descend vers la tombe. »
5: Matteo Maestrachi, et bonjour Eric Fotorino.
20: Bonjour.
5: Vous êtes écrivain, ancien PDG du Monde, fondateur de l'hebdomadaire Le 1. Alors, difficile évidemment de résumer Edgar Morin en quelques mots. Quel souvenir, vous souhaiteriez qu'on garde de lui ?
1: Bah écoutez, c'est paradoxal le jour de sa mort, mais de dire que c'était un grand vivant, c'était quelqu'un qui a aimé la vie plus que tout. Il disait qu'il fallait vivre et prendre le risque de vivre, que la vie était un risque qu'il a couru dans différents moments de sa vie, et d'ailleurs même à sa naissance, puisqu'il était à deux doigts de ne pas naître, sa mère ne voulait pas qu'il naisse, et comme s'il y avait eu quelque chose en lui qui s'était battu pour précisément, alors que le sort au départ était plutôt contraire, s'était battu pour manger la vie par tous les bouts.
5: Je doute de l'humanité tout en croyant en elle, disait-il encore très récemment. C'est ça la fameuse pensée complexe qu'on attribue à Edgar Morin ?
1: Alors, c'est vrai, pour lui, la complexité, c'était aussi une forme de paradoxe, mais je crois qu'il y avait chez lui la perception que l'être humain pouvait bien sûr faire le meilleur et le pire, mais que pour l'amener au meilleur, il fallait qu'il ait la connaissance. Et pour lui, la connaissance, elle était trop simpliste quand on l'enseignait. Il disait notamment que comme on l'enseignait en silo, de façon étanche par rapport aux autres disciplines, eh bien, on créait de l'ignorance. Pour lui, ça, son grand combat, c'était de faire en sorte que toutes les disciplines se relient, soient reliées dans une grande conversation. Et je pense que son œuvre, qui compte à peu près 130 livres, elle est cette conversation à lui tout seul. Lui tout seul qui a exploré tant d'univers, que ce soit des univers qui paraissent complètement superficiels, les yéyés, le rock, les choses comme ça, alors que c'était au contraire très important, et puis qui a exploré par la sociologie des choses comme la rumeur d'Orléans, qui rejaillit avec l'antisémitisme.
5: Rumeur d'Orléans, c'était une fake news, hein, racontez-nous un petit peu, années 60, c'est ça ?
1: Exactement. En 1969, on disait que à Orléans, des jeunes femmes qui allaient dans des cabines d'essayage, dans de magasins, de boutiques, étaient ensuite disparaissaient et étaient la proie de la traite des blanches. Et c'était en fait toute une rumeur avec un fond d'antisémitisme très, très fort, puisque les magasins de vêtements étaient attribués par principe, par poncif aux juifs.
5: Même si Edgar Morin avait ensuite avait été critiqué par la communauté juive dans les années 2000 pour avoir accusé les juifs israéliens de ghettoiser, hein, c'était ces termes, les palestiniens.
1: Absolument. Ça, c'est autre chose. C'était plus le sionisme que la dimension antisémite contre laquelle il s'est toujours élevé, évidemment. Mais c'était en effet, il voyait ce front renversé entre ce qu'était Israël, par qui il avait été peuplé, et il considérait en effet que Israël se comportait avec les Palestiniens comme avaient pu se comporter les nazis avec les Juifs. C'est évidemment une critique qui était insupportable pour la communauté juive.
5: Merci beaucoup Éric Fotorino, ancien PDG du Monde, fondateur de l'hebdomadaire Le 1. Merci pour votre réaction sur l'antenne de France Info à la mort d'Edgar Morin.
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5: Patricia Charbonnier pour le temps.
23: La vague de chaleur touche à sa fin, mais les températures seront encore au-dessus des 30 degrés jusqu'à ce soir dans le nord, dans l'est et en région parisienne, avec 34 degrés cet après-midi à Paris comme à Bourges, 32 degrés à Reims et Dijon, 30 degrés à Perpignan et Aurillac, mais les températures sont en baisse par l'ouest du pays. Météo France prévoit 22 degrés cet après-midi à Brest et Biarritz et 26 degrés à La Rochelle. Côté ciel, c'est plutôt calme pour aujourd'hui, mais avec un voile nuageux assez dense cet après-midi sur la moitié nord du pays. Le temps sera plus lumineux le long de la façade atlantique, mais avec localement quelques plaques de grisaille tenaces sur le littoral aquitain. Le temps sera plus instable en montagne avec des averses à caractère orageux cet après-midi, notamment sur le Massif central, sur les Alpes, sur les Pyrénées, sur la montagne Corse, et puis à surveiller en fin d'après-midi un risque d'orage localement fort entre le Poitou, l'île de France et les frontières du Nord.
5: Et merci d'écouter France Info, il est midi et demi. La fois avec vous, Marie-Marty Rossian.
3: La fièvre va grimper ce soir à Paris en ce jour de finale de Ligue des Champions qui oppose le PSG à Arsenal, match qui se tient en Hongrie, à Budapest. Pour éviter les débordements autant que possible comme l'an dernier, lors de la victoire du PSG face à Milan, un gros dispositif sécuritaire est mis en place. 22 000 policiers et gendarmes dans toute la France, dont 8 000 qui seront mobilisés dans l'agglomération parisienne. Les forces de l'ordre s'attendent à un rassemblement des supporters sur les Champs-Élysées. L'avenue sera donc fermée aux véhicules à partir du milieu de l'après-midi. À noter qu'en plus de la finale, plusieurs gros événements se tiennent aujourd'hui dans la capitale avec ces concerts d'Aya Nakamura et du rappeur Damso, mais aussi un match de rugby qui se tiendra au stade Jean Bouin. Et ce, alors qu'il continue à faire très chaud à Paris dans sa petite couronne, dernier département concerné par la vigilance orange pour canicule. Les températures baissent progressivement dans l'ouest de la France qui repasse en jaune. Météo France annonce l'arrivée d'une masse d'air et de vent la nuit prochaine, ce qui doit faire un peu baisser les températures. En Bourgogne, plus de 800 passagers de deux TGV en direction de Paris ont passé la nuit dernière dans le train entre Lyon et la Côte d'Or. Deux rames bloquées en pleine voie suite à une panne due à un problème d'infrastructure. Les préfectures des deux départements se sont mobilisées pour distribuer de l'eau aux passagers. Les deux trains ont pu repartir vers 9h30 ce matin. Israël appelle une nouvelle fois les habitants de plusieurs villages du sud du Liban à évacuer la zone avant de nouvelles frappes. Selon le Premier ministre Benjamin Netanyahou, l'armée israélienne avance de plus en plus loin dans le sud du pays pour frapper le Hezbollah. Le mouvement pro-iranien, lui, affirme avoir tiré une salve de roquettes sur la ville du nord d'Israël. Les hommages de la classe politique

0: 15h, a priori, sur les cours. Merci beaucoup, Marty Rossian. France Info Sport, tout de suite avec la finale de la Ligue des Champions, PSG-Arsenal.
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0: Et cette longue journée d'attente pour les supporters, le match c'est à 18h, les fans parisiens ont envahi les rues de Budapest ces derniers jours, c'est là que se joue la rencontre. Des fans qui rêvent d'un deuxième sacre consécutif mais qui refusent de s'enflammer pour l'instant, Nicolas Perronnet.
2: Elle pourrait s'appeler le Petit Paris, en plein Budapest, la boutique éphémère du PSG d'où sort Franck, à deux pas du Danube.
3: L'émotion elle est là, le stress il est là. On va essayer juste de le transformer dans quelque chose de positif. Et en tout cas, on va chanter clairement comme on l'a fait l'année dernière.
2: Avec cette fois l'écharpe Budapest 2026, le début d'une collection après Munich 2025. Pour Victorino...
4: Bon, l'année dernière, c'était clairement un des plus beaux jours de ma vie.
2: Et son collègue Albin, deux abonnés de 30 ans dont la vie de supporter parisien est métamorphosée.
5: Ce qui est différent dans l'approche de ce match, c'est déjà qu'on est beaucoup plus sûr de nous. Parce qu'avant, on était les éternels, pas outsiders, mais presque les losers. Là, on a le sentiment d'avoir percé le plafond de verre. On sent vraiment qu'il y a... presque une dynastie PSG qui est en route. Ce qu'il faut, c'est marquer l'histoire. Il y a très peu de clubs qui ont réussi à enchaîner deux fois d'affilée.
2: 8 exactement et un seulement, le Real Madrid, au 21e siècle. Alors pendant que les supporters d'Arsenal fêtent encore le long du fleuve leur titre de champion d'Angleterre, Julien, lui, résume en trois mots ce qui a réellement changé pour Paris.
6: On est favori.
2: Et c'est justement ce qui l'inquiète.
6: Maintenant, je pense que ça va pas être si simple que ça. Et faut pas oublier que l'année dernière, on a vécu un rêve. On a vécu 5-0, le record de l'histoire de la Ligue des Champions. Et que ce rêve, ça m'étonnerait qu'il se fasse deux ans de suite.
2: Et il ne faut pas oublier non plus l'adversaire un peu trop vite enterré pour Martin.
7: L'histoire de Paris, c'est quand on est favori, bah, on se casse la gueule. Et quand on est challenger, c'est là on fait des surprises. Et j'ai peur que cette année, bah, Arsenal vient d'être champion d'Angleterre. Ils ont plus de pression, qu'ils la perdent ou qu'ils la gagnent, de toute façon, ils ont atteint leur objectif. Donc voilà, ils vont être libérés, c'est ce qui me fait peur, mais bon, j'y crois vraiment.
2: L'excès de confiance, risque principal avant une finale de Ligue des Champions, bel et bien la preuve que rien n'est plus comme avant pour le Paris Saint-Germain.
0: Nicolas Perronnet auprès des supporters parisiens. Connaît-il côté anglais? On vous retrouve à Londres pour France Info. Yvan Plantey, la dernière finale de Ligue des Champions pour Arsenal, c'était il y a 20 ans. Finale perdue contre Barcelone. Alors forcément, l'attente est immense chez les fans des Gunners.
8: Cela faisait 22 ans qu'Arsenal n'avait pas gagné le championnat anglais. Le sort est conjuré cette année. Alors ces jeunes supporters sont insatiables. Pourquoi pas la Champions League, nous dit Max, 9 ans.
9: 100%, I can't deny.
10: C'est sûr à 100%, on va la gagner. J'aime trop Arsenal et je pense qu'avec la première ligue dans la poche, ça va nous donner encore plus de confiance pour la finale. Le PSG ne me fait plus peur depuis qu'ils ont perdu Kylian Mbappé.
9: They don't scare me with Kylian Mbappé.
8: Grandir en tant que supporter d'Arsenal, ça n'a pas toujours été simple, nous raconte Adi.
11: J'ai des amis fans de Tottenham qui se moquaient de moi parce qu'on ne gagnait rien. Maintenant, on a brisé notre plafond de verre, on peut désormais gagner, et même la Ligue des Champions.
8: Anila a toujours tenu tête à ses amis, elle qui regarde souvent des vidéos des Gunners des années 2000.
12: Mostly Thierry Henry.
13: Principalement Thierry Henry, car c'est l'un des meilleurs. On a eu des hauts, puis des bas, mais je pense que l'on remonte bien. En tout cas, j'ai espoir.
12: I'm not certain, but... I have good hopes.
8: Eux, en revanche, ont vécu les années fastes. Juan Pedro et Luigi, le directeur sportif, et l'entraîneur de ce club d'Alexandra Park. Et ils ont bien du mal à savoir quelle est l'équipe qu'ils préfèrent.
14: The team is amazing.
15: Cette équipe est incroyable. Plus de 60 000 personnes sont descendues dans la rue ces derniers jours pour l'acclamer. Ça n'était pas le cas il y a 20 ans.
16: If we win the Champions League, then automatically...
17: Si on gagne ce soir, automatiquement, cette équipe sera la plus grande. Mais pour moi, tu ne peux pas faire mieux que les Henry, Pires. Ce sont mes préférés.
16: Pires and Thierry Henry, they're my best guys ever.
8: Et peu importe le résultat de ce soir, ils iront à nouveau célébrer le titre avec des centaines de milliers de supporters d'Arsenal attendus à l'occasion de la parade prévue demain en début d'après-midi.
0: Yvan Plantey à Londres pour France Info. Et pour cette finale de Ligue des Champions, le dispositif de sécurité est exceptionnel à Paris. Plus de 8000 policiers et gendarmes mobilisés dans la capitale et son agglomération. De nombreux drones déployés également. Les autorités ne veulent pas revoir les images de l'an dernier avec des scènes de pillage et des incendies de voitures. Écoutez ce qu'en dit le maire insoumis de Saint-Denis, tout près de Paris, Bali Bagayoko. Il espère le moins d'incidents possible ce soir après la rencontre.
18: C'est clair que le sport avant tout un moment de rencontre. Je suis moi-même

0: issu du milieu sportif et ce que j'ai toujours appris dans le milieu sportif, c'est la question des valeurs.
1: Grand passionné de basket, on
0: grand passionné de basketball, mais du sport en général. Et donc, c'est vrai que je suis toujours attristé lorsque le sport rime avec violence. Et c'est la raison pour laquelle tout doit être mis en œuvre, bien sûr, par des dispositifs de sécurité, mais aussi par aussi l'éveil des consciences. Il est vrai que dans ces phénomènes d'incivilité, ce qu'on peut appeler ça, c'est beaucoup
1: c'est,
0: des
1: c'est
0: adultes.
1: C'est un peu plus que de l'incivilité, oui. Pardonnez-moi.
0: Il y a y compris des gens qui ont été...
1: L'année dernière, il y a eu 2 morts.
0: Oui, voilà. Mais ce que je veux dire, c'est que dans les situations comme ça, il faut bien sûr qu'il y ait une fermeté qui est distribuée d'ailleurs par les textes, mais qui doit être traduite en actes. Mais ça veut dire qu'il faut aussi impliquer les supporters.
2: Mais vous n'avez pas d'explication à ça?
0: Non, je n'ai pas d'explication à ça, à part dire la bêtise humaine. Il est vrai que à partir du moment où on confond le milieu du sport et on en fait un terrain de violence, on n'a absolument rien à voir avec...
2: Ne pas avoir d'explication, est-ce que c'est quand même pas difficile, en conséquence, d'y apporter une réponse ensuite?
0: Si, je pense que ne pas avoir d'explication, c'est aussi d'avoir cette forme de modestie aussi. Parce que je me méfie toujours des grandes explications qui accouchent en réalité de souris. Et donc, la question est profondément claire. C'est-à-dire que nous savons que c'est une minorité de personnes en fait, qui agissent de la sorte. Souvent, ils sont d'ailleurs identifiés, la question de l'investigation. Et deux, ils doivent pouvoir être, y compris, traduits devant les tribunaux en amont de leurs actes.
2: Alors, concernant ce qui va se passer à Paris, certains parlent et même dénoncent un peu une ville qui, ce soir, sera verrouillée. Est-ce que, déjà, c'est votre sentiment? Et est-ce qu'il aurait été possible, à l'aune, d'ailleurs, de ce que vous venez de dire, de faire autrement?
0: Je pense qu'il y a un point d'équilibre à trouver. La nécessaire participation à un moment fort, le besoin de créer les conditions pour que toutes celles et ceux qui veulent y participer puissent y venir en sécurité. Et donc, il faut qu'il y ait un point d'équilibre qui soit fait. Après, je peux comprendre que compte tenu du passé sur des championnats de cette nature-là, notamment des finales de cette nature, mais que les autorités publiques soient vraiment sur une logique d'accentuation, en fin de compte, des forces pour justement garantir le plus possible la quiétude, en fin de compte.
2: Vous sont extrêmement prudents, en fait.
0: C'est prudent, oui.
2: Les discours, pardonnez-moi, qui sont quelquefois associés à la France insoumise sur les forces de l'ordre, sont quelquefois un tout petit peu plus, comment dire, un tout petit peu plus critiques des dispositifs policiers.
0: Vous avez affaire à la fois un maire d'une ville importante, insoumis, mais quelqu'un qui vit aussi au regard des réalités concrètes. Et c'est le cas, d'ailleurs, de la majorité des insoumis. Il n'empêche que ce n'est pas parce qu'il y a cette approche un peu prudentielle, à la fois exigeante en matière de sécurité, mais aussi exigeante pour permettre à chacun de pouvoir participer, que nous ne serons pas en capacité de dénoncer si il arrivait des pratiques qui sont indignes, en fin de compte, à la fonction de ces forces de l'ordre. Donc c'est très clair.
3: Le maire insoumis de Saint-Denis, en Seine-Saint-Denis, Bali Bagayoko, invité du 8-30 France Info avec Camille Vigogne-Lecouat et Adrien Beck. Je vous rappelle, édition spéciale sur France Info à partir de 17h. Finale de Ligue des Champions PSG-Arsenal, coup d'envoi 18h. À Budapest, dans moins de 10 minutes. Sur France Info, le triomphe d'Aya Nakamura au Stade de France. Reportage auprès de ses fans à suivre. Avant 13h également, votre billet science, Bill François.
4: On va parler de comment notre entourage modifie notre flore intestinale.
3: A tout à l'heure, Bill. Mais d'abord, Patrick Bruel qui renonce à ses concerts de l'été.
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3: Le chanteur et acteur visé par au moins 4 enquêtes pour viol après plusieurs dizaines de témoignages contre lui. Plusieurs maires de grandes villes lui avaient demandé d'annuler ses dates. Patrick Bruel a donc fini par se mettre en retrait de la scène jusqu'à la rentrée, Yann Bertrand.
6: Plusieurs organisateurs de festivals ont rapporté subir des pressions et être empêchés dans l'organisation sereine de leurs événements. Par ces quelques lignes, la société 14 Productions, créée par Patrick Bruel pour la partie concert de ses activités, a expliqué hier soir par communiqué pourquoi les festivals dans lesquels devait se produire le chanteur cet été devraient finalement se passer de lui. Histoire de n'exposer personne à un climat de tension, voilà qu'une douzaine de concerts sont annulés d'un coup, y compris les 3 premiers qui devaient lancer la tournée du 16 au 18 juin au Cirque d'Hiver à Paris. Pour l'instant, les dates de la rentrée dans les grandes salles et notamment au Zénith de Paris le 8 octobre octobre ne sont pas concernés.
3: Mais il faut dire que les événements s'enchaînent ces derniers jours, Yann.
6: Oui, et pour l'instant, cela n'a pas empêché Patrick Bruel de se produire chaque soir au théâtre Édouard VII à Paris dans la pièce de Samuel Benchetrit, deuxième partie. Les réservations désormais inaccessibles, il ne reste plus qu'une semaine de représentation, en principe. Le public est toujours là, mais les pressions sont nombreuses. Des militantes du collectif féministe Nous Toutes ont interrompu la pièce mercredi soir. Le lendemain, c'est la CGT Spectacle qui a demandé au ministère de la Culture de se pencher sur la licence accordée à la société 14 Productions, mettant en avant les soupçons autour du comportement du chanteur, visé par plusieurs plaintes pour viol et agression sexuelle qu'il nie en bloc. Et hier, Patrick Bruel lui-même s'est mis en retrait de la troupe des Enfoirés, dont il était l'un des doyens, avec 33 participations depuis 1993. Le public est libre de se rendre ou non à ses concerts, note le communiqué de sa société de production. Et s'il semble vouloir devancer tensions et polémiques, incontestablement, la pression s'accentue jour après jour sur le chanteur de 67 ans.
3: Yann Bertrand. Les prisons françaises toujours plus saturées avec 88 600 détenus au 1er mai. La France bat un nouveau record selon les tout derniers chiffres officiels. Et alors qu'il a fait très chaud cette semaine, vous avez pu joindre un détenu dans une prison du sud-ouest de la France, Corentin Bémol. Vous avez joint ce détenu via l'application Snapchat et il vous a raconté depuis sa cellule ses conditions de détention entre surpopulation et chaleur.
7: Il se fait appeler Malherba. À presque 40 ans, il est en prison pour violence et trafic de stupéfiants. 3 ans qu'il est dans cette maison d'arrêt dans le sud-ouest de la France.
8: C'est dur, je ne vois pas, c'est compliqué.
7: Sa cellule prévue pour 4 personnes accueille un 5e détenu.
8: On est surpeuplé. Vous voyez, il y en a un qui dort par terre encore. Ça fait un petit moment quand même. Moi-même, j'ai dormi par terre. Tout le monde y est passé.
7: Conséquence, des conditions dégradées, et pas seulement pour lui.
8: C'est compliqué pour les détenus et pour les surveillants, vous voyez. Parce que les deux, on est dans le même sac. Au final, il y a des tensions entre les détenus, il y a des tensions entre les surveillants, des tensions entre tout le monde, parce qu'ils sont overbookés, ils n'en peuvent plus, on n'a pas assez à disposition de matériel. Et cette chaleur-là, elle n'arrange rien du tout.
7: La chaleur qui s'est invitée dans les cellules cette semaine.
8: Il fait au moins 40 degrés, c'est respirable.
7: Malgré l'interdiction des téléphones portables, partout en France, des détenus filment leur technique pour supporter la canicule. Des petits ventilateurs accrochés au mur.
9: Ça, en été, en prison. C'est de l'or, c'est bon.
7: Ventilateur fait avec des bouteilles en plastique.
10: J'ai plus des lits, je l'ai fabriqué.
7: Mais la gestion de ces températures reste compliquée, explique Malherba.
8: Il n'y a pas de climatisation, il n'y a rien pour nous aérer. C'est un petit peu compliqué. Après, on le supporte parce qu'on a fait une connerie, donc on assume ce qu'on fait. Mais bon, on est des humains, on aimerait que ça soit un peu plus digne, quoi. En plus, ici, il y a des problèmes avec l'eau, vous voyez. On est à une chaudière, c'est une prison qui est assez vieille, quoi. Il y a un mec qui est tombé dans les pommes, il s'est éclaté. Ah oui, non, je peux même pas tout vous dire.
7: Chaleur et surpopulation carcérale qui donne un cocktail explosif.
8: Ouais, bah, c'est compliqué, il y a des bagarres, je vous mens pas, ça se bagarre. C'est en plus, on est beaucoup plus énervé, on est tendu. C'est dur. Hier, il y a encore eu, même aujourd'hui. Vous voyez, il y en a toujours, en vérité. Nous, on se connaît depuis un petit moment, donc on s'entraide, on se supporte, on est ensemble, quoi. Il y a pas, on essaie de faire comme on peut, mais c'est tendu.
7: Malherba souhaite donc une meilleure considération.
8: On n'est pas des anges non plus, mais bon. Juste que ça soit un peu plus humain, quand on tient chacun une cellule, ça serait bien, que ça risque peut-être d'être compliqué, qu'on puisse avoir accès à de l'eau fraîche, des ventilos, qu'on puisse sortir plus, s'aérer un petit peu plus l'esprit, quoi, voilà, simplement.
7: De son côté, la contrôleuse générale des lieux de privation de liberté alerte sur la santé des détenus. Elle affirme que dans certaines prisons, la température dans les cellules atteint les 50 degrés.
3: Corentin Bémol sur France Info, il est midi 45.
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3: L'info en une minute, Pierre Boudias, avec à la une ce dispositif policier exceptionnel ce soir à Paris.
11: Plus de 8000 agents déployés dans la capitale en prévision de la finale de la Ligue des Champions, mais aussi du deuxième concert de la chanteuse Aya Nakamura au Stade de France, du jamais vu depuis les Jeux Olympiques de 2024, selon le syndicat de police Unité Île-de-France. Les deux petits garçons abandonnés au Portugal au milieu du mois ont été confiés à des membres de leur famille, annonce du parquet de Colmar après le retour des enfants de 4 et 5 ans en France hier. Leur mère et son compagnon ont été placés en détention provisoire par la justice portugaise. Ils sont tous deux mis en examen pour mise en danger ou abandon. 6 personnes soupçonnées d'être liées au réseau de narcotrafic French Connection placées en détention provisoire. Ils avaient été interpellés en début de semaine. Parmi eux, un jeune homme de 24 ans soupçonné d'être un des cerveaux de ce réseau actif dans la Drôme et en Ardèche. Et puis, la nuit a été difficile pour les passagers des deux TGV Trenitalia Lyon-Paris. Paris. 841 voyageurs bloqués jusqu'à 9h30 sur les voies entre Lyon et la Côte d'Or, conséquence d'un problème d'infrastructure, selon la compagnie italienne.
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3: Risque de pénurie à la Banque alimentaire des Bouches-du-Rhône. La grande collecte annuelle de l'automne n'a pas suffi à répondre à la demande. L'association organise donc aujourd'hui une collecte d'urgence pour faire face aux besoins, Mathilde Vinceneux.
12: Dans le hangar de la Banque alimentaire des Bouches-du-Rhône, le président de l'association, Joseph Arakel, scrute avec inquiétude les étagères.
13: Vous voyez qu'il y a pas mal d'emplacements vides.
14: Les étagères du lait sont quasiment vides. Petits pois carottes, pareil.
13: Voilà, les pâtes aussi, l'huile. Donc on est en rupture au mois de juillet, nous serons vraiment en rupture si on n'anticipe pas.
12: Difficile d'attendre la grande collecte annuelle de novembre. Une collecte d'urgence est donc organisée depuis hier dans une soixantaine de supermarchés. Le problème, c'est que les acheteurs donnent moins alors que les demandeurs, eux, augmentent. La banque alimentaire nourrit 110 000 personnes précaires dans les Bouches-du-Rhône. C'est plus 11% en un an, précise Joseph Arakel.
13: Il y a les retraités, les étudiants, aussi c'est un nouveau public, les étudiants, ils étaient 300. En 2019 par semaine, et ils sont 3000 par semaine maintenant. Et il y a aussi des gens qui travaillent, qui n'arrivent plus à boucler leur fin de mois et qui s'adressent à la banque alimentaire. Ça s'accentue parce que, avec le prix du carburant qui est en train d'exploser, voilà, ça impacte les budgets.
12: De quoi alerter les 177 associations qui distribuent les denrées. Parmi elles, le centre Forbin, le plus gros centre d'hébergement d'urgence et de réinsertion de Marseille. Il accueille 318 personnes en détresse. À la cantine, Jean-Louis, 76 ans, termine son assiette.
15: Une petite andouillette avec des pommes de terre avec une petite sauce bolognaise. En fonction de ce qu'ils ont, hein. Enfin, le con, c'est très digne, hein.
12: 60% des produits servis ici viennent de la banque alimentaire, explique Eric Carré. Il est en charge de la restauration au centre Forbin et il redoute une pénurie.
16: Nous, ça nous inquiète parce que le souci, c'est que nous, notre budget il est très restreint. Ça va être très compliqué pour pouvoir nourrir un petit peu les personnes que nous recevons au quotidien. On est toujours en augmentation parce que les gens sont de plus en plus en précarité.
12: La Banque alimentaire des Bouches-du-Rhône appelle à la mobilisation citoyenne pour les dons. Elle recherche aussi un millier de bénévoles.
3: Mathilde Vinceneux à Marseille pour France Info. Ils seront à nouveau près de 80 000 ce soir pour voir Aya Nakamura au Stade de France. Ils étaient aussi nombreux hier et ils le seront autant demain. L'artiste francophone la plus écoutée dans le monde devient la première chanteuse française à remplir 3 Stades de France d'affilée. Son premier tour de piste hier soir a enflammé le public, Tom Froidefond.
17: Le stade exulte quand par la première chanson du concert, Aya Nakamura arrive sur scène, habillée tout en blanc, on tire des feux d'artifice.
18: Incroyable !
17: Leïla n'aura certainement plus de voix au réveil, elle chante trop fort les tubes qui s'enchaînent, plus d'un an qu'elle attend ce concert.
18: C'est la reine de France, les chansons, le décor, le setup, tout, c'est
19: la scénographie, s'il vous plaît.
17: Elle est venue avec ses copains, Paul et Maxence, installés en carré or, presque 150 euros la place. Avec ça, ils ne perdent rien du spectacle. Seul bémol avec cette canicule, compliqué de danser le long des 2h30 de concert.
19: Ah bah c'est chaud.
17: C'était terrible.
19: C'est cardio.
18: Terrible.
17: Sa partie préférée, quand la chanteuse a lancé ses plus anciens tubes, d'il y a déjà presque 10 ans.
19: Ouais. Tout premier album, pour les vrais, les puristes.
20: Il y avait quoi dedans, par exemple?
19: Il y avait « J'ai mal »,« Brisé »,« Où s'engarrer ».
20: Comportement,
19: pas ouais.
17: Mélanie porte un t-shirt avec la tête d'Aya Nakamura. C'était aussi le concert qu'elle ne voulait pas louper.
21: Je l'écoute depuis des années. Et puis surtout, ce que j'aime beaucoup, c'est l'ambiance un peu girly. Toutes ces filles, hein, ce soutien entre meufs, j'aime bien. Genre. On est toutes belles, on est toutes fraîches, on est contentes d'être là. Quoi. Ça fait plaisir en fait de voir les gens heureux et se faire canon. Quoi.
17: Le public de la chanteuse est majoritairement jeune. Nina, 45 ans, accompagne sa fille, mineure, mais pas seulement. Elle est aussi fan d'Aya Nakamura. Depuis ses débuts.
22: À l'ancienne, genre Love d'un voyou, c'était ses premiers sons. C'est la première fois que je vais à un de ses concerts et franchement, je regrette pas à refaire. Je sais pas, son charisme, elle est charismatique, elle est. Il n'y a pas de mots. Moi, pour moi, c'est comme ma sœur. Moi, elle m'a ouvert le cœur.
17: À tel point qu'à peine le concert terminé, elle s'est dirigée vers la boutique Souvenir et elle repart avec un t-shirt floqué Nakamura.
3: Tom Froidefond, voici les portraits d'actu. finale de Ligue des Champions oblige, portrait d'un joueur du Paris Saint-Germain, pas le plus médiatique, mais peut-être le plus brillant du moment, Kvichak Kvaratskhelia, le géorgien devenu le chouchou du public. Anne Lamotte, il était déjà sur le terrain l'an dernier lors de la finale remportée face à l'Inter Milan.
0: Quand on lui demande quel moment il aimerait revivre sur le terrain, Kvichak Kvaratskhelia répond sans hésiter, 73e minute de la Ligue des Champions il y a un an à Munich. L'attaquant géorgien est parfaitement servi par Ousmane Dembélé, il fonce sur le gardien de l'Inter Milan. La suite, c'est Julien Froment et Xavier Monferrand qui la commentent sur France Info.
1: Allez, la limite de leur jeu, le duel face à Sommer. 4-0.
0: Et puis 5 minutes plus tard, alors que Paris mène donc déjà 4-0 et qu'on arrive vers la fin du match, voilà Kvara, attaquant donc, qui se lance dans une accélération de dingue pour, au bout de l'effort, piquer le ballon dans les pieds d'un joueur qui osait s'approcher un peu trop près de ses buts.
1: Le superbe repli ! Mais oui, le repli de Kvaratskhelia ! On l'avait dit, vous avez entendu la clameur du stade, simplement pour un travail défensif d'un attaquant, d'un ailier qui est aussi précieux devant que derrière. C'est exceptionnel ce que fait Kvaratskhelia.
0: À l'époque, cela fait un peu plus de 4 mois que Kvara joue au PSG. 4 mois qu'il électrise le club. L'intégration a été super rapide. Il faut dire que le garçon est souriant, il a de l'humour. En interview, sa voix est douce. Il est poli, humble, la mèche bien coiffée. Dans la vie, le jeune papa est discret, sage. En revanche, une fois sur le terrain, il bascule en mode guerrier. Il y a ses dribbles dévastateurs. Il est souvent comparé à George Best, l'ancien dribbleur de génie de Manchester United. Mais pas que. Il le répète lui-même. Chaque attaquant doit aider sa défense. Là, on est sur l'équipe TV avec l'ancien joueur Olivier Rouillet et le journaliste Giovanni Castaldi.
2: Honnêtement, tu vas vraiment au stade pour voir ces mecs-là.
23: Tout à fait.
2: En fait, quand ils rentrent, tu ne peux pas expliquer. Il y a quelque chose d'irrationnel. T'attends quelque chose, dès qu'il touche le ballon, et bah, tout le monde dans les tribunes ne se comporte pas pareil. Il a un truc à part, il vit pour ces soirées-là. Quand c'est très haut, c'est ce qu'il aime, ça le transcende.
24: Ce qui est irrationnel, c'est ce qu'il fait en finale de Ligue des Champions, quand il court 40 mètres au cul du mec, et qu'il le rattrape, qu'il récupère le ballon et ça repart. Là, t'es debout devant ta télé.
2: Ah mais oui,
24: debout
2: mais...
0: Avant Paris, c'est à Naples que Kvara est adoubé. Tout de suite, il hérite d'un surnom, et pas n'importe lequel. Kvaradona, en référence évidemment à Diego Maradona, l'icône de la ville. Le joueur géorgien est flatté, mais sa première idole, ce n'est pas Maradona, c'est son père, lui aussi footballeur professionnel. À l'âge de 8 ans, quand Kvara commence à pratiquer à Tbilissi, la capitale de la Géorgie, il regarde ses exploits sur DVD, persuadé qu'il est meilleur que Messi. Ensuite, il vénère deux joueurs du Real Madrid. D'abord, José María Gutiérrez, dit Guti, fabuleux milieu de terrain. Quand il descend dans la rue jouer avec ses copains, Kvara porte un t-shirt blanc sur lequel il a écrit son nom. Et puis il y a
25: Cristiano,
0: le portugais Cristiano Ronaldo, meilleur buteur de l'histoire du foot. Au PSG, Kvara porte le même numéro que lui, le 7.
26: C'était lui mon idole. Je regardais des vidéos de lui partout.
0: Ce qui l'inspire le plus chez Ronaldo, son professionnalisme. Et comme lui, Kvara en veut toujours plus. À la fin de l'entraînement, allez, encore un quart d'heure de coup franc, des deux pieds. Et ça, c'est rare. Kvara est différent. David Webb le connaît bien. C'est le coach adjoint de l'équipe de Géorgie. Il est ici sur la radio TalkSport.
27: Il existe un petit noyau de purs joueurs qui ne veulent pas simplement figurer dans le top 5 mondial des meilleurs buteurs ou même le top 3. Ils veulent absolument être le meilleur. C'est ce que j'appelle l'effet Ronaldo. Ce joueur essaye tous les jours, sans relâche, de progresser physiquement et mentalement. Et bien Kvara est pareil. Après l'entraînement, on n'arrive pas à le sortir du terrain. Après un match, il te pose sans arrêt des questions pour ne pas se reposer sur ses acquis. Il veut toujours progresser. Pour moi, c'est une qualité intrinsèque. Ces joueurs savent qu'ils ont du talent, mais ils considèrent qu'ils sont encore à 1000 lieues de la meilleure version d'eux-mêmes. Ils ne sont jamais satisfaits.
0: Et ce soir, c'est sûr, Kvichak Kvaratskhelia va se battre comme si c'était le dernier match de sa vie.
3: Portrait d'actu signé Anne Lamotte.
28: Le
3: Le billet science. Bonjour Bill François.
4: Bonjour.
3: Notre flore intestinale est-elle modifiée par notre entourage, par les personnes que l'on fréquente? C'est ce que viennent de découvrir des chercheurs britanniques de l'université d'East Anglia.
4: Dans notre corps, on compte autant de bactéries que de cellules humaines. Elles forment ce qu'on appelle le microbiote, une communauté de microbes indispensables à notre organisme, notamment à notre système digestif, la fameuse flore intestinale. Et ces bactéries, entre proches, on se les échange. Et plus on est proche d'une personne, plus on en partage avec elle. C'est ce que viennent de démontrer des chercheurs britanniques en étudiant des rousserolles des Seychelles. Ce sont des petits oiseaux de la taille d'un moineau qui habitent dans l'île cousin aux Seychelles. Leur île est très isolée, donc ils ne peuvent pas en sortir. Et les chercheurs ont ainsi pu suivre toute leur vie privée, nuit et jour, comme dans une émission de télé-réalité. Ils ont identifié les rôles sociaux de chaque oiseau, les couples, reproducteurs, ceux qui les aident à élever les petits, ceux qui sont plutôt solitaires, etc. Et ils ont collecté les fientes de chaque individu durant plusieurs années.
3: Pour en analyser la flore bactérienne.
4: C'est ainsi qu'ils ont découvert que plus deux oiseaux passent du temps ensemble, plus leur flore intestinale se ressemble. En particulier les bactéries anaérobiques, celles qui vivent sans oxygène dans le tube digestif et ne se baladent pas à l'air libre dans l'environnement. Elles ne peuvent se transmettre que par un contact très proche et ce sont les plus importantes pour la digestion, l'immunité, la santé. Et les oiseaux se les partagent au sein de leur entourage proche.
3: Et pour nous, humains, c'est la même chose ?
4: On savait déjà que lorsqu'on vit ensemble, en couple, en famille ou même colocataire, nos flores intestinales présentent des points communs. Mais cette étude, en plus d'apporter une preuve supplémentaire, démontre que c'est le contact social lui-même qui fait s'échanger les bactéries, et non le simple fait de vivre dans le même endroit ou de manger la même chose. S'échanger des câlins, s'embrasser ou juste faire la vaisselle ou la cuisine ensemble, ou même se parler, suffit à faire converger nos microbes, ce qui aide notre digestion comme nos défenses immunitaires. La science souhaite donc à ces sympathiques bactéries de continuer à se partager en famille.
3: Le billet science, c'était Bill François, à réécouter sur franceinfo.fr.
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3: Le temps avec vous, Patricia Charbonnier.
10: La baisse des températures se confirme pour ce week-end. Ce rafraîchissement va se faire dès cet après-midi sur l'ouest du pays. Météo France prévoit 22 à Quimper et Bayonne, 26 degrés à La Rochelle. Mais les températures sont encore supérieures à 30 degrés sur la moitié est, en particulier en Île-de-France, jusqu'à 34 degrés. Cet après-midi à Paris comme à Orléans, 32 à Reims et Dijon, 31 degrés à Lille. Sous un voile nuageux, parfois assez dense sur une bonne partie du pays. Ce sera plus lumineux le long de la façade atlantique. Le temps sera très instable en montagne cet après-midi avec des averses à caractère orageux et le temps va tourner à l'orage en fin d'après-midi entre le Poitou, l'Île-de-France et les frontières du Nord avec un risque d'orage localement fort.
3: Et merci à vous d'écouter France Info, il est 13h. L'info avec vous, Yasmina Adila, bonjour.
23: Bonjour Thomas, bonjour à tous.
3: Et c'est jour de finale pour le PSG.
23: Le club parisien face à son histoire, un an après son sacre de champion d'Europe. Le PSG joue une nouvelle finale de Ligue des Champions face à Arsenal. Nous ferons un point dès le début de ce journal depuis Budapest, où se joue cette rencontre. Nous irons également à Londres prendre le pouls des supporters des Gunners. Lui aussi est un supporter, mais du PSG. Gabriel Attal tient son premier grand meeting de campagne aujourd'hui. Nous y serons et nous serons également au Liban, où l'armée israélienne appelle une nouvelle fois les habitants du Sud à évacuer. H-5 avant le coup d'envoi. Un an après son sacre de champion d'Europe, le PSG joue une nouvelle finale, cette fois face à Arsenal. Une rencontre qui se joue à Budapest. Où vous êtes, Xavier Monferrand? Xavier, quelle est l'ambiance à quelques heures du coup d'envoi dans la capitale hongroise?
5: Écoutez, l'ambiance est toujours très londonienne ici à Budapest. Franchement, je me suis baladé un peu dans le centre ce matin pour... Pour un maillot parisien, il y a 100 maillots d'Arsenal. Hein. J'exagère un peu, mais franchement, c'est assez impressionnant. La vague anglaise, on annonce 27 000 supporters d'Arsenal, 17 000 dans le stade et 10 000 sans billets autour. C'est vraiment aussi, ça fait partie de la culture anglaise que de se déplacer en masse, en amont, même sans avoir de billets pour vivre l'événement dans la ville. Ce qui est un peu moins dans la culture sportive française. Et en plus, les supporters français et parisiens en l'occurrence, eh bien, arrivent un peu au dernier moment pour le match. Certains étaient dans des capitales à côté, à Vienne ou à Bratislava. Certains ont fait le déplacement cette nuit, arrivent à peine dans la capitale hongroise. Donc l'ambiance, elle monte petit à petit, même si le ciel s'est couvert. On a eu deux jours de très beau temps ici à Budapest avec une température idéale de 25 degrés. Mais le ciel s'est couvert et il ne faut pas espérer que ce soit un présage pour le Paris Saint-Germain.
23: Merci beaucoup Xavier Monferrand, vous le disiez, hein, il fait 25 degrés en ce moment à Budapest, 30 à Londres où vous êtes, Yvan Planté. Yvan, la chaleur n'empêche pas les supporters d'Arsenal d'être ultra motivés.
11: Ah, c'est certain, et ça fourmille de supporters ici aux abords de l'Emirates Stadium où je me trouve. Les uns font la queue dans les différentes boutiques, toutes prises d'assaut. D'autres se prennent en photo devant la statue en bronze de Thierry Henry. Et puis, vous les entendez peut-être, il y a aussi de nombreux vendeurs qui vous proposent des chapeaux, des gunners, des petites trompettes, des médailles. Alors, sur les parois du stade, le club a inscrit en très grand le mot « Champions ». Et sur le bitume, juste en face, cette phrase « This belongs to all of us », ça nous appartient à tous. Ça, c'est le titre de champion d'Angleterre, remporté il y a quelques jours après 22 ans de disette. Harry a 42 ans, Zach son fils a 19 ans, et ils ne réalisent toujours pas le chemin parcouru par leur équipe.
12: C'est un boyhood dream. Something I've been waiting for.
13: C'est un rêve, on a tellement attendu ça. Combien de fois on s'est dit avec mes amis, les lendemains seront meilleurs? Et en fait non, je suis confiant pour ce soir.
14: C'est fou ce qui nous arrive, et je suis confiant, vraiment très confiant. Mais entre gagner la Ligue des Champions et le championnat, je dirais peut-être le championnat, parce que c'est beaucoup plus long et qu'il faut être fort mentalement.
11: Et ils seront tous les deux avec les 35-40 000 spectateurs qui vont regarder la finale à l'intérieur de l'Emirates Stadium sur écran géant. Et ils seront demain également dans la parade organisée par le club dans les rues de Londres. On attend au bas mot 500 000 personnes pour fêter le titre de champion d'Angleterre. Peut-être plus si Arsenal réalisait ce doublé qui serait historique pour le club.
23: Merci beaucoup Yvan Planteil en direct de Londres. Et France Info sera bien évidemment en édition spéciale dès 17h pour vous faire vivre cette rencontre.
3: Et on parlera dans moins de 10 minutes avec notre invité policier du dispositif de sécurité très important mis en place à Paris pour éviter les débordements en cas de victoire des Parisiens. L'actualité également de ce samedi, Yasmina, c'est Emmanuel Macron qui rend hommage à Edgar Morin.
23: Un soldat de la résistance, militant et affranchi, écrivain, penseur du siècle, défenseur de la nature et des peuples. Voilà ce qu'écrit Emmanuel Macron sur son compte X. Le philosophe et sociologue Edgar Morin est décédé hier à l'âge de 104 ans et pour ses 100 ans en 2021. Il était au micro de France Info. Jusqu'au bout, il prenait position, résistant jusqu'à la dernière heure et porteur d'un message d'espoir, notamment à destination des jeunes.
15: La Terre est menacée. Nous avons mille menaces avec des conflits, les fanatismes, les refermetures sur soi, etc. Donc il y a des causes absolument magnifiques qui sont pour les jeunes, c'est-à-dire la défense de la terre, la défense de l'humanité, c'est-à-dire l'humanisme. Je sais que rien n'est irrémédiable. Malheureusement, la démocratie n'est pas une chose irréversible, mais une dictature non plus. Moi, je dis aux gens, aux jeunes, prenez parti pour les forces positives, les forces d'union, d'amour, et luttez contre toutes les forces de destruction, de haine et de mépris. Voilà ce que je dis.
23: Le philosophe Edgar Morin, au micro de Laurent Sénéchal, c'était en 2021. La vigilance orange canicule levée dans toute la France, sauf à Paris et sa petite couronne. Très tôt ce matin, la température atteignait déjà près de 23 degrés à Paris. Il fera moins chaud aujourd'hui dans l'ouest. La chaleur qui persistera du centre au nord-est de la vallée du Rhône avant l'arrivée des orages prévus dans la soirée du centre-Val de Loire jusqu'au nord. France Info, les 13h06. Gabriel Attal est en meeting aujourd'hui à Paris. Le candidat Renaissance à la présidentielle tient donc ce premier meeting de candidats déclarés. C'est Porte de Versailles à Paris où vous êtes, Audrey Tison, aux côtés de plusieurs milliers de personnes.
16: Oui, des militants qui ont bravé les 33 degrés pour venir jusqu'au hall 4 du Parc des Expos, redécoré en bleu, blanc, rouge. Le slogan « Attal président » s'affiche un petit peu partout. 8 jours après l'officialisation de sa candidature depuis un village de l'Aveyron, Gabriel Attal change de décor donc pour un meeting plein d'optimisme, nous promettons. Alors l'ambiance est assez calme pour le moment. On écoute du jazz, pour tout vous dire. Seuls que quelques jeunes militants tentent de mettre de l'ambiance à une demi-heure du début du meeting. Sur scène, on va d'abord voir des membres de la société civile qui vont prendre la parole, notamment le policier Abdoulaye Kanté qui s'est rapproché du parti Renaissance ces derniers mois. On entendra aussi une députée ukrainienne avant un discours de Gabriel Attal prévu pour 1 heure. 4 ministres et 80 parlementaires seront présents, nous assurent les organisateurs qui ont battu le rappel pour offrir une image d'union. Après le départ bruyant d'Elisabeth Borne il y a un mois, elle dénonçait le manque de démocratie à l'intérieur du parti.
23: Merci Audrey Tison du service politique de France Info avec Nicolas Mathias pour les moyens techniques.
3: L'armée israélienne lance un nouvel appel à évacuer.
23: Adressé aux habitants du sud du Liban, Israël qui intensifie ses opérations ces derniers jours et qui progresse sur le territoire libanais. Selon l'UNICEF, cette semaine, 11 enfants ont été tués ou blessés toutes les 24 heures au Liban. Depuis le début de ce conflit, on dénombre plus de 3 350 morts et près de 10 000 blessés. Et sur le terrain, malgré les discussions diplomatiques, le cessez-le-feu est loin d'être respecté. Arthur Sarrazin, vous avez entendu depuis ce matin des bombardements.
17: Oui, ici dans le sud du Liban, l'écho de plus d'une vingtaine d'attaques entendues depuis le tout début de la matinée. De grandes villes, Nabatieh et Tyr, dont les alentours ont été violemment pilonnés par l'armée israélienne. Et ce matin encore, les habitants de 3 localités du sud qui ont été contraints à des déplacements forcés. De son côté, le Hezbollah affirme avoir mené plusieurs opérations contre des troupes israéliennes, principalement des embuscades contre des blindés sur le sol libanais et des tirs de roquettes sur le nord israélien. Hier pourtant, les États-Unis avaient salué des discussions constructives entre responsables militaires israéliens et libanais au Pentagone. 9 heures de réunion, mais sans annonce concrète sur l'entrée en vigueur effective d'un cessez-le-feu. Les prochaines négociations sont prévues les 3 et 4 juin. D'ici là, à Tyr, les bombes continuent de tomber.
23: Arthur Sarrazin, pour son retour sur scène, elle a fait les choses en grand. Aya Nakamura a débuté hier sa série de 3 concerts au Stade de France. Du jamais vu pour une chanteuse française. Elle est arrivée en hélicoptère pour 3 heures de show devant 70 000 spectateurs avant de brûler une banderole avec les mêmes inscriptions racistes à son encontre, déployées il y a 2 ans par des militants identitaires. Il voulait protester contre sa participation à la cérémonie d'ouverture des Jeux Olympiques de Paris. Il se souvient de sa prestation aux côtés de la garde républicaine. Et donc près de 3 heures de spectacle, hein, hier. Et elle remet ça ce soir et demain.
3: Eh bien bravo, ça fait beaucoup de monde au Stade de France. Hein. 240 000 spectateurs en 3 jours.
23: Au total, c'est ça.
3: Merci beaucoup Yasmina. Adila, on revient dans quelques secondes.
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3: Et bienvenue si vous nous rejoignez sur France Info, il est 13h10, la finale de la Ligue des Champions de football à partir de 18h, finale qui se déroule sous très haute sécurité ici à Paris.
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3: Car si le match a lieu à Budapest en Hongrie, on craint des débordements, surtout en cas de victoire du Paris Saint-Germain. L'an dernier, la finale remportée par le PSG avait été marquée par de nombreux débordements, plus de 500 interpellations. Cette fois, les autorités ont voulu augmenter les moyens, plus de 8000 policiers et gendarmes mobilisés rien que dans la capitale et sa banlieue, Aurélien Tirard.
0: Le mot d'ordre aujourd'hui pour les forces de l'ordre, c'est, je cite, « agilité et fermeté ». Comprendre, pouvoir devancer partout dans Paris le moindre début de mouvement de foule, a commencé dès ce matin dans les grandes gares parisiennes qui constatent un bond des arrivées. Des CRS et des gendarmes mobiles en renfort sont mobilisés tout ce week-end. De nombreux drones seront déployés. C'est aussi le retour des périmètres de sécurité au format Jeux Olympiques de Paris avec filtrage autour des Champs-Élysées qui seront piétonnisés, du Parc des Princes où sera retransmis la finale. Les policiers les gendarmes devront également sécuriser trois concerts majeurs ou encore Roland-Garros. C'est d'ailleurs cette addition de gros événements simultanés dans la capitale qui explique ce dispositif hors norme. Le parquet de Paris s'organise aussi. Jusqu'à 7 magistrats pourront gérer d'éventuelles gardes à vue massives. Et en cas de victoire, il y a de fortes chances que le titre soit fêté sur le Champ de Mars demain, sans parade des joueurs sur les Champs-Élysées.
3: Aurélien Tirard, service police-justice de France Info. Bonjour à vous, Reda Belhadj.
1: Bonjour.
3: Vous êtes porte-parole du syndicat de police Unité 1 d'Île-de-France. Est-ce que ce dispositif qui est conséquent aujourd'hui vous paraît adapté et vous paraît suffisant pour éviter les débordements ?
1: Alors, suffisant, ça je peux pas, je vous le dirai ce soir. Déjà, il faut qu'il y ait... On ne sait pas si à victoire, on sait qu'il va y avoir des échauffourées. Et s'il y a des fêtes, là, c'est plus... On ne sait pas s'il y en aura ou pas. Mais en tout cas, si on fait
3: victoire,
1: le bilan de l'année dernière...
3: S'il y a victoire, oui, c'est quasiment certain qu'il y aura des échauffourées à la fin du match.
1: Oui. Du moins une gestion au moins de violence urbaine pour nous en tout cas. Et au vu de ce qu'on regarde, nous, ce qu'on analyse, c'est que, comme vous l'avez dit, votre journaliste l'a dit juste auparavant, il y a eu 563 interpellations, ce qui est énorme. Et on a eu beaucoup de violence urbaine, on a eu des images qui ont choqué beaucoup de monde, qui ont choqué les Français, qui ont choqué les Parisiens. Même nous, ça nous a choqué. On a vu un périph' bloqué, on a vu une scène de chaos sur les Champs-Élysées. Voilà, donc par rapport à ça, on était... Dans la nécessité de pouvoir donner une réponse sécuritaire afin que les gens qui viennent s'amuser et ne pas détériorer ou faire des violences ou agresser d'autres personnes puissent le faire en toute quiétude. Et c'est notre mission principale. Donc on s'est adapté en fait tout simplement. Et comme l'a dit votre journaliste aussi, pour le coup, et je trouve ça bien, le parquet s'est adapté aussi avec peut-être une troisième chambre pour les comparutions immédiates. Voilà, parce qu'en fait, à un moment, il va
3: mais
1: falloir...
3: Mais ça, les comparutions, c'est ce qui se passera après. Ça ne va pas prévenir le risque de débordement.
1: Non, ça ne va pas prévenir, mais ça peut peut-être dissuader aussi. Je pense que c'est important aujourd'hui de faire de la répression parce qu'on n'a pas le choix, mais surtout de la dissuasion et peut-être aussi prévenir tout acte et dissuader peut-être les gens. Pour l'instant, ça n'a pas l'air de fonctionner parce qu'on voit au travers des réseaux sociaux qu'il va y avoir une mobilisation pour venir sur Paris en cas de victoire. Et notre mission principale, c'est que les gens puissent s'amuser.
3: Vous avez vu sur les réseaux sociaux des appels à gâcher la fête ce soir après le match ?
1: Oui, alors vous savez, c'est un problème générationnel. C'est peut-être pas à moi, policier, d'en parler, mais voilà, oui, on a vu des appels, on a des retours, des renseignements là-dessus par rapport à ça. C'est-à-dire que bon, il y a certains qui disent des choses quand même qui sont assez bizarres, mais ils disent aux femmes de pas venir, de pas venir en couple, et puis que voilà, si jamais Paris gagnait, il faut qu'on mette le feu sur Paris. Voilà, ça circule sur les réseaux sociaux. Il y en a même qui se donnent rendez-vous à certains endroits que je peux pas donner évidemment, mais voilà. Donc par rapport à ça, faut qu'on soit en capacité de donner une réponse et être très mobile, parce que là on n'aura pas affaire à des black blocs qui sont organisés et qui se donnent rendez-vous à un point dit où qu'on peut nous neutraliser plus facilement et plus rapidement. On va avoir affaire à des gens qui sont plus qui font plus de preuves de spontanéité et puis qui peuvent se donner en 3 minutes via les réseaux sociaux rendez-vous à tel ou tel endroit. Donc il faut qu'on ait vraiment une mobilité, une rapidité d'intervention.
3: Mais est-ce que vous êtes en mesure de garantir la sécurité des Parisiens, des touristes aussi qui sont de passage à Paris et qui seront dans la capitale ce soir ? Ou est-ce que vous nous dites qu'il y aura très clairement des quartiers à éviter ce soir sur les coups de 20h quand le match sera terminé ?
1: Ce que je peux vous dire, c'est qu'il y a des points sur Paris où on va être ultra vigilant et il y aura plus de policiers. Par exemple, Châtelet, Trocadéro, Champs-Élysées, aux abords du Parc des Princes, parce qu'on l'a vu l'année dernière, vous avez des gens qui ont des billets et qui viennent pour s'amuser, il y a des gens qui n'ont pas de billets mais qui veulent s'amuser, et quand ils ne peuvent pas rentrer, on ne les laisse pas rentrer. ça peut partir en échauffourée.
3: C'est des billets pour voir le match sur écran géant, hein, je précise, effectivement.
1: Exactement,
3: au Parc des Princes.
1: Oui, c'est ça. Après, vous avez le périphérique avec des jeunes en moto, comme on l'a vu sur des images l'année dernière, des jeunes à pied qui bloquent le périph, des jeunes, des délinquants en moto qui tirent au mortier. C'est très, très, très, très dangereux sur des voitures. Donc, tout ça, va falloir le gérer. Et pour nous, ça va être plutôt compliqué. C'est pas comme une manifestation. Vous avez un cortège avec une déclaration où vous dites, voilà, le cortège, il va aller du point A au point B. Là, on a un point B, un point B, un point C. Le point C peut devenir un point D. Voilà, ça va être très difficile. Donc, on va essayer de faire au mieux.
3: En cas de victoire, Reda Belhadj, il y aura un défilé. En tout cas, il est possible qu'il y ait un défilé des joueurs demain sur le Champ de Mars au pied de la Tour Eiffel. Est-ce que vous y êtes favorable?
1: Écoutez,
3: on n'y est pas encore, évidemment.
1: Oui, bien sûr. Alors, que ce soit d'ouvrir les Champs-Élysées, parce qu'il faut savoir que sur la demi-finale, c'est important de le rappeler, on a eu 23 blessés chez nous, dans notre corps. Je trouve ça quand même assez grave, juste pour une demi-finale et pour une expression de joie. Là, on va faire face à une finale, donc on s'attend à pire. Donc déjà, moi, c'est pas moi à dire pourquoi ouvrir les champs, fermer les champs, mais sur les demi, on a fermé les champs. On a réussi à maintenir, au moins éviter les dégradations au niveau des magasins, des salons de coiffure, enfin voilà, de tous les commerces. Et là, aujourd'hui, les champs sont ouverts aux piétons. Donc nous, ça nous donne plus de travail. Ça veut dire qu'il va falloir filtrer les personnes. Si vous avez des groupes mal intentionnés ou hostiles de 20-30 personnes, on pourra pas. Ça va être difficile de les filtrer, en fait. Donc on peut pas interdire aux gens d'aller et venir dans Paris. Moi, c'est pas moi de dire si je suis favorable ou pas.
3: Merci beaucoup, Reda Belhadj, porte-parole du syndicat de police Unité 1, Île-de-France. Cette finale de Ligue des Champions qui fait réagir la classe politique. C'est votre brief politique, Paul Barcelone. Bonjour, Paul.
2: Bonjour à tous.
3: Les politiques qui se muent en supporters du PSG.
2: À l'image de Gabriel Attal, date cochée dans son calendrier, mais pas seulement à cause de la finale. Aussi parce qu'il organise son premier meeting de campagne cet après-midi, contraint donc de prévoir son discours à 14h pour que ses soutiens ne ratent pas le coup d'envoi.
4: Finale de la Ligue des Champions, mon meeting. Pourquoi choisir alors qu'on peut faire les deux?
2: Alors si Gabriel Attal assure être un fervent supporter du PSG, il n'est pas le seul. Le plus célèbre reste Nicolas Sarkozy qui ne rate pas un match depuis la tribune présidentielle du Parc des Princes. Un endroit où les politiques aiment être vus pour réseauter et se montrer, à l'image du député macroniste Carl Olive, ou bien sûr du maire socialiste de Paris, Emmanuel Grégoire, qui a même fait de la vente du Parc des Princes pour que le PSG continue de jouer dans son stade un argument de campagne pendant les municipales et regardera ce soir le match au milieu des supporters.
7: Alors, est-ce que vous croyez qu'on va gagner ce soir?
2: D'autres personnalités ont en revanche pris leur distance, comme Raphaël Glucksmann, à cause du Qatar et des polémiques autour de la dernière Coupe du Monde de foot. Certains changent même de maillot, un peu par obligation pour Emmanuel Macron, supporter, chacun le sait, de l'Olympique de Marseille, mais chauvin quand le PSG gagne la Ligue des Champions l'année dernière.
22: En tout cas, ici, c'est Paris. Enfin, c'est Paris.
2: D'ailleurs, l'Élysée ne précise pas à l'avance si une réception des joueurs sera organisée au Palais en cas de victoire. Un conseiller en rigole, ça porte malheur.
3: Pourquoi les politiques, Paul, aiment-ils tant se montrer aux côtés du Paris Saint-Germain?
2: Parce qu'au-delà d'être le club de la capitale, le PSG, avec ses stars sur le terrain, est devenu une image de marque, une structure aussi aux ramifications mondiales, propriété de l'émir du Qatar, richissime pays du Golfe, et donc outil de diplomatie. À l'heure où supporter une équipe de foot donne un style, semble être à la mode au point de devenir un attribut presque indispensable pour qui aspire à diriger le pays, les candidats en campagne n'hésitent plus jamais à se filmer en selfie, en tribune. Le foot, sport populaire par excellence, sport fédéral, qui colle à l'image de la France qui gagne, sur fond de métaphore d'une aventure collective, Emmanuel Macron ne s'y trompe pas. Mardi, il effectuera son traditionnel déplacement à Clairefontaine pour encourager les Bleus avant leur départ pour la Coupe du Monde.
3: Paul Barcelone.
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3: Les experts de France Info arrivent juste après l'info en une minute à 13h20 avec vous Yasmina Adila et ce dispositif de sécurité exceptionnel mis en place à Paris.
23: Du jamais vu depuis les Jeux Olympiques selon le porte-parole du syndicat de police Unité Île-de-France. Plus de 8000 agents déployés en marge de cette rencontre PSG-Arsenal. Finale de Ligue des Champions de football à suivre sur France Info. Coup d'envoi à 18h mais nous serons en édition spéciale justement à 17h. Le sociologue Jean Viard salue aujourd'hui sur France Info, un témoin engagé et un immense penseur après l'annonce de la mort hier d'Edgar Morin. philosophe et sociologue, est décédé hier à l'âge de 104 ans. Israël lance ce matin un nouvel appel à évacuer au sud du Liban avant de nouveaux bombardements qui visent des cibles du Hezbollah, selon l'armée israélienne, qui progresse et y gagne de plus en plus de terrain sur son voisin du nord. La canicule continue de régresser en France par l'ouest. Fin de l'épisode caniculaire est prévu pour demain, mais il fait encore très chaud à Paris, dans sa petite couronne, dernier département placé en vigilance orange.
3: France Info. Nos experts nous ont rejoints, Fanny Guinochet, Sarah Lemoine, Julien Méniel. Bonjour à tous les trois.
6: Bonjour.
3: C'est mon boulot, Sarah, le programme.
8: Le nombre de salariés en forfait jour ne cesse d'augmenter.
3: Julien Méniel, votre conseil santé, vous allez nous parler d'injections à ne surtout pas faire. Mais d'abord, c'est mon budget avec vous, Fanny, les beaux jours qui sont là, la période des vide-greniers qui a débuté, très prisée par les Français. C'est un moyen d'arrondir ses fins de mois.
9: Oui, ça permet de désencombrer sa maison, mais surtout de mettre un peu de beurre dans les épinards. Et en ce moment, écoutez, les Français le recherchent. Les communes et associations qui organisent des vide-greniers vous le disent, hein, partout en France, les inscriptions explosent. Elles le voient parce qu'elles sont en première ligne. Il faut payer en amont pour réserver un emplacement. En général, il faut compter entre 15 et 60 euros l'emplacement. Alors pour limiter la dépense, vous pouvez partager avec des amis. Et pour que ce soit rentable, il faut évidemment vendre suffisamment pour couvrir ses frais. Alors lors de cette inscription, essayez d'avoir un bon emplacement. Ça veut dire ombragé, bien placé dans l'espace de circulation. Aller sur les lieux un peu en amont pour repérer. Ensuite, réussir sa vente, ça demande un peu de préparation en amont. Alors par exemple, si vous vendez des habits d'enfants, il faut les classer, les regrouper par âge dans des caisses, par exemple 3 mois, 1 an, 5 ans, que sais-je. Les bijoux, bah, vous essayez de bien les présenter, qu'ils ne soient pas tous emmêlés dans une petite boîte.
3: Alors qu'est-ce qui se vend bien lors de ces vide-greniers ?
9: Les vélos, les trottinettes, les rollers d'enfants, ça part comme des petits pains. Les jeux de société, les Playmobil, les Lego, les Barbie, là aussi, mais triez-les en amont, quitte à faire des petits sachets avec les prix inscrits dessus. Attention, les habits, on est souvent déçus. N'espérez pas, par exemple, vendre des vêtements d'hiver en pleine canicule. Quant aux livres, les mangas, les BD, les albums pour enfants, ça part. Mais pour le reste, vous risquez de revenir à la maison avec. Une petite astuce aussi pour mieux marchander, vous inscrivez les prix d'origine. Et puis, ne soyez pas trop gourmand tout de même, hein. C'est de la seconde main. Ne bradez pas trop non plus parce que ce prix qui est affiché, il sera forcément négocié. Ça fait partie du jeu du vide-grenier.
3: Alors ça, c'était les conseils pour les vendeurs, des conseils pour les acheteurs maintenant, Fanny.
9: Choisir son moment pour y aller, si c'est tôt matin, vous avez l'assurance de trouver les meilleurs objets. En fin de journée, en revanche, vous pouvez faire de belles affaires parce que c'est là où les marchands en bradent, hein. Alors, ne pas avoir d'idées préconçues aussi. Il ne faut pas aller dans un vide-grenier en vous disant « il me faut absolument telle ou telle chose ». Concernant les prix, eh bien, vous regardez sur Internet avant. Le prix neuf, ça vous donne une petite indication et ça vous évite de vous faire arnaquer. Pour négocier, ayez de la monnaie de disponible sur vous. Ça facilite le marchandage. Soyez vigilant aussi avec les équipements électriques. Vous ne pouvez pas les tester et vous n'aurez pas de moyen de recours. Ne cédez pas trop au côté « je prends parce que vraiment ça n'est pas cher hein. ». Toujours bien se poser la question « est-ce que j'en ai besoin ? Est-ce que je vais quand même l'utiliser cet objet ?» Et puis dernière chose importante, se fixer un budget à ne pas dépasser, sans quoi votre vide-grenier, eh bien il va vite ressembler à un vide-poche.
3: Merci beaucoup pour tous ces conseils. Fanny Guinochet, c'est mon boulot à présent. Sarah Lemoine, vous nous parlez du forfait jour, ce dispositif qui gagne du terrain dans les entreprises. Près de 2,5 millions de salariés du privé en bénéficient, trois fois plus qu'au début du siècle. De quoi s'agit-il et qu'est-ce que ça implique ?
8: Alors le forfait jour, rappelons-le, il a été créé il y a 26 ans pour permettre aux entreprises de déroger à la loi sur les 35 heures. Au départ, ce dispositif a été conçu pour les cadres à grosse responsabilité qui pouvaient être amenés à travailler plus de 10 heures sur une journée, au-delà des limites réglementaires. Depuis, il a été ouvert à toutes les catégories de salariés. Le principe est simple, on ne demande pas aux salariés en forfait jour de travailler un nombre d'heures précis sur la semaine, mais un nombre de jours fixé à l'avance dans l'année. Le salarié au forfait peut donc être mobilisé pour travailler plus de 10 heures par jour ou plus de 44 heures par semaine si besoin, mais à condition d'avoir au moins 11 heures de repos quotidien. Pour lui, pas d'heures supplémentaires, puisque son travail n'est pas décompté sur la semaine. En contrepartie, il a une rémunération un peu plus élevée et plus de jours de repos. Et surtout, il doit disposer d'une grande liberté pour s'organiser. C'est une condition essentielle. Le forfait jour est strictement réservé aux salariés qui ont une forte autonomie pour organiser leur emploi du temps et dont l'activité ne peut pas se plier aux horaires collectifs.
3: Sauf que ça n'est pas toujours le cas.
8: Eh bien, pas toujours. Parmi les 2,4 millions de salariés en forfait jour recensés par le ministère du Travail, 21% affirment ne pas pouvoir choisir leur horaire et devoir se plier à ceux définis par l'employeur. Cela montre que le dispositif est en partie dévoyé, affirme Jean-François Foucard de la CFE-CGC, le syndicat des cadres. Ce qui explique d'ailleurs pourquoi les litiges entre salariés et employeurs ne cessent d'augmenter sur ce sujet, que ce soit sur l'autonomie réelle ou la charge de travail.
3: Ouais, car à la fin, les salariés au forfait jour travaillent nettement plus que les salariés soumis aux horaires collectifs.
8: Oui, et tout particulièrement les cadres. Ils travaillent 1887 heures en moyenne sur l'année, donc pas loin de 42 heures par semaine. C'est 147 heures de plus que les cadres qui ne sont pas au forfait. Pour la CFE-CGC, ces données interrogent sur les temps de récupération, la charge mentale, mais aussi le droit à la déconnexion. Quand le forfait jour a été créé il y a 26 ans, il n'y avait pas de smartphone et peu d'ordinateurs portables. Les outils numériques ont totalement changé la donne, encore plus avec le télétravail.
3: Merci beaucoup Sarah Lemoine. C'est ma santé à présent. Julien Méniel, vous nous parlez d'une nouvelle tendance, le ball maxing. J'ai peur d'avoir compris. Expliquez-nous quand même de quoi il s'agit, Julien.
5: J'ai bien peur que vos craintes soient justifiées. Le ball maxing, ça consiste à réaliser des injections scrotales. Alors scrotales, ça n'est pas le nom d'un serpent à sonnette. Ça veut tout simplement dire que les injections sont faites dans le scrotum, c'est-à-dire la peau des testicules, pour augmenter leur volume avec du sérum physiologique ou du glucosé, c'est-à-dire de l'eau salée ou sucrée, oui, comme la sauce soja. Ça se pratique tout seul à la maison, à la seringue ou en perfusion dans des quantités qui peuvent parfois dépasser le litre.
3: Alors pardon d'être aussi pragmatique, mais pourquoi fait-on cela ?
5: Alors la pratique, elle n'est pas complètement nouvelle, mais disons qu'elle a pris récemment une toute autre dimension, si vous me permettez l'expression, puisqu'on est passé de quelques millilitres à de très grandes quantités de liquide. Il y a même une communauté qui s'est montée sur Reddit, notamment, où les adeptes s'échangent leurs petits conseils, mais aussi leurs photos. Oui, j'ai consulté ce site, j'aurais préféré éviter, mais conscience professionnelle oblige. Pour certains, il semble s'agir d'une pratique sexuelle qui flirte avec le sadomasochisme, mais pour d'autres, l'objectif c'est d'augmenter le volume de ses testicules pour avoir l'air plus viril. C'est une obsession qui nous a déjà valu d'autres pratiques dangereuses, comme les coups de marteau dans la mâchoire pour la rendre plus carrée, le rasage des cils pour avoir l'air moins féminin, alors qu'en fait c'est la testostérone qui les rend plus longs, mais bref. Pour le ball maxing, c'est une pratique qui n'est pas définitive, puisque quand il est injecté sous la peau, le liquide il va être réabsorbé par l'organisme, il va disparaître en quelques heures à quelques jours, donc il faut recommencer, ce qui multiplie les risques.
3: Et quels sont ces risques précisément ?
5: Alors d'abord, ce sont des injections qui sont réalisées par des personnes qui ne sont pas formées pour ça, ni au niveau technique, ni en termes d'hygiène. Donc il y a le risque infectieux et toutes ces complications qui peuvent aller jusqu'à la nécrose testiculaire. Puis j'en ai parlé avec un médecin sexologue, le docteur Gilbert Boujaoudé, qui alerte sur le risque d'abîmer les canaux déférents, c'est-à-dire ceux qui transportent les spermatozoïdes, et donc de provoquer une infertilité, sans parler des problèmes d'érection, d'image de soi que ça implique, etc. Il m'a donné une petite astuce facile à retenir. Un muscle, plus on le met à rude épreuve, plus il se développe. Les testicules, c'est exactement l'inverse. Donc, laissez-les tranquilles. J'espère que ça parlera aux gens qui cherchent leur virilité au mauvais endroit.
3: Nous voilà prévenus. Merci beaucoup, Julien Méniel. C'est ma santé à retrouver sur franceinfo.fr et sur l'appli Radio France. La météo dans quelques secondes.
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3: Patricia Charbonnier.
11: La baisse des températures se confirme pour ce week-end. Ce rafraîchissement va se faire dès cet après-midi sur l'ouest du pays. Météo France prévoit 22 à Quimper et Bayonne, 26 degrés à La Rochelle. Mais les températures sont encore supérieures à 30 degrés sur la moitié est, en particulier en Île-de-France, jusqu'à 34 degrés. Cet après-midi à Paris comme à Orléans, 32 à Reims et Dijon, 31 degrés à Lille. Sous un voile nuageux parfois assez dense sur une bonne partie du pays, ce sera plus lumineux le long de la façade atlantique. Le temps sera très instable en montagne cet après-midi avec des averses à caractère orageux et le temps va tourner à l'orage en fin d'après-midi entre le Poitou, l'Île-de-France et les frontières du Nord avec un risque d'orage localement fort.
3: 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L'info Yasmina Adila.
23: C'est le jour J pour le PSG, le club parisien qui joue ce soir à partir de 18h, la finale de la Ligue des Champions face au club anglais d'Arsenal. Un match qui se joue à Budapest à suivre sur France Info. Nous serons en édition spéciale dès 17h. Paris et sa petite couronne toujours placée en vigilance orange canicule. Une canicule qui touche à sa fin ce week-end. Il fait de moins en moins chaud dans l'ouest. La chaleur persiste en revanche du centre, au nord-est et dans la vallée du Rhône avant l'arrivée d'orages prévus dans la soirée entre le Val-de-Loire et jusqu'au nord. Les réactions se succèdent depuis l'annonce de la mort d'Edgar Morin. Le philosophe et sociologue est décédé hier à l'âge de 104 ans. Emmanuel Macron rend hommage à son esprit universel, un homme de mémoire, toujours tourné vers l'avenir, dit de son côté l'ancien Premier ministre Dominique de Villepin. La France perd un grand esprit, salue lui sur X le ministre de l'Éducation, Édouard Geffray. C'est acté, l'indemnité réservée aux gros rouleurs double. C'est publié depuis ce matin dans le journal officiel. Elle passe de 50 à 100 euros. Cette aide est réservée à 3 millions de travailleurs modestes pour les aider à soutenir face à la, pour les soutenir face à la hausse des prix du carburant à la pompe en lien avec la guerre au Moyen-Orient. Les vols suspendus pendant une heure ce matin à l'aéroport de Munich en Allemagne. Après le signalement de deux drones, peu après 9h, une fouille approfondie menée par les services d'urgence n'a révélé aucune menace pour la sécurité.
3: Yasmina Adila, pour l'info, vous restez avec nous dans moins de 10 minutes. Vous retrouvez vos informés de l'écho autour d'Adrien Beck et d'Emmanuel

0: Bah oui, par rapport aux deux saisons qu'a fait le Paris Saint-Germain en Ligue des Champions et en championnat, je crois que le PSG cette année est favori, alors que l'année dernière on pensait que ça allait être difficile de gérer une finale de Ligue des Champions. Là, je trouve que sincèrement, l'ossature, la continuité du travail de Luis Enrique, normalement le PSG devrait l'emporter.
1: Ça peut pas être un piège justement d'être considéré comme favori avant une finale?
0: Après, ça dépend comment le PSG va gérer cette pression-là. L'année dernière, c'était plus une équipe qui était outsider et qui avait beaucoup de choses à prouver. Mais on l'a vu sur certains matchs cette année contre le Bayern notamment. Le PSG est serein, a des certitudes dans son jeu. Et ça, grâce au coach qui a fait de ça une belle équipe. Ouais.
1: Justement, Luis Enrique, l'entraîneur du PSG, dit que gagner une deuxième fois, c'est encore plus fort que gagner la première. Est-ce que vous êtes d'accord avec ça?
0: Bah, je suis d'accord, puisque nous, en 96, on a gagné contre le Rapid de Vienne. C'est vrai que c'était la Coupe des Coupes. L'année d'après, on a joué contre Barcelone en finale. On a réussi à être en finale et on a perdu. Après, le plus dur, c'est de confirmer. Même si on avait des certitudes, nous, à notre époque, de gagner une deuxième Coupe d'Europe, c'est toujours assez exceptionnel.
1: Alors, le PSG vise sa deuxième Ligue des Champions d'affilée. On le disait, pour Arsenal, ça serait une première. 20 ans après, une première finale perdue face à Barcelone, les Gunners viennent de remporter le très difficile championnat anglais. Alors, est-ce un avantage d'avoir remporté la première ligue avant de jouer cette finale? Écoutez la réponse courte du capitaine d'Arsenal, Martin Odegaard.
2: Pour nous, cela ne change pas grand-chose. Ça a été une sensation incroyable de gagner le championnat, une réussite. Mais l'état d'esprit est toujours le même. Nous venons ici pour gagner. Nous avons vécu beaucoup de choses en tant que groupe. Et je pense que ce que nous avons vécu nous a bien préparé ces dernières semaines. Alors oui, nous sommes prêts.
1: Laurent Fournier, on parle du boring Arsenal, l'ennuyeux Arsenal. C'est vrai que c'est pas flamboyant côté anglais, mais ils peuvent s'appuyer sur une défense de fer. Ça va être un vrai test pour l'attaque du PSG.
0: Oui, ça va être un vrai test. Après, c'est vrai que sur la fin, ils ont eu quelques difficultés. Ils sont revenus dans la partie. Ça leur a forgé un mental d'acier, comme ils le disent, qu'ils ont réussi à gagner dans les trois dernières journées le titre de champion d'Angleterre. C'est vrai que défensivement, c'est solide. Ils sont adroits sur les coups de pied arrêtés. Mais quand vous avez Dembélé, Doué... Et toute l'attaque du Paris Saint-Germain, c'est assez exceptionnel. Après, c'est vrai que peut-être qu'en jouant en bas et en posant des problèmes, un peu comme l'avait fait Chelsea genre, pour la Coupe du Monde des clubs, des longs ballons sur les attaquants, le PSG va peut-être avoir des petits soucis. Mais vu ce qu'ils ont fait cette année, je pense pas.
1: Certains disent que Arsenal est la seule équipe capable de vraiment faire tomber le PSG ce soir.
0: Cette année, j'en ai pas vu beaucoup qui ont été capables de faire perdre le PSG, à part quand le Paris Saint-Germain n'était pas motivé ou que le PSG pensait déjà à la finale de la Ligue des Champions. On l'a vu contre le PFC, où vous avez des joueurs qui prennent les espaces. Et je pense que c'est ce que va faire Arsenal, en essayant de jouer des longs ballons avec des joueurs qui vont prendre le dos des défenseurs pour essayer de marquer des buts. Mais déjà, Arsenal va essayer déjà de bien défendre, parce que ce que fait le Paris Saint-Germain offensivement, c'est assez, pour moi, exceptionnel.
1: Vous avez évoqué, Laurent Fournier, la défaite récente du PSG qui n'avait aucune conséquence sur le titre de champion de France face à l'autre club parisien, le Paris FC. On a parfois vu le PSG avec deux visages cette saison, l'un en championnat un peu plus laborieux, l'autre en Ligue des Champions éblouissant. C'est ça qu'a réussi à faire Luis Enrique, d'arriver à ce que les joueurs se subliment lors des grands rendez-vous, ce qui était un petit peu le point noir du club ces dernières années.
0: Ouais, après il y a eu pas mal de turnover quand vous faites jouer des joueurs qui n'ont pas trop joué cette année. Je crois qu'il y a 12 joueurs qui sont ou 13 qui sont titulaires au Paris Saint-Germain. Il y a une certaine ossature. Mais moi, ce qui m'impressionne, c'est la force collective avec des joueurs au milieu. On n'en parle pas beaucoup, mais qui sont exceptionnels, qui travaillent pour les autres. La solidarité du groupe. On a vu, il n'y a pas eu trop de blabla une fois quand Dembélé a dit que certains joueurs ne jouaient pas pour l'équipe. Mais ça a été tout de suite recadré par l'entraîneur, et on sent que les joueurs ont confiance en leur coach, parce qu'il leur a apporté une progression énorme. On le voit avec Hakimi. Quand Hakimi est arrivé au PSG, c'était compliqué. Là, il en a fait presque le meilleur latéral droit du monde.
1: Laurent Fournier, d'un mot, ça signifierait quoi pour vous, ancienne figure du PSG, peut-être même supporter toujours du PSG, de remporter une deuxième Ligue des Champions d'affilée?
0: Ça serait exceptionnel déjà pour le club, pour les supporters, parce

0: Je pense qu'ils attendaient ça depuis longtemps. Mais surtout, ça prouverait que les clubs français peuvent gagner des Ligues des Champions, que le football français est au-dessus, même si l'équipe de France, c'est aussi exceptionnel. Mais je crois que ça amène une certitude, une certaine sérénité dans la formation française et dans les joueurs.
1: Merci à vous Laurent Fournier. Bonne finale ce soir qu'on vivra bien évidemment sur France Info à partir de 18h, ce PSG-Arsenal, finale qui devrait encore accroître un peu plus la popularité du Paris Saint-Germain. Le club vante 1 million de maillots par saison, c'est énorme. Et tout cela est le résultat d'une véritable stratégie entamée depuis plusieurs années, Massarango.
2: D'abord, il a fallu reconquérir un public certes fidèle, mais maintes fois déçu, comme se souvient Warren Zaïre-Emery, professionnel depuis 4 saisons avec le PSG.
3: Moi, j'ai connu des moments où il y avait des sifflets. Aujourd'hui, même quand on perd, les gens, ils sont derrière nous, ils nous poussent.
2: Puis, il a fallu devenir incontournable pour les non-parisiens qui aiment le football et le beau jeu, ne peut s'empêcher de regarder le PSG. Reconnaît même le Marseillais de cœur, le milieu de terrain Valentin Rongier.
4: Tout le monde est unanime là-dessus pour dire qu'ils vont rentrer dans le panthéon des meilleures équipes de l'histoire. Mais au-delà de ça, cette équipe, elle dégage de la sympathie également.
2: C'est vrai, et là encore, c'était calculé, selon Ludovic Lestrelin, sociologue spécialiste du supporterisme à l'université de Caen.
5: Son image est bien meilleure qu'il y a encore 3-4 ans, quand il y avait notamment Neymar, Messi et Mbappé, c'est-à-dire que le Paris Saint-Germain était sur une politique de star, très tournée vers une stratégie commerciale à l'international.
2: Avec encore un atout joué par le PSG, celui de la formation française.
5: Désiré Doué, Barcola ou Dembélé également, qui en plus vont aussi évoluer sous le maillot de l'équipe de France.
2: Et c'est loin d'être un détail à 10 jours du coup d'envoi de la Coupe du Monde.
1: Emma Sarango sur France Info, il est 13h40, l'heure de retrouver vos informés de l'écho autour d'Adrien Beck et d'Emmanuel Cuny.
6: Bienvenue dans les informés de l'écho, 20 minutes pour décrypter toute l'actualité économique et sociale de la semaine en votre compagnie. Emmanuel Cuny, bonjour.
7: Bonjour à tous.
6: Et je salue nos deux invités. Bonjour Nathalie Chussot.
8: Bonjour.
6: Membre du Cercle des économistes, professeur à l'Université de Lille, ainsi que Denis Ferrand. Bonjour Denis Ferrand.
9: Bonjour.
6: Économiste et directeur général de l'Institut de conjoncture Rexecode. Nous allons parler salaire, Emmanuel Cuny, ce matin, et singulièrement le SMIC qui va augmenter donc à partir de lundi, les entreprises vont-elles pouvoir suivre ?
7: Eh oui, c'est toute la question, on va voir ça dans ce débat. Alors lundi, donc le 1er juin, après-demain, effectivement, le salaire minimum va augmenter de 2,4% précisément, tout ça pour suivre l'inflation qui, elle, repart, avec évidemment les conséquences de la guerre au Moyen-Orient. Alors le gouvernement parle d'une bonne nouvelle, mais pas vraiment les entreprises, et surtout les PME et les TPE, les très petites entreprises, qui affirment, nous, on a le couteau sous la gorge en ce moment et on ne va pas pouvoir augmenter nos frais fixe, c'est-à-dire augmenter les salaires, parce que l'augmentation du SMIC est couplée au gel de l'allègement des cotisations sociales qui a été décidé par le gouvernement. Alors, hors de question, évidemment, pour Matignon, de se passer de rentrée fiscale dans le contexte budgétaire actuel. Un sou est un sou, comme le confirmait récemment sur France Info le ministre du Travail, Jean-Pierre Farandou.
10: Le SMIC, c'est du salaire. Donc le salaire, il faut des cotisations. Il faut des cotisations pour financer la sécurité sociale. Ça veut dire augmenter les salaires, et les salaires sont soumis à cotisations sociales pour financer le système de protection de la sécurité sociale des Françaises et des Français.
7: Voilà, donc hausse du SMIC et augmentation proportionnelle des cotisations sociales pour les sociétés, notamment, je le disais, les PME et les TPE, les très petites entreprises. Alors question, est-ce une double peine finalement pour les entreprises ?
6: Nathalie Chussot, est-ce que les entreprises vont arriver à suivre là, sur cette hausse du SMIC ?
8: Alors d'abord, moi je trouve que c'est plutôt une bonne nouvelle et une bonne mesure pour la raison suivante, c'est qu'enfin on met en place des aides ciblées sur la question de la hausse de l'énergie et ciblées en faveur de ceux qui en ont le plus besoin, les ménages les plus concernés et les entreprises les plus concernées. Alors, je rappelle que là, on gèle la baisse des cotisations sociales, on ne diminue pas. Donc, ça représente quand même beaucoup d'argent, 74 milliards d'euros. c'est 10 milliards de plus que le budget de l'éducation nationale. Et ce que je veux dire par là, c'est que si on avait...
6: L'ensemble hein, de ces baisses de cotisations.
8: Et que si on avait, justement, on n'avait pas gelé ces cotisations, ces baisses de cotisations, eh bien, ça aurait concerné toutes les entreprises, y compris celles qui sont en bonne santé, y compris celles qui n'ont pas de problèmes liés aux questions énergétiques. Donc, c'est pour ça que le gouvernement le fait, pour essayer de maintenir, de réduire son déficit et de réduire sa dette. Donc, moi, je trouve que c'est plutôt une bonne chose. Alors, après, ça va évidemment avoir des conséquences, à la fois sur l'emploi et sur la rémunération et les salaires, comme ça a été dit. C'est-à-dire que, potentiellement, ce qu'on risque de voir, c'est que qu'on devait y avoir des négociations salariales qui se passent en général en fin d'année, ben là, les entreprises vont essayer de récupérer ce gel des cotisations, cette hausse du coût du travail pour elles au-dessus du SMIC, à travers des non-augmentation de salaire.
6: Voilà.
8: Donc, c'est ça qui risque de se passer.
6: Donc, bonne nouvelle en demi-teinte quand même, nous dit Nathalie Chussot. Quant à vous, Denis Ferrand.
9: Alors, sur l'aspect du SMIC, ce qui est très intéressant, c'est de le regarder pas seulement aujourd'hui, mais dans la durée. En fait, on avait ce débat sur l'augmentation très rapide du SMIC, du fait de ces mécanismes d'indexation, de revalorisation automatique dès lors que l'inflation accélère. On avait ces mêmes débats en 2022-2023, où on voit la proportion de personnes rémunérées au SMIC avait d'un seul coup bondi de 12 à 17%. Parce que le SMIC augmente automatiquement et les salaires, eh bien, ils augmentent au fur et à mesure des négociations qui prennent toujours un peu plus de temps. Mais 2 ans après, cette proportion de personnes qui sont rémunérées au SMIC est revenue à 12,4% début 2025. Et donc, ce que l'on voit, c'est que les hausses de SMIC, en fait, se diffusent quand même assez rapidement dans l'ensemble de l'échelle des salaires. Donc, vous avez une augmentation du coût qui s'effectue. La question qui va se poser dans ce cas pour les entreprises, c'est comment ces hausses de coûts se répercutent-elles dans leur propre prix, dans ce qu'elles facturent. Or, on voit dans les secteurs...
6: C'est ce qu'on appelle, pardonnez-moi, pour aller jusqu'au bout du mécanisme, à la fin, c'est ce qu'on appelle l'inflation, c'est ça?
9: Oui, exactement. C'est quand, actuellement, et c'est très important de distinguer ce qui est en train de se passer, on connaît actuellement un choc de prix qui vient d'un choc lié à la crise de l'énergie, et non pas une inflation. L'inflation, c'est effectivement quand cette mécanique de transmission se met véritablement en place. On n'y est pas, et on y est d'autant moins que les entreprises, si on prend encore l'exemple du SMIC, les entreprises qui sont le plus concernées par ces hausses du SMIC sont, par exemple, dans le secteur de la propreté, dans le secteur du nettoyage, l'hôtellerie et restauration. Or, ce sont souvent des entreprises, quand elles vont travailler, par exemple, avec des administrations, elles sont sur des prix qui sont négociés sur une durée de 1 an, 2 ans, et qu'elles ne vont pas pouvoir renégocier alors qu'elles subissent d'ores et déjà la hausse du SMIC.
6: Êtes-vous en train de dire que potentiellement des entreprises risquent d'être mises en difficulté? Peut-on aller jusque-là? Ou est-ce que, franchement, on est quand même sur une hausse qui est quand même suffisamment modeste pour qu'elle soit acceptable?
9: Alors, on fait une enquête avec BPI France chaque trimestre et on a posé la question, c'était à la fin du mois d'avril qu'on a posé la question sur est-ce que vous avez la trésorerie aujourd'hui qui vous permet de faire face à l'augmentation des coûts qui viennent... Alors là, on n'avait pas interrogé sur le SMIC, mais c'était sur le prix de l'énergie. Et vous aviez 15% des dirigeants de PME-TPE qui se déclaraient ne pas, dans une situation où ils n'avaient pas la trésorerie suffisante pour faire face. Donc, toute augmentation du coût peut augmenter cette proportion de...
6: Sur la question des réductions de cotisations.
9: Oui, alors, sur les réductions de cotisations, en fait,
6: c'est 2 milliards.
9: C'est présenté de cette manière. Je pense qu'il y a deux lectures qu'il faut avoir. C'est en réalité une hausse du taux de cotisation, puisqu'en fait, on se cale non pas sur le SMIC.
6: Oui, en fait, j'ai un peu l'impression que ça dépend de quelle manière on regarde la chose. Hein. C'est vert à moitié plein, vert à moitié vide.
9: Exactement, mais en fait, on parle de taux d'allègement, mais en réalité, c'est une hausse de taux de cotisation. Et puis, dans la philosophie, ce qui est intéressant, c'est de regarder l'idée qui est introduite. C'est-à-dire qu'on met en place une désindexation des cotisations par rapport au SMIC. Est-ce que cette idée de désindexation, on va la porter plus loin, par exemple, jusqu'au niveau des retraites, où on sait que les retraites sont indexées sur l'inflation.
6: Vous entrez dans un débat
9: risqué. Exactement, mais c'est très intéressant de voir quel est l'outil que l'on mobilise.
6: Pardonnez-moi,
9: et jusqu'où va-t-on le porter.
6: Juste pour bien comprendre, parce que c'est pas forcément clair, pour bien comprendre pourquoi ça aurait une logique à vos yeux, pourquoi les deux se répondent.
9: Parce que vous faites
6: le lien.
9: Oui, parce que à quoi, qu'est-ce que l'on cherche à faire au travers de cette mesure? On cherche en réalité à éviter une augmentation des allègements qui seraient intervenus. Et donc, on est dans une pure logique budgétaire. Ben, dans ce cas, l'autre logique budgétaire, si on utilise ce même levier, c'est de s'interroger sur la partie dépenses et pas seulement sur la partie recettes.
6: Et donc, les 400 milliards de retraites. Nathalie Chussauf, pour vous, le lien, il se fait aussi d'une certaine façon ou...
8: Alors, moi, je serais plus prudente parce qu'on parle de gel et on ne sait pas si ce gel va être renouvelable et renouvelé. Donc, moi, je suis beaucoup plus... Je suis prudente. J'aime l'idée d'être ciblée et j'aime l'idée de dire, mais ces aides, on va les financer quelque part. Et alors, il faut quand même aussi être clair que sur... Il y a quand même beaucoup de travaux qui nous montrent que la baisse des charges sociales autour du SMIC n'est pas d'une efficacité extraordinaire.
6: Bon, pour les salariés.
8: Mais c'est-à-dire que ça coûte beaucoup d'argent pour peu de création d'emplois. Donc ça, c'est quand même des choses...
6: Et ça met en plus les gens dans des situations où leur salaire augmente peu.
8: Le problème, c'est qu'effectivement, on a un problème de branche professionnelle qui se retrouve sous le salaire minimum.
6: Justement, Emmanuel Cuny, apportons quelques précisions là-dessus.
7: Oui, alors, selon les chiffres du gouvernement, le gouvernement le reconnaît, tout ça va créer des distorsions en fait, entre les différentes branches professionnelles. Concrètement, à partir du moment où le SMIC va être augmenté dès lundi, 70%, dit le gouvernement, 70% des branches professionnelles auront une grille salariale débutant en dessous du salaire minimum. Alors vous me direz comment tout cela est possible. Aujourd'hui, évidemment, on n'a pas le droit de payer les gens en dessous du SMIC. Mais dans certaines branches, dans lesquelles un ou plusieurs échelons de rémunération sont en dessous du montant minimum, notamment en fonction du nombre d'heures effectuées, eh bien les salariés peuvent voir en tout cas leur rémunération stagner pendant des années malgré leur ancienneté. Donc à terme, l'objectif, c'est d'égaliser tout cela, en fait, de revenir à une situation générale. Et ça passe, comme disait Nathalie Chussauf, par des négociations. Les 8 syndicats, d'ailleurs, qui existent en France aujourd'hui, ont lancé une alerte cette semaine en écrivant une lettre vraiment noir sur blanc au Premier ministre Sébastien Lecornu en parlant d'une France des bas salaires très dangereuse aujourd'hui.
6: Simplement, Nathalie Chussauf, sur cette question, en quelques mots, des branches, pourquoi on a toujours ces branches qui se maintiennent? Enfin, c'est parce que tout ça doit faire l'objet de négociations, c'est pour ça que c'est compliqué?
8: C'est surtout parce qu'on est dans des secteurs, par exemple les services à la personne, etc., où effectivement les grilles de salaire restent très très faibles. Donc on se retrouve, comme Emmanuel Cuny l'a bien expliqué, avec des gens qui vont être payés au SMIC toute leur vie. Donc là, il y a un vrai sujet, parce que les services à la personne, les services dans le domaine de la santé, on va en avoir de plus en plus besoin, puisqu'on a une population qui vieillit. On aurait tout intérêt à rémunérer davantage ces personnes, parce qu'on en a besoin, qu'on n'en a pas suffisamment, et avoir une qualité dans leur formation. Donc ça, c'est quelque chose contre lequel le gouvernement lutte, ces grilles salariales inférieures, et c'est un vrai sujet. Et il y a un autre sujet, c'est que ces allègements de charges de cotisations sociales assez importants autour du SMIC et jusqu'à 3 SMIC, ça comprime les salaires, ça génère de la smicardisation. Parce que si vous avez...
6: Parce que c'est toujours l'histoire de dès que vous augmentez un salaire, après il faut donner beaucoup plus pour avoir une toute petite augmentation.
8: La trappe à bas salaire fait que pour une augmentation de 100 euros, ça va coûter plus de 400 euros aux entreprises. Donc, vous voyez, cette espèce de... Donc là, c'est un sujet, parce que c'est un problème d'efficacité, ça. Si on ne motive pas les gens avec des salaires suffisants et des augmentations de salaires, ça ne fonctionne pas bien.
1: Adrien Beck et Emmanuel Cuny avec leurs invités, leurs informés de l'écho qui reviennent dans une minute sur France Info.
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1: La fois 13h51 sur France Info, Marie-Marty Rossian et ce gros dispositif de sécurité mis en place à Paris ce soir.
12: En marge de la finale de la Ligue des Champions PSG-Arsenal à Budapest, plus de 20 000 policiers et gendarmes sont mobilisés dans toute la France, dont 8 000 à Paris et dans son agglomération. 841 passagers coincés toute la nuit dans deux TGV de la compagnie Trenitalia en provenance de Paris. Les trains ont été bloqués sur les voies entre Lyon et la Côte d'Or à cause d'une panne. Ils ont pu repartir ensuite dans la matinée. Le patron de l'Organisation mondiale de la santé est arrivé dans la province de l'Ituri, en République démocratique du Congo, épicentre de l'épidémie d'Ebola qui a déjà fait au moins 246 morts. Tedros Adhanom Ghebreyesus dit vouloir échanger avec la communauté pour comprendre comment les autorités s'organisent face au virus. Et puis lui est le plus jeune joueur à se hisser au troisième tour d'un tournoi du Grand Chelem depuis un certain Rafael Nadal en 2003. Moïse Kouamé, 17 ans, affronte tout à l'heure le Chilien Alejandro Tabilo, l'autre Française encore en lice. Dans le tournoi de Roland-Garros, Diane Paris jouera elle face à la 6e mondiale, l'américaine Amanda Anisimova.
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6: Et toujours avec Nathalie Chusseau, professeure à l'Université de Lille, ainsi que Denis Ferrand, directeur général de l'Institut de Conjoncture Rexecode. Vous vouliez ajouter quelque chose, Denis, juste avant la pause Fininfo, c'était, j'imagine, sur la question donc, de ces allègements de charges, de ces bas salaires et de ces trappes peut-être.
9: Oui, effectivement, c'est des trappes. En fait, je pense qu'on mesure mal l'hyper-progressivité que l'on a dans notre système de cotisation. C'est en réalité, on a financé de l'emploi de basse qualification, de l'emploi de faible rémunération, au prix de prélèvements très importants au fur et à mesure que l'on grimpe dans l'échelle des salaires. À tel point que c'est en France que le coût du travail au niveau des bas salaires est le plus bas, ou quasiment le plus bas des pays européens.
6: Ah oui. Mais il est le plus élevé. On ne le sait pas forcément.
9: Mais il est le plus élevé et de loin, dès lors que l'on franchit trois fois le SMIC. Et donc, ce faisant, on crée les conditions d'une spécialisation de l'économie française plutôt sur le bas de la distribution des qualifications et donc des rémunérations. C'est vraiment tout un mécanisme économique qui a été fait, qui a été mis en place à partir des années 90, qui avait un objectif, faire le retour à l'emploi des personnes qui en étaient le plus éloignées, alors c'était les non qualifiés.
6: Mais donc, pardonnez-moi, c'est passionnant parce que ça implique donc un choix macroéconomique quasiment dans ce que... industriel presque, j'allais dire.
9: Oui, tout à fait, c'est un choix de politique économique qui a été fait de manière consciente.
6: Emmanuel Cuny.
7: Alors, sur l'emploi, c'est important car des chiffres ont été publiés par l'INSEE hier. Que nous dit l'Institut National de la statistique, eh bien que l'emploi salarié a stagné et resté stable en France au premier trimestre, porté par les seniors, tandis que les jeunes peinent davantage à s'intégrer. Alors ça, c'est vraiment un problème social hein. Chez les jeunes, par exemple. Chez les personnes de 55 ans et plus, l'emploi salarié progresse avec le recul de l'âge de départ à la retraite, mais il continue de baisser pour les jeunes de 15 à 29 ans. On est à moins 0,2% de travail sur le deuxième trimestre et moins 1,3% sur un an. Et puis en parallèle, là, c'est une note du ministère du Travail qui nous montre que plus d'un étudiant sur deux travaille en parallèle de ses études. Lors de l'année universitaire 2022-2023, par exemple, un peu plus d'un million de jeunes, ça fait 52% des étudiants dans les cursus qui n'intègrent pas en fait de parcours professionnel, eh bien ont un emploi salarié en entreprise ou en administration, mais sans lien direct avec leur formation. Donc on voit vraiment la précarité à tous les étages.
6: Et ça pose aussi la question, Emmanuel, de ceux qui sont encore au-delà, ah oui, qui sont sans études, sans formation, sans emploi. C'est 1,5 million de personnes.
7: Oui, et on les appelle les NEETs. Alors, c'est N-2-E-T, les NEETs, pour effectivement ni emploi, ni formation, ni études. Et ça, c'est terrible pour la France, pour l'avenir de la France aujourd'hui.
6: Oui. Il y a tout un paradoxe, Nathalie Chusseau, entre le SMIC, qui est quand même assez bas, mais qui augmente, et cet emploi des jeunes qui est toujours en difficulté, et singulièrement de ceux qui sont le plus éloignés de tout ça. SMIC ou pas, de toute évidence, oui, ça ne change pas grand-chose.
8: Non, on a un gros problème en France qui est le taux d'emploi, enfin le taux d'emploi des jeunes, et donc on a un taux de chômage un des plus élevés d'Europe. Ça touche aujourd'hui aussi les plus qualifiés, c'est-à-dire qu'ils ont plus en plus de mal à s'insérer sur le marché du travail.
6: On peut imaginer que ça va être de plus en plus le cas.
8: Et ça sera probablement le cas. Il y a un lien avec l'IA aussi à faire, probablement. Et de l'autre côté, il y a les non-qualifiés. Alors, parmi ces NEET, c'est 1,5 million. Vous avez 1 million de ce qu'on appelle les décrocheurs, c'est-à-dire dans stock, c'est-à-dire de jeunes qui ont quitté le système éducatif du secondaire, sans aucun diplôme. Et ça, c'est énorme. Et ça veut dire qu'il y a des difficultés énormes d'insertion. Donc ces jeunes sont non qualifiés, souvent ils sont en déshérence, il y a des problèmes de santé, etc. Donc ça veut dire que pour les raccrocher, eh bien, il y a des dispositifs qui sont mis en place. On a fait une obligation de formation entre 16 et 18 ans. On les identifie beaucoup mieux. Mais c'est un vrai enjeu, y compris pour occuper des emplois plutôt non qualifiés dont on a besoin dans un certain nombre de filières qu'on n'arrive pas à pourvoir. Mais ça veut dire régler les problèmes sociaux, refaire de la formation de base et travailler en partenariat avec les entreprises pour les insérer sur le marché. Et il y a des établissements qui font ça très bien. L'EPID, l'établissement pour l'insertion dans l'emploi, fait ça très bien. Les écoles de la seconde chance, on a eu des plans, un jeune, une solution qui ont été mis en œuvre. Ça fonctionne, mais c'est pas assez massif parce que, je vous dis, on a 1 million de ces jeunes en stock.
6: Parce que, d'un mot quand même, pour reprendre un prisme peut-être plus large, Denis Ferrand, on dit souvent l'emploi des seniors, si on était à tel taux d'emploi des seniors, ça permettrait de résoudre en partie nos problèmes de déficits sociaux, etc. sur l'emploi des jeunes, cette problématique, elle est un peu similaire, d'une certaine façon.
9: Oui, alors, pour donner les ordres de grandeur, enfin, le problème d'écart en termes de quantité de travail, il tient quand même beaucoup plus de l'écart des seniors que de l'écart des plus jeunes. Mais effectivement, on a une population sur laquelle se concentre l'essentiel des difficultés, les NEETs, hein, dont on vient de parler. Mais donc, c'est pour ça que ce sont vraiment des politiques qui sont très ciblées. Mmh. Et je reviens sur cette logique des allègements que l'on a évoquée. Si on augmente le taux de cotisation tel que cela va se faire à partir de lundi, hein, du 1er juin, est-ce que cela correspond à un objectif de dégager de la ressource pour répondre précisément à cette politique? En fait, non.
6: Ça correspond à faire des économies.
9: Ça correspond en fait à un objectif qui est purement budgétaire. Et donc, c'est là qu'il y a, une orientation dans le travail sur les allègements qui est celle qui est prise, mais qui ne correspond pas à un objectif de plus long terme.
6: Débat que nous avons souvent sur nous faisons des économies, nous dégageons des revenus, mais pour faire quoi en fait? Et là, en l'occurrence, c'est pour faire des économies. C'est tout.
8: Oui. Et là, on a besoin d'argent pour la formation. Parce qu'on a parlé des échecs scolaires, mais il y a les jeunes en formation initiale. Et ça veut dire de l'argent, et ça veut dire des transferts fiscaux, probablement des vieux qui sont plus riches, vers les plus jeunes.
6: Merci beaucoup Nathalie Chussot, membre du Cercle des économistes, professeur à l'Université de Lille, Denis Ferrand, économiste et directeur général de l'Institut Rexecode. Et merci bien sûr Emmanuel Cuny. Voilà pour les informés de l'Écho. Restez sur France Info.
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1: Allez, la météo dans un instant.
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1: Patricia Charbonnier pour le temps.
21: La baisse des températures se confirme pour ce week-end. Ce rafraîchissement va se faire dès cet après-midi sur l'ouest du pays. Météo France prévoit 22 à Quimper et Bayonne, 26 degrés à La Rochelle. Mais les températures sont encore supérieures à 30 degrés sur la moitié est, en particulier en Ile-de-France, jusqu'à 34 degrés. Cet après-midi à Paris comme à Orléans, 32 à Reims et Dijon, 31 degrés à Lille. Sous un voile nuageux parfois assez dense sur une bonne partie du pays, ce sera plus lumineux le long de la façade atlantique. Le temps sera très instable en montagne cet après-midi avec des averses à caractère orageux et le temps va tourner à l'orage en fin d'après-midi entre le Poitou, l'Île-de-France et les frontières du Nord avec un risque d'orage localement fort.
1: Patricia Charbonnier, et pour la suite de la journée, c'est avec Frédéric Carbone qui est venu avec sa raquette et ses crampons, bien sûr. Bonjour Frédéric.
22: Bonjour Thomas. Eh ben oui, dans l'ordre de la raquette, effectivement, parce que quelle journée sportive qui s'annonce. Moïse Kouamé va-t-il être le seul joueur de 17 ans avec Raphaël Nadal à atteindre les huitièmes de finale de Roland-Garros? Le ballon ensuite, le PSG va-t-il remporter une deuxième Ligue des Champions consécutive? Et je rajoute, allez, allons-y, le ballon de basket, Victor Wembanyama avec son équipe des Spurs de San Antonio va-t-il accéder la nuit prochaine à la finale NBA? Promesse de frissons radiophoniques dans cette journée, on l'a entendu, encore de fortes chaleurs. C'est parti, vous avez le programme, soyez tous les bienvenus, 14h.
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22: Et le ballon à 14h, je le passe à Yasmina Hadid.
12: Et un an après son sacre de champion d'Europe, le PSG joue donc une nouvelle finale de Ligue des Champions face à Arsenal. Coup d'envoi 18h, mais France Info sera en édition spéciale à partir de 17h pour vous faire vivre cet événement et pour faire face à d'éventuels débordements. Un dispositif de sécurité exceptionnel est mis en place ce soir à Paris, du jamais vu depuis les Jeux Olympiques, selon le porte-parole du syndicat de police Unité Île-de-France. Plus de 8000 agents seront déployés.
0: Soldat de la résistance, écrivain et penseur du siècle, défenseur de la nature et des peuples. Les mots d'Emmanuel Macron écrits sur X. Hommage à Edgar Morin. Le philosophe est mort hier à l'âge de 104 ans. Ancien résistant, ancien militant communiste, devenu à la fois sociologue, philosophe, écrivain, anthropologue entre autres. Edgar Morin aura donc vécu près d'un siècle, dont plusieurs décennies consacrées à ses différents engagements et œuvres. Pour lui, qui se définissait comme un braconnier du savoir, Matteo Maestrachi.
3: Edgar Morin naît Edgar Naoum à Paris en juillet 1921, de parents juifs séfarades originaires de Salonique. Après des études de droit notamment, il entre au Parti communiste et dans la résistance et y joue un rôle actif de 42 à 44. C'est là qu'il adopte le pseudonyme de Morin qu'il conservera. Par la suite, anti-stalinien, il est exclu du PCF, ce qu'il racontera dans Autocritique, et entre au CNRS en 1950 et choisit d'ausculter des domaines qu'il trouve méprisés par les chercheurs. Son premier ouvrage en 1967, La métamorphose de Plausévé, est une étude pluridisciplinaire d'une commune bretonne, suivra notamment la rumeur d'Orléans où il décrypte une histoire racontant que de jeunes filles disparaissent dans les cabines d'essayage des commerçants juifs. Plus tard, il conçoit avec Jacques Monod les fondements de sa pensée complexe et ce qui deviendra sa méthode, son œuvre majeure. Pendant des années, il se consacre ainsi à relever le défi de la complexité qui, selon lui, s'impose désormais non seulement à la connaissance scientifique mais aussi aux problèmes humains, sociaux et politiques. Toute sa vie, Edgar Morin s'engagera contre la guerre d'Algérie, le stalinisme et plus généralement toute forme de ce qu'il considère relever de la barbarie. Directeur de recherche émérite au CNRS, il a été fait docteur honoris causa de nombreuses universités dans le monde.
0: Matteo Maestrachi. Gabriel Attal en meeting aujourd'hui à Paris, le candidat Renaissance à la présidentielle va bientôt monter sur scène pour son discours d'un premier meeting de candidat déclaré. Il a donc officiellement lancé sa campagne de candidat il y a quelques jours. Paris et sa petite couronne toujours placée en vigilance orange canicule. Une canicule qui doit toucher à sa fin durant ce week-end. Il fait déjà moins chaud à l'ouest du pays. La chaleur persiste en revanche du centre au nord-est et dans la vallée du Rhône avant l'arrivée des orages imprévus dans la soirée entre le centre-val de Loire et le nord du pays.
22: Merci beaucoup Yasmina Adila. Vous évoquiez la disparition d'Edgar Morin. Un esprit tellement agile mais tout sauf un pur esprit. Il se définissait lui-même son obsession comme être en permanence à la recherche du réel. Le documentariste qui a réalisé Edgar Morin, un journal d'une vie, est avec nous dans une dizaine de minutes. Il s'appelle Jean-Michel Jean. Auparavant, bien évidemment, la passe de deux ou pas pour le Paris Saint-Germain.
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22: Et comme si la température n'était pas suffisamment caniculaire sur Paris, voilà donc une finale de Ligue des Champions qui va encore faire grimper la fièvre au point que la fête qui accompagnerait une éventuelle victoire du PSG inquiète fortement les autorités. On va voir qu'un dispositif assez exceptionnel est mis en place en ce moment du côté des Champs-Élysées. Mais avant cela, le ballon rond, direction Budapest, à 4h du coup d'envoi de ce PSG-Arsenal. Bonjour Xavier Monferrand.
23: Bonjour Frédéric, bonjour à tous.
22: Un mot parce que c'est important, de la météo, rien à voir avec chez nous, il n'y aura pas besoin de pause fraîcheur a priori.
23: Alors il n'y aura pas besoin de pause fraîcheur, ça c'est sûr, parce qu'on est plutôt sur du 24-25 degrés
22: idéal.
23: Pour cette finale, idéal, mais après deux jours de plein soleil, le temps s'est voilé. Aujourd'hui il y a pas mal de vent et on a même eu ces dernières minutes quelques gouttes dans le ciel de Budapest alors qu'on nous annonçait que ça allait se lever.
22: On en veut.
23: Donc
22: hydratez-nous Xavier.
23: Mais c'est vrai que il fait beaucoup moins chaud qu'à Paris et les conditions sont plus idéales pour jouer effectivement une finale de Coupe d'Europe.
22: Et dans les rues de Budapest, c'est quoi défilé de supporters, plus de Parisiens, plus de Londoniens, vous diriez quoi?
23: Alors c'est défilé pour la reine d'Angleterre, hein. C'est incroyable le nombre d'Anglais. Je disais en rigolant, mais en fait, je rigole à moitié, mais pour un maillot parisien, vous avez 100 maillots d'Arsenal. C'est incroyable. C'est à se demander où sont les Parisiens, quoi. Alors, on sait qu'ils sont pas loin de nous au niveau, là, on est arrivé au stade. Ils sont pas loin de nous dans une fan zone dédiée, mais ça fait deux jours qu'on en cherche quand même, hein. Les supporters parisiens, il y en a quelques-uns, évidemment.
22: Ils se gardent pour le match, ils se réservent pour le match.
23: En fait, il y en a pas mal qui, pour des raisons financières, sont passés par d'autres destinations, ne sont pas arrivés directement à Budapest. Et puis, c'est moins dans la culture française que chez les Anglais d'arriver en amont, de profiter de la ville, de dépenser beaucoup 48 heures avant, de vraiment faire siège et de venir, peu importe billet ou pas. Ils sont là, les Anglais. On annonce 10 000 Anglais sans billet, il y en a certainement plus, en vérité.
22: Eh bien écoutez, ça s'annonce bien cette rencontre qu'on suit avec vous, évidemment, avec Nicolas Perronnet. Coup d'envoi 18h, France Info en édition spéciale dès 17h. Vous demandez où ils sont, cher Xavier, les supporters parisiens. Ils seront beaucoup au Parc des Princes aussi tout à l'heure. Écran géant, des dizaines de milliers de personnes, mais on le sait, pas de fan zone ouverte à tous, comme la mairie l'avait initialement envisagé. Des Champs-Élysées, zone étroitement surveillée, sinon interdite, pour éviter la répétition des incidents de l'an dernier. Vous y êtes, Thomas Vinclair, sur les Champs-Élysées. On ferme la porte des Champs, pas de clé des Champs.
2: Alors, bonjour à tous. Pour l'instant, c'est une journée plutôt normale. Sur les Champs, il y a toujours autant de voitures, de touristes. Mais on voit quand même que ce n'est pas un samedi comme les autres. Déjà par le nombre de maillots du PSG, il y en a partout. C'est assez impressionnant. Ils sont là. Ils sont à Paris, les supporters du PSG. Et ça, c'est bien normal. Et puis, il y a toutes ces boutiques de luxe sur la partie haute des Champs. Elles sont presque toutes barricadées, des planches en bois vissées. Certaines ont opté pour des grilles en fer, contrairement à l'an dernier. Cette fois, les enseignes n'ont pas hésité glisser un chef d'entreprise spécialisé dans ce type de protection et qui terminait d'ailleurs une installation. Il faut dire que l'an dernier, les Champs avaient été le théâtre de violents affrontements, de scènes de pillage. Le dispositif de sécurité n'avait pas été une réussite, de l'aveu même du ministre de l'Intérieur Laurent Nunez. Et cette fois-ci, 8000 policiers et gendarmes seront répartis partout sur la capitale. C'est 3000 de plus par rapport à l'an dernier. On est sur une base à peu près d'un nouvel an et le dispositif, il va monter crescendo. Pour l'instant, sur les Champs-Élysées, on ne voit pas encore ces policiers, mais vers 17h, la partie haute de l'avenue sera quadrillée par les forces de l'ordre et des agents de sécurité. Il y aura des barrages filtrants, les terrasses vont fermer. L'an dernier, 500 personnes avaient été interpellées à Paris le jour de cette finale de Ligue des Champions. Et pour faire face, l'administration judiciaire s'est elle aussi renforcée avec 7 magistrats supplémentaires mobilisés tout ce week-end.
22: On le voit, merci beaucoup Thomas Vinclair. Pas question d'organiser une parade ou qu'il y ait une parade spontanée sur les Champs-Élysées après la finale tout à l'heure, et ça, notre invité le regrette assez profondément. Je vous le présente. Bonjour Thomas Motel.
4: Adrien Motel.
22: Pardon, non, on refait. Bonjour Adrien Motel.
4: Bonjour.
22: Double passion, passion football, passion histoire aussi. Vous publiez donc, c'est pour ça qu'on vous invite, Adrien Motel, ouais, cette tribune dans les colonnes du Monde, où vous souhaitez, ouais, que Paris reste une ville qui sait célébrer les grands événements. C'est une forme de défaite que les Champs-Élysées soient ainsi barricadées.
4: Bah, une forme de défaite. En tout cas, je pense que la manière dont la communication a été faite par les autorités depuis le début de la semaine, c'est ça la vraie défaite. Que ce soit les Champs-Élysées, que ce soit le Champ de Mars, finalement, l'essentiel, c'est qu'une célébration sache conjuguer la ferveur d'un peuple de supporters avec un élément identifié et identitaire de sa ville. En l'occurrence, que ce soit les Champs-Élysées, l'Arc de Triomphe ou le Champ de Mars avec la Tour Eiffel, ça marche dans les deux cas. Ce qui est dommage, c'est que la préfecture de police a préféré commencer en disant « il n'y aura pas de célébration sur les Champs-Élysées ». C'était l'information de lundi matin. Là, je me suis dit « c'est pas possible ». Le cri du cœur du citoyen que je suis se dit « on ne peut pas accepter qu'il n'y ait pas de célébration ». Pendant 48 heures, ça branle dans le manche et finalement, on nous invente. Et c'est très bien, le Champ de Mars. Et je trouve que ça, c'est dommage parce que, vous voyez, là, j'écoutais votre envoyé spécial à Budapest. Effectivement, les Anglais ont cette habitude de se déplacer, de consacrer énormément d'argent à la culture foot. C'est moins notre cas en France, mais nous, en France, on a une capacité aussi spontanée à faire la fête dans la rue qui est assez unique au monde. Une capacité à envahir la rue une fois le coup de sifflet final qui est assez unique au monde.
22: Et qui s'est parfois très bien passé, il n'y a pas très très longtemps. Oui. Coupe du Monde 98, la première fois, vous le rappelez dans cette tribune aussi, où la France gagne l'Euro de foot en 84, il y a énormément de monde.
4: Mais même la première fois que le PSG a remporté une Coupe d'Europe, c'était le 8 mai 96 face au Rapide de Vienne, un magnifique but de Bruno Ngoti. Le lendemain, vous aviez l'équipe de Luis Fernandez qui redescendait les Champs-Élysées en voiture, dans une ambiance bon enfant qui rappelait beaucoup les Verts en 76. Donc on est capable de le faire. Le vrai problème, c'est qu'on confond trop souvent la spontanéité des supporters et ceux qui vont profiter de la masse humaine pour venir faire des dégâts. Ils existent. Les pouvoirs publics le savent, on le sait tous, et il y a des moyens pour les identifier. Je ne dis pas qu'on peut empêcher 100% des dégradations.
22: Mais on peut faire plus de préventif. On devrait pouvoir faire plus de préventif.
4: On devrait faire davantage de prévention, ça c'est sûr. On devrait arrêter de paniquer tout le monde pendant une semaine. Là, je vois certains médias qui n'ont pas arrêté de dire que Paris serait à feu et à sang, etc. Mais c'est irresponsable de dire des choses pareilles. Déjà parce que ce soir, Paris ne sera pas à feu et à sang. Si, comme je le souhaite, le PSG renverse les Gunners, on fera une belle célébration populaire ce soir. Comme l'an dernier, moi j'étais au Trocadéro dans la nuit du 31 mai l'année dernière, ça s'est bien passé. Sur les Champs-Élysées, ça s'est moins bien passé. Cette année, le dispositif est autre. Et demain, le sacre, s'il a lieu, sera de belle qualité.
22: Vous plaidez pour une doctrine de célébration populaire. À quoi ça ressemblerait ?
4: Absolument.
22: À quoi ça ressemblerait ?
4: Je pense que ça ressemblerait
22: déjà...
4: C'est modèle Jeux Olympiques et ça ressemble déjà en fait à une assimilation de ce qu'est devenu la France en tant que nation sportive. D'accord ? On parlait des Bleus en 98. En 28 ans, la France a été 4 fois en finale de Coupe du Monde, a été avec le PSG 3 fois en finale de Ligue des Champions, je pense même à Monaco en 2003. Donc la France est devenue une puissance sportive dans le monde qui envoie régulièrement ses sélections, ses grands clubs en finale. Ça veut dire qu'on doit avoir du prêt à appliquer qui soit disponible. Pour tel événement, on repère en amont en fonction des résultats sportifs pour peut-être décharger les sites. Typiquement, aujourd'hui, je vois qu'un ancien Premier ministre organise un meeting électoral. Est-ce qu'il n'aurait pas pu choisir une semaine plus tard ou une semaine plus tôt ?
22: Gabriel Attal, en l'occurrence, au parc des expositions. Et puis des concerts comme celui d'Aya Nakamura. Mais on ne peut pas arrêter tout parce qu'il y a une grosse compétition sportive. On peut arrêter tout pour les JO, on ne peut pas arrêter tout parce qu'il y a un grand match sportif.
4: On peut anticiper. Et ce que je regrette, c'est qu'actuellement, il n'y ait pas suffisamment d'anticipation. Et anticipons. Dans 15 jours, il y a un mondial qui va s'ouvrir. On a tous envie que l'équipe de France le remporte. Et on peut sérieusement penser que l'équipe de France peut faire un résultat dans ce mondial. Et bien, j'espère qu'on ne va pas se réveiller dans un mois ou dans 4 semaines. Effectivement, c'est la même chose, je me répète. Quand il y aurait une éventuelle qualification en finale avec des Champs-Élysées débordées à 500 000 personnes le soir d'une demi-finale et qu'on dise « Mon Dieu, qu'est-ce qu'on fait s'il l'emporte ?» Il faut que ce soit préparé et anticipé. Ce sera le meilleur moyen pour éviter l'anxiété générale. D'une part, parce que l'anxiété n'aide pas à la tranquillité publique, et ce sera le meilleur moyen pour qu'on renvoie de la France une image magnifique au reste du monde. Moi, j'ai envie que ce soit ces images que le monde voit. Si demain, Marquinhos soulève la coupe aux grandes oreilles devant la Tour Eiffel, croyez-moi, ça aura beaucoup plus de valeur que ces quelques abrutis qui auraient cassé 2 vitrines. Et j'espère qu'il y en aura le moins possible. Et je le dis avec force, parce que ça n'a aucun rapport avec le foot, avec la célébration.
22: Votre plus beau souvenir de parade, de commémoration sportive, Adrien Mottel, dont on comprend que vous êtes un grand amateur. Allez, comme ça.
4: Ah, c'est très dur de vous répondre. Vous savez, j'étais rue de la Boétie, au Morny, le 15 juillet 2018, quand on a gagné la Coupe du Monde. Donc, je suis arrivé très vite sur les Champs-Élysées. Et il y avait quelque chose de très puissant. Mais malgré tout, je pense que cette puissance-là, elle a été surclassée l'an dernier quand le PSG a remporté la Ligue des Champions. Parce que moi, je supporte le PSG depuis que je suis enfant, depuis Paoletta, depuis... On a été tellement humiliés. Que l'an dernier, cette progression à 5 buts, cette absence de libération finalement au petit fait final,
22: trop facile.
4: A été mais trop facile, mais tellement intime finalement. Et je vais vous dire, je pensais beaucoup à mon père qui n'est plus parmi nous et qui n'a jamais supporté le PSG. On était nancéens et lui avait grandi à la grande époque de Platini à Nancy. Et il savait que je soutenais le PSG. Un des derniers cadeaux qu'il m'avait fait, c'était un livre sur le PSG, c'était en 2021. Il aurait beaucoup pensé à moi, j'ai beaucoup pensé à lui à ce moment-là et c'était un moment fort parce que oui, mon club l'avait fait. Aujourd'hui, mon club est en train de faire quelque chose d'extraordinaire. Luis Enrique a créé un club, un groupe extraordinaire. Et ce soir, sincèrement, s'il y a le back-to-back, le doublé historique, ah là, j'espère que ce sera peut-être encore autre chose. La grande dynastie européenne, je veux y assister en tout cas.
22: On vous le souhaite. Le foot, c'est ça. C'est ce que vous venez de nous raconter. Merci infiniment, Adrien Mottel, d'avoir pris quelques minutes sur France Info. Et je renvoie nos auditeurs, ceux qui sont intéressés, par votre tribune publiée récemment dans les colonnes du journal Le Monde. Et nous allons à présent au Liban, parce qu'on l'a entendu sur France Info, il y a à nouveau de nouvelles alertes. L'armée israélienne qui demande aux habitants de fuir certains villages du sud Liban avant des bombardements. Aucune trêve, donc aucun cessez-le-feu respecté. Un bilan de plus de 10 000 blessés et 3 350 morts. On le voit de nouveau, des milliers de Libanais qui doivent être déplacés, déplacements forcés. Les centres d'accueil sont surpeuplés. Les familles déplacées, parfois expulsées des espaces publics, où elles ont trouvé refuge, ce qui fait qu'il y a, Arthur Saradin, des tensions internes de plus en plus inquiétantes.
5: Ici, on est vraiment sur ce qui se fait de plus huppé à Beyrouth. Le quartier de Biel, au pied des grands immeubles et sur un terrain vague, des centaines de familles déplacées.
7: On avait planté notre tente ici, mais c'est une propriété privée, on a dû l'enlever.
5: Autour d'un feu de bois improvisé, Abou Hassan et ses enfants.
7: Le premier jour de l'Aïd, des policiers sont venus nous déloger. Ils ont trié les Libanais et les Syriens. Ils nous disent d'aller vivre plus loin, dans la cité sportive. Mais les conditions de vie là-bas sont impossibles. C'est comme une grande prison. Au moins ici, les enfants ont de l'espace pour jouer.
5: Alors que la guerre s'éternise, ces déplacés, qu'ils soient du sud, de la Beka, de la banlieue de Beyrouth, ont l'impression d'être devenus des indésirables.
10: Le prétexte utilisé par l'État pour virer ces personnes, c'est la reprise de la saison touristique.
5: Youssef, un activiste dans le camp.
10: Plusieurs clubs de nuit sont présents ici. Ils sont ouverts tous les jours, toutes les nuits. Et même, il y a beaucoup de personnes qui peinent à dormir à cause de cela. Une grande partie des familles présentes ici sont non-libanais, notamment syriens. Ils n'ont nulle part où aller ailleurs. Nous les avons fournis à plusieurs reprises des tentes pour pouvoir se loger, mais ces tentes ont à chaque fois soit été prises par les forces de sécurité, soit elles ont été tout simplement détruites.
5: Malgré les menaces d'expulsion, les familles ici s'organisent. Devant nous, deux tentes, des toutes petites tables qui servent en fait d'école improvisée. Sahar, la professeure, Miss comme l'appellent les enfants, est elle aussi déplacée.
13: Au début, j'avais un ou deux élèves. Maintenant, j'en ai plus de 40. Ils dessinent souvent leur maison qu'ils ont dû quitter, les affaires qu'ils ont dû abandonner au moment de fuir. Et ils ont plein de questions. Miss, est-ce qu'on va retourner un jour chez nous? Miss, est-ce que la guerre va bientôt s'arrêter? Moi, je leur dis toujours, bien sûr. Et en attendant, lisez, étudiez. C'est comme ça qu'on arrive à tromper la guerre.
5: Mais pour les enfants, ce retour est incertain. Depuis l'extension des combats annoncée cette semaine par l'armée israélienne, plus de civils encore ont été contraints de rejoindre ce camp.
22: Voilà pour ce reportage d'Arthur Saradin, notre correspondant à Beyrouth. Les tensions internes à quel point ravivées par ces dizaines de milliers de déplacés qui doivent fuir leur village, notamment dans le sud du Liban. Dans les minutes qui viennent, toute l'actualité sportive qui se poursuit, je vous signale, puisqu'on suit aussi Roland-Garros de près, et pas que la finale de Ligue des Champions de football, que Diane Paris vient de rentrer sur le terrain, sur le central. Fabrice Abgral nous en parlera, elle joue sa place en huitième de finale. Un peu plus tard, il y aura Moïse Kwame. Et puis, dans une minute, on sera avec le réalisateur du documentaire sur Edgar Morin. Edgar Morin, journal du Lviv, Jamil Chadjian, après le décès, évidemment, de cet intellectuel si proche du réel à l'âge de 104 ans. Après, votre fil info à 14h20, Yasmina Adila et ce dispositif de sécurité exceptionnel déployé ce soir à Paris.
0: Plus de 8000 agents supplémentaires déployés uniquement pour la capitale. C'est du jamais vu depuis les Jeux Olympiques 2024, selon le porte-parole du syndicat de police Unité Île-de-France. Des policiers et des gendarmes pour éviter d'éventuels débordements en marge de cette rencontre PSG-Arsenal, finale de Ligue des Champions de football. Coup d'envoi à 18h, à suivre sur France Info, en édition spéciale à partir de 17h. Gabriel Attal tient son premier meeting en ce moment au parc des expositions Porte de Versailles à Paris. L'ancien Premier ministre qui a lancé il y a quelques jours seulement sa candidature à la présidentielle de l'an prochain. La canicule continue de régresser par l'ouest. La fin de l'épisode est prévue pour demain, mais il fait encore très chaud aujourd'hui à Paris et dans sa petite couronne. Dernier département placé en vigilance orange canicule. Des orages sont attendus en fin de journée sur un axe allant de la Touraine en remontant jusqu'au nord du pays.
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22: L'agilité de l'esprit et la force de vie, voilà sans doute ce qui caractérisait Edgar Morin, qui a traversé plus d'un siècle avec le souci en permanence d'éclairer son temps et comme seule boussole l'humanisme et la fraternité, et qui vient donc de décéder à l'âge de 104 ans. Emmanuel Macron, le chef de l'État, salue sa pensée complexe, c'est impossible de le résumer, et au contraire à une discipline, philosophe, historien, scientifique, sociologue, immense œuvre d'abord à l'image de sa longévité, Julien Baldacchino.
25: On est à nouveau dans une époque barbare, ou barbarie et civilisation.
22: Peut-on écouter Julien Baldacchino sur l'immense œuvre d'Edgar Morin ?
6: Oui, il laisse derrière lui une centaine d'ouvrages. Edgar Morin a écrit des romans, des essais, parfois à quatre mains avec François Hollande, Boris Cyrulnik ou même Stéphane Hessel, qui était comme lui ancien résistant. À la fois sociologue et philosophe, il développe la pensée complexe qui imbrique la philosophie et la science pour penser le monde. Son œuvre majeure est La Méthode, 6 volumes publiés entre 1977 et 2004, une sorte d'encyclopédie de la connaissance qui va à rebours des frontières entre les disciplines. Edgar Morin a aussi écrit sur lui-même, et pas seulement à la fin de sa vie. Dès 1959, il publie Autocritique, dans lequel il évoque son engagement, puis sa rupture avec le Parti communiste français. Son dernier ouvrage, publié l'an dernier, s'intitule « Y a-t-il des leçons de l'histoire ?» Edgar Morin revenait sur un siècle d'histoire dont il a été observateur et au fond un peu acteur.
22: Et la mort d'Edgar Morin, Julien, fait réagir dans le monde intellectuel, culturel, mais aussi politique.
6: Oui, vous l'avez dit, Emmanuel Macron lui rend hommage, mais aussi l'ancien Premier ministre Dominique de Villepin qui salue sa pensée complexe.
8: Pour moi, c'est d'abord une conscience rare qui a été capable de penser ensemble à la fois l'homme, le monde, la crise, l'espérance, l'avenir dans une même vision. C'est une voix fraternelle, lucide, qui s'est élevée contre toutes les simplifications, contre les slogans. Et il a toujours rappelé que le réel est contradictoire et qu'il faut donc accepter sa complexité si l'on veut agir justement.
6: Pour Jean-Luc Mélenchon, c'est son engagement, mais aussi sa capacité à se remettre en cause qui l'ont marqué.
9: Ce n'est pas quelqu'un qui passe à côté de son époque ou qui regarde d'un air dédaigneux l'engagement politique. Alors, quitte à le remettre en cause, c'est ce qu'il a fait lui-même. Le fait de s'être remis en cause ne l'a jamais empêché de continuer à s'engager. Et il l'a fait jusqu'au bout. Moi, j'ai dû faire une ou deux manifs avec lui où on découvrait avec stupeur Edgar Morin au milieu de nous, alors qu'il était déjà d'un très grand âge.
6: Dominique de Villepin et Jean-Luc Mélenchon, tous deux joints par Lise Rosveil du service politique de France Inter. La ministre de la Culture, Catherine Pégard, a quant à elle salué un combattant infatigable pour la liberté.
22: Julien Baldacchino, merci beaucoup. Bonjour à vous, Jean-Michel Dian.
11: Bonjour.
22: Vous avez réalisé le documentaire Edgar Morin, journal d'une vie, qui a été diffusé sur Arte. Je disais que c'était sans doute très restrictif, réducteur de parler d'un intellectuel ou d'un sociologue. Je crois que son obsession, c'était d'être à la poursuite du réel, tout sauf dans la bulle de l'intellectuel. C'est ça qui le caractérise.
11: Oui, ce qu'il caractérise, c'est effectivement d'embrasser la vie dans sa totalité, dans sa diversité, dans ses subtilités. C'est ça la caractéristique de Morin. C'est un personnage inédit dans l'histoire de l'intellectualisme, au fond. Et c'est le dernier gros calibre du XXe siècle à avoir effectivement embrassé la société telle qu'on aimerait la comprendre aujourd'hui. Et à force de la spécialiser sans arrêt, on ne la comprend plus.
22: Dans votre film, d'ailleurs, il dit que son modèle, c'est Léonard de Vinci, d'une certaine manière.
11: Oui, c'était une manière un peu
22: boutade, mais le côté « je vais m'usarder partout ».
11: Mais au fond, c'est vrai. Ce qui l'intéresse, tout l'intéresse, pour avoir la chance, l'honneur de connaître depuis 40 ans exactement cette année, quand je le vois fonctionner, jouir de la vie, être curieux de tout, être sans arrêt en appétit de comprendre les choses et surtout de les partager. Parce qu'au fond, ce qui est intéressant chez cet homme, c'est non pas de garder son savoir pour lui-même ou d'en faire que des livres. Quand vous le côtoyez, quand vous vivez, vous le rencontrez souvent, vous n'imaginez pas ce que ça veut dire que la convivialité. C'est vraiment la convivialité à bout portant, si je puis dire. Il est drôle, il est triste quand il faut ou quand il ne peut pas faire autrement. Il est éclairant pour celui qui veut apprendre. Ça a été mon cas. Il m'a énormément appris. Et quand j'étais patron du monde de l'éducation, où je l'ai souvent invité à piloter des choses, écrire, on a créé ensemble le prix Le Monde de la recherche universitaire. C'est avec lui que je l'ai fait. Voilà, tout l'intéressé, rien ne le rebute.
22: Alors, si vous le voulez bien, on écoute ensemble un extrait qui ouvre d'ailleurs votre documentaire. Donc, vous le connaissez, Jean-Michel Dian de Edgar Morin. Je demande à tous nos éditeurs, en l'écoutant, de se dire, mais tiens, quand est-ce qu'il parlait en disant ça ?
25: On est à nouveau dans une époque barbare, où barbarie et civilisation se mêlent étroitement, mais où de plus on se rend compte que nous sommes dans une planète désormais une, totalement rétrécie de par toutes les communications qui s'y passent, mais en même temps entièrement déchirée, incapable de résoudre ses problèmes et livrée, n'est-ce pas, à des monstres paranoïdes que sont les États-nations modernes, pour dire qu'ils n'ont aucune régulation, ni interne, ni externe.
22: C'est absolument frappant, Jean-Michel Dion. On croirait que c'est aujourd'hui. 1981 voilà. Quand Edgar Morin dit ça.
11: Voilà. Et c'est peut-être, c'est très bien d'avoir fait ce choix de cette petite séquence qui est au fond, qui fait des frissons dans le dos, au fond, puisque voilà des intellectuels qui auraient pu nourrir beaucoup plus la vie politique qu'on l'imagine. Et au fond, la dimension de Morin, que d'ailleurs les commentaires ne signifient pas tant que ça, c'est d'un visionnaire. C'est-à-dire que dans les années 70, toutes les questions écologiques, il a écrit Terre Patrie dans les années 80, mais tout ce qui se passe aujourd'hui était déjà écrit. Il l'avait déjà dit.
22: Et c'est tout en s'étant parfois trompé, Jean-Luc Mélenchon le disait, mais en disant, quand il se trompe, je le reconnais, et il s'intéresse même aux raisons pour lesquelles on n'est pas d'accord avec lui. C'est ça aussi sa curiosité.
11: Sa curiosité, c'est surtout qu'il gère les contradictions, ses propres contradictions. Mmh. On a tous du mal à gérer nos contradictions. Lui, il les assume, il essaye de les comprendre. Je peux vous dire que ça fait du bien de voir comment il s'y prend. Mais reprenons un autre exemple, La Rumeur d'Orléans, un livre pas forcément majeur, mais totalement pertinent par rapport à la théorie du complot aujourd'hui.
22: Oui, on appelle ça une fake news quand à l'époque on disait à Orléans, organisation de trafic derrière des magasins tenus par la communauté juive. Voilà, je le résume, et c'est effectivement comme aujourd'hui les fake news.
11: Eh bien, qu'est-ce qu'il fait, Edgar Morin ? Il est au CNRS à l'époque, eh bien, il quitte ses bureaux, il va sur le terrain, il vérifie, il fait son enquête, il fait un vrai boulot de journaliste. Sauf qu'en plus d'être journaliste, si je puis dire, c'est vraiment quelqu'un qui est dans la spéculation intellectuelle. Il cherche à comprendre les choses et à les installer contre les opinions possibles, les contre-opinions qui se manifestent autour de lui. Parce qu'il n'a pas eu que des amis, il a aussi eu des ennemis. Mais il s'en fout. Ce qui l'intéresse, c'est d'avancer, de jouir de la vie et de faire participer ses lecteurs, les gens qu'il rencontre et tous ceux qui peuvent encore abonder ses propres théories, qu'il les emmène avec lui. Et moi, encore une fois, on est beaucoup, mais moi, j'ai eu vraiment cette chance de le connaître et d'être ami d'ailleurs avec lui.
22: Tout dernier mot, Jean-Michel Jean, c'est ce qui frappe aussi quand on regardait, je le regardais ce matin, ce documentaire, toujours l'idée d'observer de près la jeunesse. Pas sur un mode démagogique, on est jeune, on a toujours raison. Mais il a toujours eu ce fil conducteur aussi, là, Edgar Morin.
11: Ben oui, même dans les années 60, 70, il avait repéré que Europe 1 s'intéressait à la jeunesse. On lui avait demandé d'écrire un papier sur le phénomène de la jeunesse. Et c'est lui qui avait lancé le concept de yéyé en parlant de la musique. Et le titre du Monde, c'était la jeunesse, le mouvement yéyé. Et en fait, c'est Morin. De la même manière, c'est lui qui, avec Jean Rouch, a lancé le cinéma vérité, c'est-à-dire le vrai documentaire d'aujourd'hui. Tout ça a été travaillé dans des petits labos d'amis, de copains, mais au fond, le désordre l'intéresse plus que l'ordre. Et c'est ça la magie de Morin. Et c'est là où il sait que la créativité existe.
22: Et ben, c'est une formidable chute. Merci infiniment, Jean-Michel Dion, le désordre plus intéressant que l'ordre. Edgar Morin, journal d'une vie qui est trouvable, qui a été diffusé sur Arte il y a quelques années, l'occasion du centenaire d'Edgar Morin. Merci beaucoup d'avoir pris quelques minutes sur France Info. La météo est dans un instant.
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22: Alors voilà une nouvelle, il fait plus chaud absolument partout en France, mais quand même à certains endroits encore. Patricia Charbonnier.
1: La baisse des températures se confirme pour ce week-end. Ce rafraîchissement va se faire dès cet après-midi sur l'ouest du pays. Météo France prévoit 22 à Quimper et Bayonne, 26 degrés à La Rochelle. Mais les températures sont encore supérieures à 30 degrés sur la moitié est, en particulier en Île-de-France, jusqu'à 34 degrés. Cet après-midi à Paris comme à Orléans, 32 à Reims et Dijon, 31 degrés à Lille. Sous un voile nuageux, parfois assez dense sur une bonne partie du pays, ce sera plus lumineux le long de la façade atlantique. Le temps sera très instable en montagne cet après-midi avec des averses à caractère orageux et le temps va tourner à l'orage en fin d'après-midi entre le Poitou, l'Île-de-France et les frontières du Nord avec un risque d'orage localement fort.
22: Patricia Charbonnier, merci beaucoup. Excellente fin d'après-midi à vous sur France Info. Après-midi même, elle débute. Il est 14h30. Bienvenue. Et c'est Pierre Boudias pour l'info.
12: La surpopulation carcérale bat un nouveau record en France. 88 654 personnes étaient détenues dans les prisons françaises au 1er mai. Selon le ministère de la Justice, le taux de suroccupation atteint 140%. Seules la Slovénie et Chypre font pire en la matière en Europe. Les députés ont achevé aujourd'hui l'examen du projet de loi agricole. Bilan en demi-teinte pour le gouvernement, soutenu sur un volet central concernant la gestion de l'eau, mais pas sur des mesures relatives aux revenus des agriculteurs. Le vote final aura lieu mardi. Un jeune homme de 19 ans dans un état critique après une rixe à Metz, affrontements qui ont eu lieu place de la République dans le centre-ville messin, selon nos confrères d'ici Lorraine. La victime a été transportée à l'hôpital. Trois personnes ont été interpellées. Les États-Unis ont les moyens de partir en guerre contre l'Iran. C'est ce qu'affirme Washington ce samedi. La Maison-Blanche n'hésitera pas à relancer le conflit si ses lignes rouges ne sont pas satisfaites, précise l'administration américaine. Hier, le président Donald Trump.

0: société et questions démocratiques. Et puis Roland Garros, c'est la suite du troisième tour du Grand Chelem Porte d'Auteuil. La Française Diane Parry est opposée en ce moment à l'Américaine Anisimova, tête de série numéro 6. On joue le premier set, un partout entre les deux joueuses.
1: Pierre Boudiès, merci beaucoup. Dans la demi-heure qui vient, on verra que, on le sait, il y a de plus en plus de besoins pour des personnes en état de précarité. Malheureusement, disent les associations qui font les collectes alimentaires, notamment, il y a de moins en moins de dons. Reportage à Marseille dans un petit quart d'heure. On ira évidemment faire un petit tour du côté de Budapest, 3h30 du coup d'envoi de cette finale de Ligue des Champions entre le PSG et Arsenal. Nous serons dans la fin de zone avec des supporters du Paris Saint-Germain. Mais d'abord, vous en disiez un mot, Pierre Boudiès, le tennis, Roland Garros, sera-t-il un Français ou une Française en huitième de finale dans quelques heures?
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1: Pour Moïse Kouamé, ça sera un peu plus tard dans l'après-midi sur le cours central de Roland-Garros. Mais d'ores et déjà, bonjour Fabrice Abgrel.
3: Bonjour.
1: Diane Parry, la Française, qui joue en ce moment, son 16e de finale vient de débuter contre une sérieuse cliente du tableau féminin.
3: Ah oui, c'est le moins qu'on puisse dire. Amanda Anisimova, c'est une Américaine. Elle est 6e joueuse mondiale, double finaliste en Grand Chelem. C'était l'an passé à Wimbledon et à l'US Open, mais elle était battue à chaque fois. Et à Roland-Garros, elle avait déjà atteint les demi-finales. C'était en 2019. Elle n'avait que 17 ans, confirmant là tous les espoirs placés en elle. Alors c'est vrai qu'elle n'a pas véritablement confirmé juste après, mais l'année dernière, je vous le disais, donc double finaliste en Grand Chelem. Elle était présentée comme une future star. Star, elle l'est évidemment, mais bon, elle a eu du mal à confirmer. En tout cas, pour l'instant, pour elle, ça se passe plutôt bien pour Amanda Anisimova, puisque d'entrée, elle a pris le service de Diane Parry et elle mène 2-1. Et dans quelques instants, elle va confirmer donc ce break. Elle va tenter, du moins, le compte de confirmer ce break pour mener 3-1. Diane Parry, elle, est 92e joueuse mondiale. Il y a un grand écart, évidemment, au classement. Reste à savoir si cet écart-là va se vérifier sur le court. Pour l'instant, oui. C'est sa 8e participation à Roland-Garros. Son objectif, eh bien, c'est d'atteindre pour la première fois de sa carrière les 8e de finale en Grand Chelem. Elle n'a jamais été plus loin que le 3e tour dans chacun des 4 tournois du Grand Chelem. Anisimova est au service. Il peut alors des nouvelles, évidemment, de Moïse Kouamé. Le match aura lieu. Alors, le match aura lieu aux alentours, je dis bien aux alentours, de 16h, peut-être même 16h30, puisqu'il aura lieu juste après le match qui a lieu en ce moment entre Sabalenka, la numéro 1 mondiale, et Daria Kazatkina. 1-0 pour Sabalenka dans le premier set. Donc le match vient tout juste de débuter. Reste à savoir combien de temps il va durer. Et ce sera évidemment en fonction de ça.
1: Absolument.
3: On verra évidemment Moïse Kouamé face au Chilien Alejandro Tabilo.
1: Et est-ce que ça va être une nouvelle fois encore un marathon? Il y a eu tant de matchs marathon à Roland-Garros ces derniers jours sous la chaleur. On vivra ça bien évidemment avec vous, Fabrice Abgrel.
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1: Et compte tenu de ce que nous dit Fabrice Abgrel, pas sûr que ce match entre Moïse Kouamé et le Chilien Tabilo soit terminé avant le coup d'envoi de la finale de la Ligue des Champions de football. Tout ça, vous allez le vivre toute cette après-midi, toute cette soirée évidemment sur France Info, PSG, Arsenal à Budapest, la quête de la deuxième étoile, de la deuxième victoire consécutive dans cette Ligue des Champions pour les Parisiens. Bonjour à vous Jean-Pierre Blimont.
4: Bonjour Frédéric, bonjour à tous et à toutes.
1: Vous êtes dans la fan zone. Tout à l'heure, l'ami Xavier Monferrand nous disait que dans les rues de Budapest, on voyait un maillot parisien pour 10 maillots londoniens. C'est ça dans la fan zone aussi ou il y en a quand même des Parisiens?
4: Allez, il y a quand même quelques maillots d'Arsenal, mais il faut vraiment les compter.
1: D'accord.
4: Sur les doigts de la main.
1: Là, c'est que des Parisiens. Là, c'est le club parisien, là.
4: Et à l'intérieur de cette fan zone où il y a déjà des milliers de supporters, plusieurs centaines étaient déjà là avant midi, il n'y a que des maillots du Paris Saint-Germain, il ne faut pas se le cacher. Alors, ce qui est super, c'est qu'il y a des maillots du Paris Saint-Germain de toutes les générations, évidemment à partir de 70, puisque c'est l'année de création du club. Et à côté de moi, j'ai deux supporters, justement, de deux générations différentes, vous allez comprendre pourquoi. Il y a Jean-Philippe, le papa.
5: Oui, bonjour.
4: Et Thibaut, le fiston.
6: Bonjour à tous.
4: Voilà, en direct sur France Info. Alors, je commence par vous, Jean-Philippe. Oui. Vous êtes un supporter de très longue date. Pourquoi, avec votre fils, vous avez tenu à venir physiquement au stade aujourd'hui et donc ici dans cette fan zone?
5: Parce que c'est une communion, c'est un moment à passer ensemble qui est plein d'émotions. Et puis c'est quelque chose à vivre. Malheureusement, le PSG n'est pas le Real Madrid. Et donc, ce n'est que la troisième finale.

0: C'est déjà très beau et donc nous avons la chance de venir assister à cet événement qu'on considère quasiment unique et partager avec l'ensemble des supporters dans l'ambiance. C'est une communion, c'est un moment unique et un moment père-fils aussi.
1: Alors vous venez de Melun, c'est pas très de Paris, ça fait longtemps que vous êtes au Parc des Princes ?
0: Depuis, mon papa m'a amené voir un PSG Metz en 1978 et depuis je suis fan du PSG, voilà, tout simplement. Donc j'ai été abonné de nombreuses années et puis là j'ai arrêté parce que ça, c'est un peu lassant de faire des transports, mais sinon c'est toujours un plaisir d'y aller.
1: Alors à moi avec votre fils Thibaut. En 78, vous n'étiez pas né ?
2: Non, je n'étais pas né. Je suis né en 2003, mais ça ne veut pas dire que je n'avais pas le maillot dès mon plus jeune âge.
1: Mais vous avez les belles années, là, puisque ça fait déjà une Ligue des Champions, que votre papa a attendu très, très longtemps. Est-ce qu'on pouvait espérer une deuxième ce soir ?
2: On espère toujours, en fait, avec le PSG, le nouveau PSG qu'on a, on peut s'espérer un peu à tout. Évidemment, l'équipe d'Arsenal, ça va être une belle équipe à jouer ce soir, mais on espère évidemment en gagner une autre. Et avec la génération qu'on a, on gagne même plusieurs dans les prochaines années.
1: Est-ce que l'ambiance vous plaît pour l'instant ? Ici, c'est plutôt Frédéric, il faut vous le dire, hein, c'est une grande kermesse géante avec que des fans du PSG. On peut jouer d'ailleurs au ballon, etc. Mais il y a aussi une scène musicale d'anciens joueurs qui viennent. On a vu Pedro Miguel Paoletta, etc. Est-ce que l'ambiance vous plaît pour l'instant ?
2: Pour le moment, c'est exactement comme mes attentes, avec des fans du PSG qui commencent à chanter. On peut se restaurer, on peut s'amuser, on peut discuter, on peut partager des anecdotes de stade. Moi qui suis plus jeune, je discute avec des gens de la première génération et c'est vraiment un moment incroyable qu'on vit à Budapest.
1: Vous avez galéré pour venir ici ?
2: C'est-à-dire sur le trajet, oui, on s'est levé ce matin très tôt pour prendre l'avion et arriver. La galère, ça nous empêche pas d'apprécier le moment et de vivre l'expérience à fond. Donc on est très content d'être là.
1: Est-ce que vous avez conscience que vous pouvez vivre un moment de sport extraordinaire et que le club, votre club préféré, peut entrer dans la légende ce soir ?
2: On en a totalement conscience et on l'espère en tout cas. C'est pour ça qu'on est là, hein. C'est parce que l'année dernière on était sur le canapé et on s'est dit ça serait quand même pas mal de regarder une finale de Ligue des Champions. On ne sait pas quand est-ce que le PSG va le refaire. Puis cette année, quand on a vu le beau parcours, on s'est dit bon allez, faut prendre les places et puis on espère un grand match ce soir.
1: Voilà Frédéric, je ne sais pas si vous avez ressenti cette ambiance vraiment très festive et très bon enfant pour l'instant.
3: Et puis cette transmission du ballon
1: autour de la Puskás Arena.
3: Cette transmission entre générations, c'est effectivement très important. C'est ça la culture aussi des supporters. Je crois qu'il fait un peu moins chaud qu'à Paris. Vous avez de la chance en plus. Hein, vous êtes pas.
1: Ah oui, on a perdu 10 degrés déjà à la descente de la lumière.
3: C'est pas mal pour vivre
1: et aujourd'hui aussi
3: cette rencontre. Merci à vous, Jean-Pierre.
1: Mais la température va remonter dans les tribunes.
3: Hein. On n'a aucun doute. On y va justement dans les tribunes. On vous retrouvera régulièrement dans cette fan zone avec les supporters du Paris Saint-Germain. Vous êtes déjà installé dans les tribunes, Nicolas Perronnet ?
4: Exactement, bonjour Fred, bonjour à tous.
3: 3h et un peu plus du coup d'envoi. Non, il n'y a quand même pas grand monde encore dans le stade.
4: Alors, il n'y a pas grand monde, vous avez peut-être entendu un peu de musique derrière moi, ne vous inquiétez pas, ça n'a pas commencé, vous n'êtes pas en retard, Frédéric. Il y a des tests, évidemment, pour cette grande finale, on teste un petit peu la cérémonie. Alors, ça vient juste de s'arrêter à l'instant, mais par exemple, il y a eu la présentation des équipes là sur les grands écrans géants avec le mot test barré en grand pour pas qu'on se trompe. C'est pas le 11 titulaire ni du Paris Saint-Germain ni d'Arsenal qui vient d'être annoncé avec 2-3 heures d'avance. Donc voilà, on met un petit peu ce qu'il faut pour que les préparatifs augurent de la fête qui se prépare ici dans cette Puskás Arena. Il y a 67 000 places, c'est le plus grand stade de Hongrie, c'est le stade réservé d'ordinaire et bien au match de l'équipe nationale de Hongrie. Et pour vous faire un petit peu le tableau, voilà, sur ma gauche il y aura les 17 000 fans d'Arsenal dans le virage et sur ma droite les 17 000 fans du Paris Saint-Germain.
3: Match nul donc.
4: Ouais, pour l'instant il y a match nul, sauf au niveau de l'habillage des tribunes, parce que dans le virage justement du Paris Saint-Germain, il est totalement aux couleurs déjà du Paris Saint-Germain, c'est-à-dire les couleurs rouge et bleu. Pourquoi ? Parce que le club a fait un cadeau à ses supporters. Il y a des écharpes disposées sur chaque siège, avec également des fanions, des drapeaux, etc. Donc tous les spectateurs tout à l'heure qui vont vivre via le club cette finale de Ligue des Champions vont découvrir sur leur siège tout ce qu'il faut pour mettre l'ambiance. C'est ça aussi, hein, l'expérience d'avoir vécu la Ligue des Champions et une finale l'an dernier. Ça va être un virage parisien vraiment de toute beauté, avec un tifo qui se prépare également. Ça, je peux pas vous dire parce qu'il est bien caché pour l'instant. Mais en tout cas, dans cette Puskás Arena, l'écrin est magnifique pour une finale. 60 000 places, je vous le disais, et donc 17 000 supporters de chaque côté pour les deux clubs dans les virages.
3: Le décor, il est planté, il est magnifique. On aura largement le temps, Nicolas, avec vous, Xavier Monferrand, de poser les enjeux sportifs, de voir aussi la meilleure attaque. Le PSG est vraiment favori face à la meilleure défense, peut-être, d'Arsenal. On a encore 3 heures avant le coup d'envoi de cette finale. Et voici ce qu'en dit, en attendant, Jérôme Alonso, notre consultant foot de France Info, ancien gardien du Paris Saint-Germain et de l'Olympique de Marseille. C'est dire s'il est œcuménique, Jérôme Alonso. Pour lui, cette finale de Ligue des Champions n'a rien à voir avec celle de l'an dernier.
5: Ça n'a rien à voir avec la saison dernière. Faut pas comparer avec ce match de l'Inter qu'on craignait aussi, rappelez-vous, parce que l'Inter, défensivement, ça avait l'air très fort. Mais rappelez-vous aussi que l'Inter venait de tout perdre en Italie. Le titre, des semaines compliquées, l'avenir du coach. Et à l'inverse, cette année, le PSG va affronter un Arsenal rempli d'orgueil, rempli de fierté, rempli de confiance aussi, parce qu'il vient d'être sacré... un très beau, je sais pas, mais en tout cas un beau champion d'Angleterre à la régulière, ouais. Avec effectivement un style de jeu qui dénote complètement par rapport au PSG. Il n'en reste pas moins qu'il sera un adversaire redoutable ce soir.
6: On parle d'un boring Arsenal, un Arsenal ennuyeux. Vous êtes d'accord avec ça.
5: Seule la victoire est belle en sport de haut niveau, hein, Yoto. Donc,
6: non, mais c'est deux philosophies différentes avec le PSG.
5: De toute façon, Arteta est ennuyeux par nature, déjà. Donc, son
6: l'entraîneur d'Arsenal.
5: Un petit peu, voilà, excusez-moi, oui, ancien joueur du PSG d'ailleurs, de 2000 à 2002. Mais oui, j'aime pas voir jouer cette équipe, mais comme beaucoup de gens. Mais après, elle gagne. Alors, à ce niveau-là d'exigence et de compétition, il n'y a que les victoires qui comptent. Mais effectivement, je ne m'assois pas un dimanche pour voir un match d'Arsenal tranquillement chez moi. Non, je regarde plutôt cette année à United ou City ou d'autres équipes. Mais c'est vrai que Arsenal champion contre Paris champion de France aussi, c'est deux styles et deux philosophies, vous l'avez dit, complètement différentes, opposées même quasiment.
6: Vous qui êtes ancien gardien, Jérôme Alonso, Arsenal dispose, on peut peut-être le dire, du meilleur gardien au monde, du meilleur gardien de la saison en tout cas, avec l'Espagnol Raya.
5: Ah, David Raya, ouais, Raya, il est dans le top 4 des meilleurs gardiens européens, voire mondiaux depuis un moment maintenant. Il est très très régulier. Il est très charismatique, il prend beaucoup de place, il est très grand, il a un aplomb, une technique très très intéressante, largement au-dessus de la moyenne. Donc oui, il y a une opposition de style là aussi entre Safonov avec son style un peu fou, un peu inclassable, contre Raya, le classique, mais magnifiquement efficace. Donc oui, les gardiens aussi ce soir, c'est deux oppositions de style et deux styles de jeu complètement opposés.
6: Est-ce que ça compte pour Paris d'avoir déjà disputé une finale l'an dernier et de l'avoir gagnée?
5: Bien sûr, ils ont la certitude de ceux qui savent, et surtout le coach, Luis Enrique, leur a inculqué ça, il leur a inculqué la certitude. Et en sport de haut niveau, croyez-moi, c'est pas facile. Donc, c'est gage de rien ce soir, mais en tout cas, Paris s'avance vers cette finale, avec la confiance de ceux qui ont gagné, de ceux qui ont construit, et de ceux qui ont annoncé exactement tout ce qui s'est passé. Ça veut dire que Enrique a confiance en son groupe, et le groupe a une entière confiance en son coach. Donc effectivement, Arsenal va affronter un PSG en pleine confiance et absolument sûr de sa force.
6: En pleine confiance, mais aussi avec l'étiquette de favori, ça peut être un petit peu difficile d'avoir cette étiquette, Jérôme ?
5: Pas à ce niveau-là. C'est parfois un concours en conférence de presse où les coachs se renvoient la balle et se renvoient le titre parfois pénible de honorifique de favori. Mais à ce niveau-là de compétition, ça compte pas. Franchement, tout le monde sait que Paris est un peu devant au niveau des pronostics, mais ça compte pas. Au moment du coup d'envoi, ça ne compte pas à ce niveau-là, croyez-moi.
3: Ça compte pas, il n'y a pas de favori. Il faut jouer le match. Jérôme Alonso, le consultant foot de France Info, et d'un Paris à une autre, Diane Paris, Fabrice Abgral. finalement, elle tient pas mal face à Anisimova, qui est très favorite, hein, mais elle a réussi à refaire son break. Ça ne veut pas dire qu'elle va gagner, mais on en est où là ?
7: Oui, elle était un peu tendue, hein, Diane Paris, au début de la rencontre, indiscutablement, peut-être impressionnée par l'environnement, hein, c'est le central, impressionnée par son adversaire aussi, hein, Anisimova, double finaliste en grand chelem et numéro 6 mondial, donc elle s'est laissée un petit peu déborder au début de la rencontre. Elle a mené 3 jeux à 1, elle avait fait le break, Anisimova, mais elle a débreaké en effet, Diane Paris, ça va mieux, elle lâche ses coups maintenant beaucoup plus facilement, elle est au service pour mener 4 jeux à 3 dans le premier set débuté il y a 26 minutes.
3: Et ben voilà, il y a match là aussi, Fabrice Graal. Merci beaucoup. Le fil info. Info, 14h48 sur France Info, Pierre Boudias et ses derniers jours de canicule sur l'Hexagone.
8: Les températures ont déjà baissé sur l'ouest du pays aujourd'hui, mais Paris et sa petite couronne restent en vigilance orange. Ils veulent faire jusqu'à 34 degrés dans la capitale. Des orages sont attendus dans la soirée. Toutes les alertes seront levées demain à 6h, annonce Météo France. Deux soldats libanais gravement blessés dans une frappe israélienne, une attaque ciblée selon Beyrouth. Elle a eu lieu dans le sud du pays, bombardements qui interviennent au lendemain de discussions israélo-libanaises à Washington. 841 passagers de deux TGV Lyon-Paris bloqué près de 10 heures sur les voies la nuit dernière, conséquence d'une panne survenue entre Lyon et la Côte d'Or. Les voyageurs n'ont pas été évacués, mais la préfecture assure que de l'eau leur a été distribuée. Et puis, le Paris Saint-Germain entend bien écrire l'histoire. Ce soir, les Parisiens opposés à Arsenal en finale de la Ligue des Champions. Coup d'envoi à 18h, France Info en édition spéciale dès 17h.
3: 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C'est une alerte de la Banque alimentaire des Bouches-du-Rhône. Attention, risque de pénurie de ces stocks dès cet été. Elle organise donc une collecte d'urgence dans ce département. Ce week-end, ce samedi encore, la grande collecte annuelle de dons qui a lieu chaque automne dans les supermarchés ne suffit plus pour répondre à la demande. Et sans doute, ces banques alimentaires ne sont pas les seules à le ressentir. Le nombre de bénéficiaires ne cesse d'augmenter, signe que la précarité s'aggrave. Reportage à Marseille de Mathilde Vasseneux.
9: Dans le hangar de la Banque alimentaire des Bouches-du-Rhône, le président de l'association, Joseph Arakel, scrute avec inquiétude les étagères.
10: Vous voyez qu'il y a pas mal d'emplacements vides.
11: Les étagères du lait sont quasiment vides. Petit pois carottes, pareil.
10: Voilà. Les pâtes aussi, l'huile. Donc on est en rupture au mois de juillet, nous serons vraiment en rupture si on n'anticipe pas.
9: Difficile d'attendre la grande collecte annuelle de novembre. Une collecte d'urgence est donc organisée depuis hier dans une soixantaine de supermarchés. Le problème, c'est que les acheteurs donnent moins alors que les demandeurs, eux, augmentent. La banque alimentaire nourrit 110 000 personnes précaires dans les Bouches-du-Rhône. C'est plus 11% en un an, précise Joseph Arakel.
10: Il y a les retraités. Les étudiants aussi, c'est un nouveau public. Les étudiants, ils étaient 300 en 2019 par semaine. Et ils sont 3000 par semaine maintenant. Et il y a aussi des gens qui travaillent, qui n'arrivent plus à boucler leur fin de mois et qui s'adressent à la banque alimentaire. Ça s'accentue parce que avec le prix du carburant qui est en train d'exploser, ça impacte les budgets.
9: De quoi alerter les 177 associations qui distribuent les denrées. Parmi elles, le centre Forbin, le plus gros centre d'hébergement d'urgence et de réinsertion de Marseille. Il accueille 318 personnes en détresse. À la cantine, Jean-Louis, 76 ans, termine son assiette.
12: Une petite andouillette avec des pommes de terre, avec une petite sauce bolognaise. En fonction de ce qu'ils ont. Hein. Enfin, c'est très digne. Hein.
9: 60% des produits servis ici viennent de la banque alimentaire, explique Eric Carré. Il est en charge de la restauration au centre Forbin et il redoute une pénurie.
13: Nous, ça nous inquiète parce que le souci, c'est que nous, notre budget il est très restreint. Ça va être très compliqué pour pouvoir nourrir un petit peu les personnes que nous recevons au quotidien. On est toujours en augmentation parce que les gens sont de plus en plus en précarité.
9: La Banque alimentaire des Bouches-du-Rhône appelle à la mobilisation citoyenne pour les dons. Elle recherche aussi un millier de bénévoles.
3: Un reportage donc Mathilde Vinceneux à Marseille pour France Info. Voici le journal des Outre-mer. Avec Outre-mer, la première, nous partons en Guyane pour commencer où les sites d'orpaillage clandestin Serge Massot sont toujours de plus en plus nombreux.
14: L'orpaillage illégal bat des records en Guyane. Les agents du parc amazonien ont recensé 189 chantiers de chercheurs d'or illégaux. Et c'est le chiffre le plus élevé jamais enregistré dans cette zone pourtant protégée du sud de la Guyane. Laurent Marot, Guyane la première.
15: 189 chantiers d'orpaillage illégal, comptés donc par les agents du parc lors d'un survol de plusieurs jours en début d'année, un record depuis la création du parc amazonien de Guyane en 2007. Selon nos informations, ce chiffre record de 189 est dû surtout à une augmentation marquée des sites clandestins à Maripasoula, avec toujours le même problème, les commerces sur la rive surinamaise du Lawa, qui ravitaillent les Garimpeiros en moteur, gasoil, mercure et nourriture. Et c'est souvent là aussi que les clandestins vendent l'or guyanais illégal, amené ensuite vers les comptoirs d'or de Paramaribo, puis exporté vers les Émirats Arabes Unis. Rappelons que la gendarmerie et les forces armées sont engagées de longue date dans ce combat, mais cela se fait dans la limite des moyens dont ils disposent.
14: En Nouvelle-Calédonie, l'État va participer à hauteur de 50 millions d'euros par an pour la reconstruction du monde économique profondément touché par les émeutes d'il y a 2 ans. Les précisions d'Amaury de Clut, directeur de la mission interministérielle pour la Calédonie. Il est au micro de Marie-Gwenaëlle Goé de Calédonie la Première.
16: Ces 50 millions d'euros, ils étaient d'abord prévus pour financer une baisse d'impôts sur les sociétés, améliorer la compétitivité sur le long terme de l'économie calédonienne. Mais pour répondre à l'urgence, le Premier ministre a décidé de réorienter ces 50 millions d'euros en 2026 vers 2 demandes du monde économique. Une baisse de cotisation sociale RUAM pour les entreprises ayant perdu beaucoup de chiffre d'affaires et la prolongation de l'aide au maintien dans l'emploi. Et ce que le gouvernement de Nouvelle-Calédonie a fait, ce que l'État a entendu, c'est écouter les représentants des entreprises. Ce que nous disent les représentants des entreprises aujourd'hui, c'est que l'urgence n'est pas à baisser l'impôt sur les sociétés pour les entreprises qui font du bénéfice, mais bien à aider les entreprises en difficulté à sortir la tête de l'eau.
14: Les électeurs de Nouvelle-Calédonie qui sont appelés aux urnes le 28 juin prochain pour renouveler les membres du Congrès des assemblées provinciales. Le décret vient d'être publié au journal officiel. À partir de lundi, sur l'île de la Réunion, les automobilistes qui utilisent leur téléphone en conduisant risquent de voir leur permis suspendu pendant 28 jours. Depuis le début de l'année, sur l'île, 15 personnes sont mortes dans des accidents de la circulation. Le reportage d'Hermione Razafine arrive lors d'une opération de contrôle routier.
17: Ils vous ont vu avec le téléphone à la main. Donc ce sera une contravention de 135 euros avec un retrait de 3 points.
18: Sur ce point de contrôle, près de la gare de Saint-André, 3 automobilistes sont arrêtés pour téléphone au volant en quelques minutes à peine.
19: Bonjour monsieur, coupez le contact s'il vous plaît.
18: Yvon tente de se défendre, il ne lui restait que 2 points sur son permis de conduire.
20: J'ai pas téléphoné, mon téléphone allait tomber, il n'y a pas d'appel.
21: Laissez-le partir, c'est tout.
18: Ali comprend aussi, mais le chauffeur de bus est décontenancé.
22: C'est le téléphone de travail, je regarde si j'ai pas trompé sur la ligne que j'ai fait, mais il m'a dit qu'il doit me verbaliser, donc je n'ai pas le choix.
18: Dès le 1er juin, cette infraction donnera lieu à une suspension de permis de 28 jours. Major Fabrice, chef d'unité de la police, pilote l'opération.
23: Le téléphone volant, il n'y a pas de notion de délai. Du moment que vous l'avez en main, c'est interdit. C'est une infraction qui peut tuer quelqu'un.
18: Certains automobilistes saluent la mesure.
24: Parce qu'il y a beaucoup de gens qui sont avec leur téléphone, qui ne regardent pas la route et qui font n'importe quoi. Et ça devient dangereux de rouler, en fait.
25: Je le faisais, mais je ne le fais plus. La personne qui n'aura plus le permis va quand même prendre le volant.
18: Manipuler un téléphone multiplie le risque d'accident par 3 et par 23 lorsqu'on écrit un message. Les autorités insistent, les contrôles vont se durcir.
14: Un reportage d'Hermione Razafine arrive de Réunion la Première. Serge Massot, Outre-mer la Première, pour France Info.
3: Et ce journal des Outre-mer à retrouver sur franceinfo.fr. On retourne à Roland-Garros.
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3: Parce que Fabrice Abgrall, ça se passe de mieux en mieux pour la Française. Diane Paris peut être en passe de remporter la première manche face à Anisimova, une des favorites.
7: Oui, c'est vrai, puisqu'elle est en train de servir pour le gain de la première manche. Diane Paris, la 92e joueuse mondiale, 30 partout sur sa mise en jeu. C'est-à-dire que si elle marque le point là, eh bien, ça sera balle de 7 en faveur de Diane Paris face à Amanda Anisimova, l'américaine classée 6e joueuse mondiale. Un écart important entre les deux joueuses. Hein. Et pourtant, ça ne se vérifie pas sur le court. Ça s'est vérifié en début de match, puisqu'elle a mené 3 jeux à 1. Anisimova avait pris d'entrée le service de Diane Paris. Mais le temps qu'elle installe son tennis, la Française est revenue dans la partie. Elle a réussi à aligner 4 jeux d'affilée. Et en effet, vous entendez derrière moi les applaudissements des spectateurs.
3: On se doute que c'est plutôt pour elle.
7: Ah, j'entends pas. Je ne vous ai pas entendu. Il y a trop de bruit. Excusez-moi. Mais bon, balle de 7, en effet, en faveur de Diane Paris. 40-30 donc sur le service de la jeune Française qui n'a plus battu une joueuse du top 10 mondial depuis 4 ans. Très précisément, Diane Paris donc en passe peut-être de remporter donc cette première manche. Elle joue bien, hein, Diane Paris, maintenant qu'elle est complètement libérée. Elle était un petit peu tendue hein, en début de match, maintenant ça va mieux. Allez, balle de 7 en faveur de Diane Paris. C'est parti maintenant. Ah, faute de pied, malheureusement.
3: Aïe, ça fait double faute, donc, c'est ça.
7: Ah oui, c'est
3: fait
7: double faute.
3: Ah, c'est pas le bon moment.
7: Non, c'était pas le bon moment. Il faut pas qu'elle se déconcentre parce que c'est un petit peu bête de faire une double pied sur une balle de 7. Donc il ne faut surtout pas qu'elle se déconcentre, Diane Paris. En tout cas, Diane Paris tente tout simplement aujourd'hui, pour la première fois de sa carrière, d'atteindre les huitièmes de finale dans un tournoi du Grand Chelem. Donc 40 égalités à deux points maintenant de la première manche. 5 jeux à 3 pour la Française.
3: Eh ben, c'est un beau match, une belle après-midi à Roland-Garros aussi qui s'annonce avec Moïse Kouamé. Ensuite, lui aussi, 17 ans, qui tentera de se qualifier pour les huitièmes de finale du tournoi de Roland-Garros. On n'en a pas fini avec vous, Fabrice Abgral. Et c'est très bien. La météo arrive dans une minute.
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3: Et quand la canicule n'est pas totalement finie, elle n'est pas totalement finie. Patricia Charbonnier.
21: La baisse des températures se confirme pour ce week-end. Ce rafraîchissement va se faire dès cet après-midi sur l'ouest du pays. Météo France prévoit 22 à Quimper et Bayonne, 26 degrés à La Rochelle. Mais les températures sont encore supérieures à 30 degrés sur la moitié est, et en particulier en Île-de-France jusqu'à 34 degrés. Cet après-midi à Paris comme à Orléans, 32 à Reims et Dijon, 31 degrés à Lille, sous un voile nuageux parfois assez dense sur une bonne partie du pays. Ce sera plus lumineux le long de la façade atlantique. Le temps sera très instable en montagne cet après-midi avec des averses à caractère orageux et le temps va tourner à l'orage en fin d'après-midi entre le Poitou, l'Île-de-France et les frontières du Nord avec un risque d'orage localement fort.
3: Patricia Charbonnier, merci beaucoup. Excellent après-midi à tous. 15h sur France Info. Merci de nous rejoindre. Bienvenue. Il fait beau, il fait chaud et il y a beaucoup de sport. Et Marie-Marthe Rossien est là pour l'info.
26: 8000 policiers et gendarmes mobilisés à Paris et dans son agglomération pour encadrer la finale de la Ligue des Champions entre le PSG et Arsenal. Le match débutera à 18h à Budapest, retransmis sur grand écran au Parc des Princes. Interdiction dès cet après-midi de circuler en voiture sur les Champs-Élysées où les autorités attendent les supporters en nombre, surtout en cas de victoire. France Info en édition spéciale à partir de 17h pour vous faire vivre cette soirée, on l'espère, exceptionnelle pour le Paris Saint-Germain. Paris où il continue de faire bien chaud aujourd'hui ainsi que dans la petite couronne, toujours en vigilance orange pour canicule, mais la chaleur doit baisser à partir de demain. L'ouest de la France est repassé en jaune. De nouveaux records de température minimale ont été enregistrés encore la nuit dernière. Premier meeting de campagne présidentielle pour Gabriel Attal. Le président du parti Renaissance s'exprime depuis le parc des expositions de Paris. Devant plusieurs milliers de ses soutiens, il se dit candidat pour l'espoir, l'avenir et l'optimisme. Au Liban, 11 enfants sont tués ou blessés toutes les 24 heures, selon les chiffres de l'UNICEF pour la semaine écoulée. Conséquence de l'intensification des frappes israéliennes, notamment dans le sud du pays. Depuis le début de la guerre en mars, le Liban compte plus de 3000 morts et environ 10 000 blessés, malgré le cessez-le-feu censé être toujours en place. Une trêve donc loin d'être respectée et les bombardements se poursuivent encore sur place depuis ce matin. C'est ce que vous avez constaté à Tyr, dans le sud du pays où vous vous êtes rendu, Arthur Saradin.
27: Oui, ici dans le sud du Liban, l'écho de plus d'une vingtaine d'attaques entendues depuis le tout début de la matinée. Deux grandes villes, Nabatieh et Tyr, dont les alentours ont été violemment pilonnés par l'armée israélienne. Et ce matin encore, les habitants de trois localités du sud qui ont été contraints à des déplacements forcés. De son côté, le Hezbollah affirme avoir mené plusieurs opérations contre des troupes israéliennes, principalement des embuscades contre des blindés sur le sol libanais et des tirs de roquettes sur le nord israélien. Hier pourtant, les États-Unis avaient salué des discussions constructives entre responsables militaires israéliens et libanais au Pentagone. 9 heures de réunion, mais sans annonce concrète sur l'entrée en vigueur effective d'un cessez-le-feu. Les prochaines négociations sont prévues les 3 et 4 juin. D'ici là, à Tyr, les bombes continuent de tomber.
26: Arthur Sarrandin, correspondant de France Info au Liban. Des négociations alors que d'autres discussions se poursuivent, elles, entre l'Iran et les États-Unis. Pour Washington, l'Iran doit céder sur les lignes rouges américaines comme la réouverture du détroit d'Ormuz que demande Washington ou encore la promesse iranienne de ne pas se doter de l'arme nucléaire. Téhéran, de son côté, demande notamment à inclure le Liban dans l'accord de paix. La France perd un grand esprit. L'hommage du ministre de l'Éducation nationale, Édouard Geffray, à Edgar Morin, sociologue et philosophe décédé hier à 104 ans. Emmanuel Macron, lui, a salué l'esprit universel du sociologue.
3: Et il était vraiment universel, son esprit, parce que Edgar Morin, parce que, et c'est vrai, c'était aussi un très très grand amateur de foot. Il a écrit beaucoup de choses sur les supporters de foot, ça tombe bien. Il y a la grande finale de Ligue des Champions, évidemment, de football. Ce soir, entre le Paris Saint-Germain et Arsenal à Budapest, on est au Parc des Princes, là où les supporters qui sont restés à Paris peuvent aller suivre la rencontre des dizaines de milliers de personnes avec Nathalie Yanetta notamment. Mais avant cela, un tout petit détour par Roland Garros.
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3: Parce que ça y est, Fabrice Abgral, on le sentait, oui, la Française et Diane Paris, début d'exploit, première manche face à Anisimova, l'américaine, une des favorites.
7: Comme vous y allez, début d'exploit. Pourquoi pas,
3: début, je l'ai dit,
7: Pourquoi pas, vous avez raison. Pourquoi pas, face à la sixième joueuse mondiale. En effet, l'américaine Amanda Anisimova. Diane Paris n'est que 92e joueuse mondiale. Alors, il y a un gros écart, évidemment, au classement. Mais croyez-moi, sur le court, ça ne se vérifie pas du tout. Alors, ça s'est vérifié, comme je le disais précédemment. Au début, puisqu'elle était un peu tendue, un peu crispée, donc elle s'est laissée surprendre par Anisimova qui a mené très rapidement 3-1, et puis le temps qu'elle installe son tennis, le temps qu'elle s'organise, et puis elle a réussi à aligner tout simplement 5 jeux d'affilée en prenant 2 fois le service d'Amanda Anisimova.
3: J'ai un petit écran devant moi, Fabrice.
7: Oui.
3: Elle arrose un peu Anisimova quand même. C'est en rien pour minorer ce que fait Diane Paris, évidemment.
7: Alors attendez, je ne vous ai pas entendu à cause des applaudissements. Sur l'écran,
3: Elle arrose un peu Anisimova quand même, mais sans minorer du tout ce que fait Diane Paris.
7: Oui, attention. Si elle arrose, c'est parce que le problème, c'est que Diane Paris joue vraiment très bien. Elle joue extrêmement profond. La balle est lourde de Diane Paris, puis elle a du mal à la contrôler, tout simplement, Amanda Anisimova. Et c'est vrai qu'elle fait pas mal de fautes directes. Et pour l'instant, celle qui réussit le plus de coups gagnants, c'est Diane Paris, tout simplement. Diane Paris qui fait vraiment un match extraordinaire, extrêmement solide. Elle est très agressive, elle prend tous les risques. Elle sait que de toute manière, pour gagner, il va falloir prendre tous les risques. Et c'est exactement ce qu'elle a fait. Une fois qu'elle a joué libérée et une fois qu'elle a commencé à lâcher ses coups, eh bien, en effet, Amanda Anisimova est sur le reculoir, tout simplement. Et maintenant, Amanda Anisimova est au service pour le premier jeu de ce deuxième set, un match débuté il y a 44 minutes. En tout cas, c'est très très bien parti pour Diane Paris. Il faut qu'elle reste dans cet état d'esprit, il faut qu'elle reste extrêmement concentrée, qu'elle ne change surtout pas de tactique. Il faut qu'elle continue à mettre beaucoup de pression, beaucoup d'agressivité dans son tennis pour contrarier, pour perturber Amanda Anisimova, qui, je vous le rappelle, est sixième mondiale, double finaliste en Grand Chelem, c'était l'année dernière, à Wimbledon et à l'US Open. C'est évidemment une excellente joueuse qui a atteint déjà les demi-finales à Roland-Garros. C'était en 2019, elle n'avait que 17 ans à l'époque.
3: Eh bien écoutez, 17 ans, c'est aussi l'âge de Moïse Kouamé. Lui sera un peu plus tard sur les cours, si tout ça avec vous, mais c'est pas mal parti. En tout cas, belle performance de Diane Paris, la Française, une manche à zéro face à Anisimova. Et de la porte de Saint-Cloud pour le tennis, on va à la porte d'Auteuil pour le football. J'espère que je ne me suis pas trompé de porte, parisienne d'ailleurs. C'est le Parc des Princes. Non, c'est la porte de Saint-Cloud, Nathalie Yanetta, le Parc des Princes.
8: Hein? Oh là là, mais ça va jusqu'à la porte d'Auteuil, mon cher Frédéric.
3: Vous entendez les balles de Roland Garros, là où vous êtes?
8: Quasiment,
3: vous les entendez
8: quasiment.
3: Presque. Bon, on n'est pas loin de la maison de la radio. Bon, vous y êtes, c'est parti. Dans 3 heures, le coup d'envoi de ce
8: 2h52 minutes, parce que vous savez quoi? Ils ont affiché le décompte sur l'écran géant du Parc des Princes.
3: On sait faire. Est-ce qu'il y a déjà beaucoup de monde, Nathalie, autour de vous?
8: Alors, il y a beaucoup de monde à l'extérieur du Parc des Princes. Ça commence à se remplir un petit peu. Le parc est ouvert officiellement au public depuis 1 heure exactement. À 14 heures, les portes se sont ouvertes pour que s'installent les 48 000 chanceux qui ont obtenu leur billet pour venir vivre ici, loin de Budapest peut-être, mais tous ensemble pour les supporters parisiens, cette finale entre le Paris Saint-Germain et Arsenal et le coup d'envoi à 18 heures. En attendant, on a le droit à un petit concert. Je ne sais pas si vous entendez.
3: Oui, on entend derrière. Oui, oui, absolument.
8: Voilà, c'est Jennifer Ayache de Superbus qui, pour le moment, est dans le rond central du Paris Saint-Germain. Je pense que le jardinier du Parc des Princes a fait un malaise quand il a dû voir toute cette scène parce qu'il est très, très, très jaloux de son gazon.
3: Ouais, mais la saison est finie. Allez, on a temps de remettre pour la saison prochaine.
8: Et l'année dernière, il l'avait déjà fait. Ça s'était très bien passé quand même.
3: C'est le même dispositif exactement que l'an dernier. On ne change pas une équipe qui gagne une Ligue des Champions, j'ai envie de dire. C'est
8: non,
3: la même chose.
8: Ils ont voulu effectivement... C'était une franche réussite, hein, disons-le, l'an dernier. C'était une première. Parce que c'était la première fois que le Paris Saint-Germain était en finale de Ligue des Champions. Le dispositif est, on va dire, un petit peu différent parce que le parc a ouvert plus tôt, je vous l'ai dit. Et parce que pour la première fois dans l'histoire de la Ligue des Champions, le match est à 18h. Les forces de l'ordre étaient positionnées tout autour du Parc des Princes très tôt. Hein. Moi, je suis arrivée, il devait être midi à peu près. Et déjà, tout le quartier était quadrillé. Il y a en plus un match de rugby hein, qui est en train de se jouer à 40 mètres de là, au Stade français, au Stade Jean-Bouin. Donc, globalement, entre Roland-Garros, Jean-Bouin et le Parc des Princes, les forces de l'ordre sont sur le coup toute l'après-midi et jusqu'à peut-être assez tard ce soir.
3: Oui, en plus, il y a Ayana Kamoura, nouveau concert aussi au Stade de France, mais ce n'est pas dans la même partie de Paris. Merci beaucoup, Nathalie Yaneta. Vous êtes posée, vous ne bougez pas. On vous retrouve très régulièrement tout au long de cet après-midi. France Info, une édition spéciale dès 17h et puis 18h, évidemment, le coup d'envoi de ce PSG Arsenal à Budapest. Arsenal, Londres, où on va parce que... Bonjour, Yvan Planteil. Êtes-vous là, Yvan Planteil ? Bonjour.
5: Ah, je suis là. Bonjour Frédéric, bonjour à tous.
3: Il n'y a pas de raison. À Londres, c'est comme à Paris. Les supporters d'Arsenal, ils sont au stade pour voir le match déjà. Aussi.
5: Et c'est vraiment difficile de circuler, oui Frédéric, aux abords de l'Emirates Stadium. Il y a beaucoup de monde. 40 000 personnes vont, comme les Parisiens, 40 000 londoniens vont regarder le match sur un écran géant installé à l'intérieur du stade. Les pubs alentours seront pleins également et de toutes les nationalités. J'ai discuté avec des Américains, des Chiliens, des Japonais, des Français évidemment. Et on voit aussi des maillots de toutes les époques. Celle des Invincibles, hein, l'équipe de 2004 avec les Français Thierry Henry et Robert Pires et ceux de la saison en cours. Deux époques que l'on retrouve sur les épaules de Kane qui porte le maillot de cette saison et de Caroline, sa femme, et qui a celui de 2004. Hello, you two.
9: Bonjour.
5: Bonjour, en plus en français. Comment vous vous sentez avant cette finale entre Arsenal et le PSG, Kane?
9: Not nervous today, we won the champions.
5: Il n'est pas nerveux, il est assez confiant.
3: Et ils vont gagner.
5: Parce qu'ils ont justement remporté. Oui, ils vont gagner peut-être, on leur souhaite.
3: Ils sont déjà champions d'Angleterre.
5: Ils ont remporté le championnat, voilà, c'est ça, d'Angleterre. And what about you, Caroline?
10: Some pressure, because the other two English teams won their European finals. So a lot of pressure on the third place.
5: Et absolument, Crystal Palace a remporté la Conference League et Aston Villa l'Europa League. Donc c'est vrai qu'il y a un peu de pression sur les épaules des Londoniens.
3: Comme on dit, jamais 203 en anglais.
5: Caroline me disait une phrase qui résume un petit peu la mentalité. What is the sentence about Arsenal?
10: Always the bridesmaid, but never the bride.
5: Toujours la demoiselle d'honneur et jamais la mariée. Ça veut dire, en quelque sorte, qu'il y a un peu cette réputation de club de loser qui est sur les épaules de Arsenal. Pourquoi vous pensez, Caroline, what do you think? This time, Arsenal can be freer than ever.
10: Yes, always. Might be 1-0, but hopefully just over the line.
5: 1-0, ça c'est la prédiction de Caroline pour cette finale. What about you, Kane?
9: 120 minutes, draw. Penalties.
5: Donc il voit quand même une séance de penalty, un match enlevé peut-être compliqué pour nos deux Irlandais. J'ai oublié de préciser, ils sont Irlandais, ils sont venus pour regarder le match dans les pubs. Kane et Caroline seront aussi présents demain dans la parade qui est organisée par le club. On attend, tenez-vous bien Frédéric, 500 000 personnes au bas mot dans les rues de Londres pour fêter le titre de champion et peut-être plus si Arsenal venait à réaliser ce doublé qui serait historique pour le club.
3: Eh bien, quelle journée aussi pour les supporters d'Arsenal. On les adore, les supporters anglais. Yvan Planteil, qu'on retrouvera également là aussi tout au long de cet après-midi et de cette soirée à Londres, le stade d'Arsenal où il y aura là aussi des dizaines de milliers de supporters. Et pour ceux qui sont à la fois supporters du PSG et de Gabriel Attal, si, il y en a peut-être, journée riche en émotions, parce qu'avant cette finale de Ligue des Champions, il y a donc le premier meeting de campagne du candidat à la présidentielle, ancien Premier ministre. Et il le fait au Parc des Expositions à Paris, Porte de Versailles. Bonjour à vous, Audrey Tison.
11: Oui, bonjour.
3: Il est actuellement sur scène, hein, le candidat du Parti Renaissance.
12: Elle est la condition de la liberté.
11: Oui, devant 4000 personnes environ qui ont bravé les 33 degrés pour se masser ici au frais dans le parc des expos, redécoré aux couleurs bleu, blanc, rouge. Des slogans « Attal président » sur les pancartes qui ont été distribués à la foule. Une salle qui a d'abord applaudi Abdoulaye Kanté, le policier qui est intervenu le 13 novembre et désormais engagé au parti Renaissance. Puis on a vu sur scène une députée ukrainienne qui a salué longuement le soutien de Gabriel Attal. Elle l'imagine déjà être le prochain président de la République. Et puis c'est enfin Gabriel Attal qui a fondu la foule pendant de longues minutes, semblant savourer l'instant. Il vient ici lancer une campagne qu'il veut optimiste contre la résignation. Et surtout, Gabriel Attal veut incarner l'action.
12: Je n'ai pas peur du changement, j'ai envie de bouger les choses. J'écoute, je tranche, j'agis. Je l'ai fait comme ministre en voulant changer les vies. Je le ferai en campagne, sur le terrain, sans cesse. Et je le ferai comme président, parce que nous avons besoin de la force d'agir.
11: La force d'agir, ça semble être le slogan de ce début de campagne de Gabriel Attal. Il se lance dans un discours pour changer le système qui bloque la France. L'ancien Premier ministre promeut la libération du travail, une France puissante, et il ressort son fameux slogan « Quand tu casses, tu répares ». L'avenir, j'y crois, lance Gabriel Attal. Nous sommes le pays de l'avenir, dit celui qui s'imagine déjà à l'Élysée, sans mentionner les autres concurrents du Bloc central qui nous aussi briguent la présidence. Et puis Gabriel Attal cite une seule fois Emmanuel Macron dans sa fonction de président de la République. « Il m'a fait confiance en me permettant de servir mon pays et cela, je ne l'oublierai jamais ».
3: Service minimum quand même. Merci beaucoup Audrey Tijan avec Nicolas Mathias, donc à la porte de Versailles à Paris, là où un certain Emmanuel Macron d'ailleurs je crois avait lancé lui-même sa campagne présidentielle de 2016. Bonjour à vous Bruno Cotterêts.
13: Bonjour.
3: Politologue, évidemment, à Sciences Po. Lancement des meetings, c'est en ce moment. Il y aura Bruno Retailleau un peu plus tard, Édouard Philippe à la Didas Arena le 5 juillet. Pour Gabriel Attal, l'idée, c'est de prendre de vitesse les autres, d'une certaine manière.
13: Oui, il s'agit pour Gabriel Attal, qui est engagé dans une primaire, au fond, qui ne dit pas son nom, une primaire interne au centre-droit. Eh bien, il s'agit pour Gabriel Attal, eh bien, d'arriver à capter tout de suite cet électorat macroniste, cet électorat au fond macroniste totalement déboussolé par les 2-3 dernières années d'Emmanuel Macron. Et pour Gabriel Attal, il s'agit incontestablement cet après-midi de vouloir réactiver le mythe macroniste ou le rêve macroniste. On ne compte pas les mots et le vocabulaire cet après-midi chez Gabriel Attal. Ils veulent incarner l'action, l'espoir, l'optimisme, le fait de vouloir se battre, d'être déterminé, l'audace, l'énergie. Bref, un répertoire de mots qui rappelle quand même beaucoup l'Emmanuel Macron d'une dizaine d'années.
3: Ouais, et sur les thèmes, je regardais par curiosité Bruno Cotterêts, Emmanuel Macron dans ce même lieu en 2016 avant la présidentielle, candidat du travail, disait-il, de voire d'éducation, protection des Français. Là aussi, sur le travail, l'éducation, Gabriel Attal, il est exactement là-dessus aussi, sur le fond.
13: Oui, il est exactement là-dessus. Effectivement, il a beaucoup insisté effectivement sur le travail qui doit payer davantage. Il a dit que sur 100 euros aujourd'hui de salaire, il n'y en a que 50 qui sont touchés par les salariés. Il s'agit que le travail paye toujours plus au fond que les aides sociales. Le travail, puis l'éducation, alors on retrouve alors là totalement effectivement l'un des piliers du macronisme. Il a ajouté une dimension supplémentaire, quoique Emmanuel Macron était déjà sur ce thème, l'idée que notre pays consacre trop d'argent aux retraites aujourd'hui et pas assez à l'éducation et à la recherche.
3: Et par rapport à Gabriel Attal, est-ce que vous diriez que Bruno Retailleau, c'est une évidence, mais même Édouard Philippe, d'une certaine manière, on a fermé cette page du macronisme, du ni droite ni gauche, du droite et gauche, et c'est en retour à droite-gauche classique. Est-ce que c'est ça, en fait, la ligne entre les trois?
13: Alors c'est un peu ça, effectivement, on voit que du côté de Bruno Retailleau, là on est effectivement sur une candidature de droite très affirmée, très classique, effectivement. Édouard Philippe a un enjeu très important qui est au fond d'attirer les votes de sa famille de départ, sa famille politique de départ, celle au fond du centre droit. Il fut un temps où il était membre des Républicains, Édouard Philippe. Donc effectivement, un match qui va se jouer sur ces questions-là. Gabriel Attal, on voit qu'il veut à la fois réactiver le en même temps macroniste sans le dire, et puis essayer de parler à un électorat de centre-gauche à travers les thèmes de l'éducation, de la protection sociale, dont ils parlent aussi cet après-midi. Bah, évidemment, tant qu'on ne sait pas le contenu de leur programme, c'est-à-dire comment comptent-ils financer tout ceci, comment comptent-ils lutter contre les déficits publics, quel est l'ordre des priorités dans lesquelles ils veulent agir, on a de très beaux discours, mais on va rentrer dans le vif du sujet dans les semaines et dans les mois qui arrivent.
3: Puisque vous parlez de beaux discours, Bruno Cotterêts, il y a cette promesse entre eux, il n'y aura qu'un seul candidat au bout dans quelques mois, il n'y a pas de coup fourré, mais on le voit bien, on l'entend à demi-mot ou dit clairement entre les deux, les pics personnels, ça va durer.
13: Ah ben bien évidemment, on est dans une campagne électorale, donc c'est à fleur et mouchetée, on fait des petites piques indirectes cet après-midi. Gabriel Attal a dit qu'il était le candidat de l'action et de l'espoir, et non pas du sang et des larmes. Alors ça, je pense que du côté d'Edouard Philippe, on a dû capter le message, et c'est une campagne électorale. Alors c'est une belle campagne électorale qui peut s'annoncer, il faut le souhaiter, avec un vrai combat sur le fond, un vrai combat sur les idées, mais évidemment, ben, il y aura des croche-pattes, évidemment, qui vont être tendues entre les meilleurs amis du monde.
3: Mais excusez-moi, mais ce qu'on entend et ce qu'on voit et ce qu'on va vivre de plus en plus dans les semaines qui viennent, même Bruno Cotterêts entre Gabriel Attal et Édouard Philippe, on peut même rajouter Bruno Retailleau, c'est quoi ? C'est une primaire qui n'en est pas, parce qu'au bout, il n'y aura pas de militants qui vont voter, il y aura des sondages qui disent ce qu'il faut faire.
13: Oui, c'est visiblement vers ça que l'on se dirige. Ni Bruno Retailleau, ni Édouard Philippe ne souhaitent rentrer dans une primaire. Je ne pense pas d'ailleurs que Gabriel Attal fondamentalement non plus. Donc on voit qu'effectivement, c'est à la fois les sondages d'opinion, les dynamiques dans l'opinion, pas seulement les intentions de vote, mais aussi comment leur performance en meeting, comment les propositions vont être accueillies. Donc effectivement, sans aucun doute, un départage entre au minimum Gabriel Attal et Édouard Philippe à l'horizon de la fin de l'automne. Il faudra voir ce que Bruno Retailleau fait. Évidemment, il faut voir quelles sont l'évolution des intentions de vote pour les uns et les autres. Mais très clairement, il n'y a pas de la place pour les trois si l'un des trois veut être qualifié au second tour de la présidentielle.
3: Merci beaucoup Bruno Cotterêts, politologue, le CEVIPOF, Centre d'études de la vie politique française et enseignant à Sciences Po. On retourne à Roland-Garros dans deux minutes, deuxième set entre Diane Parry, la française, et Anna Šimová, l'américaine. Diane Parry qui avait remporté la première manche et puis les conseils ciné de Matteo Maestracci dans un instant, le fil info aussi.
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3: Et à 15h20, l'info en une minute, Marine Marty-Rossian et ses deux TGV coincés toute la nuit dernière sur les voies.
26: Entre Lyon et la Côte d'Or, suite à une panne, à bord 841 passagers qui ont donc passé la nuit dans le train. Des gendarmes ont été déployés sur place et les préfectures des deux départements mobilisés pour leur porter assistance. Les deux trains ont pu repartir dans la matinée. Deux soldats libanais gravement blessés dans une attaque israélienne. Des soldats ciblés par un drone israélien près de la ville de Nabatieh, rapporte l'armée libanaise. Les frappes israéliennes se poursuivent dans le sud du Liban. Dans le sud de la Russie, cette fois, un pétrolier et un dépôt de pétrole frappés aujourd'hui par des drones ukrainiens. L'attaque a provoqué des incendies sans faire de victimes, déclare Moscou. Et puis la vague de chaleur régresse petit à petit en France. La vigilance orange à la canicule ne concerne aujourd'hui plus que Paris et sa petite couronne. L'ouest de la France est repassé en vigilance jaune.
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3: Et Fabrice Abgrall, toujours au bord du cours, cette place en huitième de finale du tableau féminin qui se joue entre la Française Diane Parry et Anna Šimová, l'Américaine, sixième tête de série de ce Roland-Garros. Vous nous l'avez fait vivre, Fabrice, premier set Diane Parry, c'est une surprise, 6-3 et rien de fait au deuxième set hein, pour le moment.
7: Non, pour l'instant, égalité pour l'instant, puisque quand je dis égalité, non, 3-2 en faveur d'Anna Šimová, je disais égalité parce que Diane Parry est sur le point peut-être d'égaliser à 3 jeux partout, mais égalité dans l'échange. en ce moment entre Anisimova et Diane Paris, tout simplement parce que les deux joueuses là sont véritablement au coude à coude. Aucune des deux joueurs n'a perdu sa mise en jeu et aucune des deux joueuses ne s'est procuré la moindre balle de break sur service adverse. Diane Paris maintient son niveau de jeu très élevé et il faut bien reconnaître aussi qu'Amanda Anisimova a élevé son niveau de jeu, hein, parce qu'elle a senti le danger évidemment après la perte du premier set. Elle se montre beaucoup plus agressive, mais au niveau des coups gagnants, c'est pour l'instant avantage à Diane Paris. Elle a réussi 18 coups gagnants depuis le 12 coups gagnants depuis le début de la rencontre, contre 10 à Amanda Anisimova. Et les coups gagnants qu'elle a réussi, Amanda Anisimova, c'est essentiellement dans la deuxième manche. Donc attention parce que elle pourrait bien créer la surprise et un véritable exploit, Diane Paris. Il faut savoir que elle n'a battu qu'une seule joueuse du top 10 depuis le début de sa carrière. C'était il y a 4 ans, en 2022, et elle avait battu une certaine Barbora Krejcikova. Et si vous vous en souvenez, à l'époque, elle était numéro 2 mondiale et tenante du titre à Roland-Garros. Et elle avait réussi à la battre au premier tour de Roland-Garros, Diane Paris. Donc elle est tout à fait capable de battre ce genre de joueuse. Encore faut-il encore aujourd'hui le confirmer. En tout cas, ce qu'elle a réussi dans le premier set était assez exceptionnel, parce qu'elle était menée 3 jeux à 1. Elle était un petit peu tendue, un petit peu crispée en début de match. Et puis elle s'est libérée et elle a réussi à aligner 5 jeux d'affilée en prenant deux fois le service d'Amanda Anisimova, qui se pose beaucoup de questions parce qu'elle pratique un jeu extrêmement solide pour l'instant. Diane Paris, elle est en train de faire l'essuie-glace là, Amanda Anisimova sur le court central, et elle marque le point, hein. Diane Paris, donc elle revient à 30 et égalité maintenant, Diane Paris, dans ce jeu de service. Ouais, elle était légèrement en difficulté. Oui, elle s'accroche, elle est là, elle est bien concentrée, hein. Je peux vous dire que rien ne vient la perturber. Bon, un petit peu perturbée en début de rencontre, mais depuis qu'elle est concentrée et qu'elle est dans son match, croyez-moi, Amanda Anisimova, elle a du mal à trouver des solutions, hein, dans le jeu très solide proposé donc aujourd'hui par Diane Paris. Donc le premier set pour Diane Paris, 6-3, 3 jeux à 2 pour Anisimova, mais Diane Paris est au service pour égaliser à 3 jeux par.
3: Bah oui, et si c'était bien parti pour Diane Paris, on va voir en Suisse avec vous. Fabrice Chabgral, bien évidemment, et ensuite Moïse Kouamé, le joueur français de 17 ans, lui aussi, qui va tenter de se qualifier pour les 8e de finale de Roland-Garros. Les sorties cinéma du week-end, les choix, les propositions de Matteo Maestrachi. Il fait très chaud, encore à certains endroits. Vous avez peut-être envie d'une bonne salle climatisée avec un bon film. Votre premier choix, Matteo, c'est un film qui s'appelle « Tout va super », peut-être ironique, de Patrick Cassir.
1: Ma mère a eu un cancer.
14: Ah, mince.
1: On a traité, hein.
14: Ah, trop bien.
1: Mais elle a fait une rechute.
14: Ah, d'accord, mince.
1: Et on a besoin de vous, voilà.
14: Pour ?
1: Pour tout, en fait, c'est-à-dire les dîners le soir à la maison, les allers-retours à l'hôpital notamment, etc.
14: Ok, super, c'est trop bien tout ça.
18: Un film qui rentre dans la catégorie comédie dramatique, qui nous présente Elie Hakim Jemili, un grand garçon qui vit encore chez sa mère Sylvaine, Noémie Lovski, et pour cause, elle souffre d'un cancer et la vie d'Elie tourne presque exclusivement autour de ce duo mère-fils, ses soins, ses visites à l'hôpital, jusqu'au jour où, devinez quoi, il tombe amoureux d'Anaïs Marie Collomb, serveuse dans un bar, le début d'une série de quiproquos drôles ou tristes, voire les deux en même temps. Et en Elie, Hakim Jemili, connu pour les comédies Chasse gardée, Le Routard ou autre, tient sans doute ici le rôle le plus émouvant de sa jeune carrière.
1: En tout cas, ce qui est certain, c'est que c'est la première fois que je joue ce genre de rôle-là. C'est la toute première fois où je suis amené à autant varier les émotions, entre guillemets, et mon jeu. Ouais, je pense que c'est mon meilleur rôle. En fait, franchement, je pensais que ça allait être compliqué dans le jeu. Parce qu'il y a un truc qui m'énerve, si je peux me permettre. Mais tu sais, il y a plein de gens qui commentent, je vois des commentaires là. Cons qui sont énervants là, financés par le service public, etc., etc. Si vous saviez comment on a galéré pour monter ce film, si vous saviez toute l'énergie que Pat a mis dedans, et rien que pour ça en vérité, déjà, rien que pour l'effort fourni de pouvoir faire ce film, déjà, c'est un de mes plus beaux projets.
20: Ça.
22: Merci madame.
20: De rien.
22: Merci beaucoup. Madame, pardon, je voulais juste vous demander
20: si
22: par hasard...
20: Tu veux mon numéro, c'est ça?
22: J'allais vous demander des pareils.
1: J'espère que les gens vont me découvrir un peu sous un autre angle, même si c'est pas forcément l'objectif. L'objectif, c'est que le film plaise. Nous, il nous plaît, c'est déjà l'essentiel, je dirais, mais en tout cas, on est fiers d'avoir fait ce film, on est fiers de ce qu'il est.
20: Non, non, dites-moi, on va où les amoureux, là?
1: Moi, on va chez toi?
20: Non, chez moi, c'est pas possible. On va chez toi, sinon?
1: Lui avec ma mère.
20: Ah, putain. Donc sur 200 mecs dans une boîte, je tombe sur le seul mec qui vit chez sa mère.
1: Bingo.
18: Alors je mentirais si je vous décrivais « Tout va super » comme le film du siècle, mais il y a quand même une approche assez fine et originale du sujet, du genre, la famille, la maladie. Les comédiens sont tous très bien et il y a des scènes vraiment chouettes au Liban, qui est le pays d'origine de nos personnages principaux.
3: De « Tout va super », donc signé Patrick Cassir. Et autre choix de la semaine, Mathéo, autre film français d'espionnage, cette fois-ci « Mata », réalisé par Rachel Lang.
18: Avec dans le rôle principal Eye Haidara, qui vient d'officier comme maîtresse de cérémonie au Festival de Cannes. Elle interprète Mata, agente de la DGSE blessée au Niger pendant une opération spéciale. Rapatriée en France, elle perd le contact avec son camarade Antoine, joué lui par Raphaël Personnaz. Elle ne sait pas s'il est mort ou vivant et la jeune femme va devoir se reconstruire loin du terrain, dans les bureaux, physiquement et psychologiquement, tout en essayant d'enquêter sur ces tirs dont elle et Antoine ont été les victimes. Rachel Lang, la réalisatrice.
0: Oui, c'est-à-dire qu'en fait, personne ne revient indemne d'un théâtre d'opération. C'est une phrase que m'a dite un légionnaire un jour qui m'a fait beaucoup de bien, parce qu'en fait, c'est très difficile d'être sur un théâtre d'opération à l'étranger et de revenir dans la vie de tous les jours avec des gens desquels on a raté des épisodes.
2: Capitaine, votre condition physique vous éloigne de l'action. Vous êtes versé aux effectifs de la DGSI.
4: Est-ce qu'Antoine a subi le même sort que les autres ?
0: Et Mata, effectivement, elle a une blessure physique, parce qu'elle est blessée par balle, mais elle a aussi une blessure invisible, comme une blessure de l'âme, on va dire, qui fait que, de toute façon, elle va devoir non seulement chercher son camarade qui est resté là-bas, et puis elle se guérir de ce qu'elle a vécu et du sens qu'elle va donner à ce vécu par rapport à son engagement et par rapport à la fin de sa trajectoire.
4: Ceux qui tirent les ficelles sont pas dans le désert. Je les cherche. Je les traque. Tous les jours.
6: Moi, j'aime comprendre les choses, et là, dans cette situation, il y a un truc qui cloche.
4: On a tous un secret.
18: Là aussi, le film n'est pas exempt de petits défauts, mais il est très bien mis en scène, il reste clair et compréhensible, ce qui n'est jamais évident pour les films sur les agents secrets. Et là encore, les deux acteurs principaux, mais aussi Joséphine Japy, sont bons et crédibles. Eye Haidara, qui est même à l'affiche de deux films cette semaine, elle joue aussi dans L'objet du délit d'Agnès Jaoui sur Me Too dans le monde de l'opéra, que j'ai trouvé daté et assez indigeste, hélas, mais faites-vous votre propre avis. En salle aussi, le déjanté colonie du sud-coréen Yeon Sang-ho sur une invasion de zombies dans un immeuble. Enfin, autre coup de cœur cette semaine. Retenez bien ce film, l'excellent documentaire Cuba et Alaska de Yegor Troyanovsky sur deux jeunes filles qui soignent les soldats sur le front ukrainien. C'est très très fort.
3: Matteo Maestrachi, merci beaucoup, voilà, pour ces choix cinéma pour ce week-end. La météo, les prévisions de Patricia Charbonnier arrivent dans un instant.
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3: Patricia Charbonnier.
28: La baisse des températures se confirme pour ce week-end. Ce rafraîchissement va se faire dès cet après-midi sur l'ouest du pays. Météo France prévoit 22 à Quimper et Bayonne, 26 degrés à La Rochelle. Mais les températures sont encore supérieures à 30 degrés sur la moitié est, en particulier en Île-de-France, jusqu'à 34 degrés. Cet après-midi à Paris comme à Orléans, 32 à Reims et Dijon, 31 degrés à Lille, sous un voile nuageux parfois assez dense sur une bonne partie du pays. Ce sera plus lumineux le long de la façade atlantique. Le temps sera très instable en montagne cet après-midi avec des averses à caractère orageux et le temps va tourner à l'orage en fin d'après-midi entre le Poitou, l'Île-de-France et les frontières du Nord avec un risque d'orage localement fort.
3: C'est Charbonnier, merci beaucoup. Excellente après-midi à tous. Vous êtes à la mi-temps de ce 14-17 et le foot, le coup d'envoi, c'est à 18h, PSG, évidemment Arsenal, à Budapest, France Info, Nidia spéciale dès 17h. Bienvenue à tous. Et Pierre Boudias pour l'info.
5: Je suis candidat pour l'espoir, pour l'avenir, pour l'optimisme. Ce sont les mots de Gabriel Attal qui tient en ce moment le premier meeting de sa campagne présidentielle. Ça se passe à Paris, porte de Versailles. Le patron de Renaissance promet de faire de la France le pays de l'intelligence artificielle. L'épisode de chaleur précoce bientôt terminé en France. Seul Paris et sa petite couronne sont encore en alerte orange. Cet après-midi, 34 degrés attendus dans la capitale. Des orages sont prévus dans la soirée. La fraîcheur est attendue demain sur l'ensemble de l'Hexagone. Les États-Unis ont les moyens de repartir en guerre si leurs lignes rouges ne sont pas satisfaites. Mise en garde de Washington ce samedi, alors que les négociations de paix au Moyen-Orient semblent toujours patiner. Le président Donald Trump a prévenu hier que réouverture du détroit d'Ormuz et abandon du programme nucléaire iranien n'étaient pas négociables. Les Européens doivent s'abstenir de faire la morale aux États-Unis. La charge est signée du ministre de la Défense américain. Pete Hegseth s'exprimait depuis l'Asie. Il accuse une nouvelle fois ses alliés de ne pas avoir assez dépensé en matière de défense et annonce que des décisions importantes seront prises prochainement concernant la sécurité européenne. Cette pluie d'hommage après l'annonce de la mort d'Edgar Morin, Emmanuel Macron salue l'esprit universel du philosophe décédé à l'âge de 104 ans hier. Jean-Luc Mélenchon parle d'un théoricien de la complexité, l'ancien Premier ministre Dominique de Villepin d'un français universel. Une baleine de 10 mètres de long retrouve échoué sur une plage de l'île de Ré, est décédé dans la nuit, selon le coordonnateur du réseau national d'échouage qui indique que l'obscurité a empêché sa prise en charge. Le cadavre du cétacé doit être évacué cet après-midi. Et puis Roland Garros, et ça se passe plutôt bien pour Diane Paris au troisième tour du Grand Chelem parisien. Opposée à l'américaine Anisimova, numéro 6 mondiale, la française a remporté le premier set. On joue actuellement le deuxième. Diane Paris est menée 4-3.
3: Oui, elle vient de reprendre dans le service de l'américaine, donc elle était menée 4-2, donc ça va même encore mieux pour Diane Paris. Rien n'est fait dans cette deuxième manche et Fabrice Abgral sera avec nous dans quelques minutes à Roland-Garros. On évoquera aussi, vous en parliez,

0: France Info, en édition spéciale même dès 17h, présence notamment au Parc des Princes, là où il y aura 48 000 personnes, 48 000 spectateurs, nous disait Nathalie Yaneta tout à l'heure, des chanceux qui peuvent suivre sur écran géant et faire la fête en cas de victoire du Paris Saint-Germain. En revanche, il y a un endroit où les autorités ne souhaitent pas qu'il y ait trop de fêtes, et en tout cas, à coup sûr, qu'elles ne débordent pas, ce sont les Champs-Élysées à Paris, que ne se reproduise pas ce qui s'était passé l'an dernier après la première victoire du Paris Saint-Germain en Ligue des Champions, Champs-Élysées sous haute surveillance, on va dire, Thomas Vinclair.
1: Oui, c'est ça. Ici, sur les champs, impossible de rater les protections sur les devantures des magasins. On les retrouve sur les boutiques de luxe, les banques, celles situées sur la partie haute des Champs-Élysées, comme on peut le voir habituellement durant le Nouvel An. À la tête d'une société spécialisée dans la protection des devantures, Jérémy Regalado a mobilisé sur les champs 10 de ses salariés pour cette journée exceptionnelle.
2: On est sur une grande enseigne de prêt-à-porter. On protège avec des panneaux de bois pour éviter que les vitrines soient cassées et que les magasins soient pillés, puisque cette boutique-là en particulier a déjà été pillée et brûlée. Ils sont un petit peu traumatisés maintenant, donc ils préfèrent prévenir que guérir, comme on dit.
1: Et en tout, la société de ce chef d'entreprise a protégé 5 devantures sur l'avenue. Et après les émeutes de l'an dernier, vous l'avez dit Frédéric, les enseignes ont cette fois demandé à Jérémy et ses équipes d'intervenir beaucoup plus tôt durant cette journée.
2: C'était un peu chaud parce qu'on s'était fait un peu prendre à partie parce qu'ils voulaient qu'on installe les panneaux le plus tard possible pour continuer de travailler pendant la journée. Le problème, c'est qu'il y a eu le coup d'envoi et il y a eu le but tout de suite. Et du coup, il y a eu des émeutes et on s'est fait même charger par les manifestants, enfin les supporters, entre guillemets, et les forces de l'ordre avec des bombes lacrymo et tout ça. Donc là, cette année, on a dit on va commencer beaucoup plus tôt. Comme ça, au moins, on est tranquille et on risque pas d'être mêlé à la foule.
1: Et les commerces ne sont pas les seuls à se barricader. Dès 17h, ici, sur les Champs-Élysées, toutes les terrasses ainsi que les bars devront fermer sur arrêté préfectoral.
0: Et juste un mot qu'on comprenne, que nos éditeurs comprennent bien, il n'y a pas interdiction d'aller sur les Champs-Élysées, mais il y aura filtrage et grande vigilance. C'est ça l'idée ?
1: Ouais, l'idée, c'est vraiment, c'est ça exactement. C'est l'idée, c'est qu'il n'y ait pas de débordement comme ce qu'on a pu connaître l'an dernier, avec ces vitrines, on s'en souvient, brisées, ces magasins pour certains pillés et des voitures surtout incendiées. Donc à partir de 17h, une sorte de périmètre de sécurité assez large va être mise en place. Ça va commencer sur la place de l'Étoile, ça va continuer sur les champs et toutes les rues adjacentes. En tout, pour tout vous dire, sur Paris, 8000 policiers et gendarmes vont être mobilisés aujourd'hui. C'est 3000 de plus par rapport à l'an dernier. Que les autorités ont décidé de mettre un peu plus de moyens cette année. Et aussi, c'est une mobilisation du côté de l'appareil judiciaire, puisque 7 magistrats ont été appelés en renfort pour ce week-end dans la capitale.
0: Oui, ça veut dire, merci Thomas Vinclair, que ça ressemblera un peu à un filtrage comme il y avait pu avoir pour les cérémonies d'ouverture des Jeux Olympiques. Sauf qu'évidemment, là, il n'y a pas de billets pour avoir accès aux Champs-Élysées, éventuellement, en cas de victoire du Paris Saint-Germain. Ce soir, donc, coup d'envoi de cette rencontre à 18h. Et enfin, du match autour de 20h. Vous vivrez tout ça, bien entendu, toute cette soirée, toute cet après-midi sur France Info. Vous évoquiez ce dispositif assez exceptionnel de sécurité. Thomas, 8000 policiers, effectivement, et gendarmes mobilisés aujourd'hui. Reda Belhadj, il est porte-parole du syndicat de police Unité 1 d'Île-de-France et il s'attend, il redoute des échauffourées, on va dire, dans Paris en cas de victoire du Paris Saint-Germain.
3: On voit au travers des réseaux sociaux qu'il va y avoir une mobilisation pour venir sur Paris en cas de victoire. Il y a certains qui disent des choses quand même qui sont assez bizarres, mais ils disent aux femmes de ne pas venir, de ne pas venir en couple. Et puis que voilà, si jamais Paris veut gagner, il faut qu'on mette le feu sur Paris. Voilà, ça circule sur les réseaux sociaux. Il y en a même qui se donnent rendez-vous à certains endroits que je ne peux pas donner, évidemment. Mais voilà, donc par rapport à ça, faut qu'on soit en capacité de donner une réponse et être très mobile. Parce que là, on n'aura pas affaire à des black blocs qui sont organisés et qui se donnent rendez-vous à un point dit où qu'on peut nous neutraliser plus facilement et plus rapidement. On va avoir affaire à des gens qui font plus de preuves de spontanéité et puis qui peuvent se donner en 3 minutes via les réseaux sociaux rendez-vous à tel ou tel endroit. Donc il faut qu'on ait vraiment une mobilité, une rapidité d'intervention.
4: Mais est-ce que vous êtes en mesure de garantir la sécurité des Parisiens, des touristes aussi qui sont de passage à Paris et qui seront dans la capitale ce soir, ou est-ce que vous nous dites qu'il y aura très clairement des quartiers à éviter ce soir sur les coups de 20h quand le match sera terminé ?
3: Écoutez, ce que je peux vous dire, c'est qu'il y a des points sur Paris où on va être ultra vigilant et il y aura plus de policiers. Par exemple, Châtelet, Trocadéro, Champs-Élysées, aux abords du Parc des Princes, parce qu'on l'a vu l'année dernière, vous avez des gens qui ont des billets et qui viennent pour s'amuser. Il y a des gens qui n'ont pas de billets, mais qui veulent s'amuser. Et quand ils ne peuvent pas rentrer, on ne les laisse pas rentrer. Ça peut partir en échauffourée.
4: C'est les billets pour voir.

0: match sur écran géant, hein, je précise, effectivement,
1: exactement,
0: au Parc des Princes.
1: Oui, c'est ça. Après, vous avez le périphérique avec des jeunes en moto, comme on l'a vu sur des images l'année dernière, des jeunes à pied qui bloquent le périph, des jeunes, des délinquants en moto qui tirent au mortier. C'est très, très, très, très dangereux. Sur des voitures. Donc, tout ça, va falloir le gérer. Et pour nous, ça va être plutôt compliqué. C'est pas comme une manifestation. Vous avez un cortège avec une déclaration où vous dites, voilà, le cortège, il va aller du point A au point B. Là, on a un point B, un point B, un point C. Le point C peut devenir un point D. Voilà, ça va être très difficile. Donc, on va essayer de faire au mieux.
0: En cas de victoire, Reda Belhadj, il y aura un défilé. En tout cas, il est possible qu'il y ait un défilé des joueurs demain sur le Champ de Mars au pied de la Tour Eiffel. Est-ce que vous y êtes favorable ?
1: Écoutez,
0: on n'y est pas encore, évidemment.
1: Oui, bien sûr. Alors, que ce soit d'ouvrir les Champs-Élysées, parce qu'il faut savoir que sur la demi-finale, c'est important de le rappeler, on a eu 23 blessés chez nous, dans notre corps. Je trouve ça quand même assez grave, juste pour une demi-finale et pour une expression de joie. Là, on va faire face à une finale, donc on s'attend à pire. Donc, déjà, moi, c'est pas moi à dire pourquoi ouvrir les champs, fermer les champs, mais sur les demi, on a fermé les champs. On a réussi à maintenir, au moins éviter les dégradations au niveau des magasins, des salons de coiffure, enfin voilà, de tous les commerces. Et là, aujourd'hui, les champs sont ouverts aux piétons. Donc nous, ça nous donne plus de travail. Ça veut dire qu'il va falloir filtrer les personnes. Si vous avez des groupes mal intentionnés ou hostiles de 20-30 personnes, on pourra pas, ça va être difficile de les filtrer en fait. Donc on peut pas interdire aux gens d'aller et venir dans Paris.
2: Reda Belhadj, donc porte-parole du syndicat Unité 1 d'Île-de-France, syndicat de police, avec Thomas Séchier un peu plus tôt sur France Info. Ses craintes donc pour ce soir et ses forces de sécurité en nombre assez exceptionnel mobilisées pour la fin d'après-midi et la soirée à Paris.
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2: Et à Roland-Garros, pas de force de sécurité exceptionnelle mobilisée. Fabrice Abgral, c'est assez tranquille, l'ambiance, mais c'est chaud sur le court et en tribune, parce que oui, Diane Paris, ben, elle tient toujours le choc, la française, face à Anisimova, sixième joueuse mondiale, 7-0, elle tient le coup dans le deuxième.
4: Oui, elle tient un coup dans le deuxième, mais pourtant elle était un petit peu en danger, hein, Diane Paris, dans ce deuxième set, puisque Amanda Anisimova avait réussi à faire le break pour mener 4-2. Mais comme d'habitude, eh bien, Diane Paris a bien réagi, elle a réussi à débreaker pour revenir finalement à 4-4. 5-4 maintenant pour Amanda Anisimova dans ce deuxième set. Diane Paris est au service pour revenir à 5-4. Une Diane Paris qui réalise un très bon match. Hein. Sincèrement, en toute objectivité, Diane Paris est en train de réaliser peut-être son meilleur match à Roland-Garros. Une Diane Paris très offensive, très agressive, elle est audacieuse même parfois. Diane Paris, elle réussit beaucoup de coups gagnants depuis le début de la rencontre.
2: Elle n'est pas intimidée par le fait qu'en face il y a peut-être une des favorites, pas forcément du tournoi, mais une des très bonnes joueuses du circuit, quoi, une très très bonne.
4: C'est une prétendante au titre, déjà demi-finaliste, hein, on le rappelle, en 2019, alors qu'elle n'avait que 17 ans. Et puis l'année dernière, elle a quand même atteint deux finales de Grand Chelem, à Wimbledon et à US Open. Bon, à Wimbledon, ça s'était pas très très bien passé, si vous vous en souvenez.
2: Double zéro, oui.
4: Humilié.
2: Double zéro.
4: Paris-Gasviatek 6-0. 6-0, ça s'était mieux passé à l'US Open, même si elle avait été battue par Arina Sabalenka. Attention, hein, là, c'est Amanda Anisimova qui vient de marquer le point 35 en faveur de l'américaine sur la mise en jeu de Diane Paris. C'est-à-dire qu'elle est à 2 points, Amanda Anisimova, d'égaliser à 1-7 partout. Une Diane Paris qui n'a battu qu'une seule fois une joueuse du top 10 mondial. C'était il y a 4 ans, c'était précisément ici à Roland-Garros. Elle avait battu la numéro 2 mondiale à l'époque, Barbara Krejcikova.
2: On reste pour les deux points, on verra, Fabrice. On reste pour les deux points, si ça s'éternise évidemment. Mais voilà, on reste sur la fin de ce jeu, les deux points qui viennent, on ne sait jamais.
4: Hein, d'accord, ok, pas de problème.
2: Bah, ça peut être 7 partout, c'est pareil.
4: Ah, mais bien sûr.
2: Mais il suffit de demander, vous êtes le bienvenu, Fabrice, vous le savez. Après, vous devrez laisser passer la place au foot, hein, je veux pas. Mais non, profitez-en, il y a un peu de tennis là.
4: Je sais, alors le match de Moïse Kouamé.
2: C'est un peu plus tard. Oui.
4: On en parlera après, on sait rapidement. Je vous dirai où on en est sur le court Suzanne Lenglen avec Arina Sabalenka. Attention, 35 donc en faveur d'Amanda Anisimova sur le service de Diane Paris. Ce point est important parce que si Amanda Anisimova, évidemment, marque le point, elle aura 2 balles de 7 pour égaliser donc à 1-7 partout face à Diane Paris qui vise tout simplement un huitième de finale en grand chelem ici à Roland-Garros. Attention, maintenant l'échange s'engage, maintenant il s'installe sur le court central et c'est Amanda Anisimova qui fait la faute la première, 30 égalités donc maintenant, mais attention, ce point est tout aussi important évidemment, hein, puisque maintenant, si Amanda Anisimova marque encore ce point, eh bien, elle aura une balle de 7. Et Diane Paris, si c'est elle qui marque, eh bien, elle aura l'occasion de
2: revenir peut-être à 5 jeux partout. Elle tient l'échange, Diane Paris. Hein.
4: Oui, elle soutient.
2: Et même quand l'échange se prolonge, c'est plutôt l'Américaine qui va à la faute, j'ai l'impression.
4: Oui, c'est vrai. Elle soutient la comparaison face à Amanda Anisimova, hein, beaucoup plus grande que Diane Paris. Elle est plus puissante, Amanda Anisimova, mais comme vous l'avez dit tout à l'heure, elle ne se laisse pas impressionner, hein, Diane Paris. Elle joue véritablement sans complexe face à Amanda Anisimova. Attention, est-ce que Diane Paris va marquer le point? Oui, elle marque le point. Diane Paris, magnifique. Superbe attaque, d'abord une superbe première balle qui a déstabilisé Amanda Anisimova, qui a remis la balle comme elle pouvait, mal forcément puisqu'elle est tombée juste derrière le filet, et évidemment Diane Paris derrière a terminé le point, 40-30 donc en faveur de Diane Paris.
2: Encore un point
4: Diane, et puis ça sera 5 partout
2: pour,
4: et elle gardera encore toutes ses chances de rejoindre et de gagner ce match face à Amanda Anisimova, la 6e joueuse mondiale. Allez, ce point, encore un petit point pour revenir à 5 partout pour mettre le doute encore une fois, hein, pour Amanda Anisimova. Ne s'attendait sûrement pas, hein, à une telle résistance de la part de Diane Paris, hein, je vous rappelle 92e joueuse mondiale. Elle n'a jamais dépassé le stade du 3e tour à Diane Paris en grand chelem. Allez, c'est parti. L'échange s'engage maintenant. Ah, elle fait la faute, Diane Paris. Bon. Elle fait la faute, Diane Paris. Donc, on revient à 40 égalités. C'est vous qui gérez. C'est vous qui me dites. On continue ou on continue pas?
2: Non, on va pas continuer, mon cher ami. Hein? On continue pas. Mais on reviendra très vite.
4: On reviendra. Il n'y a pas de problème, je vous dis ça.
2: On pense à vous, Fabrice.
4: Par rapport à Moïse Kouame, simplement.
2: Oui, vite fait.
4: Le match de Moïse Kouame aura lieu juste après le match qui a lieu en ce moment entre Aryna Sabalenka et Daria Kazatkina. Sabalenka remporté le premier set 6-0, 5 partout entre les deux joueuses dans la deuxième manche. Si tout se passe bien, si Sabalenka conclut en 2-7, le match de Moïse Kouame débutera aux alentours de 16h15.
2: Et ben on suit ça avec vous, bien entendu. Mais mon ça, cher c'est dans... Fabrice Sagnard. Oui, c'est un peu plus tard. On y arrive, vous inquiétez pas. A tout de suite, Fabrice. Vous buvez un peu d'eau, vous rafraîchissez et on revient vous voir à Roland-Garros.
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2: Et l'info en une minute, Pierre Boudias, à 15h45. Des orages parfois forts attendus sur le nord de la France.
5: Ils viendront mettre un terme à la canicule précoce qui touche le pays depuis plusieurs jours. Paris et la Petite Couronne sont encore en vigilance orange cet après-midi. L'Ouest est repassé en jaune ces dernières heures. Un homme menaçant abattu par un policier cet après-midi. Il se serait montré dangereux et était armé de couteaux, selon la préfecture de police. Les faits se sont déroulés à Bobigny, en banlieue parisienne. Le patron de l'Organisation mondiale de la santé en déplacement dans le principal foyer de l'épidémie d'Ebola, Tedros Adhanom Ghebreyesus, en Ituri, dans l'est de la République démocratique du Congo. C'est là que le virus a fait le plus de victimes, déjà plus de 240 morts selon un bilan probablement sous-estimé. Et puis, supporters parisiens et londoniens affluent vers la Puskás Arena de Budapest. C'est là qu'a lieu dans moins d'une heure 30 la grande finale de la Ligue des Champions entre le PSG et Arsenal. Coup d'envoi à 18h, France Info en édition spéciale à partir de 17h.
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2: C'est un des esprits les plus éclairés et éclairants du XXe siècle qui vient de mourir, Edgar Morin, à l'âge de 104 ans. Il a été résistant dans sa jeunesse, il a été militant communiste, il a été dissident du Parti communiste. Il est à la fois sociologue, philosophe, écrivain, anthropologue. Edgar Morin aura vécu près d'un siècle, dont plusieurs décennies consacrées à ses différents engagements et œuvres. Pour lui, Matteo Mastracci, qui se définissait comme un braconnier du savoir.
6: Edgar Morin naît Edgar Naoum en juillet 1921, de parents juifs séfarades originaires de Salonique. Il étudie plusieurs disciplines, mais obtient une licence de droit et à la vingtaine, il s'engage dans la résistance. Il joue un rôle actif, même de 1942 à 1944. C'est là qu'il prend le pseudonyme de Morin, qu'il gardera par la suite, et à cette période qu'il rencontre un certain François Mitterrand. Il entre au CNRS en 1950, dont il deviendra plus tard directeur de recherche émérite. Edgar Morin, qui a été fait docteur honoris causa de plusieurs universités dans le monde, marié à 4 reprises, il a eu 2 filles, dont l'anthropologue Véronique Naoum-Grapp. Edgar Morin était donc tout à la fois sociologue, philosophe, écrivain, anthropologue, une sorte d'intellectuel touche-à-tout. Assez rapidement, au CNRS, il décide de se consacrer à des matières ou thématiques qu'il estime être méprisées par la plupart des chercheurs, comme la télévision, le spectacle ou les jeunes. C'est à lui, par exemple, qu'on doit le terme « yéyé » pour définir les stars du hit-parade dans les années 60. En 1967, son premier ouvrage, « La métamorphose de Plausévé », est une étude pluridisciplinaire d'une commune bretonne dans laquelle il passe un an. Suivront notamment L'Esprit du Temps ou La Rumeur d'Orléans, où il décrypte une histoire racontant que des jeunes filles disparaissent dans les cabines d'essayage de commerçants juifs. Mais il reste surtout connu pour son étude de la pensée complexe, façonnée avec Jacques Monod, qui nourrira sa grande œuvre, La Méthode, sorte d'encyclopédie en 6 volumes. Pour faire simple, Edgar Morin passera près de 20 ans à relever le défi de la complexité qui, selon lui, s'impose désormais non seulement à la connaissance scientifique, mais aussi aux problèmes humains, sociaux et politiques. On peut citer aussi Autocritique, paru en 1959, dans lequel il évoque son adhésion et son exclusion du Parti communiste français. Il parlait de cette foi en 1995 sur le plateau de l'émission Le Cercle du Minuit.
7: C'est les deux guerres mondiales, n'est-ce pas, qui ont suscité par leur atrocité, par leur massacre, par leur horreur, un espoir infini. Et le communisme stalinien a bénéficié de cet espoir infini. Il parle souvent des passions révolutionnaires, de l'idée révolutionnaire. Mais moi, derrière ces passions et cette idée, moi, je vois, j'ai vécu une foi, et je dirais même une foi religieuse. C'est pour moi la religion du salut terrestre. Cette espérance qui commence à fermenter un peu partout sous le mot de socialisme et qui, dans le fond, est une résurgence laïcisée du christianisme. Et alors, moi, ce que je trouve d'incroyable et de génial, c'est que Marx fonde cette religion sous le nom de science, bien entendu, mais sous le nom de science, il apporte la prophétie, la certitude.
6: Sur son engagement en général, Edgar Morin racontait souvent que sa première prise de conscience politique datait de 1936, donc à seulement 15 ans. Avec la guerre d'Espagne, il avait soutenu la logistique venant en aide aux républicains sur place. Ensuite, il a donc été résistant, on l'a dit, militant communiste puis exclu du PCF. Et toute sa vie, en général, il aura été engagé contre les dérives de la guerre d'Algérie, de la colonisation, du soviétisme et plus généralement ce qu'il considérait relever de la barbarie. En 2002, par exemple, ses propos sur Israël, qualifié d'oppresseur, dans une tribune co-signée du journal Le Monde intitulée « Israël-Palestine, le cancer », lui vaudront critiques et même un procès, mais sa condamnation sera effacée par la Cour de cassation. Éternel optimiste, infatigable curieux, Edgar Morin adorait aussi, entre autres choses, le cinéma. Il a lui-même d'ailleurs fait l'objet d'un documentaire en 2015. Récemment, il envisageait le confinement comme une occasion inespérée de redynamiser la notion d'humanisme, mais aussi pour chacun d'opérer un tri entre l'important et le reste. Écoutez-le répondre à Ali Badou dans Célébdo sur France 5 lors du premier confinement de mars 2020.
8: D'essayer de resserrer vos liens, pas seulement les liens avec les proches qui sont avec vous, avec qui parfois ils étaient distendus, mais aux liens avec les personnes que vous aimez, vos liens avec le monde. Et puis essayez un peu de réfléchir sur tout ce que votre vie passée était du temps gâché, du temps frivole, du temps qui oubliait l'essentiel. De rappelez-vous que l'essentiel de la vie, c'est quand même l'amitié, c'est quand même l'amour, c'est quand même la solidarité, c'est la fraternité, c'est tout ce qui nous met en communion, c'est la poésie de la vie.
6: Et pour finir sur une belle citation, Edgar Morin avait notamment dit « La vieillesse est comme une marche, un escalier qu'on monte, pas un escalier qu'on descend vers la tombe. »
2: Une des multiples très très belles phrases vérité de Edgar Morin, décédé donc à l'âge de 104 ans, et on l'a compris, la connaissance sur tous les terrains était au cœur de l'œuvre d'Edgar Morin, ce que retient Éric Fotorino, écrivain, ancien PDG du Monde et fondateur de l'hebdomadaire Le 1.
9: Je crois qu'il y avait chez lui la perception que l'être humain pouvait bien sûr faire le meilleur et le pire, mais que pour l'amener au meilleur, il fallait qu'il ait la connaissance. Et pour lui, la connaissance, elle était trop simpliste quand on l'enseignait. Il disait notamment que comme on l'enseignait en silo, de façon étanche par rapport aux autres disciplines, eh bien, on créait de l'ignorance. Pour lui, ça, son grand combat, c'était de faire en sorte que toutes les disciplines se relient, soient reliées dans une grande conversation. Et je pense que son œuvre, qui compte à peu près 130 livres, elle est cette conversation à lui tout seul. Lui tout seul qui a exploré tant d'univers, que ce soit des univers qui paraissent complètement superficiels, les yéyés, le rock, les choses comme ça, alors que c'était au contraire très important, et puis qui a exploré par la sociologie des choses comme la rumeur d'Orléans, qui rejaillit avec l'antisémitisme.
0: La rumeur d'Orléans, c'était une fake news, hein, racontez-nous un petit peu, années 60, c'est ça ?
9: Exactement. En 1969, on disait qu'à Orléans, des jeunes femmes qui allaient dans des cabines d'essayage, dans des magasins, de boutiques, étaient ensuite disparaissaient et était la proie de la traite des Blanches. Et c'était en fait toute une rumeur avec un fond d'antisémitisme très, très fort, puisque les magasins de vêtements étaient attribués par principe, par poncif aux Juifs.
0: Même si Edgar Morin avait ensuite avait été critiqué par la communauté juive dans les années 2000 pour avoir accusé les Juifs israéliens de ghettoiser, hein, c'était ce terme, les Palestiniens.
9: Absolument. Ça, c'est autre chose. C'était plus le sionisme que la dimension antisémite contre laquelle il s'est toujours élevé, évidemment. Mais c'était en effet, il voyait ce front renversé entre ce qu'était Israël, par qui il avait été peuplé, et il considérait en effet que Israël se comportait avec les Palestiniens comme avaient pu se comporter les nazis avec les Juifs. C'est évidemment une critique qui était insupportable pour la communauté juive.
2: Éric Fotorino, donc ancien PDG du Monde, écrivain, fondateur de l'hebdomadaire Le 1, invité de Thomas Séchier un peu plus tôt sur France Info. Et on retourne à Roland Garros.
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2: Eh bien, parce que malheureusement, Fabrice Abgral, un set partout désormais entre la Française Diane Parry et l'Américaine Amanda Anisimova, la favorite, hein, mais qui a remporté le deuxième set.
4: En effet, elle a remporté le deuxième set sur le score de 6 jeux à 4. Diane Parry avait remporté la première manche 6-3. Anisimova, donc le deuxième set, il y a quelques instants, 6 jeux à 4. En fait, Anisimova, la numéro 6 mondiale, a fait le break dans le 10e jeu. Alors qu'elle servait Diane Parry, elle a fait le break. Break synonyme de deuxième manche donc pour Amanda Anisimova. Elle s'en tire plutôt bien, hein, Amanda Anisimova, parce que Diane Parry réalise un match exceptionnel, hein, sur le central face à la numéro 6 mondiale. Mais bon, là maintenant, tout est à refaire pour Diane Parry. Le troisième set, je vais réussir, le troisième set a débuté il y a quelques instants, et c'est Amanda Anisimova qui marque le premier jeu. C'est elle qui était au service, elle remporte son service 1-0 pour Amanda Anisimova. Puis alors, la bonne nouvelle, c'est que le match de Moïse Kwame va débuter, allez, d'ici 20 minutes,
2: ouais. Allez, il y a 16h15, plus, la partie 16h30. D'avant est terminée, quoi.
4: Oui, puisque Arina Sabalenka s'est qualifiée pour les huitièmes de finale. La numéro 1 mondiale a battu Daria Kasatkina en 2-7, 6-0, 7-5. On attend maintenant Moïse Kwame sur le court Suzanne Lenglen, opposé au Chilien Alejandro Tabilo.
2: Ces deux rencontres, donc la fin de Diane Parry face à Anisimova l'américaine et Tabilo Kwame, qu'on suivra bien sûr grâce à vous, Fabrice Abgral, et 17h. Retenez-le d'entrée sur France Info, édition spéciale avant le coup d'envoi de la finale de la Ligue des Champions. PSG Arsenal à 18h à Budapest.
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2: 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Bonjour Olivier Marin.
10: Bonjour Frédéric.
2: Alors on le sait, la première vague de résultats Parcoursup va tomber dans quelques jours, le 2 juin, mais une autre course de fond va commencer pour des milliers d'étudiants. Trouver un toit. Comment s'en sortir ? Quelles sont les pistes, Olivier ?
10: D'abord, un constat. Se loger coûte de plus en plus cher, selon l'Observatoire du logement étudiant Loc Service, qui est sorti cette semaine. Le loyer moyen d'un studio est en hausse de 4% sur un an. En moyenne, il faut compter 583 € au niveau national pour une surface de 24 mètres carrés, avec bien sûr des disparités selon les territoires, autour de 400 € dans les villes comme Limoges, Saint-Étienne ou Poitiers, jusqu'à 920 € pour un loyer à Paris. L'Île-de-France centralise à elle seule un tiers de la recherche et l'on manque de logements.
2: Alors, face à cette pénurie, quelles sont les solutions d'hébergement ?
10: Alors, premier conseil, c'est de se lancer le plus tôt dès le mois de juin. Il y a les résidences universitaires du Crous, bien sûr, mais les places sont rapidement pourvues. Il y a les plateformes spécialisées. Alors, on peut citer la carte des colocs, Studiapart, Woomies, Loc Service ou encore Gens de Confiance, qui mise sur la cooptation. Autre solution d'hébergement, les résidences étudiantes privées de nouvelle génération, type Studéa, les Estudines, Nomad Campus ou Student Factory. Et puis il y a des gestionnaires de résidences sociales étudiantes comme l'Arpège, qui proposent des logements meublés et conventionnés, souvent moins chers que les prix du marché.
2: Autre élément clé, le montage en amont du dossier.
10: Eh oui, et pour monter son dossier, il y a la plateforme gratuite dossierfacile.fr qui centralise et certifie les documents. Pour ceux qui n'ont pas de garant ou qui souhaitent consolider leur dossier, il est possible dès le mois de juin d'activer la garantie Visale. Ça, c'est la caution locative gratuite d'Action Logement. L'étude de Log Service indique d'ailleurs que 60% des bailleurs privés déclarent faire confiance à Visal. C'est une garantie que les loyers seront payés quoi qu'il arrive.
2: Et à propos de confiance, Olivier, la solidarité entre générations peut apporter des solutions.
10: C'est important. Là, on parle de cohabitation intergénérationnelle. C'est un échange volontaire et solidaire entre deux personnes. Elle permet à quelqu'un qui est âgé de plus de 60 ans de louer une partie de son logement à un étudiant ou un jeune actif de moins de 30 ans. Alors généralement, c'est une chambre libre dans une maison ou un appartement. La pratique, elle est encadrée, c'est inscrit dans la loi. Il y a une charte. Le senior et le jeune sont accompagnés par un organisme dédié ou une association qui met en relation et s'occupe des dossiers. C'est ce que propose, hein, par exemple, le réseau Cohabilis, Ensemble deux générations, Le Temps pour Toi ou encore le réseau Colette. Colette qui a déjà formé 2800 binômes, ambitionne d'ailleurs d'ouvrir 1000 chambres d'ici septembre à Paris, mais aussi à Annecy, Biarritz ou encore à Nice. Un mouvement solidaire qui ne demande qu'à se développer.
2: Olivier Marin, Le Figaro Immobilier, à retrouver aussi sur franceinfo.fr. La météo dans un instant.
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2: Patricia Charbonnier.
11: La baisse des températures se confirme pour ce week-end. Ce rafraîchissement va se faire dès cet après-midi sur l'ouest du pays. Météo France prévoit 22 à Quimper et Bayonne, 26 degrés à La Rochelle. Mais les températures sont encore supérieures à 30 degrés sur la moitié est, en particulier en Ile-de-France, jusqu'à 34 degrés. Cet après-midi à Paris comme à Orléans, 32 à Reims et Dijon, 31 degrés à Lille, sous un voile nuageux parfois assez dense sur une bonne partie du pays. Ce sera plus lumineux le long de la façade atlantique. Le temps sera très instable en montagne cet après-midi avec des averses à caractère orageux et le temps va tourner à l'orage en fin d'après-midi entre le Poitou, l'Île-de-France et les frontières du Nord avec un risque d'orage localement fort.
2: Patricia Charbonnier, merci beaucoup. Excellent après-midi à tous. Vous avez choisi France Info, vous avez bien raison. Il est 16h, bienvenue. Une nouvelle heure d'info qui commence avec Yasmine Adil.
12: Un policier tue un homme aujourd'hui à Bobigny en Seine-Saint-Denis. Il menaçait le fonctionnaire avec deux couteaux, selon la préfecture de police de Paris. L'homme aurait blessé deux de ses voisins. Le PSG a un match d'entrée dans la légende. Nouvelle finale de Ligue des Champions pour le club parisien. Cette fois, ce sera face à Arsenal tout à l'heure. Une rencontre qui se joue à Budapest. Où vous êtes, Jean-Pierre Blinmeau? Vous êtes aux côtés de supporters parisiens, Jean-Pierre?
13: Absolument, dans une fan zone non loin de la Puskás Arena où se tiendra ce match que les supporters évidemment espèrent historique une nouvelle fois. Et ils sont déjà des centaines à quitter cette fan zone pour rejoindre justement les tribunes. Dans cet espace se sont réunis des centaines et des centaines de supporters avec des maillots, avec des maillots de toutes les générations. Et parmi eux, tout à l'heure, j'ai rencontré Clément, il n'a pas pu aller à la finale l'an dernier et il voulait venir ici cette fois par tous les moyens. Écoutez-le.
14: J'ai appris la semaine dernière que j'avais des places pour la finale. Du coup, j'ai fait Paris-Cracovie. Cracovie, on a dormi en Slovaquie à Zvolen. Et là, on est arrivé ce matin à 9h sur Budapest.
13: C'est important de se retrouver entre supporters avant un match pareil?
14: Ouais, c'est cool. C'est pour que l'ambiance commence à monter. Du coup, on commence un peu à chauffer les esprits, à s'ambiancer. Et on attend impatiemment le match à 18h. C'est la première finale que je vois. La tension monte. J'ai l'impression que je réalise pas encore, mais c'est un truc de ouf de se dire qu'on peut assister à quelque chose d'historique pour son club. Surtout sur place, de le voir de ses propres yeux. Ça peut être quelque chose qui marquera à vie, quoi.
13: Alors, il a flotté une ambiance de kermesse, hein, Yasmina, il n'y a pas d'autre mot, avec des stands où on pouvait jouer au ballon, on pouvait écouter de la musique aussi. Et puis, il y a eu des anciens joueurs comme Pedro Miguel Pauleta qui sont venus pour parler aux supporters.
12: Ah, Jean-Pierre ? Ça, c'est l'ambiance kermesse, peut-être, qui a fait qu'il y a eu de la friture sur la ligne. Merci beaucoup, Jean-Pierre Blumeau, en direct de Budapest.
2: La pêche à la ligne. C'est ça. Le stand de pêche à la ligne, la kermesse, il a coupé la ligne.
12: En direct de Budapest, où se jouera donc cette rencontre, cette finale de Ligue des Champions. Coup d'envoi 18h à suivre sur France Info. Nous serons en édition spéciale à partir de 17h. Mes adversaires sont la France Insoumise et le Front National, marchands de haine et apôtres du déclin. C'est ce qu'a lancé tout à l'heure Gabriel Attal depuis la tribune de son premier meeting au parc des expositions Porte de Versailles à Paris. L'ancien Premier ministre qui est candidat à l'élection présidentielle de l'an prochain, il veut aussi faire de la France le pays de l'intelligence intelligence artificielle. Et puis, deux jours après sa superbe victoire au deuxième tour de Roland-Garros, le français Moïse Kwame, de retour aujourd'hui sur le court Suzanne Lenglen. Il va affronter le chilien Alejandro Tabilo. Fabrice Abral, qui nous fait vivre cette quinzaine, nous disait il y a quelques minutes que le match devrait débuter dans une vingtaine de minutes.
2: Bah oui, on va suivre l'entrée sur le terrain, évidemment, de Moïse Kwame, qui va être le premier français, le premier joueur de 17 ans à être en huitième de finale à Roland-Garros. Le seul autre, c'est un certain Raphaël Nadal, qui a rapporté 4 France de titres à Roland-Garros ensuite. On souhaite la même chose à Moïse Kwame, mais ça ne va pas être évident.
12: Évident, c'est sûr.
2: En tout cas, il avait été extrêmement soutenu dans les matchs précédents. On verra de quelle manière le public l'accueille tout à l'heure à Roland-Garros. On verra aussi avec Fabrice Abgras si Diane Paris, la française, réussit l'exploit de se qualifier pour les huitièmes de finale. Ça en serait un face à Anisimova, l'américaine. Un set partout entre les deux joueuses. Mais avant cela, l'autre actualité sportive qu'on suit en long, en large, en travers toute cette journée sur France Info, la finale de la Ligue des champions de football entre le PSG et Arsenal, la deuxième étoile ou pas dans quelques heures pour les Parisiens.
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2: PSG Arsenal. Et coup d'envoi à 18h, donc à Budapest, en Hongrie, PSG, Arsenal, la meilleure attaque contre la meilleure défense européenne. Bonjour à vous Nicolas Perronnet.
15: Bonjour Frédéric.
2: J'ai bien résumé l'affaire. C'est à ça que oui. Ça ressemble, l'affiche.
15: Bah oui, il y a beaucoup de résumés dans le résumé, effectivement, entre le Paris Saint-Germain et Arsenal. Mais c'est vrai que c'est peut-être ça le titre principal du film, la meilleure attaque face à la meilleure défense. Alors on peut nuancer parce que effectivement Arsenal, on parle du boring Arsenal, de cette équipe ennuyeuse, ce style de jeu qui serait l'inverse total de celui du Paris Saint-Germain. Bon, on oublie un petit peu aussi qu'Arsenal est quand même la deuxième meilleure attaque de Première Ligue.
2: Qui a des sacrés joueurs aussi.
15: Qui a de sacrés joueurs, qui a un milieu de terrain, que ce soit Martin Odegaard, Declan Rice, il y a quand même du ballon chez ces garçons, Eze qui sait se projeter. Il y a 18 buteurs différents cette saison. Donc voilà, on a un petit peu tendance à réduire cette équipe d'Arsenal à son style de jeu défensif, mais c'est vrai que c'est une vraie opposition de style entre un football, on va dire, moderne, celui du Paris Saint-Germain, fait du déséquilibre totalement assumé. Ça, c'est la recette Luis Enrique. C'est une recette qui a vraiment marché cette saison, qui a porté justement le PSG jusqu'à cette finale avec ce statut de meilleure attaque face à une équipe qui voilà joue un petit peu le football d'avant avec beaucoup de buts inscrits sur des coups de pied arrêtés, sur des longues touches. Ça, c'est la recette de Mikel Arteta, l'entraîneur d'Arsenal, qui s'est adapté parce que lui aussi, il était adepte plutôt d'un football plus flamboyant, on va dire, ces dernières années, sauf que ça n'a pas marché, ni en Ligue des Champions, ni dans le championnat d'Angleterre. Il a fait 3 fois vice-champion. Cette année, il a revisé un petit peu ses plans. Il est revenu à du plus classique et ça a marché puisqu'Arsenal est devenu champion d'Angleterre pour la première fois depuis 22 ans il y a quelques jours et que Arsenal est pour la première fois depuis 20 ans en finale de la Ligue des Champions.
2: Donc il y aura un club anglais, un club français, 2 entraîneurs espagnols sur les bancs de touche, H-2 dans un peu moins de 2 heures, le coup d'envoi, dans quelle ambiance et quelle température, pas trop chaud.
15: Alors pas trop chaud, il y a eu quelques petites gouttes de pluie tout à l'heure quand on est arrivé au stade, mais ça va, là c'est en train de se découvrir. On voit un petit peu de ciel bleu au-dessus de la Puskás Arena qui a ouvert ses portes, ça y est, au public. Il y aura 67 000 spectateurs privilégiés forcément pour cette finale de Ligue des Champions. 17 000 supporters d'Arsenal qui seront sur notre gauche, 17 000 supporters du Paris Saint-Germain qui sont eux sur notre droite et qui pour l'instant, eh bien, sont les premiers, les Parisiens à arriver au stade. Ils sont en train de découvrir sur leur siège le petit package de bienvenue avec l'écharpe de la finale, le t-shirt blanc de la finale où il est inscrit évidemment Budapest 2026. Et pour l'instant, ils sont beaucoup plus nombreux que les Londoniens qui traînent un petit peu autour du stade. Mais tout ça évidemment va se remplir et l'ambiance, vous l'imaginez bien, Frédéric, va monter d'un cran. D'heure en heure.
2: Ben oui, on en est sûr. 1h52 avant le coup d'envoi que doivent attendre fiévreusement les supporters du Paris Saint-Germain qui sont à vos côtés, Emma Sarango, au Parc des Princes, parce que comme l'an dernier, même dispositif, écran géant et des dizaines de milliers de chanceux qui sont là.
16: Oui, et ici, on a chaud, Frédéric. On a plus chaud qu'à Budapest. On sue sous les maillots du PSG. Il faut dire que ça tient chaud, un maillot du PSG. Et Florent en a un. Léana aussi, qui est sur ses épaules, en a un. Florent, fan, évidemment, abonné ici au Parc des Princes. C'est un peu le plan B ce soir. Le plan A, c'était Budapest, c'est ça?
17: Exactement. Bon, sujet un peu financier. On va vivre la ferveur depuis la maison mère, en famille. Léana, ma fille, 5 ans, et ma femme Estelle. Voilà, fervente supporter du Paris Saint-Germain. Et on est là pour la victoire ce soir, voilà, et la course à la deuxième étoile.
16: Alors elle fait non du doigt Estelle, et d'ailleurs c'est la seule de la famille à ne pas avoir de maillot, parce qu'Estelle elle est plutôt d'une famille fan de l'Olympique de Marseille.
4: Mais elle est là.
18: C'est ça, tout à fait, oui. Mais bon là c'est pour la France, donc je suis là.
16: Pour la France, bravo, et ça c'est bravo. Vrai que c'est la force du PSG d'avoir réussi, Florent, à réunir comme ça les supporters presque de toute la France derrière cette équipe. Comment elle a fait cette équipe ?
17: Ah ben, un coach, pas d'individualité, donc un collectif. Et, l'année dernière, très bon exemple et je pense qu'on va renouveler cette année sans problème, je l'espère. Mais voilà, un collectif, pas d'individualité, je cite pas de nom, mais voilà, une vraie équipe et du défenseur à l'attaque, tout le monde y va pour aller chercher des buts et la victoire. Donc j'espère que ce sera le cas ce soir. Voilà.
16: La triplette M&M, elle est plus là. En revanche, il y a les nouvelles stars plus altruistes qui sont là effectivement au PSG et qui ont tout leur mérite. Florent, l'an dernier, vous étiez là le dimanche pour fêter le sacre. Cette fois-ci, vous avez voulu le vivre ici avec les 40 000 spectateurs du parc. Il fallait montrer ça aussi à Léana qui a 5 ans, qui est sur vos épaules avec son petit casque anti-bruit.
17: Exactement. Bon, elle maîtrise les chambres, l'anti-bruit, c'est par sécurité, mais sinon, elle aura la voix pour accompagner, puisqu'elle a révisé ses classiques. Donc on sera là, effectivement. Et puis, s'il y a célébration, je l'espère, on sera là également pour la célébration du titre au Parc des Princes ou ailleurs.
16: C'est quoi votre pronostic, Florent ? À quel point vous pensez que ça va être écrasant ? Comme l'an dernier, aussi facile que face à l'Inter Milan ?
17: J'aime pas parler d'avance. Bon, j'ai un petit prono 3-1. Après, voilà, c'est vrai que le match peut être fermé, le match peut être ouvert. Il peut tout se passer, des cartons, un arbitrage. Donc, on va laisser le match se dérouler, les 90 minutes ou plus. Mais mon prono, c'était C3-1, avec un match de folie. Voilà, je l'espère ce soir que ça va jouer et qu'on aura plaisir à avoir une belle finale.
16: Et on va vous laisser rentrer dans le stade. Merci super. Beaucoup, Florent. Merci, Estelle, la non-parisienne, mais tout de même, qui est là ce soir. Et puis, la petite Léana qui va vivre sa première finale, évidemment, hein, de Ligue des Champions au stade. Et puis, c'est pas la seule enfant. C'est très familial ici, Frédéric. Et puis, tout à l'heure, j'ai vu même un petit bébé de 4 mois
2: qui avait son petit maillot du
16: PSG. Le plus jeune probablement ce soir, qui avait son maillot PSG que sa maman venait d'acheter à la boutique pour la parer comme il faut avant ce grand soir. Et ici au Parc des Princes, évidemment, tout le monde attend le coup d'envoi avec impatience. C'est vrai que cet horaire de 18h, il est assez pratique parce qu'il permet aux familles d'être là, de venir avec les enfants et avec les tout-petits. Et donc, ça donne une ambiance évidemment très sympathique ici.
2: Mais j'ai une petite confidence à vous faire, Emma. J'en suis désolé, je sais qu'il fait déjà très très chaud. Ça va faire que monter la fièvre et la température.
16: Hein ? Et ben ça, je vous crois. Hein, et d'ailleurs, on va rester un petit peu à l'ombre en attendant de rentrer dans la fureur du Parc des Princes.
2: Abritez-vous. À tout à l'heure, Emma Sarango, avec toutes les équipes de France Info. On suit donc cette finale de Ligue des Champions de football. L'autobus du Paris Saint-Germain, d'ailleurs, vient de quitter l'hôtel dans lequel les joueurs étaient à Budapest depuis hier soir, direction le stade, pour un coup d'envoi à 18h. 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Alors, la fête au Parc des Princes, en tout cas, un écran géant au Parc des Princes, mais ensuite, quel type de fête ? On en a parlé là aussi sur France Info. Beaucoup de forces de police mobilisées pour limiter l'accès aux Champs-Élysées. Pas de grande parade populaire sur les champs ce soir de prévu, après les incidents de l'an dernier. Ce qui désole quelqu'un qui est amateur de foot, très amateur de foot, historien également, Adrien Motel, qui était notre invité un peu plus tôt sur France Info et qui a publié une tribune intéressante dans les colonnes du journal Le Monde. La première question qu'on lui posait, c'est de savoir si c'était une sorte de défaite, s'il ne pouvait pas y avoir de telles parades après une éventuelle victoire ce soir.
19: Une forme de défaite. En tout cas, je pense que la manière dont la communication a été faite par les autorités depuis le début de la semaine, c'est ça la vraie défaite. Que ce soit les Champs-Élysées, que ce soit le Champ de Mars, finalement, l'essentiel, c'est qu'une célébration sache conjuguer la ferveur d'un peuple de supporters avec un élément identifié et identitaire de sa ville. En l'occurrence, que ce soit les Champs-Élysées, l'Arc de Triomphe ou le Champ de Mars avec la Tour Eiffel, ça marche dans les deux cas. Ce qui est dommage, c'est que la préfecture de police a préféré commencer en disant « il n'y aura pas de célébration sur les Champs-Élysées. C'était la formation de lundi matin. Là, je me suis dit, c'est pas possible. Il y a le cri du cœur du citoyen que je suis se dit, on ne peut pas accepter qu'il n'y ait pas de célébration. Pendant 48 heures, ça branle dans le manche et finalement, on nous invente. Et c'est très bien, le Champ de Mars. Et je trouve que ça, c'est dommage parce que, vous voyez, là, j'écoutais votre envoyé spécial à Budapest. Effectivement, les Anglais ont cette habitude de se déplacer, de consacrer énormément d'argent à la culture foot. C'est moins notre cas en France, mais nous, en France, on a une capacité aussi spontanée à faire la fête dans la rue qui est assez unique au monde. Une capacité à envahir la rue une fois le coup de sifflet final qui est assez unique au monde.
2: Et qui s'est parfois très bien passé, il n'y a pas très très longtemps. Oui. Coupe du Monde 98, la première fois, vous le rappelez dans cette tribune aussi, où la France gagne l'Euro de foot en 84, il y a énormément de monde.
19: Mais même la première fois que le PSG a remporté une Coupe d'Europe, c'était le 8 mai 96 face au Rapide de Vienne, un magnifique but de Bruno Ngoti. Le lendemain, vous aviez l'équipe de Luis Fernandez qui redescendait les Champs-Élysées en voiture, dans une ambiance bon enfant qui rappelait beaucoup les Verts en 76. Donc on est capable de le faire. Le vrai problème, c'est que on confond trop souvent la spontanéité des supporters et ceux qui vont profiter de la masse humaine pour venir faire des dégâts. Ils existent. Les pouvoirs publics le savent, on le sait tous, et il y a des moyens pour les identifier. Je ne dis pas qu'on peut empêcher 100% des dégradations.
2: Mais on peut faire plus de préventifs. On devrait pouvoir faire plus de préventifs.
19: On devrait faire davantage de prévention, ça c'est sûr. On devrait arrêter de paniquer tout le monde pendant une semaine. Là, je vois certains médias qui n'ont pas arrêté de dire que Paris serait à feu et à sang, etc. Mais c'est irresponsable de dire des choses pareilles. Déjà parce que ce soir, Paris ne sera pas à feu et à sang. Si, comme je le souhaite, le PSG renverse les Gunners, on fera une belle célébration populaire ce soir. Comme l'an dernier, moi j'étais au Trocadéro dans la nuit du 31 mai l'année dernière, ça s'est bien passé. Sur les Champs-Élysées, ça s'est moins bien passé. Cette année, le dispositif est autre. Et demain, le sacre, s'il a lieu, sera de belle qualité.
2: Vous plaidez pour une doctrine de célébration populaire. À quoi ça ressemblerait ?
19: Absolument.
2: À quoi ça ressemblerait ?
19: Je pense que ça ressemble.
2: C'est modèle Jeux Olympiques, modèle ce qui s'est passé aux JO.
19: C'est modèle Jeux Olympiques et ça ressemble déjà en fait à une assimilation de ce qu'est devenu la France en tant que nation sportive. D'accord ? On parlait des Bleus en 98. En 28 ans, la France a été 4 fois en finale de Coupe du Monde, a été avec le PSG 3 fois en finale de Ligue des Champions. Je pense même à Monaco en 2003. Donc la France est devenue une puissance sportive dans le monde qui envoie régulièrement ses sélections, ses grands clubs en finale. Ça veut dire qu'on doit avoir du prêt à appliquer qui soit disponible. Pour tel événement, on repère en amont en fonction des résultats sportifs pour peut-être décharger les sites. Typiquement, aujourd'hui, je vois qu'un ancien Premier ministre organise un meeting électoral. Est-ce qu'il n'aurait pas pu choisir une semaine plus tard ou une semaine plus tôt ?
2: Gabriel Attal, en l'occurrence, au Parc des Expositions. Et puis des concerts comme celui d'Aya Nakamura. Mais on ne peut pas arrêter tout parce qu'il y a une grosse compétition sportive. On peut arrêter tout pour les JO. On ne peut pas arrêter tout parce qu'il y a un grand match sportif.
19: On peut anticiper. Et ce que je regrette, c'est qu'actuellement, il n'y ait pas suffisamment d'anticipation. Et anticipons. Dans 15 jours, il y a un mondial qui va s'ouvrir. On a tous envie que l'équipe de France se remporte. Et on peut sérieusement penser que l'équipe de France peut faire un résultat dans ce mondial. Et bien, j'espère qu'on ne va pas se réveiller dans un mois ou dans 4 semaines, effectivement, c'est la même chose, je me répète, quand il y aurait une éventuelle qualification en finale avec des Champs-Élysées débordées à 500 000 personnes le soir d'une demi-finale et qu'on dise, mon Dieu, qu'est-ce qu'on fait s'il l'emporte ? Il faut que ce soit préparé et anticipé. Ce sera le meilleur moyen pour éviter l'anxiété générale, d'une part, parce que l'anxiété n'aide pas à la tranquillité publique, et ce sera le meilleur moyen pour qu'on renvoie de la France une image magnifique au reste du monde.
2: Voilà pour ces propos d'Adrien Motel, donc grand supporter du Paris Saint-Germain, qui aimerait qu'il y ait désormais des mesures qui soient prises pour pouvoir permettre des parades populaires après des rencontres comme celle-ci qu'on va vivre ce soir et en direct sur France Info à partir de 18h, édition spéciale 17h, PSG donc contre Arsenal en finale de Ligue des Champions. Et le tennis à présent, et est-ce que deux Français, Françaises, Français pourraient être en huitième de finale à Roland-Garros ?
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2: Où l'on retrouve Fabrice Abgral. On va longuement parler de Moïse Kouamé. Ça va pas tarder à commencer, j'imagine, son match. Mais Diane Paris, peut-être, pourquoi pas, troisième set très serré face à Anisimova.
4: Oui, en effet. Alors Kouamé vient de débuter. Hein. En effet, sur le cours, Suzanne Lenglen. Diane Parry est sur le cours central. Elle est pour l'instant un set partout entre Diane Parry et Amanda Anisimova, la 6e mondiale. Le premier set pour Diane Parry, 6-3. Le deuxième pour Anisimova, 6-4. Et dans le 3e et dernier set, 2 jeux partout entre les deux joueuses. Anisimova est actuellement au service, alors que Diane Parry s'est procuré pourtant 2 balles de break pour mener 3 jeux à 2 services à suivre. Mais malheureusement, elle n'a pas pu les convertir. On se tourne tout de suite vers le cours, Suzanne Lenglen, pour Moïse Kouamé. Sur le cours, Suzanne Lenglen, ce gamin de 17 ans, 318e joueur mondial, opposé à Alejandro Tabilo. C'est un Chilien. Il est très précisément 36e joueur mondial. Et c'est lui qui est actuellement au service dans le premier jeu du premier set. Et c'est Moïse Kouamé qui avait réussi les 2 premiers points dans une ambiance, je vous dis pas, de foot, de stade de football. Et Moïse Kouamé
2: surchauffé.
4: Et donc, surchauffé et dans tous les sens du terme, croyez-moi, parce qu'il fait encore très très chaud. Et à l'instant même, Tamilo qui réussit à remporter sa mise en jeu. 1-0 donc pour
2: juste
4: Tamilo
2: pour mesure, cette... Fabrice, par rapport aux précédents adversaires, c'est une marche de plus pour Kouamé qui a joué quasiment 5 heures déjà le tour précédent. Hein.
4: Oui, c'est une marche de plus. Indiscutablement, c'est une marche de plus. Alors le problème, c'est vrai, c'est l'aspect physique de cette rencontre et ça va être un élément important de ce match. Moïse Kouamé, rendez-vous compte, est déjà resté 7h34 sur le cours, donc 4h56 face au Paraguayen Valiero, alors que Tabilo, lui, n'est resté que 1h53 puisqu'il n'a pas joué son deuxième tour, bénéficiant du forfait de Valentin Vachereau, blessé au pied. Alors forcément Tabilo sera plus frais que Kouamé, mais Kouamé est plus jeune aussi, hein. Il a 17 ans alors que Tabilo, lui, a 28 ans. Il y a quasiment donc 10 ans d'écart entre les deux joueurs. Alejandro Tabilo est 36e mondial, c'est un ex 19e mondial, ce n'est plus un espoir, hein, je vous le disais, puisqu'il a, il a 28 ans, il s'est révélé sur le tard, ce n'est que sa 3e participation à Roland-Garros et jusqu'à cette année, il n'avait jamais dépassé le deuxième tour. Alors c'est un Sud-Américain, mais paradoxalement ce n'est pas totalement un spécialiste de la terre battue. Il a gagné 3 titres, 2 sur dur et un autre titre sur gazon. Mais cette année, attention, il a fait une finale et pas n'importe où, à Rio, dans un WTA 500. Il a été demi-finaliste aussi au Masters 1000 de Rome il y a 2 ans sur terre battue. Il avait été battu à l'époque par Alexander Zverev. Donc c'est un joueur extrêmement dangereux. Évidemment, s'il gagne Moïse Kouamé, ce sera tout simplement la plus belle victoire de sa jeune carrière. Et puis il faut aussi savoir une chose, c'est que s'il gagne aujourd'hui, il passera de la 318e à la 158e place mondiale. Quand on sait que ce gamin a débuté la saison à la 833e place mondiale, je peux vous dire que la progression est plutôt fulgurante. Alors évidemment, on n'en est pas là, mais sincèrement, ce que montre actuellement Moïse Kouamé, c'est assez impressionnant. Il est au service maintenant, Moïse Kouamé, donc pour tenter d'égaliser à 1 jeu partout dans le premier set. Je peux vous dire que le cours Suzanne Lenglen est actuellement en ébullition véritablement. 10 000 spectateurs à supporter évidemment Moïse Kouamé. Et puis je peux vous dire que d'ici 40 minutes, eh ben, d'un côté, ils regarderont le cours central et puis de l'autre, ils regarderont leur portable pour voir évidemment la finale de la Ligue des Champions. Enfin, c'est pas dans 40 minutes, dans 1h40, très précisément.
2: Mais vous avez un œil sur le central aussi. Diane Parry, Anisimova, de rencontres qu'on suit sur France Info. Moïse Kouamé, Tabilo également. Le fil info, 16h20 sur France Info, à la une, Yasmina Adila, un homme tué par un policier en région parisienne.
20: À Bobigny, en Seine-Saint-Denis, c'est au nord de Paris, menacé le fonctionnaire avec 2 couteaux, selon la préfecture de police. L'homme aurait blessé 2 de ses voisins. Il pourrait s'agir d'un conflit de voisinage. Les joueurs du PSG, en ce moment, dans leur bus, ils ont quitté leur hôtel direction le stade pour jouer leur 2e finale de Ligue des Champions en 2 ans. Ils affronteront tout à l'heure Arsenal à partir de 18h. France Info en édition spéciale dans moins d'une heure à partir de 17h. En top 14, le Stade Toulousain domine Lyon 39-31. Toulouse qui assure sa première place et sa qualification en demi-finale du championnat de rugby. Les triples champions de France en titre attendent maintenant de connaître leur adversaire pour ces demi-finales qui se joueront le 19 juin prochain à Marseille. La chaleur s'atténue partout en France mais persiste à Paris, la capitale qui reste en vigilance orange canicule. À la fin de l'épisode caniculaire est prévue pour demain. Des orages sont attendus en toute fin de journée dans un axe allant de la Touraine en remontant jusqu'au nord du pays.
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2: L'agilité de l'esprit et la force de vie, sans doute est-ce ce qui caractérisait Edgar Morin, qui a traversé plus d'un siècle avec le souci d'éclairer son temps et avec comme seule boussole l'humanisme et la fraternité. Il vient de décéder donc à l'âge de 104 ans. Il serait réducteur de parler d'un intellectuel qui a marqué son époque, tant son obsession c'était d'être à la poursuite du réel. Emmanuel Macron salue une pensée complexe, un esprit universel. Julien Baldacchino, il avait donc 104 ans, Edgar Morin, et une œuvre immense à l'image de cette longévité.
21: Oui, il laisse derrière lui une centaine d'ouvrages. Edgar Morin a écrit des romans, des essais, parfois à quatre mains avec François Hollande, Boris Cyrulnik ou même Stéphane Hessel, qui était comme lui ancien résistant. À la fois sociologue et philosophe, il développe la pensée complexe qui imbrique la philosophie et la science pour penser le monde. Son œuvre majeure est La Méthode, 6 volumes publiés entre 1977 et 2004, une sorte d'encyclopédie de la connaissance qui va à rebours des frontières entre les disciplines. Edgar Morin a aussi écrit sur lui-même, et pas seulement à la fin de sa vie. Dès 1959, il publie Autocritique, dans lequel il évoque son engagement, puis sa rupture avec le Parti communiste français. Son dernier ouvrage, publié l'an dernier, s'intitule « Y a-t-il des leçons de l'histoire ?» Edgar Morin revenait sur un siècle d'histoire dont il a été observateur et au fond un peu acteur.
2: Et la mort d'Edgar Morin, Julien, fait réagir dans le monde intellectuel, culturel, mais aussi politique.
21: Oui, vous l'avez dit, Emmanuel Macron lui rend hommage, mais aussi l'ancien Premier ministre Dominique de Villepin qui salue sa pensée complexe.
22: Pour moi, c'est d'abord une conscience rare qui a été capable de penser ensemble à la fois l'homme, le monde, la crise, l'espérance, l'avenir dans une même vision. C'est une voix fraternelle, lucide, qui s'est élevée contre toutes les simplifications, contre les slogans. Et il a toujours rappelé que le réel est contradictoire et qu'il faut donc accepter sa complexité si l'on veut agir justement.
21: Pour Jean-Luc Mélenchon, c'est son engagement, mais aussi sa capacité à se remettre en cause qui l'ont marqué.
23: Ce n'est pas quelqu'un qui passe à côté de son époque ou qui regarde d'un air dédaigneux l'engagement politique. Alors, quitte à le remettre en cause, c'est ce qu'il a fait lui-même. Hein. Le fait de s'être remis en cause ne l'a jamais empêché de continuer à s'engager. Et il l'a fait jusqu'au bout. Moi, j'ai dû faire une ou deux manifs avec lui où on découvrait avec stupeur Edgar Morin au milieu de nous, alors qu'il était déjà d'un très grand âge.
21: Dominique de Villepin et Jean-Luc Mélenchon, tous deux joints par Lise Rosveil du service politique de France Inter. La ministre de la Culture, Catherine Pégard, a quant à elle salué un combattant infatigable pour la liberté.
2: Julien Baldacchino, merci beaucoup. Bonjour à vous, Jean-Michel Dian.
24: Bonjour.
2: Vous avez réalisé le documentaire Edgar Morin, journal d'une vie, qui a été diffusé sur Arte. Je disais que c'était sans doute très restrictif, réducteur, de parler d'un intellectuel ou d'un sociologue. Je crois que son obsession, c'était d'être à la poursuite du réel, tout sauf dans la bulle de l'intellectuel. C'est ça qui le caractérise.
24: Oui, ce qu'il caractérise, c'est effectivement d'embrasser la vie dans sa totalité, dans sa diversité, dans ses subtilités. C'est ça la caractéristique de Morin. C'est un personnage inédit dans l'histoire de l'intellectualisme, au fond. Et c'est le dernier gros calibre du XXe siècle à avoir effectivement embrassé la société telle qu'on aimerait la comprendre aujourd'hui. Et à force de la spécialiser sans arrêt, on ne la comprend plus.
2: Dans votre film, d'ailleurs, il dit que son modèle, c'est Léonard de Vinci, d'une certaine manière.
24: Oui, c'était une manière un peu
2: boutade, mais le côté « je vais m'usarder partout ».
24: Mais au fond, c'est vrai. Ce qui l'intéresse, tout l'intéresse, pour avoir la chance, l'honneur de connaître depuis 40 ans exactement cette année, quand je le vois fonctionner, jouir de la vie, être curieux de tout, être sans arrêt en appétit de comprendre les choses et surtout de les partager. Parce qu'au fond, ce qui est intéressant chez cet homme, c'est non pas de garder son savoir pour lui-même ou d'en faire que des livres. Quand vous le côtoyez, quand vous vivez, vous le rencontrez souvent, vous n'imaginez pas ce que ça veut dire que la convivialité. C'est vraiment la convivialité à bout portant, si je puis dire. Il est drôle, il est triste quand il faut ou quand il ne peut pas faire autrement. Il est éclairant pour celui qui veut apprendre, ça a été mon cas. Il m'a énormément appris. Et quand j'étais patron du monde de l'éducation, où je l'ai souvent invité à piloter des choses, écrire. On a créé ensemble le prix Le Monde de la recherche universitaire. C'est avec lui que je l'ai fait. Voilà, tout l'intéressé, rien ne le rebute.
2: Alors, si vous le voulez bien, on écoute ensemble un extrait qui ouvre d'ailleurs votre documentaire. Donc, vous le connaissez, Jean-Michel Jean de Edgar Morin. Je demande à tous nos éditeurs, en l'écoutant, de se dire, mais tiens, quand est-ce qu'il parlait en disant ça ?
1: On est à nouveau dans une époque barbare, où barbarie et civilisation se mêlent étroitement, mais où de plus on se rend compte que nous sommes dans une planète désormais une, totalement rétrécie de par toutes les communications qui s'y passent, mais en même temps entièrement déchirée, incapable de résoudre ses problèmes et livrée, n'est-ce pas, à des monstres paranoïdes que sont les États-nations modernes, pour dire qu'ils n'ont aucune régulation, ni interne, ni externe.
2: C'est absolument frappant, Jean-Michel Dion. On croirait que c'est aujourd'hui, 1981, voilà. Quand Edgar Morin dit ça.
24: Voilà, et c'est peut-être, c'est très bien d'avoir fait ce choix de cette petite séquence qui est au fond, qui fait des frissons dans le dos, au fond, puisque voilà des intellectuels qui auraient pu nourrir beaucoup plus la vie politique qu'on l'imagine. Et au fond, la dimension de Morin, que d'ailleurs les commentaires ne signifient pas tant que ça, c'est d'un visionnaire. C'est-à-dire que dans les années 70, toutes les questions écologiques, il a écrit Terre Patrie dans les années 80, mais tout ce qui se passe aujourd'hui était déjà écrit. Il l'avait déjà dit.
2: Tout en s'étant parfois trompé, Jean-Luc Mélenchon le disait, mais en disant, quand il se trompe, je le reconnais, et il s'intéresse même aux raisons pour lesquelles on n'est pas d'accord avec lui. C'est ça aussi sa curiosité.
24: Sa curiosité, c'est surtout qu'il gère les contradictions, ses propres contradictions. Mmh. On a tous du mal à gérer nos contradictions. Lui, il les assume, il essaye de les comprendre. Je peux vous dire que ça fait du bien de voir comment il s'y prend.
2: Merci beaucoup Jean-Michel Dion. Je rappelle donc le titre de votre documentaire Edgar Morin, journal d'une vie, disponible sur la plateforme d'Arte.
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2: Et les prévisions de Patricia Charbonnier.
11: La baisse des températures se confirme pour ce week-end. Ce rafraîchissement va se faire dès cet après-midi sur l'ouest du pays. Météo France prévoit 22 à Quimper et Bayonne, 26 degrés à La Rochelle. Mais les températures sont encore supérieures à 30 degrés sur la moitié est, en particulier en Île-de-France, jusqu'à 34 degrés. Cet après-midi à Paris comme à Orléans, 32 à Reims et Dijon, 31 degrés à Lille. Sous un voile nuageux parfois assez dense sur une bonne partie du pays, ce sera plus lumineux le long de la façade atlantique. Le temps sera très instable en montagne cet après-midi avec des averses à caractère orageux et le temps va tourner à l'orage en fin d'après-midi entre le Poitou, l'Île-de-France et les frontières du Nord avec un risque d'orage localement fort.
2: Patricia Charbonnier, merci beaucoup, excellente fin d'après-midi à tous et toutes. 16h30 sur France Info, bienvenue. Pierre Boudiès pour l'info.
8: Un homme armé de deux couteaux abattu par la police ce samedi. Des faits qui se sont déroulés à Bobigny, en banlieue parisienne. Selon la préfecture, les agents intervenaient pour un différend entre voisins. L'assaillant aurait blessé deux personnes avant d'être tué. L'épisode de chaleur précoce se termine en France. Seul Paris et sa petite couronne sont encore en alerte orange canicule cet après-midi. 34 degrés dans la capitale. Des orages sont prévus dans la soirée. Ils pourraient être forts sur la moitié nord. La fraîcheur est attendue attendu demain sur l'ensemble de l'Hexagone. Gabriel Attal qualifie Rassemblement National et France Insoumise de marchands de haine, accusation portée par le patron de Renaissance lors de son premier meeting de campagne présidentielle. Il se tenait à Paris, porte de Versailles. L'ancien Premier ministre assure être le candidat, je cite, de l'espoir, de l'avenir et de l'optimisme. La France, plus que jamais, mauvais élève européen en matière de surpopulation carcérale. 88 654 personnes étaient détenues dans les prisons françaises au 1er mai. Chiffre dévoilé ce matin par la chancellerie. Au niveau global, le taux de suroccupation des prisons et des maisons d'arrêt atteint 140%. Seule la Slovénie et Chypre font pire au sein des 27. 6 personnes soupçonnées d'être liées au réseau de narcotrafic French Connection placées en détention provisoire. Aujourd'hui, ils avaient été interpellés en début de semaine. Parmi eux, un jeune homme de 24 ans soupçonné d'être un des cerveaux de ce réseau opérant dans la Drôme et en Ardèche. Le Liban, à nouveau intensément bombardé par l'armée israélienne, frappe sur le sud du pays du Cèdre ces dernières heures. 2 soldats libanais ont été grièvement blessés selon Beyrouth. Le Hezbollah revendique de son côté de nouveaux tirs de roquettes vers le nord d'Israël. La plupart ont été interceptés selon l'État hébreu. Et puis, un peu moins d'une heure et demie avant la grande finale de Ligue des Champions entre le Paris Saint-Germain et Arsenal, une rencontre qui se déroule à la Puskás Arena de Budapest. On va attendre. Édition spéciale sur France Info dans une demi-heure pour suivre l'avant-match de cette rencontre.
2: Absolument, en direct du Parc des Princes, il y aura environ 50 000 spectateurs qui ont eu les chanceux, la possibilité d'avoir des billets. Donc France Info, une édition spéciale, Julien Langlais et Nathalie Yanetta qui nous attendent au Parc des Princes. On sera évidemment à Londres, Arsenal, où là aussi il y a des dizaines de milliers de supporters anglais, et bien évidemment à Budapest pour suivre l'intégralité de cette rencontre, les commentaires de Nicolas Perronnet et de Xavier Monferrand, et aux côtés aussi des supporters dans la fun zone de Budapest pour les supporters du Paris Saint-Germain sur les Champs-Élysées aussi, où l'on attend du monde et peut-être des incidents redoutés après la rencontre. Mais il y a aussi grande actualité sportive de la journée, un Français et une Française qui tentent de se qualifier pour les huitièmes.

0: vient de débreaker parce qu'elle venait, Diane Parry, de prendre le service d'Anissimova. Elle menait 4 jeux à 3, service à suivre. Mais ce service, elle l'a perdu malheureusement, Diane Parry. Donc 4 jeux partout. Il faut tout refaire maintenant pour Diane Parry. Reprendre si possible le service de l'américaine immédiatement pour mener 5 jeux à 4, service à suivre. Ça va être compliqué parce que là, on a senti Anissimova réagir immédiatement, hein, dès qu'elle a perdu sa mise en jeu, elle s'est montrée beaucoup plus agressive et là malheureusement elle n'a pas pu suivre le rythme effréné qu'imposait Anissimova sur le jeu de service donc de Diane Parry. Donc Diane Parry a craqué, mais bon, rien n'est perdu hein, pour Diane Parry parce qu'elle réalise un match exceptionnel pour l'instant. Donc 4 jeux partout entre les deux joueuses dans le 3ème set.
1: Et Moïse Kouame, est-ce que c'est bien parti pour lui?
0: Ah ben c'est très bien parti pour Moïse Kouame, très très bien parti même parce qu'il avait fait le break. Moïse Kouame, il confirme à l'instant même le break, vous entendez des applaudissements. Moïse Kouame qui confirme le break, 3 jeux à 1 en faveur de Moïse Kouame qui ne cesse véritablement de surprendre, qui se tourne régulièrement vers son box où se trouvent Liam Smith et Richard Gasquet, ses deux entraîneurs. Moïse Kouame, donc le 318e joueur mondial opposé à Alejandro Tabilo, le Chilien, lui il est 36e joueur mondial, 3 jeux à 1 d'entrée, il a pris le service de Tabilo, il a mis beaucoup de pression tout de suite, hein, mais il est pressé, hein, Moïse Kouame, parce qu'il est resté sur le court pendant près de 7h54 depuis le début de ce tournoi. Il risque d'être un petit peu émoussé, hein, Moïse Kouame, si le match dure longtemps. Donc il va falloir qu'il mette l'accélérateur le plus rapidement possible. Et c'est ce qu'il est en train de faire dans la première manche. 3 jeux à 1. Alejandro Tabilo est maintenant au service pour tenter de revenir à 3 jeux à 2. Mais Moïse Kouame est véritablement incroyable, hein, parce que d'entrée, il a mis beaucoup de pression sur Tabilo pour prendre le service du Chilien. C'est ce qu'il a fait. Donc 3 jeux à 1 pour Kouame. Et puis on va terminer quand même sur une statistique intéressante.
1: Allez,
0: c'est
1: une
0: que
1: stat,
0: s'il se qualifie.
1: Une stat,
0: allez,
1: une
0: s'il
1: stat.
0: Se qualifie. Moïse Kouame, s'il se qualifie, il sera le deuxième plus jeune joueur à atteindre les huitièmes de finale à Roland-Garros après un certain Björn Borg en 1973. Le Suédois, à l'époque, avait 16 ans et 11 mois. Rendez-vous compte, s'il rejoignait Björn Borg dans cette statistique, ce serait véritablement incroyable. On n'en est pas là pour l'instant, mais on peut toujours rêver.
1: Est-ce qu'il va devenir donc le boss de Tabilo sur le central de Roland-Garros? Allez,
0: je
1: voilà,
0: pas la faire,
1: elle est faite. À bientôt, Fabrice. Le foot, allez, on va y aller parce que 1h20, on va à Budapest dans un instant.
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1: Et oui, on a compté les heures, on va presque compter les minutes maintenant jusqu'à ce coup d'envoi 18h de la finale de la Ligue des Champions PSG-Arsenal. On connaît l'enjeu, doublé ou pas pour les Parisiens. Nicolas Perronnet, vous êtes bien en place dans les tribunes du stade de Budapest et ça commence à sentir le match. Il y a des joueurs sur le terrain, il y a un bus des Parisiens qui arrive.
3: Oui, tous les joueurs sont arrivés, hein, que ce soit les joueurs d'Arsenal ou les joueurs du Paris Saint-Germain. Effectivement, c'est le car d'Arsenal qui s'est garé en premier dans les entrailles de cette Puskás Arena il y a 5 minutes de cela. Eh bien, c'est le car des Parisiens qui a fait le court trajet, hein, depuis l'hôtel du PSG qui est situé en plein Budapest, en plein centre-ville. Et vu que le stade n'est pas très loin, eh ben, il n'y a pas eu un grand voyage à faire pour voir Luis Campos, le conseiller football du Paris Saint-Germain, descendre en premier de ce car, suivi de tous les joueurs avec, on va dire, un mélange de concentration, mais aussi de sourire. On l'a vu notamment sur le visage d'Ousmane Dembélé, de Désiré Doué, lorsque les joueurs sont arrivés dans le vestiaire. Il y avait toute une partie du staff du Paris Saint-Germain qui était déjà là et se sont tous tapés un petit peu dans les mains avec beaucoup de sourire. Il y a de la décontraction, évidemment, parce que bien, il y a les caméras qui sont là, hein. Vous savez que tout cela est évidemment scruté de très très près par les par la production. Et Luis Enrique, par exemple, est allé regarder loin devant lui comme s'il avait dans le viseur cette deuxième étoile. Et oui, on a vu les joueurs d'Arsenal, les premiers sur la pelouse, qui ont été copieusement...
1: Ça serait une première, hein. Copieusement quoi, sifflé, je vous ai coupé,
3: oui,
1: trop tôt.
3: Sifflé, oui, pardon, par le virage du Paris Saint-Germain. Tout ça pour vous dire, Frédéric, que les supporters parisiens sont encore beaucoup plus nombreux, hein, à un peu plus d'une heure maintenant du coup d'envoi dans ce stade que les Londoniens. Alors c'est un paradoxe parce que des Londoniens, on vous l'a dit et redit, on en voit partout depuis deux jours. Ils sont sur Budapest depuis 48 ou 72 heures, mais ils vont arriver au stade à la dernière minute.
1: Mais c'est ça, beaucoup, les Anglais, c'est comme ça, ils arrivent à la fin.
3: Oui.
1: Ouais, c'est la tradition anglaise.
3: Exactement, oui, il y a la tradition anglaise et puis voilà, il y a quelques petits breuvages également à terminer sans doute.
1: Tradition anglaise aussi.
3: À l'extérieur du stade.

0: tradition anglaise également, mais c'est vrai que du coup on a entendu pas mal de sifflets parce qu'il y a beaucoup plus de Parisiens pour l'instant à l'intérieur de la Puskás Arena quand l'équipe d'Arsenal est venue reconnaître très rapidement la pelouse de cette finale. On aura droit eh bien, sans doute à des encouragements, à une première grosse ambiance à l'entrée des Parisiens qui vont venir en costume ou en survêtement pour certains reconnaître cette pelouse avant de retourner dans le vestiaire puis ressortir pour l'échauffement dans 45 minutes maintenant, un peu moins.
1: Eh bien écoutez, ça va faire que monter la température à Budapest et vous êtes vous, Jean-Pierre Blimeau, avec dans la fan zone. Alors il n'y a que des supporters parisiens autour de vous, du PSG. Ils sont dans quel état, Jean-Pierre, à une heure et moins de 20 minutes du coup d'envoi?
2: Alors il y a toujours des sourires partout, il y a toujours plein de supporters avec plein de maillots du Paris Saint-Germain de différentes générations, ça je le répète, mais il y a surtout maintenant l'envie quand même d'aller au match.
1: On y est, hein.
2: Je suis avec Romain qui est en face de moi, ça fait plus de 30 ans que vous êtes supporter, c'est ça?
3: Exactement, ouais. Depuis 1995, abonné à Auteuil Rouge avec mon frère, on est encore là aujourd'hui.
2: Et vous étiez vous à la finale l'an dernier, pourquoi vous avez tenu absolument à revenir aujourd'hui?
3: L'année dernière, c'est vrai que c'était indispensable d'être là parce que une carrière de supporter, c'est long. On a connu des hauts et des bas et l'année dernière, c'était historique. Mais cette année, les émotions qu'on a vécues l'année dernière, c'était incroyable. Donc, on a envie de revivre ça tous les ans. Hein. c'est impossible de revivre ça tous les ans. Mais là, on est là, on est content, on est sous le soleil. Hein, y a un rayon de soleil maintenant, mais j'espère qu'on va la gagner, la deuxième étoile. Ça va être beau.
2: Grosse ambiance dans cette fan zone tout à l'heure. Il y avait beaucoup de spectateurs qui sont maintenant pour l'essentiel partis dans le stade. Vous êtes resté là.
1: Vous allez être tout seul, Jean-Pierre.
2: Évidemment. il y a un petit peu moins de bruit derrière moi, c'est normal, parce que tous les supporters quasiment sont partis en chantant. Hein. Est-ce que vous êtes confiant pour cette finale? Est-ce qu'il faut que le Paris Saint-Germain soit sûr de lui ce soir face à Arsenal, même si on dit qu'Arsenal, ça va être plus difficile que l'an dernier, l'Inter, qu'Arsenal ait une bonne défense, qu'il tire bien les coups de pied arrêtés? Pour vous, dans quel état d'esprit doivent être vos joueurs préférés?
3: Je pense qu'on a beaucoup de certitudes, donc c'est ça qui va nous aider à affronter ce match. Et même si ça se passe pas bien d'entrée de jeu, je pense qu'on va le faire, et parce qu'ils ont une expérience, ils savent gérer leurs émotions surtout. Et j'espère qu'on va la gagner, mais ça va pas être facile, ça va être plus serré que l'année dernière, je pense. Mais on va le faire.
2: Il y a de la crainte là, maintenant, vous n'êtes pas très loin du coup d'envoi. Est-ce que la tension monte aussi chez les supporters comme vous, quoi, finalement? Les joueurs, on le sait, mais vous?
3: Nous, c'est pareil, hein. on est comme tout le monde. Je pense que, comme tous ceux qui nous écoutent, je pense qu'on est tous sous tension et on espère que ça va le faire. Et on est confiant, mais on est prudent. Et donc, on va regarder ça avec une grande émotion encore dans le stade. Ça va être incroyable. Et quoi qu'il arrive, c'est notre équipe, on sera toujours derrière. Et on les suit depuis tellement longtemps qu'on les adore. Et on pense à tout le monde, à Marquis, tout le monde. C'est incroyable, cette équipe, elle est incroyable.
2: Voilà, Frédéric, vous voyez comme les supporters sont confiants.
1: Hein. Le capitaine.
2: Oui, Marquinhos, c'est le Brésilien, le capitaine habituel, effectivement. Oui.
1: Eh bien oui, ils ont raison d'être confiants, mais tout le monde le sait, et le supporter brésilien le dit aussi, ça sera sans doute plus serré, plus difficile que l'an dernier face à l'Inter Milan pour cette première victoire du PSG en Ligue des Champions de football. Il y en a un qui trépigne aussi pour regarder le match, mais pour l'instant, il est à la radio. C'est Pierre Boudias, le fil info qui va arriver dans 2 minutes, il est à mes côtés. Pierre, et 8000 policiers, Pierre, déployés dans Paris ce soir.
4: Le dispositif exceptionnel en raison de la finale de la Ligue des Champions entre le Paris Saint-Germain et Arsenal, mais aussi du concert d'Aya Nakamura au Stade de France. Jamais autant d'agents n'avaient été présents dans la capitale depuis les Jeux Olympiques de 2024, selon le syndicat policier Unité Île-de-France. Edgar Morin était un esprit universel, hommage d'Emmanuel Macron après l'annonce du décès du philosophe et ancien résistant à l'âge de 104 ans, profondément humaniste. Ses travaux englobaient autant la mondialisation que le monde politique, les questions de société ou de démocratie. 841 passagers de 2 TGV Lyon-Paris bloqués près de 10 heures en pleine voie la nuit dernière. Conséquence d'une panne survenue entre Lyon et la Côte d'Or, les voyageurs n'ont pas été évacués de l'eau. Leur a cependant été distribué, annonce la préfecture. Et puis Moïse Kwame, de retour sur les cours de Roland-Garros, le Français opposé en ce moment au Chilien Tabilo au troisième tour de la compétition. Le tricolore a breaké dans le premier set. 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
1: Et dans un quart d'heure, édition spéciale depuis le Parc des Princes, avec Nathalie Yanetta et Julien Langlais, toutes les équipes de France Info, pour cette finale de Ligue des Champions entre le PSG et Arsenal. Mais vous savez qu'il y a un endroit qui est surveillé de près par la préfecture, par les policiers, par les autorités, c'est évidemment les Champs-Élysées. Il y avait eu pas mal d'incidents l'an dernier après la première victoire du PSG dans cette Ligue des Champions. Qu'en est-il cet après-midi, Thomas Vinclair, surveillance, vigilance?
6: C'est ça, la surveillance et la vigilance. On a vu les CRS qui ont commencé à se mettre tout autour de ces Champs-Élysées. On a aussi vu des policiers, des gendarmes en tout dans Paris. Aujourd'hui, ils seront près de 8000. Et avec ce dispositif de sécurité, mais il y a beaucoup de bars et de restaurants qui vont devoir fermer ici sur les Champs-Élysées et aussi aux alentours en raison d'un arrêté préfectoral. C'est le cas par exemple de l'établissement de Nicolas, le patron du Cottage Élysée, un pub situé dans une petite rue juste à côté des Champs. À contre-cœur, ce chef d'entreprise a replié ses tables, rangé ses tabourets, car dans moins de 20 minutes maintenant, il va devoir baisser le rideau.
7: Malheureusement, on a encore une petite fermeture par la préfecture de police, comme l'année dernière. Bon, c'est dommage, hein, parce qu'on avait fait la demi-finale, tout s'était bien passé, les quarts, tout s'était bien passé, donc voilà, c'est chiant, quoi. On perd de l'argent. On va attendre demain la victoire du PSG ce soir, et puis voilà, hein, l'année prochaine, on espère qu'ils nous laisseront ouvrir.
6: Une situation risible pour Nicolas, surtout qu'avec son maillot du PSG sur les épaules, il ne va pas rater une seule seconde du match, mais il sera dans un autre bar non loin de chez lui.
7: Je vais dans le pub d'un de mes potes, qui a un pub juste à côté, qui est en fait pas dans la zone où c'est fermé. Et vive le PSG, les gars.
6: Et d'autres établissements et bars à l'intérieur du périmètre de sécurité ont fait un choix un peu différent. Ils ont décidé de ne pas fermer malgré l'arrêté préfectoral. On va attendre de voir comment ça va se passer. Nous glisser un serveur, Frédéric.
1: Ah oui, temps suspendu un peu. Merci Thomas Vinclair pendant cette finale. Coup d'envoi 18h pendant 2h. Tout le monde devant sa télévision, hein, derrière son poste de radio pour suivre cette rencontre. Et puis ensuite, oui, évidemment, si le Paris Saint-Germain l'emporte, la fête, mais de quelle manière? Vous savez que c'est en théorie au Champ de Mars que ça doit se passer. Et bien entendu, surtout, d'abord, et comme l'an dernier, au Parc des Princes, où vous êtes bien installés depuis des heures, Nathalie Yanetta, avec toute l'équipe de France Info, Julien Langlais, avec, à vos côtés, qui va reprendre le flambeau dans une dizaine de minutes. Ils sont tous là, ils sont tous venus, les supporters, Nathalie.
8: Presque, Frédéric. Les deux virages Auteuil et Boulogne sont pleins. Le bas Auteuil. Plein cagnard, je pense qu'ils ont hâte que le soleil tourne un peu parce qu'il fait très très chaud ici, au Parc des Princes, et que l'ambiance l'est aussi très chaude. Comme l'an dernier, 48 000 spectateurs se sont déplacés face à un écran géant qui occupe l'intégralité du rond central habituel du Paris Saint-Germain. Il y a beaucoup de jeunes. Vraiment, c'est un public extrêmement familial. Mmh. Des enfants aussi, beaucoup.
1: À cette heure-là, on peut venir en famille. 18h, d'autant plus. Oui. Mmh.
8: C'est aussi ça. L'an dernier, il y en avait un peu moins. Cet horaire, évidemment, il est formidable pour les familles qui pourront ensuite aller dîner ou faire la fête. Et les deux, si le Paris Saint-Germain l'emporte.
1: Absolument. On entend bien l'ambiance derrière vous, Nathalie. Normalement, c'est un parc plein, hein, qu'il va y avoir.
8: C'est
1: ça, hein.
8: Ah oui, c'est guichet fermé. C'est du guichet fermé pour le Paris Saint-Germain ce soir. Ils ont mis exactement le même dispositif que pour une rencontre de Ligue des Champions habituelle, y compris avec le nombre d'agents de sécurité à l'intérieur et à l'extérieur du Parc des Princes, qui continue de se remplir. On est à 1h11, très exactement, du coup d'envoi.
1: Et vous savez ce qu'il y a à 1h11 du coup d'envoi, normalement, Nathalie? On connaît quoi à 1h du coup d'envoi environ?
8: Ah bon, on va pas tarder à connaître la compo.
1: Et
8: là,
1: non, là même, restez branchés sur France Info. C'est le camarade Nicolas Perronnet qui est là, avec qui on était il y a quelques minutes à Budapest. Quelles sont les équipes? Quelles sont les 11 de départ, Nicolas?
0: Eh bien, il n'y a pas de surprise du tout du côté du Paris Saint-Germain. La seule petite incertitude, elle était vraiment petite, c'est titularisation ou pas d'Achraf Hakimi sur la droite de la défense parisienne. Est-ce que c'était lui? Est-ce que c'était Warren Zaïre-Emery? C'est bien Achraf Hakimi.
1: D'accord, l'équipe type, on va dire.
0: Titulaire, ouais. Donc on a vraiment l'équipe type côté Paris Saint-Germain, avec Safonov dans les buts. La charnière centrale, évidemment, Pacho. Et le capitaine Marquinhos à droite, Achraf Hakimi à gauche, Nuno Mendes, le milieu de terrain qui fait des merveilles du côté du Paris Saint-Germain, Fabian Ruiz, Vitinha et João Neves, et l'attaque qui fait également des merveilles, avec Ousmane Dembélé, évidemment, le ballon d'or en pointe. À sa gauche, Kvaratskhelia, et à sa droite, Désiré Doué, dont on espère qu'il va faire la même finale. Ce serait une bonne idée. Tiens, il y a un an, quasiment joueur pour jour du côté de Munich, puisqu'il avait été élu, souvenez-vous, Frédéric, comme du match de but. une passe décisive. On compte évidemment sur le Golden Boy ce soir.
1: Et Arsenal, on n'a pas la composition. Est-ce qu'il y a des absents a priori, ou ça, là aussi c'est plus ou moins équipe type du côté des Anglais?
0: Il y a beaucoup plus de surprises du côté d'Arsenal effectivement. Il n'y aura pas de Victor Gyökeres en pointe. Ça c'est la petite musique qui montait ces dernières heures, et elle est confirmée parce que Mikel Arteta, l'entraîneur d'Arsenal, s'adapte à cette équipe du Paris Saint-Germain. Et donc ce sera Kai Havertz qui sera l'Allemand en pointe de l'attaque d'Arsenal. Et sinon, alors franchement, il y a des surprises. Évidemment, Raya,
1: le gardien,
0: sera dans les buts.
1: Excellent gardien.
0: William Saliba, évidemment, sera en charnière centrale avec Gabriel. C'est sans doute aujourd'hui ce qui fait de mieux, ce qui se fait de mieux en termes de charnière centrale dans le monde. Mais alors derrière, on aura Incapier, l'équatorien. On aura Mosquera également. Donc il n'y aura pas de Timber ni de Calafiori du côté des couloirs. Odegaard, ça, le capitaine évidemment au milieu de terrain, qui sera associé à Declan Rice et à Lewis Skelly. Ça, c'était à peu près ce qui était prévu. On aura la titularisation à gauche de Leandra Trossard, et sur le côté droit de Bukayo Saka. Donc voilà, il y a quelques petits ajustements quand même qui ont été faits du côté d'Arsenal et de Mikel Arteta.
1: Et si j'ai bien compris, il y aura un équatorien en défense côté PSG. Exactement. Il y a un équatorien côté Arsenal. C'est pas tout le temps dans des finales de Ligue des Champions, hein, équatorien contre équatorien.
0: Oui, c'est une équipe qu'on reparlera peut-être dans quelques semaines du côté du Mondial, parce que c'est une des équipes sud-américaines, l'Équateur, qui fait la plus forte impression, effectivement.
1: Solide,
0: des solides joueurs. Et d'Incapi, exactement.
1: Eh bien, écoutez, il n'y a plus qu'un. On va vous retrouver évidemment très régulièrement dans l'édition spéciale de France Info dès 17h autour de cette finale de la Ligue des Champions entre le PSG et Arsenal. Mais on ira là aussi régulièrement à Roland-Garros, parce qu'il y a deux rencontres, deux places pour les huitièmes de finale qui se jouent pour des Françaises et des Français. Et peut-être pour Diane Paris, malheureusement, la fin du match qui s'annonce. Fabrice Algral, Amissimova, deux points du match, on en est où? Allez, racontez-nous.
5: Non, pas encore. Allez, il faut espérer encore que Diane Paris puisse marquer le prochain point pour bénéficier d'une balle pour égaliser à 6 partout et pour pousser Anisimova dans un super tie-break. En effet, 30 égalités, 6 jeux à 5 pour Anisimova dans le troisième et dernier set. 30 égalités, c'est-à-dire que si là elle marque le point Anisimova, et bien elle se il y aura balle de match en faveur de l'américaine, l'actuelle numéro 6 mondiale. Diane Paris est au service. Allez Diane, il faut marquer le point pour se procurer cette balle qui lui permettrait éventuellement d'égaliser à 6 partout. Vous voulez des bonnes nouvelles?
1: Bah oui, toujours.
5: Moïse Kouamé mène 5 jeux à 2, tout simplement.
1: Dans le premier set.
5: Alejandro Tabilo, le 36e mondial, 5 jeux à 2. Il vient de prendre une nouvelle fois le service du Chilien. Et donc, il mène 5 jeux à 2. Il va servir dans quelques instants pour le gain de la première manche.
1: Ça, c'est un point de Paris, ça, ce que j'entends là. Non, c'est pas un point de Paris.
5: Ça, c'est le cours de Paris. Oui, oui. Ça, c'est le cours de Paris, ce que vous entendez. Donc, vous avez bien compris que là, vous venez de marquer le point. C'est ça que vous êtes en train de dire.
1: C'est ce que je me dis. Non.
5: Voilà, et bah, exactement, vous avez raison.
1: C'est pas évident, deux matchs en même temps, à nos âges, c'est pas gagné.
5: Facile. C'est pas facile. Mais bon, vous on a donc une tout va bien. Tout va bien. Donc, allez, balle de 6 jeux partout pour égaliser donc à 6 jeux partout et pousser Anisimova, la 6e mondiale, dans un super tie-break, alors que Diane Paris, faut-il le rappeler, n'est que 92e joueuse mondiale. Mais croyez-moi, sur ce qu'elle montre actuellement, elle vaut beaucoup mieux que ce classement, et notamment sur terre battue. Allez, Diane, l'échange est engagé, accélération de Anisimova, mais la balle est sortie, 6 partout, donc tout va se jouer maintenant dans un super tie-break. Le super tie-break, c'est 10 points avec 2 points d'écart. Allez Diane, encore un dernier effort, et ce sera peut-être un premier huitième de finale en Grand Chelem ici à Roland-Garros. Et puis dans quelques instants, Moïse Kouamé va servir donc pour le gain de la première manche. 5 jeux à 2 pour Moïse Kouamé. Il est incroyable sur le cours. Suzanne Lenglen, je peux vous dire que Moïse Kouamé vraiment surprend.
1: Physiquement, il n'est pas du tout marqué par... Alors on verra si le match dure 3-4 heures.
5: Hein. Non.
1: Mais pas physiquement marqué par les 5 heures ou presque du dernier match. Hein.
5: Il est resté au total plus de 7 heures sur le cours. Hein, en comptant évidemment le premier et le deuxième tour. Et c'est vrai qu'il est resté 4 heures et 53 minutes lors du deuxième tour face à Valiero. Donc on peut se dire aussi que à force, il risque de ressentir les efforts fournis lors de ce dernier match. Mais pour l'instant, tout va bien, sincèrement. Mais il est jeune, il a 17 ans.
1: Oui, sincèrement, bien sûr, 17 ans. Bien sûr. Non, mais évidemment.
5: On récupère beaucoup plus facilement qu'à 28.
1: Il l'a dit à de nombreuses reprises, des entraînements de 3, 4, 5 heures, il en fait régulièrement. Il est surentraîné,
5: Oui, bien sûr, il est surentraîné, mais en même temps, c'est... ici à Roland-Garros, c'est la première fois qu'il joue des matchs au meilleur des 5-7. Il ne connaissait pas ça avant. Jamais. Il n'avait jamais joué des matchs au meilleur des 5-7 jusqu'à présent. Et il a parfaitement bien géré face à Valiero, puisqu'il l'a gagné en 5-7. Et puis, bah, sait-on jamais. Peut-être que ça sera encore en 5-7 face à Tabilo. On n'en est pas là. Mais pour l'instant, il sert pour le gain de la première manche. Allez, Diane vient de marquer le premier point dans ce super tie-break. Et elle est au service maintenant, Diane Paris. Diane Paris, véritablement très impressionnante. Hein. Elle a eu du mal à rentrer dans le match parce qu'elle était un petit peu tendue, un petit peu crispée. Hein. Évidemment, pour Diane Paris, mais bon, tout doucement elle s'est libérée et sincèrement elle fait vraiment jeu égal avec Anisimova, la
1: sixième joueuse mondiale. Hein, quelle que soit la fin
5: grosse performance,
1: du match,
5: un point partout donc maintenant dans ce super tie-break entre Diane Paris et Anisimova. Et puis Kwame toujours au service pour le gain de la première manche, il mène 5 jeux à 2.
1: Eh ben vous connaissez le programme, vous bougez pas, donc la fin de ces rencontres de tennis, qualification pour les huitièmes de finale de Roland-Garros, Diane Paris d'un côté, Moïse Kwame de l'autre, le Parc des Princes à 17h, l'édition spéciale de France Info pour la finale de la Ligue des Champions de football PSG-Arsenal, le coup d'envoi à 18h, la rencontre en direct en intégralité. La météo dans un instant.
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1: Patricia Charbonnier.
18: La baisse des températures se confirme pour ce week-end. Ce rafraîchissement va se faire dès cet après-midi sur l'ouest du pays. Météo France prévoit 22 à Quimper et Bayonne, 26 degrés à La Rochelle. Mais les températures sont encore supérieures à 30 degrés sur la moitié est, en particulier en Île-de-France, jusqu'à 34 degrés. Cet après-midi à Paris comme à Orléans, 32 à Reims et Dijon, 31 degrés à Lille, sous un voile nuageux parfois assez dense sur une bonne partie du pays. Ce sera plus lumineux le long de la façade atlantique. Le temps sera très instable en montagne cet après-midi avec des averses à caractère orageux et le temps va tourner à l'orage en fin d'après-midi entre le Poitou, l'Île-de-France et les frontières du Nord avec un risque d'orage localement fort.
1: Patricia Charbonnier, la canicule donc dans la capitale à Paris, mais la fièvre qui va encore monter. Vous allez nous faire vivre ça, cher Julien Longlet, en direct du Parc des Princes. Bonsoir. Parce que, bah oui, bonsoir Julien.
19: bonsoir, c'est
1: une finale de Ligue des Champions. On a beau l'avoir gagné l'an dernier, on en reprendrait bien une deuxième.
19: Ah bah écoutez, hein, avec grand plaisir, hein, merci beaucoup Frédéric, et amusez-vous bien pour regarder ce match où vous le souhaitez. De toute façon, il va faire chaud partout dans la capitale et un peu partout en France encore aujourd'hui. Ça va Nathalie Aneta ?
20: Ça va Julien
19: Anglais ? Ça se passe bien.
20: Comment on se retrouve ?
19: Bah oui, hein, un petit peu il y a un an, c'était le même décor ici au Parc des Princes et on va vous faire vivre ce soir, on l'espère, la même issue, et en tout cas l'ambiance est déjà la même. Elle ressemble beaucoup à celle de la saison dernière, un Parc des Princes à guichet fermé, un spectacle qui a débuté il y a déjà un peu plus de deux heures avec des artistes qui se sont succédés ici sur la scène du Parc des Princes. Ça continue encore en ce moment à une heure maintenant du coup d'envoi de cette finale de Ligue des Champions entre le Paris Saint-Germain et Arsenal. C'est quasi complet maintenant, il y a encore des gens qui arrivent, mais c'est de toute façon à guichet fermé ici au Parc des Princes pour suivre ce match qu'on va vous faire vivre en direct sur France Info avec nos envoyés spéciaux à Budapest, bien sûr, en Hongrie. Et puis on suivra bien sûr le tennis juste à côté, ici à Roland-Garros. Beaucoup d'événements dans la capitale. Il y avait même un match de rugby cet après-midi au stade Chambouin, juste à côté. Donc c'est vous dire s'il y avait un petit peu d'embouteillage ici dans le quartier, dans le 16e arrondissement où l'on se trouve. Merci d'écouter France Info. Très bonne fin d'après-midi. Il est 17h.
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19: Et on retrouve Marie Martirosian. Bonsoir.
13: Bonsoir. À la une, le Paris Saint-Germain donc en quête d'un doublé historique. Les Parisiens visent un deuxième trophée d'affilée face à Arsenal en finale de la Ligue des Champions à Budapest. France Info en édition spéciale avec tous nos envoyés spéciaux sur le terrain pour vous faire vivre cette soirée historique. Dans le reste de l'actualité, premier bain de foule et discours officiel de campagne pour Gabriel Attal, candidat à la présidentielle 2027. Le patron de l'Organisation mondiale de la santé en République démocratique du Congo aujourd'hui, dans la province d'où l'épidémie débouche. Ebola est parti. Et puis la pluie d'hommage à Edgar Morin, sociologue, philosophe, décédé hier à l'âge de 104 ans. On entendra sa voix et ses paroles pleines d'espoir en fin de journal. Une fois c'est historique, deux fois c'est légendaire, la rengaine des fans du Paris Saint-Germain. Le PSG en mission pour décrocher cette deuxième Ligue des Champions consécutive. Ce soir donc face à Arsenal, le match commence dans une heure à 18h et se tient en Hongrie, à Budapest, où on vous retrouve, Xavier Monferrand. À une heure du coup d'envoi, le stade commence à se remplir.
0: Oui, et vous entendez les sifflets des supporters parisiens, car les gardiens de l'équipe d'Arsenal viennent d'entrer sur la pelouse, ça y est. Cette finale, elle commence à monter. Les virages se sont remplis, particulièrement celui des supporters parisiens qui ont commencé déjà à installer les drapeaux et une bâche. Pareil, le message est clair. Toute une ville veille sur elle. Elle, c'est la coupe aux grandes oreilles, évidemment. Le Paris Saint-Germain est tenant du titre et espère, évidemment, la garder ce soir à l'issue de la finale qui démarrera donc à 18h.
13: Xavier Monferrand en direct de Budapest pour nous faire vivre cette finale de Ligue des Champions PSG-Arsenal. On vous retrouve bien sûr tout au long de la soirée. Un match que les fans du PSG seront très nombreux à suivre tout à l'heure, notamment au Parc des Princes où vous vous trouvez, Emma Sarango. Match retransmis donc dans cette fan zone géante devant 48 000 spectateurs. Emma, vous êtes avec des supporters sur le parvis du stade.
16: Oui, et le stade qui commence à se remplir également, donc ils sont de plus en plus nombreux à l'intérieur et de moins en moins nombreux ici à l'extérieur sur ce parvis. On est avec donc les irréductibles, ceux qui restent le plus longtemps possible ici avec les pétards, avec les tambours, avec les mégaphones et qui vont monter en dernière minute en tribune Auteuil, hein, celle des ultras du PSG. On est avec Thomasson qui vient d'Aix. En fait, vous êtes parisien, exactement. Mais vous venez d'Aix exprès pour voir le match.
21: Exactement, alors je suis natif de l'Île-de-France, de Seine-Saint-Denis, et donc ça fait 10 ans que j'ai quitté la région, je suis à Aix-en-Provence aujourd'hui, et j'ai pris le train spécialement pour venir voir ce match au Parc des Princes, et pour vivre enfin un deuxième sacre, parce que nous, on pourra dire une bonne fois pour toutes que nous sommes à jamais les premiers à gagner 2 Coupes d'Europe.
16: Vous faites la référence évidemment à l'Olympique de Marseille, j'imagine que quand vous êtes à Aix, vous êtes très isolé, Thomasson.
21: Eh bien, figurez-vous que ce matin, j'ai pris le train à 6h25, et tout le train était rempli de maillots du Paris Saint-Germain. Et c'est pour moi une fierté, parce qu'aujourd'hui c'est une réussite. On voit qu'avec le temps, le travail qu'a fait le Paris Saint-Germain toutes ces années, ben aujourd'hui même dans le sud de la France, les gens n'ont plus honte de porter le maillot du Paris Saint-Germain. Et ça, c'est une fierté pour moi.
16: Et vous me racontiez tout à l'heure que vous aviez eu des petites mésaventures justement parce que vous portiez ce maillot quand vous étiez dans des clubs de foot par exemple.
21: Effectivement, donc j'ai joué dans un club de foot dans la région de Marseille. Et on m'a demandé le jour d'un entraînement de retirer mon maillot du Paris Saint-Germain. Je leur ai dit à la seule condition que vous me remboursiez ma licence qui était de 250 €. Donc du coup, j'ai pas retiré mon maillot, ils m'ont pas remboursé ma licence et j'ai continué de venir avec mon maillot du Paris Saint-Germain.
16: Thomasson, fidèle parmi les fidèles donc du PSG qui sera évidemment parmi les 48 000 supporters présents ici ce soir. Une petite remarque tout de même parce qu'on était il y a un an exactement au même endroit avec Romain Lucquiens qui m'accompagne pour les moyens techniques et à 3 heures de décalage hein, puisque le match était 3 heures plus tard, et bien disons qu'en plein jour, l'ambiance est beaucoup plus calme et familiale ici devant le Parc des Princes.
13: Emma Sarango, merci à vous. Direction des sports de France Info avec donc, vous l'avez dit, Romain Lucquins pour les moyens techniques. Et pour éviter les débordements, comme ça avait été le cas l'an dernier lors de la victoire du PSG face à Milan, un gros dispositif de sécurité est prévu avec 8000 policiers et gendarmes qui sont mobilisés dans l'agglomération parisienne. D'autant que plusieurs événements ont lieu en parallèle de cette finale et attirent du monde avec notamment les concerts d'Aya Nakamura au Stade de France et du rappeur Damso à la Défense Arena. Autre événement à Paris, porte de Versailles, le premier meeting de campagne de Gabriel Attal, le patron du parti Renaissance qui lance officiellement sa campagne pour la présidentielle de l'an prochain. Un meeting auquel vous avez assisté pour France Info, Audrey Tison, devant ses quelques 4000 partisans réunis. Gabriel Attal a décliné ce qui semble être son slogan de début de campagne, la force d'agir.
3: Oui, dans une salle décorée en bleu, blanc, rouge, des centaines de panneaux Attal président dans les mains des militants, pour la plupart déjà acquis à la cause. Gabriel Attal lance une campagne qu'il veut optimiste et dans laquelle il souhaite incarner l'action.
12: J'ai envie de bouger les choses, j'écoute, je tranche, j'agis, je l'ai fait comme ministre en voulant changer les vies et je le ferai comme président parce que nous avons besoin de la force d'agir.
3: Attal président lance la foule et le candidat décline ses priorités.
12: École, salaire, IA, frontières, ce sont nos quatre chantiers capitaux. Les quatre batailles que nous devons remporter pour devenir la première puissance d'Europe.
3: Gabriel Attal identifie aussi ses adversaires dans cette campagne. C'est bien la France insoumise et le Rassemblement national, les forces du déclin. Et non pas les partenaires avec lesquels Renaissance a gouverné. Il parle, sans le citer, d'Édouard Philippe.
12: Jamais nous ne jouerons au jeu des petites phrases, des attaques basses, des piques puériles. Le rassemblement commence et il se fera derrière nous. Alors nous serons à la hauteur.
3: Quant à Emmanuel Macron, il est cité une seule fois. « Je sais ce que je lui dois », dit Gabriel Attal, qui critique amplement ce qu'il appelle le système, lui qui a été député, ministre et Premier ministre ces dernières années.
13: Audrey Tison, service politique de France Info avec Nicolas Mathias pour la liaison technique. Et puis on se dirige tout de suite vers la porte d'Auteuil au tournoi de Roland-Garros où le match entre la Française Diane Paris et l'Américaine Iva Djovic vient de se terminer. Cette très très belle victoire, cet exploit même de Diane Paris, Fabrice Abgral.
5: Oui, face à Amanda Anisimova, la sixième joueuse mondiale. Et bien victoire de Diane Paris, la 92e joueuse mondiale, au terme d'un match de 2h44. Diane Paris vient de battre donc la 6e joueuse mondiale en 3-7, 6-3, 4-6, 7-6. Et ce tie-break, ce super tie-break remporté très facilement par Diane Paris. 10 points à 3, c'est un véritable exploit de Diane Paris. D'abord parce qu'elle a battu la numéro 6 mondiale, mais aussi parce que pour la première fois de sa carrière, elle atteint les 8e de finale dans un tournoi du Grand Chelem. Diane Paris donc au comble du bonheur, évidemment, à l'issue de la rencontre. Diane Paris donc qualifiée pour les 8e de finale. C'est ce que vise également Moïse Kouamé sur le court. Suzanne Lenglen opposée à Alejandro Tabilo. Depuis maintenant 51 minutes, 5 jeux à 4 en faveur de Kouamé. Il va servir maintenant pour le gain de la première manche. Il a déjà servi pour le gain de la première manche à 5 jeux à 2, mais malheureusement, Alejandro Tabilo a réussi à débriquer, à se relancer dans ce premier set. Mais il a une nouvelle chance maintenant, Moïse Kouamé. Il mène 15-0 sur sa mise en jeu. Donc, belle occasion pour lui de remporter ce premier set. Et vous entendez derrière moi, évidemment, le public, les spectateurs du Central qui saluent la victoire de Diane Paris qui atteint pour la première fois de sa carrière à Roland-Garros les 8e de finale en Grand Chelem après sa victoire sur la numéro 6 mondiale, Amanda Anisimova.
13: Merci à vous Fabrice Abgral, direction des sports donc de France Info. On suivra bien sûr la suite de ce tournoi de Roland-Garros sur France Info. Dans le reste de l'actualité, une enquête de l'IGPN, la police des polices, ouverte à Bobigny après qu'un homme armé de deux couteaux a été abattu par un policier. L'individu a blessé deux de ses voisins et l'un des policiers présents a été contraint de faire usage de son arme, le touchant donc à l'abdomen selon les mots de la préfecture de police. Au Proche-Orient, deux soldats libanais gravement blessé, visé par une frappe israélienne ciblée dans la ville de Nabatieh, dans le sud du pays, dit l'armée libanaise. Les frappes israéliennes qui se poursuivent dans cette zone de combat. En même temps, l'accord de paix se fait attendre entre l'Iran et les États-Unis. Pour Washington, ce texte ne peut être validé que si les lignes rouges américaines sont satisfaites, à savoir notamment la réouverture du détroit d'Ormuz et la promesse de l'Iran de ne pas se doter de l'arme nucléaire. Le chef de l'OMS a atterri à Bunia, en République démocratique du Congo. Bunia, donc capitale de cette province de l'Itourie, épicentre de la très grave épidémie d'Ebola qui sévit en RDC. Le pays lutte toujours depuis quelques jours maintenant contre la propagation de ce variant particulièrement létal et pour lequel l'OMS a déclenché une alerte sanitaire internationale à la mi-mai, Christian Chesneau.
2: Au plus proche de l'épidémie, le directeur général de l'OMS, Tedros Ghebreyesus, est arrivé à Bounia, foyer principal de la maladie. Il est venu sur place pour comprendre comment la riposte était mise en œuvre et pour identifier les éventuelles difficultés pour pouvoir y apporter le soutien de son organisation, a-t-il déclaré à la presse à sa descente d'avion. Dans le pays, 246 décès sur plus de 1000 cas suspects ont déjà été enregistrés, la majorité d'entre eux recensés dans la province de l'Itourie, selon l'OMS. La lutte contre l'épidémie d'Ebola est rendue d'autant plus difficile que les services de l'État sont quasiment absents dans cette région de l'Est de la République démocratique du Congo, sans parler des groupes armés qui font régner la terreur parmi les populations locales. La propagation du virus pourrait être favorisée par la présence de millions de réfugiés qui s'entassent dans des camps à l'hygiène précaire. L'OMS estime que l'ampleur de l'épidémie n'est pas encore connue et que le bilan des victimes est sans doute sous-estimé.
13: Christian Chesneau, rédaction internationale de Radio France. Et puis l'ouest de la France a pu de nouveau respirer aujourd'hui après de longues journées de canicule. Seuls Paris et la Petite Couronne sont encore concernés par cette vigilance orange pour canicule qui doit s'achever en fin de journée. Météo France annonce une masse d'air attendue dans la nuit d'ici demain, avec également des orages qui sont prévus.
19: Merci beaucoup Marie Martirossian.
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19: En direct depuis le Parc des Princes avec Nathalie Hennetta à mes côtés, tous les envoyés spéciaux de France Info. Nathalie, d'abord un petit mot avant de partir à Budapest, évidemment retrouver Nicolas Perronnet. L'ambiance est clairement montée d'un cran, mais il y a du monde hein, finalement depuis 14h et l'ouverture des portes ici du Parc des Princes.
23: Oui, on sent que c'est une après-midi de fête que se sont réservés les supporters parisiens en se disant que voilà, ils allaient assister non seulement à une finale, mais aussi à un concert. Ils ont fait les choses bien, les dirigeants du Paris Saint-Germain, pour les 48 000 qui sont ici et qui n'ont pas pu avoir de billets pour la finale. Je vais vous raconter juste une petite anecdote. Ce matin, à 6h du matin, eh bien, à la Factory de Boulogne, l'un des sièges du Paris Saint-Germain, les salariés invités par le club étaient en train d'attendre les bus pour partir à Roissy, direction Budapest. C'est aussi ça, la force de ce club. Il a réussi à faire un collectif sur le terrain, mais un peu en dehors aussi.
19: Et avec des anciens joueurs hein, également ce matin qui ont pris l'avion pour rejoindre Budapest. On les a vus sur scène tout à l'heure. On va prendre la direction justement de Budapest. Et d'abord, on va vous retrouver Nicolas Perronnet dans les travées de la Puskás Arena. Vous êtes évidemment avec Xavier Monferrand. Vous allez nous faire vivre ce match. On va revenir sur la composition des équipes puisque vous l'avez donné il y a de cela quelques minutes. On va commencer par le Paris Saint-Germain. Pour rien vous cacher, on avait quelques inquiétudes sur Ousmane Dembélé avec son mollet droit et puis une incertitude aussi sur Achraf Hakimi. Comment va-t-il un mois après sa blessure à la cuisse contractée ici même hein, au Parc des Princes dans le match de légende face au Bayern Munich, Nicolas?
0: On avait un peu plus d'incertitude, c'est vrai, concernant Achraf Hakimi, puisque Ousmane Dembélé lui nous a rassuré hein, hier en conférence de presse. On savait qu'il était à 100% le ballon d'or du Paris Saint-Germain. C'est vrai qu'on avait encore quelques petits doutes pour Achraf Hakimi. D'abord parce que la blessure était un petit peu plus sérieuse, l'indisponibilité un petit peu plus longue, son retour à l'entraînement un peu plus tardif, mais donc eh bien le suspense est élevé. C'est bien Achraf Hakimi qui sera titulaire sur la droite de la défense parisienne et c'est loin d'être un détail évidemment face à cette équipe d'Arsenal quand on connaît l'apport défensif mais aussi offensif d'Achraf Hakimi. Alors on se posait la question de qui allait être finalement le 12e homme sacrifié et c'est vrai que eh bien, ces dernières heures on voyait venir malheureusement pour lui le nom de Warren Zaïre-Emery qui a pourtant été le joueur parisien le plus utilisé de la saison. Mais voilà, c'est de se jouer entre lui sur ce côté droit et Achraf Hakimi, Fabian Ruiz également au milieu. Et donc, eh bien, Luis Enrique a tranché et Achraf Hakimi est donc bien apte pour débuter cette rencontre. Pour l'instant, on a les gardiens du PSG et d'Arsenal d'ailleurs qui sont sur la pelouse. Je vous parle de Matvei Safonov, évidemment, le gardien du Paris Saint-Germain, parce que du 11 titulaire, eh bien, c'est le seul, le russe, qui n'était oui, pas c'est... titulaire il y a un an lors de la victoire. Et ouais, sinon, vous avez eh bien, 10 des 11 titulaires de cette soirée historique, légendaire, magnifique, dont tout le monde se souvient il y a quasiment un an, jour pour jour, du côté de Munich, avec la défense, évidemment, Pacho. Et le capitaine Marquinhos s'en souvient de ses larmes. À Marquinhos, on espère qu'il y en aura d'autres ce soir, des larmes de joie sur le visage du Brésilien Achraf Hakimi. On vient d'en parler sur le côté droit de la défense. Nuno Mendes, le Portugais, sur le côté gauche. Même milieu de terrain qu'à Munich, Fabian Ruiz, Vitinha, João Neves, et même trio offensif, Kvaratskhelia sur le côté gauche, l'homme de la saison, l'un des hommes de la saison du Paris Saint-Germain, Désiré Doué, qui avait fait, souvenez-vous, cette finale absolument géniale, l'homme du match, hein, il y a un an à Munich, avec ses deux buts et sa passe décisive sur le côté droit pour entourer le ballon d'or. Ousmane Dembélé, voilà Julien, la composition du Paris Saint-Germain pour aller chercher cette deuxième étoile.
19: Merci Nicolas. Avant d'aller justement dans les rues de la capitale pour retrouver Benjamin Ely dans un bar parisien, un mot Nathalie, justement de cette équipe du PSG, c'est vraiment la copie conforme de celle qui était en finale du côté de Munich il y a un an. C'est assez incroyable, à l'exception donc de Safonov qui remplace Donnarumma.
23: Oui, ça compte parce qu'on sait que des finales, qu'elles soient de Ligue des Champions, de Coupe du Monde, d'Euro, tout ça, ça se joue à l'expérience aussi. Et donc ces joueurs-là que Luis Enrique a choisi, ils savent gérer la pression, ils ont vécu ça l'an dernier, à la différence évidemment d'Arsenal qui n'a plus joué de finale, et c'était à Paris, ici au Stade de France, il y a 20 ans.
19: Ouais.
23: Donc oui, ça peut... C'est quand même un avantage parmi les autres avantages qu'a le Paris Saint-Germain. C'est un petit avantage par rapport à Arsenal.
19: Paris Saint-Germain favori. Alors les 48 000 spectateurs du Parc des Princes n'en doutent pas. On imagine également que dans la fan zone de Budapest, Jean-Pierre Blimaud, les supporters parisiens qui ont fait le déplacement ne doutent pas non plus.
6: Ah non, absolument, et d'ailleurs j'ai pu les côtoyer tout au long de l'après-midi dans la fameuse fan zone. On y était en direct sur France Info. Beaucoup de confiance, beaucoup de calme aussi, et une ambiance vraiment festive. Il y a eu des joueurs qui sont venus parler sur une scène musicale qui a été montée pour l'occasion. On a vu Pedro Miguel Pauleta. Alors là, ça a soulevé évidemment une vague d'enthousiasme que vous pouvez imaginer. Il y a eu aussi un autre joueur plus récent dans l'histoire du club, tout simplement Javier Pastore, qui est venu. C'était pas les seuls, et en fait tous ces supporters du Paris Saint-Germain ont maintenant migré, comme on dit, depuis la fan zone qui était installée sur un skatepark, en gros, sur une zone sportive à un bon kilomètre du stade de la Puskás Arena, et ils sont quasiment tous arrivés maintenant, 20 000 supporters évidemment qui ont été réveillés officiellement. Mais je peux vous dire que j'ai croisé aussi des gens dans la rue qui avaient pris des billets, qui ont réussi à en avoir, mais beaucoup me disaient tout simplement que ils étaient confiants, que de toute manière, surtout ce qui les avait frappé, c'est que le fait d'avoir gagné la saison dernière une première fois la Ligue des Champions, ça pouvait déstresser beaucoup les joueurs si jamais ça se passait mal au début du match, et c'est ça aussi qui les rend confiants.
19: Merci Jean-Pierre Blimaud en direct de Budapest. De Budapest, nous retournons à Paris dans le 14e arrondissement. Benjamin Ely avec Benjamin Reyes pour les moyens techniques. Vous êtes dans un des nombreux bars parisiens qui retransmet ce soir le match, et on l'imagine déjà, une grosse ambiance et beaucoup de maillots de supporters autour de vous.
7: Oh oui, et tout le monde a eu la même idée aujourd'hui, hein, rejoindre son bar de quartier ici dans le 14e, donc le bistrot au métro, avec ses télés branchés sur Roland-Garros pour l'instant. Le programme va vite changer, je vous rassure. Un bar bondé, les supporters là jouent des coudes pour trouver une place en terrasse face aux écrans. Ils ont sorti, vous l'avez dit, leur plus beau maillot du PSG, même les serveurs là qui passent devant nous. Ils ont convié les amis, la famille, en espérant vivre une grande soirée, une deuxième victoire consécutive du PSG en Ligue des Champions. Ils en rêvent évidemment, ils y croient, on la veut cette victoire. Avec Luis Enrique, le PSG a la mentalité de la gagne. Voilà ce qu'on entend sur cette terrasse rouge et bleue aux couleurs du PSG, comme tant d'autres aujourd'hui à Paris. Il fait chaud, il fait encore beau et tous les espoirs sont permis. Un dernier mot si vous le permettez. Le bar d'en face, c'est un bar de supporters de l'OM. Et oui, il y en a à Paris. Et là, évidemment, l'ambiance est beaucoup plus calme.
19: Ça, c'est incroyable. Merci beaucoup.
23: Traverser quand même, on ne sait jamais, Benjamin, un moment dans la soirée.
19: Merci beaucoup, Benjamin Ely. Avec Benjamin Reyes, on va vous retrouver évidemment tout au long de cette soirée. Il va y avoir moins d'ambiance sur les Champs-Élysées, Thomas Vinclair, parce que on l'a évoqué à plusieurs reprises hein, depuis le début de cette édition spéciale, depuis cet après-midi sur France Info. Il y a un énorme dispositif de sécurité mis en place, 22 000 policiers dans toute la France, plus de 8 000 à Paris et autour de Paris, et notamment du côté des Champs-Élysées, Thomas Vinclair, qui sont bouclés, hein, interdits à la circulation, Thomas.
7: Oui, Julien, avec cette image, ce camion avec un canon en haut, ce véhicule anti-émeute installé en plein milieu de l'avenue des Champs-Élysées face à l'Arc de Triomphe. Vous l'avez dit, le dispositif de sécurité est très très impressionnant. Des dizaines de camions de police, des CRS. On a aussi vu des membres de la BRAVEM, l'unité de police mobile à moto. Alors ici, il y a des centaines de jeunes maillots du PSG sur les épaules, assis par terre, téléphone à la main. Ils vont suivre le match comme ça. Certains se sont fait déjà contrôler par les policiers, mais ici l'ambiance est très calme pour le moment. C'est surtout les touristes hein, qui ne comprennent pas vraiment ce qui se passe. On les voit errer, se prendre pour certains en photo devant ces camions de CRS. Ici, les boutiques de luxe ont baissé le rideau les unes après les autres, et beaucoup d'enseignes ont d'ailleurs barricadé les devantures avec des grilles en fer, de grosses planches en bois. Il faut dire que l'an dernier, les Champs-Élysées avaient été le théâtre de violents affrontements, des scènes de pillage. Le dispositif de sécurité n'avait pas été une réussite, de l'aveu même du ministre de l'Intérieur Laurent Nunez, et vous l'avez dit, cette fois-ci 8000 policiers et gendarmes seront répartis partout dans la capitale. C'est 3000 de plus par rapport à l'an dernier.
19: Merci beaucoup Thomas Vinclair en direct des Champs-Élysées. Dans un instant, nous allons aller à Londres auprès des supporters d'Arsenal avec Yvan Plantey. Nous irons aussi à Roland-Garros retrouver Fabrice Abgral. Mais d'abord à 17h20, l'essentiel, l'info, c'est avec Marie Martirosian.
8: Diane Paris est magique, la Française 92e mondiale s'est qualifiée tout à l'heure pour les 8e de finale du tournoi de Roland-Garros en battant la 6e mondiale, l'américaine Amanda Anisimova en 3-7. Match en cours pour Moïse Kwame, il a remporté tout à l'heure son premier set 6 jeux à 4 face au Chilien Alejandro Tabilo. Deux TGV coincés toute la nuit dernière sur les voies entre Lyon et la Côte d'Or suite à une panne. À bord, plus de 800 passagers qui ont passé la nuit dans le train. Les préfectures de ces deux départements ont été mobilisées pour leur porter assistance. Les deux trains ont pu repartir dans la matinée. Deux soldats libanais gravement blessés dans une attaque israélienne. Des soldats ciblés par un drone israélien près de la ville de Nabatieh, rapporte l'armée libanaise. Les frappes israéliennes qui se poursuivent donc dans le sud du Liban. Et puis un petit mot de rugby. Le Stade Toulousain a assuré sa qualification pour les demi-finales du Top 14 en dominant tout à l'heure Lyon 39-31.
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19: Du Parc des Princes pour cette émission spéciale, évidemment, à l'occasion de cette finale de Ligue des Champions entre le Paris Saint-Germain et Arsenal. Ici, c'est Paris, et à Roland-Garros aussi, c'est Paris. Fabrice Abgral, Diane Paris qualifiée pour les huitièmes de finale, et en ce moment, on attend la même chose pour le prodige français de 17 ans, Moïse Kwame.
5: Moïse Kwame qui vise tout simplement à 17 ans, lui, le 318e mondial, une première participation en huitième de finale d'un tournoi du Grand Chelem. C'est ce qu'elle a fait, Diane Paris, il y a quelques instants, en effet. Pour la première fois de sa carrière, elle se qualifie pour les huitièmes de finale d'un tournoi du Grand Chelem, et elle a réussi un véritable exploit, elle, la 92e mondiale, puisqu'elle a dominé Amanda Anisimova, la 6e mondiale, en 3-7. Elle a remporté le super tie-break de la 3e manche sur le score incroyable de 10 points à 3. Elle est donc qualifiée pour les huitièmes de finale. Il y a le jour à lundi, et on espère aussi que lundi il y aura au programme Moïse Kwame, donc lui opposé à Alejandro Tabilo, le Chilien, le 36e mondial. Avantage à Moïse Kwame parce qu'il a remporté le premier set sur le score de 6 jeux à 4. Il aurait pu terminer ce premier set plus tôt, puisqu'à 5 jeux à 2 il a servi pour le gain de la première manche, mais Tabilo, dans un dernier effort, a réussi malgré tout à débreaker. Mais ce n'était que partie remise pour Moïse Kwame, qui a donc remporté sa mise en jeu pour remporter ce premier set sur le score de 6 jeux à 4 en 57 minutes. Un Moïse Kwame toujours aussi impressionnant, et dans la deuxième manche pour l'instant 1-0 pour Tabilo. Mais Kwame minutes au service pour revenir à un jeu partout et une petite statistique pour vous rendre compte un petit peu de l'exploit que pourrait réaliser aujourd'hui Moïse Kouame. S'il se qualifie, il sera le deuxième plus jeune joueur à atteindre les huitièmes de finale à Roland-Garros après Björn Borg en 1973. Le Suédois à l'époque avait 16 ans et 11 mois. Kouame, lui, il a 17 ans et 2 mois.
19: Et beaucoup de maillots, hein, on l'imagine, dans les travées de Roland-Garros. Des maillots de football, hein, Fabrice, hein, aujourd'hui.
5: Ah oui,
19: hein.
5: Oui, beaucoup de maillots du Paris, voilà. Saint-Germain, évidemment. Également sur le cours, Suzanne Lenglet, où se trouve précisément Moïse Kouame. Et puis alors d'ici, allez, 35 minutes, eh ben, les spectateurs vont à la fois regarder le cours et la prestation de Moïse Kouame, et puis aussi leur le portable, match. Parce que forcément, il y a des passionnés de foot qui vont regarder le match du Paris Saint-Germain.
19: Merci beaucoup, Fabrice Abgral, à tout à l'heure.
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19: Et nous sommes à 35 minutes maintenant du coup d'envoi. Avant le coup d'envoi, pensez à bien vous hydrater. Voilà le message.
23: Je le fais, maman.
19: Nathalie Gianetta, le message avec cette ambiance, tiens, les chants qui commencent à résonner et les messages de prévention, évidemment, parce qu'il fait encore très chaud aujourd'hui, hein, ici même.
23: Il fait très chaud et certains sont en plein soleil, oui. Notamment le bas de la tribune Auteuil et tout ce qui est face côté, pour ceux qui sont parisiens et qui nous écoutent pas côté 16e arrondissement et non pas côté Boulogne-la-Ville. Donc oui, là, ça cogne un petit peu. Hein.
19: Et il y a des acclamations parce qu'on aperçoit.
23: Parce que les joueurs arrivent. Voilà. Allez, et si on allait à Budapest ?
19: Ben oui, on va y aller, justement. On va aller voir Xavier Monferrand parce qu'on a parlé avec Nicolas Perronnet de l'équipe parisienne. Et on va parler avec vous, Xavier Monferrand, justement, de cette équipe d'Arsenal. Avant d'aller, justement, en Angleterre, retrouver Yvan Plantaï, Xavier. Quelques surprises, hein, dans cette équipe anglaise.
14: C'est vrai qu'on pouvait s'attendre notamment à la titularisation de Gyökeres, qui est une des armes, si ce n'est l'arme la plus redoutable en pointe, hein, l'attaquant de pointe côté Arsenal, et Gyökeres est sur le banc. On pouvait s'attendre aussi à Subimendi, qui a été très utilisé, qui joue moins en cette fin de saison, qui est sur le banc. Timber en défense, qui est sur le banc lui aussi. Il y a des vrais choix forts du côté de Mikel Arteta. Alors évidemment, Arsenal est toujours en quête, un peu comme le Paris Saint-Germain de l'an dernier, toujours en quête de sa première Ligue des Champions. C'est une équipe qui a mauvaise presse, on parle toujours de boring Arsenal, qui est ennuyeux à voir jouer, qui ferme, mais en vrai, bah, c'est pas ça, c'est pas vraiment ça. C'est-à-dire que cette équipe d'Arsenal, elle est quand même championne d'Angleterre cette saison. Elle n'a inscrit que 3 buts de moins que le Paris Saint-Germain. Donc certes, c'est la meilleure défense de Ligue des Champions face à la meilleure attaque qu'est le PSG. Mais c'est aussi une excellente attaque. C'est une équipe très complète, redoutable, et dans laquelle le Paris Saint-Germain peut s'enferrer. Donc il y a une grande méfiance envers cette équipe d'Arsenal. Alors qu'au moment où vous m'avez parlé, Julien, c'est l'équipe du Paris Saint-Germain qui est rentré sur la pelouse ici de la Puskás Arena, évidemment acclamé par le virage des supporters du PSG.
23: On aura l'occasion de faire un petit point sur ces choix très forts, hein, quand même de Mikel Arteta, parce que Arsenal, ça reste quand même sur une excellente série de 5 victoires consécutives. C'est vrai qu'on a du mal à lire ce que veut faire l'entraîneur espagnol des Gunners à travers ces choix-là.
19: Est-ce qu'il veut contenir cette équipe parisienne ou est-ce qu'il a une astuce? Il a évidemment cherché comme...
23: Alors l'astuce avec beaucoup... Kaya Vert, je ne vous cache pas qu'elle m'intéresse.
19: Vous savez quoi? On va aller demander justement à Yvan Plantaï, qui se trouve à Londres, auprès des supporters d'Arsenal, si les supporters anglais justement y croient, eux qui ont déjà fêté un titre en Première Ligue qui leur échappait depuis 22 ans. Donc c'est vous dire si l'attente a été longue et la fête a été grande, et qu'ils espèrent évidemment faire encore une fête plus grande ce dimanche pour le retour des joueurs après cette finale de Ligue des Champions. Yvan, est-ce que les supporters d'Arsenal y croient du côté de Londres?
15: Ah, mais alors sachez qu'ils n'y croient pas, non seulement fébrilement ou faiblement, ils y croient, mais alors dur comme fer. Ils sont
9: 40 000. De la même manière que les Parisiens sont dans le Parc des Princes, ils sont 40 000 à investir l'Emirates Stadium au moment où je vous parle. Tous en rouge, rouge et blanc, en bleu, les maillots jaunes également, les maillots de 2004, les maillots de cette saison. Sur le stade, il y a cette mention Champions, parce que évidemment, et on l'a rappelé, Arsenal est champion d'Angleterre depuis dimanche. C'est bien évidemment pour cela et qu'ils sont tous très confiants. On voit des supporters aux abords du stade se prendre en photo en train de soulever des trophées miniatures, acheter des fausses médailles de champion d'Angleterre aux vendeurs ambulants. Et Arsenal sera peut-être, ils y croient, ils l'espèrent tous, champion d'Europe ce soir. Vous le savez peut-être, hein, mais les deux autres coupes d'Europe de foot ont été remportées par deux clubs anglais. Aston Villa pour l'Europa League, Crystal Palace pour la Conference League. Alors tout le monde ici à Londres, enfin peut-être pas les supporters de Chelsea, mais tout le monde ou presque, aimerait confirmer l'adage, vous savez, jamais 203. Ou alors, comme on dit ici, good things always come in threes. Les bonnes choses arrivent toujours par trois. On verra ce soir en tout cas.
19: Oui, c'est l'équivalent de notre jamais 203, hein, Nathalie Anetta.
23: Je crois qu'à dans le quartier Tottenham non plus. Hein,
19: oui, non.
23: Ils ne sont pas favorables à ce triplé.
19: Absolument. Merci beaucoup Yvan Plantagne. On va vous retrouver tout à l'heure. Voilà, à l'Emirates Stadium, il y a aussi évidemment cette belle ambiance que l'on a ici. Hein. Nathalie Anetta, c'est vrai que les Anglais font un retour impressionnant en Coupe d'Europe. Hein. C'est vrai que Aston Villa, Crystal Palace, bon, certes, face au Rayo Vallecano, mais bon, tout de même, c'est deux Coupes d'Europe pour l'instant dans la poche des Anglais.
23: Et par ailleurs, ils croient dur comme fer à leur équipe nationale engagée en Coupe du Monde dans 10 jours maintenant. Oui, il y a une question de suprématie aussi. On nous répète que la Première Ligue est le plus grand de tous les championnats tous les ans. Ils ont l'occasion évidemment de le prouver ce soir avec un potentiel, un triplé. Ce que disait Yvan Plantet est très important, c'est ce titre de champion d'Angleterre après lequel couraient les Gunners depuis l'époque Arsène Wenger, Thierry Henry, Robert Pires, les fameux invincibles. C'est ça les a, je pense, complètement débloqués, parce que sinon c'était un peu les losers magnifiques Arsenal. Et le fait qu'ils aient remporté ce titre la semaine dernière, ils fêteront quoi qu'il arrive demain dans les rues de Londres, on le sait,
19: hein,
23: cette parade où on attend plus d'un million hein, de londoniens a dû les décomplexer. C'est la grande différence avec l'Inter de l'an dernier, qui est arrivé le moral dans les chaussettes avec un entraîneur dont ils savaient qu'ils allaient partir. Là, cette confiance là qu'ont les Gunners, elle est au moins équivalente à celle des Parisiens.
19: Merci Nathalie Anetta. Évidemment, on reste en direct depuis le Parc des Princes, cette édition spéciale coup d'envoi de cette finale dans 28 minutes et 34 secondes très exactement. Merci d'écouter France Info, il est 17h31.
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19: Marie Martirosian pour l'info.
13: La fièvre monte à Paris et à Budapest à 30 minutes désormais du coup d'envoi de la finale de la Ligue des Champions. Le Paris Saint-Germain affronte les Gunners d'Arsenal, coup d'envoi à 18h. Et pour contenir les supporters et prévenir les éventuels débordements, 8000 policiers et gendarmes sont mobilisés aujourd'hui à Paris et dans son agglomération. 22 000 forces de l'ordre en tout dans l'ensemble de l'Hexagone. Un homme tué par un policier à Bobigny. Cet individu s'est montré menaçant, armé de deux couteaux, indique la préfecture de police. Selon cette dernière, il a blessé deux de ses voisins avant d'être donc touché à l'abdomen par un des policiers qui se sont rendus sur place. Une enquête de l'IGPN, la police des polices, est ouverte. Premier meeting de campagne présidentielle pour Gabriel Attal. Le président du parti Renaissance s'est exprimé depuis le parc des expositions de Paris, porte de Versailles, devant plusieurs milliers de ses soutiens. Il s'est dit candidat pour l'espoir, l'avenir et pour l'optimisme. Au Liban, les habitants de plusieurs villages du sud du pays de nouveau appelés à évacuer. Israël annonce que de nouvelles frappes à venir. L'armée israélienne qui a intensifié ses opérations ces derniers jours, pénétrant de plus en plus loin dans le territoire libanais. Hier, des frappes israéliennes dans la région de Tyr ont fait 11 morts. Deux soldats libanais ont été blessés par un drone israélien près de la ville de Nabatieh. Les vols de l'aéroport de Munich dans le sud de l'Allemagne brièvement suspendus aujourd'hui après que deux pilotes avaient signalé une possible présence de drones. Le trafic a finalement pu reprendre en fin de matinée après une fouille approfondie des services d'urgence. Fouille qui n'a révélé aucune menace, déclare le porte-parole de l'aéroport. Et puis à Roland-Garros, l'exploit tout à l'heure de la 92e joueuse mondiale, Diane Paris. La Française a battu la 6e mondiale, Amanda Anisimova. Diane Paris qualifiée donc pour la toute première fois pour les 8e de finale du tournoi. Match toujours en cours pour Moïse Kwame, à 17 ans, donc, qui a remporté la première manche de son match tout à l'heure contre le Chilien Alejandro Tabilo.

0: Non. On est sur du 100% PSG pour faire un petit clin d'œil à nos confrères de ICI Paris Île-de-France qui eux aussi sont en direct là à nos côtés. Les positions commentateurs sont pleines également de journalistes, y compris les bords terrains. On est dans une configuration finale de Champions League, mais avec un seul club qui joue, c'est le Paris Saint-Germain ici.
1: Oui, avec aussi, hein, on l'a rappelé, on l'a redit tout à l'heure, beaucoup de mesures de sécurité, d'agents de sécurité du Paris Saint-Germain présents et un dispositif policier très nombreux aux abords du Parc des Princes, dans la capitale, mais aussi aux alentours. Et on l'a dit tout à l'heure, dans toute la France, dans les rues de Paris, il y a Guillaume Batin sur la moto France Info. Guillaume, vous êtes, je crois, près du Champ de Mars, là où normalement les festivités sont prévues en cas de victoire, bien sûr, ce soir du Paris Saint-Germain, Guillaume.
2: On est en plein milieu avec Raymond Albouy sur la moto France Info du Champ de Mars, à mi-parcours entre la Tour Eiffel et l'école militaire, et en chemin depuis la maison de la radio et de la musique, on a croisé de nombreuses bandes d'amis à pied, en trottinette ou à vélo. Le maillot du PSG, bien sûr, sur le dos, armé d'un drapeau, parfois aux couleurs du club. Le bleu et le rouge, qui seront aussi les couleurs de la Tour Eiffel ce soir à les nuits tombées en cas de victoire des Parisiens. D'autres sont en voiture pour prendre la direction, encore à cette heure-là, au dernier moment du Parc des Princes, d'un bar qui retransmet la finale, ou évidemment d'un appartement pour rejoindre des amis. Paris, la fourmilière, toujours très active, un samedi après-midi ensoleillé, est en train de se vider minute après minute. On sent qu'il va se passer quelque chose d'important qui va tout arrêter. Même Michel, l'un des habitués du terrain de pétanque derrière moi, proche de l'avenue de Suffren, 54 ans, supporter du PSG, va ranger ses boules pour aller voir le match avec ses amis. Il n'y a peut-être que les touristes étrangers qui sont les seuls à ignorer que Paris va vivre une soirée très spéciale. Les tourbus dans les bus à Impérial défile encore, celui qui est devant moi est complètement vide, mais ce balai incessant continue autour des sites touristiques de la capitale. Il sera encore des milliers à gravir les marches ou prendre les escaliers de la Dame de Fer pour admirer la plus belle ville du monde. Et puis effectivement, autour de nous, il y a des personnes qui s'affairent avec des manitous, des transpalettes pour commencer à préparer cette zone de festivité en cas de victoire demain, et de célébration et de communion entre les joueurs, peut-être double champion d'Europe demain, et leurs supporters parisiens qui sont restés dans la capitale.
1: Mais c'est tout le bonheur qu'on souhaite évidemment aux supporters du Paris Saint-Germain. Merci beaucoup, Guillaume Batin sur la moto France Info, avec Raymond Albouy dans les rues de la capitale. Le maire de Paris, Nathalie Hanetta.
0: Un bonheur qu'on souhaite au maire de Paris,
1: oui,
0: aussi,
1: évidemment,
0: forcément. Emmanuel Grégoire. Qui est quelque part, pas très loin de nous, dans ce Parc des Princes. Bonsoir, monsieur le maire.
3: Bonsoir, moi je vous vois, vous ne me voyez pas.
0: Non, je ne vous vois pas. Nous ne nous voyons pas, mais
3: allez,
0: nous nous entendons.
3: Parmi les 40 000.
0: On va jouer à ce petit jeu-là. En tout cas, nous nous entendons. Vous avez tenu à voir ce match ici, ouais, au Parc des Princes, avec les supporters qui n'ont pas eu la chance, on l'a dit, hein, d'avoir des billets pour Budapest, avec notamment aussi des enfants, des clubs parisiens. Cet esprit collectif indispensable pour le Paris Saint-Germain, c'est aussi très important.
3: Oui, d'abord on a invité effectivement beaucoup d'enfants. C'est des enfants qui pour la plupart sont des très jeunes licenciés de football dans tous nos clubs de port, de Paris, du Grand Paris, de Seine-Saint-Denis. Ce sont les futurs champions pour certains d'entre eux. Enfin, à ce stade, ils partagent une passion qui est celle du football et de la fête. Et là, ce que je trouve extraordinaire, c'est que c'est rare qu'on voit un stade qui soit composé à 100% de fans absolus. Vous voyez, toutes les tribunes sont pleines de supporters qui chantent, qui sautent, qui dansent. Et ça va être incontestablement un moment magique. On leur envoie plein de force jusqu'à Budapest. Et on a vraiment hâte de passer ce moment très agréable ensemble. Et puis après, c'est le sport. On verra si la victoire est au bout.
0: Oui, alors si la victoire est au bout, ou la défaite. D'ailleurs, on a beaucoup entendu aujourd'hui le dispositif policier dans Paris et en Ile-de-France. Évidemment, les appels au calme ont été lancés. C'est pas un peu dommage, monsieur le maire, quand même, qu'à l'aune d'une finale de Ligue des Champions, on parle plus de peur, de risque, que de joie et de fête?
3: Si, mais bon, après, on va pas être naïf. C'est le cas de tous les grands événements, quels qu'ils soient. Et honnêtement, compter sur nous, sur la police nationale, les services municipaux dans les collectivités, pour essayer de faire l'essentiel. On va évidemment éviter le grabuge. Je veux surtout éviter l'utilisation d'engins pyrotechniques, qui est notre vraie difficulté, qui est celle des mortiers, des feux d'artifice. Ça peut paraître sympa, mais quand il y en a beaucoup trop, c'est très dangereux. C'est dangereux pour ceux qui les utilisent et les autres. Et en tout cas, je veux vous dire, faites la fête, profitez de la soirée. On espère en plus qu'on le fera avec la victoire. et on va essayer de s'occuper pour le mieux possible

0: possible du reste. En tout cas, tous les services publics, nationaux, municipaux, seront mobilisés pour que tout le monde puisse faire la fête dans les meilleures conditions.
1: Et est-ce que vous pouvez nous confirmer qu'en cas de victoire, la fête aura bien lieu au Champ de Mars, demain après-midi, au retour du Paris Saint-Germain?
0: Alors, comme je suis un peu superstitieux, je vais rester prudent, mais dans l'hypothèse victoire serait présente, oui, il y aura une fête et elle sera probablement à l'endroit que vous avez évoqué.
1: Au Champ de Mars, donc, avec cette fameuse photo de la Tour Eiffel dont rêve Nasser El Khelaifi depuis qu'il est devenu président du Paris Saint-Germain. Un dernier mot, monsieur le maire, c'est quoi votre pronostic?
0: Et on en rêve, nous tous, avec lui. C'est quand même incroyable, je le dis aux jeunes générations, de vivre deux années de suite une finale. Peut-être d'avoir une deuxième étoile, la deuxième année de suite, c'est extraordinaire. Et je le dis, on le veut pour Paris, mais on veut le partager avec la France entière, on veut le partager avec le monde entier, parce que la fête du football, c'est une fête pour tout le monde. C'est pas seulement une fête de supporters, c'est une fête de passion et de convivialité. En tout cas, passez un bon match et je l'espère passer une très belle soirée avec nous.
2: Et votre pronostic, monsieur Marc?
0: Alors, c'est n'importe quoi, mais je dis 4-0 pour Paris.
1: D'accord. Ah ouais, quand même, c'est audacieux.
2: Oh, merci.
1: Merci d'avoir été en direct avec nous. Bon match.
0: Merci, bon match.
2: En direct sur France Info, on va retrouver, alors que le Parc des Princes est en train de dégrainer la composition de l'équipe parisienne, vous l'entendez, l'ambiance est totalement dingue à 17 minutes du coup d'envoi. Avant de retourner à Budapest, on va aller voir Benjamin Ely, justement dans un bar parisien dans le 14e arrondissement. Benjamin, est-ce que l'ambiance est en train de monter?
3: Ah oui, c'est très beau à voir. Tout à l'heure, il y avait une maman qui se baladait, elle avait le maillot du PSG dans ses bras, son bébé avec un tout petit maillot du PSG, c'était extrêmement mignon. Devant moi, des supporters du PSG attablés avec leur plus beau maillot, évidemment, hein, c'est le jour de le sortir, les garçons.
4: Oui, c'est vraiment le jour où il faut sortir, c'est le jour où il faut festoyer et il faut être pour Paris.
3: Voilà, je vous donne l'image, hein. Trois potes, une terrasse, de quoi s'hydrater sur la table évidemment, le maillot du PSG sur le dos. Comment vous le sentez? Je sais que c'est un peu noué là, que c'est un peu compliqué de gérer cette attente avant le début du match.
5: Bah, écoute, on est très stressé, là il reste un quart d'heure, mais bon, on croit en la victoire, on veut la deuxième étoile, 3-1 ce soir, 3-1.
3: Alors, tout à l'heure, un autre supporter me disait qu'avec l'entraîneur actuel du PSG, Luis Enrique, le PSG a vraiment gagné ce sens de la gagne. Est-ce que vous confirmez?
5: Rien que l'interview d'avant-match de Marquinhos et de Dembélé, les deux ont bien répété « on a faim ». Quoi. Le mot d'ordre, c'est « on a faim » et ils veulent la deuxième étoile, quoi. Ils veulent la victoire ce soir.
3: Juste un mot sur ce que vous avez vu dans les rues de Paris. Moi, j'ai pas du tout de maillot du PSG sur moi et je me sentais un peu seul dans le métro en arrivant ici parce que vraiment, il y en a partout. C'est beau à voir, non, quand même, de cette ville aux couleurs rouge et bleu, aux couleurs de votre équipe.
5: Ouais, toute la ville porte son maillot. Là, dans le métro, tous les gens ont le maillot, toutes les époques en plus, les différents maillots des différentes saisons et tout. C'est incroyable. La ville va fêter son titre ce soir. Donc,
3: vous y croyez?
5: On y croit, c'est sûr, on y croit. Ouais. 2-0 pour moi ce soir.
3: Déjà, on joue au pronostic. Allez, on est un peu obligé.
4: 3-1. Non, largement 3-1.
5: 3-1, pareil.
3: Ok. Donc voilà, des supporters plutôt optimistes. Qu'est-ce qui pourrait rendre les choses un peu compliquées pour le PSG ce soir, à votre avis?
5: Si Arsenal met un but dès le début du match, ça peut être un peu compliqué. Après, on a toujours la force de revenir. La saison dernière, on a toujours pu remonter le score. Donc on était dans des situations un peu complexes. Et à chaque fois, on a remarqué, on est remonté. Donc ça va le faire, pas d'inquiétude pour ce soir.
3: Mais peut-être pas cette finale incroyable de l'an dernier avec un 5-0, une finale historique, une différence de score historique d'ailleurs.
5: Non, ça sera sans doute un peu plus dur ce soir. Arsenal, défensivement, c'est un peu plus solide, mais je pense qu'on va quand même marquer des buts. On a une super attaque. Arsenal joue un peu moins bien en ce moment, donc ouais, non, confiant.
3: Arsenal quand même champion après 22 ans d'attente.
4: Oui, mais avec de la difficulté. Arsenal, c'est pas non plus la meilleure attaque. Juste défensivement, ils vont être bons. Mais nous, on a une attaque de folie, donc j'y crois largement.
3: Voilà, la folie dans les rues de Paris, la folie rouge et bleue qui s'est emparée de la capitale. Merci les garçons, bon match. Hydratez-vous avec modération, hein, n'est-ce pas?
4: Exactement.
3: Allez, mettez un peu d'ambiance, non, quand même. Vous êtes supporters, non?
6: Allez, bah oui, allez, Paris.
2: Voilà, l'ambiance, merci Benjamin. Il y en a énormément ici. Au Parc des Princes, Benjamin avec
1: c'est le karaoké.
2: Oui,
1: ils ont lancé le karaoké de la chanson du Paris Saint-Germain.
2: Ouais, c'est
1: avec 48 000 personnes qui tapent dans les mains.
2: C'est une dinguerie ici au Parc des Princes. Dans une minute, l'info avec Marie Martirosi.
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2: Les supporters donnent tout ici au Parc des Princes, en direct sur France Info, spécial finale de Ligue des Champions à 17h46. L'essentiel de l'info, Marie-Marty Rossi.
10: Ces 48 000 supporters parisiens qu'on entend dans cette fan zone du Parc des Princes et qui attendent dans quelques minutes le coup d'envoi de la finale de la Ligue des Champions PSG-Arsenal. Et pour limiter les débordements dans la capitale, 8 000 gendarmes et policiers sont mobilisés également dans toute l'agglomération parisienne. La vague de chaleur régresse petit à petit en France. La vigilance orange à la canicule doit se terminer en fin de soirée pour les départements de Paris et de sa petite couronne. L'ouest de la France est repassé aujourd'hui en vigilance jaune. Le patron de l'Organisation mondiale de la santé est arrivé dans la province de l'Ituri, en République démocratique du Congo, épicentre de l'épidémie d'Ebola qui a déjà fait plus de 200 morts. Tedros Adhanom Ghebreyesus dit vouloir échanger avec la communauté pour comprendre comment les autorités s'organisent face au virus. Et puis les hommages se sont succédés en mémoire à Edgar Morin, sociologue et philosophe décédé à l'âge de 104 ans hier. La France perd un grand esprit, dit le ministre de l'Éducation nationale. Emmanuel Macron salue, lui, l'esprit universel d'Edgar Morin.
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2: En direct du Parc des Princes, ici à Paris, on a assisté à une ambiance absolument incroyable avec ce chant du Paris Saint-Germain qui a été repris par l'ensemble du Parc des Princes et un concert avant le coup d'envoi du match. Avant de retrouver Julien Froment, Nathalie Anetta, à mes côtés, ici, on va rapidement faire un tour du côté des Champs-Élysées à Paris avec Thomas Vinclair aux côtés de Virginie Lorda pour les moyens techniques. Les Champs-Élysées totalement évacués, Thomas.
12: Oui, ici c'est le calme absolu, on entendrait presque les oiseaux chanter. On est loin, très loin des images de violence de l'an dernier qui avait, on le rappelle, commencé bien avant le début de la finale. Mais désormais c'est l'histoire ancienne. Il y a 5 minutes, toute la partie haute des Champs-Élysées et l'intégralité de la place de l'Étoile ont été évacuées. On a désormais plus de policiers et gendarmes que de supporters, avec ici des dizaines et des dizaines de fourgons, des CRS, de la police nationale. Il y a aussi un camion à eau, canon, avec un canon à eau, un véhicule anti-émeute. Le périmètre de sécurité est totalement fermé. Il y a dans tout Paris ce soir 8000 policiers et gendarmes répartis un peu partout. Et c'est 3000 de plus par rapport à l'an dernier.
2: Merci beaucoup Thomas Vinclair. Julien Froment, Nathalie Anetta, on assiste ici au concert d'ouverture qui a lieu à Budapest, retransmis ici au Parc des Princes, avec un petit show pyrotechnique, histoire d'être bien dans l'ambiance. Et on y est déjà dans l'ambiance. Franchement, on est au stade.
1: Ça va, Julien?
13: Tout va bien.
1: Un bon petit coup de chaud pour accéder au Parc des Princes ce soir. C'est l'ambiance des grands soirs. Vous qui avez l'habitude de commenter pour France Info les matchs ici.
13: Et même un peu plus, hein, parce que très clairement, quand on est au Parc des Princes, on sait très bien, souvent l'ambiance vient d'Auteuil. Elle commence à venir maintenant de Boulogne avec les ultras qui ont été un petit peu mis par dos aux pneumatiques. Et là, c'est vrai qu'on a l'impression que c'est le virage Auteuil dans tout le Parc des Princes. Il y a 48 000 ultras qui chantent et qui donnent de la voix pour le club de la capitale. Et c'est vrai qu'on nous en avait parlé l'année dernière. Moi, j'étais à Munich pour la première finale de Ligue des Champions. Et c'est vous qui me rappeliez que cette ambiance était incroyable. Et là, pour la vie revient ce soir, c'est vrai que c'est pas tout à fait le même Parc des Princes que lors des matchs de Ligue 1 ou de Champions League.
2: Oui, c'est un public alors encore un peu plus familial, Nathalie. Il y en a tant que l'année dernière. Beaucoup de jeunes, de jeunes enfants aussi. On est venu en famille, des maillots absolument partout et un concert, un spectacle finalement qui a débuté à 14h. Donc,
1: C'est l'horaire aussi de cette finale. C'est la première fois que l'UEFA a choisi de faire jouer la finale à 18h exactement pour ces raisons-là, y compris pour ceux qui vont au stade là où se joue la finale. C'est un moyen de profiter bien sûr de l'après-midi, mais également potentiellement de la soirée un peu plus longue. Il ne fait pas nuit quand on sort, et donc ça permet effectivement un public plus familial. C'est la raison pour laquelle j'espère qu'effectivement tout se passera très bien, parce qu'il y a beaucoup d'enfants, il y a beaucoup de jeunes. Ils méritent de faire la fête, ces gens-là, et pas autre chose.
2: Donc c'est une forme de test un peu, c'est ce que vous nous dites.
1: C'est pas un test, hein, je pense qu'ils vont le maintenir, mais c'est vrai que c'est la première fois, et l'essentiel c'est que ça se passe bien, que ce soit à Budapest ou que ce soit ici ou à Arsenal dans le quartier de l'Emirates, puisque eux aussi ont ouvert leur stade pour les supporters des Gunners.
2: Mais je crois que c'est pas guichet fermé, contrairement au Parc des Princes.
13: Il est plus grand, il est voilà. Plus grand, c'est on va dire que, ça. Voilà.
2: C'est vrai qu'il est plus grand, un peu plus de 60 000 places. Hein, si je
1: là, je pense que s'il y avait 60, il serait rempli, le Parc des Princes à 60.
13: Il y a eu un moment, Nathalie, jusqu'à 400 000 demandes pour les places ce soir au Parc des Princes.
2: Oui, c'est assez fou, alors que évidemment le match a lieu à Budapest. Mais on veut profiter de l'ambiance.
1: Parce que c'est l'essence d'un match de foot, c'est de partager tout ça dans les tribunes avec des gens qu'on connaît, mais aussi des gens qu'on ne connaît pas, qu'on retrouvera peut-être jamais dans les rues de Paris, mais avec qui on aura partagé un moment de joie ou de tristesse.
2: Bah, on a connu ça avec Lens en finale de Coupe de France.
1: Bien sûr.
2: Bollaert était
1: extraordinaire
2: complet.
1: Extraordinaire image.
2: Pareil, c'était la même chose avec le peuple lensois au Stade de France, mais aussi dans son stade Bollaert à guichet fermé. On vit un petit peu la même chose maintenant pour cette finale de Ligue des Champions. C'est pas le même niveau, mais c'est la même passion.
1: Exactement, c'est la même passion, et ce sont des publics qui méritent aussi de vivre jusqu'au bout une compétition. C'est long, hein, c'est difficile. On n'a pas encore parlé de cet incroyable exploit que serait de remporter une deuxième Champions League d'affilée, le fameux back-to-back. C'est quasiment inédit au 21e siècle. Mais Julien, il n'y a qu'une équipe qui l'a fait.
13: Il n'y a qu'une équipe et qu'un entraîneur. Alors ça tombe bien, cet entraîneur, normalement, on devrait le croiser assez bientôt.
1: Après l'été, ouais.
13: Après l'été, voilà. Mais en effet, c'est le Real Madrid qui avait remporté 3 Ligues des Champions consécutivement. S'il avait été du jamais vu, sinon, il faut remonter, je crois, au Milan AC d'Arrigo Sacchi.
1: Donc au 20e siècle.
13: Voilà, exactement. Voilà, la Coupe des Clubs Champions, hein. C'était l'ancien format de la Ligue des Champions, c'est dire. Si la légende, l'histoire attend le Paris Saint-Germain ce soir.
2: Ce serait d'autant plus incroyable, Julien, parce qu'il faut rappeler aussi ce qui s'est passé cette saison et entre les deux saisons. Il n'y a pas eu d'intersaison. Il y a eu la Coupe du Monde des clubs.
13: Voilà, exactement.
2: Finalement, ce PSG-là en est à sa deuxième saison consécutive sans s'arrêter. Et c'est assez incroyable ce qu'ils ont vécu pour en arriver là.
13: Ce qu'il faut souligner, c'est le travail effectué par Luis Enrique et son staff, hein, qui tout au long de la saison n'a pas voulu dire clairement qu'il priorisait la Ligue des Champions à la Ligue 1, mais ça s'est vu dans les faits. Quand vous regardez Marquinhos par exemple, le capitaine parisien, il a joué plus de matchs de Ligue des Champions que de Ligue 1 cette saison.
1: Enfin, il l'a dit quand même, hein.
13: À la fin.
1: En janvier, c'est pas vrai, Julien. En janvier, tout de suite, il dit on est parti pour gagner la deuxième Ligue des Champions. Là,
13: il a affiché l'ambition, mais il ne l'a jamais dit ouvertement qu'il fallait prioriser l'une à l'autre. En attendant, je crois que les 22 acteurs arrivent.
2: Et on va aller justement à Budapest. Xavier Monferrand, Nicolas Perronnet, l'entrée des joueurs d'Arsenal. Ici, en tout cas, ce sont des sifflets, puisqu'on a à l'image les Gunners qui descendent les escaliers de la Puskás Arena. Vous allez les voir arriver, messieurs.
14: Exactement, alors qu'on est en train de déconstruire la scène du petit show d'avant-match chez le groupe américain de rock The Killers.
12: Et on n'a rien compris.
14: Qui s'est produit. Et alors franchement, c'était sans doute sympa à la télé, mais alors dans le stade, c'était une bouillie sonore. On n'entendait rien. On espère que la sono
12: sera. Si vous ne connaissez pas les chansons, c'est même pas la peine.
14: On espère que la sono sera mieux réglée dans 10 jours, parce que c'est Metallica qui va débarquer ici à la Puskás Arena avec le groupe de hard rock français Gojira. C'est vrai que les joueurs d'Arsenal et les Parisiens, ça y est, sont dans le tunnel. Et alors qu'on est en train, eh bien, d'enlever ces petits morceaux de scène, on attend les Parisiens. Les Londoniens sont les premiers prêts à côté de l'arbitre de la rencontre. Il sera allemand, Daniel Siebert. Petite information pour les superstitieux, c'est le quatrième arbitre de la remontada en 2017 face au FC Barcelone. Mais bon,
12: c'est un arbitre assez controversé même cette saison. Il n'a pas été retenu pour la Coupe du Monde.
14: Et la
12: Daniel
14: coupe
12: Siebert, alors que la coupe arrive, portée par Presnel Kimpembe et par Thierry Henry. Une main chacun, il se regarde, il se sourit. Bonne chance. Se dit-il, l'image elle est sympa. Alors que
15: Le Paris Saint-Germain est en train de déployer un tifo dantesque, magnifique, et on comprend déjà le message. Il n'est pas totalement déployé encore, mais on voit un Parisien avec un maillot du PSG, les deux bras extrêmement musclés, recroquevillés sur la coupe, aux grandes oreilles. Et cette bâche, je vous en parlais tout à l'heure, toute une ville veille sur elle. Paris veut garder son trophée, pas question de le laisser à Arsenal. Le tifo de l'autre côté, North London forever, le nord de Londres pour toujours, c'est le coin d'Arsenal, c'est Islington au nord du centre-ville de Londres, avec ce petit tifo de l'horloge historique,
14: ouais,
15: Tybury. C'est joli, mais c'est vrai que le tifo des Parisiens, extrêmement impressionnant.
14: North London Forever, c'est également le chant, hein, qui a résonné tout à l'heure sur notre gauche, ce virage d'Arsenal, rouge et blanc, et des chants anglais dans une finale de Ligue des Champions. Ça fait toujours son petit effet quand même. On déploie les deux fanions, la tension, elle monte, les acteurs vont arriver ici sur la pelouse.
2: 17h57 sur France Info, le coup d'envoi dans 2 minutes 50 très exactement, l'entrée des joueurs sur la pelouse en direct du Parc des Princes dans une ambiance de dingue. Xavier Monferrand, Nicolas Perronnet avec vous en direct en intégralité, cette finale de Ligue des Champions, la deuxième consécutive pour le Paris Saint-Germain face à Arsenal. Et bien, nous allons vivre cet événement incroyable avec vous en direct sur France Info. C'est à vous, messieurs. On reviendra évidemment tout à l'heure au Parc des Princes.
14: Marquinhos qui est entré le premier côté parisien, accompagné évidemment des enfants. Il est passé à la droite de la coupe aux grandes oreilles, celle qui l'a fait pleurer il y a 364 jours très exactement. Et côté londonien, c'est le capitaine norvégien Martin Odegaard qui lui également est entré en premier, alors que a résonné l'hymne de cette Ligue des Champions avec le tifo parisien. Il est déployé entièrement, il est beau, cette coupe aux grandes oreilles, vraiment serrée contre le cœur d'un homme au maillot parisien.
15: Allez, l'hymne de la Ligue des Champions qui prend fin à la clameur de la Puskás Arena avec 67 000 personnes, et chacun ici sait effectivement pour qui il est et pousse derrière son équipe, le Paris Saint-Germain, qui veut garder cette coupe et qui garde toujours d'ailleurs le tifo. On est en train de tout ranger, les logos des clubs, etc., sur la pelouse, de laisser la pelouse revivre, mais les supporters parisiens maintiennent ce tifo, le gardent bien tendu. Magnifique image de cette coupe serrée entre les bras, toute une ville qu'est Paris veille sur elle, sur cette coupe aux grandes oreilles, et les chants des supporters parisiens qui résonnent. Vous entendez le P, le A, le R, le I et le S de Paris, le Paris Saint-Germain qui est en quête et qui a compris le message lancé par ses supporters. Une fois c'est historique, deux fois c'est légendaire.
14: Ah, c'est vrai que c'est le slogan qui a résonné dans tout Budapest. On a rencontré beaucoup de supporters parisiens ces dernières 24-48 heures et tous nous disaient, bah oui, c'est ça la différence. La première, c'est pour l'histoire, la deuxième, c'est pour la légende, parce que oui, le Paris Saint-Germain est le 12e club seulement à disputer au moins deux finales consécutives. Le dernier, c'était Liverpool 2018-2019. Et parmi les 11 clubs qui l'ont déjà fait, bien 8 seulement ont réussi ce fameux back-to-back annoncé comme objectif par Luis Enrique dès le mois d'août dernier. Quelle saison ils ont réalisé, les Parisiens. Et ce soir, c'est l'apothéose. Ça y est, on a enlevé les hauts survêtements. On voit les Parisiens se congratuler, se taper dans la main. Ousmane Dembélé, le même regard qu'à Munich il y a un an maintenant. Ils vont se mettre en cercle, ils vont se donner les derniers mots. Ils sont prêts à aller décrocher cette deuxième étoile.
15: Vraie belle image d'unité dans le rond central, aux abords du rond central, pour le collectif parisien. Ce 11 titulaire, je vous le rappelle, Matvei Safonov, Hakimi, Marquinhos, Kvaratskhelia, Fabian Ruiz, Dembélé, Désiré Doué, Vitinha, Nuno Mendes, Pacho, Joao Neves. C'est le 11 type la meilleure équipe du Paris Saint-Germain, avec une pensée pour celui qui du coup est en trop entre guillemets, c'est Warren Zaïre-Emery, qui pourtant est le joueur le plus utilisé et qui va commencer sur le banc parce que tout le monde est en forme. Ils sont ensemble, en cercle, en message, et ils se parlent, les joueurs du Paris Saint-Germain, une dernière fois avant de se libérer et de se mettre en position.
14: Et il y a des surprises dans le 11, en revanche du côté d'Arsenal, puisque Timber, Zubimendi, Calafiori, Gyökeres, le meilleur du club, ont débuté ce match sur le banc. Rapidement, la compo londonienne, David Raya dans les buts, Saliba, Gabriel, la charnière centrale, Mosquera à droite, Incapier à gauche de la défense, Odegaard le capitaine associé à deux Anglais, Declan Rice, Lewis Kelly pour le milieu de terrain, Kai Havertz plutôt que Gyökeres, donc en pointe de l'attaque, avec à sa droite Bukayo Saka, sur sa gauche le Belge Leandro Trossard. La meilleure attaque du monde face à la meilleure défense du monde. C'est parti dans quelques secondes ici à Budapest.
15: Allez, le coup d'envoi qui est donné par Arsenal. Long ballon en cloche. Ouais, le coup d'envoi qui est donné et ce ballon qui est dans les pieds des joueurs d'Arsenal. On va tout de suite aller chercher le côté de Leandro Trossard et le premier duel remporté par Achraf Hakimi qui récupère le ballon avec João Neves. Le gros pressing des joueurs d'Arsenal. On sait qu'ils sont forts dans le registre défensif, on le sait un peu moins sur le côté offensif, mais c'est vrai que c'est une équipe très forte qui a presque marqué autant de buts cette saison que le Paris Saint-Germain, donc attention.
14: Oui, jouer un petit peu moins de matchs certes parce qu'il y a 20 clubs en première ligne, mais c'est vrai qu'on parle du boring Arsenal, vous le rappeliez Xavier, parce que c'est une équipe effectivement un peu ennuyeuse dans le style de jeu. C'est vrai qu'aujourd'hui le football moderne, c'est le football du Paris Saint-Germain, c'est le football déséquilibré mais assumé de Luis Enrique. Et en face, bah, on a une équipe qui a fait une saison avec, c'est vrai, beaucoup de coups de pied arrêtés, des records historiques de buts inscrits sur coups de pied arrêtés, des longues touches, etc. Mais on oublie que c'est la deuxième attaque de Première Ligue, on oublie qu'il y a 18 buteurs différents dans cette équipe d'Arsenal, et on oublie qu'effectivement, eh bien, jusqu'à allez, la fin de l'année 2025, eh bien, on parlait tout simplement de la meilleure équipe du monde. Coup de pied arrêté justement, le premier pour Arsenal.
15: Allez, le ballon qui est dans la surface parisienne, remisé de la tête par un joueur d'Arsenal, Matvei Safonov, va laisser sortir en 6 mètres. Et vous entendez hein, derrière nous le brouhaha, les chants des supporters anglais qui planent comme ça un peu au-dessus de la Puskás Arena, et les tambours des supporters parisiens. Matvei Safonov pour dégager, qui demande à ses défenseurs de monter. Il va le taper ce 6 mètres pour aller amener le danger et le ballon déjà dans la moitié de terrain d'Arsenal. On joue depuis un peu moins de 2 minutes, donc 0-0 dans cette finale entre le PSG et Arsenal.
14: Et il nous refait le coup hein, du Bayern Munich, Matvei Safonov avec le dégagement directement en touche pour aller mettre la pression. Mikel Arteta a dit, hein, l'entraîneur d'Arsenal, qu'il avait étudié également cette possibilité-là. C'est vrai que ça avait étonné tout le monde hein, en demi-finale face au Bayern Munich, avec ses dégagements directement en touche pour aller mettre la pression sur un côté. Allez, ils se sont pas fait piéger les Londoniens, et ce ballon est sorti magnifiquement par Nuno Mendes, la solution peut-être côté droit. Ouais, c'est bien pris ça par le premier rideau défensif d'Arsenal.
15: Mais on voit surtout l'intensité du pressing d'Arsenal, pressing très haut, très agressif sur les joueurs du Paris Saint-Germain. Ça peut vraiment gêner le PSG, encore faut-il être capable de tenir 90 minutes un tel pressing. Les joueurs parisiens n'ont pas l'air de s'énerver, vont jouer tranquillement, mettre en place leur jeu. Ils ont le ballon, ils veulent conserver le ballon, ça c'est la philosophie de Luis Enrique. Et pourtant, sur les trois derniers matchs en Ligue des Champions, Paris n'avait pas le ballon, entre guillemets, n'avait pas plus de 50% de possession de balle, donc ils ont dû laisser l'adversaire jouer avec la balle. Là, dans cette finale, clairement le ton est donné, Paris veut garder le ballon.
14: Ils savent souffrir, c'est l'une des leçons hein, également de cette saison parisienne, l'importance de ces premières minutes, 3 minutes de jeu, toujours 0-0. L'importance évidemment de se mettre à la hauteur de l'événement, de rentrer dans cette finale, de toucher ce ballon. C'est ce qu'ils font pour l'instant dans leur propre surface de jeu, dans leur propre moitié de terrain plutôt, les Parisiens. Et l'importance aussi évidemment dans tous les matchs, mais particulièrement dans les finales, et particulièrement avec le style du Paris Saint-Germain, d'aller marquer vite. Ils l'ont fait face au Bayern Munich, on se souvient de la deuxième minute de jeu signée Ousmane Dembélé lors du match retour. On se souvient également de la finale hein, de Munich, premier but d'Hakimi à la 12e, deuxième but de Doué à la 20e. Pour l'instant, c'est très très prudent des deux côtés, et les Londoniens récupèrent le ballon, pas pour longtemps, c'est récupéré toujours dans la moitié de terrain parisienne par Nuno Mendes.
15: Ouais, c'est intéressant ce que montre Arsenal. Paris, voilà, prend la mesure de son adversaire, a du mal quand même à

0: Tours, je le disais, donc 1-0 pour les Anglais face au PSG dans cette finale.
1: Et le Paris Saint-Germain à l'attaque avec Désiré Doué à l'angle de la surface qui revient sur son pied gauche dans le trou là peut-être. Allez, faut se battre pour ce ballon. Varasrelia qui se fait. Ouais, c'est bien défendu là de la part de. C'est de qui? C'est de Gabriel, ouais, je crois, Gabriel, qui défend bien devant Kvara, qui lui enlève le ballon du pied juste devant David Raya. Très bonne défense d'Arsenal et le corner à suivre pour le Paris Saint-Germain.
2: Allez, côté droit là-bas, deuxième poteau, ça peut être redressé peut-être, non, par le Paris Saint-Germain. Ça va être une sortie de but accordée à David Raya. Fabien Ruiz un petit peu trop court là pour remettre ce ballon trop profond. Deuxième poteau, ouais, je pense que Kvara là, il s'est cru en position de hors-jeu. Il était d'ailleurs en position de hors-jeu sur la première occasion, en fait il n'y est pas allé. Il a attendu le second temps de cette action et derrière c'est magnifiquement défendu par Gabriel. Alors il a des clients hein, évidemment, et Kvara comme tous les attaquants du Paris Saint-Germain, parce que Gabriel Saliba, la charnière centrale composée donc du français et du brésilien, bah c'est tout simplement ce qui se fait de mieux aujourd'hui dans le monde. Et derrière, eh bien, il y a David Raya, l'homme aux 32 clean sheets cette saison, le gardien espagnol de cette équipe d'Arsenal, pour vous dire l'ampleur de la tâche désormais qui s'ouvre devant le Paris Saint-Germain pour revenir dans cette partie. 12e minute de jeu, 1-0 pour Arsenal après l'ouverture du score signé Kai Havertz à la 6e minute de jeu.
1: Mais le PSG y est, ça y est, je ne sais pas s'ils avaient besoin de ça pour prendre la mesure du match, mais on sent bien que le Paris Saint-Germain est passé à un niveau supérieur sans pour autant être se confondre vitesse et précipitation. Il s'énerve pas, aller le ballon à la profondeur pour Fabien Ruiz, la frappe de Fabien Ruiz, ça passe devant David Raya, ça va aller sortir en 6 mètres, c'est pas contré hein, ce ballon, mais on voit on s'énerve pas du côté du Paris Saint-Germain, mais clairement on se dit ok, faut monter d'un cran, on va pas nous la donner cette deuxième Coupe d'Europe. Arsenal a déjà une main dessus, donc maintenant on va aller la chercher et la reprendre.
2: Les choix de compo payants hein, de la part de Mikel Arteta, ouais, pour Arsenal, vraiment. Parce que c'est Kai Havertz qui va marquer, mais aussi tactique, parce que franchement ils sont allés presser très très haut, et c'est ce pressing haut hein, même s'il y a une erreur effectivement dans la relance parisienne, c'est ce pressing haut qui permet à Arsenal d'être devant. Et c'est vrai que depuis l'ouverture du score, bah, on a quelque part un schéma un peu plus classique qui se met en place du côté d'Arsenal, avec une équipe du Paris Saint-Germain qui a la possession du ballon et qui essaye de mettre en place son jeu fait de possession, de jeu dans les petits espaces et de verticalité également, un petit peu tout sur déséquilibre. C'est ce que vient faire Nuno Mendes, et ça c'est bien de la part du portugais.
1: Et voilà pour les petits pieds qui traînent, c'est ça. Les coups de sifflet qui sont donnés par Daniel Sibert, ça y est, là on voit que Paris, quand ils accélèrent et qu'il y a un petit coup qui passe, eh bien c'est sifflé, c'est arrêté par l'arbitre, le ballon est rendu au Paris Saint-Germain. Donc Paris va pouvoir accélérer dans son jeu avec un peu de confiance, en sachant que l'arbitre veille aussi, ça compte dans le fait de déployer son jeu. Allez, pas de choix avec Marquinhos, on a vu aussi Marquinhos gagner un peu ses duels après l'ouverture du score. Paris a compris, ça y est, Paris est en finale de Ligue des Champions. La finale, elle commence, certes avec un but de Desbourg, mais Paris est en train de mettre en place ce qui fait son identité. Donc on va voir maintenant s'ils arrivent à percer le coffre-fort d'Arsenal, parce que Arsenal est un peu moins dans le pressing et est parti pour mettre les clés du coffre-fort.
2: Ouais,
1: là.
2: Ouais, allez, le déclenchement de Safonov, la bataille du milieu de terrain qui s'engage et le ballon qui va être finalement rendu au Paris Saint-Germain dans le rond central après cette faute de Lewis Kelly, le milieu de terrain anglais d'Arsenal. Allez, on joue vite, hein. Vraiment, il y a des intentions d'accélérer le jeu désormais du côté du Paris Saint-Germain, qui est mené avec Kvaratskhelia derrière sur la ligne médiane pour Vitinha, la tête haute du milieu de terrain portugais pour trouver des solutions. Mais là, on est très très bien en place du côté de la défense d'Arsenal, et on se parle beaucoup hein, du côté du milieu de terrain. Fabien Ruiz, Vitinha, Marquinhos désormais maintenant là-bas, qui est monté pour aller porter un peu de surnombre sur le côté droit.
1: Alors, on a deux équipes très bien en place là. Dembélé qui balaye un peu, du coup revient dans l'axe avec Fabien Ruiz. On cherche la faille dans ce bloc londonien, et c'est difficile, c'est toujours difficile, mais là ça l'est particulièrement. Allez, avec Marquinhos dans la profondeur, qui a vu le ballon pour Hakimi, qui va centrer, qui va obtenir le corner. Bien joué ce ballon qu'a laissé Dembélé filer vers Hakimi. C'est bien joué, et Paris va obtenir le corner. Paris ne se précipite pas, Paris essaye d'être précis dans son jeu d'attaque, c'est le principal. Allez, le corner à suivre pour Dembélé. Par contre, ça c'est pas terrible. Il y a une main dans la surface.

0: l'arbitre demande de jouer, ça sera de toute façon vérifié. Ça sera de toute façon vérifié.
1: Oh oui, sur le dégagement raté là.
0: Ah ouais, il y a une main, hein, c'est sûr.
1: Alors il a l'air sûr de lui, hein, monsieur,
0: oui,
1: monsieur
0: oui, Schubert,
1: mais ça va être revu évidemment. Ah ouais. Parce que tous les Parisiens unanimement ont réclamé la main, sont à la limite de la surface.
0: Attention
1: de
0: la perte de balle.
1: Attention la perte de balle encore pour Arsenal.
0: Ouais, la perte de balle de Fabian Ruiz, le petit ballon dans la profondeur. Allez Matvei Safonov là, faut sortir. Faut t'imposer. Je pense qu'il en a pris un coup sur la cafetière quand même, Matvei Safonov. Il sait alors, Julien, vous disiez bon, que j'étais dur. Allez, si je veux être gentil, je vais dire 50-50 entre Matvei Safonov et la défense parisienne. C'est vrai que Kai Havertz,
1: c'est limite, quand même,
0: ouais, c'est limite. Franchement, c'est très très limite. Et 78% de possession de balle pour le Paris Saint-Germain avec 99 passes contre 17 seulement pour Arsenal. Là, on est dans ce que Luis Enrique veut voir, une ultra possession du ballon.
1: Ouais, ça a donc été revu, mais ça n'a pas été sanctionné, ouais. Cette potentielle main réclamée en tout cas par les joueurs du Paris Saint-Germain sur le dégagement raté de Bukayo Saka. Mais c'est vrai que voilà, on l'a revu qu'une fois. La décision a été rapidement prise par l'arbitre de la rencontre et rapidement assumée. On l'a vu parler directement après lors de la remontée du ballon avec Marquinhos. Bref, en tout cas, il n'y aura pas pénalty pour le Paris Saint-Germain. 17 minutes de jeu, le PSG est toujours mené dans cette finale par Arsenal, 1-0 après l'ouverture du score de Kai Havertz à la 6ème minute de jeu. Côté gauche, désormais, moitié de terrain londonienne, le ballon dans les pieds parisiens avec Fabien Ruiz qui tente de trouver des solutions.
0: Ouais, Fabien Ruiz avec à ses côtés Vitinha, ça passe beaucoup par eux deux, hein. On les voit beaucoup depuis le début de ce match avec Gvara qui est venu dans l'entrejeu, porter main forte pour Dembélé sur le côté droit qui remet à Gvara dans la surface qui a voulu talonner mais il a oublié un peu le ballon. Malheureusement Gvara, là c'était peut-être un peu compliqué, fallait peut-être faire plus simple. Allez, faut se battre pour récupérer cette balle, c'est fait avec Fabian Ruiz. Ça s'est décalé un peu. Ouais, Fabian Ruiz qui va remettre dans le paquet. Non, il va s'appuyer sur Vitinha. Derrière lui, c'est la plaque tournante, hein. Vitinha du Paris Saint-Germain encore cette saison. Et on le voit ce soir. Allez, le ballon à gauche désormais pour Désiré Doué. C'est un attaque-défense ce match désormais. Et Désiré Doué qui réclamait une petite faute, il n'y a pas grand-chose. Il a espéré voir l'arbitre lui donner, accorder ce coup franc, mais non, le ballon est récupéré par les joueurs d'Arsenal. 18 minutes de jeu, toujours donc 1-0 pour les Londoniens qui ont ouvert le score dès la 6ème minute par Kai Havertz.
1: Declan Rice derrière pour son gardien et le dégagement pour l'instant, voilà, ce ballon qui va revenir dans les airs, il faut le mettre au sol, ce sont les Londoniens et William Saliba qui vont le faire. Ouais, c'est très bien fait, de manière très élégante de la part du défenseur central français d'Arsenal qui sécurise ce ballon qui n'était pas cadeau pourtant, fallait le mettre au sol et derrière il sécurise toute sa défense comme si ça ne donnera rien pour Arsenal. Le ballon est déjà dans la moitié de terrain, même la surface de réparation du Paris Saint-Germain pour le capitaine Marquinhos avec João Neves qui vient chercher ce ballon très très bas, il le monopolise le ballon, les Parisiens. C'est vrai que c'est une attaque défense, on s'y attendait, hein, meilleure attaque contre la meilleure défense du monde, on y est dans ce schéma. Mais franchement, le temps va être long pour Arsenal, même si on a du mal à se montrer dangereux côté parisien. Et c'est ça un petit peu ce qui est embêtant en ce début de match, parce que s'il reste tout le temps, certes, la capacité à créer du danger pour Paris, ouais, elle n'est pas évidente pour l'instant.
0: Non, c'est clair, avec Gvara qui est contré, la touche sera redonnée à Arsenal par l'arbitre. Et là, Arsenal, on est à quoi ? Même pas à 20 minutes de jeu ici et Arsenal gagne déjà du temps. Ils essaient déjà de gagner du temps, on voit.
1: Ça, ils savent faire. Là, ils sont dans leur jardin. Hein. Là, Franchement, ils mènent au score. Ils savent faire. Alors, le PSG,
0: il y a vraiment deux modèles.
1: Mais là, on n'est pas dans une situation, on va dire, inconnue de la part de l'équipe de Mikel Arteta. Bien au contraire.
0: Allez, le ballon qui est récupéré par les Parisiens. Dans l'entrejeu, le dégagement de Fabian Ruiz. Ballon en cloche devant pour aller chercher Dembélé. C'est dégagé de la tête par un défenseur d'Arsenal en touche. Rapidement joué par le Paris Saint-Germain. On est au niveau de la ligne médiane avec Marquinhos qui va changer de côté pour aller chercher à gauche Nuno Mendes qui va s'appuyer sur Kvaratskhelia. Allez, le duel entre Kvaratskhelia et son vis-à-vis, son défenseur, en l'occurrence Mosquera, qui a été choisi pour lui faire face et non pas Timber qui avait pris un peu la marée d'ailleurs face à Gvara l'an dernier. Allez, Dembélé à l'entrejeu qui cherche une solution, qui s'appuie sur Marquinhos. Tout le monde a un rôle offensif, hein. On parle beaucoup de tout le monde qui doit défendre au Paris Saint-Germain, mais tout le monde attaque aussi, hein. Marquinhos là il est carrément meneur de jeu hein, avec Vitinha. Allez, le ballon dans la profondeur, c'est trop profond et c'est récupéré par David Raya.
1: Ah, qu'elle est pénible à jouer cette équipe d'Arsenal, on le savait, mais qu'elle est pénible à jouer quand elle mène au score avec ce ballon là qui était vraiment le symbole de l'impuissance parisienne sur ces 20 premières minutes. On a cherché des petits espaces, il n'y en a pas, donc on a cherché une course dans la verticalité et derrière on a magnifiquement lu le jeu de la part de la ligne des 4 défenseurs vraiment d'Arsenal et le ballon est récupéré par les Gunners. La touche quasiment sur la ligne médiane là-bas de l'autre côté du terrain, elle est pour Piero Hincapié qui effectivement grappille déjà quelques petites secondes derrière avec Gabriel. Le pressing est haut et il est signé Vitinha pour le Paris Saint-Germain, mais on s'en sort facilement avec Kaya Vert dans la verticalité. Oh, attention parce que ouais, il gagne des mètres beaucoup plus facilement finalement que les Parisiens dans les rares moments, très rares moments où ils ont le ballon, les Gunners.
0: Ouais, c'est vrai. Attention, la touche là, elle est rapidement jouée par Arsenal, mais elle est pour le Paris Saint-Germain. Effectivement, il y a plus d'espace. Hein. Paris se découvre. Paris joue aussi dans ce côté flamboyant. C'est-à-dire que bon, bah, forcément, ça crée des brèches. Mais Paris n'a pas le choix. Paris est mené 1-0. Donc Paris doit être offensif et ça doit tenir derrière. Et forcément, ça va aller plus vite pour Arsenal s'il récupère le ballon. Mais ils vont pas en récupérer beaucoup des ballons. Hein. Ça, c'est clair avec ce Paris Saint-Germain-là. 22e minute. Donc 1-0 Arsenal après l'ouverture du score de Kaya Vertz à la 6e. Le ballon relancé là dans la défense d'Arsenal, tout de suite Marquinhos va dessus avec Joao Neves dans la profondeur pour Désiré Doué. Désiré Doué qui a ce ballon à ses côtés avec Vitinha qui envoie vers Dembélé. On s'est manqué côté Arsenal et ça parvient à gauche jusqu'à Kvaratskhelia.
1: Allez, Kvaratskhelia au duel, la côté gauche, il y a deux joueurs devant lui, la feinte de le petit crochet, feinte de crochet, deuxième feinte de crochet, il va partir. Ah, il se complique la tâche là, il se complique la tâche, c'est beaucoup trop compliqué de la part du Géorgien, mais franchement, c'est une de fois, toile là, d'araignée, ouais, oui, mais c'est une toile d'araignée, c'était cette défense d'Arsenal, c'est compliqué, ils sont dans leur jardin, ils n'ont pas le ballon. On cite pas beaucoup de joueurs d'Arsenal tout simplement parce que des ballons, ils n'en ont pas. 75% de possession pour le Paris Saint-Germain, 25% pour Arsenal, 23 minutes de jeu et pause fraîcheur ici pour calmer un petit peu les esprits. 1-0 Arsenal.
0: Ouais, et cette pause fraîcheur, va falloir s'y habituer. Hein. Didier Deschamps lui-même disait, parce qu'on va le voir à la Coupe du Monde, mais que maintenant, ça fait comme s'il y avait 4 cartons.
1: Et du coaching, et un temps mort.
0: Ouais. Et donc, du coup, forcément.
1: On voit, hein. Ouais. Ça parle hein, des deux côtés là, des bancs. C'est une pause fraîcheur, certes, mais c'est aussi tout simplement un instant de coaching parce qu'on voit Luis Enrique qui est en train de s'adresser à tous ces joueurs-là qui sont en marque de cercle autour de lui. Pareil pour Mikel Arteta. Alors la différence, c'est que du côté de Mikel Arteta, il y a les remplaçants qui sont là aussi. Ils sont 22 autour de l'entraîneur espagnol d'Arsenal, alors que Luis Enrique, lui, s'est adressé vraiment qu'à ses titulaires.
0: Effectivement, c'est une image intéressante de voir vraiment le groupe Arsenal qui fait front. Vraiment, c'est assez intéressant cette image.
2: Vous entendez ? Oui, on va profiter de la pause fraîcheur pour.
3: Parce que nous, on n'a pas de pause fraîcheur en revanche.
2: Pas de pause fraîcheur.
3: À Budapest, je crois que non. Ça a l'air d'aller. En revanche, ici, oui. La fin de journée est lourde et c'est une Italienne qui vous parle, hein, voilà. Qui n'a pas peur de la chaleur.
2: Et on va en profiter justement pour aller juste à côté du Parc des Princes.
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2: Pour voir avec vous Fabrice Abgral où on est, Moïse Kouamé.
5: Moïse Kouamé, le 318e mondial qui tente de se qualifier pour la première fois de sa carrière, évidemment en 8e de finale d'un tournoi du Grand Chelem. Il est opposé maintenant depuis 2h10 à Alejandro Tabilo, le Chilien, le 36e mondial. Et pour l'instant, un set partout entre les deux joueurs. Le premier remporté par Moïse Kouamé, 6 jeux à 4. Le deuxième par Alejandro Tabilo, 6 jeux à 3. Mais attention, dans le troisième set, 4 jeux à 2 en faveur du Chilien. Il vient de faire le break, le Chilien. Et Moïse Kouamé va maintenant servir pour tenter de revenir à 4 jeux à 3. Mais sincèrement, les deux joueurs, depuis le début de la rencontre, se rendent véritablement coup pour coup. Il suffit de regarder une seule statistique, celle des coups gagnants. 29 coups gagnants pour Moïse Kouamé et 29 coups gagnants également pour Alejandro Tabilo.
2: Merci beaucoup Fabrice Abgral, à tout à l'heure.
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2: et l'édition spéciale continue sur France Info en direct du Parc des Princes et en direct de Budapest pour cette finale de Ligue des Champions entre le PSG et Arsenal. Xavier Monferrand, Nicolas Perronnet, les Anglais qui mènent toujours 1-0.
0: Ça a été chaud et Matvei Safonov a dû s'employer, mais il a pris un coup, le gardien russe, il reste au sol, il se plaint de la tête, Matvei Safonov. Oh, le coup dur. Le coup dur pour le Paris Saint-Germain sur ce centre de Bukayo Saka. Ça va vite, hein. Ça va vite. Et on va voir l'intervention de Safonov. Eh, c'est Marquinhos en fait, hein, qui tape.
1: C'est pas Kaya Vert sur le.
0: Ouais, c'est le crampon de Kaya Vert.
1: Ouais, sur le sommet du crâne. Mais c'est sacrifié, hein, Safonov.
0: Ah ouais.
1: Là, franchement, il l'enlève à Kaya Vert. Et derrière, et bah, dans le duel, il y a la semelle, donc, c'est-à-dire les crampons de Kaya Vert.
0: Ouais.
1: Contact assez violent avec le sommet du crâne de Matvei Safonov.
0: Il est toujours au sol. Hein. Et Lucas Chevalier qui part s'échauffer. Qui est là, qui est de retour, Lucas Chevalier, qui n'est pas pris pour la Coupe du Monde. Hein. Et qui va peut-être entrer dans une finale de Ligue des Champions. L'histoire serait assez folle. Safonov est toujours au sol.
1: Il va se relever. Mais par contre, c'est l'état du choc.
0: Il n'est pas bien.
1: Commotion, pas commotion. Il n'y a pas de son, j'ai l'impression.
0: Non, il n'est
1: pas ouvert, hein, sur le sommet du crâne, même s'il a une chevelure assez abondante, on va dire, le gardien russe du Paris Saint-Germain. On lui met la petite
0: coup,
1: poche de glace.
0: Ouais.
1: Donc ça va, c'est pas ouvert a priori, mais c'est surtout le coup, effectivement.
0: Ouais.
1: Le coup, et bah voilà, ça.
0: Parce que
1: ça,
0: je pense qu'il y a
1: tête,
0: quand même une deuxième lame avec Marquinhos, hein, derrière. Hein.
1: Ah, en tout cas, il faut le sacrifice. Il y a
0: effectivement les crampons de Trossard. C'est Trossard, c'est pas Kaya Vert.
1: Et
0: Marquinhos derrière, ça tape un peu. Hein. Je crois qu'il a le double effet. Matvei Safonov là.
1: Il appelle ça une sortie dans les pieds, quoi. Vraiment.
0: Ah oui, vraiment.
1: Littéralement.
0: Oui. Et du coup, il est toujours au sol. Hein. Toujours au sol. Matvei Safonov, il est assis en fait. Les jambes tendues, la tête dans les genoux. Et est-ce qu'il va pouvoir tenir sa place dans cette finale? C'est peut-être le tournant du match. Ce geste sur Matvei Safonov qui s'est sacrifié pour aller enlever ce ballon de la main qui arrivait dans les pieds de Trossard.
1: Il a enlevé le serre-tête.
0: Il y a Luis Enrique qui va aller donner un peu des consignes à Kvaratskhelia. Et il s'est relevé.
1: Ouais, ça va aller. Alors, on va mettre la queue de cheval en place.
0: On va se recoiffer.
1: Le petit chouchou, et ça va partir. Ça va repartir, hein, pour Matvei Safonov. Oui, ça va.
0: Je pense qu'il a eu un peu peur. Et il avait besoin de prendre 2-3 minutes pour reprendre ses esprits. Et il va se remettre dans le match, le portier russe.
1: En tout cas, c'était encore un contre, ou en tout cas une action très verticale, ouais, hein, de la part d'Arsenal. C'est ça qui est compliqué avec cette équipe. Parce que oui, effectivement, c'est la meilleure défense du monde. C'est une équipe qui n'a pris que 6 buts en 14 matchs en Ligue des Champions avant d'arriver là. C'est une équipe qui n'a pris que 27 buts en Première Ligue. Mais c'est une équipe qui peut aller vous piquer. Mais alors, sur une occasion, sur une action très verticale. Et là, franchement, s'il va pas au charbon, Matvei Safonov, Trossard, bah, il est premier sur le ballon.
0: Ouais.
1: Et ça peut faire mal, hein, sur ce centre qui vient très très vite côté droit de la part de Bukayo Saka. Paris Saint-Germain doit une fière chandelle à son gardien russe. On en reste là. 1-0 pour Arsenal. Long arrêt de jeu, mais c'est reparti. 29 minutes, bientôt la demi-heure ici à la Puskás Arena. C'est compliqué pour Paris, très compliqué.
0: Allez, Marquinhos qui a dégagé ce ballon. Ça revient dans les pieds des Parisiens, ça fait un peu le flipper là au milieu de terrain. Vitinha va poser tout ça, repartir derrière avec Marquinhos, et on va changer de côté avec Pacho et Nuno Mendes. Mais tout de suite, Bukayo Saka sur Mendes avec Kvaratskhelia face à Mosquera qui ne le lâche pas. Nuno Mendes qui accélère dans le rond central et le ballon à droite.
1: Allez,
0: pour Ousmane Dembélé.
1: Allez, Ousmane Dembélé face à deux joueurs, il a du soutien, il va dribbler dans la surface de réparation, le centre est contré. Il y aura une deuxième chance derrière lui avec Fabian Ruiz qui rejoue avec Dembélé / Achraf Hakimi, toujours à l'angle de la surface de réparation côté droit. Tous les Londoniens ou presque sont dans leur surface de réparation, il n'y a toujours pas d'espace, on recherche un petit peu de solution derrière, on trouve avec Vitinha, Dembélé encore et le centre, l'impuissance parisienne une nouvelle fois, ou plutôt la puissance de la défense londonienne pour écarter le danger. Ça passe pas à droite, on va tenter côté gauche.
0: Alors que Nuno Mendes est resté au sol, il se plaint de la cheville dans la surface, le Paris Saint-Germain continue de jouer, mais Nuno Mendes il a l'air pas bien du tout. Pas bien du tout. Allez, Dembélé sur le côté pour Hakimi. Hakimi au duel avec Incapié, obligé de repasser derrière. Mais voilà, il est Nuno toujours Mendes, allongé dans la surface de Nuno Mendes. Dembélé dans le trou pour Joao Neves qui remet derrière pour Doué qui a arrêté mais proprement je pense magnifique. Par la défense d'Arsenal. Oh là là là là, quel match. Quel match. Et Nuno Mendes est toujours au sol, ouais, il se plaint de la cheville droite Nuno Mendes. Hein.
1: Ils n'arrêtent pas le jeu et Dembélé qui demande à Nuno Mendes
0: de se relever. Waouh.
1: Incroyable.
0: Waouh.
1: Mais il a l'air de souffrir quand même, pardon, hein, mais il est au point de pénalty. Il y a David Raya, le gardien d'Arsenal, qui vient à son chevet. Et les Parisiens, ils ont continué à jouer autour de Nuno Mendes qui paraît pourtant... à peu près touché. Alors je pense qu'il a parlé avec Dembélé, hein, que Nuno Mendes lui a dit bon ça va, j'ai pris un jeton mais ça va aller. D'ailleurs il s'est relevé, il va retourner en trottinant, ça va pour Nuno Mendes, mais franchement ça en dit long de la détermination de Dembélé.
0: Ah ouais, ça en dit long sur la détermination de Dembélé et des Parisiens qui ont tous vu que Nuno Mendes avait l'air d'être pas bien du tout et que malgré tout ils ne voulaient pas perdre le momentum.
1: Ouais c'est ça.
0: Ils étaient en train de construire leur action et n'ont pas voulu perdre ce moment. Ça montre qu'ils ont compris aussi l'urgence, hein, avec le temps qui passe, mais ils sont focus comme on dit en bon français. Allez, Fabian Ruiz avec Désiré Doué pour Nuno Mendes qui retouche le ballon, c'est bien dans la profondeur pour Nuno Mendes, c'est un peu long face à David Raya qui est obligé de dégager et on va jouer très rapidement la touche avec Varas Reya qui remet derrière pour Nuno Mendes. Ouais. Ça va à 100 à l'heure.
1: Il y a deux ballons sur la pelouse, ça fait un de trop. Voilà, c'est Fabian Ruiz qui se charge d'évacuer celui qui était rentré inopportunément du côté gauche. Là, les Parisiens, inutile de vous préciser qu'on est dans la moitié de terrain d'Arsenal parce que c'est vraiment l'attaque-défense qui se poursuit pour le Paris Saint-Germain dans le rôle des attaquants avec Ousmane Dembélé qui insiste là-bas, toujours sur son côté gauche, toujours à la pointe, hein, vraiment de la surface de réparation, à la limite de la ligne défensive d'Arsenal, et il n'y a toujours pas de solution et toujours ce ballon qui circule mais pas assez... on va dire pas assez vite et pas assez, il n'y a pas assez de mouvement autour des porteurs du ballon. Allez, peut-être en rencontrant là-bas avec Nuno Mendes, Hakimi pour emporter le danger. Là on entend un petit jeu à 3, ouais, à 4 parfois qui fait la marque de fabrique du Paris Saint-Germain, mais les lignes sont tellement resserrées, la toile d'araignée elle est tellement en place du côté de la défense d'Arsenal qu'on cherche vraiment des solutions sans les trouver pour l'instant, parce que 33 minutes de jeu, Xavier, et citez-moi une occasion sérieuse pour le Paris Saint-Germain, mais il n'y en a pas.
0: Mais il n'y en a pas, il y a eu la frappe de Fabian Ruiz, mais elle est loin du but. Et c'est vrai que Paris n'a pas été dangereux véritablement. Paris est très présent, Paris presse sur Arsenal, mais Arsenal défend parfaitement pour l'instant. Il n'y a aucune faille dans ce bloc. Il y a Diego Simeone, l'entraîneur de l'Atlético Madrid, lui doit se régaler en voyant le travail de la toile d'araignée d'Arsenal. Allez, le ballon tête à droite pour Hakimi avec Dembélé. Allez, à l'angle de la surface. Dembélé qui fait fin de frappe, le petit ballon piqué, mais personne n'a suivi. Personne n'a suivi, c'est récupéré par David Raya. 34e minute de jeu et toujours 1-0 pour Arsenal.
1: Allez, le dégagement là-bas vers Leandro Trossard. Et en fait, quand il récupère le ballon, les Gunners, ils tentent
0: de mettre
1: parce que forcément,
0: ils ont raison.
1: Bah, ils savent qu'il y a de l'espace derrière ces Parisiens qui se projettent très vite. Mais là, à l'impact, avec du caractère, les Parisiens qui récupèrent le ballon et Désiré Doué là-bas qui tente le centre. Encore une fois, c'est contré, mais il y aura un corner à venir cette fois pour le Paris Saint-Germain. C'est l'un des premiers de cette partie. Corner à droite pour les Parisiens. Ousmane Dembélé qui le joue rapidement à deux avec Hakimi derrière. Vitinha désormais. Allez, on est à 30 mètres des buts. Pourquoi pas tenter la frappe de loin, Nuno Mendes. Peut-être non, ce sera le centre dans la surface de réparation. Et derrière, on écarte encore une fois le danger côté Gunners.
0: Ouais, Pacho, il n'y a pas cru. Et on va récupérer très vite le ballon. Nuno Mendes, il a carrément tapé dans Arteta avec le ballon. Ils en ont marre, les Parisiens, de voir en fait Arsenal aussi remettre un deuxième ballon dessus. Bon, il s'excuse, Nuno Mendes, mais je pense que c'était volontaire quand même d'aller mettre ce ballon sur Arteta. Il y a aussi de la frustration du côté du Paris Saint-Germain, de l'énervement un peu. Il faut contenir ses nerfs. Mais ça montre aussi la détermination des joueurs du PSG qui se sentent quand même dans une forme d'urgence. Allez, Achraf Hakimi qui va centrer dans l'axe pour Dembélé qui réclamait une faute.
2: Ouais, mais il n'y a rien.
0: Ouais, il n'y a pas grand-chose. C'est difficile de siffler ça. Ouais. Allez, le ballon qui revient encore dans les pieds des Parisiens. C'est un attaque-défense. Mais c'est dingue à ce niveau-là de voir ça. L'attaque du Paris Saint-Germain contre le bloc d'Arsenal.
1: Allez, avec les Parisiens qui cherchent encore la faille, avec Hakimi là qui tente de repiquer dans l'axe. Ils sont même pas tous dans la moitié de terrain d'Arsenal. Ah. Ils sont tous dans les 30 mètres d'Arsenal. Mais là, le ballon il est perdu. Attention, parce que ça va se projeter. Il y a des espaces dans la défense du Paris Saint-Germain. Et on les trouve avec Bukayo Saka là-bas sur le côté droit. Faut revenir. Mais là, il revient de manière autoritaire. Nuno Mendes, mais trop autoritaire. Et voilà, forcément, quand on a 10 joueurs du Paris Saint-Germain dans les 30 mètres adverses derrière, et ben il y a énormément de terrain à couvrir. Et quand Arsenal, dans les rares fois où les Gunners récupèrent le ballon, bah à chaque fois ou presque, ça peut se montrer dangereux. C'était le cas là. Alors il n'y avait pas grand danger, on était sur le côté droit. Et Bukayo Saka, ces ballons-là, il sait les conserver, il sait les bonifier, même si c'est pas cadeau.
0: Et derrière, 17 passes décisives cette saison.
1: Ouais, ouais, ouais. Et derrière, et bien coup franc à venir pour Arsenal. Et qui dit coup franc, Xavier, dit danger.
0: Ouais, danger. Hein.
1: Les Gunners.
0: Ouais. Équipe très très forte sur coup de pied arrêté, c'est le danger numéro 1 pour le Paris Saint-Germain. Donc concéder des fautes comme ça pour donner des coups francs à Arsenal et à Declan Rice, c'est vraiment donner le bâton pour se faire battre. Oh, attention, la tête, ça passe au-dessus du but de Safonov et le Paris Saint-Germain va pouvoir se dégager. Bon, Safonov, il a repris ses esprits déjà, c'est une bonne nouvelle. Là c'est Fabian Ruiz qui s'est retrouvé au sol, qui a pris un coup sur les abdos. Il le montre d'ailleurs à l'arbitre en soulevant son maillot. Ouais. En fait, il a été poussé.
1: Ouais, il y a faute de Gabriel.
0: Ah ouais, en fait. Et en plus, c'est Gabriel qui le pousse. Du coup, il retombe dessus avec ses crampons. C'est pas très propre tout ça. Allez.
1: C'est vraiment du Gabriel hein, quand on parle de la.
0: Allez, attention,
1: on en parlera après parce qu'il y a un contre à venir pour le Paris Saint-Germain. Enfin un petit peu d'espace pour Vitinha. Allez, sur la droite avec Ousmane Dembélé, ils ne sont pas tous repliés, les Gunners, la frappe de Dembélé, le contre encore une fois, le pied qui traîne et encore une fois le dégagement. J'allais vous parler Xavier de Gabriel et de William Saliba, parce que c'est ça aussi la force et surtout la force d'Arsenal sur les coups de pied arrêtés. Wow, c'est des tours de contrôle.
0: Wow, Désiré Doué qui récupère ce ballon, qui s'arrache. Il s'arrache le PSG pour récupérer le moindre ballon. Et là, c'est perdu. Désiré Doué réclamait une faute, il était au sol. Oh là là, ce match, il est en train de s'emballer. Le ballon pour Arsenal. Et Paris qui fait le pressing pour essayer de récupérer ce ballon rapidement. Attention quand même à Saliba qui est parti là en contre-attaque dans l'axe avec Kai Havertz et Hakimi qui vient pousser Kai Havertz. Il a pu quand même donner le ballon, le joueur d'Arsenal. Ça file à gauche vers Leandro Trossard face à Marquinhos, ça s'est refermé évidemment devant les joueurs d'Arsenal et ça peut être une situation de transition derrière si Paris récupère le ballon. Ça peut être très dangereux.
1: C'est ce qui est terrible avec cette équipe, c'est qu'en fait elle a du ballon.
0: Ouais.
1: C'est ça qui est terrible, c'est que oui, le socle défensif et la base du jeu d'Arsenal, et d'ailleurs Mikel Arteta a un petit peu retourné sa veste hein, quelque part, parce que il a lui aussi eu un jeu de possession, un jeu un peu plus flamboyant. Il a vu que ça marchait pas, trois fois vice-champion d'Angleterre, des déceptions en Ligue des Champions, et puis bah voilà, il y a ce jeu vraiment un petit peu à l'ancienne, c'est vrai, cette marque de fabrique très défensive, pas très sexy de la part d'Arsenal. Oui, c'est vrai, et c'est d'ailleurs pour ça que Arsenal est devant à bientôt 5 minutes de la pause désormais. Mais franchement, il y a quand même du ballon. On le voit sur les sorties de balles, hein, les Odegaard et les Luis Skelly, les Declan Rice. Ça sort proprement les ballons, donc on ne peut pas non plus totalement écarter le danger quand on se met dans la peau du Paris Saint-Germain. C'est une situation très compliquée à gérer.
0: Ouais, effectivement, allez, le ballon qui est sur la droite pour Achraf Hakimi, João Neves. On s'enferme un peu quand même dans cette défense d'Arsenal. Ça se demandait s'il ne faudrait pas laisser le ballon aux Gunners et piquer en contre-attaque. On sait que le Paris Saint-Germain est redoutable.
1: Il frappe de loin peut-être.
0: Ah ouais, peut-être aussi. Mais ce ballon-là, il est au milieu de terrain par Vitinha et on essaie de bouger ce bloc d'Arsenal comme un cocktail. Vraiment, Arsenal dans le shaker mais qui ne tremble pas. Allez, le petit centre, deuxième poteau, ça va être dégagé, la tête, ça revient quand même dans les pieds de Kvaratskhelia à l'angle de la surface avec Nuno Mendes qui va centrer, deuxième poteau, ça ressort et ça sera récupéré peut-être par les Parisiens, par Achraf Hakimi. La touche, elle sera parisienne.
1: Ah, ils vont pas tenir, voilà, le contact là-bas entre Hakimi et Kai Havertz. Je pense qu'on a rajouté l'Allemand. Il y avait un ballon en touche. Kai Havertz qui est allé.
0: La nervosité, hein. Ouh là là là.
1: Ouais, Kai Havertz qui est allé faire un petit peu, voire beaucoup d'anti-jeu. Derrière, contact avec Hakimi parce que oui, il va récupérer le ballon. Et il y a le bras d'Hakimi dans la gorge, la glotte de Kai Havertz. Je pense qu'il faut un arbitrage intelligent dans ces cas-là. Il n'y a pas.
0: Il y a faute d'Hakimi.
1: Hein, oui, mais voilà, il va bien s'en sortir. Il n'y a pas de carton, hein, je dis pas de bêtises.
0: Non, il n'y a pas de carton, mais là, honnêtement,
1: ça sort pas mal.
0: L'arbitre pourrait donner au moins la faute à
1: Arsenal. C'est intelligent,
0: Arsenal.
1: Voilà. Calmer un petit peu les esprits aussi par la parole et pas forcément par la sanction, c'est pas possible. Allez, ils vont pas tenir comme ça. des Gunners pendant toute la rencontre. Est-ce qu'ils vont tenir comme ça pendant toute la première période? Il reste 5 minutes avant d'avoir la réponse.
0: Après, il y aura beaucoup de temps additionnel, hein, avec le long arrêt de jeu de Safonov qui est resté au sol, Nuno Mendes également. Je pense qu'il va y avoir 5, voire plus, de minutes d'arrêt de jeu dans cette première période. Allez, le Paris Saint-Germain qui tente de reconstruire à sa façon, comme il sait le faire, en remontant étape par étape avec Fabian Ruiz et João Neves au milieu, qui est pressé, obligé de remettre derrière à Fabian Ruiz, assez bas, qui va aller jouer côté gauche avec Nuno Mendes. Allez, Nuno Mendes qui a vu au centre l'appel de Dembélé. Dembélé qui va récupérer le ballon, il laisse passer Hakimi qui remet. Oh, le manque de lucidité là. Quelle erreur d'Hakimi. Il s'est précipité. Pour le coup, il y a de la précipitation là côté parisien. Allez, il faut poser le jeu, ça peut passer. Côté PSG avec João Neves qui écarte.
1: Alors si en plus il n'y a pas les bons choix là du côté du Paris Saint-Germain, ça va se compliquer cette première période. Allez, les Parisiens toujours dans cette situation d'attaque défense avec Kvaratskhelia, avec toujours les déplacements de fonction. Hein. On voit parfois Désiré Doué sur le côté droit, des fois sur le côté gauche. Pareil pour Kvara, pareil pour Dembélé là qui a fait un long. On va dire qu'il est resté longtemps du côté droite et qui est en train de passer là côté gauche. Bah, on cherche un petit peu toutes les combinaisons, toutes les solutions possibles pour contourner cette équipe d'Arsenal qui, oui, est moche, oui, est vilaine, mais oui, pour l'instant, est efficace et surtout, oui, est devant. Allez, les Parisiens, toujours pour tenter de percer le coffre-fort dans la moitié de terrain londonien.
0: Et si je dis pas de bêtises, il n'y a aucun tir cadré hein, pour le Paris Saint-Germain dans cette première mi-temps. Allez, Nuno Mendes sur le côté gauche avec Fabian Ruiz qu'on voit beaucoup. Les milieux touchent énormément de ballons dans la construction devant la surface d'Arsenal. Le ballon à droite pour Hakimi qui va provoquer avec João Neves à l'angle de la surface. Ça ressort sur Vitinha, c'est extrêmement fermé. C'est un vrai coffre-fort.
1: Les lignes, elles sont pour le coup. Mètres.
0: Allez, Kvaratskhelia en position de frappe. Non, finalement. Il remet ça sur Fabian Ruiz, à gauche pour Nuno Mendes, qui va essayer de passer face à Mosquera. Nuno Mendes, le petit centre dans le paquet, la tête de Fabian Ruiz, ça passe au-dessus.
1: Ouais, c'est pas une occasion très franche, c'est pas cadré en tout cas, mais c'est une situation enfin pour le Paris Saint-Germain avec ce décalage côté gauche. Bah voilà, c'est venu d'un 1 contre 1. En fait, il faut aller sur les 1 contre 1 et il faut que la qualité individuelle soit au rendez-vous pour le Paris Saint-Germain, ce qui n'est pas le cas depuis le début de cette rencontre, parce que là, bah, il a fait la différence. Nuno Mendes, si on vote derrière, il y a danger tout de suite, même s'il y a un petit peu de.
0: Et Fabian Ruiz enlève le ballon à Kvaratskhelia.
1: Oui, oui. Donc il y a quand même des problèmes de choix qui sont dus à la précipitation du côté du Paris Saint-Germain et un petit peu de panique quand même qui s'est emparé des esprits parisiens. On veut revenir dans cette rencontre, évidemment, mais peut-être il y a un petit manque de patience, on va dire. Ouais. C'est la leçon de cette première période. Des situations, il y en aura. Paris Saint-Germain peut revenir évidemment dans cette rencontre. Il reste quoi? 2 minutes à jouer avant la fin du temps réglementaire. Et effectivement, le temps additionnel n'a toujours pas été annoncé. 1-0, toujours pour Arsenal.
0: Et autant après l'ouverture du score d'Arsenal, il n'y avait pas trop de précipitation côté Paris Saint-Germain. Mais là, effectivement, la nervosité a pris le dessus. Et on mélange un peu tout. Attention, ce ballon qui traîne là, qui est dégagé par Pacho avec Doué. Allez, il y a un coup à jouer là pour les Parisiens. Désiré Doué dans la profondeur. Allez, il a du champ. L'international tricolore, Désiré Doué qui va décaler pour Kvaratskhelia à l'angle de la surface à gauche, qui va essayer de se remettre sur sa papatte droite, mais il va repasser devant tout le monde avec Marquinhos à l'entrée de la surface côté droit avec Dembélé cette fois-ci.
1: Allez,
0: Dembélé,
1: la frappe,
0: mais elle est au-dessus.
1: Ouais, mais c'est bien.
0: Là.
1: C'est bien quand même. Il n'y en a pas eu assez des frappes de loin. On sait que Kvara sur son côté gauche, il peut ouvrir son pied droit comme ça et aller chercher les angles impossibles. On sait que Dembélé, il peut le faire aussi. Là, c'est un petit peu compliqué. Il prend le ballon un peu derrière. Mais il en faut des frappes de loin parce qu'il n'y a pas 36 000 solutions de faire sortir cette défense, ne serait-ce que de 5-10 mètres, pour aller créer ces mini-espaces pour trouver des solutions dans vraiment cette toile d'araignée. Donc il n'y a peut-être pas eu assez de tentatives de loin comme ça. Donc même là, s'il se rate, parce que oui, dans le dernier geste, c'est compliqué cette première période pour Paris. On ne peut pas en vouloir Ousmane Dembélé d'avoir pris sa chance. Allez, peut-être là le contre. Oh, c'est bien joué, ça se prend donc par Declan Rice au milieu du terrain pour Arsenal.
0: Heureusement qu'il a taclé Declan Rice hein, parce que sinon c'était une situation de contre extrêmement dangereuse pour le Paris Saint-Germain. 6 minutes 6 minutes de temps additionnel dans cette première période logique, je vous disais entre 5 et 7, et ben on y est. 6 minutes, Mosquera, le ballon sur le côté droit avec Bukayo Saka, attention quand même, bonne défense de Nuno Mendes qui va concéder la touche que va faire Mosquera, obligé de rejouer derrière avec William Saliba, le pressing d'Ousmane Dembélé et Vitinha qui monte très haut également sur Gabriel, Dembélé qui va aller pousser devant David Raya, le gardien qui l'oblige à un long dégagement et la tête de Safonov pour remettre ce ballon tout de suite au niveau de l'attaque parisienne, et c'est bien parce que c'est récupéré côté Paris Saint-Germain avec Vitinha, la plaque tournante qui cherche une solution une nouvelle fois, et c'est difficile de trouver la bonne solution en attaque, peut-être à gauche là avec Kvaratskhelia.
1: Allez, Kvaratskhelia face à, j'allais dire un défenseur, mais non, ça s'est déjà replié, il y en a deux devant lui, donc il préfère jouer derrière avec Vitinha. On est plein axe aux 30 mètres, le pied droit de Vitinha pour Dembélé sur sa gauche, toujours ces petits espaces, toujours ce manque de solution, toujours ce coffre-fort qui résiste au Paris Saint-Germain. Alors on va chercher peut-être dans l'axe et derrière, allez, oui, peut-être on va s'écrouler dans la surface de réparation, on réclame encore un pénalty, il n'y aura rien du tout, ouais. Ça s'est vu là que c'était simplement bien défendu de la part de la défense des Gunners encore une fois, et on va donc voilà, les nombres de vagues là, même si elles ne sont pas surpuissantes, même si ce n'est pas un tsunami qui déferle sur les buts de David Raya.
0: C'est la marée quand même. Hein.
1: C'est la marée, la possession, elle est toujours la même. 74% de possession de balle pour le Paris Saint-Germain. Les côtés droits et toujours de droite à gauche, de gauche à droite, et toujours ce manque de solution.
0: Ouais, mais c'est ça, c'est la marée, mais la mer n'est pas démontée. Allez, la frappe de Désiré Doué, très au-dessus du but de David Raya.
1: Il a raison aussi.
0: Il a raison, mais...
1: Mais il ne croit pas vraiment.
0: Mais il n'a pas raison non plus.
1: Non, mais il rate son geste. Mais on voit, en fait, c'est comme la frappe de Dembélé il y a quelques minutes. Ça manque de conviction, en fait, dans cette frappe-là. Même si c'est le bon choix, je pense qu'il faut faire le bon choix face à... Quand on s'est cassé les dents comme ça pendant 45 plus 2 minutes, 47 minutes sur cette défense-là, il y a un moment avant de retourner au vestiaire, et ce sera le cas, on n'espère pas, mais si on est dans le même scénario en fin de match, où il faut frapper. Par contre... Ce qu'il faut faire, c'est cadrer. Et le Paris Saint-Germain n'y arrive pas en cette première période. Dégagement de Raya, la tête parisienne, la tête londonienne et le ballon qui va être récupéré par Declan Rice sur le côté gauche.
0: J'aimerais bien être une petite souris pour savoir ce que Luis Enrique va dire dans le vestiaire à la mi-temps. Attention, attention. Ballon pour Kaya Vert. Du côté gauche, c'est contré, la bonne défense parisienne. Avec Matvei Safonov qui s'interpose aussi. Mais oh là là, on a pris l'eau assez facilement.
1: Et heureusement qu'il oublie Trossard. Franchement, heureusement qu'il la joue perso. Kaya Vers là sur son pied gauche, parce que c'est bien défendu certes. Mais il y avait quand même grand danger avec la passe bonus en direction du Belge. Il l'a oublié, tant mieux pour le Paris Saint-Germain.
0: Il avait péri dans la demeure.
1: Mais franchement, c'est vraiment Arsenal qui s'est montré le plus dangereux. Malgré cette possession de balle dont on parle dans cette première période, donc c'est pas illogique que ce soit Arsenal qui soit devant. Il reste 3 minutes à jouer dans le temps additionnel.
0: Paris est dans l'usure, Paris est aussi un peu dans la caricature de ce jeu prôné par Luis Enrique, mais ça peut pousser. Allez, le ballon est contré, ça va sortir au corner pour le Paris Saint-Germain. Et on va aller jouer rapidement là, Dembélé.
1: Il ne faut pas jouer à deux. Tout à l'heure, il l'a joué à deux avec Hakimi. On ne va pas retourner dans ce schéma-là. Il faut mettre les ballons dans la surface. Il faut les mettre dans le paquet. Il peut se passer beaucoup de choses dans la surface de réparation. Pourquoi il ne le tire pas? L'arbitre qui lui demande
0: Fabien Ruiz qui
1: aller faire un peu la police dans la surface.
0: Il est très nerveux, Fabien Ruiz, dans ce match. Bah, vraiment beaucoup. C'est assez étonnant de le voir à ce point nerveux. Il est tout rouge. Il est tout rouge. Et c'est pas que la course. Allez, Dembélé, deuxième poteau, c'est pas extrêmement bien tiré, mais c'est récupéré quand même par Nuno Mendes avec Vitinha. Ça se referme tout de suite, il y a trois joueurs devant Vitinha, mais il va décaler pour Fabian Ruiz. La frappe de Fabian Ruiz.
1: Et ben la voilà, la première frappe cadrée.
0: Ouais,
1: on a senti presque du dépit de ne pas avoir cadré une frappe depuis le début de cette partie. La longue ligne était très fermée, la demi-volée elle était compliquée, mais la frappe elle est cadrée et elle oblige finalement David Raya qui était vraiment sur la trajectoire.
0: Un en deux temps, c'est pas super serein.
1: Et on ne sait jamais ce qui peut se passer sur le deuxième temps. David Raya qui lève le pouce là comme pour dire j'étais bien là les gars, vous inquiétez pas, c'était certes cadré mais j'étais là. Mais il a eu raison de frapper Fabian Ruiz, enfin une frappe cadrée pour le Paris Saint-Germain. Il aura fallu attendre le temps additionnel.
0: Après, Paris va finir par user cette équipe d'Arsenal, donc il y aura forcément des opportunités pour les Parisiens. Il faudra les concrétiser dans des moments tendus où peut-être il y aura toujours un 0 à la 74e. Et là, à ce moment-là, il faudra être capable peut-être d'avoir une frappe cadrée, mais de la mettre au fond. C'est ça qui peut jouer pour le Paris Saint-Germain, à moins de se renier et de laisser le ballon à Arsenal. Mais je crois que la physionomie de match est partie de telle façon que Paris va continuer à user Arsenal et à abuser un peu du ballon.
1: Mais là, on n'aime pas ça parce qu'il y a touche à venir pour Arsenal dans la moitié de terrain parisienne. On est à quoi, les 15 mètres du poteau de corner sur la droite. Est-ce qu'ils vont conserver ce ballon pour aller tourner à la pause avec l'avantage, ou est-ce qu'ils vont faire ce qu'ils font très souvent, c'est-à-dire le mettre dans le paquet à l'ancienne avec une bonne vieille touche bien longue? Et bien, on a la réponse. C'est Declan Rice qui va prendre son élan et qui va mettre ce ballon là-bas dans la surface de réparation. Alors ça, on sait comment ça se passe, ça va aller point de corner et les grands, ouais, c'est tiré, non, c'est une touche, mais le ballon est toujours dans la surface et ils vont avoir un corner les Gunners. Et regardez Gabriel qui est en train d'haranguer tout le monde, Lewis Kelly également, il célèbre ce corner comme
0: tout
1: si c'était un but
0: main.
1: Et tout le monde va monter parce que c'est la dernière occasion de cette première période. Elle est pour Arsenal, elle est sur coup de pied arrêté, l'arme absolue des Gunners. Corner à venir de la droite vers la gauche, Bukayo Saka pour le tirer et du monde là-bas, deuxième poteau. Il y a forcément danger pour le Paris Saint-Germain.
0: Qu'est-ce qui se passe?
1: Ah, il a sifflé la mi-temps, non?
0: Il a sifflé la mi-temps. Daniel Sibert a sifflé la mi-temps sur ce corner laisser jouer le corner. C'est incroyable.
1: Ben oui, parce qu'il a été désigné, ben écoutez, tant mieux, comme ça il n'y aura pas de situation dangereuse.
0: Il y a une incompréhension du côté d'Arsenal là.
1: Ah bah il a encore le corner, c'est sûr. Alors est-ce qu'après, franchement, avec le temps qui a été gagné,
0: c'est spécialiste des situations critiquées et critiquables, et bien voilà, il n'a pas dérogé à la règle. Daniel Sibert, c'est la mi-temps, 1-0 pour Arsenal, ouverture du score de Kai Havertz à la 6ème minute.
2: Xavier Monferrand, Nicolas Perronnet en direct de la Puskás Arena de Budapest, et donc les Anglais qui mènent 1-0. Nous sommes de retour sur France Info en direct du Parc des Princes, évidemment à guichet fermé ce soir pour cette finale de Ligue des Champions. Avant d'aller voir nos envoyés spéciaux, un petit mot avec vous, Julien Froment. Vous avez suivi cette saison du Paris Saint-Germain. Cette première mi-temps, j'ai envie de dire, je ne sais pas si vous allez être d'accord avec moi, mais que ça manque peut-être d'un petit peu de folie du côté du PSG pour contrer, certes, une équipe anglaise, évidemment, très très bien regroupée.
6: Ah, c'est le pire scénario, tout simplement, pour le Paris Saint-Germain, parce que Arsenal... Voilà, l'ouverture du score dès la 5e minute de jeu. On sait que c'est une équipe qui sait très bien défendre. Bah là, elle l'a montré, hein, s'il faut retenir une statistique du côté du Paris Saint-Germain, il a fallu attendre la 45e plus 4 minutes de temps additionnel pour avoir une frappe cadrée, celle de Fabien Ruiz. Et encore, elle n'était pas spécialement dangereuse. Le Paris Saint-Germain, voilà, qui nous montre pas la plus belle version du PSG. On l'a déjà vu, hein, les matchs comme ça du PSG, c'est-à-dire énormément de possession de balles, faire l'essuie-glace devant la défense adverse, mais ne pas parvenir à se créer vraiment des occasions. Et c'est vrai que pour le moment, on est un petit peu déçu, on va dire, par ce que met le PSG, on va dire, pour essayer de passer devant cette défense d'Arsenal.
2: Alors, vous n'êtes pas une petite souris, vous n'êtes pas dans le vestiaire de la Puskás Arena de Budapest. Néanmoins, vous connaissez bien votre Luis Enrique. Est-ce que on peut s'attendre à quelques petits ajustements quand même pour cette seconde période? Est-ce qu'il y a des joueurs, on va dire, qui sont en danger à l'orée de cette seconde période,
6: comme un certain Fabien Ruiz, c'est ça?
2: Par exemple.
6: Parce que je crois que vous pensiez beaucoup à lui, hein. Ah, c'est vrai que Fabien Ruiz n'a pas le rayonnement qu'il a pu avoir, notamment la saison passée. Là, il est revenu de blessure il y a à peine cela un mois, et il y a sur le banc un joueur qui s'appelle Warren Zaïre-Emery, qui a été le joueur le plus utilisé cette saison par le Paris Saint-Germain, et peut-être que son profil beaucoup plus perforant, on va dire, pourrait faire du bien au club de la capitale. Et puis à noter aussi un autre joueur qui pourrait faire du bien à Paris, c'est Bradley Barcola. Sauf à savoir, est-ce que Bradley Barcola va faire une bonne rentrée ou pas aussi, c'est un peu l'incertitude avec lui, hein, on le connaît, il est capable du meilleur comme du moins bon, on va dire, des fois. Mais je miserai en tout cas sur ces deux changements là du côté de Luis Enrique, pas avant l'heure de jeu. C'est rare que Luis Enrique fasse des changements plus tôt dans la partie. Mais c'est vrai que quand on voit pour le moment la physionomie du match,
2: on sent qu'il y a besoin de quelque chose.
6: Voilà, s'il faut l'emballer, il faut un Bradley Barcola. Et peut-être au milieu de terrain, pour avoir un peu plus de densité, un joueur comme Warren Zaïre-Emery serait bon pour le PSG.
2: Bon, on va voir Julien Froment justement ce qu'en pensent les supporters parisiens dans les rues de la capitale, dans le 14e arrondissement où se trouve pour France Info Benjamin Illy, avec Benjamin Reyes pour les moyens techniques auprès de supporters parisiens. Forcément, j'imagine un peu frustré, Benjamin.
7: Oui, l'ambiance, elle est un peu retombée d'un cran sur cette terrasse bondée malgré tout, avec des supporters au regard inquiet pendant cette première mi-temps. Avec moi, Neven, on m'a dit que c'était le meilleur supporter de la terrasse. Simplement, Neven, comment vous avez vécu cette première mi-temps? C'est ça qu'on a envie de comprendre. En tant que supporter, qu'est-ce que vous ressentez là?
8: Bah, honnêtement, un peu de frustration parce que on a vu l'équipe d'Arsenal qui a pressé haut dès le début du match. Ils ont marqué tôt avec de la chance et pour moi, des décisions arbitrales contestables. Après, une fois qu'ils l'ont fait, bon, on connaît leur jeu, hein, ils ont mis le bus, comme on dit.
7: Le rideau défensif est tombé.
8: Ouais, c'est ça, exactement. Du coup, bah, la première mi-temps a été un peu frustrante après. Donc,
7: et la possession de balle est de côté parisien.
8: C'est ça, à un moment, quand je regardais, on avait 72% et on perdait déjà 1-0. Donc, c'est forcément frustrant.
7: Bon, allez, Neven, une seconde pour encourager ton équipe, c'est parti.
8: Bah, faut le faire, les mecs, là, le back-to-back, c'est une fois dans sa vie et voilà, faut y aller, quoi.
7: Merci beaucoup, Neven, supporter parisien, sur une terrasse à Paris. Paris, bondé comme partout dans la capitale.
2: Merci. Voilà l'ambiance en direct sur France Info depuis ce bar et cette terrasse du 14e arrondissement de la capitale. Avec vous, Benjamin Illy, on va traverser la Manche pour retrouver à Londres Yvan Plantel autour de l'Emirates Stadium, l'antre des Gunners d'Arsenal. Yvan Plantel, évidemment, ambiance forcément un peu différente. Vous nous aviez parlé d'un miracle tout à l'heure, ce supporter qui s'était levé de son fauteuil. quelle est l'ambiance à la mi-temps, Yvan? L'optimisme est de mise, j'imagine.
9: Totalement de mise, ambiance suffocante dans le pub, moi, dans lequel je me trouve. Il fait extrêmement chaud, ça sent la bière, puisque au moment du but de Kai Havertz, tous les supporters ont lancé la bière au plafond. C'est un petit peu la coutume ici en Angleterre. Et plus les minutes passent, plus le PSG se fracasse sur ce bloc défensif et plus on voit des sourires sur les supporters d'Arsenal, comme celui de Nigel. Hi Nigel.
10: Hey.
9: Comment vous vous sentez à la mi-temps d'une finale où Arsenal semble quand même bien parti?
10: Hey, for me, this game is like a heavyweight championship. It's two very good teams. Arsenal got the early start, so now Paris has to attack. We know that Paris is a very good attacking team. We sit back, we can defend a little bit.
9: C'est voilà, un peu un match de championnat avec deux équipes qui se répondent bien, Paris qui attaque bien, Arsenal qui défend extrêmement bien également. Est-ce que c'était le meilleur scénario de marquer aussi tôt dans cette première période selon vous, Nigel?
10: Prefer to be one goal in front instead of one goal behind, so it's okay.
9: Ouais, il aurait peut-être préféré un but un peu après. Dernier last word, à quel point vous croyez que Arsenal
10: 100%.
9: Ça a le mérite d'être clair, mon cher Julien. Les Gunners sont à 45 minutes de réaliser un exploit historique, le doublé championnat, Ligue des Champions.
2: Ouais, confiance totale, hein, visiblement. Merci beaucoup, Yvan Plantel, envoyé spécial de France Info à Londres, juste à côté de l'Emirates Stadium, le stade de cette équipe d'Arsenal, hein, qui court toujours évidemment après cette première Ligue des Champions qu'ils n'ont jamais remportée malgré une finale disputée. Mais ça commence à dater, c'était il y a de cela 20 ans. Emma Sarango est avec des supporters qui sont présents ici avec nous au Parc des Princes. Emma, on a vu des supporters très réactifs, hein, lors de la rencontre diffusée ici sur écran géant. Quel est le sentiment qui domine?
11: Ah bah, dépité, comme disait Ruben à l'instant, très, très inquiet. Ruben, je vois votre genou qui tremble depuis toute cette fin de première période.
12: Il fait que trembler depuis la 6e minute. On n'est pas serein, ils ont mis le premier but. C'est ce qu'il fallait pas. Enfin, il ne fallait pas que ça nous arrive parce que maintenant ils mettent le bus derrière. Donc on va essayer de faire au mieux. On va jouer avec nos armes, ils jouent avec leurs armes malheureusement pour nous, mais il reste encore 45 minutes, on va y croire.
11: Si vous étiez Luis Enrique, vous leur diriez quoi aux joueurs du PSG là?
12: C'est lui le patron, je peux rien lui dire, c'est lui le boss, je peux rien dire à sa place.
11: Vous lui faites une confiance aveugle à Luis Enrique pour tout changer en deuxième période?
12: Aveugle. Aveugle, c'est la meilleure recrue qu'on ait eue, donc c'est lui qui sait. C'est lui qui sait faire.
11: Le parc était en feu, Ruben, juste avant le coup d'envoi, à partir de la 6e minute, ça s'est un peu éteint. Faut continuer à donner de la voix. Je vois que le speaker essaie de vous haranguer encore un peu.
12: Il faut continuer, donner de la voix, supporter son équipe. On les supporte depuis tant d'années, on a connu beaucoup de galères, c'est pas là maintenant qu'il faut s'arrêter. On les supporte, on les supporte, on les supporte.
11: L'optimisme, y croire toujours, merci Ruben, dont le genou continue à trembler, Julien. Là, ça ne va pas s'arrêter pendant les 50 prochaines minutes.
2: Mais il va finir sur les rotules. Hein. Merci beaucoup, Emma Sarongo, dans les travées, évidemment, de ce Parc des Princes bondé qui affiche complet pour la retransmission de cette finale de Ligue des Champions sur les écrans géants, évidemment, installés au centre de la pelouse. L'ambiance dans les rues de Paris, on l'a entendu hein, tout à l'heure avec Benjamin Illy sur une terrasse du 14e arrondissement. Ambiance un tout petit peu différente, hein, Thomas Vinclair, sur les Champs-Élysées, puisqu'ils ont été évacués par la police et fermés.
13: Ouais, contrairement à Londres, ici sur les Champs, il ne se passe rien, ou presque. Julien, j'ai rarement vu les Champs-Élysées aussi calmes. Il faut dire qu'il y a presque plus de policiers et gendarmes que de supporters. Alors, la partie haute des Champs-Élysées vers la place de l'Étoile a été totalement vidée, vous l'avez dit, par les forces de l'ordre avant le coup d'envoi. On peut circuler sur la partie basse de l'avenue et seulement à pied. Les quelques centaines de supporters assemblés restent silencieux et assis par terre.
14: Ah, il a là, ouais, c'était chaud. Là, pour le moment, c'est calme.
13: Ouais, présent l'an dernier, Gabin est très déçu par ce qu'il voit cette année.
14: Il n'y a pas trop d'ambiance. Là, on s'est déjà pris un but, donc pas fou. Hein. Ah non, c'est pas du tout la même chose. Bah, déjà, c'est 18h. Ouais. 18h, les gens, ils boivent encore, il fait chaud et tout, donc compliqué.
13: Et même son cloche chez Gaël, maillot du PSG sur les épaules. Il ne s'attendait pas à avoir autant de forces de l'ordre sur l'avenue des Champs-Élysées.
15: Bon, bah, nous, on s'attendait à des écrans géants, tout ça, mais il n'y a rien. Je savais qu'il allait avoir plus de sécurité, tout ça, moins d'écran, mais pas, je m'attendais pas à aussi peu. Bah, du coup, je suis sur M6 sur mon téléphone. Mais c'est dommage.
13: Et face à l'échec du dispositif de sécurité de l'an dernier, le ministre de l'Intérieur, Laurent Nunez, a décidé cette année de renforcer ce fameux dispositif pour cette finale face à Arsenal avec 8000 policiers et gendarmes déployés partout dans la capitale et notamment ici sur les Champs-Élysées où pour le moment on ne signale aucun débordement.
2: Merci beaucoup Thomas Vinclair avec Virginie Lorda sur les Champs et on a eu l'information hein. Il y a eu un peu moins de 2600 contrôles et une dizaine d'interpellations jusqu'à présent sur la zone de la capitale, c'est ce qu'indiquait le ministre de l'Intérieur qui a reconnu qu'au début du match il y avait eu quelques minutes de tension aux abords du Parc des Princes, une tentative on va dire de pénétration par la force dans l'enceinte parisienne, repoussée donc par les forces de l'ordre, c'est ce qu'indiquait tout à l'heure, le ministre de l'Intérieur, juste à côté du Parc des Princes, il y a Roland Garros, on y va tout de suite. Roland.
4: Roland Garros 2026.
2: Il arrive Roland Garros, un petit peu de retard et on retrouve Fabrice Abgral, porte d'Auteuil, avec Moïse Kouamé. En difficulté hein, le français malgré un très bon début de match Fabrice.
16: Oui en effet, les deux joueurs sont sur le court depuis 2h48, Moïse Kouamé opposé à Alejandro Tabilo, le chilien 36e mondial, pour l'instant avantage au chilien, il mène 2-7-1 alors Kouamé a remporté certes le premier set 6-4 mais il a perdu les deux suivants 6-3, 6-4 et dans le quatrième set peut-être le dernier, eh bien Tabilo a fait le break, il est au service actuellement pour mener 4 jeux à 2, c'est peut-être le match de trop pour Moïse Kouamé puisqu'avant le début de cette rencontre il était déjà resté 7h34 sur le court alors que Tabilo lui n'est resté qu'une heure 53 tout simplement parce qu'il n'a pas joué son deuxième tour profitant du forfait de Valentin Vachereau blessé au pied, mais il s'accroche hein. Moïse Kouamé, il tente de faire son retard sur le court, Suzanne Lenglen conquis complètement à sa cause comme vous pouvez l'imaginer, il se bat, il s'accroche, il suffit de regarder les statistiques, hein. Je vous le disais tout à l'heure, il marque beaucoup de points gagnants, de coups gagnants, il a réussi 39 coups gagnants depuis le début de la rencontre contre 35 à Tabilo, c'est un véritable match de boxe, il se rend coup pour coup mais pour l'instant avantage au point pour aller rendre au Tabilo actuellement au service pour confirmer le break et pour mener 4 jeux à 2 dans ce quatrième et peut-être dernier set.
2: Et on va rappeler rapidement Fabrice, hein, mais la qualification parce que c'est une bonne nouvelle pour les huitièmes de finale et c'est une première pour elle de Diane Paris.
16: Oui, Diane Paris qui se qualifie pour la première fois de sa carrière à Roland-Garros pour les huitièmes de finale dans un tournoi du Grand Chelem. C'est ce qu'essaye de faire aussi Moïse Kouamé. Là, vous entendez encore derrière moi le public qui encourage Moïse Kouamé. Et c'est vrai que Diane Paris a réussi une performance exceptionnelle, elle la 92e mondiale, elle a dominé l'américaine Amanda Anisimova, la 6e joueuse mondiale en 3-7 et elle a remporté le dernier set dans un super tie-break qu'elle a largement dominé puisqu'elle a remporté ce super tie-break sur le score de 6 points à 3 très précisément, alors que Moïse Kouamé à l'instant même bénéficie d'une balle de débreak 40-30 sur le service d'Alejandro Tabilo. Je vous l'avais dit, Kouamé ne lâche rien, il s'accroche et il est soutenu par le public et qu'il est en train de le porter actuellement, Moïse Kouamé, pour essayer de faire son retard, pour égaliser donc à 3 jeux partout. Donc Diane Paris qualifiée pour les 8e de finale pour la première fois de sa carrière. C'est la dernière française encore en lice à Roland-Garros.
2: Merci beaucoup Fabrice Abgra, l'ambiance de stade de foot du côté du cours Suzanne Lenglen. Merci Fabrice, à tout à l'heure.
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2: Et ambiance de stade de foot aussi ici, Julien Froment, c'est normal. Oui. C'est un stade de foot pour la retransmission au Parc des Princes de cette finale de Ligue des Champions entre le PSG et Arsenal. Les Anglais qui mènent 1-0 à la mi-temps. On a entendu à travers toutes les réactions, Julien, qu'on a eu sur France Info avec nos différents envoyés spéciaux. Bah, on est un peu dépité du côté parisien. On y croit à fond du côté d'Arsenal. C'est vrai que si du côté du PSG on ne change pas quelque chose, on ne voit pas bien comment Paris va réussir à forcer la porte de cette équipe d'Arsenal et cette défense extrêmement bien regroupée.
6: Ouais, c'est vrai qu'on a l'impression pour le moment que le PSG pourrait jouer 3 heures, qu'il ne parviendrait pas à marquer face à cette équipe d'Arsenal. Donc en effet, il va falloir un petit peu forcer les choses, forcer le destin pour au moins revenir dans la partie. Car c'est sûr que voilà, l'égalisation changerait, je pense, totalement la physionomie de la rencontre et donnerait beaucoup plus d'espace au club de la capitale. On va voir ça, parce que je crois que les 22 acteurs sont en train de rentrer sur la pelouse et Xavier et Nicolas vont pouvoir nous dire s'il y a eu des changements ou non.
2: Xavier Monferrand, Nicolas Perronnet, le plus inquiétant, c'est vrai, c'est qu'il faudrait que Paris marque, mais il n'y a pas eu énormément d'occasions. C'est un peu ça qui nous fait du souci, hein, messieurs.
1: Ah ben, on est un petit peu inquiet, ouais, je vous le cache pas, avec Xavier. On a bien conscience qu'il reste du temps. On a bien conscience, pour avoir vu quand même pas mal de matchs du Paris Saint-Germain cette saison, qu'il peut se passer plusieurs matchs dans un match, que cette équipe-là peut tout renverser. Mais oui, on est un peu circonspect, c'est vrai. Alors non pas par le style de jeu d'Arsenal, parce que franchement, on s'y attendait. Alors après, on peut mettre une pute critique sur le jeu d'Arsenal, dire que c'est moche, dire que c'est vilain, dire que c'est du non-football. Il se trouve que Arsenal est devant et que les supporters des Gunners ils sont pour l'instant bien, bien contents. Ce qui nous inquiète un petit peu plus, c'est vrai, c'est cette stérilité finalement parisienne, parce que des blocs hyper bas comme ça. Alors oui, ok, c'était pas Arsenal qui est maître en la matière en face, mais le Paris Saint-Germain on a affronté cette saison et on peut pas dire que ça surprend Luis Enrique dans son approche tactique de ce match.
7: Non, mais en fait, c'est le problème de ce jeu de possession, c'est qu'il sert à user l'adversaire aussi, le faire tourner en bourrique, mais le risque, c'est de tomber dans la caricature. Et là, Paris est sur cette ligne entre l'usure et la caricature, et qu'on peut espérer pour le Paris Saint-Germain qu'à un moment, assez rapidement d'ailleurs, ils en tirent les bénéfices, ou alors ils vont s'enferrer là-dedans, et c'est à se demander s'il ne fallait pas laisser le ballon à Arsenal, prendre le contre-pied et peut-être punir Arsenal sur des contre-attaques. Mais ça, de toute façon, le choix de Luis Enrique, c'est son choix numéro 1. Il a toujours décidé de faire un football de possession de balle, donc c'est son style, c'est comme ça. Et il va mourir avec ses idées ou pas. Est-ce que ça va permettre au Paris Saint-Germain de finalement repasser devant, d'user les Anglais, de trouver la faille, on va le voir. En tout cas, il n'y a pas de changement.
1: Non. Ni d'un côté, ni de l'autre, effectivement, ni du côté des Gunners qui mettent donc 1-0, ni du côté du Paris Saint-Germain qui donne le coup d'envoi de cette seconde période à l'instant.
7: Allez, le ballon pour Marquinhos dans la défense avec Pacho, le pressing des joueurs d'Arsenal. On ne se précipite pas côté parisien avec Vitinha sur le côté. Allez, avec Vara, c'est pas mal ça pour Vitinha. En position d'ailier gauche qui revient intérieur pour Désiré Doué, la petite talonnette pour Kvara. Kvara devant la défense. Kvara qui va passer sur le côté. Le petit centre de Fabian Ruiz qui n'arrive pas jusqu'à Dembélé. Et Fabian Ruiz qui va aller se battre pour récupérer ce ballon. La touche, elle sera finalement pour Arsenal.
1: Ouais, bien gagné cette touche par William Saliba et Christian Mosquera sont compères là-bas sur la droite de la défense d'Arsenal. C'est Mosquera qui va se charger justement de cette touche. Et il va prendre carton un carton. Jaune. Bah voilà. Prendre un carton parce que oui, on a commencé à gagner du temps dès la
7: c'est
1: première minute
7: pénible,
1: de cette seconde période. Mais ça, c'est un message clair de la part de Daniel Siebert, l'arbitre de cette rencontre. Voilà, terminé de gagner du temps. Mosquera qui est averti. Tant mieux pour le Paris Saint-Germain. C'est vrai que bon, il a gagné du temps. On a vu des gains de temps un peu plus grossiers que ça tout à l'heure en première période. Et voilà, il prend un petit peu pour l'ensemble de l'œuvre londonienne ce soir. Christian Mosquera, défenseur espagnol, latéral droit des Gunners, donc qui écope du premier carton jaune de cette partie. La touche a été enfin réalisé par Mosquera, ça n'a rien donné, le ballon est déjà dans les pieds du Paris Saint-Germain. Ah mais qui vont le perdre rapidement, ça c'est rare. Et c'est récupéré par William Saliba qui va casser une ligne là, le français, qui va aller récupérer.
13: Ouais, il va prendre la faute.
1: Ouais, une faute, un coup de pied arrêté, un coup franc dans la moitié de terrain du Paris Saint-Germain. On est à aller entre 40 et 45 mètres. Début de David Raya, mais c'est un coup de pied arrêté à venir pour Arsenal.
0: Ouais, une faute de Désiré Doué, qui était passé pourtant devant le joueur d'Arsenal, a laissé rapidement jouer avec Leandro Trossard face à Désiré Doué, justement sur ce côté droit. Le pressing de Dembélé, ça revient sur Declan Rice, le centre de Declan Rice, la tête de Marquinhos pour dégager ça. Il allait planter sa tête dans la pelouse, presque. Marquinhos s'est baissé pour dégager le ballon, ça revient dans les pieds des joueurs.

0: des finales. C'est vrai que le ballon semble avoir choisi son camp sur certaines petites actions comme ça, parce que là effectivement c'était assez maladroit cette attaque placée de la part d'Arsenal, mais à 2-3 reprises bah voilà, ils ont eu le petit pied qui allait bien, le petit contre qui allait bien, et le Paris Saint-Germain eh bien reprend pas tambour battant ici sur la pelouse de la Puskás Arena. 3 minutes de jeu depuis la reprise de cette seconde période, toujours 1-0 pour Arsenal, le but inscrit, on le rappelle, par Kai Havertz dès la 6ème minute de jeu. Kai Havertz préféré à Gyökeres, hein, à la pointe de l'attaque londonienne. Allez, voilà, reparti dans le bon sens de la marche, les Parisiens avec Vitinha. Vitinha qui porte le ballon. Vitinha qui arrive à trouver peut-être Nuno Mendes dans la surface de réparation. Vitinha encore trouvé. Oh, ils vont s'en sortir encore une fois. Les Gunners, c'est là. Bah, c'est Vitinha qui tout seul est allé casser 3-4 lignes. Et bien voilà, un exploit individuel. C'est par là,
1: c'est
0: ça
1: mieux.
0: Passera.
1: Ouais, c'est pas mal. Ce que fait Vitinha d'aller vraiment provoquer, il a aspiré tout le monde. Allez, le ballon. Deuxième poteau, ça va être loin, ça va être long pour Ousmane Dembélé là, côté droit.
0: Faut mettre
1: ouais,
0: la folie, c'est
1: mais
0: ce qu'il
1: c'est
0: a
1: mieux.
0: Fait,
1: ouais, c'est bien ce qu'a fait Vitinha. Il a percé plein axe et il a aspiré plein de joueurs autour de lui. Ça a libéré du monde derrière. Forcément, ça sera plus dangereux côté parisien en faisant ça. Les Anglais qui vont pouvoir se dégager.
0: Allez, David Raya, loin devant là-bas pour aller chercher. Bukayo Saka, il est hors-jeu, non ? Oui, ouais. Voilà, il est en position de hors-jeu sur le dégagement. Ça aussi, c'est quand même une forme de maladresse quelque part, dans les intentions en tout cas de la part d'Arsenal, sur un dégagement de gardien, de se trouver en position de hors-jeu, même si Bukayo Saka là se retourne vers David Raya en lui adressant un pouce, là, de dire bon, c'est de ma faute, je suis parti un petit peu trop vite. Mais le ballon est récupéré et c'est bien l'essentiel par le Paris Saint-Germain. Il y a tout le terrain à remonter. Vitinha là qui a voulu chercher ce ballon vraiment à la limite de sa propre surface de réparation, et le pressing est haut de la part d'Arsenal, un peu comme en début de première période, hein, la Martine Odegaard qui allait chercher très très haut. Vitinha, on s'en sort de cette première ligne défensive avec Kvaratskhelia qui va tenter de percer la deuxième ligne défensive des Gunners, qui va écarter sur le côté droit avec Ousmane Dembélé en position de hors-jeu là. Achraf Hakimi et Ousmane Dembélé qui va perdre ce ballon, qui fait pas pour l'instant une super finale.
1: Non, mais c'est récupéré rapidement par les Parisiens. C'est mieux, je trouve, quand même, le travail des deux milieux défensifs qui descendent extrêmement bas au milieu de la défense pour remonter ces ballons. Ça désorganise un peu Arsenal et ça permet, ça permet d'étirer et donc de créer des failles dans ce bloc d'Arsenal. On a clairement identifié ça du côté de Luis Enrique. Est-ce que ça va suffire ? On va le savoir rapidement. 51e minute ici à la Puskás Arena de Budapest, est toujours 1-0 pour Arsenal après l'ouverture du score dès la 6ème minute de Kai Havertz.
0: Ah ouais, le choix tactique, la consigne tactique, elle est hyper claire là pour Vitinha, parce qu'il vient chercher les ballons vraiment dans ses 20 mètres et il cherche pas forcément à monter ce ballon. C'est vraiment pour venir aspirer les premiers attaquants et le pressing d'Arsenal. Alors comme ils n'ont pas très envie d'y aller, les Gunners, et ben ça traîne un petit peu, ça fait un peu en non-match. Mais clairement, voilà, on veut étirer des lignes, donner un peu de respiration en fait au jeu parisien. C'est ça, hein, l'idée, vraiment de faire redescendre comme ça Vitinha extrêmement bas. Alors il a l'habitude de partir très très bas. Ouais, ça, c'est mal joué, très très mal joué de la part de João Neves. On ne peut pas rendre des ballons comme ça, c'est sur une touche.
1: Une fausse touche.
0: Ouais, une fausse touche qui est mal. Qui est mal réalisé, c'est pas possible de redonner ce ballon là. Il faut rentrer dans ce match vraiment de la part du Paris Saint-Germain, mettre la tête dans cette finale comme Matvei Safonov met à l'instant la tête sur directement le dégagement de son homologue David Raya. 52 minutes de jeu, toujours 1-0 pour Arsenal, toujours le ballon dans les pieds parisiens.
1: Ouais, c'est quand Paris perd le ballon, il le récupère très vite. Encore une fois, ça au moins c'est une bonne donnée. Maintenant il va falloir en faire quelque chose, se montrer dangereux. Voilà, en fait Paris a le contrôle, mais Paris doit se montrer dangereux, et là ils ne le sont pas assez. Cette perte de balle, le pressing d'Achraf Hakimi devant David Raya qui va dégager, mais c'est toujours un peu compliqué pour le Paris Saint-Germain. C'est sifflé, ça va être rendu à Marquinhos qui va jouer rapidement avec João Neves.
0: Ouais, la faute de Trossard là qui est allé encore faire de l'anti-jeu là, la réception de ce dégagement. Ils sont forts quand même pour ça les Gunners. Là il a été rattrapé par la patrouille, mais les petites fautes. Couper un petit peu le rythme. Ils sont dans leur jardin, vraiment, avec ce chronomètre qu'ils mangent

0: minute après minute, cet avantage du score, ils les gagnent comme ça hein, depuis le début de la saison leur match. Hein, c'est 1-0, c'est 2-1 parfois, c'est jamais 3-0. Donc ils savent gérer ces situations-là. Allez, Ousmane Dembélé là sur le côté droit, ouais, dans l'intervalle, avec João Neves, le centre de João Neves en retrait, derrière, il n'y a personne encore à la réception de ce ballon. Et derrière on va se battre. Et les Gunners vont le récupérer, il n'y a pas de faute. Si, il y a faute, le ballon qui va être récupéré.
1: Il y aura même un carton.
0: Par Paris Saint-Germain et carton effectivement Saka. Pour Saka. Le deuxième carton de cette partie, de cette finale, le deuxième.
1: J'ai l'impression que c'est généreux.
0: Après Mosquera, c'est Saka qui est sanctionné pour une faute sur Désiré Doué.
1: Ouais, Désiré Doué, je pense qu'il a pas trop mal joué le coup, mais je suis pas sûr qu'il y ait une énorme faute.
0: Il est en retard.
1: Il n'y a rien.
0: Hein.
1: Il n'y a même pas faute. Pas faute de Saka. J'attendais de voir le ralenti. Non, mais c'est les. Il avait le pied sur le ballon, il avait le contrôle du ballon et je suis même pas sûr vraiment que les crampons vont sur la cheville de Désiré Doué. Mais qui a bien joué le coup parce qu'il est resté au sol. Et du coup, eh bien, non seulement il y a un carton pour Saka, mais en plus il y a un coup franc plein axe pour le Paris Saint-Germain. Allez, est-ce que la solution va venir des coups de pied arrêtés? On va voir, c'est pas si évident ça du côté du Paris Saint-Germain, mais bon. C'est une finale, il peut tout se passer dans une finale. 55e minute de jeu, Arsenal mène 1-0. Hakimi, Nuno Mendes derrière ce ballon, ce sera l'un des deux pour tirer ce coup franc.
0: Allez, 30 mètres, plein axe. Mais alors, on ne peut pas faire plus plein axe que ce ballon. Loin, certes, des buts de David Raya. Nuno Mendes qui discute toujours avec Achraf Hakimi. On se glisse des choses là, à l'oreille, évidemment, c'est pour se mettre d'accord sur le choix à venir. Est-ce qu'on ne va pas y aller directement?
1: Ouais,
0: Vitinha qui vient se mêler un petit peu la discussion. On va y aller directement, je pense, avec Achraf Hakimi. C'est cadré. Mais c'est arrêté par David Raya. C'était peut-être
1: avec le petit rebond dangereux.
0: Le bon choix. En tout cas, c'était pas le plus mauvais choix qu'il y avait à faire sur ce coup franc. Malheureusement, même s'il y avait la précision, même si c'était cadré, ça manquait un petit peu de puissance pour inquiéter le gardien espagnol. Des gueuleurs sur le reste là, toujours à 0 point.
1: Et c'est pas mal, il n'y a pas de petit coup de sifflet en faveur d'Arsenal pour arrêter le jeu. Ça s'embrase et les supporters parisiens l'ont compris avec Kvaratskhelia pour Désiré Doué sur le côté gauche face à Mosquera. Le duel, Désiré Doué qui cherche une solution, obligé de se replier sur Kvaratskhelia. Et ouais, ça se ferme évidemment devant Vitinha et Marquinhos. On change de côté, on va aller à droite avec João Neves et Hakimi. Dembélé resté dans la zone également pour apporter du soutien. Ça manque de solution. C'est parfaitement refermé ça. Du coup, on va aller encore faire l'essuie-glace et retourner de l'autre côté avec Désiré Doué.
0: Allez, les Parisiens qui attaquent désormais en cette seconde période face au virage parisien, tous deux blancs vêtus, les 17 000 supporters du PSG avec leur maillot de la finale et Nuno Mendes là, qui tente de porter le danger dans la surface de réparation. C'est compliqué, c'est toujours compliqué. Fabien Ruiz qui va sauver l'essentiel, c'est-à-dire ce ballon par l'intermédiaire d'une touche là-bas sur le côté gauche. On la joue rapidement pour l'empereur du milieu parisien, Vitinha, qui rejoue sur le côté gauche avec Nuno Mendes. Ouais, ça manque de rythme, ça manque de vitesse, il n'y a pas de situation de hors-jeu. Ça s'est bien joué pour Kvaratskhelia qui va aller provoquer, entrer dans la phase de réparation, le centre second poteau de Kvaratskhelia. C'est un petit peu trop long pour Achraf Hakimi et les Gunners vont s'en sortir d'un faux.
1: Il n'y a rien du tout.
0: Ça joue, allez, pour Fabian Ruiz dans la surface.
1: Oh, c'est mal joué, Fabian Ruiz. Ah là là, Fabian. Ouais, là, c'est pas le meilleur choix de la part de Fabian Ruiz. Non. Le joueur d'Arsenal a tellement joué la faute avant même que Hakimi arrive sur zone.
0: Le flopping.
1: Que là, non mais c'est intéressant parce que Daniel Sibert, il a bien compris le jeu d'Arsenal et il leur donne rien. Paris doit s'en servir. C'est pas possible de ne rien en faire. Tous les coups de sifflet sont pour le PSG. Paris pourra pas se planquer derrière des décisions arbitrales, non.
0: Pour l'instant. En tout cas, effectivement, parce que là, il y a coup de sifflet favorable au Paris Saint-Germain à nouveau pour cette faute de Kai Havertz sur un joueur parisien et le ballon, allez, qu'on met rapidement en jeu. Fabian Ruiz au niveau de la ligne médiale derrière pour Vitinha. Ouais, le nombre de ballons, comme d'habitude, là, vous me direz, mais touché par Vitinha dans cette finale, dans le rond central, le portugais pour Achraf Hakimi. Allez, mettre du rythme, mettre de la folie, aller chercher un petit peu. Tout simplement à déstabiliser autrement ce bloc d'Arsenal. Ça joue arrêté encore, le décrochage de Désiré Doué, pas de solution, donc on repasse derrière. C'est trop statique, c'est trop arrêté, on repart comme en première période.
1: Et c'est Warren Zaïre-Emery et Barcola qui vont l'échauffement. Hein. pour le Paris Saint-Germain qui accélère leur échauffement. Donc c'est sûr que les deux vont finir par rentrer. Est-ce qu'on réclame une faute hein?
0: Elle est contre Nuno Mendes.
1: Ouais, ouais. Effectivement, faute de Nuno Mendes sur Bukayo Saka. Je sais pas quand est-ce que va faire les Cédric les changements, mais je pense qu'on approche de l'heure de jeu. Et que c'est sûr que Warren Zaïre-Emery et Bradley Barcola vont trouver leur place là-dedans. Alors autant Warren, on a compris que ça sera certainement à la place de Fabian Ruiz.
0: Oui.
1: Autant le choix pour Barcola.
0: Oui, alors faut voir si Hakimi a vraiment un match entier dans les jambes aussi.
1: Oui,
0: hein, c'est
1: vrai.
0: Pas le cas.
1: Allez, le long dégagement de David Raya. Il va sortir ce ballon en touche. Ça va être rapidement joué par Fabian Ruiz. Il va laisser dans finalement la.
0: Allez, écoutez
1: les chants des supporters d'Arsenal.
0: Ah, il n'y en a pas beaucoup, mais alors quand il y en a, c'est quand même quelque chose. Les chants des 17 000 supporters d'Arsenal qui, pour l'instant, eh bien, font la finale, qu'ils sont venus chercher les Gunners qui mènent 1-0, on vous le rappelle, depuis la 6e minute de jeu. On joue désormais à la 60e, ça y en a atteint l'heure de jeu, et franchement, c'est extrêmement pénible pour les supporters du Paris Saint-Germain de constater l'impuissance du PSG à venir porter le danger, à venir mettre de la folie dans cette finale. Pour l'instant,
1: ouais. Ils n'arrivent pas, les Parisiens, à mettre cette folie. Hein.
0: Ils sont loin, très loin, les Parisiens, de conserver leur couronne. Il reste du temps.
1: Ouais, allez, le ballon pour Vitinha qui est au sol avec João Mendes. Ça se bat pour récupérer le ballon, le garder. Il y a faute sur João Mendes. Bon. Franchement, tous les coups de sifflet sont pour le PSG, quoi.
0: Là, je suis pas sûr qu'il y ait grand-chose. Hein.
1: Étonnant.
0: Ouais,
1: étonnant de voir
0: comme un champion d'Europe. Hein.
1: Ouais, c'est ça. Donc il y a tout est réuni pour la garder. Honnêtement, Paris passe un peu à côté de sa finale parce que Paris est dans sa propre caricature et qu'ils se heurtent. Ils n'ont pas l'habitude de se heurter à ce point à un bloc aussi fiable. En réalité, ils font toujours. Ils arrivent toujours à fissurer ces blocs bas.
0: Allez
1: peut-être là avec Désiré Doué. À l'entrée de la surface, le centre de Désiré Doué pour Dembélé, c'est repoussé. Ça veut pas, c'est vrai qu'on a l'impression que Paris peut attaquer pendant 3 heures et pas marquer. Allez, avec João Neves maintenant.
0: Allez, côté gauche, il y a l'appel de Kvaras Krenia. Il va être servi, le Géorgien, le voilà dans la surface de réparation, le centre. Et encore un pied.
1: Et Dembélé qui harangue.
0: Écarté le danger, ouais, mais Mosquera aussi. Hein. Il harangue. Parce que là, il y a corner, certes, mais là, simplement ce contre, il a été fêté comme une action très importante par toute la défense d'Arsenal. Mais il y a corner, effectivement, pour Dembélé. À gauche, David Raya pour écarter le danger des deux points. Le gardien d'Arsenal, allez, ça accélère. Mettre du rythme, 61e. Paris dans le dur et ballon récupéré par Nuno Mendes. Ça va repasser par Désiré Doué, mais toujours côté gauche.
1: Allez, avec Kvaras Krenia, peut-être qu'il va redoubler avec Nuno Mendes. Il s'est servi de Nuno Mendes.
0: Oui.
1: Le 1-2.
0: Pénalty
1: pour le Paris Saint-Germain. J'ai même pas besoin du ralenti. Il y a pénalty, franchement. Daniel Sibert, qu'est-ce qu'il dit, Daniel Sibert? Non. Attendez, c'est pas possible. Est-ce qu'il a dit Non, il a dit pénalty ou est-ce qu'il a. Non,
0: mais il réclame le deuxième carton jaune en fait.
1: Ah, d'accord.
0: Parce
1: d'accord,
0: que c'est
1: d'accord.
0: Saka donc qui fait la faute ou c'est Mosquera. Je pense que c'est Mosquera. On va revoir ça.
1: Il y a pénalty, franchement, il y a pénalty.
0: Qui fait la faute. Le pénalty, il est accordé.
1: Ouais.
0: Il est accordé. Hein.
1: Ouais, il y a pénalty.
0: Si, alors ça va être revu. Pour l'instant, on n'a pas revu les
1: mais
0: images.
1: Mais franchement,
0: à priori, à vitesse réelle. En tout cas, il y a faute parce que pour une fois, la défense d'Arsenal est prise. On va voir. C'est un 1-2 avec.
1: Oui.
0: Il y a pénalty et alors il y a discussion.
1: Déjà Mosquera met la main et Mosquera va prendre les chevilles. Aucun problème. Aucun problème.
0: Il y a pénalty. Hein, franchement.
1: Et il y a deuxième jaune.
0: Franchement, c'est double peine. Ça
1: ah,
0: peut
1: oui.
0: être double peine.
1: Oui.
0: Pour Arsenal, mais non. Il va pas expulser Christian Mosquera, l'arbitre de la revanche. En revanche, il va accorder ce pénalty au Paris Saint-Germain. Et il va accorder au Paris Saint-Germain la possibilité de revenir dans cette rencontre. C'est encore checké. Hein,
1: ouais,
0: c'est
1: encore la VAR. Hein. La VAR est encore en train de regarder ce pénalty pour être sûr. Luis Enrique va discuter avec le quatrième arbitre. Il est assez calme, Luis Enrique. Je pense qu'il est assez tranquille aussi sur l'idée. Alors, est-ce que la VAR peut intervenir aussi pour un deuxième carton jaune? Il y a pénalty, c'est confirmé.
0: C'est l'essentiel,
1: effectivement, pour le Paris Saint-Germain. Mais le pénalty n'est pas encore marqué. Hein. Il est obtenu, il n'est pas encore marqué sur cette faute de Mosquera sur, sur Kvara. On l'a vu tout de suite. On l'a vu tout de suite.
0: 8 pénaltys pénaltys seulement convertis sur 14 cette saison pour le Paris Saint-Germain. C'est une équipe qui excelle dans le tir au but. Ils ont vraiment été très efficaces et quasiment parfaits sur les séances de tir au but. En revanche, dans le jeu, lorsqu'il y a pénalty, eh ben, il y a un petit syndrome qui est monté petit à petit cette saison, parce que Dembélé en a raté, parce que Vitinha en a raté, parce que Nuno Mendes en a raté, parce que Désiré Doué en a raté. Mais ça, c'est le passé. C'est Vitinha a priori, ou alors
1: est-ce que c'est Vitinha ou est-ce qu'il
0: le à Dembélé.
1: Le donne à Ousmane Dembélé.
0: C'est le ballon d'or.
1: Ousmane Dembélé pour tirer ce pénalty en faveur du Paris Saint-Germain. Un ballon pour tout relancer, pour changer l'histoire, pour réécrire ce qui est en train de s'écrire, changer la destinée des choses. On parlait d'histoire, on parlait de légende. Il est au bout du pied du ballon d'or. Ousmane Dembélé qui va s'élancer, qui a pris l'élan face à David Raya. Dembélé, et c'est l'égalisation. Paris qui égalise un partout dans cette finale grâce à Ousmane Dembélé. Son ballon d'or, 65e minute. Il y a tout à refaire, tout est relancé. Un partout désormais entre le PSG et Arsenal.
0: Et le virage du Parisien qui s'allume, les fumigènes qui sont sortis pour célébrer comme un soulagement énorme. 65 minutes de souffrance pour arriver à ça. Un match qui va reprendre 0-0, ballon centre, un partout grâce au ballon d'or. Et Paris qui revient dans cette finale. Il n'a pas tremblé. David Raya est parti sur sa gauche. Ousmane Dembélé a croisé sa frappe pied droit et il est allé. Et bien remettre Paris dans la partie, ça va tout changer. Évidemment pour Paris Saint-Germain. Sur la pelouse tout simplement, et bien parce qu'on ne peut pas comme ça attraper des dizaines de fumigènes dans le virage des Parisiens, et on craint qu'il y ait des débordements, on n'aura pas les personnes qui sortent de la tribune, mais c'est vraiment cette image là et cette fumée qui s'échappe du virage, vraiment là, l'illustration du soulagement.
2: Nicolas Xavier, explosion, vous imaginez le soulagement. Chez vous, on l'imagine, on a vu d'ailleurs les images des supporters du Paris Saint-Germain dans les tribunes de la Puskás Arena. Mais quel soulagement, Julien Froment, ici au Parc des Princes, des fumigènes de partout, tribune Boulogne, tribune Auteuil, et un soulagement général, parce que sincèrement, c'était dur. Hein.
3: C'était mal embarqué et subitement, il fait encore un peu plus chaud du côté du Parc des Princes, là, avec ces fumigènes qui ont été allumés en Auteuil, en Boulogne, même en quart de virage, il y a des fumigènes allumés. Et le Parc des Princes qui était quand même assez amorphe, on va bien le dire, depuis l'ouverture du score d'Arsenal, ça y est, c'est réveillé et ce parc est prêt à vivre, eh bien, une dernière demi-heure de jeu de folie ici au parc avec cette égalisation d'Ousmane Dembélé.
2: Ouais, voilà, Nicolas Perronnet, Xavier Monferrand, on vous rend l'antenne à la Puskás Arena dans cette ambiance de dingue ici au Parc des Princes en direct sur France Info. On vous retrouve tout à l'heure après la pause fraîcheur. Il fait du bien ce but parisien d'Ousmane Dembélé.
1: Paris est en train de reprendre son destin en main. Il ne doit plus le laisser s'échapper. C'était un avertissement sans frais. Maintenant, il y a une demi-heure avec le temps additionnel, une demi-heure pour faire basculer cela dans la légende. Paris a repris son destin en main. Il ne doit plus laisser Arsenal venir conquérir cette Ligue des Champions. Vraiment, Paris doit désormais s'installer et aller marquer ce deuxième but.
0: Ah, le soulagement dans le virage des supporters parisiens, franchement, c'est hallucinant. Et ça y est, on les entend, les chants des Parisiens. Il y a trois niveaux ici sur cette Puskás Arena. C'est un stade immense.
2: Est-ce qu'ils nous entendent?
0: On vous entend.
2: Ah, très bien. Nathalie Aneta.
4: Là, il y a un petit facteur, les garçons, un petit facteur fraîcheur peut-être qui va se jouer, parce que vous dites il reste une demi-heure, tout est possible, évidemment. Mais si tout ça en restait là, Arsenal a beaucoup joué. Le Paris Saint-Germain a eu 13 journées de récupération. Peut-être que là aussi, il y a un petit facteur essentiel qui pourrait jouer en faveur du Paris Saint-Germain en cas de prolongation, messieurs, non ?
0: Oui, c'est vrai qu'ils n'ont pas eu la même fin de saison, hein, ces deux clubs, et à la fois au niveau vraiment purement physique et à la fois dans la gestion des émotions, parce que le titre de champion d'Angleterre, bah, je peux vous dire qu'il a pris de l'influx forcément du côté d'Arsenal. Attention à Paris encore, qui va bénéficier d'un corner avec ce centre contré d'Achraf Hakimi. Mais c'est vrai que oui, la fatigue sans doute mentale et tout simplement physique, elle est déficitaire pour les Gunners, parce que 13 jours de récupération, vous l'avez dit Nathalie, pour le Paris Saint-Germain, c'est rarissime cette saison en tout cas, et le dernier match de championnat perdu par le Paris FC, il était totalement anecdotique. Donc oui, avantage fraîcheur clairement pour le Paris Saint-Germain, quand on a joué à deux avec Désiré Doué.
1: Allez, Désiré Doué à l'entrée de la surface, dans l'angle, qui essaie de prendre son vis-à-vis à défaut avec un petit geste technique. Il va s'écarter derrière côté droit avec Hakimi et Dembélé, le centre de Dembélé. Deuxième poteau, c'est trop long. C'est trop long pour Pacho et ça va sortir en 6 mètres alors que tous les CAS qui étaient rentrés, les CAS hongrois vont ressortir. Ah ouais. Voilà, c'était juste des fumigènes, il n'y avait pas d'envahissement de terrain.
0: Il y a un gros coup de chaud là de la part du service de sécurité.
1: Et en parlant de coup de chaud, il va y avoir l'instant fraîcheur ici à nouveau, la pause fraîcheur dans ce match, la pause coaching aussi pour Luis Enrique. Mais voilà, on sent que Paris a repris son destin en main, mais là, Paris n'a pas le droit de redonner espoir à Arsenal.
0: Oui, parce qu'on sent bien que le chronomètre désormais va jouer peut-être en faveur du Paris Saint-Germain, mais surtout la configuration de ce match, parce que Arsenal va devoir se découvrir si Arsenal veut conclure quelque chose dans le temps réglementaire. Et se découvrir face au Paris Saint-Germain, ça veut dire s'exposer. Et là vraiment, on est en train, on a tellement parlé de plus d'une heure de jeu totalement favorable à Arsenal dans sa configuration, que les choses viennent de changer. 70e minute, un bout partout, c'est notre match qui commence. Pause fraîcheur ici.
2: Pause fraîcheur à Budapest, pause grosse chaleur ici au Parc des Princes depuis l'égalisation d'Ousmane Dembélé, avant d'entendre des supporters parisiens avec Julien Froment là qui est juste à côté de ces tribunes parisiennes. Totalement en furie. On va aller Port de Saint-Cloud. Guillaume Batin est sur place parce que Guillaume, malheureusement, il y a eu quelques incidents aux abords du Parc des Princes.
5: Alors là, c'est la pause fraîcheur pour la Bravem. On a vu débarquer depuis la porte d'Auteuil, là-bas, dans un nuage de fumée, des gaz lacrymogènes. La Bravem, ils sont une quarantaine de personnes sur une vingtaine de motos, avec la roue avant dirigée vers la porte de Saint-Cloud. Nous étions tout à l'heure avec la moto France Info de Raymond Albouy, là aussi dans la fumée des bombes lacrymo. Et une vague, une marée humaine nous est arrivée dessus en provenance de la porte de Saint-Cloud sur ce boulevard Murat. Des supporters du Paris Saint-Germain, facilement reconnaissables. Hein. Ils étaient toutes et tous revêtus du maillot bleu et rouge du Paris Saint-Germain. Dans ce nuage de fumée, on a entendu évidemment des petites explosions et puis des feux d'artifice, des pétards. Rien d'exceptionnel. Évidemment, ça n'a pas lieu pendant un match de football, mais pas de gestes de violence. Personne par terre, pas de blessés pour l'instant à ma connaissance, en tout cas dans le tronçon sur lequel nous nous sommes rendus. Et puis une effusion de joie, un feu rouge devant nous. Porte Molitor, quand Ousmane Dembélé a égalisé sur pénalty avec une moto qui était là, qui a fait hurler les chevaux et les supporters qui sont arrivés autour de lui, lui jetant de l'eau pour fêter cette égalisation. Voilà l'ambiance ici. Un peu d'agitation, c'est vrai, mais pour l'instant, rien de grave au moment de cette pause fraîcheur.
2: Merci Guillaume Batin. Avant de retourner à Budapest, très rapidement, Julien Froment. Un mot, vous êtes avec des supporters parisiens, le match a repris.
3: Oui, je suis avec Adrien. Adrien, ça vous a fait enlever le maillot carrément, l'égalisation de Dembélé.
6: Comment ?
3: Ça vous a fait enlever le maillot, le but de Dembélé.
6: Obligatoire, c'était magnifique. J'ai la voix cassée. J'en peux plus. On va le faire, on va y arriver, on va gagner ce putain de match.
3: Merci beaucoup, voilà.
2: Merci.
3: Voilà,
2: Julien.
3: Je crois qu'il a été concis, voilà. Mais il a tout dit.
2: Il a tout Exactement. Dit en quelques secondes. Merci, Julien Froment. Retour à la Puskás Arena avec vous, Xavier Monferrand, Nicolas Perronnet. L'espoir est de retour ici au Parc des Princes.
0: À 73e minute de jeu, l'espoir est de retour également ici à Budapest avec Faraz Kreia là-bas qui va provoquer une limite de surface de réparation sur son côté gauche. Pas de solution derrière pour João Neves. Allez, on calme un petit peu Vitinha. La frappe peut-être de Vitinha. C'est juste au-dessus. C'est juste au-dessus. Début de David Raya et immédiatement un petit geste du Portugais. On continue avec le moulinette là, la moulinette des mains. On continue, on met la pression. franchement, elle a changé de camp, cette pression, l'espoir a changé de camp également, et même s'il n'y a pour l'instant qu'un but partout, eh bien on sent que ça change tout. Ce but signé Dembélé sur pénalty, les premiers changements également de cette rencontre, de cette finale, à vous signaler côté Arsenal la sortie de Mosquera qui était sous la menace d'un deuxième carton jaune qui n'est pas passé.
7: Oh, attention, Pacho qui perd son ballon, la aller. Sortie de Safonov, super, dans les pieds de Bukayo Saka.
0: Ça va, effectivement, la sortie de Mosquera qui est remplacé par Timber sur le côté droit de la défense d'Arsenal, et puis la sortie de Saka pour l'entrée de Gyökeres, le meilleur buteur de cette équipe d'Arsenal. Bientôt la 74e ici, un but partout, c'est reparti avec le ballon dans les pieds du PSG.
7: Allez, Achraf Hakimi côté droit avec Désiré Doué qui va s'appuyer derrière sur Vitinha, tous les ballons passent par le Portugais, c'est incroyable. Allez, avec Fabian Ruiz. Cette fois-ci, le rythme est un peu tombé. À nouveau, Paris pose le jeu. Et Arsenal tremble un peu, à vrai dire, face à Kvaratskhelia avec Fabian Ruiz. On tente d'accélérer. C'est difficile de faire bouger les lignes. Et on va continuer à faire un peu l'essuie-glace. Et aller bousculer, mettre la pression sur cette équipe d'Arsenal.
0: Oh là là, Kimi là, qui, sous la pression d'Incapié, arrive à conserver ce ballon. On est tranquillement dans la moitié de terrain d'Arsenal avec le ballon toujours dans les pieds des Parisiens. Vitinha, encore, on aura prononcé son nom 150 fois, Vitinha ce soir, tenter une touche de ballon. Hakimi le long de la ligne de touche, faut pas le perdre, c'est perdu et c'est récupéré par Incapié. Attention à la projection des Gunners derrière, faut vite arriver là pour annihiler un petit peu ce compte. C'est bien joué ça de la part de Trossard qui conserve le ballon et qui est pourtant chassé par 4 Parisiens et notamment João Neves. Il s'en sort, le Belge, avec sa technique au milieu de terrain, et il va récupérer le ballon pile poil dans le rond central avec un coup franc accordé à Trossard.
7: Ouais, il voulait jouer rapidement, Leandro Trossard, il va tranquillement.
0: C'est pas le genre de la maison d'Arsenal.
7: Non, c'est ça.
0: On va vite calmer.
7: C'est ça, ils vont pas se précipiter. Et c'est David Raya qui va venir tirer ce coup franc pile poil sur la ligne médiane et sur le rond central pour aller amener le danger devant le but de Safonov. On gagne du temps encore côté Arsenal. Peut-être pour calmer les esprits en fait.
0: Ouais,
7: parce que vraiment le momentum est parisien désormais. Hein.
0: Bah, il va y avoir une question qui va se poser pour Arsenal, c'est est-ce que les Gunners vont tenter d'aller chercher le deuxième, ou est-ce que on pourrit le match jusqu'à la fin en espérant emmener cette équipe du Paris Saint-Germain au bout du bout. Pour l'instant on n'a pas la réponse, mais c'est vrai que la question va se poser forcément. Et David Raya qui récupère ce ballon à nouveau. C'est revenu là vers lui pour allonger loin devant. Et c'est mal dégagé. Ça,
7: non, il s'est précipité, Pacho.
0: Il n'y avait rien du tout. Et le ballon va être londonien dans la moitié de terrain parisienne cette fois.
7: Ouais, il y a peut-être aussi un petit manque de lucidité et un peu de déconcentration côté Paris Saint-Germain. C'est pas le moment. Allez, le ballon pour Trossard, le petit centre. Pacho qui va aller mettre la tête. Ça revient quand même sur Trossard à l'entrée de la surface. Le pressing de Dembélé. Et désormais, Hakimi, le centre, ça va au deuxième poteau. Et Kvaratskhelia qui va se ruer sur son homologue londonien. Bukayo Saka là-bas à droite face à Nuno Mendes. Bukayo Saka qui est passé à l'angle de la surface et contré cette fois par Kvaratskhelia. Le ballon qui revient dans le paquet. Attention, la déviation. Le dégagement de Pacho avec Fabian Ruiz qui va perdre la balle. Ça va dans les pieds de Saka. Attention au danger. Et ce ballon dans les pieds de Pacho qui relance avec Kvaratskhelia.
0: Allez,
7: qui est passé, le petit geste de Kvara et la contre-attaque pour le Géorgien. Kvara à l'entrée de la surface, il a dépêlé.
0: Allez,
7: de côté, Kvara,
0: le poteau
7: qui est sur Arsenal.
0: Oh, incroyable, le poteau effectivement sur ce tir contré de Kvaratskhelia qui est allé au bout du bout, qui est allé au bout de l'effort, qui a fait 50 mètres avec le ballon au pied pour aller, malgré la pression, malgré le retour défensif, aller mettre le petit pointu là-bas avec son pied gauche. Ah ouais. Il est contré le ballon et ça termine sur le poteau extérieur de David Raya. Corner à suivre pour le Paris Saint-Germain. Je vous dis une bêtise tout à l'heure, évidemment c'est pas Saka qui est sorti, c'est Odegaard pour Gyökeres. Allez, le corner à la jouer à deux côté gauche avec Ousmane Dembélé, avec Désiré Doué désormais pour jouer ce corner à deux. Il est là, le petit ballon de Désiré Doué dans le paquet et derrière ce sera corner encore si ça sort.
7: Oui,
0: a priori oui, corner et à nouveau à gauche et à nouveau pour Ousmane Dembélé.
7: Si, non effectivement il y a bien corner, il a eu deux gestes un peu contraires l'arbitre. Mais Kvara, c'est maintenant que Kvara, ouais, j'ai même l'impression que c'est détourné du pied par Lewis Kelly, cette petite frappe en bout de course de Kvaratskhelia. Allez, le corner pour les Parisiens et pour Ousmane Dembélé. Oh, il est rentrant, ça passe au-dessus du but de David Raya. C'est tenté, mais allez, il y avait peut-être mieux à jouer là au deuxième poteau. Tant pis, ça va être rendu ce ballon à Arsenal. Mais clairement, on sent que la pression est sur Arsenal. Arsenal qui veut pousser ce match au bout, on le sent bien. Et Paris qui veut faire la décision. Paris doit faire la décision. Vraiment, dans ce match, ils ont repris leur destin en main. Attention, oh, attention à Declan Rice.
0: Avec Bukayo Saka dans la surface de réparation. Il va se mettre sur son pied gauche. Ouais, heureusement, on a bien fermé là. Grâce à Pacho, grâce à Joan Neves également, mais ça va revenir avec encore un ballon. La première Mescali. Oh, le pressing, il est magnifique de Désiré Doué. Ouais, si ça passe, il faut pousser Désiré Doué. Voilà qui est fait.
7: Allez,
0: et jusqu'au bout, pourquoi pas. Ouais, c'est bien défendu. C'est bien défendu.
7: Mais il y a faute.
0: Ouais, c'est bien défendu. Franchement, c'est bien défendu de la part de Lewis Kelly. C'était contre épaule et il le sait, Désiré Doué. Là, il le prend.
7: C'est joli, elle est jolie cette image.
0: Ouais. Bah, il a 19 ans, Lewis Kelly. C'est un espoir incroyable du foot anglais. Et là, franchement, il a magnifiquement défendu sur Désiré Doué parce qu'il faut se recoltiner. Alors, il a le même âge, hein, à peu près. Désiré Doué, il doit avoir 19-20 désormais. Mmh. Et là, franchement, c'est le futur du football. Là, qui était épaule contre épaule. Et le duel a été magnifiquement remporté, duel défensif. Par Lewis Skelly. Mais alors tous les ballons désormais, ils vont être mais tellement chauds. Il reste 10 minutes à jouer dans le temps réglementaire. Attention dans la surface de réparation du Paris Saint-Germain, encore une fois suite à ce dégagement long de David Raya. Et c'est en train de se débrider un petit peu, ce match. Il commence à y avoir des espaces. Ça sent le chaos à la 80e.
7: Ça doit profiter au Paris Saint-Germain. Ces espaces-là, ils doivent profiter au Paris Saint-Germain. Paris sait défendre. Paris doit prendre ce risque de défendre et derrière d'essayer de punir en contre-attaque Arsenal. Mais là, le jeu va se poser un peu à nouveau du côté du Paris Saint-Germain avec Joao Neves et Vitinha. Le rythme est retombé. Tout le monde est figé, hein. Tout le monde est arrêté. Mais
0: en fait, il y a des phases. Il y a des phases vraiment statiques, comme on a pu voir pendant quasiment plus d'une heure. Et puis parfois, ça accélère. Et la différence par rapport à la situation du 1-0, c'est que ça accélère parfois du côté d'Arsenal, quoi. Donc là, franchement, tous les ballons, ils sont hyper, hyper chers. Les deux équipes qui savent évidemment qu'un but encaissé maintenant, ce serait évidemment très, très problématique. Et on se prépare à deux nouveaux changements, hein, du côté. Arsenal avec Martinelli qui est sur devant son banc de touche et je crois que c'est Eze également qui va rentrer. Ouais, ça c'est aussi le choix.
7: Non, c'est Madueke, je crois.
0: C'est Madueke. Mais ça aussi c'est les changements, les choix tactiques d'Arteta parce que il a laissé quand même pas mal de puissance offensive sur le banc.
7: Avec
0: la puissance offensive, elle est dans les pieds de Kvara Skrelia là qui s'est empêtré dans la défense d'Arsenal. Contre à suivre pour les Gunners.
7: Attention, le contre rapide mais bien défendu de la part de Joao Neves et Vitinha.
0: Allez.
7: Et la contre-attaque désormais pour le PSG avec Désiré Doué qui rentre dans la surface. Désiré Doué qui va centrer. Il y aura corner.
0: Hop,
7: j'ai vu que Désiré Doué avait retouché le ballon.
0: Alors, il a accordé
7: un corner.
0: Oh, ça peut basculer, franchement.
7: Ah, oui.
0: Ça peut basculer d'un côté comme de l'autre. Est-ce qu'on va effectuer ces deux changements avant le corner ou pas?
7: Est-ce que l'arbitre va regarder son banc de touche? J'ai pas l'impression.
0: On va y aller avec le corner d'Ousmane Dembélé là-bas.
7: Non,
0: corner à gauche. Et
7: il y a un joueur au sol.
0: Ouais, c'est un Gunners qui s'est effondré.
7: C'est Saliba? Non, c'est Lewis Kelly. C'est Lewis Kelly qui est au sol. Il y a eu un
0: Martinus.
7: Petit contact avec Marc. Il n'y a rien du tout.
0: Il aura raison.
7: Ok, d'accord.
0: Non, mais il n'y aura pas de ballon rendu à.
7: Non,
0: il
7: n'y
0: aura pas de faute pour Martinus, évidemment.
7: Et allez. Les deux changements seront après. Hein.
0: Ouais, ce sera après le corner de Dembélé là-bas. Corner à gauche, ça va être tiré directement. Premier poteau, c'était enfin une tête parisienne qui était la première Pacho. Sur ce ballon, celle de Pacho. Mais malheureusement, il n'a pas réussi à le dévier. Alors, à le dévier, oui, mais pas à le rabattre suffisamment ce ballon pour aller. Et bien libéré les Parisiens, 82e du jour, un but partout, changement à venir. Pour Arsenal.
7: Ouais, Trossard qui va laisser sa place donc à Martinelli, ça lui pose pour poste.
4: Et
7: Bukayo Saka également.
0: Pour Madueke.
7: Qui va laisser sa place à Madueke. C'est un vrai pari aussi de la part d'Arteta de sortir Bukayo Saka. Quand même, qui est un joueur extrêmement dangereux. Mais c'est Madueke qui va donc jouer la fin de ce match.
0: Je retiens changement du côté parisien.
7: Ouais. Si, ah, si ça y est, Barcola.
0: Le premier à l'instant. Voilà.
7: Barcola qui remplace Kvara. Pour le choix de sortir Kvaratskhelia. Il ne faudra pas regretter ça, Luis Enrique.
0: Il n'est pas ravi, hein, visiblement, dans le regard. En tout cas, il y a un petit échange là, entre Luis Enrique et Kvaratskhelia. Ça ne boude pas vraiment. Ça vient taper dans les mains du staff. Mais c'est un choix, effectivement.
7: Ah, c'est un vrai choix, il faut l'assumer.
0: Poste, certes, mais on sort quand même. L'homme de la Ligue des Champions côté parisien, attention à ce dégagement, il y a danger sur quasiment tous les dégagements de David Raya. Ce ne sont que des dégagements de gardien. Comment le Paris Saint-Germain peut être fébrile sur ces situations, ça va aller. Mais le ballon reste dans les pieds de Gunners, 7 minutes avant la fin du temps réglementaire.
7: Allez, le ballon pour les Gunners dans l'axe, attention ce petit ballon à profondeur pour Gyökeres, c'est dégagé par Marquinhos sereinement. Mais les supporters d'Arsenal reprennent un peu d'espoir, il y a de la ferveur là autour des Gunners.
0: Ouais, parce que chaque équipe désormais attaque hein, face à son propre cop. Donc on a vraiment des temps forts de chaque côté quand le ballon est côté parisien, côté défense parisienne. On a vraiment des clameurs, des chants anglais et des supporters avec des maillots rouges et blancs qui se lèvent. Et puis la même chose évidemment de l'autre côté, touche longue à suivre pour Declan Rice. Il peut y avoir danger sur cette touche, ça va terminer premier poteau, la déviation peut-être la première. Oh là là, il y avait danger, mais c'est écarté par en panique, un petit peu en catastrophe par la défense parisienne. C'est pas terminé, si le ballon est récupéré, ça peut être intéressant avec un contre, peut-être le premier ballon.
7: Il est prêt, Barcola, vas-y,
0: il faut le pousser. Oh la sortie
7: de Raya, incroyable.
0: Oh là là, la sortie de Raya,
7: il a trouvé le ballon.
0: Incroyable, la propreté de la sortie de Raya, c'est pas terminé parce qu'il y a du désordre. Barcola désormais encore dans la surface de réparation et ils vont s'en sortir les Gunners. Que c'est chaud ces dernières minutes.
7: Oh, on est proche du chaos là, c'est Marquinhos qui récupère le ballon. Il y a du chaos dans l'air, Vitinha la frappe, c'est contré, ça va retomber sur João Neves. Oh cette fin de match, elle va être dantesque. Allez, le ballon pour Nuno Mendes, qui est au niveau de la ligne médiane. Ça calme un peu le jeu. Oh, Barcola, incroyable.
0: La sortie de Raya à ce moment-là du match, dans une finale,
7: oh là là.
0: Pour évaluer la trajectoire du ballon, se dire qu'il a le temps d'aller dans les pieds de Barcola et d'intervenir proprement comme ça à la limite de sa surface de réparation. Franchement, super sortie de David Raya, on était à deux doigts là pour parler de Barcola. Allez, les Parisiens qui combinent encore la côté droit avec Achraf Hakimi là, qui joue vraiment ailier droit sur cette fin de partie avec Désiré Doué. On cherche la solution encore, João Neves pour Vitinha avec Fabian Ruiz là sur sa gauche. Barcola désormais, toujours cet essuie glace de droite à gauche, de gauche à droite. Mais comme je vous le disais, quand l'équipe attaque face à son cop, et ben les chances se déclenchent aussi. Et ce sont les Parisiens que vous entendez pousser leur équipe derrière moi avec Achraf Hakimi qui va tenter là de centrer côté droit. Ce sera corner à suivre pour Paris Saint-Germain.
7: Fouh, quelle fin de match irrespirable ici à Budapest, 87e minute. Allez, le ballon pour le Paris Saint-Germain, pour Dembélé, ce corner à suivre. Le corner de Dembélé, c'est parti, deuxième poteau, c'est repoussé, la frappe de Vitinha écrasée, dégagée de la tête par la défense d'Arsenal. Ouais, attention, le mauvais dégagement de Nuno Mendes
0: avec Martinelli là-bas pour le contre des Gunners. Ça va aller, ce ballon donné un petit peu trop en profondeur là pour Madueke qui avait suivi. Il y avait Gyökeres également de l'autre côté, ils l'ont mal négocié. Heureusement pour Paris, ce contre à 3, 3 minutes et 15 secondes à jouer avant la fin du temps réglementaire. Il y aura du temps additionnel, pas tant que ça, parce que finalement il n'y a eu qu'un changement du côté de Paris et beaucoup moins d'arrêts de jeu finalement dans cette seconde période. Mais là, les ballons, franchement, c'est des ballons de la gagne, c'est des balles de match. Vraiment, ils pèsent très très lourd, ces ballons, dans les pieds des deux équipes. Et pour l'instant, il est ce ballon dans les pieds parisiens.
7: Allez, avec Vitinha, la tour de contrôle avec Marquinhos à ses côtés. On va écarter tout de suite sur Désiré Doué à droite, le long de la ligne. Désiré Doué qui va aller provoquer la défense d'Arsenal avec Hakimi à ses côtés. C'est bien Hakimi, le petit centre, la déviation de la tête de João Neves, ça ressort de l'autre côté avec Fabian Ruiz qui va centrer une nouvelle fois, deuxième poteau pour Hakimi, la tête d'Hakimi, ça va sortir. Je n'ai pas l'impression que le Paris Saint-Germain va être très dangereux sur des centres, ça manque un peu de verticalité. d'aller provoquer dans l'axe.
0: Et puis de hauteur aussi, hein. De hauteur, hein, parce que les tours de contrôle, ce qu'a fait la réussite d'Arsenal toute cette saison, évidemment, c'est aussi la hauteur. Hein. 1m92 pour Gabriel, 1m90 pour Saliba. Allez, 2 minutes avant la fin du temps réglementaire. Dégagement de David Raya. On les a mal négociés, hein, ces dégagements là depuis quelques minutes. Il faut être à la retombée du ballon de manière autoritaire. Mais non, c'est encore les Gunners qui le prennent. Ce deuxième ballon, le mettre au sol. Allez, la bataille là qui s'engage avec Désiré Doué. Mais il va être pris. Désiré Doué, ce sera une touche pour Arsenal.
7: Allez, Arsenal qui va jouer très rapidement derrière avec Gabriel. Qui va retrouver devant Martinelli au niveau de la ligne médiane. Le pressing de Désiré Doué. Mais il garde le ballon. Martinelli. Alors qu'il y a de nouveau fumigène du côté des ultras du Paris Saint-Germain. Et le ballon qui revient jusqu'à David Raya, le gardien d'Arsenal. Long dégagement devant pour aller chercher Gyökeres au duel avec Pacho. C'est remporté par les Parisiens. Nuno Mendes qui a vu Désiré Doué à droite, c'est bien. Très beau contrôle de Désiré Doué. Allez, il a un peu de champ, Désiré Doué. Il va décaler.
3: Oui,
7: la frappe. Oh, c'est juste au-dessus. Cette frappe de Vitinha. Oh, elle est passée, elle a frôlé à Lucarne.
0: Oh, franchement, on n'est pas les seuls à l'avoir vu au fond, celle-là, sur le ballon perdu par Désiré Doué. On pensait que c'était vraiment une occasion ratée parce qu'il y avait enfin un peu d'espace pour Désiré Doué. Et qui est venu le récupérer? Le deuxième ballon, c'est Vitinha. Plein axe, pied droit, il est allé chercher la lucarne croisée. Compliqué, ça passe juste au-dessus. David Raya qui reste au sol, qui s'est fait mal sur cette non-intervention parce qu'il n'a pas touché le ballon, mais qui est retombé assez lourdement sur la hanche. C'est aussi peut-être pour calmer les esprits qu'il est au sol, l'Espagnol. On en est où? On en est à la 89e et 40 secondes. On va entrer dans le temps additionnel de cette finale qui pour l'instant n'a pas livré son verdict. Un but partout entre le tenant du titre, le Paris Saint-Germain, et Arsenal. C'est Arsenal qui a ouvert le score à la 6e minute de jeu grâce à Kaya Vert. C'est le ballon d'or du Paris Saint-Germain, Ousmane Dembélé, qui a remis le PSG dans le coup à la 63e. Et alors que tout le monde est en train de prendre une mini pause fraîcheur qui n'existe pas, le temps que David Raya se fasse soigner, on annonce le temps additionnel. Il y aura donc 6 minutes de temps additionnel, sans doute un petit peu plus, parce que là ça compte quasiment comme une pause fraîcheur. Tout le monde est en train d'aller se réhydrater,
7: y compris l'arbitre.
0: Et les Gunners sont en rond autour de Mikel Arteta,
7: avec tous les remplaçants et tout. Il y a vraiment
0: on a l'impression que c'est fini, quasiment
7: une vraie cohésion. Il y a vraiment une cohésion. On voit des consignes aussi d'Ousmane Dembélé avec ses coéquipiers. On va voir ce que ça donne. C'est parce que David Raya est toujours au sol.
0: Il va rajouter une minute, je pense.
7: Il va rajouter. Tiens, il y a Nikola Jokic en tribune, le géant serbe des Denver Nuggets, ancien MVP de NBA.
0: Lui,
7: sa saison est terminée, il n'est pas en finale.
0: Le propriétaire d'Arsenal est le propriétaire des Denver Nuggets. Je vais permettre de passer une petite info NBA. Que franchement, la tension ici, elle est à couper au couteau. Mais David Raya, ça y est, c'est relevé. Dégagement à suivre pour Arsenal. Et c'est William Saliba, Gabriel, qui va s'en charger. C'est parti pour la remise en jeu. Allez, le dégagement loin devant, la tête de João Neves. Le deuxième ballon négocié laborieusement par Fabian Ruiz, qui réclame une faute qui n'aura rien du tout. C'est Arsenal qui va mettre le pied sur le ballon, pas pour longtemps. Allez Barcola, il a de la fraîcheur. Il est pris là-bas au niveau de la ligne médiane.
7: Ça passait, ça.
0: Ouais, c'était intéressant.
7: Ce ballon pour Barcola, c'est bien défendu de la part du capitaine Declan Rice, depuis la sortie de Odegaard. C'est Declan Rice qui a le brassard côté Arsenal. Allez, la touche, on va attendre. Pourquoi ça joue pas? Parce que
0: Nuno Mendes et parce qu'il y a peut-être un changement à venir côté parisien. Non, on voit Lucien Riquet là. Il y a un peu d'incompréhension, mais tout le monde attend la fin du temps réglementaire. C'est assez bizarre. Allez, la touche, qui est le ballon qui est remis en jeu là-bas. C'est Nuno Mendes qui s'en est chargé, mais il est perdu ce ballon.
7: Là, si ça passait par João Neves, il y a faute.
0: Là, on sent que vraiment tous les ballons sont à récupérer comme des morts de faim d'un côté comme de l'autre dans la bataille du milieu. Encore 3 minutes à jouer dans le, sans doute 4 dans le temps additionnel.
7: Allez, c'est rapidement joué entre Vitinha et João Neves. On va reconstruire peut-être pour l'une des dernières occasions du Paris Saint-Germain dans ce match. Désiré Doué qui a ce ballon côté droit, qui va repasser par Fabian Ruiz, qui aura finalement tenu tout le match, hein, Fabian ouais. Ruiz. On verra, mais il y a Gonçalo Ramos qui va rentrer. Gonçalo Ramos va faire son entrée dans cette fin de match. Allez, allez, peut-être Désiré Doué avec Hakimi.
0: Allez, Achraf Hakimi là qui va combiner avec Désiré Doué. On temporise un peu. On va tenter vraiment de soigner les toutes dernières banderilles de ce temps additionnel avant peut-être d'aller en prolongation. Un but partout entre Arsenal et le Paris Saint-Germain. L'attention à son maximum, les consignes là qui sont données, les Gunners qui sont recroquevillés dans leurs 20 derniers mètres. Et Désiré Doué face à 3 Gunners. Désiré Doué qui va centrer et le ballon qui est écarté, pas pour longtemps. Deuxième chance pour Désiré Doué, le contrôle compliqué de Bradley Barcola. Ils vont s'en sortir sur ce coup-là.
7: Ouais, ils vont récupérer le ballon quand même, les Parisiens, parce que Barcola s'est arraché pour le garder et ne pas le perdre, surtout Fabian Ruiz. Le pressing, obligé de repasser derrière avec Marquinhos, à droite avec Achraf Hakimi et Fabian Ruiz qui réclame le ballon, très disponible.
0: Encore
7: Fabian Ruiz, Hakimi avec João Neves et Gonçalo Ramos qui attend pour entrer. Marquinhos, quel ballon. On continue à jouer côté parisien avec Vitinha. Vitinha qui va écarter côté gauche pour Barcola. Allez, faut que Barcola il aille provoquer là. Il repasse par Vitinha, on va changer de côté, on fait bouger le bloc. Encore une fois, l'essuie-glace. On n'a pas fini d'user Arsenal. Avec João Neves qui a ce ballon qui se retourne et qui va s'appuyer derrière encore une fois sur Vitinha.
0: Oh là là, les dernières secondes, ah là, oui, il reste à peine 2 minutes là à jouer, c'est vraiment irrespirable. Désiré Doué là-bas qui est de l'autre côté, il faut le mettre ce ballon peut-être dans la surface de réparation. Non, on continue à travailler, on continue l'essuie-glace de droite à gauche, de gauche à droite. Marquinhos désormais qui est quasiment dans une position d'attaquant. Ils sont pas pressés les Parisiens, donc ils continuent à déployer leur attaque placée avec sur le côté droit là Achraf Hakimi. Ce sera pas avec Fabian Ruiz mais derrière avec Marquinhos pour Vitinha. Ouais, on cherche vraiment la petite faille, les appels. Ah ouais, il y a le dédoublement là peut-être pour Fabian Ruiz, le sort de Fabian Ruiz, deuxième poteau et la tête d'Arsenal là pour écarter le danger. On sentait bien que les Parisiens ne voulaient pas perdre le ballon, mais voilà qui est fait. Il y a un compte peut-être à venir pour Arsenal. Assez intelligente, ça va coûter un carton au milieu de terrain portugais et un coup franc à venir au niveau du rond central pour Arsenal. On est dans la dernière minute du temps réglementaire, toujours un partout.
7: Ah, il y a de l'usure, c'est sûr, il y a de la fatigue aussi du côté d'Arsenal.
0: Ça sent les prolongations quand même. Hein.
7: Est-ce que le Paris Saint-Germain sera plus frais en prolongation? C'est Dembélé qui est sorti. Ousmane Dembélé, le
0: ça
7: ballon
0: aussi,
7: d'or.
0: C'est un choix fort.
7: Qui laisse sa place à Gonçalo Ramos, l'homme des derniers instants. Souvent en Ligue 1, et s'il le faisait, Gonçalo Ramos, ça serait un pied de nez incroyable à l'histoire. Franchement, si Gonçalo Ramos marque le but de la victoire, attention, ça peut être dingue.
0: Attention, parce que coup franc à venir ouais. pour Arsenal au niveau du rond central, c'est le gardien qui s'en charge. Tout le monde est monté, vous l'imaginez bien, on va mettre ce
8: Il faut leur dire de rentrer tout de suite.
0: Ouais. David Merci. Raya avec la tête de Saliba, faut mettre le pied sur ce ballon parce que là c'est dangereux, on est limite à la limite de la surface de réparation. Martinelli désormais le centre, deuxième poteau, il faut intervenir. Oh là là, c'était chaud bouillant, voilà qui est fait. Et le ballon qui reste encore dans les pieds d'Arsenal, est-ce qu'il va être conservé? Oui, là-bas côté droit il n'y a pas de position de hors-jeu, il va y avoir un centre encore à venir pour Arsenal. On a passé les 6 minutes d'arrêt de jeu, on aura sans doute une 7ème, encore un centre, la tête de Marquinhos. Ouais, il y a une main, non, me semble-t-il.
7: Allez,
0: oui, peut-être un contre.
7: Allez, Barcola,
0: pour, Barcola. Le allez, contre. Bradley Barcola, peut-être jusqu'au bout. Il y a un contre de Bradley Barcola. Le contre, oh, c'est pas possible. C'est juste au-dessus. Bradley Barcola qui rate ce face-à-face excentré, certes, mais ça reste un face-à-face.
7: Il y a Gonçalo Ramos dans l'axe.
0: Raya, c'est pas possible.
7: Il y a Gonçalo Ramos dans l'axe. Il mange la feuille, Bradley Barcola. Il peut pas être en manque de lucidité. Il vient de rentrer. C'est pas possible. C'est pas possible. Il ne doit pas forcer sur son pied gauche et c'est fini.
0: On va en prolongation.
7: Incroyable.
8: Xavier Nicolas, incroyable. On revient. On revient très vite vous voir à Budapest. Juste un mot d'abord avant d'aller voir les supporters parisiens, d'aller à Roland-Garros, d'aller au Parc des Princes, autour du Parc des Princes, Nathalie Yaneta. La sortie d'Ousmane Dembélé,
4: c'est une alerte.
8: C'est beaucoup de stress pour Didier Deschamps.
4: On l'a vu grimacer, je crois, les garçons, que en fait Dembélé sort parce qu'il a pris un coup. On l'a vu sortir en se tenant lui aussi. Et là, Oui, c'est une grosse, grosse alerte. Bon, alors, c'est une perte pour le Paris Saint-Germain parce que là, 30 minutes sans Dembélé, c'est quand même pas pareil qu'avec lui. Et par ailleurs, là, je pense que Didier Deschamps, devant sa télé à Clairefontaine, doit pas être très, très, très, très bien.
8: Non, il doit pas être très bien. Beaucoup d'inquiétudes pour Ousmane Dembélé. On va rapidement aller voir les supporters parisiens dans un instant. D'abord, direction Roland-Garros, Porte d'Auteuil.
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8: Parce que malheureusement, Fabrice Abdral, il s'est battu jusqu'au bout comme un beau diable, Moïse Kouamé. Mais malheureusement, malheureusement, il a été éliminé au troisième tour de Roland-Garros face au Chilien Tabilo.
10: Oui, oui, c'est malheureusement l'aventure. La belle aventure de Moïse Kouamé s'arrête au stade du troisième tour. En effet, Moïse Kouamé, le joueur de 17 ans, ce gamin de 17 ans, 318e joueur mondial, vient d'être battu en effet par Alejandro Tabilo, le Chilien, le 36e mondial en 4-7. 4-6, 6-3, 6-4, 7-6. Il s'est battu jusqu'au bout dans le dernier set, là, dans le quatrième. Il était mené 4 jeux à 2. Il a trouvé les ressources nécessaires pour revenir dans le match, pour pousser Tabilo dans un tie-break que finalement le Français a perdu 11 points à 9. Il a réussi à sauver 4 balles de match avant de s'incliner sur la cinquième. Je peux vous dire qu'il est sorti du court sous les ovations, sous les applaudissements, sous les hurrahs du public. On a bien compris ici à Roland-Garros cette année qu'on a vu peut-être la naissance d'un très grand champion français, parce que faire ce qu'il fait à 17 ans, c'est tout simplement exceptionnel. Son avenir est extrêmement prometteur.
8: Ouais, c'est vraiment tout à fait les mots justes. Merci beaucoup Fabrice Abgral. Et puis on va rappeler également la belle qualification pour les huitièmes de finale de Roland-Garros. C'est une première de Diane Paris. Merci beaucoup Fabrice.
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8: France Info, toujours en direct du Parc des Princes, finale de Ligue des Champions, en attendant la prolongation évidemment entre le Paris Saint-Germain et Arsenal. Un but partout après le temps réglementaire. On va aller voir les supporters parisiens, mais Nathalie Yaneta, on va rassurer un petit peu les gens. C'est des nouvelles d'Ousmane Dembélé.
4: Oui, c'est lui qui vient de les donner au micro de nos confrères de Canal+. Il a parlé de crampes. Donc voilà, Didier, si tu nous écoutes, ça va aller.
8: Bon, Didier Deschamps, bien sûr, le sélectionneur des Bleus, qui a déjà rassemblé une grande partie de ses troupes, évidemment, du côté de Clairefontaine. Direction le 14e arrondissement, Benjamin Illy, auprès des supporters parisiens, sur une terrasse bondée, on l'imagine. Le soulagement après l'égalisation d'Ousmane Dembélé, mais c'est loin d'être fini, Benjamin.
7: Ah, c'est beaucoup trop d'émotions, tout ça. Hein. Vous n'avez pas prévenu. Non, non, vraiment. Alors, juste un mot sur le moment de l'égalisation. Une explosion de joie ici, les feux d'artifice, les fumigènes, on se croyait au stade. C'était vraiment la folie furieuse. Et puis après, voilà, il y a eu cette fin de match hyper tendue. Et là, on entre dans la phase de prolongation. Nos supporters, ils n'en peuvent plus. Dans quel état vous êtes ?
11: J'en peux plus. On est reparti pour 2x15. Le cœur est à 280, là. Mais on y croit toujours, c'est pas fini.
7: Non, c'est pas fini.
11: Non, non, on va aller la chercher, cette deuxième étoile.
7: Ils y croient, ils la veulent, cette victoire. Plus que tout, simplement, là, juste pour décrire votre état physique en tant que supporter, moi je vois des supporters aux mains qui tremblent, d'autres qui allument une cigarette. C'est oppressant.
12: Effectivement, là, on est très, très, très stressé. C'est dur, c'est dur. On a envie de fumer 15 clopes, voilà. Ouais, là c'est dur, mais ça va le faire. Là, ça va le faire, on y croit toujours. On est revenu au score, donc. On va continuer, on va gagner.
7: Allez, on a envie de les croire, ces supporters parisiens qui veulent une deuxième étoile sur le maillot du PSG, une deuxième victoire consécutive en Ligue des Champions.
8: Merci beaucoup Benjamin. Il est dans le 14e arrondissement de Paris avec Benjamin Reyes, Emma Sarango. Vous êtes avec Romain Lucquens aux abords du Parc des Princes, un parc bouclé, quadrillé.
13: Oui, et c'est très particulier l'ambiance ici, Julien. On est dans une espèce de moment de flottement hein, au pied de la tribune Auteuil, parce qu'il y a une cinquantaine, centaine de supporters qui n'ont pas pu évidemment rentrer dans le Parc des Princes, qui suivent le match sur leur téléphone et évidemment au son de ce qu'ils entendent qui sort de l'enceinte du PSG. Et dans les rues alentours, eh bien, les CRS bloquent des centaines, des milliers de supporters qui, eux non plus, n'ont pas pu rentrer dans le stade, n'ont même pas pu rentrer dans le périmètre, mais qui ne pouvaient pas être ailleurs qu'ici, évidemment, pour vivre ce match, et qui attendent une seule chose, eh bien, soit le moment d'exulter, soit la désillusion. Donc c'est vraiment assez particulier comme atmosphère, puisque il y a une grande incertitude et évidemment un grand stress. On se ronge tous les ongles ici, et notamment ce labrador que je viens de croiser avec un maillot du PSG, un maillot Barcola. Je ne sais pas si ça peut être de bon augure.
8: Bon, j'espère que ce sera un bon signe. Merci beaucoup Emma Sarango avec Romain Lucquin. C'est le match. Et reparti Xavier Monferrand, Nicolas Perronnet à Budapest à la Puskás Arena.
7: Allez, effectivement, on est reparti, ça y est, pour les prolongations qui ont commencé, la première période et la première faute sur João Neves. On a vu tout à l'heure Dembélé venir en courant, donc ça, je vous rassure, la crampe allait passer, venir donner des consignes et des encouragements à Warren Zaïre-Emery, qui va certainement faire son entrée. En tout cas, il est venu le soutenir. Peut-être un peu de déception chez Warren de ne pas être entré avant, mais le match n'est pas terminé, il y a déjà 6 changements du côté d'Arsenal, puisqu'elle est rentrée de Zubimendi et de Eze.
0: Oui, c'est effectivement ça tranche avec les choix de Luis Enrique pour l'instant, qui va garder des atouts fraîcheurs pour ces 2 fois 15 minutes qui démarrent ici dans une ambiance aussi irrespirable que ce que l'on vient d'entendre du côté de Paris. Franchement, c'est étouffant, c'est très compliqué pour les supporters parisiens qui sont à Budapest aussi. Allez, Bradley Barcola, ouais, mais non, mais là, il ne faut pas les petits gris-gris, parce qu'il est perdu ce ballon désormais. Bradley Barcola, il a créé quand même beaucoup de déception, voire de colère, hein, sur cette action en toute fin de match, parce que là, cette perte de ballon, eh bien, ça peut coûter cher. Voilà les Gunners à l'attaque, et les Gunners qui vont bénéficier d'un corner. Je pense que ce ballon, oui, il est sorti en corner. Bradley Barcola qui rate, pas l'immanquable, mais qui mange la feuille, vous l'avez dit Xavier, ah ouais, en toute fin de match. Et là derrière, qui se permet un petit râteau, un petit dribble derrière la jambe, ballon perdu et corner à suivre pour Arsenal. Et quand on sait ce que valent ces séquences de coups de pied arrêtés pour les Gunners, c'est pas bien joué tout simplement de la part de Barcola. Corner à suivre, côté droit.
7: Allez, Madueke pour tirer ce corner, qui se plaint de jet de...
0: Non,
7: mais c'est parce qu'en fait il se plaint de jet de papier des supporters parisiens, donc il est celui qui s'écartait effectivement parce qu'il y a 2-3 papiers qui descendaient des tribunes. Allez, le corner, il va se jouer. Madueke, pied gauche, rentrant, attention au premier poteau, ça faut devancé par un de ses défenseurs, et il y aura un nouveau corner.
0: Ce sera toujours pour Madueke. Ils ne vont pas leur rendre le ballon, les supporters parisiens. Ah, si, ça y est, voilà, c'est un autre ballon qui vient de la part du ramasseur de ballon. C'est vrai qu'il est conspué, la Madueke, avec son pied gauche. Corner à venir, bis repetita de la droite vers la gauche. Tous les crans du côté des Gunners sont au-delà du deuxième poteau, et ils vont prendre leur course d'élan pour se ramener vers le centre. C'est parti. Ouais, c'est mal tiré ça, c'est tiré directement, et c'est petit filet extérieur. Tant mieux pour le Paris Saint-Germain et pour Matvei Safonov, qui va pouvoir dégager ce coup.
7: Allez, Matvei Safonov qui va certainement jouer à ses côtés avec Pacho. Il y a des défenseurs aux côtés du gardien russe. Est-ce qu'il va jouer rapidement ou pas?
0: Le pressing est haut.
7: Ouais, il y a un pressing assez haut. Non, il va vouloir dégager. Hop, il demande à ses défenseurs de monter. On va dégager ça. Pas de prise de risque inutile pour le gardien russe, Matvei Safonov, qui va dégager déjà presque 4 minutes de jeu dans ses prolongations. Et toujours ses dégagements en touche au niveau de la ligne médiane. Hein. La spéciale Safonov.
0: Ouais, c'est volontaire, hein, de la part de Safonov et de la part de Luis Enrique. Évidemment, on avait découvert ça face au Bayern Munich. Elle est la touche au niveau de la ligne médiane pour Arsenal. Derrière, avec William Saliba qui va s'appuyer sur son gardien David Raya. Il allonge, le gardien espagnol, loin devant pour la déviation là de Eze. Alors qu'une Marseillaise, en cette première période de la prolongation, est en train de résonner ici à la Puskás Arena. Et alors là, c'est vraiment le football à l'ancienne, à l'anglaise, avec les longs ballons. Mais ça marche, parce que Madueke le récupère, ce ballon. Côté droit, il va repiquer dans l'axe. On combine pas mal du côté... ouais, il y a faute. Oui, oui. Il y a faute de la part de Timber, qui a laissé traîner le bras dans le visage, me semble-t-il, de Fabien, de João Neves.
7: João Neves qui joue bien le coup, je pense.
0: Il joue bien le coup, parce qu'en fait, Timber, il est ultra étonné du coup de sifflet. Mais tant mieux.
7: Et Warren va faire son entrée. Warren Zaïre-Emery, ça y est, il va rentrer, le titi parisien, à la place de Fabian Ruiz, qui va laisser sa place. Ah, ça aurait pu être João Neves, il a un jaune Il est un peu fatigué aussi, João Neves. Et c'est Fabian Ruiz qui va laisser sa place au titi parisien. Warren Zaïre-Emery qui va donc disputer lui aussi la finale avec le maillot du PSG. Écoutez la clameur des supporters parisiens.
0: Ah, c'est une ovation pour Warren Zaïre-Emery, le joueur du Paris Saint-Germain le plus utilisé cette saison par Luis Enrique. La pépite Warren Zaïre-Emery qui a connu des mois un petit peu plus compliqués, qui est revenu et qui est un cadre désormais de cette équipe du Paris Saint-Germain, qui a été sacrifié quelque part. Alors le terme est un petit peu exagéré, parce qu'il faut bien on ne peut pas jouer à 12 tout simplement, mais c'est lui effectivement qui a fait les frais du

0: Mais la prolongation, le premier ballon pour Warren Zaïre-Emery qui se fait un peu bousculer par Declan Rice.
1: Attention, Declan Rice, heureusement derrière, c'est mal joué de la part d'Arsenal parce que la récupération, c'est sa spécialité à Declan Rice. Elle était magnifique malgré les 96 minutes dans les pattes du milieu récupérateur anglais. Et derrière, on a mal négocié. Tant mieux pour Paris, ce ballon du côté d'Arsenal. Il est toujours dans les pieds des Gunners. C'est ouais, là, on voit qu'ils ont quand même du ballon malgré tout, malgré toutes les critiques, et ils le perdent. Et la faute derrière. Allez, on va calmer tout ça et relancer assez rapidement pour mettre peut-être un petit peu de folie. Non, l'arbitre va rappeler tout le monde à l'ordre. On va jouer ce coup franc au bon endroit, c'est-à-dire aller à une quinzaine de mètres devant la surface de réparation parisienne. Et c'est Vitinha qui s'en charge pour remettre Paris dans le sens de la touche.
0: Avec Marquinhos qui va tout de suite chercher Désiré Doué, la déviation pour Gonçalo Ramos là-bas, côté gauche, au duel avec le défenseur d'Arsenal. Mais le pressing à grandes enjambées de Ramos pour obliger Raya à dégager. Et du coup, Paris va récupérer le ballon. La petite talonnade de Doué qui rejoue avec Neves. C'est mal joué là. C'est mal joué de la part de Neves. Et le ballon va être pour Arsenal.
1: Allez, les Gunners dans la moitié de terrain parisienne. Le pressing de João Neves, il se trouve là-bas sur le côté gauche avec maintenant le repiquage dans l'axe. Magnifique. Magnifique Marquinhos là pour récupérer ce ballon, venir le gratter. C'est un 3 contre 3 et un 3 contre 5 désormais qui se profile parce qu'il y a eu un bon retour défensif mais irrégulier de la part d'Arsenal. Carton jaune, c'est Gyökeres là qui est revenu défendre comme un attaquant sur ce bon ballon récupéré, arraché par Marquinhos. Et ben voilà, du haut de ses 32 ans, de ses 13 ans au Paris Saint-Germain, il est allé chercher ce ballon là, Marquinhos, pour permettre et bien de créer un petit déséquilibre. Ça n'aura pas apporté grand chose immédiatement, mais ça apporte quand même un ballon intéressant à mettre dans la surface de réparation. Coup franc à suivre, plein axe pour Paris Saint-Germain à une quarantaine de mètres, un peu moins, les 35 mètres peut-être. Début de David Raya et Vitinha à la baguette pour venir sans doute caresser ce ballon et aller chercher deuxième poteau. Il y a qui? Il y a Warren Zaïre-Emery, il y a Marquinhos.
0: Il n'y a pas de show aussi.
1: Dans les parages, il n'y a pas de show évidemment. Il va tenter d'aller concurrencer William Saliba et les tours de contrôle londoniennes.
0: Allez, Vitinha pour tirer ce coup franc. Allez, le déposer sur la tête d'un coéquipier au deuxième poteau. C'est repoussé, ça revient quand même dans les pieds de Pacho qui est resté là et qui va obtenir la touche, la bonne défense.
1: Ouais, c'est bien défendu.
0: Londonienne, la touche sera pour le Paris Saint-Germain et pour João Neves qui court partout. Partout, João Neves, il court partout, c'est incroyable. L'énergie qu'il a, il va laisser la touche à Nuno Mendes avec Warren Zaïre-Emery au milieu de terrain.
1: On vient de voir Ousmane Dembélé, il a autant d'énergie sur le banc, Ousmane Dembélé, que sur la pelouse. On a l'impression qu'il vit le match, vraiment. Il commente tout, il était en train de parler là, avec ses coéquipiers. Il est comme un lion en cage, Ousmane Dembélé qui a laissé sa place juste avant le début de cette prolongation. La centième minute de cette 71e finale de Ligue des Champions qui pour l'instant ne choisit pas son vainqueur. Un but partout entre le Paris Saint-Germain, le tenant du titre, et les Gunners d'Arsenal. On est reparti dans la possession bien calme, stérile certes, mais en tout cas sans danger pour le Paris Saint-Germain avec Vitinha dans le rond central. Hakimi, c'était vertical ça, avec le décrochage de Gonçalo Ramos, l'appel désormais de Gonçalo Ramos. Allez, la frappe d'Hakimi, il a tenté sa chance. Il reproche d'ailleurs Gonçalo Ramos de ne pas l'avoir joué le double 1-2 parce que c'était peut-être le sens du jeu. Il a tenté la frappe pied gauche, Achraf Hakimi, on va pas lui en vouloir. La lucidité, on c'est a ça. Pris un coup forcément à ce moment-là du match. Et c'est un ballon qui sera bien Gunners, une remise en jeu aussi là pour David Raya.
0: Ouais, clairement un manque de lucidité de la part d'Achraf Hakimi sur cette action parisienne. On a dépassé les 100 minutes de jeu et le ballon est pour David Raya pour se dégager. Oh, les mines sur les bancs de touche côté Arsenal ou côté parisien. Kvaratskhelia qui se tourne les pouces. C'est irrespirable et vous entendez les chants des supporters. Arsenal qui a repris un peu du poil de la bête. Avec Pacho là qui va dégager. Devant, les Gunners ils vont avoir la touche. Ballon volé par Mikel Arteta pour le rendre à son joueur.
1: Ouais, ce qui prouve bien qu'il n'y a pas de volonté de gagner du temps. Du côté d'Arsenal, on est vraiment dans une partie d'échec. Dans cette prolongation, partie d'échec saupoudrée effectivement de fatigue, de manque de lucidité, de tension, de pression. de peur de gagner, de peur

0: de perdre, c'est irrespirable. Franchement, c'est irrespirable. Allez, Madueke là, qui va tenter, qui va passer, peut-être Madueke. Oui, il est passé. Il y aura pénalty pour Arsenal.
1: Non,
0: dit monsieur l'arbitre, mais on le réclame. Hein. On le réclame sur ce duel avec Pacho.
1: On réclame la VAR va regarder. Hein.
0: Le pénalty, non, a dit dans un premier temps l'arbitre de la rencontre, mais tout le banc d'Arsenal est en train de le réclamer. On est reparti de l'autre côté avec Désiré Doué à proximité de la surface de réparation des Londoniens.
1: Avec Warren Zaïre-Emery et Achraf Hakimi sur le côté, ça conteste toujours côté Arsenal.
0: Ouais.
1: On sort un peu du match. Ils ont tout intérêt à rester concentrés, les Gunners. Parce que le ballon est parisien sur le côté droit, Achraf Hakimi pour le centre. Non, qui va se reposer derrière sur Warren Zaïre-Emery à l'angle de la surface avec Hakimi. On laisse filer pour Vitinha et Warren. C'est bien défendu, mais c'est récupéré par Warren Zaïre-Emery avec Achraf Hakimi. On a du mal à sortir là-bas de l'angle droit avec Désiré Doué à l'entrée de la surface. Le soutien de Vitinha qui a ce petit ballon, c'est dégagé.
0: Réclame
1: la défense d'Arsenal, ça réclame toujours.
0: Hein. Ils sont sur deux. Les Londoniens. Ils sont certes.
1: Je suis pas d'une sérénité folle.
0: Non.
1: Mais j'ai l'impression qu'il n'y a pas grand chose.
0: Ben, oui, non mais attention parce qu'il a il vient de mettre la main à l'oreille.
1: Ouais.
0: Non, il n'y aura rien, ça va. Il y aura carton jaune pour Declan Rice.
1: Ouais.
0: Parce qu'en fait, Declan Rice ordonne à l'arbitre. Vraiment, c'est le mot, d'aller regarder la vidéo. Carton également pour Arteta, je pense.
1: Ouais.
0: Ah, il le demande ce pénalty, il le demande ce recours à la VAR, il le demande de manière beaucoup trop virulente. Et Declan Rice, je pense que sa réaction, c'est parce que Monsieur Siebert lui a dit non, j'ai eu le retour du VAR, il n'y a rien du tout Monsieur Rice.
1: On va voir le ralenti.
0: Bah, je pense qu'il n'y a rien du tout. Hein. C'est épaule contre épaule.
1: Non, c'est Non,
0: il n'y a rien, non, franchement.
1: Non, c'est bras contre, c'est bras dans bras, c'est... Les deux qui
0: réglé,
1: tombent, ouais, je pense
0: c'est réglé. Pour la vidéo, vu la réaction, bah voilà, ça aura coûté deux cartons jaunes aux Londoniens, tant mieux pour Paris. La sueur froide est passée.
1: Oh, il est intenable, Luis Enrique. Entre Arteta et Luis Enrique,
0: voilà.
1: Le quatrième arbitre, là, franchement, ce soir, ça doit être pénible.
0: Ouais, les deux disciples, hein, chacun à leur manière de Pep Guardiola, évidemment. Luis Enrique qui a amené le Paris Saint-Germain en finale deux fois en trois ans. La troisième année, c'est une demi-finale. L'architecte de la réussite parisienne. Et alors, c'est marrant parce qu'on on s'octroie des espèces de pauses fraîcheur comme ça, avant la fin des temps réglementaires, d'un espèce de commun accord. On joue plus.
1: C'est les deux équipes qui dictent un peu leur tempo.
0: Ça en dit long, hein. Franchement, ça en dit long sur la pression.
1: Ouais.
0: Et l'arbitre là qui fait signe que le jeu va pouvoir reprendre. Voilà qui est fait, ballon dans le rond central. On est dans la dernière minute de cette première mi-temps de la prolongation. On peut l'appeler comme ça. Et le ballon est pour les Parisiens. Marquinhos sur le côté droit.
1: Avec Barcola, qui a le ballon. Barcola qui est venu chipper la balle devant Achraf Hakimi avec Gonçalo Ramos. On cherche encore la faille du côté parisien. C'est dur, ça s'est bien regroupé. Il y a un peu manque de lucidité aussi, il y a de la fatigue du côté du Paris Saint-Germain. Attention, deux minutes de temps additionnel dans cette première période de prolongation. Vitinha, le ballon avec Marquinhos à l'entrée au niveau du centre du terrain. Et ça passe côté gauche avec Désiré Doué.
0: Deux minutes de temps additionnel pour cette première période. Donc dans deux minutes, et bien il en restera 15 avant le spectre des tirs au but. Et on a l'impression, non pas que ni le Paris Saint-Germain ni Arsenal ne veuillent cette coupe aux grandes oreilles, mais on a l'impression que la coupe aux grandes oreilles ne veut pas pencher d'un côté ou de l'autre. C'est un petit peu différent parce que là, franchement, c'est arrêté. C'est totalement arrêté. On est au milieu du terrain. On joue à la passe à 10. Ballon dans les pieds parisiens. Avec Vitinha, il n'y a pas de pressing. Les Londoniens, ils sont allés à 10 mètres du ballon. La Gutiérrez qui s'en désintéresse. Allez, côté droit, peut-être avec João Neves là-bas qui va tenter le débordement. Avec Hakimi désormais. Et le centre d'Hakimi, c'est dur. En fait, il y a de la fatigue, tout simplement.
1: Physiquement, c'est dur là.
0: Mentalement, c'est dur.
1: Il y a des crampes pour Vitinha, pour João Neves, c'est dur.
0: Quand c'est compliqué pour tout le monde. Là, franchement, le petit débordement extérieur pied droit d'Hakimi.
1: Il y a Beraldo qui va rentrer.
0: C'était moitié de sa vitesse habituelle. Là, on gère vraiment bah, comme on peut du nouveau du côté des deux effectifs. Alors, il y a encore des cartes fraîcheurs hein, du côté du Paris Saint-Germain. Luis Enrique, il a encore des changements dans sa manche. Pas pour Mikel Arteta. Ça peut jouer, pourquoi pas, ouais, dans les tout derniers choix de cette rencontre. Allez, avec Warren Zaïre Emery qui fait partie justement des hein, Parisiens ouais, qui sont frais mais qui perdent ce ballon. Et ce sont les Gunners qui récupèrent à mi-terrain.
2: C'est pas Warren
1: le ballon pour Madueke avec sa défense et le pressing de Bradley Barcola pour aller essayer d'aller chipper ce ballon. Le long ballon devant pour Arsenal, voilà. La petite déviation de Gyökeres, mais c'est mal maîtrisé. Ça va sortir en touche et Beraldo qui prend des consignes auprès de Luis Enrique. Je me demande bien qui va remplacer. C'est la fin de la première prolongation. Et on aura encore 15 minutes pour tenter d'éviter les tirs au but. Un partout à l'issue de la première prolongation.
0: Xavier qui traîne
2: oui, on le voit en effet, Nicolas Perronnet, Xavier Montferrand, on est de retour hein, sur France Info en direct du Parc des Princes pour cette émission spéciale hein, qu'on suit depuis 17h ici en direct depuis le Parc des Princes, en direct à Budapest avec tous nos envoyés spéciaux à Paris, en Hongrie, à Londres et Julien Froment à mes côtés. Julien, c'est vrai que on sent que c'est difficile hein, Xavier Montferrand, Nicolas Perronnet nous l'ont bien dit, on voit les organismes là qui sont en souffrance, difficile hein, il reste un quart d'heure à jouer, comment on gère ce type de situation, et il n'y a pas beaucoup d'occasions hein, depuis le début de ces prolongations.
3: Oui, on sent que c'est vraiment là, ils sont en train de puiser dans le peu d'énergie qui leur reste là, les joueurs du Paris Saint-Germain et aussi d'Arsenal. On voit là sur les images hein, sur l'écran géant du Parc des Princes, Vitinha qui se fait étirer par Kvaratskhelia. Et il reste pas beaucoup de cartouches hein, à Luis Enrique. Nicolas et Xavier ont évoqué le nom de Lucas Beraldo. C'est vrai qu'il peut jouer au milieu de terrain. Après, est-ce qu'il faut le lancer dans une deuxième mi-temps de prolongation dans une finale de Ligue des Champions? Voilà, faut voir ce que Luis Enrique et son staff vont décider. Mais on sent que c'est vraiment très très très dur pour les organismes parisiens.
2: Elle était belle hein, cette image en hauteur avec Luis Enrique au milieu de tous ces joueurs avant le début de cette deuxième période des prolongations.
3: À peine la coupure, hein, on l'a vu déjà se diriger direct vers Achraf Hakimi pour lui donner des consignes. On sent voilà, Luis Enrique qui essaye de maintenir son effectif et alors qu'on voit toujours hein, les images de Vitinha qui se fait étirer en long, en large et en travers, ça va être compliqué là pour le Portugais qui a énormément donné durant cette rencontre. Et tiens, derrière il va y avoir un changement Xavier et Nicolas avec la rentrée notamment d'Ilya Zabarny, le défenseur ukrainien là qui va rentrer dans quelques instants. On va voir à la place de qui. Ouais. Ilya Zabarny qui est l'un des joueurs qui a le plus joué cette saison en Ligue 1.
1: Beraldo avec Warren Zaïre de Vitinha. Oui. Beraldo ouais, à la place de Vitinha qui n'en peut plus.
2: Non, il y a Marquinhos qui donne
1: Vitinha,
2: son brassard.
1: Il en jette sa gourde.
3: Et Marquinhos et puis, aussi.
1: Marquinhos qui également. Ouais. Marquinhos qui sort pour laisser Zabarny.
0: On va tomber dans l'épique, on va tomber dans le dramatique. Ça va jouer au mental cette affaire-là. 15 minutes avant peut-être séance de tir au but.
2: Il n'y a pas Vitinha, plus Dembélé, il n'y a plus Kvaratskhelia. C'est waouh, c'est chaud.
0: Ouais.
2: Hein.
0: Oui.
3: Mais c'est à l'image, messieurs, de la saison du Paris Saint-Germain. Hein. Luis Enrique aura fait énormément tourner son effectif, notamment en Ligue 1. Quand on voit les temps de jeu, des Ilya Zabarny, des Lucas Hernandez, des Warren Zaïre Emery, c'était pas prévu qu'ils aient un temps de jeu aussi conséquent. Ouais. Donc ça prouve tout simplement que Luis Enrique fait confiance à tout son effectif.
0: Ben c'est vrai que vous sortez de Kvaratskhelia, Dembélé et Vitinha, ben vous sortez les trois meilleurs joueurs de la saison. Et ceux qui ont porté, je pense surtout à Dembélé et Kvara, le PSG, dans les moments très importants de cette saison. Et ils ne sont pas là. Alors ce n'est pas les Titi parisiens, on n'est pas là, qui vont porter le PSG peut-être jusqu'au bout. Mais c'est une équipe, c'est vrai, complète. Vous avez raison, Julien, c'est le choix en tout cas de Luis Enrique qui estime sans doute que c'est physiquement que ces cadres ne peuvent pas tenir la distance. Et il reste encore quelques cartouches. Est-ce qu'on verra Mayoulou d'ici la fin de cette partie? C'est possible, mais là franchement, ça va jouer au mental et vraiment à celui qui sera le plus fort dans les têtes. C'est reparti pour les 15 dernières minutes les plus importantes de la saison du Paris Saint-Germain.
1: Allez, le ballon dans les pieds de Pacho. avec Zabarni à ses côtés. Nuno Mendes qui est toujours là lui. Hein. Nuno Mendes avec Pacho, on cherche pareil le bon moment de passer. C'est Hakimi hein, qui a pris le brassard de capitaine du coup en l'absence de Marquinhos.
0: Il y a Désiré Doué qui est toujours là aussi. Ouais. Ça doit être son moment à Désiré Doué. Allez, peut-être le ballon
1: dans la profondeur.
0: Loin devant, dans la profondeur. Il était pour Warren. Ça a passé derrière avec justement Désiré Doué. Et toujours pas de solution. Alors on va trouver derrière Pacho, Nuno Mendes, pardon. Zabarni pour son premier ballon touché dans cette finale. L'Ukrainien, le décrochage de Beraldo.
1: Ah, c'est Beraldo qui va vraiment être comme Vitinha. Hein.
0: C'est ça.
1: Ouais, à la baguette.
0: Allez, le centre là-bas pour Brandé Barcola. Et peut-être Gonzalo Ramos dans la surface de réparation. Oh, l'arrêt. La sortie pleine de lucidité là pour le coup de David Raya. Parce qu'il y a eu un grand moment de flottement dans la défense d'Arsenal. Et ce ballon, il fallait aller le chercher avec cette tête parisienne. Ouais, qui prend dessus.
1: C'est Bradley Barcola.
0: Ouais, c'est Bradley Barcola ouais, qui saute là très très haut, la détente sèche. Et Gonzalo Ramos qui est un petit peu court et David Raya qui est surtout très lucide à ce moment-là du match pour aller écarter le danger.
1: C'est fort hein, pour un gardien qui n'a pas énormément d'arrêt à faire d'être aussi décisif comme ça. Attention ce ballon dans les pieds des Parisiens à nouveau avec João Neves qui a récupéré Désiré Doué là-bas sur le côté gauche qui a vu Gonzalo Ramos appeler ce ballon. Gonzalo Ramos balayé mais il va se relever avec la balle. Allez. Il décale pour Désiré Doué. Désiré Doué la surface frappe. Qui se met sur en frappe, il est contré. Et ça ressort pour Zabarni.
0: C'est respirable, c'est pas possible. On avec en peut Hakimi. Plus. Allez, Achraf Hakimi pour Warren Zaïre Emery. Face à 3, Gunners encore sur sa droite. Le centre, il est contré, le centre d'Hakimi. Et du coup, ça change la trajectoire. Et du coup, ça va directement dans les gants de David Raya. 107e minute. Ici à la Puskás Arena de Budapest. Et de seconde en seconde, la séance de tir au but. Qui se profile pour départager ces deux équipes. Le dégagement, on n'en est pas encore là. De David Raya. Et le ballon récupéré par Gabriel Garnière à nouveau pour son gardien. Le dégagement est complètement raté, mais des fois ça peut surprendre des défenses avec Modouéke là. Et oui, parce qu'ils vont récupérer le deuxième ballon au niveau de la moitié du terrain à peu près. Et il va y avoir une action à développer là-bas côté droit pour les Gunners. Ça peut être dangereux avec un coup froid. Mireille, un ballon à mettre en tournant la surface.
1: Et il faut
0: Désiré Doué, qu'il ne fallait pas faire à ce moment-là.
1: Attention, on sait à quel point Arsenal est dangereux et fort et pertinent sur les coups de pied arrêtés. Et Declan Rice qui va prendre son temps pour aller tirer ce coup franc. Tellement important pour Arsenal. Il va falloir défendre fort côté parisien. Il n'y a plus Marquinhos. Il n'y a plus Vitinha. Dans cette défense, ouais. Allez, pas de manque de lucidité, vraiment, pas de perte de concentration. 109e minute dans cette finale irrespirable de Ligue des Champions. Declan Rice, pied droit, de la droite vers la gauche, pour tirer, et Safonov qui s'interpose, qui dégage du point.
0: Ouais, alors Saliba et Gabriel n'étaient pas montés hein, sur ce coup franc-là, et ben ça veut dire que... On ne veut pas non plus prendre trop de risques du côté de Mikel Arteta et que peut-être que ce score de 1 partout dans la tête du technicien d'Arsenal, il est plutôt à conserver qu'à accentuer. Allez, ouais, Warren Zaïre Emery, magnifique. Le crochet là, un pied droit et c'est bien défendu ouais, de la part de Martinelli, même si derrière ils vont faire un peu n'importe quoi les Gunners. Mais franchement, Martinelli là, il est en vue pour aller prendre ce ballon dans les pieds de Zaïre Emery. C'était pas facile et vous parlez de Luis Enrique et Mikel Arteta, ils sont hors d'eux là, ils donnent des consignes à tout va.
1: C'est comme s'ils étaient sur le terrain, c'est incroyable. Incroyable. Allez, le ballon dans les pieds des Parisiens avec ce qui reste de mental, ce qui reste de physique pour João Neves qui a l'air au bout du rouleau et qui donne, qui est partout encore avec Beraldo et Pacho dans la défense. 10 minutes avant la séance de tir au but. Est-ce que cette finale va aller au bout du bout? Beraldo,
0: allez.
1: Casse ballon à gauche.
0: Oh oui.
1: Qui va se retourner et s'appuyer derrière sur sa défense.
0: Allez, ils vont récupérer le ballon, conserver le ballon plutôt les Parisiens, parce qu'ils ne sont absolument pas attaqués. On est dans une configuration où le ballon est dans la moitié de terrain des Gunners. Les Gunners défendent, allez, sur une largeur de 10-15 mètres maximum. Il n'y a pas de pressing sur les Parisiens qui conservent ce ballon à 30-40 mètres. Début de David Raya. Alors oui, pour l'instant c'est stérile, oui c'est inoffensif, mais il en suffira peut-être d'une pour cette équipe du Paris Saint-Germain. C'est peut-être celle-là avec Hakimi qui n'a pas de champ, mais qui va peut-être combiner. Voilà qui est fait avec Joao Neves. Allez, il faut pousser, il faut rentrer dans la surface de réparation de Joao Neves. Bien joué, le corner va être obtenu. Ouais, il a pris le dessus là sur son adversaire direct, et derrière il y a eu deux contacts de ballon.
1: Il a mis tout ce qui lui restait.
0: Absolument, et ça donne un corner au bout du... Ouais. De l'effort pour Joao Neves. 112e minute de jeu, corner à venir de la droite vers la gauche. Dembélé plus là, c'est Désiré Doué qui va s'en charger. Ça peut venir d'un coup de pied arrêté, franchement, ouais, cette solution pour Paris. Allez,
1: allez, Désiré Doué pour ce corner sortant, pied droit, c'est dégagé au premier poteau, bien défendu, mais ça va être récupéré par les Parisiens. Et Warren Zaïre-Emery qui va retourner derrière, jouer avec Safonov, ressortir, étirer ce bloc et recommencer. Ah, il faut être patient. Il faut être patient dans ce genre de finale, dans ce genre de match. Allez, le ballon est pour Barcola, derrière avec Beraldo et Nuno Mendes qui change de côté pour Zabarni. Et on va reprendre la construction du côté du Paris Saint-Germain.
0: Allez, le leader mental de cette fin de match, c'est le tâche Rafa Hakimi. C'est lui le plus expérimenté quelque part des joueurs qu'il reste sur le terrain. Mais la folie, elle doit venir d'un Barcola, elle doit venir d'un Désiré Doué malgré la fatigue, elle doit venir de ces joueurs-là du Paris Saint-Germain, pourquoi pas d'un Warren Zaïre-Emery. Joao Neves, c'est le calme au milieu de terrain, il est en possession du ballon, toujours ce non-rythme dans la possession du ballon parisienne. Désiré Doué là-bas, collé à sa ligne de touche sur le côté gauche. Mais alors vraiment, on joue comme si c'était un match du dimanche de 7ème division au niveau du rythme en tout cas, mais au niveau de la tension, bah, c'est le top du top, tout simplement, ce qu'il se fait de mieux au monde. Allez, côté gauche, Désiré Doué encore. Il n'y a pas d'étincelle, hein.
1: Non.
0: C'est vraiment compliqué, il n'y a pas d'étincelle parce qu'il n'y a pas de solution tout simplement pour le Paris Saint-Germain. Le centre de Désiré Doué, il faut sortir, voilà, David Raya qui est fait.
1: Ouais.
0: Il n'y a pas de danger non plus sur pour aller chercher ce ballon sur la tête de Gonçalo Ramos.
1: Il va pouvoir se dégager. David Raya, 7 minutes encore à jouer dans ces prolongations avant la séance de tir au but. On y va tout droit.
0: Franchement, ouais.
1: Qui va nous faire mentir là-dessus? Est-ce que c'est Gonçalo Ramos, l'homme des derniers instants? Allez, Gonçalo Ramos, il y a un trou là dans la défense. Ah, c'est récupéré.
0: Un des rares malentendus de la défense. Ouais. Des Gunners là, entre Saliba et Gabriel, je crois, c'était voilà qui y va. Bah, ils ne se sont pas entendus et ça a failli profiter aux Parisiens. Dommage qu'il n'y a peut-être pas cru assez Gonçalo Ramos au milieu des deux tours de contrôle des Gunners. 114e minute, le ballon dans les pieds d'Arsenal, les joueurs d'Arsenal qui ne savent pas trop quoi en faire. Donc dans ces cas-là, on ne s'embête pas, c'est derrière pour David Raya et on allonge loin devant pour aller chercher, tenter de chercher le bloc qui reste, ce sera personne.
1: Ouais, ça va sortir en touche là-bas, côté droit. Zabarni qui va récupérer un ballon sur le plot.
0: Allez, regardez,
1: va laisser
0: Arteta là, qui fait signe à toute son équipe de venir justement dans ce coin du terrain pour venir presser et pourquoi pas récupérer le ballon un peu plus haut.
1: Allez, Hakimi pour jouer cette touche. Il n'y a pas vraiment de solution, pas vraiment de mouvement. Joao Neves, il n'a plus rien dans les chaussettes, le pauvre Joao Neves.
0: Oh, la tête de Luis Enrique, on a l'impression qu'il a pris 10 ans.
1: Ah ouais. Allez, attention à Eze au milieu, Eze. Ça passe dans la défense, mais ça va aller tranquillement jusqu'à Safonov. Et il va rester un peu plus de 5 minutes à peine à jouer dans ce match, avant les tirs au but, pour sceller peut-être le destin de cette finale qui ne veut pas choisir de côté, qui ne veut pas choisir de camp. Allez, le ballon sur la gauche pour le Paris Saint-Germain.
0: Allez, derrière, avec Pacho pour Zabarni. Allez, il y a du champ, Zabarni, il faut y aller, pourquoi pas monter un petit peu de ballon. Et on est quand même loin des buts, on peut gagner des mètres. Voilà qui est fait pour Barcola. L'étincelle, allez, il faut qu'elle vienne de toi là, Bradley, même s'il y a du monde devant. Ça combine avec Achraf Hakimi face au virage des Parisiens. Des t-shirts blancs estampillés, finale 2026 Budapest. Et derrière, des personnes, des cœurs, des têtes qui croit encore. 115e minute de jeu, le ballon toujours dans les pieds parisiens, c'est insupportable, c'est intenable cette fin de match. Allez, on va débarquer là.
1: Il faut l'étincelle.
0: Ouais, mais pour l'instant, elle n'est pas venue qu'une seule fois.
1: Sur elle cette, doit venir de Barcola.
0: Seconde période. Donc voilà, allez, Barcola, le centre, de Barcola.
1: Et ça revient dans les pieds de Désiré Doué avec João Neves. On va repartir côté droit. Désiré Doué à l'angle de la surface. C'est contré, ça revient dans les pieds quand même des Parisiens, de Beraldo avec João Neves. On ne prend pas de risque, hein, vraiment, côté parisien, de perdre le ballon. On veut user jusqu'à la corde cette équipe d'Arsenal. Le ballon dans les pieds de Pacho, en position quasiment de milieu de terrain avec Zavarni. Côté droit pour Désiré Doué. Il n'y a pas de solution, pas de mouvement. Ça va arriver quand même jusqu'à Gonzalo Ramos qui est venu là avec Hakimi. Ça libère un peu pour Désiré Doué dans l'axe. Désiré Doué, non, ça se referme. C'est incroyable.
0: Ouais, c'est 3 mètres gagnés, 4 mètres perdus, 5 mètres gagnés. Il n'y a pas de solution pour le Paris Saint-Germain. Il n'y a pas de rythme, il n'y a pas d'étincelle, il n'y a pas de folie. C'est à peine si... Bah on pourrait avoir l'impression que le choix des tirs au but a été fait, hein, de la part des deux équipes. C'est pas le cas. C'est pas le cas parce qu'ils y croient toujours, les Parisiens. C'est juste qu'il y a trop de fatigue, il y a trop d'usure mentale et que ça défend trop bien dans ces situations-là. Le bloc d'Arsenal, allez, peut-être là avec João Neves. Il est passé tout à l'heure, il va encore passer. Il faut y aller. Il va longer la ligne de corner. Le centre de João Neves. Et derrière la reprise. Oh, c'est récupéré par David Raya. J'ai l'impression que le ballon était sorti, mais non, non, de la part de João Neves. Il n'y a pas de danger pour le gardien, et derrière il y a un contre à suivre, il y aura un carton.
1: Ouais, c'est normal. Il doit le prendre
0: pour Paris.
1: Il doit le prendre, Nuno Mendes, ce carton.
0: Et ouais.
1: Il a carrément agrippé.
0: Là, enfin, il est sacrifié, ouais.
1: Ah ouais. Il faut le prendre. Hein. Ça c'est clair. À ce moment-là du match, il faut le prendre.
0: Le contre qui partait côté droit. Ouais. Et Nuno Mendes qui fait la grosse faute intentionnelle pour arrêter l'action et surtout stopper le danger. Qui sait qu'il va prendre un carton, mais bah voilà, il n'y a plus d'enjeu. En termes de carton, c'était sur Madueke.
1: Allez.
0: Et ça fait... Ah ben il va sortir, non ? Non, pas du tout. Attends, on va voir. On sait qu'il y a des applaudissements, j'ai pas vu.
1: Non, non, il n'y a pas eu de...
0: Il n'y a pas de changement, non, d'accord, non, non, non. Ok. Il y a un coup franc à venir pour David Raya, le gardien d'Arsenal, sur la ligne médiane, pour aller allonger loin devant là-bas et mettre le danger à proximité de la surface de réparation parisienne.
1: Allez, le ballon dans la surface, on laisse filer ça en 6 mètres. On se dirige tout droit vers la séance de tir au but. Ça fait 10 ans pile, hein, qu'on n'a pas eu une finale avec des tirs au but. C'était la finale 100% madrilène entre le Real et l'Atlético. Et ça ressemble un peu à ça d'ailleurs. Hein. Arsenal, c'est un peu Atlético, le PSG, c'est un petit côté Real. La comparaison s'arrête là, mais... Voilà, ça se dirige tout droit vers la séance de tir au but, 1:30 encore à jouer, le dégagement de Matvei Safonov, toujours
0: en touche
1: au niveau de la ligne médiane.
0: Est-ce qu'elles ont abdiqué ces deux équipes?
1: Ça va pas aller.
0: Pas encore. Allez, attention au débordement, là va pour Arsenal dans la surface de réparation. Attention les Gunners, parce que ça peut être dangereux. Oh, la frappe. La frappe, premier poteau. Safonov qui était vigilant, je pense qu'il ne la touche pas. La frappe de Timber, là, ça a combiné. Ah, ils sont encore capables, hein, sur 2-3 combinaisons comme ça, de mettre de la vitesse, les hommes de Mikel Arteta. Et ouais, non, c'est touché par personne, ni par Warren Zaïre-Emery, ni par Matvei Safonov. C'est remise à 6 mètres, dégagement de Safonov. Et ballon à suivre en touche pour les Gunners. Ouais, voilà, je crois qu'il reste moins d'une minute à jouer. Alors, pas grand chose en temps additionnel, voire rien du tout. Et on se dirige tout droit, effectivement, vers quelques minutes supplémentaires irrespirables, parce que ce sera peut-être les tirs au but. Attention quand même à ce ballon. Ouais, les Gunners là, qui sont pas très loin de la zone de vérité, avec Declan Rice qui écarte là-bas côté droit. Attention, ça va rentrer dans la surface de réparation. Le centre de Madueke. Oh, la tête de Warren Zaïre-Emery, me semble-t-il, pour écarter le danger dans ce Beraldo. C'est pas terminé. C'est pas terminé, la frappe.
1: Oh là là là là, la frappe de Gyökeres est contrée par la défense parisienne, ça sort au corner. Ça sort au corner.
0: Et ça.
1: Corner
0: et ça,
1: pour
0: les amis.
1: Arsenal, coup de pied arrêté pour Arsenal. Alors que le temps réglementaire est terminé. On est dans les dernières secondes de cette rencontre. probablement la dernière occasion pour Arsenal.
0: Est-ce qu'il va monter David Raya? Non.
1: Avant d'aller au tir au but.
0: A priori non, il ne va pas monter. J'ai dû parler de loin. Ah, il s'y prend. Hein.
1: Ouais, ouais. Allez, le corner
0: là,
1: à suivre.
0: Ils sont remontés comme des coucous sur ce dernier corner. Allez, tout donner pour la défense, tout donner pour conserver encore quelques minutes au moins cette coupe aux grandes oreilles. Corner de la droite vers la gauche pour Arsenal. C'est la dernière cartouche de cette finale. Et la tête de Barcola pour écarter le danger. Peut-être pas pour longtemps. Voici Safonov qui sort un petit peu comme il peut. Et la dernière frappe. Oh, oh là là, le ballon est encore dans la surface de réparation. Faut se dégager, les amis. Il y aura encore un corner.
1: Non, non, non. Ça sera un 6 mètres. Ça a été contré par un joueur d'Arsenal. Et ça va aller au tir au but. C'est terminé.
0: Oh là là là là.
1: Fin de match irrespirable. Et cette finale, comme il y a 10 ans, se jouera au tir au but entre le Paris Saint-Germain et Arsenal. 120 minutes où la nuit tombe ici à Budapest. Et toujours pas de décision dans cette 71e finale de Ligue des Champions. Un partout entre Arsenal et le Paris Saint-Germain.
3: Et c'est irrespirable ici du côté du Parc des Princes Saint-Julien avec cette séance de tir au but. Oui, oui, on vous parlait,
2: non,
3: Julien.
2: Non,
3: on vous parlait.
2: Excusez-moi.
3: Ce score d'un but partout. Et donc le.
2: C'était
3: le
2: pour PSG. Savoir où on allait aller.
3: Et bien pour le moment, on est au parc, Julien.
2: Voilà. Mais, non, mais parce qu'on va aller à Saint-Germain. Il y a une fan zone et il y a Nicolas Joly qui nous attend bientôt là-bas. Il y a un écran géant. Il n'y en a pas beaucoup, d'ailleurs, Julien.
3: Stade Gio Lefebvre. C'est au camp des loges.
2: Au camp des loges, des écrans géants qui ont été installés. On va aller voir justement. Les supporters parisiens qui sont un petit peu partout. Évidemment, il y a Benjamin Hilly qui est dans le 14e arrondissement, dans un bar avec une terrasse et des supporters. Il y a Nicolas Joly qui est donc à Saint-Germain avec un écran géant. Il y a Yvan Plantel qui est à Londres avec les supporters d'Arsenal. C'est irrespirable pour tout le monde. D'ailleurs, ici, j'ai l'impression, Julien Fromont, vous allez me le dire, mais qu'il fait un peu plus chaud que tout à l'heure. La chaleur est remontée. Je pense qu'il y a beaucoup de tension, beaucoup de pression. Il y avait eu un soulagement après l'égalisation. Et puis finalement, j'ai envie de dire que l'espoir, il est un petit peu retombé parce que, ben en fait, le PSG s'est cassé les dents. Sur cette défense d'Arsenal qui, malgré ce pénalty encaissé, ben, est resté, on va dire, comme on dit au rugby, solide sur ses appuis.
3: Oui, oui, le Paris Saint-Germain a eu le momentum, hein, très clairement après l'égalisation. Et il y a eu des balles de 2 buts à 1, notamment Bradley Barcola qu'on a eu deux assez importantes. Il y a aussi Vitinha qui aurait pu marquer ce deuxième but. C'est vrai que le PSG n'a pas su concrétiser ces occasions. Et là, on est dans une espèce de touffeur ici au Parc des Princes.
2: On est trempé.
3: Et on voit hein, le parc, il n'y a pas un champ. Tout le monde est fixé devant l'écran en attendant cette séance de tir au but.
2: Voilà, on vient de voir l'image et c'est pour ça qu'il y a la clameur dans le parc. L'image de Luis Enrique parlait à ses joueurs. Nicolas Joly, vous êtes donc à Saint-Germain au camp des loges, devant cet écran géant avec des supporters parisiens. J'imagine beaucoup de tension aussi chez vous.
4: Oui, beaucoup de tension, Julien, beaucoup de nervosité, hein, ça se voit sur les visages, c'est crispé. Alors pour essayer de faire passer un petit peu cette période d'attente qui n'est pas facile, et devant moi, des animateurs font faire des grands gestes à la foule, ça envoie des drapeaux, ça agite les 2000 drapeaux qui ont été prêtés par le Paris Saint-Germain pour cette fanzone à Saint-Germain-en-Laye. Donc là, ça y va pour les chants de supporters. La partie n'est pas terminée, rien n'est joué, mais effectivement ça fait de nombreuses minutes qu'on suffoque. Mais bon, le soleil commence à se coucher, on se rafraîchit un petit peu, on espère surtout que ça va repartir pour le PSG et que ça va se terminer comme on l'espère sur cette séance de tir au but.
5: Merci Nicolas beaucoup. Joubert, il a dit.
2: Merci beaucoup Nicolas depuis Saint-Germain. Joubert. Rapidement, on va aller à Londres avec Yvan Plantel pour voir la température du côté de la capitale britannique, Yvan.
6: Température maximale pour cette confrontation numérique, mon cher Julien. Je peux vous dire que les supporters anglais sont à bout de nerfs. Chaque pause pendant le match est une occasion pour eux de souffler, de sortir du pub, de respirer. Il y en a un en face de moi qui est en train de s'accrocher et de tenir fermement une barrière, de tirer la langue, le regard hagard, les visages sont rougis, les cordes vocales sont éprouvées. Certains supporters derrière moi me disaient Paris est meilleur sur tout le match, mais sur les tirs au but, on peut réussir à aller surprendre, on peut réussir à remporter enfin cette finale de Ligue des Champions que tout un peuple ici attend avant la parade de demain où 500 000 personnes sont attendues.
2: Merci beaucoup Yvan Plantey en direct de Londres. Peut-être un espoir du côté parisien, Julien Froment, Nathalie Yaneta, c'est Safonov, parce que c'est un grand spécialiste des pénaltys.
7: Oui, et même le Paris Saint-Germain versus Luis Enrique, 5 séances de tir au but, 5 séances gagnées par le Paris Saint-Germain. Et Matvei Safonov en effet a démontré par le passé qu'il était un homme capable d'arrêter ces tentatives-là.
5: Il a commencé la saison européenne comme ça, je crois, Julien.
7: C'est Lucas Chevalier qui avait commencé en Super Coupe face à Tottenham. Mais Matvei Safonov aussi en a arrêté, notamment face à Flamengo.
5: C'est vrai.
7: Sur au Mondial des clubs. Donc voilà, il y a une totale confiance dans le gardien russe, hein, qui lui aussi a eu une année assez exceptionnelle parce qu'il n'était pas du tout prévu.
5: Ah ouais, c'est le genre concours.
2: Il n'était pas dans les plans.
7: Ah là, il n'était pas dans les plans.
5: Circonstances.
7: Et là, c'est peut-être lui ce soir qui vient, qui peut ramener la deuxième coupe à la maison pour le Paris Saint-Germain.
2: Bon, en tout cas, on va voir ça. Emma Sarango, très rapidement, parce que la séance va démarrer. Vous êtes aux abords du parc, Emma.
8: Et toujours dans cette attente, Julien, avec les supporters du PSG qui vous entendent, vous écoutent sur France Info et puis à travers les travées du stade pour tenter de prendre la température et de savoir ce qui se passe là-bas à Budapest. Vous l'avez dit, la température n'a pas descendu. Et puis, petit détail sur le parvis ici, contrairement à l'intérieur du stade, eh bien l'alcool est autorisé et ça commence à taper sur les systèmes. Donc la protection civile est intervenue plusieurs fois ici sur le parvis. Il va falloir que ça se déroule très vite, cette histoire.
2: Ouais, merci. Allez, malheureusement, il faudrait un peu de modération. Merci beaucoup, Emma Sarango, avec Romain Lucquin aux abords du Parc des Princes. Et on va retourner évidemment à Budapest. On reviendra évidemment après le match auprès de tous nos envoyés spéciaux sur France Info. Mes retours à Budapest avec vous, Xavier Monferrand, Nicolas Perronnet, pour cette séance de tir au but dans cette finale de Ligue des Champions. C'est irrespirable.
9: Ouais, c'est Gonçalo Ramos qui va s'élancer en premier face à David Raya, qui reste stoïque, et face au COP parisien.
10: C'est très
9: important. On a vu les joueurs du PSG vraiment souligner, fêter ça avec le COP. C'est devant les supporters parisiens. Tout le monde est bras dessous, en bord de pelouse, dans le rond central. David Raya face à Gonçalo Ramos. Alors je ne sais pas ce qu'il négocie, David Raya, là. Évidemment, il y a de la stratégie. Non, c'est l'arbitre qui veut parler aux deux gardiens.
10: Oui, pour rappeler les consignes, évidemment, de ne pas partir trop tôt, de garder ses deux pieds sur la ligne au moment du contact du tireur avec le ballon. Sinon, ce sera un tir au but à retirer, évidemment, de ne pas aller non plus trop loin dans la provocation, dans le trash talking, de garder cette distance avec le tireur. Voilà pour les consignes. Ils se sont donné la collade, hein, les deux gardiens. Il y a beaucoup de respect entre Matvei Safonov et David Raya, qui sont d'immenses gardiens, évidemment. Le paradoxe du Paris Saint-Germain d'être impérial sur les séances de tir au but, Julien l'a dit, mais fragile sur pénalty dans le jeu. On va voir si ça va se confirmer avec ce premier tir au but pour Gonçalo Ramos.
9: Allez, Gonçalo Ramos qui a pris de l'élan, les mains sur les hanches, serein face à David Raya. C'est parti, c'est transformé par Gonçalo Ramos. Le premier tir au but pour le Paris Saint-Germain. Il est l'œuvre de Gonçalo Ramos, qui n'a pas tremblé. Le PSG peut toujours lui faire confiance à Gonçalo Ramos dans ces situations pour ouvrir la séance. Ça fait 1-0 au PSG. Très bien tiré
10: à droite, Raya. Il a tiré en hauteur sur la droite du gardien. Il est très très bien tiré, et double avantage, hein, pour le Paris Saint-Germain, c'est de tirer effectivement face à son virage, donc là qui va mettre la pression évidemment sur le tireur à venir du côté d'Arsenal.
9: C'est Gyökeres.
10: Et l'avantage également d'avoir marqué en premier pour lancer cette séance. Allez, c'est parti pour le Suédois face à Magdeï. Ça fait très imprenable, c'est au fond également.
9: Il a pris un contre-pied.
10: Gyökeres, c'est bien tiré également. Ouais. Il a choisi le même côté Safonov que son homologue espagnol. Il est parti à droite. Et ça fait un partout.
9: Et ça va être Désiré Doué désormais pour le Paris Saint-Germain, qui va s'avancer face à Raya. Le nouveau duel. Pour l'instant, les deux équipes sont toujours à égalité. Après ce premier tir au but, le premier réalisé par Gonçalo Ramos. Le deuxième par Gyökeres. On a envoyé les buteurs dans le premier rideau.
10: Il les aime, ces moments. Désiré Doué, ces moments. La pression, elle est immense, pas sur lui, elle coule. Souvenez-vous, Liverpool, l'an dernier, souvenez-vous, le tir au but décisif. Il est là, le Golden Boy, face à David Raya.
0: pour permettre au Paris Saint-Germain de rester devant. Dans cette séance de tir au but, il se décale. Ce sera pied droit évidemment pour Désiré Doué. C'est au fond et c'est bien tiré aussi, c'est calmement tiré. Et ben dis donc, franchement à son âge, aller tirer aussi sereinement ce tir au but là. Magnifique de la part de Désiré Doué. 2-1 pour le Paris Saint-Germain dans cette série, personne n'a raté. Et donc Arsenal pour se présenter désormais.
11: Alors est-ce que c'est Madueke?
0: Paris Saint-Germain, oui c'est lui je crois.
11: Je crois que c'est Madueke qui s'est avancé pour tirer ce deuxième tir au but lancé.
0: Aisé
11: face à Matvei Safonov, le deuxième duel pour le gardien parisien sur sa ligne.
0: Allez,
11: Aisé qui prend des longs pas d'élan, des grands pas chassés, qui est sur la ligne de la surface, plein axe, qui se décale pour tirer. Il s'élance face à Safonov, il s'arrête,
0: oui,
11: il est à côté, il le manque, c'est tiré à côté, le pénalty à la Neymar, c'est n'importe quoi ce tir au but.
0: Bah c'est pas Neymar, voilà tout simplement, il l'a tiré n'importe comment.
11: Il manquait que le saut de Cabri, n'importe quoi.
0: Les petits piétinements effectivement, la course qui s'arrête et derrière c'est trop croisé. Ça passe à côté, mais assez largement même à côté.
11: Début
0: de Safonov.
11: C'est bien, bien foiré, quoi.
0: Eh bien, tant mieux pour Paris Saint-Germain, évidemment. Ça fait 2-1 pour Paris. Et la possibilité de faire déjà le break pour les Parisiens grâce à Nuno Mendes. Et son pied gauche, a priori.
11: Oh, Nuno.
0: Face à David
11: Pas Raya. Trop forcé.
0: Allez.
11: Faut pas trop forcer. Nuno Mendes, faut pas trop appuyer ça.
0: Ah, les deux camps
11: tout
0: là.
11: Tout en retenu, tout en calme. Allez, Nuno.
0: Allez.
11: Gardez l'avantage pour le Paris Saint-Germain. Nuno Mendes qui a pris peu d'élan face à Raya. C'est arrêté par Raya.
0: Mais c'est quoi cette finale? C'est quoi cette coupe qui ne veut pas s'offrir ni à Paris ni à Londres? Les compteurs sont remis à zéro, ou presque, en tout cas la possibilité de les remettre à zéro pour le prochain tireur d'Arsenal. Un échec partout, Aisé.
11: C'est mal tiré.
0: Nuno Mendes, ouais, qui
11: c'est mal tiré, mais c'est bien arrêté quand même.
0: C'est,
11: par
0: vrai, c'est ça. C'est ça, souvent c'est une combinaison des deux. Hein. Donc le gardien comme ça sort le ballon. Qui va se présenter côté Arsenal?
11: C'est Declan Rice.
0: C'est Declan Rice, ouais. Il y a de l'expérience là aussi. Pour celui qui va porter une partie de la sélection anglaise à la prochaine Coupe du Monde, Declan Rice. Le maître à jouer du milieu de terrain d'Arsenal. Pour remettre les deux équipes à égalité après trois tireurs. Declan Rice face à Matvei Safonov. La course des lances au fond. Et pourtant, cette fois-ci, il était parti. Mais assez mal. Du bon côté, Matvei Safonov. Et ben voilà, tout est à refaire dans cette séance de tir au but.
11: Ouais.
0: Aussi, mais ça va être irrespirable jusqu'à quand cette finale. Deux partout dans la séance, un échec de chaque côté, Yetzé pour Arsenal, Nuno Mendes pour le Paris Saint-Germain.
11: Et c'est Beraldo, je crois, qui va tirer, ouais, pour le PSG. Lucas Beraldo face à Raya qui négocie encore avec l'arbitre. Non, c'est Hakimi, pardon. C'est pas Lucas Beraldo, c'est Hakimi. Je me suis trompé parce que je vois Lucas Beraldo bras dessus avec Désiré Doué.
0: C'est
11: Achraf Hakimi. Achraf Hakimi qui a posé le ballon, qui a pris l'élan. Très posé, très calme Achraf Hakimi. Allez, face à David Raya,
0: oui.
11: Ça rentre. C'est transformé pour Hakimi qui redonne l'avantage au Paris Saint-Germain.
0: 3-2 en faveur du Paris Saint-Germain dans cette séance de tir au but. On voit des visages alors des deux côtés. Hein.
11: Il y a de la souffrance.
0: Ah, franchement, sur le visage des supporters, ouais, il y a des prières. Ils sont tout rouges, les Londoniens. Ils en peuvent plus. Il y a des larmes aux yeux. Il y a de la sueur sur les fronts. C'est, franchement, c'est invivable. J'ai pas vu qui s'était emparé du ballon encore.
11: Je crois que c'est Martinelli.
0: Ouais, on est un peu loin là, franchement, sur la réalisation aussi. Ouais, c'est lui. C'est le Brésilien. C'est le Brésilien Martinelli, effectivement. Face à Matvei Safonov pour égaliser à nouveau dans cette séance. Oh, c'est bien tiré. Oh, magnifique. Ouais. Là, pour le coup, franchement, il peut célébrer comme il célèbre, Martinelli, là, le Brésilien. Serrant le poing plusieurs fois, arrangant ses coéquipiers, parce que là, il a pris un petit peu de risque, il a pris de l'angle, il a croisé sa frappe pied droit, il a mis la puissance, il a mis la hauteur, c'était inarrêtable pour Matvei Safonov.
11: Parfaitement tiré.
0: Franchement, c'est parfait.
11: Allez, cette fois-ci, c'est Lucas Beraldo.
0: Et là, la situation est la suivante. Si Lucas Beraldo met ce tir au but derrière, il y aura grosse pression sur le prochain tireur d'Arsenal, puisque ce sera le cinquième. Et à contrario, si Lucas Beraldo rate, ce sera une balle de match ensuite pour les Gunners. Le pied gauche de Lucas Beraldo face à David Raya, c'est au fond. Allez, la pression, elle est côté Arsenal. Et là, voilà la balle de match dans les gants désormais. Matvei Safonov, qui va avoir cette pression, la pression de tout un peuple sur les épaules.
11: C'est Timber, non?
0: Ouais, je crois.
11: Il me semble que c'est Timber, et Raya vient lui donner le ballon dans les mains. C'est Timber.
0: Oh là là.
11: Qui va c'est s'avancer.
0: Matvei, c'est
11: Timber. Matvei Safonov. Matvei Safonov au duel. Un arrêt pour la légende. Un arrêt pour la légende, Matvei Safonov, le gardien russe du PSG.
0: C'est le moment.
11: Ah ouais, allez.
0: Qui sautille là sur sa ligne.
11: Lance.
0: Matvei Safonov, allez.
11: Le joueur d'Arsenal. Non, c'est. C'est Gabriel. C'est Gabriel qui est face à Safonov. Qui s'élance face au russe. C'est sorti. Le Paris Saint-Germain a remporté la Ligue des Champions. La deuxième. La légende. Et bien voilà, sur ce tir de Gabriel, au-dessus, dans le ciel de Budapest, au-dessus des supporters parisiens en liesse, qui ont tout allumé les fumigènes. Le Paris Saint-Germain remporte sa deuxième Ligue des Champions. Elle restera à Paris. Paris veille sur la Ligue des Champions et la ramène dans la capitale. Paris au chaos. Paris qui l'emporte au bout du bout. Mais Paris, champion d'Europe, une deuxième année de suite.
0: Seul le Real Madrid l'a fait au 21e siècle. Sinon, il fallait remonter à 36 ans. Ce club est spécial. Cette équipe a quelque chose que les autres n'ont pas. Cette équipe est tout simplement irrésistible. Elle ne peut pas mourir. La coupe aux grandes oreilles va rester dans la capitale encore un an. Quel exploit de la bande à Luis Enrique. Arsenal a résisté pendant 120 minutes, mais Arsenal a craqué dans la séance de tir au but en ratant deux de ces cinq tirs au but. Le PSG est champion d'Europe pour la deuxième année consécutive.
2: Du Parc des Princes, Nathalie Aneta, Julien Froment, tous les envoyés spéciaux de France Info, on va retrouver tout le monde. Nathalie Aneta, c'est légendaire.
8: À Xavier Monferrand et Nicolas Perronnet, parce que c'est très difficile de commenter une séance de tir au but. Bravo les gars, vous avez été au niveau de cette finale de Champions League. On en a vécu une ensemble. C'était au Qatar, entre la France et l'Argentine. Elle n'a pas tourné du côté de la pièce française. Et là, bravo, bravo les garçons et bravo Paris Saint-Germain, parce que c'est, il l'a dit Nicolas, c'est historique.
2: C'est incroyable de réaliser ça. Et vous auriez vu l'explosion
8: incroyable
2: du Parc des Princes, les fumigènes évidemment.
8: Écoutez-les.
2: Et les chants

0: un peuple heureux.
1: C'est beau.
0: N'est-ce pas, Julien Froment, c'est un peuple heureux.
2: Ils sont bien chanceux, ils ont bien raison d'en profiter parce que on est en train de vivre quelque chose d'historique pour le foot français.
0: Arsène Wenger, qu'on aperçoit, lui, en revanche, est forcément déçu pour ses Gunners, parce que c'est cruel. Hein.
1: Mais c'est une effusion de joie ici, au Parc des Princes. La joie immense et le soulagement après une finale tellement difficile. Et Luis Enrique, quel homme, quel
0: entraîneur. Enfin, on aura l'occasion d'en reparler de Luis Enrique, oui, hein, mais c'est lui qui leur a mis ce truc-là dans la tête. On y arrive toujours, on n'abandonne jamais, on va au bout de nous-mêmes tout le temps.
2: C'est une victoire d'équipe quand on voit comment termine le Paris Saint-Germain.
0: Avec qui
2: tire les tirs au but. Le PSG vraiment l'a gagné avec tout son effectif. On avait beaucoup critiqué Luis Enrique sur le fait qu'il avait fait un recrutement, on va dire, minimaliste en début de saison.
0: Et là, il savait qu'il n'avait pas besoin.
2: Vous ne pouvez pas comprendre. Je crois que c'est ce qu'il n'a pas arrêté de nous dire. Et ben ouais, on n'a pas compris, mais lui il a compris. Le PSG remporte sa deuxième Ligue des Champions.
1: Au bout d'une saison, mais quand même, c'est incroyable.
0: Une saison dantesque. Xavier, Nicolas, vous les avez beaucoup suivis. La joie, cela, sous vos yeux, à Budapest, elle est aussi forte que l'année dernière à Munich, non?
1: Peut-être plus.
0: On les a perdus.
1: On les a perdus, Xavier et Nicolas. On va les retrouver. Allez, on va aller faire un tour complet de tous les envoyés spéciaux de France Info. Emma Sarongo d'abord, aux abords du Parc des Princes. Emma, vous avez, j'imagine, vous aussi entendu la clameur du Parc des Princes. Ici, vous êtes à côté alors qu'on est en train de voir la coupe des clubs champions en train d'être gravée du nom pour la deuxième année consécutive du Paris Saint-Germain. Emma, cette clameur, vous l'avez entendue forcément.
3: On l'a entendu, Julien, mais pour tout vous raconter, on avait, grâce à Nicolas Perronnet, Xavier Montferrand, vous connaissez la force de la radio, on avait une vingtaine de secondes d'avance ici, nous, France Info, avec Romain Lucquins dans les oreilles. On a essayé tout le long de retenir nos mimiques pour les spectateurs qui nous regardaient, qui avaient bien compris, mais évidemment, au moment du dernier tir d'Arsenal raté, eh bien, ils ont deviné, donc ils ont eu de l'avance sur la clameur du Parc des Princes. Les supporters qui ont compris que Paris, ça y est, tenait sa deuxième étoile, et vous avez entendu évidemment de l'intérieur du parc la pluie de pétards, la pluie de mortiers, de fumigènes qui évidemment a explosé ici au pied de la tribune Auteuil, où on attend désormais tous les supporters qui vont descendre dans les travées, qui vont rejoindre ici ceux qui n'avaient pas de billets et qui les ont attendus à l'image de Théo. Théo, quel grand sourire sur votre visage, on imagine le soulagement après ce moment de tension extrême.
4: Bien sûr, c'est une fierté pour nous, on est très fiers de notre équipe et pourquoi pas la troisième. On pense déjà à la troisième, malgré que le Roi a fêté la deuxième. Et on est très fiers ce soir d'être encore champion d'Europe.
3: Ça a été irrespirable, Théo. On en a vu prier sur ce parvis. J'ai vu quelqu'un qui priait littéralement au moment de la séance de tir au but. Comment vous l'avez vécu, vous?
4: Ah, j'ai vécu avec beaucoup de tension, mais très serein de notre équipe. Toujours une équipe qui va jusqu'au bout, qui se bat jusqu'au bout, jusqu'à la fin du match. Et on espère à la troisième. Nous, on veut la troisième encore.
3: Allez, la fierté des supporters parisiens qui ne sont pas encore rassasiés, Julien, mais qui attendent évidemment la fête ici sur le parvis.
1: Merci beaucoup, Emma Sarongo, avec Romain Lucquins. Avant d'aller dans le 14e arrondissement, Julien Froment a retrouvé notre jeune supporter.
2: J'ai retrouvé Adrien. Alors, il a fait tomber le t-shirt. Il est à deux doigts d'être en caleçon. Hein. Bon, alors, qu'est-ce que ça fait? Le back-to-back, la deuxième Ligue des Champions.
5: Là, j'ai pas les mots. J'ai la voix cassée. C'était magnifique. Merci aux joueurs. On y a tous cru, on a continué. Et bravo, bravo.
0: Voilà, il est concis, ce garçon.
2: Toujours. Il est toujours aussi efficace.
1: Efficace. Merci, Julien Froment. Benjamin Ely, dans le 14e arrondissement de la capitale, votre terrasse était bondée. J'imagine que la joie est immense.
6: Une ambiance de folie, c'est indescriptible. La rue a été littéralement retournée par ces quelques centaines de supporters là qui étaient massés sur cette terrasse. Des feux d'artifice, des fumigènes. Ils montaient sur les voitures. Vraiment une folie furieuse. On se croyait au stade. Pure, totale, intégrale. Ils ont tremblé pendant tout le match. On l'a vécu ensemble ce match. Je vais essayer de leur poser une question, mais c'est compliqué.
7: On est champions.
6: Les enfants sur les épaules des parents, c'est n'importe quoi. Et c'est beau à voir l'esprit de fête qui s'empare de Paris. Allez, on l'a vécu ensemble ce match. C'est une deuxième étoile. Ils ont son maillot.
5: On a toujours dit, ça fait 90 minutes qu'on le dit, même 120 qu'on le dit. C'était tout droit. On est champions, les gars.
2: C'est toute la France. C'est Dom Tom.
6: Sérieusement,
8: Franchement, tout ce qu'on peut dire, c'est que le coach, du début à la fin, il avait sa stratégie, on lui doit tout. Lucho, on lui doit tout.
1: Et sur
8: lui, on l'aurait jamais.
6: Voilà, un peu de clairvoyance dans cette folie ambiante. Mais bon, vraiment, c'est incroyable ce qu'on a vécu. Je vous ai vu, vous avez rongé vos ongles et vous avez plus d'ongles d'ailleurs.
2: On n'a plus d'ongles, on n'a plus rien du tout là. On a tout donné, mais il nous reste l'énergie pour fêter ça jusqu'à demain matin ou demain soir.
6: Et juste, on décrit quand même ce qu'on voit. Cette petite rue du 14e arrondissement, toutes les rues de Paris vont ressembler à cette rue Raymond Lhossain.
1: Toute la France, c'est un club français.
6: Voilà, c'est ça, c'est l'esprit de fête qui prend le dessus très clairement là. Vraiment, ça va être la folie, évidemment. Tout le monde va se disperser, mais vraiment là, ici, dans cette petite rue du 14e arrondissement, on a eu cette ambiance de stade tout le long du match. Vraiment, qu'est-ce que vous voulez dire à votre équipe? Ils l'ont fait.
9: Merci, merci, ils font du cœur. Deux fois.
6: Ah oui, on chante. Voilà, ils chantent, ils espèrent que l'écho de leur voix arrivera jusqu'à Budapest. Ils les ont poussés, les supporters, depuis le 14e arrondissement.
1: Merci, Benjamin Illy, avec Benjamin Ries pour les moyens techniques depuis le 14e arrondissement. Avant de revenir à la joie, évidemment, ici à Paris, en direct sur France Info pour célébrer cette deuxième étoile, le public. Tout le monde saute ici dans le Parc des Princes, tous ensemble, ouais, et on va aller à Londres parce que les Londoniens étaient très confiants.
2: Sorry, good game.
1: Et il n'y aura pas de sommet 203, vous l'avez dit hein, tout à l'heure, la fameuse expression Yvan Plantaï, oui. Vous êtes à côté de l'Emirates Stadium. J'imagine que la déception est à la hauteur évidemment de l'attente qu'il y avait chez les supporters d'Arsenal.
10: Immense cette déception, incommensurable, et évidemment à la suite du pénalty tiré par Gabriel, j'ai tendu l'oreille et pour être très honnête avec vous, je ne pensais pas que 60 personnes réunies dans une pièce de 30 mètres carrés pouvaient être aussi silencieuses, hein. Les verres pleins de bière ont pour certains volé vers l'écran, certains ont tapé sur la table et l'on comprend évidemment la frustration des supporters à l'image de Harvey avec qui j'ai suivi le match. Harvey, dites-moi un petit peu qu'est-ce que vous ressentez ce soir après cette défaite face à Paris.
11: Of course we are upset. It's hard to accept this defeat, but as Arsenal we have come so far, so we are still hopeful next year, the season after, you know, we keep going. It's hard to take, but we love this club and we will keep going.
10: Évidemment qu'on est déçu, mais c'est vrai que Arsenal, avec toute le processus, toute cette saison qui a été magnifique du côté des Gunners, voilà, ils savent quand même mesurer le chemin parcouru par cette équipe. Est-ce que vous serez demain à la parade malgré tout qui doit avoir lieu pour fêter ce titre de champion d'Angleterre?
11: Of course, we will be at the parade because we love this club and we will celebrate this club. This club, today you've come from France and you see the people in all their shirts, the love, the passion. This club is more than football. This club is our life. And we will celebrate this tomorrow, either way.
10: Ce club, c'est plus que du foot, c'est une passion vissée et viscérale qui anime tous les supporters. Et évidemment qu'ils seront à la parade demain. La Ligue des Champions, me disait un autre, c'eût été la cerise sur le cheesecake, évidemment. Mais ils seront, je le disais, donc 100 000 à peu près quand même, c'est pas mal, dans les rues de Londres pour fêter non pas donc la Ligue des Champions, mais la première Ligue qu'ils ont remportée, eux qui l'attendaient depuis 22 ans tout de même.
1: Grosse cerise hein, quand même hein,
10: grosse cerise.
1: La Coupe d'Europe, merci beaucoup, un grand merci, thank you Yvan Plantaï en direct de Londres.
2: Comme quoi le fair play, on voit que ça a été inventé en Angleterre.
1: Oui, ouais, quand même. C'est confirmé, c'est en tous c'est les joli. Cas Yvan Plantaï, envoyé spécial de France Info à Londres, à côté donc de l'Emirates Stadium, là où joue cette équipe d'Arsenal qui fera la fête malgré tout demain pour le titre de champion d'Angleterre. On voit l'image ici dans le Parc des Princes, la Tour Eiffel qui scintille pour célébrer.
0: En plein jour, c'est moins spectaculaire, bah, mais
1: ouais,
0: c'est joli quand même.
1: Ça sera joli et ce sera aux couleurs du Paris Saint-Germain. On la verra mieux tout à l'heure quand le jour tombera. Thomas
0: Vinclair. Et demain oui. Puisque, pardon, mais oui. Le maire de Paris nous a annoncé que c'était au Champ de Mars demain la présentation et la célébration. Hein.
1: Et donc, ce sera donc au pied de la Tour Eiffel.
0: Exactement.
1: Et le président du PSG aura cette image.
0: Il l'aura.
1: Avec la Tour Eiffel derrière lui. Voilà, on l'a l'image d'ailleurs. C'est pour ça que vous entendez cette clameur, Nasser El Khelaifi, le président du Paris Saint-Germain. Rapidement, un détour par les Champs-Élysées, Thomas Vinclair.
12: Oui, les Champs-Elysées où c'est la folie, hein. On vous disait à la mi-temps que c'était très calme sur les Champs-Elysées, on n'avait jamais vu les champs dans cet état-là. Mais je peux vous dire qu'au moment de la fin de cette séance de tir au but, ça a explosé de joie. Les quelques fumigènes qui ont pu passer les contrôles de sécurité ont été éclatés. On a eu 2-3 feux d'artifice. Et là on est avec Steph. Steph, comment t'as vécu cette fin de match?
13: Eh, c'était de la dinguerie. Eh, cette soirée, j'ai tout vécu. Toute l'adrénaline qui est montée dans ma tête. Je courais dans tous les sens avec mes gars. Oh non, ça m'a coursé, je suis tombé. Ça m'a donné des coups de matraque. Mais vas-y, on ressort vainqueur. C'était mode survie générale.
12: Parle-moi cette ambiance sur les Champs-Elysées. Là, ça afflue de partout. Il y a du monde qui arrive
13: là,
12: sur ces champs.
13: Il y a du monde, ça lance des pétards. Oh non, il y a la CRS, ils peuvent rien faire. Tellement on est nombreux. Eh, hey, ils vont faire quoi ici? Ici, c'est
12: doucement,
13: Paris.
12: Doucement, ouais. Doucement. Mais c'est vrai qu'il faut le dire ici, il y a un gros dispositif de sécurité. Il y a eu plusieurs charges de la part de la police depuis le coup de sifflet final et la victoire du PSG. Pour l'instant, c'est plutôt calme ici sur les Champs-Elysées. Et je vous l'ai dit, ça afflue des dizaines et des dizaines de supporters. On en avait quelques milliers au moment de la séance de tir au but. Et là, maintenant, je vois

0: permet d'être soulevé par le Paris Saint-Germain. C'est une très jolie image.
1: Oui, et avant que les Parisiens ne soulèvent ce trophée, ça va être fantastique évidemment. Et ben, il y a le moment que les footballeurs ne peuvent pas vivre, c'est-à-dire aller récupérer la médaille du perdant, la médaille du vice-champion d'Europe. On a donc les Parisiens qui font une haie d'honneur, c'est la tradition, aux joueurs d'Arsenal qui attendent l'autorisation désormais de fondre cette haie d'honneur et d'aller récupérer leur médaille des mains de Nasser El Khelaïfi, qui fait partie du podium effectivement aux côtés d'Alexandre Seferin, le patron de l'UEFA. Et donc cette haie d'honneur est composée de joueurs parisiens, Achraf Hakimi avec le maillot du Maroc autour de la taille, des Portugais également. Nuno Mendes et Vitinha avec le drapeau portugais, c'est un petit avant-goût de la Coupe du Monde aussi qui se joue là sous nos yeux. Et ça y est, derrière leur capitaine Martin Odegaard, les Londoniens vont récupérer la médaille en chocolat, la médaille des pardons. Ça fait 20 ans qu'ils attendaient ça, 20 ans qu'ils attendaient de revenir en finale de Ligue des Champions. Ils ne seront que, entre guillemets, champions d'Angleterre cette saison. Mais quelque part, le beau jeu a gagné ce soir. Mais c'était pas une belle finale, le beau jeu a gagné.
0: On voit la tristesse, le désarroi complet de Gabriel, le défenseur brésilien qui a raté ce dernier pénalty, l'a expédié dans le ciel de Budapest au-dessus du but de Matvei Safonov et qui a offert la victoire au Paris Saint-Germain. Cette décision, elle est venue là, à ce moment-là. Moment terrible, évidemment, pour le défenseur de cette équipe d'Arsenal qui mène cette défense avec le Français William Saliba, qui reçoit là sa médaille des mains de Seferin, le patron de l'UEFA. Il a la tête basse, William Saliba. Ça va être dur, ça va être dur.
1: Et vous savez quoi, Julien, on a enlevé les buts. Vous savez pourquoi? Parce que la saison dernière, du côté de Munich, les deux cages ont été enlevées du terrain. Allez, la saison dernière, les supporters du Paris Saint-Germain étaient tellement fous de joie qu'ils étaient descendus sur la pelouse avec, pour tout simplement partir avec leur trophée à eux de la première
2: Ligue des Champions.
1: Et là ils ont enlevé les buts. Comme ça, il n'y aura pas d'envahissement du terrain. Il y a un gros cordon de sécurité également face au virage parisien. On ne pourra pas aller chercher la petite brindille d'herbe, ni le petit bout, le filet des buts de Matvei Safonov, mais c'est pas grave. La fête, elle va être quand même magnifique pour les Parisiens qui, ça y est, puisque désormais, les Londoniens ont tous récupéré leur médaille. Et bien les Parisiens, derrière Luis Enrique, sont en train de monter sur le podium.
0: Et les supporters d'Arsenal qui continuent de partir, de quitter le stade, c'est en train de se vider du côté d'Arsenal. Les joueurs parisiens et Luis Enrique dans les bras de Seferin qui récupère sa médaille avec Fabian Ruiz à ses côtés, João Neves. Et tous les Parisiens qui succèdent.
1: Ils ont tous la toucher, un par un, l'embrasser, la toucher, ils la connaissent. Et bien ils vont encore la connaître pour la plupart pendant un an. C'est ce groupe qui a été chercher sa première étoile. C'est ce même groupe, à quelques micros exceptions près, qui est allé décrocher la deuxième. Franchement, c'est beau quoi. C'est vraiment beau ce qui se passe là sur la pelouse de la Puskás Arena. Vitinha qui enlace la coupe aux grandes oreilles.
0: Lucas Hernandez aussi. Kang In Lee.
1: Qui n'a pas joué,
0: qui a pourtant été si précieux cette saison. Matvei Safonov, le gardien russe qui est passé numéro 1 et qui reçoit sa médaille, qui touche brièvement la coupe comme un accomplissement. C'est beau. Et Warren, il passe devant la coupe sans la regarder. Ah ouais. Étonnant. Et Dembélé qui referme la marche. Ousmane Dembélé, le ballon d'or. Et Mayulu, quel sourire. Désiré Doué, quel sourire aussi, qui va l'embrasser. Évidemment, petit geste vers le ciel pour Désiré Doué. Dembélé qui reçoit sa médaille.
1: Ouais, elle est bon,
0: et qui l'embrasse.
1: En pleine conversation avec cette terrible.
0: Incroyable. Et Marquinhos.
1: Ah oui, il reste un.
0: Et oui, ils ont oublié Marquinhos qui monte en dernier. Et Dembélé qui s'entretient avec la coupe. Marquinhos. Incroyable.
1: Il n'y a pas eu les larmes, les mêmes que l'an dernier pour Marquinhos.
0: Ça, c'est
1: le sourire, c'est le même. Franchement,
0: ça, c'est beau.
1: C'est l'âme du Paris Saint-Germain. C'est le symbole de toutes les années parisiennes, les années galères. Après tant d'années de galère et de combat.
0: Et c'est Seferin qui lui remet la coupe.
1: Il l'a
0: dans les mains.

0: rejoindre ses coéquipiers. Le défenseur brésilien qui approche en dansant avec la croupe aux grandes oreilles. Et qui va la soulever dans le ciel de Budapest. Paris est champion d'Europe pour la deuxième année de suite et célèbre ce trophée comme si c'était le premier. Car c'est un privilège. C'est un privilège que de remporter la Ligue des Champions et Paris va la garder. La ville veille sur elle. Les supporters l'avaient annoncé. La première, c'est historique. La deuxième, c'est légendaire. Avec Nasser El Khelaifi qui soulève le trophée ici à Budapest. La deuxième du Paris Saint-Germain. La deuxième victoire consécutive.
1: On s'en lasse pas. Elle est magnifique, cette image sous nos yeux. Incroyable de voir tout le camp parisien attaquer les joueurs. Yannis Campos, là, qui la soulève. Lui aussi, il a tout changé. Le conseiller sportif du Paris Saint-Germain, lui aussi, il représente la mutation de cette équipe. Le Paris Saint-Germain, le 12e club à disputer au moins deux finales consécutives dans l'histoire de la compétition. Sur les 11 clubs qui avaient précédé le Paris Saint-Germain, 8 avaient réussi le back-to-back. Ils sont désormais 9. Le Paris Saint-Germain a écrit l'histoire et effectivement le Paris Saint-Germain entre ce soir dans la légende. C'est magnifique.
2: Et on fait la fête hein, ici au Parc des Princes, Xavier Montferrand, Nicolas Perronnet, merci vraiment, vous nous avez fait vibrer sur France Info cette finale qui est allée au bout du suspense. Et c'est le feu d'artifice ici au Parc des Princes, la joie avec ces images, Nathalie Yaneta, Julien Froment, de toute l'équipe qui soulève, chaque joueur un par un qui soulève cette Coupe d'Europe si difficile à décrocher que le Paris Saint-Germain remporte pour la deuxième saison consécutive.
3: Et quand même, ce public du parc ici a réservé une ovation particulière à Luis Enrique lorsqu'il s'est emparé de cette Coupe aux grandes oreilles. C'est un peu lui en fait, Julien Froment, qui devrait avoir le ballon d'or, non, cette année. Moi je vais militer, pourquoi pas.
4: Mais il n'aime pas ça les distinctions individuelles.
3: Oui, bah il va se forcer. Hein,
4: oui, il était même pas venu récupérer son trophée de meilleur entraîneur
3: lors
4: de la cérémonie des ballons d'or. Lui ce qui importe c'est le collectif. Et c'est une victoire du collectif avec bien évidemment un chef d'orchestre.
3: Regardez cette image, elle est magnifique.
4: Et oui, on voit.
3: De Prenel Kimpembe à qui ils offrent la coupe pour qu'il la soulève. Parce que Nicolas.
4: Et ça, Nathalie, c'est la même image que l'an passé.
3: Exactement.
4: De Benakimi qui part en courant avec la Ligue des Champions en direction du
3: Mirage parisien. Et le public du Parc des Princes qui reprend cet air très connu désormais, dans le monde entier peut-être, de ce Paris SG là.
2: Ah, c'est beau, hein, c'est beau. On va aller voir Emma Sarango aux abords du Parc des Princes. Emma, alors que c'est la fête ici et qu'on entonne, on peut le dire, hein, l'hymne du Paris Saint-Germain, cette chanson que Luis Enrique connaît par cœur. Il l'avait chantée
3: sur son vélo
2: à la fin de la saison dernière. Peut-être le refera-t-il cette saison, mais on sent aussi dans cette joie qu'on a vue sur le visage de l'entraîneur cet accomplissement qu'il a réussi, parce que c'est un travail incroyable qu'il a réalisé. Emma Sarango, l'ambiance autour du Parc des Princes. Emma.
5: Emma qui commence à sortir petit à petit du Parc des Princes et qui rejoignent ceux qui n'avaient pas de billet mais qui voulaient absolument être là ce soir. C'est votre cas, je crois, messieurs. Vous avez fait tout le tour du parc pendant quasiment deux heures et finalement, vous voilà pour
6: ces... C'est la victoire du PSG pour la deuxième année d'affilée. On est content, on va fêter ça comme il faut et voilà, on est content.
5: Comment vous l'avez vécu ce match du coup en suivant les sons qui sortaient des travées?
7: Franchement, un régal, des frissons sur tout le long, impeccable. Franchement, ça nous a plu, on est là pour Paris et franchement, c'est magique.
5: Comment vous allez célébrer maintenant? C'est quoi le plan de la soirée?
8: Enfin là, l'objectif, c'est de célébrer un maximum avec tous les supporters réunis. Hein. On est beaucoup à célébrer la victoire du PSG ce soir et donc on va faire le meilleur, le plus tôt possible et on va faire du bruit ce soir.
5: Coup d'envoi, vous l'imaginez comme ça, cette deuxième finale? Vous imaginez qu'elle serait si tendue jusqu'au bout?
7: Ouais, je pensais que ça serait un peu plus facile. On a eu un petit peu chaud, on s'est passé, on va se coucher tard, on va beaucoup boire. Et demain, on ira à l'église se confesser.
5: avec modération évidemment, des confessions et des prières. On en a vu beaucoup sur le parvis du Parc des Princes ce soir. Eh bien, je ne sais pas si c'est ça qui a payé, mais en tout cas, les supporters du PSG disent merci aux joueurs et merci à ce club qui leur apporte enfin cette deuxième étoile.
2: Merci beaucoup Emma Sarango avec Romain Lucquens. Vous parliez des gens qui quittaient le Parc des Princes. On s'en rend pas vraiment compte.
9: Il y en a pas beaucoup,
2: pour l'instant.
9: Hein,
2: ouais. Parce que ce qui est beau aussi comme image, c'est que tout le monde reste, chante, communie sur cette victoire. Oui, Nathalie.
3: Le parc était censé fermer à 22h. Je pense que ça va être plus tardif.
2: Bah oui, il est déjà 21h33. Si vous nous rejoignez sur France Info, le Paris Saint-Germain est champion d'Europe pour la deuxième saison consécutive. Après les abords du Parc des Princes, on continue notre promenade dans la capitale. On va aller sur les Champs-Élysées rejoindre Thomas Vinclair. Vous êtes avec Virginie Lordel. Il y avait déjà du monde lors du coup de sifflet final. La fête se poursuit, Thomas. J'espère dans la bonne ambiance.
10: Toujours la bonne ambiance pour le moment. Alors les CRS font des petites rondes, il y a quelques charges ici et là, il y a des pétards qui sont lancés, mais pour le moment c'est très bon enfant ici au parc. Je suis avec Bastien. Bastien, ouais. Comment t'as vécu cette fin de match?
11: Oh, c'est incroyable. Je vous montre un peu de tension, un peu de stress par rapport au 1-1, mais finalement toujours le PSG vainqueur. On est habitué quoi, c'est la défaite quoi.
10: Hein, deuxième étoile.
11: Bah, bien sûr. Là, il y a une seule étoile, il en manque une.
10: Tu montes ton maillot.
11: Je vais la rajouter, vous inquiétez pas. Vous inquiétez pas.
10: Hein, ça va être quoi l'ambiance là sur les champs? C'est quoi l'équipe
11: là, là on va profiter. Hein, on profite entre nous.
12: On va profiter.
11: On va faire la fête.
10: Il y a pas beaucoup de champs pour le moment.
11: Non, parce que là, en fait, le délire c'est quoi? Il y a les faux supporters. Là on est les vrais supporters nous.
10: Ouais.
11: Ok.
10: Et chante-moi un petit
11: quand
10: chant.
11: Quand je repense à mon pas.
10: Bon, vous l'entendez, c'est chaud pour le moment ici et ça continue à ça nous pousse un petit peu, ça continue à affluer sur les champs. Vous avez dit que c'était très calme parce qu'il y a un gros dispositif de sécurité avec énormément de forces de l'ordre. Il faut les gens avant de rentrer sur les Champs-Élysées. Mais l'ambiance, elle commence à monter petit à petit et c'est très très bon enfant pour le moment.
2: Bon, merci. J'espère que ça va le rester. Thomas Vinclair avec Virginie Lorda sur les Champs-Élysées. Voilà cette deuxième étoile, back to back, qui s'affiche sur l'écran géant du Parc des Princes. On va, je ne sais pas si on réalise tout de suite Nathalie Yanetta, mais c'est vrai que le Paris Saint-Germain, Julien Promont, a mis du temps à construire ce qui le réussit à faire maintenant depuis deux saisons. Ça a pris énormément de temps, mais est-ce qu'on peut dire désormais, Nathalie Yanetta, que le Paris Saint-Germain est l'égal du Bayern Munich, du Real Madrid, en tous les cas, pas au niveau du palmarès bien évidemment, mais au niveau de, on va dire, de l'ampleur, de la grandeur qui est devenu ce club, de l'importance désormais qu'il prend sur la scène européenne.
3: Ouais, Julien les connaît mieux que moi, les Parisiens, mais il faut quand même admettre qu'il y a des nouveaux entrants comme ça. Eh bien, ce sera le nouvel
2: club.
3: Entrant
2: voilà.
3: Des années 2020, probablement. Le monde entier les regarde, hein. Il n'y a pas que les supporters parisiens. Tout le monde se dit, bah voilà, c'est du bon boulot. Nasser El Khelaifi a changé d'avis, il a eu l'intelligence de changer aussi son mindset, de vouloir que des stars et d'imaginer que c'était comme ça qu'on allait gagner. Il s'est entouré des bonnes personnes qui ont fini par trouver le magicien qui, évidemment, c'est jamais la victoire d'un seul homme, mais enfin quand même, il fallait quelqu'un du charisme, de l'envergure, de l'expérience et de la force de conviction aussi. De quelqu'un comme Luis Enrique et de son staff, parce que c'est une bande. Hein.
13: C'est même un triumvirat. Parce
3: voilà,
13: que
3: c'est une bande.
13: Il y a un trio avec Nasser El Khelaifi, bien évidemment, à la tête. Luis Campos, le directeur du football, qui a été quand même déterminant, parce qu'on sait que souvent au PSG, il y a de la friture entre l'entraîneur et le directeur sportif. Là, ils sont alignés. Ils sont alignés. Et quand on a les trois, donc Luis Enrique et Luis Campos, et Nasser El Khelaifi,
3: et le staff encore une fois,
13: et
3: le staff encore une fois,
13: des grandes choses.
3: Le staff encore une fois de Luis Enrique qui fait un travail remarquable, parce que franchement physiquement faut y aller de s'engouffrer des saisons comme ça.
2: Ah bah, on l'a vu le résultat. Hein,
3: voilà, il y en a beaucoup qui vont partir à la Coupe du Monde, oui, hein, avec l'équipe du Portugal, avec l'équipe de France, avec l'équipe du Brésil. Donc honnêtement, ils sont forts aussi de les maintenir à la fois. Au niveau physiquement et mentalement, parce que ce soir c'est une victoire au mental qu'est allé chercher le Paris Saint-Germain.
2: Et malgré les moyens,
3: là ça se vide, je lève la tête en une seconde,
2: oui,
3: et Massarango a dû être emporté par la foule à l'extérieur, parce que là,
2: mais
3: pouf, Ça s'est vidé.
2: Juste à moi avant de retrouver Benjamin Hélier au milieu des supporters, mais malgré les moyens financiers colossaux, ça ne se fait pas en un jour. C'est ça aussi la leçon.
13: Il
2: hein.
13: y a Julien, il y a des champions éphémères. Alors éphémères avec des grosses guillemets, mais prenez Manchester City sur la même séquence que le Paris Saint-Germain.
3: Ils ne font pas le doublé.
13: En Ligue des Champions, c'est pas de doublé. Le PSG a mis du temps à comprendre ce qu'il fallait faire pour gagner. Ça a coûté des remontadas,
3: des milliards,
13: des illusions, des milliards. Mais voilà, ils ont enfin trouvé le bon chemin, les bons hommes. Et bah, dès qu'il y a un peu de stabilité et un projet qui est réfléchi, ça donne ce genre de résultat. Après, fallait-il encore donner les clés du camion à Luis Enrique ? C'est ce qu'a fait Nasser El Khelaifi. Il a lâché un peu du lest. Il a tout laissé, en tout cas d'un point de vue sportif, à son entraîneur. Et bah, force est de constater que c'est couronné de succès.
2: Et il y a du beau jeu aussi. Hein. C'est pas.
3: Oui, on s'est régalé quand même cette saison. Moi, je suis pas supporter du PSG, par exemple, mais j'aime beaucoup voir jouer cette équipe parce que quand même. Voilà, il y a une philosophie derrière tout ça, et c'est pas du bling bling et c'est pas du toc. C'est encore une fois la conviction de Luis Enrique qu'il vaut mieux perdre avec ses idées que gagner en se reniant. Et là, il arrive à faire les deux, c'est-à-dire il gagne avec ses idées.
2: Et quand on regardera dans le rétroviseur, on se rappellera quand même cette saison de ce match de légende ici même au Parc des Princes face au Bayern Munich en demi-finale aller de Ligue des Champions. Ça restera peut-être le moment où ils ont où ils ont gagné un peu hein, cette Coupe d'Europe, Julien.
13: Il y a eu plusieurs moments de bascule, notamment en Ligue des Champions, le match face à Chelsea, où c'était pas très bien embarqué au Parc des Princes, où ça finit à 5-3 pour le club de la capitale. Et c'est là que vraiment ça a tourné en faveur du PSG dans la compétition. Mais c'est vrai que le match à retenir, c'est celui du Bayern. Parce que là, c'était deux équipes qui avaient envie de jouer au football,
3: ouais.
13: Qui ont joué au football, qui ne se sont pas reniées. Et on a assisté à l'un des plus beaux matchs de l'histoire de la Ligue des Champions, très clairement.
3: Et la différence entre le Bayern Munich quand même et Arsenal, même si moi je trouve que tactiquement ils ont très bien joué le coup, les londoniens, parce que j'aime cette tactique aussi, hein, ça peut être aussi personnel, mais néanmoins ils ont quand même refusé à un moment le combat, alors que voilà, ils sont perdants, mais ils sont un peu plus que ça, je trouve, ce soir.
2: Mais c'est vrai que le Bayern était allé pleinement dans le combat, jusqu'au à l'inverse bout. Évidemment d'Arsenal, et encore une fois ce titre est passé, le Paris Saint-Germain a dû passer par les barrages encore une fois hein, malgré, alors qu'Arsenal finit en tête de sa poule, le PSG galère encore.
13: Mais regardez Julien le parcours,
2: oui, c'est
13: Chelsea,
2: oui, oui.
13: Liverpool, le Bayern, et bon, alors il faut aussi compter Monaco, parce qu'au final l'un des matchs les plus compliqués pour le Paris Saint-Germain, ça a été l'AS Monaco en barrage.
3: Ce fameux barrage.
2: Vrai, ça a été difficile. Benjamin Hilly avec les supporters parisiens dans le 14e arrondissement. La fête se poursuit, on l'espère toujours dans la bonne humeur.
9: Dans la bonne humeur, je vous le confirme. On était un peu dans un nuage de fumée il y a quelques instants, tellement il y a eu de fumigène et de feux d'artifice. C'était limite un bouquet final hein, à ce niveau-là. Voilà, l'ambiance qui retombe un petit peu parce que les gens se dispersent. Hein. Ils vont aller faire la fête ailleurs dans Paris. Le bar a fermé. Mais on a quand même attrapé par le maillot qu'il porte un supporter qui s'appelle Sam, qui a 27 ans et qui n'est pas supporter d'aujourd'hui, qui est supporter depuis très longtemps.
12: Par mon père. Voilà. Le bon état, qui m'a tout transmis. Ouais.
9: Une histoire de famille. Vous avez vu le PSG qui galérait et vous voyez le PSG qui gagne.
12: Et je vois le PSG qui gagne, et surtout comme quoi l'investissement du Qatar n'a pas suffi. Il fallait simplement une équipe qui tourne, faire place aux jeunes surtout, parce que l'équipe est très jeune. On a beaucoup de gens qui viennent du centre de formation, et ça c'est un plus.
9: Et un entraîneur, Luis Enrique, qui a l'art de gagner des finales.
12: Et surtout qui a compris qu'une empilation d'individualité ne suffisait pas, et qui n'a pas la peur en fait de changer les joueurs quand il faut les changer. Quoi.
9: Attention, Sam va vous piquer votre boulot, Nathalie. Quoi qu'il en soit.
3: Il est pas mal.
9: Il est bon, hein, il est bon. Simplement, Sam, pour en revenir à votre statut de supporter, vous ressentez quoi, cette victoire, cette deuxième étoile sur le maillot du PSG?
12: Écoutez, moi la première étoile, je l'ai vécue de là où je viens, près du Luxembourg. Et là, je suis monté à Paris, je suis sur Paris depuis quelques mois. Je voulais vivre ça, j'étais en festival de photographie jusqu'à il y a 15 heures. J'ai loupé le vernissage juste pour venir le truc. Je me suis dit, je ne peux pas louper une victoire de ce truc que j'attends depuis que je suis né.
9: Tout le monde s'est retrouvé à cette terrasse ici, dans cette petite rue du 14e arrondissement.
12: On ne pouvait pas rêver mieux. Après, c'est sûr que c'est pas le même score que l'année dernière. C'était sûr que ça allait être un match plus serré. Arsenal sont les pros de la défense. Donc
9: mais ça dit à quel point le PSG peut être une grande équipe, d'aller chercher une victoire au tir au but dans un match de ce niveau.
12: De s'adapter, surtout, en fait. Et qu'on doit tout. Je suis désolé, mais j'en reviens encore à Lucho, parce que pour moi, c'est le meilleur entraîneur du monde. Et je trouve ces choix tactiques en accord, en fait, avec simplement un peu une méritocratie. simplement. C'est si tu fais le pressing, si tu fais la défense, tu joues. Sinon, tu joues pas.
9: Allez, un mot sur l'ambiance, ce que vous avez vu ici au moment du coup de sifflet final.
12: Une ambiance un peu éclectique, mais
9: dans, c'est bien dit.
12: Dans le sens où tout le monde se retrouve dans la joie et la bonne humeur, et je pense que ça fait plaisir. Et on pourra enfin dire à jamais les premiers à en avoir deux. Et je vais pas parler des collègues du Sud qui vont être un peu déçus ce soir.
9: Alors oui, il y a un bar en face. Figurez-vous que c'est un bar de supporters de l'OM. Ils ont quand même diffusé le match.
12: J'espère qu'ils ont du Prozac sous la main.
9: Non, ça va. Ils ont l'air de bien le vivre quand même. Hein. Mais c'est sobre hein, de l'autre côté de la rue. Là.
12: Il y a une équipe pour laquelle on n'est pas fan de base. Alors que, par exemple, moi, je suis pour toutes les équipes françaises. Je suis toujours pour le meilleur.
9: Voilà. Bon, ben, en l'occurrence, ce soir, le PSG, ce sont les meilleurs. Et c'est la fête à Paris, ça c'est certain. On entend les motos là avec le moteur qui rugit.
12: Et voilà, par rapport à mon compatriote qui est azerbaïdjanais et qui
9: qu'est-ce qui se passe
12: voilà, c'est sûr que depuis que Safonov est rentré dans l'équipe l'année dernière et qui a pris la place de Lucas Chevalier, il y a eu une grande différence. C'est grâce à lui qu'on lui doit beaucoup de choses.
9: Et Safonov au tir au but, c'est bien.
12: Safonov au tir au but, c'est mieux. C'était mieux l'année dernière. Cette année, il a eu un peu plus de mal, mais il a quand même Kerr sur les épaules le match. Et malgré le fait que Arsenal soit très fort en contre-attaque, on a réussi quand même à gérer le match. Et victoire au tir au but, mais victoire quand même.
9: Et elle va ressembler à quoi votre soirée là?
12: Écoutez, je pense qu'elle va ressembler à une soirée normale. On va fêter.
9: Ah bon
12: on va fêter calmement. Et puis c'est juste le plaisir de savourer. Pour moi en fait ce soir, l'année dernière c'était vraiment une victoire avec les tripes. Et là c'est une victoire tactique ce soir. Donc je vois les choses différemment par rapport à l'année dernière. Et là pour moi le coach a fait 90% du boulot.
9: Est-ce qu'il y a un adage qui dit, je crois, et c'était les supporters qui avaient mis ça sur une banderole, l'an dernier c'était historique, cette année c'est légendaire.
12: On peut dire ça comme ça, ouais, je pense légendaire, on s'en souviendra jamais. Je pense que les deux étoiles, on est les premiers à amener des étoiles en France.
9: Et il a des étoiles dans les yeux, Sam, supporter du PSG dans les rues de Paris, les rues de Paris entièrement dédiées au rouge et bleu ce soir.
3: Et Sam, je crois qu'il a trouvé le titre de l'équipe demain, à jamais les premiers, ça peut être ça aussi, demain le titre.
14: Ça pourrait, compilation. Merci beaucoup. Benjamin Illy. Avec Benjamin Reyes dans le 14e arrondissement. Oui, Julien Froment.
13: Une statistique qui est assez improbable. Arsenal a perdu la Ligue des Champions sans perdre un match.
3: Voilà. Ouais, c'est vrai qu'il n'avait jamais perdu, puisque là, on ne considère pas que ce soit...
13: C'est un match nul.
3: C'est un match nul. Hein, donc, ils auront donc...
14: Perdu.
3: Sans perdre.
13: Sans perdre, voilà.
3: Ce qui est quand même un concept à creuser.
14: Oui, c'est vrai que c'est
3: assez... philosophiquement...
14: C'est assez exceptionnel. En tout cas, on a vécu sur France Info une soirée exceptionnelle. Ce nouveau titre européen pour le Paris Saint-Germain. Et à 21h37, on va retourner à Budapest, retrouver Xavier Monferrand et Nicolas Perronnet. Nicolas Perronnet à la Puskás Arena. Alors je ne sais pas si comme au Parc des Princes les tribunes se sont désormais vidées ou si les supporters parisiens sont peut-être un peu restés pour savourer le moment, Nicolas.
15: Alors c'est Xavier, Nicolas va en zone mixte, il va essayer d'aller aller chercher les premières réactions des Français, des Parisiens. Évidemment, la fête se poursuit, les supporters parisiens sont restés en tribune pour beaucoup.
3: Ils vont pas enlever la pelouse là, Xavier, ils vont pas découper.
15: Il y a un tel double cordon de sécurité, je peux vous dire qu'ils ne peuvent pas aller prendre un morceau de pelouse. Mais la fête se poursuit, elle est sage, mais on voit la joie de tout le monde de partager ça avec les proches, avec les copains, en famille, dans les tribunes, vraiment. Il y a cette joie calme en fait. Contrairement à l'an dernier, c'est vrai, et le supporter le disait juste avant, ils vont fêter ça de façon calme. Il y a une joie calme. Comme s'ils s'y attendaient et que c'est pas la première. Donc il n'y a pas l'effusion, il n'y a pas la libération.
3: Non mais c'est vrai Xavier, on les a entendus tout au long de l'après-midi à vos micros, que ce soit à Budapest ou d'ailleurs ici. Il y avait une forme de confiance.
13: C'est la force de l'habitude.
15: Il y avait, pour je trouve, beaucoup un excès de confiance. Mais il y avait une sérénité. Et ça, c'est vrai qu'on ne peut pas leur enlever. Mmh. Et notamment aux joueurs, il y avait une vraie sérénité avant cette finale. Alors, ça ne les a pas empêchés d'aller jusqu'au bout de la soirée et au bout de la séance de tir au but. Mais c'est vrai que cette sérénité, elle a fait du bien au Paris Saint-Germain. Et ça les a menés dans la bataille où, dès la sixième minute, ils étaient pris à la gorge par Arsenal et que bah, ils ont continué, accroché ce penalty et puis malgré tout ils n'ont pas réussi à faire la décision, mais ils n'ont pas lâché. Arsenal aurait pu reprendre confiance, mais Paris est allé finir le travail au bout de la soirée. C'est assez fort ce qu'a fait le PSG. Ils l'ont gagné à l'expérience, ils l'ont gagné en mental, ils l'ont gagné comme un grand club qui est déjà passé par là. Voilà.
3: Vous allez me prendre une bonne petite cuillère de miel en revanche, mon cher.
15: je suis déjà avec une pastille.
3: C'est bien, c'est raisonnable. C'est très raisonnable.
14: Mais et le plan d'Arsenal a failli fonctionner. Hein.
13: On n'était pas loin en effet, oui. Après, c'est Arsenal a joué sur ses points forts, c'est-à-dire une défense solide, a été très efficace au meilleur des moments. C'était vraiment le pire des scénarios pour le Paris Saint-Germain, mais Paris ne s'est pas désuni. Certes, Paris n'a pas été flamboyant, on l'a répété, hein, ils ont eu la possession de balle, mais ils ont eu
14: pas énormément
13: difficultés.
14: D'occasions
13: voilà,
14: franches, hein,
13: en première mi-temps, il faut quand même attendre les arrêts de jeu de la première période pour voir une frappe cadrée de Fabian Ruiz, qui n'était pas exceptionnelle. Et en seconde période, Paris a continué de forcer, et aurait même pu terminer le travail avant la fin du temps réglementaire, hein, si Bradley Barcola avait été un peu plus en réussite. Mais voilà, ce qu'il faut retenir, c'est que ce PSG, en effet, l'a remporté à l'expérience et aussi avec de la maturité. Ce club maintenant, enfin cette équipe est mature. L'an passé, c'était la découverte pour la plupart des joueurs.
3: Une insouciance aussi.
13: On n'arrêtait pas de répéter que le joueur le plus ancien, c'était Marquinhos du haut de ses 31 ans. Mais là, avec cette année supplémentaire, des Joao Neves, des Vitinha, des William Pacho, ce sont des joueurs maintenant qui sont rompus à ce genre de compétition. Et ce soir, ça les a aidés de manière assez exceptionnelle pour l'emporter.
14: Alors on va rester à Budapest avec vous, Xavier Monferrand bien sûr, mais aussi avec Jean-Pierre Blimeau qui se trouve dans la fan zone toujours. Jean-Pierre à Budapest, est-ce que des supporters parisiens sont à vos côtés? Est-ce qu'il y a un petit peu la fête aussi dans les rues de la capitale hongroise?
16: Alors écoutez, là je suis toujours au stade, la Puskás Arena.
14: Ah bah très bien, formidable.
16: Les supporters parisiens que vous entendez derrière moi, certainement derrière moi, sont encore en train de chanter, parce que c'est vrai qu'il y a eu la remise de la coupe avec Marquinhos, avec tous les joueurs. C'est vrai aussi qu'ils ont pris beaucoup de temps, les joueurs, pour aller voir les supporters avec la Ligue des Champions. On a vu notamment le président Nasser Al-Khelaïfi, avec le coach Luis Enrique, avec Luis Campos, qui est un petit peu la cheville ouvrière aussi de Londres, le directeur sportif, on va dire comme ça, et du recrutement qui dansait tel des gamins. Et là, je suis avec Victor et Julien. Victor et Julien, bonsoir.
17: Bonsoir.
16: Bonsoir. Vous ne vous connaissiez pas au début de la journée, et je crois que là, vous êtes frères d'armes un petit peu, là, ça y est.
18: Frères d'étoiles maintenant, ça y est, frères du back-to-back.
17: Ouais, exactement, c'est vrai qu'on est ravis de cette soirée. Le match avait assez mal commencé avec un but de Kai Havertz dès la deuxième minute. Et après, Arsenal n'a que fait de casser le rythme, de casser le jeu, de le faire perdre du temps. C'était vraiment insupportable en tant que supporter du Paris Saint-Germain. Je pense que Luis Enrique, à la mi-temps, il a remobilisé les troupes, trouvé le bon discours. On est revenu avec une nouvelle dynamique et là, le pénalty obtenu par Kvaratskhelia, ça a soulagé. Tout de suite, moi, j'allais beaucoup mieux. Et ensuite, du stress pour la prolongation, que du stress jusqu'à la fin. Je ne réalise toujours pas, voilà.
16: On avait du mal à reconnaître le PSG en première mi-temps, on l'a retrouvé en deuxième, n'est-ce pas Julien?
18: Exactement, après on a vu surtout qu'Arsenal a quand même pas mal déjoué. Après avoir marqué son premier but, ils étaient 11 en défense, donc c'était compliqué quand même d'aller chercher. On a réussi à se procurer les occasions en deuxième mi-temps, d'aller chercher ce pénalty, et puis d'aller chercher cette deuxième victoire au pénalty, cette deuxième étoile. On est champion d'Europe, voilà, que... Incroyable, j'ai même pas les mots.
16: Est-ce que vous avez eu peur que ça tourne mal? Parce qu'on ne voyait pas comment le PSG pouvait égaliser en première période. Ça peut mal tourner une finale. Une finale reste une finale, c'est difficile, c'est dur. Hein.
17: J'ai eu extrêmement peur pendant toute la première mi-temps jusqu'au pénalty. Je n'en pouvais plus sur ma chaise. En plus, autour de nous, il y avait énormément de fans d'Arsenal. Et ils faisaient que de crier en anglais. En plus, ils étaient mal... comment dire? Ils voyaient des fautes pour Arsenal là où il n'en avait pas. Ils voyaient des pénaltys pour Arsenal là où il n'en avait pas. Parfois, j'étais d'accord avec eux, mais j'ai pas osé le dire.
16: Et comment était l'ambiance dans les tribunes, vous qui avez vécu ça de l'intérieur, à Budapest, pour une finale où vous avez tenu à venir? Comment vous avez vécu de l'intérieur entre supporters?
18: Alors après, la vérité, c'est comme dans chaque stade où il y a des supporters parisiens, on n'entend que nous. On n'entend que nous. Les Gunners, on les a entendus aboyer un petit peu, quelques minutes. Mais après, c'était le stade du PSG, on était à la maison. On était à la maison, tout simplement.
17: Ici, c'est Paris.
18: Ici, c'est Paris et bravo à tout le monde. Franchement, Paris, je vous aime.
16: Et ici, c'est quand même Budapest. On est à la Puskás Arena et on n'a pas fini de voir les supporters heureux. Hein.
14: Merci beaucoup. Merci beaucoup, monsieur Jean-Pierre Blimeau, envoyé spécial de France Info à Budapest, autour du stade la Puskás Arena, où le Paris Saint-Germain a donc été sacré pour la deuxième saison consécutive champion d'Europe. Nous sommes toujours sur France Info dans un Parc des Princes qui était il y a encore quelques dizaines de minutes en effusion, et là le calme total est revenu au sein de ce Parc des Princes, désormais totalement vide, avec des agents de sécurité, et on fait même le ménage dans les tribunes et aux abords du Parc des Princes. En revanche, vous avez dû voir arriver tout le monde, Emma Sarango.
5: Une vague, Julien, une vague qui a déferlé dans les rues alentours du Parc des Princes. Tout le monde est sorti en même temps par toutes les différentes sorties. Mais il faut dire que pour l'instant, ça se déroule très calmement. Hein. Vous entendez derrière moi quelques pétards de temps en temps, quelques tirs de mortier. Mais globalement, l'évacuation de la place est très fluide, avec les CRS qui sont plus nombreux que l'an dernier, hein, qui au mégaphone appellent régulièrement les supporters à évacuer cette place dans le calme. Ce n'est pas à moi de dire si c'est une bonne chose. En tout cas, l'an dernier, il y avait eu des très jolies scènes de liesse ici qui ne vont pas être possibles ce soir, puisque stationner sur cette place n'est pas autorisé. En tout cas, je suis avec Baptiste, torse nu, avec l'écharpe mythique désormais, celle de l'an dernier, qui est autour de votre cou, mais c'est bien la finale d'aujourd'hui que vous avez vécue ici ce soir.
19: Exactement, deux années consécutives, c'est une très belle expérience, deux fois au Parc des Princes pour ma part. C'était exceptionnel, encore meilleur à l'ambiance que l'année dernière. C'est historique, après tant d'années de galères, de combats, on l'a fait une fois, deux fois, et encore une fois l'année prochaine, j'espère.
5: Est-ce que, Baptiste, vous vous attendiez à ressentir autant d'émotions pour la deuxième ? Parce que finalement, la première, on se disait, bon, une fois qu'on l'a fait une fois, la deuxième, c'est que du bonus. Mais finalement, elle est presque plus savoureuse, celle-là ?
19: Oui, oui, j'ai trouvé que l'ambiance était encore plus folle que l'année précédente. C'était vraiment incroyable.
5: Et le scénario, peut-être, aussi ?
19: Scénario, bien sûr, c'était irrespirable. C'était irrespirable, on a tenu jusqu'à la fin. On voulait plus regarder, on se cachait les yeux. Mais au final, c'est une fin heureuse, donc c'est parfait. Maintenant, on va célébrer ça avec tout le monde. Et voilà.
5: On va rester courtois évidemment sur la radio, mais il y a beaucoup de références, de noms d'oiseaux et certains gestes dont je vous passerai les détails aux Marseillais, oui, évidemment,
3: oui,
5: qui
3: en
5: ont gagné une de Ligue des Champions, mais pas deux. Et ça c'est savoureux aussi pour vous.
19: Ça reste savoureux, même si l'Olympique de Marseille est assez en arrière, dans le rétro, on peut dire. Ils jouent plus vraiment dans la même ligue, on pourrait dire, que Paris Saint-Germain. Donc ça a beaucoup moins d'impact, je trouve. Voilà.
5: Dans cette nouvelle formule de Ligue des Champions, se hisser deux fois de suite en finale, la remporter deux fois de suite, faire le premier back-to-back depuis le Real de Zidane, ça c'est vraiment rentrer dans la légende selon vous ?
19: Je trouve ça incroyable, j'aurais jamais cru qu'on gagnerait une Ligue des Champions aussi vite. Moi je supporte le Paris Saint-Germain depuis 2014, j'aurais jamais cru voir ça aussi vite, encore moins deux fois. Donc pour moi, en tout cas à mon échelle, c'est historique bien sûr. Mais je pense qu'on va marquer l'histoire et j'ai hâte de voir ce qu'on va proposer l'équipe la saison prochaine.
5: Baptiste qui, comme d'autres ici, croit à la troisième, c'est bien ça ?
19: J'y crois à fond.
5: Mais ça, ce sera l'année prochaine. Merci Baptiste, je vous laisse retourner à vos célébrations qui vont se poursuivre, j'imagine, tard dans la nuit. En tout cas, les supporters parisiens ne sont pas déterminés à arrêter la nuit ici. Il fait encore jour, hein, je le rappelle, à Paris. Cette finale à 18h, ça a ses avantages. Et bien, il y a quand même quelques chants de supporters, quelques fumigènes ici sur la place, mais ça reste très très calme ici pour une soirée de deuxième Ligue des Champions.
14: Merci beaucoup Emma Sarango avec Romain Lukiens. La fête évidemment va se poursuivre une bonne partie de la nuit à Paris. Emma Sarango, alors que nous sommes, et vous l'entendez, hein, l'ambiance est totalement retombée ici au Parc des Princes. Nathalie Yaneta, à 12 jours maintenant. 12 jours, oui. Du coup d'envoi de la Coupe du Monde. C'est un peu ça aussi qui est incroyable, c'est-à-dire qu'on pense que la saison de football est terminée. Eh bien non, il y en a encore, et il y en a énormément même, puisqu'à partir du 11 juin, il y aura cette Coupe du Monde au Mexique, au Canada, mais surtout aux États-Unis. Et on pense, on l'a évoqué tout à l'heure, et Julien Froment, vous y serez évidemment pour France Info, tout comme Xavier Monferrand, Nicolas Perronnet, mais On pense évidemment à tous ces joueurs du Paris Saint-Germain, puisque vous l'aviez évoqué brièvement tout à l'heure, mais ils vont aussi participer à cette Coupe du Monde. La saison pour eux est encore loin d'être terminée, alors que déjà la saison précédente où il y avait
3: eu la... pour les joueurs d'Arsenal aussi.
14: Absolument.
3: Hein, parce que
14: il y avait eu la Coupe du Monde.
3: Beaucoup à être international.
14: Absolument, la Coupe du Monde des clubs et là la Coupe du Monde.
13: Quand il y en a plus, il y en a encore. Voilà, c'est ce qu'on peut dire du côté des footballeurs. Mais c'est vrai que le Paris Saint-Germain est un peu le maître en la matière sur l'enchaînement des saisons à rallonge avec cette Coupe du Monde des clubs l'an passé et cette finale perdue face à Chelsea. Prenez un joueur, Achraf Hakimi, il a enchaîné le tournoi olympique en 2024, la saison du PSG, la victoire en Ligue des Champions, la Coupe du Monde des clubs, la CAN, la Coupe d'Afrique des Nations et là à nouveau cette campagne de Ligue des Champions.
3: Les quelques blessures qu'il a eues sont été du coup des pauses et des temps de repos.
13: Ah, exactement.
3: Non, mais c'est vrai, c'est le seul moment de récupérer, ce qui est assez paradoxal, je le concède, mais d'une certaine manière, les blessures pour cette équipe-là et pour quelques autres qui sont allés aussi très loin, à la fois en Champions League l'an dernier et jusqu'aux États-Unis pour la Coupe du Monde des clubs, eh ben ils se sont reposés quand ils étaient un peu blessés.
13: Justement, pour en revenir aussi sur le Paris Saint-Germain, sur les joueurs français, on connaît le programme un petit peu, on va dire, pour ces prochains jours.
3: Vous allez aller à Clairefontaine dès lundi, comme moi, on va s'y retrouver.
13: Mais ils ne seront pas lundi encore.
3: Non, ils arrivent mardi.
13: Voilà, ils arrivent mardi dans la matinée pour le déjeuner, notamment avec le président de la République, Emmanuel Macron, qui sera...
14: Je fais une parenthèse, qui réagit à l'instant sur la victoire du Paris Saint-Germain. Voilà, magnifique. Une nouvelle étoile brille sur Paris, voilà ce qu'indique le chef de l'État, le président de la République ce soir, qui sera donc à Clairefontaine mardi
3: Mais qu'il les verra d'abord demain, puisqu'il les accueillera à l'Élysée en fin de journée. On nous annonce un petit passage aux alentours de 18h.
13: Donc, mardi, l'arrivée des joueurs français donc à Clairefontaine, déjeuner avec Emmanuel Macron, Brigitte Macron et les deux équipes de France, parce que l'équipe féminine
3: ont
13: des matchs éliminatoires de la Coupe du Monde 2027. Et puis Didier Deschamps l'a déjà annoncé, le match du 5 face à la Côte d'Ivoire du côté du stade de la Beaujoire, il n'y aura pas de joueurs parisiens. On va les mettre un peu au frigo, on va les laisser un peu se reposer.
14: Heureusement.
13: Et on reverra tout ce beau monde normalement le 9 du côté de Lille pour le deuxième et dernier match de préparation face à l'Irlande du Nord. Et après, tout ce beau monde décollera le 10 juin pour la Coupe du Monde
3: Boston.
13: Direction Boston.
14: Ouais, c'est quand même intense comme saison. Ça ne s'arrête jamais finalement. Et on comprend que Didier Deschamps priorité au repos. D'abord peut-être un peu aussi aux célébrations, même si ça va être rapide pour les joueurs parisiens, mais ils le méritent bien quand même après
3: ça va être 48 belles heures quand
14: voilà,
3: même.
14: Voilà, il faut, c'est important aussi de célébrer ça en équipe. Les supporters peuvent célébrer toute la nuit. Bon, les joueurs parisiens vont le faire aussi. Thomas Vinclair, vous êtes pour France Info sur les Champs-Élysées. Est-ce que tout oula.
10: Non, c'est juste des feux d'artifice.
14: Tout de suite, heureusement.
3: Mais il y a de l'ambiance, en tout cas.
10: Il y a de l'ambiance sur ces Champs-Élysées. Ça court un peu dans tous les sens par moment. On a quelques charges. Bon, on le rappelle, il y a un filtrage qui doit être fait. Mais comme vous l'entendez, il y a quelques feux d'artifice qui arrivent à se frayer un chemin ici sur les Champs. Ça court un peu dans tous les sens par moment. Mais c'est plutôt bon enfant. Je suis avec un drôle de supporter. Je suis avec Yassir. Yassir, figurez-vous, il est sur les Champs-Élysées en fauteuil roulant avec un plâtre. Yassir, pourquoi t'es venu dans cet état?
20: J'aime trop mon club. Je suis loyal, moi. C'est comme ça. C'est la back to back, je suis obligé de revenir. L'année dernière j'étais là, je suis encore là.
10: T'es venu avec ce pâte, c'est comment? C'est tous tes collègues qui sont venus avec toi?
20: Ouais, on est venu en train.
10: On est venu en train? Ouais. T'es venu d'où?
20: D'Hermont, en 95.
10: Avec ce pied dans le plat, tu t'es fait ça au football. T'as vécu comment ce match? Raconte-nous.
20: C'est incroyable, incroyable. Bah, de tous les côtés ça court, on voit tout le monde est content, c'est la fête.
10: Et toi tu vas rester là avec ton siège,
20: ouais,
10: avec ton siège
20: là,
10: roulant.
20: Je vais fêter jusqu'à quelle heure?
10: Jusqu'à quelle heure?
20: Y a pas d'heure.
10: Bon les gars, elle est comment l'ambiance un peu sur les champs? Vous pouvez nous donner un peu de son là? Et on vous le redit, pour le moment l'ambiance elle est très bonne ici sur les champs, c'est très calme, pas de dégradation, il n'y a rien du tout, c'est une bonne ambiance, très bon enfant, et ça va faire la fête jusqu'au bout de la nuit j'imagine les gars.
21: Exactement.
10: Bon, on vous laisse. Et en tout cas, on vous rappelle aussi beaucoup de forces de l'ordre qui sont mobilisées. En ce moment on peut rester que sur les Champs-Élysées, sur la route même, on n'a pas accès au trottoir, on n'a pas accès évidemment aux devantures des magasins. Il y a une rangée de CRS sur des centaines et des centaines de mètres en fait qui va quasiment de la Concorde jusqu'à l'Arc de Triomphe. C'est assez impressionnant les effectifs policiers qui ont été mis en place. On rappelle, ils sont 8000 aujourd'hui dans la capitale. Et je pense que sur les 8000, il y en a énormément qui sont mobilisés ici sur les Champs-Élysées. C'est assez impressionnant. Il n'y a aucun accès au trottoir. Du coup, les supporters reste sur la route. Et pour le moment, on le dit et on le répète, l'ambiance est très bonne enfant, quelques chants, quelques feux d'artifice. Et c'est une très bonne ambiance qu'on a ce soir pour cette victoire, cette deuxième victoire à Ligue des Champions du Paris Saint-Germain.
14: Et cette deuxième étoile, merci beaucoup Thomas Vinclair avec Virginie Lorda sur les Champs-Élysées. On va bientôt conclure évidemment cette émission spéciale qu'on a débutée sur France Info un peu avant 17h. Quelle soirée on a vécu, Nathalie Yaneta, Julien Froment.
3: Quelle après-midi soirée là, du coup on a fait.
14: Oui, après-midi soirée, mais bah, c'est-à-dire qu'il y a eu prolongation, il y a eu tir au but, on a eu un petit bonus par rapport à évidemment un match comme la saison dernière, le 5-0 face à l'Inter Milan, le match avait été plié un peu plus rapidement vite. Et il y avait, on va dire, moins de suspense, là évidemment.
3: Oui, ça a tenu tout le monde en haleine jusqu'à la dernière seconde. C'est la magie des rencontres qui vont comme ça au tir au but. Ouais.
14: Et on l'a senti, hein, cette tension.
3: Ici au Parc des Princes, c'était impressionnant. Ouais.
14: C'était quand même.
3: Julien, vous avez jamais vécu une finale au Parc des Princes. Vous étiez à Munich.
0: Non,
3: vous l'avez
0: vu. J'étais à Munich. Oui.
3: Honnêtement. C'était incroyable cette ambiance.
0: C'était assez. On sentait quand même qu'il y avait une énorme pression parce que les supporters au moment du but, notamment d'Arsenal.
3: Alors c'était le pire scénario.
0: Même s'il faisait 36 degrés dans l'ensemble du parc,
3: tout le monde redoutait ce scénario. Oui, mais tout le monde redoutait ce scénario, faut le dire.
0: Ça a un peu refroidi le public du Parc des Princes, mais lors de l'égalisation sur penalty d'Ousmane Dembélé, là, j'ai rarement vu une ambiance pareille au parc, parce que ce soit en Auteuil, à Boulogne, Tribune Paris, Tribune Borély, tout le monde était debout, des fumigènes, enfin franchement une ambiance exceptionnelle. Et
3: beaucoup de jeunes, enfants aussi, exactement. Beaucoup qui sont venus. Là, on l'a répété aussi depuis le début de la soirée, c'était lié à cet horaire si particulier. On va voir si l'UEFA décide de continuer cet horaire à 18h, qui est un bon horaire. Disons-le,
14: oui, c'est
3: a priori,
14: vrai, c'est plutôt agréable.
3: Voilà, ça fait une fin d'après-midi et la soirée ne fait que commencer pour celles et ceux qui veulent aller fêter un titre quelque part en Europe. Et bah, ce soir, ce sera à Paris, le titre à fêter.
14: Comme l'année dernière. On va, pour conclure, retrouver Guillaume Batin sur la moto France Info. Porte de Saint-Cloud, Guillaume.
1: Ouais, vous entendez l'ambiance, hein, Julien. C'est très agité ici, entre des milliers de supporters et les forces de l'ordre, les pompiers aussi qui sont là pour intervenir. Évidemment, il y a eu un incendie de poubelles et de vélos, vous savez, ces vélos électriques en libre service dans les rues de Paris, boulevard Murat, on est juste à côté. Et comme on est avec des gardes du corps Radio France, eh bien, il y a une bande de filles supportrices du Paris Saint-Germain qui s'est dit on va se mettre derrière eux pour être en sécurité. Vous vous appelez Nafi et Sarah, c'est ça ?
22: Oui, c'est ça.
1: Vous étiez là l'année dernière pour le premier titre du Paris Saint-Germain en Ligue des Champions. Là, on est en cran au-dessus au niveau ambiance, c'est ça ?
22: Exactement. Bah, là, c'est même plus une ambiance, c'est dangereux, très dangereux.
1: Qu'est-ce qui est dangereux ? Qu'est-ce qui vous fait peur ?
22: Ça brûle des voitures, les vélos ils sont brûlés, il y a des mortiers, il y a du gaz, enfin c'est dangereux. Enfin, c'était pas comme l'année dernière.
1: Ouais. Des gaz.
22: L'année dernière, c'était beaucoup plus calme et ambiançant que cette année.
1: Pourquoi vous êtes sorti voir ce match ?
22: Bah, parce que je pensais que ça allait être comme l'année dernière, niveau ambiance, qu'on allait pouvoir fêter, pas foutre le bordel. En fait, c'est différent.
1: Et vous, Nafi ?
23: Alors moi, je trouve que cette année, ça va beaucoup trop loin. L'an dernier, c'était beaucoup plus chill, c'était vraiment ambiance foot. Sauf que là, ça va trop loin, les vélos brûlés, les voitures, deux doigts, les immeubles ils prennent le feu. Et je trouve que l'excès de violence des deux côtés, hein, que ce soit de la police ou des supporters, elle est extrême.
1: Est-ce que ça nuit à l'image du Paris Saint-Germain et des supporters du club ?
23: Non, du tout, n'abusons pas.
1: Elles ne sont pas d'accord, vous n'êtes pas d'accord.
23: Moi, je ne suis pas d'accord. Je trouve qu'en tant que supportrice du Paris Saint-Germain, tous les titres qu'ils ont gagnés, ça ne s'est jamais passé comme ça. Mais là, cette année, c'est horrible. Et je pense que même les joueurs de l'équipe diront à leurs supporters, calmez-vous, c'est du foot, amusez-vous, mais ne brûlez pas, ne détruisez pas, parce que le lendemain, on va se réveiller et ce sera à nous d'utiliser. On n'aura plus de vélo et on va s'en plaindre.
1: Merci à vous deux. Vous pouvez rester à nos côtés le temps que ça se calme un petit peu.
23: Merci beaucoup.
14: Ben merci. Guillaume Batin, Porte de Saint-Cloud, avec Raymond Albouy pour les moyens techniques. On va conclure évidemment cette émission spéciale. L'info continue bien sûr sur France Info. Le temps pour moi de vous rappeler que le Paris Saint-Germain est champion d'Europe pour la deuxième saison consécutive. De dire merci à beaucoup de monde. Nathalie Yaneta, évidemment.
3: C'est un plaisir,
14: directrice
3: mon cher
14: des sports
3: Julien.
14: De Radio France. Julien Froment, présent ici avec Xavier Monferrand, Nicolas Perronnet, Jean-Pierre Blimaud qui étaient nos envoyés spéciaux à Budapest, Benjamin Illy à Paris, Emma Sarango, Thomas Vinclair sur les Champs-Élysées, Nicolas Joly, Guillaume Batin qu'on a entendu, et puis tous les techniciens bien sûr, Virginie Lorda, Benjamin Thuo, Benjamin Reyes, Romain Luquiens, Raymond Albouy, j'espère que je n'ai oublié personne, et bien sûr Julie Bloch-Lenné qui était à la mise en onde, hein, on peut dire comme ça, rédaction en chef de cette émission, et Benoît Jégou également. Et j'ai oublié quelqu'un,
3: Clara Lecoq-Réal, voilà. À Paris, en régie, merci. Pour coordonner toutes les antennes.
14: Merci beaucoup, Nathalie Yanetta. Voilà, j'ai oublié personne. Non. Et on va retrouver maintenant Renaud Blanc dans les studios de France Info, à la Maison de la Radio, dans le 16e arrondissement, comme nous, ici, du côté du Parc des Princes. C'est à vous, Renaud. Très bonne soirée à vous sur France Info.
4: Merci beaucoup Julien Froment, Nathalie Yanetta, pour nous avoir fait vivre ce match et donc cette deuxième mi-temps, cette deuxième étoile, je vais y arriver, du Paris Saint-Germain.
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4: Patricia Charbonnier.
7: Changement de temps à partir de demain, la vague de chaleur est terminée, mais le temps est plus nuageux, plus instable et orageux, avec un risque d'orage localement fort. Dès ce soir, la baisse des températures va se poursuivre demain, avec 23 degrés demain après-midi à Lille, 24 à Nantes, 25 à Paris, 31 degrés à Lyon, mais des températures encore supérieures à 30 degrés sur l'extrême sud. Météo France prévoit 35 degrés demain après-midi à Nîmes, des conditions météo plutôt calmes en matinée, mais avec de nombreux nuages bas dans le sud-ouest, un voile nuageux assez dense dans le nord-ouest du pays, avec quelques averses sur la Bretagne, qui gagneront les Pays de la Loire, la Normandie, les Hauts-de-France dans l'après-midi. Et le temps tournera à l'orage sur les Pyrénées et les régions de l'Est jusqu'au Massif central et jusqu'au nord de la Provence, avec un risque d'orage localement fort.
4: Merci d'écouter France Info. Soyez les bienvenus si vous nous rejoignez, il est 22h.
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4: Édition sociale qui se poursuit, l'actualité c'est avec Thomas Benech. Bonsoir Thomas.
24: Bonsoir Renaud, bonsoir à tous.
4: Paris l'a fait.
24: Le PSG a remporté ce soir sa deuxième Ligue des champions de football consécutive en battant l'équipe d'Arsenal au tir au but. Une victoire qui s'est dessinée au terme d'un match à l'ambiance irrespirable. Que faut-il retenir de ce duel? Quelle réaction des joueurs parisiens, des supporters d'Arsenal? Page spéciale à suivre dans un instant. Dans le journal, nous reviendrons également sur ce déplacement du patron de l'OMS en République démocratique du Congo, frappé par une épidémie d'Ebola. Nous reviendrons également ensemble sur le décès du sociologue et philosophe Edgar Morin à l'âge de 104 ans. Nombreux sont ceux qui saluent aujourd'hui sa mémoire, son engagement et son œuvre. La coupe aux grandes oreilles reste une année de plus à Paris. Le PSG a remporté ce soir sa deuxième finale consécutive de Ligue des champions de football. Victoire jusqu'au bout du suspense, au tir au but, après que les deux équipes ont fait match nul un partout sans inscrire de but dans les prolongations. Xavier Monferrand, la soirée fut belle mais irrespirable jusqu'au bout.
15: Ouais, irrespirable, et c'est pour ça que tout le monde en profite encore ici à Budapest. Tous les joueurs sont avec les familles, il y a des supporters qui sont restés encore sur dans la tribune, les joueurs sur la pelouse qui prolongent un maximum leur soirée. Et franchement, je vous rassure, c'est un peu où est Charlie, je cherche le trophée, je l'ai perdu des yeux, il doit être quelque part. Je vois des drapeaux ukrainiens avec Ilia Zabarni, je vois toute la famille d'Ousmane Dembélé. Le Paris Saint-Germain l'a fait, a gardé sa Ligue des champions. Paris reste le roi de l'Europe, deuxième titre de suite, et c'est la neuvième équipe Paris à garder son trophée, la deuxième au 21e siècle après le Real Madrid.
24: Xavier Monferrand en direct de Budapest pour France Info, un grand merci à vous. Cette victoire est bien sûr un immense bonheur pour les joueurs parisiens. Une joie exprimée notamment par Joao Neves.
25: C'est la deuxième fois que je suis champion d'Europe et ça me fait plaisir. Pas de la victoire, c'est de jouer avec ce type de coéquipier, cette staff, cette direction. C'était la meilleure choix que j'ai fait dans ma vie et j'aime tout. Et je pense qu'on a mérité aujourd'hui. Je pense que PSG qui voulait jouer et je pense que c'est mérité.
24: Le joueur parisien Joao Neves chez nos confrères d'M6. Outre-Manche à Londres, l'ambiance est forcément différente. Les supporters d'Arsenal doivent être déçus, Van Planteil.
4: Absolument, c'est une ambiance de cathédrale qui règne, on pourrait dire, ici aux abords de l'Emirates Stadium et des pubs anglais dans lesquels les supporters des Gunners ont suivi cette finale. Parmi les supporters avec lesquels j'ai pu discuter, il y a deux types de réactions, on pourrait dire. Il y a ceux qui sont évidemment très déçus et la physionomie du match y est pour quelque chose. Une finale très serrée dans une chaleur parfois suffocante, ils y ont cru jusqu'au bout. Et puis, il y a ceux qui prennent déjà du recul et saluent l'incroyable parcours des Gunners cette année, vainqueur du championnat et puis finaliste de Ligue des Champions ce soir. Il va falloir aux Londoniens une bonne nuit de sommeil pour encaisser la défaite avant de célébrer demain après-midi, non pas la finale de Ligue des Champions, le trophée, mais plutôt le titre de champion d'Angleterre qu'il convoitait depuis 22 ans tout de même.
24: Yvan Plantaille, aux côtés des supporters d'Arsenal à Londres pour France Info, un grand merci à vous. La nuit va être longue maintenant à Paris, on va célébrer comme il se doit ce nouveau titre de champion d'Europe. Le club appelle d'ailleurs à ce sujet à vivre ce moment historique avec fierté, responsabilité et respect afin que cette célébration soit à l'image de cette saison exceptionnelle, populaire, unie et exemplaire. Fin de citation. Le PSG qui compte célébrer ce succès demain au Champ de Mars à Paris. Confirmation apportée ce soir par le maire de Paris sur France Info. Plusieurs réactions ce soir bien sûr à ce nouveau sacre du PSG. Une nouvelle étoile brille sur Paris, réagit sur X le chef de l'État Emmanuel Macron. La ministre des Sports adresse elle ses félicitations au club parisien, parle d'une fierté pour tout le sport français. Ce succès est une fierté immense et un signal fort adressé à l'ensemble du football français, réagit de son côté le président de la LFP, la Ligue de football professionnel.
2: 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Thomas, une enquête ouverte pour violence avec armes ayant entraîné la mort.
24: Et la police des polices qui est également saisie après qu'un homme menaçant et muni de deux couteaux a été tué par un policier aujourd'hui à Bobigny. Selon la préfecture de police de Paris, la victime aurait dans un premier temps blessé deux de ses voisins dans le cadre d'un différend et un des policiers présents lors de l'intervention a alors été contraint de faire usage de son arme. Un jeune homme de 19 ans dans un état critique après avoir été pris à partie dans une violente rixe entre deux groupes de jeunes qui ne se connaissaient pas. Des faits survenus place de la République à Metz, rapporte ici Lorraine. Trois personnes interpellées dans ce dossier. Six personnes placées en détention provisoire dans une affaire présumée de trafic de stupéfiants. Parmi elles figure le possible cerveau du réseau French Connection opérant dans la Drôme et en Ardèche. Ces personnes seront jugées le 25 juin au tribunal de Valence avec trois autres membres présumés de ce réseau qui ont été remis en liberté. Ces suspects ont été arrêtés en début de semaine dans le secteur de Tournon-sur-Orne en Ardèche. De la drogue a été saisie, dont 16 kilos de résine de cannabis, une arme de poing et des biens de luxe.
2: Thomas, à la une également ce soir, ces mots du directeur général de l'Organisation mondiale de la santé.
24: Vous n'êtes pas seul dans cette épreuve, des mots prononcés alors que le chef de l'OMS se trouve à Bunia, dans l'est de la République démocratique du Congo. Il est venu y manifester son soutien aux habitants de la capitale de la province de l'Ituri, épicentre de la grave épidémie d'Ebola qui progresse dans la région. Christian Chesneau.
8: Au plus proche de l'épidémie, le directeur général de l'OMS, Tedros Ghebreyesus, est arrivé à Bunia, foyer principal de la maladie. Il est venu sur place pour comprendre comment la riposte était mise en œuvre et pour identifier les éventuelles difficultés pour pouvoir y apporter le soutien de son organisation, a-t-il déclaré à la presse à sa descente d'avion. Dans le pays, 246 décès sur plus de 1000 cas suspects ont déjà été enregistrés, la majorité d'entre eux recensés dans la province de l'Ituri, selon l'OMS. La lutte contre l'épidémie d'Ebola est rendue d'autant plus difficile que les services de l'État sont quasiment absents dans cette région de l'Est de la République démocratique du Congo, sans parler des groupes armés qui font régner la terreur parmi les populations locales. La propagation du virus pourrait être favorisée par la présence de millions de réfugiés qui s'entassent dans des camps à l'hygiène précaire. L'OMS estime que l'ampleur de l'épidémie n'est pas encore connue et que le bilan des victimes est sans doute sous-estimé.
24: Christian Chesneau, rédaction internationale de Radio France. Les forces armées américaines disent avoir mis à l'arrêt un cargo naviguant sous pavillon gambien alors que ce dernier tentait de rejoindre un port iranien. Ce cargo a été stoppé par un tir de missile sur sa salle de machine selon le commandement américain pour le Moyen-Orient. La frappe a eu lieu hier alors après que ce cargo n'a pas répondu à ses sommations pour faire respecter le blocus mis en place par les États-Unis dans le détroit d'Ormuz. Le Premier ministre libanais s'est adressé à son peuple aujourd'hui dans un discours télévisé. Il a dénoncé l'escalade dangereuse et sans précédent d'Israël dans le sud de son pays où l'État hébreu lutte contre le Hezbollah pro-iranien. Le Premier ministre libanais Nawaf Salam appelle aujourd'hui à un cessez-le-feu sans tarder, affirmant que la politique de la terre brûlée menée par l'État hébreu n'apporterait pas la sécurité à Israël. Les hommages nombreux pour saluer la disparition d'une figure majeure de la vie intellectuelle française. Le sociologue et philosophe Edgar Morin est mort hier à l'âge de 104 ans. Son décès a été annoncé aujourd'hui. Le chef de l'État salue un soldat de la résistance, militant et affranchi, écrivain et penseur du siècle, défenseur de la nature et des peuples. L'actrice Juliette Binoche était ce matin l'invitée de nos confrères de France Inter et elle salue la disparition d'un héros.
9: Pour moi, c'est un héros. C'est vraiment un héros. Il a su, de par l'histoire de son enfance, puisqu'il a perdu sa mère à 10 ans, et ils étaient très très proches, c'était comme un tsunami intérieur. Il a réussi en digérant ce que l'histoire de la France et du monde a donné un esprit nouveau et il nous a aidés en fait à comprendre notre société et qui nous sommes. Et je trouve que c'est un esprit qui est vraiment exceptionnel et qui inspire d'abord de la gratitude et aussi qui inspire nos vies parce qu'on a besoin d'esprits aussi clairs.
24: Juliette Binoche, ce matin chez nos confrères de France Inter. Le tennis à Roland-Garros et l'aventure qui s'arrête au troisième tour du tournoi pour le français Moïse Kouamé. Âgé de 17 ans seulement, il s'incline face au Chilien Alejandro Tabilo, 3-1, et concède le match au tie-break dans le quatrième set. Chez les femmes, la française Diane Paris disputera les huitièmes de finale du tournoi. Elle s'est qualifiée en battant l'américaine et sixième mondiale Amanda Anisimova. Diane Paris s'offre son premier huitième de finale en Grand Chelem, Renaud Blanc.
2: Merci Thomas Benesch, l'actualité sur France Info avec Thomas. On continue dans un instant, notre édition spéciale consacrée à la victoire du Paris Saint-Germain qui remporte donc pour la deuxième fois la Ligue des Champions.
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2: La finale de la Ligue des Champions, c'était sur France Info. Vous avez pu suivre la victoire du Paris Saint-Germain grâce notamment à Nathalie Yaneta et Julien Langlais. On va partir dans quelques instants à Budapest, retrouver Jean-Pierre Blimeau et Xavier Monferrand. Mais tout d'abord, un tour par les Champs-Élysées parce qu'après la joie, il y a des tensions. Thomas Vinclair, vous êtes sur les Champs-Élysées avec les moyens techniques de Virginie Lorda. Quelle est l'ambiance? Est-ce que c'est tendu?
26: Oui, on peut dire que c'est un peu tendu. Enfin, pour vous expliquer un peu la situation en fait, en ce moment sur les Champs, il y a une très bonne ambiance de la part des gens qui sont venus fêter ce deuxième titre du Paris Saint-Germain. Les CRS et la police aussi bloquent, on va dire, les trottoirs. On ne peut pas avoir accès aux trottoirs, on reste au milieu de la route. Et par moments, ici ou là, on a des charges, des gaz lacrymogènes qui sont lancés. Et en fait, ici, on pleure non pas par rapport à la deuxième étoile, Capos qui vient de Damarellis, mais plus par rapport aux gaz lacrymogènes.
27: Ouais, c'est vrai, on pleure par les gaz des CRS. Malheureusement, c'est très dommage parce qu'il y a une très belle ambiance. Franchement, on est très fiers du Paris Saint-Germain. La deuxième étoile, c'est juste magnifique. Le back-to-back, franchement. Juste, ça manque un peu de... Ils nous laissent pas assez fêter, je trouve. Ouais. Ils nous laissent pas assez fêter. Ils nous font pleurer, mais comme vous avez dit, c'est pas des pleurs de joie, c'est des pleurs de mal. Voilà, c'est des pleurs de mal. Mais franchement, vous l'entendez, non? Franchement, on est très fiers du Paris Saint-Germain. La deuxième étoile. Et voilà, c'est magnifique. Hein. Merci à France Info. On est ensemble. Voilà. Vous pouvez écouter les chants.
26: Capos. Deuxième étoile, ça veut dire quoi pour toi en tant que supporter du PSG, fan depuis tout gamin? T'as deux étoiles maintenant sur ton maillot. Il y a trois ans, t'en avais zéro.
27: Il y a trois ans, on en avait zéro. Et maintenant, aujourd'hui, on est le premier club français, pardon, à avoir deux étoiles. Donc, à jamais les premiers. Maintenant, c'est nous, non? On peut se le dire, à jamais les premiers à avoir deux étoiles. On peut se le dire, France Info ou pas? Allez, les gars!
26: Ah, vous l'entendez, Ça, c'est la bonne ambiance, et c'est l'ambiance qu'on a ici en ce moment sur les Champs-Élysées. C'est vrai que c'est... C'est vrai que c'est un peu dommage, parce que on va le dire clairement, ici, il y a un périmètre de sécurité donc, qui a été mis en place.
4: Oui.
26: Pour rentrer sur les Champs-Élysées, il faut être filtré. Il y a des barrages filtrants qui ont été mis en place avec les forces de l'ordre qui sont là. La plupart des pétards, des feux d'artifice, en fait, pour tout vous expliquer, ils sont retirés avant de rentrer sur les champs. Il y en a quelques-uns qui arrivent, on voit là des supporters qui sont sur les abribus, mais en soi, l'ambiance est très bonne. La plupart des boutiques ici ont eu leur devanture complètement barricadée avec soit du bois, soit des grilles en fer. Et l'ambiance pour le moment, pas de dégradation, rien, tout se passe plutôt bien, mais malheureusement de temps en temps on voit des charges de la part des forces de l'ordre. Alors il faut dire aussi qu'il y a de plus en plus de monde ici sur les Champs-Élysées. Moi je m'en souviens au moment au moment où PSG a été sacré champion d'Europe pour la deuxième fois, on n'était pas si nombreux sur ces Champs-Élysées et maintenant c'est noir de monde ici. Il y a du monde de partout et de plus en plus, vous les entendez, de feux d'artifice. Et l'ambiance est vraiment très très bon enfant. Beaucoup de gens, ça fait du bien parce qu'on s'était un peu ennuyé, on va le dire très clairement, depuis le début de cette rencontre ici. Et pour le coup, maintenant c'est parti. L'ambiance prend et malheureusement, on a de temps en temps des charges et des gaz lacrymogènes. Mais bon, quand on connaît les dégâts qu'il y a eu l'an dernier ici sur les Champs-Élysées avec des grosses dégradations, de violents affrontements pendant de très longues heures, on peut comprendre aussi ces moyens policiers très importants qui ont été mis en place ici sur les Champs-Élysées.
4: Merci Thomas Vinclair avec les moyens techniques de Virginie Lordin. On vous retrouvera dans quelques minutes sur les Champs-Élysées. On part à Budapest. Il était 21h01 précisément. Séance de tir au but et la victoire du PSG avec Xavier Monferrand qui exulte.
0: C'est Gabriel qui est face à Safonov qui s'élance face au Russe. Ah, c'est son but.

0: but dans le jeu.
1: Bah, le but d'Arsenal, le penalty de Dembélé pour l'égalisation et la séance de tir au but. Et voilà, c'est vraiment magnifique. Deux victoires d'affilée en Coupe d'Europe. C'est incroyable, c'est historique, c'est légendaire.
0: Alors, racontez-moi, vous étiez derrière le but où tout s'est joué. Comment on vit ça ?
1: Beaucoup de stress. On essaye de se raccrocher un peu aux souvenirs des séances de tir au but précédentes. Donc forcément, on se remémore un peu le France-Argentine où ça s'est mal passé. Mais là, finalement, à la fin, ça tourne bien pour nous. Donc on est heureux.
0: Alors là, on entend encore l'ambiance, il y a les tambours, des chants n'ont pas arrêté pendant tout le match, même à 1-0 pour Arsenal. Là, vous voyez quoi ? Essayez de me décrire un peu ce que vous voyez, est-ce que vous réalisez ce que vous voyez ?
1: Là, c'est les derniers, hein. La tribune s'est vraiment bien vidée. Il reste vraiment quelques derniers irréductibles là, qui essayent de profiter du moment jusqu'au dernier instant. Hein.
0: Et on vous apercevait quelques joueurs là encore ?
1: Non, j'arrive plus à bien voir. Hein. J'arrive plus à bien voir.
0: Merci en tout cas, voilà. Et on est en train de nous demander de sortir de la tribune puisque les stewards qui sont là, qui nous ont accueillis avec beaucoup de gentillesse, nous ont laissé quelques minutes supplémentaires rien que pour France Info. Vous voyez comme
2: merci.
0: Quoi c'est une belle soirée.
2: Merci beaucoup Jean-Pierre Blimaud. On va retrouver d'ailleurs Xavier Monferrand. J'espère qu'il a toujours sa voix. Xavier, vous êtes avec nous ?
3: Ce qu'il en reste.
2: Ce qu'il en reste parce qu'effectivement, 120 minutes pour un match. Alors évidemment, d'un point de vue footballistique, c'était pas un grand match, mais il y avait une intensité absolument incroyable. C'était assez irrespirable.
3: Ouais, c'est ça, de l'intensité, du suspense, effectivement, dans le jeu. On a vu mieux cette saison, hein. Mais en fait, c'est deux philosophies qui se sont affrontées et qui ont voulu mourir avec leurs idées, tout simplement. On a vu le vrai Paris Saint-Germain qui, parfois, dans son jeu de possession, tourne un peu à une caricature de lui-même. Et malheureusement, c'est ce qui s'est aussi passé dans cette finale. Et puis Arsenal qui a marqué tout de suite, qui a réussi son plan et qui derrière est redevenu le boring Arsenal qui est vivement critiqué. Les deux blocs se sont affrontés et Paris a fini par faire céder. Et d'ailleurs, c'est vrai que on retiendra qu'en fait Arsenal s'incline sans avoir perdu de la saison parce que quand on va au tir au but, on n'a pas perdu officiellement. Et donc ça résume un peu l'état d'esprit de cette finale et des parcours des deux équipes. Personne n'a voulu céder, n'a voulu mourir avec ses idées. On allait au bout du bout et ça s'est joué à un tir au but qui est parti au-dessus du but de Matvei Safonov. Donc c'est une finale. C'est pas une finale de légende, mais c'est une finale pour la légende du PSG, ça c'est sûr.
2: Oui, effectivement, on est loin de ce qu'on a connu il y a un an du côté du Paris Saint-Germain.
3: Oui, bien sûr.
2: Mais quand même, Xavier, j'allais sortir un homme de cette équipe, c'est l'entraîneur, c'est Luis Enrique, parce que on se dit que sans Luis Enrique, le Paris Saint-Germain n'en serait peut-être pas là. Il est vraiment l'homme de ce club aujourd'hui.
3: C'est la pierre angulaire, c'est à lui que... Et tous les supporters le savent d'ailleurs. Tout le monde l'a compris que c'était lui la plus grande star, la plus grande recrue du Paris Saint-Germain. Son arrivée a tout changé. Il a été parfois dur, il est toujours un peu difficile, hein, mais il a toujours tenu avec ses idées face aux journalistes. Mais face aux journalistes, c'est pas important. Il a tenu face à Messi, à Neymar,
2: c'est
3: à Mbappé. On a une pensée quand même pour Kylian Mbappé, le capitaine des Bleus. Ce soir, c'est la double victoire du Paris Saint-Germain. J'imagine que c'est dur aussi pour Kylian Mbappé de voir ça. Il doit être content pour le Paris Saint-Germain et pour ses copains de l'équipe. Mais c'est aussi une image assez difficile, je pense, pour le capitaine de l'équipe de France, qu'on retrouvera évidemment pour la Coupe du Monde. Donc c'est des sentiments mélangés, mais c'est incroyable ce chapitre qu'a ouvert Luis Enrique avec le Paris Saint-Germain. Je crois que c'est son 12e titre avec le PSG. C'est incroyable. Il a tout changé, il a changé la philosophie de Paris. Et la grande intelligence quand même du président Nasser El Khelaifi, c'est d'avoir suivi Luis Enrique, de lui avoir donné la confiance, peut-être plus qu'à un autre entraîneur avant, où le Qatar et Nasser El Khelaifi avaient du mal à lâcher les rênes. Et là, ils ont vraiment confié le bébé à Luis Enrique, qui avait les bonnes idées, qui avait la bonne idée, celle de tout réunir en tant que collectif et de ne plus avoir de stars qui...

0: qui sortent la tête de ce collectif et pour l'instant ça ne fait que marcher. Ça ne fait que marcher. Franchement, de cette saison, on retiendra quoi comme échec? Oui, l'élimination Coupe de France. Et c'est tout. Enfin,
1: je pense qu'entre la Coupe de France et la Ligue des Champions, il n'y aurait pas eu photo pour savoir laquelle conserver. Hein.
0: À une autre époque, la Coupe de France aurait eu tellement de saveur pour les supporters du Paris Saint-Germain. Aujourd'hui, c'est un trophée comme un autre. Oui, il n'y a pas de drame de ne pas avoir la Coupe de France et de garder cette Ligue des Champions. C'est fou ce qu'ont vécu les supporters parisiens en 2 ans, de vivre enfin la libération à l'image de Marquinhos qui remporte sa première Ligue des Champions et qui ce soir la soulève pour la deuxième fois. C'est une image assez forte avec cette victoire à l'expérience. Comme le disait tout à l'heure mon collègue Julien Froment, c'est la symbole de la maturité de cette équipe. C'est une équipe qui est arrivée à maturité.
1: Merci Xavier, on vous retrouve dans quelques minutes évidemment pour continuer ce débrief.
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1: France Info, 22h21, le fil info avec Thomas Bénèche.
3: Jusqu'au bout du suspense, la finale de la Ligue des Champions de football entre le PSG et Arsenal s'est jouée au tir au but. Et à l'issue, c'est Paris qui l'a emporté, décroche ainsi sa deuxième Ligue des Champions de football consécutive. Une nouvelle étoile brille sur Paris, réagit sur X. Le chef de l'État, Emmanuel Macron. Le match a été irrespirable jusqu'à son terme. C'est Arsenal qui a ouvert le score à la 6e minute de jeu avant que Paris n'égalise à la 65e minute. Puis prolongation et tir au but. C'est Arsenal qui a raté le dernier tir au but, offrant au club de la capitale donc son deuxième sacre. Le sacre de Paris sera fêté demain au Champ de Mars à Paris. Le maire de la capitale l'a confirmé ce soir à France Info. Le maire de Paris qui réagit sur X et déclare: ce soir, Paris est fier. Célébrons ensemble dans la joie et le respect. Plus aucun département n'est placé en vigilance orange canicule. Paris, les Hauts-de-Seine, la Seine-Saint-Denis et le Val-de-Marne sont repassés en vigilance jaune. La fin de l'épisode caniculaire doit s'achever demain matin. Environ 4000 personnes présentes. Premier meeting de campagne pour l'ancien Premier ministre Gabriel Attal. C'était cet après-midi à Paris. Gabriel Attal, candidat à l'élection présidentielle 2027. Il déclare aujourd'hui se présenter pour l'espoir, l'avenir et l'optimisme et considère que ses adversaires pour 2027 sont la France insoumise et le Rassemblement national.
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1: Édition spéciale sur France Info consacrée à cette finale de la Ligue des Champions et à la victoire du Paris Saint-Germain face à Arsenal. Je vous propose d'écouter la joie de celui qui avait égalisé pour le PSG sur penalty, Ousmane Dembélé.
4: Exceptionnel, c'est une grande soirée. Voilà, on a travaillé dur cette saison pour pouvoir réaliser le back-to-back. Et c'est magnifique, non, on est très heureux ce soir, on va savourer. Bien sûr, ça a été difficile. Toute la saison a été difficile, on a dû gérer beaucoup de choses, mais finalement on est encore vainqueur de cette Champions League et on est tous heureux. Tout le monde, je pense, a eu des crampes à la fin.
1: Ousmane Dembélé au micro de nos confrères de Canal+. On retrouve Xavier Monferrand toujours à Budapest dans ce stade qui sera mythique évidemment pour les Parisiens. Xavier, on a parlé de Luis Enrique qui a tout changé. C'est vrai qu'on est passé d'une équipe de stars sans véritablement de jeu collectif à une véritable équipe avec un plan, avec un Luis Enrique qui est capable de changer des joueurs et d'éviter que l'un ou l'autre prenne un petit peu la grosse tête. Donc il y a une révolution Luis Enrique. On se poser quand même beaucoup de questions sur le physique des Parisiens parce qu'ils ont enchaîné depuis un an, ils ont enchaîné les matchs et on se disait à un moment ou un autre ça va craquer.
0: Mais vous savez quoi, ils ont même enchaîné depuis 2 ans. En fait, depuis l'été 2024, Paris a disputé 120 matchs de football et en fait, juste avant cette finale, c'était exactement le même nombre de matchs disputés par Arsenal. Donc c'est assez incroyable, c'est vrai que c'est dingue ce qu'a réalisé le PSG en termes de parcours, en termes de physique. En vrai, alors il y a eu des creux, mais presque, j'ai envie de dire presque au bon moment. En fait, dans des moments où Paris pouvait presque se le permettre.
1: Oui.
0: Et effectivement, les blessures qui ont jalonné un peu la saison parisienne. On a parlé d'Hakimi, de Dembélé, notamment, même de Désiré Doué au début. Le physique qui lâchait un peu après cette Coupe du Monde des clubs qui était un peu la coupe de trop du côté du Paris Saint-Germain. Eh bien, ça a permis à des joueurs de récupérer, d'être en arrêt forcé, et c'est pas plus mal, en vérité, et de revenir petit à petit et de s'insérer dans un collectif qui, en fait, a trouvé sa plénitude dans cette fin de saison. Au moment le switch a encore opéré. Il y a eu ce moment de bascule au niveau des huitièmes de finale. Et Paris est redevenu Paris en expédiant Chelsea. On a compris en huitièmes que Paris allait en finale. En fait, on l'a compris à ce moment-là. Tout le monde l'a compris à ce moment-là.
1: Xavier, je pensais quand même que le match contre le Bayern serait une sacrée étape, et ça l'a été, parce que ça ne s'est pas joué non plus à grand-chose. Les deux meilleures équipes, finalement, se sont retrouvées en demi-finale, en tout cas sur le papier, c'était Paris et le Bayern. Sur ce match-là, sur ce match contre Arsenal qui ouvre la marque très vite, on connaît la défense d'Arsenal, c'est-à-dire on se dit, ça va être compliqué. D'ailleurs, on disait, le premier qui marque va prendre une option très sérieuse sur la victoire. Ça n'a pas été le cas, mais disons ce qu'était le scénario qu'on prévoyez en quelque sorte. Est-ce que vous avez eu peur pour les Parisiens, puisque l'égalisation est survenue en deuxième mi-temps après une heure de jeu?
0: Peur, je sais pas. À vrai dire, c'est vrai qu'à un moment, je me suis dit, mais en fait, ça va finir 1-0 dès la sixième minute et ça va en rester là. Mais j'ai senti l'urgence des Parisiens. En fait, j'étais assez confiant dès l'ouverture du score. Je me suis dit qu'en fait, ça allait lancer le PSG, qui n'avait pas le choix. Mais au fur et à mesure de la première mi-temps, j'ai commencé à douter, à vrai dire. Et puis au retour des vestiaires, je me suis dit que Paris allait quand même finir par le mettre, ce but égalisateur. Je suis plus étonné du fait que Paris n'ait pas réussi à mettre le deuxième pour plier cette rencontre avant les prolongations et les tirs au but. Et c'est là où du coup j'ai eu peur, je me suis dit ça va être quand même difficile d'aller jusqu'au bout, les changements. Je trouve que la qualité du banc d'Arsenal était peut-être un tout petit peu supérieure au Paris Saint-Germain, et en fait non, parce que les remplaçants ont vraiment fait le boulot jusqu'à la fin de cette séance de tirs au but, et Lucas Beraldo qui est venu en dernier côté parisien, pour porter sa pierre à l'édifice. C'est ouvert par un remplaçant, Gonçalo Ramos, fermé par un autre remplaçant, Lucas Beraldo, et en fait c'est vraiment un collectif qui a gagné. Voilà, c'est souvent une image d'Épinal, quoi. On dit toujours le collectif, la victoire du collectif, mais en fait, c'est Paris a réinventé le football, quand même. Le football de haut niveau, Paris, et le Paris de Luis Enrique l'a réinventé. Et là, vous vous dites que des joueurs comme Vitinha, par exemple, ils sont courtisés, mais plus que courtisés par le Real Madrid. Et le Real Madrid aujourd'hui, c'est quoi l'intérêt pour un Vitinha d'aller au Real Madrid, de quitter le Paris Saint-Germain pour aller au Real Madrid? Quel est l'intérêt? Eh ben, hormis financier ou de
1: c'est ce que j'allais vous dire, quand même.
0: De rêve de gamin. Oui. Mais rien que se poser cette question, c'est totalement fou. Ça montre que le football européen a basculé.
1: Xavier, il y a aussi cette séance de tir au but à la fin. On sentait finalement que Paris avait un ascendant psychologique, parce que là aussi c'est un exercice qu'ils maîtrisent, c'est d'ailleurs assez incroyable. À chaque fois qu'ils se sont confrontés au tir au but, ils en sont sortis vainqueurs. Donc est-ce qu'il y avait déjà aussi un ascendant, à votre avis, un ascendant psychologique du côté du PSG? Les deux pénaltys loupés par Arsenal, c'est pas des arrêts, mais les deux les tirent à côté, quoi. On sent la peur de l'autre côté, du côté des londoniens.
0: Ouais, je pense qu'il y a eu un vrai ascendant au moment où le premier joueur d'Arsenal a manqué son tir au but, mais derrière Nuno Mendes fait la même erreur, se fait arrêter son tir au but par Raya, le gardien d'Arsenal. Donc franchement, je pense que c'est vraiment indécis jusqu'au bout, en vérité.
1: Ouais.
0: Je pense que vraiment bien malin celui qui savait que ça allait se terminer comme ça, vraiment.
1: Merci beaucoup Xavier pour votre débrief, merci pour votre joie à l'antenne communicative. Nous avons passé une excellente soirée à vos côtés et aux côtés de toute l'équipe d'ailleurs des sports de France Info.
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1: Patricia Charbonnier.
5: Changement de temps à partir de demain, la vague de chaleur est terminée, mais le temps est plus nuageux, plus instable et orageux, avec un risque d'orage localement fort. Dès ce soir, la baisse des températures va se poursuivre demain, avec 23 degrés demain après-midi à Lille, 24 à Nantes, 25 à Paris, 31 degrés à Lyon, mais des températures encore supérieures à 30 degrés sur l'extrême sud. Météo France prévoit 35 degrés demain après-midi à Nîmes. Des conditions météo plutôt calmes en matinée, mais avec de nombreux nuages bas dans le sud-ouest. Un voile nuageux assez dense dans le nord-ouest du pays, avec quelques averses sur la Bretagne, qui gagneront les Pays de la Loire, la Normandie et les Hauts-de-France dans l'après-midi. Et le temps tournera à l'orage sur les Pyrénées et les régions de l'Est jusqu'au Massif central et jusqu'au nord de la Provence avec un risque d'orage localement fort.
1: 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L'actualité avec Thomas Benesch.
3: Le maillot parisien va s'orner d'une deuxième étoile. Le PSG a remporté ce soir sa deuxième Ligue des champions de football consécutive. Victoire au tir au but face à Arsenal au terme d'une rencontre qui aura été d'une rare intensité. Petit retour sur le film du match, c'est Arsenal qui a ouvert le score à la 6e minute de jeu avant que Paris n'égalise à la 65e minute. Puis prolongation et tir au but. C'est Arsenal qui a raté le dernier tir au but offrant au club de la capitale donc sa deuxième victoire en Ligue des champions de football. Son deuxième sacre. Plusieurs réactions à ce sacre justement, dont celle du chef de l'État. Une nouvelle étoile brille sur Paris, dit sur X Emmanuel Macron. La ministre des Sports adresse elle ses félicitations au club parisien et parle d'une fierté pour tout le sport français. Ce succès est une fierté immense et un signal fort adressé à l'ensemble du football français, réagit pour sa part le président de la Ligue de football professionnel. Dans l'actualité également ce soir, cet homme armé de deux couteaux et se montrant menaçant qui a été abattu par un policier aujourd'hui à Bobigny. Selon la préfecture de police de Paris, la victime aurait dans un premier temps blessé deux de ses voisins dans le cadre d'un différend et un des policiers présent lors de l'intervention a alors été contraint de faire usage de son arme. Une enquête est lancée dans ce dossier pour violence avec arme ayant entraîné la mort. La police des polices est également saisie puisque le fonctionnaire de police a utilisé son arme de service. Enfin, le tennis à Roland-Garros avec cette déception pour la sensation française Moïse Kouamé. 17 ans, il a perdu ce soir contre le Chilien Alejandro Tabilo. Défaite 3 manches à 1, Kouamé s'est battu jusqu'au bout. Il s'incline dans le 4e set au tie-break. Bonne nouvelle en revanche chez les femmes, la française Diane Paris disputera les 8e de finale du tournoi. Elle s'est qualifiée en battant l'américaine et 6e mondiale Amanda Anisimova. Diane Paris s'offre son premier 8e de finale en Grand Chelem. Renaud Blanc.
1: Merci Thomas, l'actualité sur France Info, signé Thomas Benesch.
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1: La finale de la Ligue des Champions, le match s'est joué finalement au tir au but à 21h01. Les Parisiens remportaient leur deuxième titre. La joie, mais aussi à Paris, eh bien, quelques tensions. On va retrouver Guillaume Batin avec Raymond Albouy, porte de Saint-Cloud. Guillaume, quelle est l'ambiance? Est-ce que c'est tendu? Est-ce que c'est bon enfant? Ou est-ce qu'au contraire, la tension monte?
6: Alors, la tension est un peu baissée, hein, tout à l'heure, c'était l'agitation totale entre les pompiers qui allaient éteindre un feu dans la rue du boulevard Murat, juste à côté. Feu de vélo, de poubelle, qui était assez important, avec des flammes noires et de la fumée noire qui montait dans les étages des appartements juste à côté. Il y a moins de feux d'artifice et on rentre tranquillement chez soi, messieurs, qui êtes avec nous. Évidemment, le maillot du Paris Saint-Germain à l'envers. Je suis doué, ça veut dire quoi?
7: Je suis doué.
6: C'est un jeu de mots?
7: C'est un jeu de mots. C'est un jeu de mots et voilà, je suis fier de mon équipe, fier de ma ville. Et voilà, on n'est pas du tout d'accord avec ce qui se passe au niveau des casseurs, c'est vraiment pas bien, ça représente pas la ville. Nous on est là pour fêter, on est des supporters depuis qu'on est petit.
6: Vous venez d'où? Vous êtes parisien?
7: On est de Boulogne, fier d'être boulonnais et on suit Paris depuis qu'on est petit, moi en tout cas, et je suis fier d'être parisien. Et c'est une consécration de tellement d'années de souffrance et je peux être heureux, on est que heureux.
6: À quel endroit vous étiez pour suivre le match?
8: Alors on était chez mon ami juste ici. Oui, comme il vient de dire, on cautionne pas du tout ce qui se passe, les voitures brûlées, tout ce qui explose, tout ça. On cautionne pas du tout, nous on est juste là pour faire la fête, on veut juste s'amuser, fêter le fait que Paris brille enfin à l'international, que Paris soit enfin reconnu
6: comme un club de légende,
8: à sa juste valeur. Voilà. Et voilà, c'est tout ce qu'on veut montrer, ce qu'on veut prôner, c'est la hauteur de Paris, la grandeur de Paris.
7: Voilà. Et voilà, il y a Paris là et il y a Marseille là.
6: Ah.
7: C'est fini maintenant.
6: Ça c'était important pour vous, hein.
7: C'est important. Et je trouve que ce sacre montre que la rivalité, malheureusement, elle est finie. Elle est finie. Ça a mis un point à la rivalité.
6: Vous allez faire quoi maintenant? La fête est finie ou elle continue?
9: On va continuer, on va voir, on va essayer d'esquiver un maximum le gaz quand même, parce que ça commence à piquer, quoi qu'on dise.
6: Vous en avez pris du gaz lacrymogène dans les yeux, dans la gorge?
9: On a esquivé ou non, on tombe sur quelques petites choses, mais bon.
6: Il y a un masque de ski pour éviter justement d'avoir les yeux qui piquent.
8: Comme ça on a plus mal aux yeux.
9: Les gouttes à la pharmacie, c'est la meilleure technique.
10: Quelques petits sérums physiologiques dans le sac, toujours.
6: Donc vous avez tout ce qu'il faut pour l'année prochaine, alors?
9: Écoutez, j'en ai encore. En stock à la maison, ça devrait suffire.
10: Et on peut la gagner.
6: Attends, c'est moi qui tiens le micro, vas-y.
11: Bonsoir, monsieur.
6: Alors, monsieur n'est peut-être pas encore en état de parler, mais voilà, va falloir boire un petit peu d'eau. Mais vous êtes heureux.
8: Je réponds à vos questions.
6: Voilà, vous êtes heureux.
11: Un petit message pour tous les peuples oppressés, notamment la Palestine.
6: Ça, c'est pas l'endroit. Merci beaucoup et bravo pour votre soirée.
1: Merci Guillaume. J'espère que vous avez pu récupérer votre micro. On va filer du côté des Champs-Élysées parce que là aussi, c'est la fête. On va retrouver eh bien, Thomas Vinclair donc, sur la plus belle avenue du monde. Thomas, quelle est l'ambiance? Vous nous disiez ça a resté bon enfant. Est-ce que c'est toujours bon enfant?
12: Alors c'est toujours bon enfant. On annonce en ce moment 20 000 personnes rassemblées sur ces Champs-Élysées. On rappelle, la partie Place de l'Étoile est fermée au public. On est vraiment à partir de, pour ceux qui connaissent, la station Georges V jusqu'à la Concorde. C'est noir de monde en ce moment. Vous entendez les tambours. Je pense qu'on en a discuté avec quelques supporters. Il y en a certains qui sont arrivés du Parc des Princes et qui sont désormais sur les Champs-Élysées. Il y a une très très bonne ambiance et vous l'entendez avec ces tambours. On a de temps en temps, on va dire 2, 3, 4 feux d'artifice. Malheureusement, à ce moment-là, les forces de l'ordre répliquent à chaque fois en envoyant des gaz lacrymogènes en plein milieu de la foule, ce qui crée des mouvements de panique, on va le dire. On a été pris avec Virginie qui s'occupe de la technique sur ce direct. On a été pris
1: Virginie
12: d'ailleurs dans
1: Lorda, de ces mouvements de panique. Techniques avec
12: exactement,
1: vous.
12: Exactement. Et d'ailleurs, on va remercier Brahim et Wilfried, nos gardes du corps, qui ont fait comme ils pouvaient pour nous sortir de là. Mais ça a été assez impressionnant. Ça a duré 4-5 minutes. On voyait des jeunes filles un peu en panique, des jeunes garçons aussi qui étaient assez en panique, parce qu'il faut le dire, ici sur les Champs-Élysées, c'est très familial, c'est très jeune aussi. On a énormément de mineurs qui sont en ce moment sur les Champs-Élysées pour faire la fête. Une fête, on le rappelle, bon enfant, pas de dégradation à signaler. La plupart des commerces sont ici, ont tout barricadé. Les forces de l'ordre sont le long des trottoirs. On ne peut pas accéder au trottoir parce qu'on doit rester au milieu de la route. Et malheureusement, de temps en temps, on voit arriver des gaz lacrymogènes pour disperser tout le monde. Et ça crée un peu des mouvements de panique. C'est assez dommage parce que, comme vous pouvez l'entendre en ce moment, il y a une très bonne ambiance. Il y a vraiment une très très bonne ambiance sur les Champs-Élysées. On a entendu Ousmane Ballon d'Or toutes les 10 minutes, à peu près toutes les 5 minutes même. Et franchement, tout le monde est content de faire la fête ensemble. Malheureusement, il y a ce maintien de l'ordre assez oppressant, il faut le dire. En même temps, l'an dernier, il y a eu de grosses dégradations sur ces Champs-Élysées. Là, il y a une grosse présence policière. On en a annoncé plus de 8000 même sur la capitale. Ils sont très présents sur les Champs-Élysées. Et on le répète, pas de dégradation en ce moment. Et il y a quelques mouvements de foule ici et là.
1: Merci beaucoup Thomas. Thomas Vinclair en direct des Champs-Élysées avec les moyens techniques de Virginie Lorda. La fête, elle s'est donc prolongée autour du Parc des Princes après la victoire du PSG. Emma Sarango est avec des supporters.
13: Ça a été une soirée de rêve pour les supporters présents ce soir au Parc des Princes, à l'image de Simon et Clément qui viennent tous les deux de Clermont-Ferrand. Clermont-Ferrand est fan de Paris.
14: Exactement, parce que nous à Clermont-Ferrand, malheureusement, on n'a pas de club. Et Paris Saint-Germain, exactement, on a l'ASM, mais surtout le Paris Saint-Germain, il nous fait rêver, il nous met des étoiles dans les yeux, et ce soir c'est la deuxième étoile pour nous.
13: Pourquoi vous avez voulu venir célébrer ce titre, ce deuxième titre ici à Paris?
14: Parce que pour nous Paris maintenant c'est magnifique, c'est vital, désolé mais j'ai plus les mots, c'est tellement beau ce soir, on n'y croyait pas encore avec ce suspense. Là, cette année, c'était vraiment, vraiment difficile. On a eu des Gunners qui nous ont vraiment fait un football, désolé du terme, mais dégueulasse. Ce soir, franchement, il y a le football qui a payé. Luis Enrique nous a fait encore une masterclass. C'est magnifique.
13: Vous étiez là l'an dernier pour le premier sacre du Paris Saint-Germain. Celui-là, il est différent, il est moins savoureux, plus savoureux?
15: Non, il est moins savoureux. L'année dernière, effectivement, on était déjà là. C'est vrai que cette année, on connaît le goût, donc c'est un peu moins savoureux, mais bon, quand même, on va bien le fêter. Et, voilà, ça reste quand même toujours agréable, mais c'est que le début.
13: Cette deuxième étoile, elle fait quand même du PSG le club le plus titré parmi les clubs français en Ligue des Champions. Ça, c'est une fierté supplémentaire pour vous, Simon ?
14: Bien sûr, on ne sera jamais les premiers. Finalement, on reprend leur slogan, parce qu'il n'y a plus de club, il n'y a plus d'âme dans cette équipe de Marseille. Voilà, on fait référence à eux. Il faut le dire, il n'y a plus... En France, il n'y a qu'un seul club, et c'est le Paris Saint-Germain, bien sûr.
13: Comment vous allez continuer la suite de la soirée là? Vous n'êtes pas venu de Clermont-Ferrand juste pour terminer à 21h. Ça va se poursuivre, non. J'imagine.
15: Non, bien sûr, on va voir. On ne sait pas encore, on va essayer déjà d'avoir des places pour demain aussi, comme l'année dernière, pour revenir au parc. Et puis voilà, mais là, pour l'instant, c'est pas prévu. Hein. On va aller boire un coup, et puis on verra.
13: Demain, l'arrivée du bus, quel que soit l'endroit, vous y serez par exemple au Champ de Mars, ici au Parc des Princes?
14: L'année dernière, on l'a fait. On a fait Champs-Élysées, plus la cérémonie ici. Moi, je pense que malheureusement, cette année, je ne vais pas pouvoir. de rester sur place, mais j'aimerais bien, mais on verra bien. Si madame me laisse l'opportunité de rester avec les collègues et elle prendra la voiture pour rentrer, je verrai. Ça serait magnifique. Une deuxième, revoir encore les gens, ça serait magnifique.
13: Vous rentrerez au pays du rugby avec le foot dans le cœur, alors.
14: Exactement. Mais je crois qu'à Clermont, c'est plus une ville de rugby, c'est une ville de foot maintenant. Paris Saint-Germain, c'est venu jusqu'à Clermont maintenant.
13: Super, merci beaucoup Clément, merci beaucoup Simon. Profitez bien évidemment de cette soirée de fête à Paris, ici aux abords du Parc des Princes, où évidemment les supporters se préparent à une très très longue nuit de célébration.
1: Merci Emma. Emma Sarango, on va changer de quartier. Nous partons pour le 14e arrondissement de Paris, le sud de la capitale, avec la joie des supporters parisiens bien sûr, et avec Benjamin Illy.
16: On était un peu dans un nuage de fumée il y a quelques instants, tellement il y a eu de fumigènes et de feux d'artifice, c'était limite un bouquet final hein, à ce niveau-là. Voilà, l'ambiance qui retombe un petit peu parce que les gens se dispersent, hein, ils vont aller faire la fête ailleurs dans Paris, le bar a fermé, mais on a quand même attrapé par le maillot qu'il porte un supporter qui s'appelle Sam, qui a 27 ans et qui n'est pas supporter d'aujourd'hui, qui est supporter depuis très longtemps.
17: Par mon père, voilà. Antonio Poletta, qui m'a tout transmis. Ouais.
16: Une histoire de famille, vous avez vu le PSG qui galérait et vous voyez le PSG qui gagne.
17: Et je vois le PSG qui gagne et surtout comme quoi l'investissement du Qatar n'a pas suffi. Il fallait simplement une équipe qui tourne, faire place aux jeunes surtout, parce que l'équipe est très jeune. On a beaucoup de gens qui viennent du centre de formation et ça c'est un plus.
16: Et un entraîneur, Luis Enrique, qui a l'art de gagner des finales.
17: Et hein. Surtout qui a compris qu'une empilation d'individualité ne suffisait pas. Et qui n'a pas la peur en fait de changer les joueurs quand il faut les changer quoi.
16: Attention, Sam va vous piquer votre boulot, Nathalie. Quoi qu'il en soit,
13: il est pas mal.
16: Il est bon, hein, il est bon. Simplement, Sam, pour en revenir à votre statut de supporter, vous ressentez quoi cette victoire, cette deuxième étoile sur le maillot du PSG?
17: Écoutez, moi la première étoile, je l'ai vécue de là où je viens, de près du Luxembourg. Et là, je suis monté à Paris. Je suis sur Paris depuis quelques mois. Je voulais vivre ça. J'étais en festival de photographie jusqu'à il y a 15 heures. J'ai loupé le vernissage juste pour venir le truc. Je me suis dit, je ne peux pas louper une victoire de ce truc que j'attends depuis que je suis né.
16: Tout le monde s'est retrouvé à cette terrasse ici, dans cette petite rue du 14e arrondissement.
17: On ne pouvait pas rêver mieux. Après, c'est sûr que c'est pas le même score que l'année dernière. C'était sûr que ça allait être un match plus serré. Arsenal sont les pros de la défense. Donc
16: mais ça dit à quel point le PSG peut être une grande équipe d'aller chercher une victoire au tir au but dans un match de ce niveau.
17: De s'adapter, surtout, en fait. Et qu'on doit tout. Bah, je suis désolé, mais j'en reviens encore à Lucho, parce que pour moi, c'est le meilleur entraîneur du monde. Et je trouve ces choix tactiques en accord, en fait, avec simplement un peu une méritocratie, simplement. C'est si tu fais le pressing, si tu fais la défense, tu joues. Sinon, tu joues pas.
16: Allez, un mot sur l'ambiance, ce que vous avez vu ici au moment du coup de sifflet final.
17: Une ambiance un peu éclectique, mais
16: c'est bien dit.
17: Dans le sens où tout le monde se retrouve dans la joie et la bonne humeur, et je pense que ça fait plaisir. Et on pourra enfin dire à jamais les premiers à en avoir deux. Et je vais pas parler des collègues du Sud qui vont être un peu déçus ce soir.
16: Alors oui, il y a un bar en face. Figurez-vous que c'est un bar de supporters de l'OM. Ils ont quand même diffusé le match.
17: J'espère qu'ils ont du Prozac sous la main.
16: Non, ça va. Ils ont l'air de bien le vivre quand même. Hein. Mais c'est sobre hein, de l'autre côté de la rue. Là.
17: Il y a une équipe pour laquelle on n'est pas fan de base. Alors que, par exemple, moi, je supporte toutes les équipes françaises. Je suis toujours pour le meilleur.
16: Voilà. Bon, ben, en l'occurrence, ce soir, le PSG, ce sont les meilleurs. Et c'est la fête à Paris, ça c'est certain. On entend les motos là avec le moteur qui rugit.
17: Et voilà, par rapport à mon compatriote qui est azerbaïdjanais.
16: Qu'est-ce qui se passe
17: Voilà, c'est sûr que depuis que Safonov est rentré dans l'équipe l'année dernière et qui a pris la place de Lucas Chevalier, il y a eu une grande différence. C'est grâce à lui qu'on lui doit beaucoup de choses.
16: Et Safonov au tir au but, c'est bien.
17: Safonov au tir au but, c'est mieux. C'était mieux l'année dernière. Cette année, il a eu un peu plus de mal. Mais il a quand même Kerr sur les épaules le match. Et malgré le fait que Arsenal soit très fort en contre-attaque, on a réussi quand même à gérer le match. Et
18: bonne chose,
16: et alors,
17: victoire au tir au but, mais victoire quand même.
16: Et elle va ressembler à quoi votre soirée là?
17: Écoutez, je pense qu'elle va ressembler à une soirée normale. On va fêter.
16: Ah bon
17: on va fêter calmement. Et puis c'est juste le plaisir de savourer. Pour moi, en fait, ce soir, l'année dernière, c'était vraiment une victoire avec les tripes. Et là, c'est une victoire tactique ce soir. Donc je vois les choses différemment par rapport à l'année dernière. Et là pour moi, le coach a fait 90% du boulot.
16: Est-ce qu'il y a un adage qui dit, je crois, et c'était les supporters qui avaient mis ça sur une banderole, l'an dernier c'était historique, cette année c'est légendaire.
17: On peut dire ça comme ça, ouais, je pense légendaire, on s'en souviendra jamais. Je pense que les deux étoiles, on est les premiers à amener des étoiles en France.
16: Et il a des étoiles dans les yeux, Sam, supporter du PSG dans les rues de Paris, les rues de Paris entièrement dédiées au rouge et bleu ce soir.
1: Merci beaucoup, eh bien Benjamin Hely, dans un bar parisien du 14e arrondissement avec des supporters parisiens qui fêtent la victoire de leur club. L'édition spéciale se poursuit dans quelques minutes.
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1: France Info, 22h46, le fil info avec Thomas Benesch. Thomas, la Tour Eiffel à Paris et ce soir aux couleurs du PSG.
3: Le PSG qui a remporté ce soir sa deuxième Ligue des champions de football consécutive au terme d'un match à suspense. C'est Arsenal qui a ouvert le score à la 6e minute de jeu, puis Paris a égalisé à la 65e minute. On suivit des prolongations et des tirs au but. C'est Arsenal qui a raté le dernier tir au but offrant au club de la capitale, donc son deuxième sacre. Les célébrations de ce nouveau sacre européen du PSG se feront demain au Champ de Mars dans la capitale. Le maire de la capitale l'a confirmé ce soir à France Info. Le maire de Paris qui réagit d'ailleurs sur X au succès des Parisiens et déclare ce soir Paris est fier, célébrons ensemble dans la joie et le respect. Quelques tensions ont été observées dans la capitale en marge des célébrations au niveau de la porte de Saint-Cloud à Paris, c'est près du Parc des Princes. Quelques 20 000 personnes sont par ailleurs assemblées sur les Champs-Élysées. Selon la préfecture de police, 45 personnes ont été placées en garde à vue sur l'ensemble de l'agglomération. Un policier a été blessé. On rappelle que 8 000 membres des forces de l'ordre sont déployés ce soir dans l'agglomération parisienne pour éviter que la fête ne dégénère. Il n'y a plus de département vigilance orange canicule sur notre territoire. Paris, les Hauts-de-Seine, la Seine-Saint-Denis et le Val-de-Marne sont repassés en vigilance jaune. La fin de l'épisode caniculaire doit s'achever demain matin.
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1: Une finale de la Ligue des Champions remportée par le Paris Saint-Germain face aux Anglais, aux Londoniens d'Arsenal au tir au but. Je vous propose d'écouter la joie du Parisien, João Neves, après sa victoire. C'était chez nos confrères d'M6.
26: C'est la deuxième fois que je suis champion d'Europe et ça me fait plaisir. Pas de la victoire, c'est de jouer avec ce type de coéquipier, cette staff, cette direction. C'était la meilleure choix que j'ai fait dans ma vie. Et j'aime tout et je pense qu'on a mérité aujourd'hui. Je pense que tout PSG qui voulait jouer et je pense que c'est mérité.
1: Voilà la joie de Neves. Nous retrouvons à Budapest eh bien, Xavier Monferrand qui nous a fait vibrer pendant eh bien, toute la finale avec Nicolas Perronnet et également avec Jean-Pierre Blimeau. Xavier, je regardais quand même maintenant le classement 2 étoiles pour le PSG, c'est-à-dire que Paris rejoint des clubs comme Benfica, Chelsea, c'est Nottingham ça. Forest, Porto et la Juve.
0: Ouais, c'est ça. Effectivement, il y a pas mal d'équipes qui ont su, en tout cas, garder leur trophée. C'est ça qui est le plus fort. En gagner deux, évidemment, c'est énorme. Mais conserver son trophée d'une année à l'autre, c'est encore plus dur. Il n'y a que 9 équipes dans l'histoire qui ont réussi à faire ça, dont le Paris Saint-Germain. Donc, effectivement, bah, là-dedans, vous retrouvez le Real Madrid, l'AC Milan, l'Inter, l'Ajax, Benfica, Nottingham Forest, le Bayern, Liverpool. Évidemment, le gratin du foot européen et selon les époques, hein, parce qu'on parle de l'Ajax aussi, évidemment, c'est une grande époque des années 70. Donc voilà, on retrouve un peu toutes les époques et les façons de faire du football, l'AC Milan de la fin des années 80. Voilà, c'est toutes les époques du football qui se répondent quand on essaie de comparer ça. Voilà, ces 9 équipes-là ont vraiment l'ADN du football européen et pour le Paris Saint-Germain, bah, c'est l'une des grandes équipes du 21e siècle, si ce n'est la plus grande avec le Real Madrid.
1: Paris a mis 15 ans finalement pour y arriver, ouais. avec l'arrivée du Qatar. 15 ans, c'est à la fois long, et puis finalement, il y a aussi des clubs qui n'ont pas réussi, malgré des moyens, à atteindre deux étoiles. Donc, comment vous jugez justement ce parcours du Paris Saint-Germain ? On parlait tout à l'heure de ce changement de philosophie, quelque part, après les stars et le côté un peu bling-bling du PSG. J'allais dire un retour aux sources et au jeu, en quelque sorte.
0: Oui, ce qui est intéressant, c'est qu'en fait, on peut le décorréler du Qatar. On n'est pas obligé forcément de parler du Qatar, effectivement, des 15 ans d'attente, parce qu'en vrai, pour la première fois sur ces deux années, sur cette époque, en vrai, Paris est en avance sur son temps. En fait, le PSG a souvent subi l'époque. Alors, il faut aller chercher des stars. Alors, on va chercher des stars. Allez, ça y est, c'est parti, et machin. Et là. Avant, Paris Saint-Germain n'avait pas cette dimension-là. Il l'a eu. Et en fait, il subissait ça. Alors que, depuis l'arrivée de Luis Enrique, Paris dicte sa façon de faire. Et en fait, avec l'expérience engrangée, avec la frustration engrangée, avec tout ça, avec tout ce qui est devenu l'ADN du club, eh bien, ça a fini par marcher parce que Paris a été en avance sur son temps en disant non, mais en fait, nous, ce qu'on va faire, c'est que toutes les stars, là, on va les dégager. Messi terminé, Neymar terminé, Kylian terminé. Et au final, ça marche. Et ça, Luis Enrique l'avait vu, et l'intelligence aussi du Paris Saint-Germain dans sa réussite, c'est que Nasser El Khelaifi, Luis Campos, toute la direction avait accepté exactement de suivre ça, de suivre cette philosophie, et ça a marché. Et c'est là où, en fait, Paris a été en avance sur son temps. Parce qu'en fait, on le voit, les autres équipes qui ont continué avec des stars, le Real Madrid, le plus grand crash de ça, l'anti Paris Saint-Germain aujourd'hui, et l'équipe qui est à la traîne en fait, c'est le Real Madrid.
1: Ouais.
0: Et ça c'est fou. Et ça c'est fou. En fait, Paris est en avance sur son temps. Enfin, ils ont trouvé, ils ont réussi à dicter leur loi, leur façon de faire, en montrant que c'était la meilleure. Et donc, logiquement, ils sont double champions d'Europe.
1: Merci Xavier. On va retrouver Nicolas Perronnet, qui est également à Budapest, en zone mixte. Il attend toujours les joueurs.
2: C'est long, hein.
1: mais ça va venir, vous inquiétez pas Nicolas. Vous entendiez à l'instant les mots de Xavier Monferrand, en disant que le PSG était en avance. Pour vous, c'est véritablement aujourd'hui la meilleure équipe d'Europe et peut-être du monde ?
2: Oui, on en avait déjà une petite idée après le match contre le Bayern Munich, en fait, parce que c'est vrai qu'on pouvait se demander
1: l'espèce de finale avant la finale.
2: Saison, ouais, complètement, ouais. Et effectivement, depuis que le Paris Saint-Germain a vaincu le Bayern Munich, il y a eu ce match aller qui était complètement incroyable. Souvenez-vous, le 5-4 au Parc des Princes, et puis le retour qui était complètement maîtrisé du côté du Bayern Munich. Franchement, on s'est dit, mais quelle équipe peut faire tomber ce Paris Saint-Germain là ? On a la réponse, il n'y en a pas. Voilà, toutes les autres équipes étaient en dessous cette saison. Alors après, franchement, c'est passé d'un rien face au Bayern Munich. Ça aurait pu être le Bayern qui est champion ce soir. Mais on avait vraiment, oui, cette finale avant l'heure qui a tourné en faveur du Paris Saint-Germain. Et oui, il y a le Paris Saint-Germain et le reste du monde aujourd'hui.
1: Mais contre Arsenal aussi, ça ne s'est pas joué à grand-chose quand même. Parce que but, finalement, ouverture du score de l'équipe qu'on considère être la meilleure défense d'Europe, c'était le scénario idéal pour les Londoniens. On pensait à un partout, finalement, que le PSG avait fait le plus dur et qu'ils allaient, entre guillemets, dérouler. Et puis ça s'est joué au tir au but sur un dernier tir.
2: Oui, parce que c'est une finale, mais même si le Paris Saint-Germain avait complètement raté sa finale, et même si Arsenal avait soulevé la coupe ce soir, franchement, le Paris Saint-Germain est au-dessus de cette équipe d'Arsenal, et ça va au-delà de l'opposition de style. Il y a plus de talent, il y a plus de modernité, il y a un peu plus de tout dans le Paris Saint-Germain de Luis Enrique. Il n'y a pas que le résultat qui compte aujourd'hui. Quand on voit le Bayern Munich et le Paris Saint-Germain, qui ont pas mal de points similaires, il y a des différences, mais il y a des points quand même similaires entre ces deux équipes. On a clairement les deux meilleures équipes du monde. Après, sur une finale, oui, ça peut effectivement mal tourner. On a vu des équipes inférieures sur le papier s'imposer dans des compétitions. Ça aurait pu être le cas d'Arsenal ce soir. Ça aurait été quand même une injustice au regard de la saison du Paris Saint-Germain et d'Arsenal. Donc, jusqu'où ça va aller, on ne sait pas trop. C'est vrai qu'on a refait un petit peu l'historique avec le grand Real Madrid qui a réussi à conserver le Madrid de Zidane trois fois sa couronne, l'AC Milan également de 89-90. Et en fait, le point commun entre l'AC Milan, le Real Madrid et le Paris Saint-Germain, c'est que l'effectif, il n'a quasiment pas bougé entre le premier et le deuxième titre, voire le troisième pour le Real Madrid. Et là, on a 13 joueurs du Paris Saint-Germain qui ont été concernés quelque part par cette conservation du titre par rapport au 11 de Munich il y a un an, jour pour jour, bientôt, puisqu'on sera bientôt le 31 mai. Je vous assure que c'est long ici en zone mixte pour attendre les Parisiens.
1: Courage.
2: Je pense que le Paris Saint-Germain, tant que ça bouge pas, tant qu'il y a cette dynamique-là, au niveau des départs, qu'est-ce qui peut se passer désormais? Oui, bah, on parle beaucoup d'un Bradley Barcola qui serait sur le départ, mais il n'y a pas beaucoup de rumeurs, pas beaucoup de mouvements qu'on voit venir. Donc voilà, pourquoi pas aller chercher la troisième l'an prochain, ce qui assurait clairement ce statut de meilleure équipe d'Europe. Mais je pense que voilà, avec le Bayern Munich, clairement, les Parisiens, ils l'ont déjà ce statut ce soir.
1: Ouais, et puis on en parlait, on en reparle encore avec vous. Il y a la patte Luis Enrique. Peut-être d'ailleurs, c'est ça qui fait la différence, qui a fait la différence dans cette demi-finale entre le Bayern et le Paris Saint-Germain. C'est l'aura, la tactique mise en place par Luis Enrique. Il est l'homme qui symbolise quand même le Paris Saint-Germain. Et c'est un changement énorme parce qu'effectivement, avant le PSG, on parlait Mbappé, on parlait Messi, on parlait évidemment de Neymar, Ibrahimovic. Là, on parle de Luis Enrique.
2: Oui, il a complètement transformé ce Paris Saint-Germain tactiquement. Il l'a transformé dans l'état d'esprit, il l'a transformé dans la manière de jouer, tout ça en 3 ans. Il l'a transformé également dans l'image finalement renvoyée vers l'extérieur, hein, l'image d'une équipe désormais sympathique. C'était pas forcément le cas, hein, même au début de la transformation du Paris Saint-Germain, après ces années très individualistes, très stars, très paillettes dont parlait Xavier tout à l'heure. Donc oui, il a pris Paris Saint-Germain là il y a 3 ans, il en a fait une machine à gagner et plein de choses également autour de Paris. Évidemment, c'est l'homme du sacre.
1: Une dernière petite question, quelques secondes, Nicolas. J'ai parlé effectivement de Luis Enrique, on a parlé du collectif, mais est-ce qu'il y a pour vous un joueur cette année qui symbolise le Paris Saint-Germain et la réussite du club?
2: Kvaratskhelia, je dirais, qui serait peut-être, si la Géorgie était à la Coupe du Monde, un candidat très crédible pour le Ballon d'Or cette année, parce qu'il était, alors peut-être en deux, pas très en vue ce soir, même s'il est sur le coup, hein, sur le pénalty qui est finalement converti et qui permet au Paris Saint-Germain de revenir dans cette finale et de soulever la coupe à la fin. Mais je dirais oui, Kvaratskhelia, et puis on le verra peut-être plus tard en fonction du parcours des Bleus à la Coupe du Monde. Ce sera peut-être Ousmane Dembélé. Le prochain débat, c'est est-ce qu'il est candidat crédible à un deuxième Ballon d'Or ou pas. Je vous l'annonce pour les prochaines semaines, ça c'est une certitude.
1: Merci Nicolas, on vous retrouve certainement dans quelques minutes en zone mixte. On repart à Paris vers la porte de Saint-Cloud, Guillaume Batin avec Raymond Albouy. Guillaume, est-ce que la tension reste forte Porte de Saint-Cloud, c'est-à-dire tout près du Parc des Princes?
4: Il y a encore un petit peu de monde, hein, je ne vais pas vous mentir. Encore quelques voitures qui passent avec les drapeaux rouge et bleu du Paris Saint-Germain. Encore pas mal de supporters, de garçons et filles avec les maillots évidemment du Paris Saint-Germain sur les épaules qui sont là. Mais l'ambiance est descendue d'un cran lors des 5-10 dernières minutes. Brutalement, on a vu ces quarts de CRS qui étaient là depuis très tôt en début d'après-midi quitter cette place qui a été très animée pendant des heures dès le coup d'envoi. Et longtemps après la fin du match et la victoire du Paris Saint-Germain, mais plus de bombes lacrymogènes, plus d'incendies, tout a été éteint et le calme est en train de revenir, sans doute pour d'autres endroits dans Paris. Hein. Je ne peux pas croire que ces supporters qui sont venus parfois de loin, on a rencontré des Strasbourgeois, on a rencontré des gens qui venaient de Nevers, de Toulouse, de loin, des supporters du PSG qui viennent de toute la France pour passer un moment ici, un bon moment, un moment mémorable, un moment de fête. Et la plupart d'entre eux, ils nous ont dit qu'ils avaient été déçus. Les dernières nous ont dit justement qu'elles étaient là l'année dernière et que c'était pas aussi festif que l'année dernière, qu'il y avait beaucoup de bruit, beaucoup de gaz lacrymogène, beaucoup de tensions, beaucoup d'incendies de poubelles, de vélos électriques, et qu'ils regrettaient tous qu'il n'y ait pas ce moment festif comme d'autres clubs savent bien le faire, notamment en Angleterre, et que c'était un peu trop violent ce soir. Mais le calme est en train de revenir Porte de Saint-Cloud.
1: Merci beaucoup Guillaume Batin. Donc effectivement, on va essayer de suivre dans d'autres quartiers de la capitale si le calme est également de mise, bien dans quelques instants, juste après 23h.
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1: Patricia Charbonnier.
6: La vague de chaleur touche à sa fin, mais le temps est plus nuageux, plus instable, avec un risque d'orage localement fort. La baisse des températures va se poursuivre demain et gagner du terrain. Météo France prévoit un minimum de 20 degrés demain après-midi à Brest, 23 à Lille, 24 à Nantes, 25 à Paris, 27 à Limoges, 28 à Nancy. Mais les températures seront encore supérieures à 30 degrés sur l'extrême sud, avec 35 degrés demain après-midi à Nîmes. Des conditions météo plutôt calmes en matinée, mais avec localement de la grisaille, notamment dans le sud-ouest, de nombreux nuages bas. Un voile nuageux assez dense dans le nord et le nord-ouest, avec quelques averses sur la pointe bretonne qui gagneront les Pays de la Loire, la Normandie, les Hauts-de-France dans l'après-midi. Et le temps tournera à l'orage sur les Pyrénées, sur les régions de l'Est jusqu'au Massif central et jusqu'au nord de la Provence, avec demain après-midi encore un risque d'orage localement fort, accompagné de grêles, de fortes pluies et de fortes rafales de vent.
1: Merci d'écouter France Info, il est 23h. L'actualité, c'est avec Laurette Puyot. Bonsoir Laurette.
9: Bonsoir.
1: À la une, c'est la fête à Paris après la victoire du PSG.
9: Une fois c'est historique, deux fois c'est légendaire. Le Paris Saint-Germain, champion d'Europe pour la deuxième année consécutive. On va revenir sur cette victoire de Paris à Budapest en passant par Londres. L'actualité, c'est aussi ce premier meeting présidentiel pour Gabriel Attal. J'ai mûri, a-t-il dit à ses partisans, porte de Versailles cet après-midi. Et puis cette pluie d'hommage à Edgar Morin, sociologue et philosophe. Philosophe décédé à l'âge de 104 ans. Et puis à Roland-Garros, il ne reste qu'un tricolore et elle s'appelle Diane Paris. Une fois, c'est historique, deux fois, c'est légendaire. Le Paris Saint-Germain l'a pourtant fait face à Arsenal. Les Parisiens victorieux de la Coupe d'Europe pour la deuxième année consécutive, au bout d'un suspense intenable après les prolongations, toujours un but partout. Il aura donc fallu attendre le bout des tirs au but. Il était 21h01 précisément et la victoire du PSG avec Xavier Monferrand qui exulte.
11: C'est Gabriel qui est face à Safonov, qui s'élance face au Russe, c'est senti.
9: Un match vécu en direct sur France Info et au bout de l'effort, la réaction d'Ousmane Dembélé, le ballon d'or qui nous a fait une frayeur, remplacé avant les prolongations, lui qui souffrait il y a encore deux semaines d'une douleur au mollet.
12: Exceptionnel, c'est une grande soirée. Voilà, on a travaillé dur cette saison pour pouvoir réaliser le back-to-back. Et c'est magnifique, non, on est très heureux ce soir, on va savourer. Bien sûr, ça a été difficile. Toute la saison a été difficile, on a dû gérer beaucoup de choses, mais finalement, on est encore vainqueur de cette Champions League et on est tous heureux. Tout le monde, je pense, a eu des crampes à la fin.
9: Alors si on assiste à des liesses de joie dans les rues parisiennes et partout en France, de l'autre côté de la Manche, à Londres, il y a de la déception. Nous devons accepter cette douleur afin de revenir plus fort, a déclaré l'entraîneur d'Arsenal, Mikel Arteta, après la défaite. Un constat donc partagé par les supporters, Yvan Planteil.
13: Oui, absolument. C'est la douche écossaise ici à Londres pour les fans qui espéraient tellement remporter cette première Ligue des Champions de leur histoire. Les bars étaient pleins à craquer. L'Emirates Stadium également, le stade d'Arsenal. Un écran géant y avait même été installé sur la pelouse pour plus de 40 000 chanceux. Ils ont pourtant exulté quand leur équipe a ouvert le score. Et puis les visages se sont peu à peu fermés. Certains ont compris que le sort de cette rencontre ne tournerait pas en leur faveur. On est maudits. On doit vivre avec cela, me disait l'un d'entre eux. Visiblement épuisé par cette rencontre. Certains auront peut-être demain matin au réveil une légère gueule de bois. Elle sera rapidement balayée dans l'après-midi grâce à la parade qui est organisée par le club pour fêter le titre de champion d'Angleterre remporté dimanche dernier après 22 ans d'attente. Selon la presse anglaise, on attend entre 500 000 et 1 million de personnes dans les rues de Londres demain.
9: Yvan Planteil à Londres pour France Info. Il disait, c'est donc la fête à Paris. La tour Eiffel est bleu, blanc, rouge. 20 000 personnes sur les Champs-Élysées à 22h30 selon la préfecture de police. 45 personnes ont été placées en garde à vue. 6 véhicules de commerce dégradés. Un dispositif de sécurité XXL mis en place par le ministère de l'Intérieur puisque d'autres événements ont lieu au même moment dans la capitale. Le concert d'Aya Nakamura au Stade de France. Le concert du rappeur Damso à la salle Paris La Défense. France. Mais la fête continuera demain après-midi sur le champ de Mars à Paris. Les joueurs seront ensuite reçus par le président de la République à l'Élysée, Emmanuel Macron, qui a écrit ce soir « Une nouvelle étoile brille sur Paris ».
1: Il est 23h04 sur France Info. On passe à la politique. Laurette, avec Objectif 2027 pour Gabriel Attal, en meeting aujourd'hui.
9: Un lancement de campagne porte de Versailles à Paris, 8 jours après l'officialisation de sa candidature. Un premier grand rendez-vous devant ses partisans, environ 4000. Audrey Tison, vous y étiez, le candidat a décliné ce qui semble être son slogan de début de campagne, la force d'agir.
14: Une salle décorée en bleu, blanc, rouge, des centaines de panneaux Attal président dans les mains des militants, pour la plupart déjà acquis à la cause. Gabriel Attal lance une campagne qu'il veut optimiste, dans laquelle il souhaite incarner l'action.
15: J'ai envie de bouger les choses, j'écoute, je tranche, j'agis, je l'ai fait comme ministre en voulant changer les vies, et je le ferai comme président, parce que nous avons besoin de la force d'agir.
14: Attal président lance la foule, et le candidat décline ses priorités.
15: École, salaire, IA, frontières, ce sont nos 4 chantiers capitaux. Les 4 batailles que nous devons remporter pour devenir la première puissance d'Europe.
14: Gabriel Attal identifie aussi ses adversaires. C'est bien la France insoumise et le Rassemblement national, les forces du déclin et non pas les partenaires avec lesquels Renaissance a gouverné. Il parle, sans le citer, d'Édouard Philippe.
15: Jamais nous ne jouerons au jeu des petites phrases, des attaques basses, des piques puériles. Le rassemblement commence et il se fera derrière nous. Alors nous serons à la hauteur.
14: Quant à Emmanuel Macron, il est cité une seule fois. « Je sais ce que je lui dois », dit Gabriel Attal, qui critique amplement ce qu'il appelle le système. Lui qui a été député, ministre et Premier ministre ces dernières années.
9: Les précisions d'Audrey Tison. Une enquête ouverte par l'IGPN, la police des polices, après la mort d'un homme à Bobigny, aujourd'hui tué par un policier. Armé de 2 couteaux, l'homme s'en est pris à 2 voisins avant de se diriger vers 3 policiers. L'un d'entre eux a été contraint d'utiliser son arme. Une pluie d'hommages sans discontinu depuis l'annonce du décès d'Edgar Morin à 104 ans. Ancien résistant, ancien militant communiste devenu à la fois sociologue, philosophe, écrivain, anthropologue. Edgar Morin aura donc vécu près d'un siècle, dont plusieurs décennies consacrées à ses différents engagements et œuvres qui pour lui se définissaient comme un braconnier du savoir, Matteo Maestracci.
16: Edgar Morin naît Edgar Naoum à Paris en juillet 1921, de parents juifs séfarades originaires de Salonique. Après des études de droit notamment, il entre au Parti communiste et dans la résistance et y joue un rôle actif de 42 à 44. C'est là qu'il adopte le pseudonyme de Morin qu'il conservera. Par la suite, anti-stalinien, il est exclu du PCF, ce qu'il racontera dans Autocritique, et entre au CNRS en 1950 et choisit d'ausculter des domaines qu'il trouve méprisés par les chercheurs. Son premier ouvrage en 1967, La métamorphose de Plausévé, est une étude pluridisciplinaire d'une commune bretonne, suivra notamment la rumeur d'Orléans où il décrypte une histoire racontant que de jeunes filles disparaissent dans les cabines d'essayage des commerçants juifs. Plus tard, il conçoit avec Jacques Monod les fondements de sa pensée complexe et ce qui deviendra sa méthode, son œuvre majeure. Pendant des années, il se consacre ainsi à relever le défi de la complexité qui, selon lui, s'impose désormais non seulement à la connaissance scientifique mais aussi aux problèmes humains, sociaux et politiques. Toute sa vie, Edgar Morin s'engagera contre la guerre d'Algérie, le stalinisme et plus généralement toute forme de ce qu'il considère relever de la barbarie. Directeur de recherche émérite au CNRS, il a été fait docteur honoris causa de nombreuses universités dans le monde.
9: Et avec sa bienveillance, sa curiosité, il ne cessait de nous éclairer. Pensée complexe, vie féconde, esprit universel, a écrit le chef de l'État sur le réseau social X. Une dangereuse escalade israélienne qualifie le premier ministre libanais. Les troupes israéliennes progressent dans le sud du pays contre le Hezbollah pro-iranien alors qu'un cessez-le-feu est théoriquement toujours en cours. Le premier ministre libanais Nawaf Salam défend la décision d'entrer en négociation avec Israël, affirmant qu'il s'agissait de la voie la moins coûteuse pour le Liban. Et puis la vague de chaleur touche à sa fin. Plus aucun département n'est en vigilance orange canicule. Place désormais aux orages qui sont attendus dans la moitié nord, parfois fort, prévient Météo France. Et puis en tennis, il ne reste plus qu'une personne pour représenter les couleurs de la France à Roland-Garros et elle s'appelle Diane Paris. Elle a 23 ans, elle a éliminé la numéro numéro 6 mondial cet après-midi. L'américaine Anisimova, seule tricolore à rejoindre les huitièmes de finale, puisque Moïse Kwame, jeune prodige de 17 ans, s'est incliné au troisième tour face au Chilien Alejandro Tabilo en 4-7. Un petit mot de Coco Gauff, la tenante du titre, eh bien, elle a été éliminée au troisième tour, sortie en 3-7 par l'Autrichienne Potapova.
1: Et je sais que vous l'aimez beaucoup, Coco Gauff. Merci beaucoup, Laurette. L'actualité sur France Info, signée Laurette Puyou.
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1: Victoire du Paris Saint-Germain face à Arsenal. Nous retrouvons sur les Champs-Élysées Thomas Vinclair avec les moyens techniques de Virginie Lorda. Thomas, quelle est l'ambiance? On parle de plusieurs dizaines de milliers de supporters du club parisien sur les champs. Comment ça se passe? Tension, pas tension?
19: Ouais, pour le coup, ça se calme petit à petit. On a eu un petit pic de tension sur les coups de 22h30. Là, maintenant, tout le monde est un peu fatigué. Il y a eu quand même beaucoup de gaz lacrymogènes qui ont été lancés par les forces de l'ordre. Ça se calme gentiment. Après, on peut pas présager de comment ça va continuer dans la nuit. Mais l'ambiance générale, en tout cas ici, elle est toujours bon enfant. D'ailleurs, je suis avec Cynthia qui est venue presque d'Orléans, d'une petite commune près d'Orléans. Cynthia, comment s'est passée ta soirée? Comment tu vis cette soirée sur les champs, cette victoire du Paris Saint-Germain? T'as le maillot du PSG sur les épaules.
20: Exactement. Bah, très bien. Ça nous met quand même encore des frissons, hein, parce qu'on l'a vécu déjà l'année dernière et là, encore une, bien sûr. Donc franchement, énorme.
19: C'est ta deuxième sur les Champs-Élysées par rapport à l'an dernier. L'an dernier, on l'a dit, il y avait eu beaucoup d'affrontements avec les forces de l'ordre, il y avait beaucoup de dégradations. Là, c'est très différent l'ambiance ce soir.
20: Ouais, c'est très différent parce que je trouve que c'est quand même assez calme. Différent de l'année dernière qui était vachement dans le métro et tout, c'était ouf. Ouais. Et on pouvait même pas rentrer déjà dans les champs en fait parce qu'ils gazaient toutes les rues, on pouvait pas rentrer. Et là, ça me choque qu'on puisse y entrer déjà. Et c'est assez calme quoi.
19: Ouais,
20: c'est
19: assez calme.
20: Bon. Moi, je trouve ça quand même assez calme, là.
19: Parce que, il faut le dire pour les auditeurs, pour tout vous expliquer un peu la situation, les CRS sont presque le long des trottoirs. Pour tout vous expliquer, les gens ne peuvent pas accéder aux devantures des magasins parce que les CRS les bloquent. Du coup, les gens restent au milieu de l'avenue des Champs-Élysées. Et donc, il y a des feux d'artifice qui sont lancés dans le ciel. Il y a une très bonne ambiance. Il y a des chants. De temps en temps, il y a des gaz lacrymogènes qui sont lancés par les forces de l'ordre qui créent un peu quelques mouvements. Mais dans l'ensemble, Cynthia, ça se passe très bien cette soirée ici sur les champs.
20: Ça se passe bien.
19: Ça se passe bien.
20: Franchement, ça se passe bien.
19: Bon, on vient d'apprendre, le Paris Saint-Germain a officialisé. Demain, on va célébrer le deuxième titre du Paris Saint-Germain sur le Champ de Mars, dès 14h, Champ de Mars. 85 000, 90 000 personnes attendues. Est-ce que vous y serez?
20: J'aimerais bien, mais des fois il y a des places limitées, non?
19: C'est limité entre 85 et 90 000 personnes.
20: On va essayer, mais bon, on ne sait pas trop.
19: Qu'est-ce qui représente ce trophée quand vous le voyez, cette deuxième étoile? Ça veut dire quoi pour vous?
20: Comment vous dire? On en a plein les yeux, hein, de toute façon, c'est énorme. On écrit l'histoire, dans le monde du football quand même. Parce qu'on en a tant rêvé depuis tant d'années, comme on le dit. Hein.
19: Beaucoup d'émotions.
20: Ouais, beaucoup d'émotions. Les frissons, les larmes, et voilà quoi.
19: Mais je vous remercie Cynthia qui est venue depuis une petite commune près d'Orléans, ici sur les Champs-Élysées, pour fêter ce deuxième titre du Paris Saint-Germain. On le redit pour l'instant, l'ambiance est très bonne ici sur les Champs-Élysées. On annonce 79 interpellations. Il y a un kiosque à journaux qui a été incendié non loin d'ici. Mais dans l'ensemble, ça se passe plutôt bien. Je vous dis ça et là je vois qu'il y a une nouvelle petite marée humaine qui est en train de se créer parce que de nouveau il y a des gaz lacrymogènes qui ont été lancés au milieu de la foule. Mais dans l'ensemble, ça se passe plutôt bien quand on compare par rapport aux événements de l'année dernière.
1: Merci Thomas. Thomas Vinclair avec sur les Champs-Élysées avec les moyens techniques de Virginie Lorda. Thomas, vous parliez de cette grande réunion sur les Champs-Élysées pour fêter du côté des supporters la victoire du Paris Saint-Germain à 14h. Sachez que l'équipe du PSG sera reçue vers 18h, 18h10 très précisément à l'Élysée et qu'à 19h30 est prévue également une grande fête au Parc des Princes. Les supporters parisiens à Paris et puis les supporters parisiens à Budapest qui n'ont pas été déçus. Vous êtes avec eux, Jean-Pierre Blimaud.
0: Oui, juste derrière les buts où a eu lieu la séance de tir au but. Il y a encore des familles de joueurs, des joueurs, des proches qui sont là devant les supporters qui sont restés. Parmi eux, Alexandre qui habite à Issy-les-Moulineaux, qui voulait rater ce moment sous aucun prétexte. Là, on est en train de voir des moments historiques devant vos yeux. Là, vous avez été en plus placé là où tout s'est passé. Tir au but, les deux buts dans le jeu.
3: Le but d'Arsenal, le but de pénalty de Dembélé pour l'égalisation et la séance de tir au but. Et voilà, c'est vraiment magnifique. Deux victoires d'affilée en Coupe d'Europe, c'est incroyable, c'est historique, c'est légendaire.
0: Alors, racontez-moi, vous étiez derrière le but où tout s'est joué, comment on vit ça?
3: Beaucoup de stress, on essaye de se raccrocher un peu aux souvenirs des séances de tir au but précédentes, donc forcément on se remémore un peu le France-Argentine où ça s'est mal passé, mais là finalement à la fin ça tourne bien pour nous, donc on est heureux.
0: Alors là, on entend encore l'ambiance, il y a les tambours, les chants n'ont pas arrêté pendant tout le match, même à 1-0 pour Arsenal. Là, vous voyez quoi? Essayez de me décrire un peu ce que vous voyez, est-ce que vous réalisez ce que vous voyez?
3: Là, c'est les derniers, hein. La tribune s'est vraiment bien vidée. Il reste vraiment quelques derniers irréductibles là, qui essayent de profiter du moment jusqu'au dernier instant. Hein.
0: Et on vous apercevait quelques joueurs là encore?
3: Non, j'arrive plus à bien voir. Hein, j'arrive plus à bien voir.
0: Merci en tout cas, voilà. Et on est en train de nous demander de sortir de la tribune, puisque les stewards qui sont là, qui nous ont accueillis avec beaucoup de gentillesse, nous ont laissé quelques minutes supplémentaires, rien que pour France Info. Vous voyez comme
1: merci.
0: Quoi c'est une belle soirée.
1: Merci beaucoup Jean-Pierre Blimeau. On va retrouver d'ailleurs Xavier Monferrand. J'espère qu'il a toujours sa voix. Xavier, vous êtes avec nous?

0: Boring Arsenal, qui est vivement critiqué. Les deux blocs se sont affrontés et Paris a fini par faire céder. Et d'ailleurs, c'est vrai que on retiendra qu'en fait, Arsenal s'incline sans avoir perdu de la saison, parce que quand on va au tir au but, on n'a pas perdu officiellement. Et donc, bah, ça résume un peu l'état d'esprit de cette finale et des parcours des deux équipes. Personne n'a voulu céder, n'a voulu mourir avec ses idées. On allait au bout du bout et ça s'est joué à un tir au but qui est parti au-dessus du but de Matvei Safonov. Donc, c'est une finale. C'est pas une finale de légende, mais c'est une finale pour la légende du PSG, ça c'est sûr.
1: Oui, effectivement, on est loin de ce qu'on a connu il y a un an du côté du Paris Saint-Germain.
0: Ouais, bien sûr.
1: Mais quand même, Xavier, moi j'allais sortir un homme de cette équipe, c'est l'entraîneur, c'est Luis Enrique, parce que on se dit que sans Luis Enrique, bon, voilà, le Paris Saint-Germain n'en serait peut-être pas là. Il est vraiment l'homme de ce club aujourd'hui.
0: C'est la pierre angulaire, c'est à lui que... Et tous les supporters le savent d'ailleurs. Tout le monde l'a compris que c'était lui la plus grande star, la plus grande recrue du Paris Saint-Germain. Son arrivée a tout changé. Il a été parfois dur, il est toujours un peu difficile, hein, mais il a toujours tenu avec ses idées face aux journalistes, c'est pas important. Il a tenu face à Messi, à Neymar,
1: c'est
0: à Mbappé. On a une pensée quand même pour Kylian Mbappé, le capitaine des Bleus. Ce soir, c'est la double victoire du Paris Saint-Germain. J'imagine que c'est dur aussi pour Kylian Mbappé de voir ça. Il doit être content pour le Paris Saint-Germain et pour ses copains de l'équipe. Mais c'est aussi une image assez difficile, je pense, pour le capitaine de l'équipe de France, qu'on retrouvera évidemment pour la Coupe du Monde. Donc c'est des sentiments mélangés, mais c'est incroyable ce chapitre qu'a ouvert Luis Enrique avec le Paris Saint-Germain. Je crois que c'est son 12e titre avec le PSG. C'est incroyable. Il a tout changé, il a changé la philosophie de Paris, et la grande intelligence quand même du président Nasser El Khelaifi, c'est d'avoir suivi Luis Enrique, de lui avoir donné la confiance, peut-être plus qu'à un autre entraîneur avant, où le Qatar et Nasser El Khelaifi avaient du mal à lâcher les rênes. Et là, ils ont vraiment confié le bébé à Luis Enrique, qui avait les bonnes idées, qui avait la bonne idée, celle de tout réunir en tant que collectif et de ne plus avoir de stars qui sortent la tête de ce collectif, et pour l'instant ça ne fait que marcher. Ça ne fait que marcher. Franchement, de cette saison, on retiendra quoi comme échec? Oui, l'élimination en Coupe de France. Et c'est tout.
1: Enfin, je pense qu'entre la Coupe de France et la Ligue des Champions, il n'y aurait pas eu photo pour savoir laquelle conserver. Hein.
0: À une autre époque, la Coupe de France aurait eu tellement de saveur pour les supporters du Paris Saint-Germain. Aujourd'hui, c'est un trophée comme un autre. Il n'y a pas de drame de ne pas avoir la Coupe de France et de garder cette Ligue des Champions. C'est fou ce qu'ont vécu les supporters parisiens en 2 ans, de vivre enfin la libération à l'image de Marquinhos, qui remporte sa première Ligue des Champions et qui ce soir la soulève pour la 2e fois. C'est une image assez forte avec cette victoire. À l'expérience, comme le disait tout à l'heure mon collègue Julien Froment, c'est la symbole de la maturité de cette équipe. C'est une équipe qui est arrivée à maturité.
1: Merci Xavier Monferrand, à Budapest pour France Info.
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1: France Info, 23h20, le fil info avec Laurette Puot. Laurette, les célébrations à Paris après la victoire du PSG.
3: Après la fête populaire ce soir dans les rues parisiennes, demain à 14h, les joueurs du Paris Saint-Germain seront sur les Champs-Élysées. Près de 100 000 personnes sont attendues pour la parade. Les joueurs seront ensuite reçus par le président de la République à l'Élysée. Le PSG vainqueur pour la 2e année consécutive du trophée européen. Le sociologue et philosophe Edgar Morin est mort à l'âge de 104 ans, notamment connu pour sa théorie de la pensée complexe où l'humain et l'éducation sont au cœur de la réflexion. Des lots de lardons rappelés à cause d'un défaut d'étanchéité. Rappel Conso précise qu'il s'agit de barquettes de 2 fois 100 grammes des marques Saint-Albi, Monique Ranou, vendues à Lidl, Auchan et Intermarché, vendues entre le 23 avril et le 29 mai. Le site invite les consommateurs qui ont acheté ces produits à ne plus les consommer. En tennis, pas d'exploit pour Moïse Kouamé, le jeune Français de 17 ans s'arrête au 3e tour face au Chilien Alejandro Tabello. en 4-7. Plus de Français donc à Roland-Garros, mais une

0: française. Diane Paris qui a renversé cet après-midi la numéro 6 mondiale Anisimova et file en 8e de finale.
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2: Édition spéciale sur France Info consacrée à cette finale de la Ligue des Champions et à la victoire du Paris Saint-Germain face à Arsenal. Je vous propose d'écouter la joie de celui qui avait égalisé pour le PSG sur penalty, Ousmane Dembélé.
3: Exceptionnel, c'est une grande soirée. Voilà, on a travaillé dur cette saison pour pouvoir réaliser le back-to-back. Et c'est magnifique, non, on est très heureux ce soir, on va savourer. Bien sûr, ça a été difficile. Toute la saison a été difficile, on a dû gérer beaucoup de choses, mais finalement on est encore vainqueur de cette Champions League et on est tous heureux. Tout le monde, je pense, a eu des crampes à la fin.
2: Ousmane Dembélé au micro de nos confrères de Canal+. On retrouve Xavier Monferrand toujours à Budapest dans ce stade qui sera mythique évidemment pour les Parisiens. Xavier, on a parlé de Luis Enrique qui a tout changé. C'est vrai qu'on est passé d'une équipe de stars sans véritablement de jeu collectif à une véritable équipe avec un plan, avec un Luis Enrique qui est capable de changer des joueurs et d'éviter que l'un ou l'autre prenne un petit peu la grosse tête. Donc il y a une révolution Luis Enrique. On se poser quand même beaucoup de questions sur le physique des Parisiens parce qu'ils ont enchaîné depuis un an, ils ont enchaîné les matchs et on se disait à un moment ou un autre ça va craquer.
4: Mais vous savez quoi, ils ont même enchaîné depuis deux ans. En fait, depuis l'été 2024, Paris a disputé 120 matchs de football et en fait, juste avant cette finale, c'était exactement le même nombre de matchs disputés par Arsenal. Donc c'est assez incroyable, c'est vrai que c'est dingue ce qu'a réalisé le PSG en termes de parcours, en termes de physique en vrai. Alors il y a eu des creux, mais presque, j'ai envie de dire presque au bon moment. En fait, dans des moments où Paris pouvait presque se le permettre.
2: Oui.
4: Et effectivement, les blessures qui ont jalonné un peu la saison parisienne. On a parlé d'Hakimi, de Dembélé, notamment, même de Désiré Doué au début. Le physique qui lâchait un peu après cette Coupe du Monde des clubs qui était un peu la coupe de trop du côté du Paris Saint-Germain. Eh bien, ça a permis à des joueurs de récupérer, d'être en arrêt forcé, et c'est pas plus mal, en vérité, et de revenir petit à petit et de s'insérer dans un collectif qui, en fait, a trouvé sa plénitude dans cette fin de saison. Au moment... Le switch a encore opéré, il y a eu ce moment de bascule au niveau des huitièmes de finale et Paris est redevenu Paris en expédiant Chelsea. Et on a compris en huitièmes que Paris allait aller en finale. En fait, on l'a compris à ce moment-là, tout le monde l'a compris à ce moment-là.
2: Xavier, je pensais quand même que le match contre le Bayern serait une sacrée étape et ça l'a été parce que ça ne s'est pas joué non plus à grand-chose. Les deux meilleures équipes finalement se sont retrouvées en demi-finale, en tout cas sur le papier, c'était Paris et le Bayern. Sur ce match-là, sur ce match contre Arsenal qui ouvre la marque très vite, on connaît la défense d'Arsenal, c'est-à-dire on se dit ça va être compliqué. D'ailleurs, on disait le premier qui marque va prendre une option très sérieuse sur la victoire. Ça n'a pas été le cas, mais disons ce qu'était le scénario qu'on prévoyait en quelque sorte. Est-ce que vous avez eu peur pour les Parisiens puisque l'égalisation est survenue en deuxième mi-temps après une heure de jeu?
4: Peur, je sais pas. À vrai dire, c'est vrai qu'à un moment, je me suis dit, mais en fait, ça va finir 1-0 dès la sixième minute et ça va en rester là. Mais j'ai senti l'urgence des Parisiens. En fait, j'étais assez confiant dès l'ouverture du score. Je me suis dit qu'en fait, ça allait lancer le PSG, qui n'avait pas le choix. Mais au fur et à mesure de la première mi-temps, j'ai commencé à douter, à vrai dire. Et puis au retour des vestiaires, je me suis dit que Paris allait quand même finir par le mettre, ce but égalisateur. Je suis plus étonné du fait que Paris n'ait pas réussi à mettre le deuxième pour plier cette rencontre avant les prolongations et les tirs au but. Et c'est là où du coup j'ai eu peur, je me suis dit ça va être quand même difficile d'aller jusqu'au bout, les changements. Je trouve que la qualité du banc d'Arsenal était peut-être un tout petit peu supérieure au Paris Saint-Germain et en fait non parce que les remplaçants ont vraiment fait le boulot jusqu'à la fin de cette séance de tirs au but et Lucas Beraldo qui est venu en dernier côté parisien pour porter sa pierre à l'édifice. C'est ouvert par un remplaçant Gonçalo Ramos, fermé par un autre remplaçant Lucas Beraldo, et en fait c'est vraiment un collectif qui a gagné. Voilà, c'est souvent une un peu une image d'Épinal, quoi. On dit toujours le collectif, la victoire du collectif, mais en fait, c'est Paris a réinventé le football, hein, quand même. Le football de haut niveau, Paris et le Paris de Luis Enrique l'a réinventé. Et là, vous vous dites que des joueurs comme Vitinha, par exemple, ils sont courtisés, mais plus que courtisés par le Real Madrid. Et le Real Madrid aujourd'hui, c'est quoi l'intérêt pour un Vitinha d'aller au Real Madrid, de quitter le Paris Saint-Germain pour aller au Real Madrid? Quel est l'intérêt? Eh ben, hormis financier ou de
5: c'est ce que j'allais vous dire, quand même,
4: de rêve de gamin. Oui. Mais rien que se poser cette question, c'est totalement fou. Ça montre que le football européen a basculé.
2: Xavier, il y a aussi cette séance de tirs au but à la fin. On sentait finalement que Paris avait un ascendant psychologique, parce que là aussi c'est un exercice qu'ils maîtrisent, c'est d'ailleurs assez incroyable. À chaque fois qu'ils se sont confrontés au tir au but, ils en sont sortis vainqueurs. Donc est-ce qu'il y avait déjà aussi un ascendant, à votre avis, un ascendant psychologique du côté du PSG? Les deux pénaltys loupés par Arsenal, c'est pas des arrêts, mais les deux les tirs à côté, quoi. On sent la peur de l'autre côté, du côté des londoniens.
4: Ouais, je pense qu'il y a eu un vrai ascendant au moment où le premier joueur d'Arsenal a manqué son tir au but, mais derrière Nuno Mendes fait la même erreur, se fait arrêter son tir au but par Raya, le gardien d'Arsenal. Donc franchement, je pense que c'est vraiment indécis jusqu'au bout, en vérité.
2: Ouais.
4: Je pense que vraiment bien malin celui qui savait que ça allait se terminer comme ça.
2: Merci Xavier Monferrand, en direct de Budapest pour ce débrief et cette victoire du Paris Saint-Germain face à Arsenal.
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2: Patricia Charbonnier.
6: Changement de temps à partir de demain, la vague de chaleur est terminée, mais le temps est plus nuageux, plus instable et orageux, avec un risque d'orage localement fort. Dès ce soir, la baisse des températures va se poursuivre demain, avec 23 degrés demain après-midi à Lille, 24 à Nantes, 25 à Paris, 31 degrés à Lyon, mais des températures encore supérieures à 30 degrés sur l'extrême sud. Météo France prévoit 35 degrés demain après-midi à Nîmes. Des conditions météo plutôt calmes en matinée, mais avec de nombreux nuages bas dans le sud-ouest. Un voile nuageux assez dense dans le nord-ouest du pays, avec quelques averses sur la Bretagne, qui gagneront les Pays de la Loire, la Normandie et les Hauts-de-France dans l'après-midi. Et le temps tournera à l'orage sur les Pyrénées et les régions de l'Est jusqu'au Massif central et jusqu'au nord de la Provence, avec un risque d'orage localement fort.
2: Et nous retrouvons Nicolas Perronnet en zone mixte à Budapest. Nicolas, vous êtes avec nous?
7: Exactement, Renaud, vous savez, le match a terminé à 21h, hein, je crois, si je dis pas de bêtises. Il est 23h30, 2h30 plus tard, on n'a toujours pas vu un joueur du Paris Saint-Germain. C'est vous dire si déjà, un, les obligations médiatiques sont importantes, évidemment, après une finale de Ligue des Champions, et deux, à quel point la fête a été longue, les célébrations ont été longues, alors sur la pelouse évidemment, mais aussi dans le vestiaire du Paris Saint-Germain. Dans quelques secondes, on aura João Neves, qui est milieu de terrain portugais, évidemment, de cette équipe du Paris Saint-Germain, qui sera avec nous, avec beaucoup de gens, parce qu'on est évidemment, comme vous l'imaginez, beaucoup de journalistes, beaucoup de caméras braquées pour avoir les mots en zone mixte de João Neves. Ce que vous entendez derrière moi, c'est l'ambiance un petit peu de la zone mixte, hein. C'est là où on rencontre les joueurs, on peut recueillir les premières réactions, et juste derrière moi, à une vingtaine de mètres, il y a les deux quarts du Paris Saint-Germain qui attendent justement que les joueurs terminent ces obligations médiatiques, sortent du vestiaire et puis rentrent à l'hôtel pour préparer la journée de demain, qui sera une longue journée également pour le Paris Saint-Germain. Tout à l'heure, on a quand même vu deux joueurs des Anglais, Declan Rice et Martin Odegaard. Je peux vous dire que le quart d'Arsenal, il est parti déjà il y a très très très longtemps, que Lemine était quand même très déçu, que les mots étaient assez fort, et je suis en train de regarder João Neves, qui va se présenter vers nous avec une casquette grise, avec une t-shirt noir back to back. João Neves qui va attendre la première question, et évidemment ça va être une question qui va concerner la réaction brute. Est-ce que ce succès est encore plus fort que celui de l'an dernier? Question posée à João Neves.
8: C'était plus dur parce que l'année dernière, si on perd, on continue avec zéro Champions League. Et cette année, on doit défendre notre titre. C'est pour ça que je dis que c'était plus difficile, mais c'était moins excité. Je pense qu'on était déjà prêt pour la suite. Et on a fait un grand match, on était toujours tout le monde à 100%. C'est ça que notre coach veut, c'est pas sans vent, c'est pas sans, sans compte, c'est 100%. Et je pense qu'on a fait un grand match et on a mérité de remporter la Champions League.
7: Un grand match.
8: Ah non, c'était un cadeau de ma femme. C'est mon célébration pour elle. Et j'espère qu'il va faire beaucoup de buts pour faire la célébration.
7: En revanche, il y a 2 étoiles effectivement sur le t-shirt de João Neves. Question en anglais désormais, des nombreux journalistes anglais également qui
8: It's amazing, there's no words for that.
7: C'est un petit peu la question.
8: I think there's a few teams that did it two times in a row. It's unbelievable for me personally. I'm 21 years old and I never lived this before, and I think it's amazing. And like I said, every time we just enjoy to
2: Nicolas, on retrouve à peu près effectivement le même discours en anglais qu'en français concernant Neves. On vous retrouve, Nicolas, je pense dans quelques minutes avec peut-être d'autres joueurs. Il est 23h32 sur France Info, l'actualité, c'est avec Thomas Bénèche.
5: Paris l'a fait, le PSG ce soir champion d'Europe pour la 2e fois consécutive. Le club de la capitale a décroché la coupe aux grandes oreilles, une nouvelle Ligue des champions au terme d'un match intense contre les Gunners d'Arsenal. Ce sont les Londoniens qui ont ouvert le score à la 6e minute de jeu, puis Paris a recollé au score sur pénalty à la 65e. On suivi les prolongations, puis les pénaltys qui ont bien sûr tourné à l'avantage des joueurs parisiens. Plusieurs réactions ce soir à ce succès du PSG, dont celle du chef de l'État. Une nouvelle étoile brille sur Paris, dit sur X Emmanuel Macron. La ministre des Sports adresse, elle, ses félicitations au club parisien et parle d'une fierté pour tout le sport français. La présidente de la région Île-de-France estime que gagner une fois, c'est historique. Faire un doublé, c'est légendaire. Ce succès est une fierté immense et un signal fort adressé à l'ensemble du football français, réagit de son côté le président de la Ligue de football professionnel. Ce 2e succès consécutif en Ligue des champions de football pour le Paris Saint-Germain donne lieu à, en ce moment, à des célébrations avec des tensions observées. Selon la préfecture de police, 131 personnes ont été interpellées à ce stade à Paris. Un policier a également été blessé. Demain, ce nouveau titre parisien sera célébré sur le Champ de Mars dans la capitale. Défilé prévu à partir de 14h. Entre 85 000 et 90 000 personnes pourront y assister, rapporte le PSG. Les joueurs du Paris Saint-Germain seront ensuite reçus à l'Élysée par le chef de l'État vers 18h, fait savoir le club. Il n'y a plus de département français en vigilance orange canicule. Paris, les Hauts-de-Seine, la Seine-Saint-Denis et le Val-de-Marne sont repassés en vigilance jaune. La fin de l'épisode canicule doit s'achever demain matin. Un mot enfin de tennis à Roland-Garros. Le français Moïse Kouamé ne s'est pas qualifié pour les 8e de finale du tournoi, à l'inverse de Diane Parry qui a battu la 6e mondiale Amanda Anisimova. Diane Parry qui s'offre ainsi son premier 8e de finale en Grand Chelem, Renaud Blanc.
2: Merci Thomas, l'actualité sur France Info, signé Thomas Bénèche.
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2: La finale de la Ligue des Champions, la victoire du Paris Saint-Germain, la fête dans la capitale, avec tout de même des tensions, notamment sur le périphérique. Des endroits sont bloqués actuellement par les supporters du Paris Saint-Germain. On va partir sur les Champs-Élysées, retrouver Thomas Vinclair avec les moyens techniques de Virginie Lorda. Thomas, ça a été tendu, j'allais dire, quelques minutes après la victoire du PSG. Est-ce que l'ambiance est retombée ? Est-ce que ça reste calme ?
10: On va dire que pendant 3 quarts d'heure après la victoire du PSG, il y avait énormément de monde sur ces Champs-Élysées, des feux d'artifice, des pétards, des chants, une ambiance plutôt bon enfant. Il y a eu des jets de gaz lacrymogène par les forces de l'ordre pour disperser, notamment quand il y avait trop de feux d'artifice à leur goût. Mais là, désormais, c'est beaucoup plus calme sur les Champs-Élysées. Ça fait presque à peu près une demi-heure, 3 quarts d'heure où tout le monde s'est un peu assagi. Je pense que tout le monde est aussi un peu fatigué parce qu'il y a eu beaucoup de mouvements de foule. Et donc tout le monde a un peu couru dans tous les sens. Et je suis notamment avec Hamza. Hamza qui vient d'Amiens, ouais. Hamza, comment t'as vécu cette soirée, cette 2e étoile pour le Paris Saint-Germain ?
11: Alors, au début, c'était vraiment bien. On est parti à la Bastille, on est parti dans un bar qui s'appelle le Red.
10: Chaud d'ambiance ?
11: Franchement, chaud d'ambiance, chant, ambiance, tout. Après la victoire du PSG où il y a eu le dernier penalty qui a été tiré.
10: Tu t'es dit quoi à ce moment-là ? Qu'est-ce qui s'est passé dans ta tête ?
11: Mais qu'est-ce qui s'est passé ? Mais c'était le feu. 2e étoile, c'était incroyable, mais j'arrivais pas à y croire. Genre, 2e année où on gagne, c'est vraiment incroyable, vraiment.
10: Dans les rues maintenant, c'est comment ? Ça se passe comment ? T'es sur les Champs-Élysées là ? C'est pas...
11: Déjà la Bastille, c'était déjà le bordel. Déjà, on sort du bar, on voit quoi ? Un troupeau de jeunes qui étaient là, qui dansaient, chantaient, rigolaient.
10: Bonne ambiance ?
11: Oui. Et d'un coup, du coup, les CRS sont venus un peu nous titiller avec des gaz lacrymo, tout ce qui est qui viennent nous attaquer, tout ça.
10: Pour disperser un petit peu. On est aussi avec Oscar. Oscar, par rapport, t'étais là l'an dernier sur les Champs-Élysées, t'avais vécu cette première étoile. C'est une ambiance un peu différente par rapport à l'an dernier. On le rappelle, il y avait eu de gros affrontements ici sur les Champs-Élysées. Ce soir, c'est plus bon enfant. Alors oui, il y a eu des gaz lacrymogènes, oui, il y a eu des dispersions. On a eu un kiosque à journaux qui a été incendié non loin de là. Mais dans l'ensemble, quand même, ça n'a rien à voir par rapport à l'an dernier.
12: Non, malheureusement, c'est vrai que ça n'a rien à voir parce que l'an dernier, il y avait moins de dispositifs de police, mais ça laissait plus place, en tout cas, aux festivités. Et c'était vraiment plutôt agréable et moi j'en garde un très très bon souvenir, un peu une nuit magique si on peut dire. Et c'est vrai que cette année il y avait plus de difficultés, enfin ils ont, je pense qu'ils ont plus appris des leçons si je peux dire comme ça, de comment ça se passe, les grandes soirées de festivités entre la demi-finale, la finale, etc. Et c'est vrai que là ils ont pas du tout laissé place aux festivités, c'est quand même très dommage parce qu'on a le sentiment de pas avoir célébré quoi.
10: Ouais, parce qu'on le rappelle, il y a 3000 policiers et gendarmes en plus dans les rues de Paris par rapport à l'an dernier, à la finale de l'an dernier. On est, on a 8000 en tout. Et là sur les Champs-Élysées, pour expliquer un peu aux auditeurs, c'est qu'il y avait des rangées de CRS tout le long des Champs-Élysées. On devait rester sur l'avenue, sur les pavés des Champs-Élysées. On n'avait pas accès au trottoir et finalement on était un peu tous agglutinés les uns sur les autres. C'est difficile de célébrer.
11: Surtout que l'ambiance de cette année, vu qu'en mode ils ont bien réorganisé tout ça par rapport à la demi-finale, du coup il y a moins d'ambiance, moins de festivités. Du coup en fait tout le monde est de son côté et c'est un peu chiant.
10: Un peu déception quand même. Bon, déception. Demain le Paris Saint-Germain a communiqué, ce sera sur le Champ de Mars que les héros, on va dire, de la deuxième étoile vont venir soulever le trophée. 90 000 Parisiens, supporters du Paris Saint-Germain qui sont attendus. Est-ce que vous serez là, les garçons?
11: Oui, bien sûr.
10: Ouais.
12: Franchement, on va essayer d'être là. Je sais que, comme vous avez dit, il y a quand même 90 000 personnes qui sont attendues. On va essayer, c'est à 14h, on va essayer de rentrer. Mais je pense qu'il y aura une énorme influence, donc ça va être compliqué.
10: Ça va vous faire quoi quand vous allez les voir soulever cette coupe aux grandes oreilles?
11: Ça va être encore mémorable parce que déjà l'année dernière, on a eu ça. Et en plus, cette année, on a eu encore ça. Ça va être juste mémorable et la deuxième étoile va bientôt arriver, là, j'espère.
10: Ils vont fendre la foule sur le Champ de Mars. T'as un petit rêve de toucher cette coupe, toi?
11: Comme tout le monde. Ouais. Comme tout le monde. On est d'accord? Merci. Mais juste, soyez là et ça va être incroyable.
10: Bon, vous avez entendu, là sur les Champs-Élysées, ça commence tout doucement à se calmer et même à se vider carrément. Il y a beaucoup moins de monde qu'il y a une heure. Et donc désormais, le rendez-vous est lancé pour demain, 14h, les grandes célébrations des héros parisiens de retour de Budapest avec la coupe aux grandes oreilles, la deuxième étoile pour le Paris Saint-Germain. Merci à vous, messieurs.
11: Avec plaisir, bonne soirée.
2: Merci Thomas Vinclair avec Virginie Lorda sur les Champs-Élysées. Vous parliez du Champ de Mars demain à 14h. Eh bien, sachez qu'à 18h10, l'équipe du Paris Saint-Germain sera reçue à l'Élysée et qu'à 19h30, eh bien, une grande fête est prévue du côté du Parc des Princes. Le Parc des Princes, justement, où la fête s'est prolongée après la victoire du club. On retrouvait Massarango avec les supporters.
13: Ça a été une soirée de rêve pour les supporters présents ce soir au Parc des Princes, à l'image de Simon et Clément qui viennent tous les deux de Clermont-Ferrand. C'est ça, Clermont-Ferrand est fan de Paris.
14: Exactement, parce que nous à Clermont-Ferrand, malheureusement, on n'a pas de club. Et Paris Saint-Germain, exactement, on a l'ASM, mais surtout le Paris Saint-Germain, il nous fait rêver, il nous met des étoiles dans les yeux et ce soir, c'est la deuxième étoile pour nous.
13: Pourquoi vous avez voulu venir célébrer ce titre, ce deuxième titre ici à Paris?
14: Parce que pour nous, Paris, maintenant, c'est magnifique, c'est vital, désolé, mais j'ai plus les mots, c'est tellement beau ce soir, on n'y croyait pas encore avec ce suspense. Là, cette année, c'était vraiment, vraiment difficile. On a eu des Gunners qui nous ont vraiment fait un football, désolé du terme, mais dégueulasse. Ce soir, franchement, il y a le football qui a payé, Luis Enrique nous a fait encore une masterclass, c'est magnifique.
13: Vous étiez là l'an dernier pour le premier sacre du Paris Saint-Germain. Celui-là, il est différent, il est moins savoureux, plus savoureux?
15: Non, il est moins savoureux. L'année dernière, effectivement, on était déjà là. C'est vrai que cette année, on connaît le goût, donc c'est un peu moins savoureux, mais bon, quand même, on va bien le fêter. Voilà, ça reste quand même toujours agréable, mais c'est que le début.
13: Cette deuxième étoile, elle fait quand même du PSG le club le plus titré parmi les clubs français en Ligue des Champions. Ça, c'est une fierté supplémentaire pour vous, Simon?
14: Bien sûr, on ne sera jamais les premiers. Finalement, on reprend leur slogan, parce qu'il n'y a plus de club, il n'y a plus d'âme dans cette équipe de Marseille. Voilà, on fait référence à eux. Il faut le dire, il n'y a plus, en France, il n'y a qu'un seul club, et c'est le Paris Saint-Germain, bien sûr.
13: Comment vous allez continuer la suite de la soirée, là? Vous n'êtes pas venu de Clermont-Ferrand juste pour terminer à 21h. Ça va se poursuivre, non? J'imagine.
15: Non, bien sûr, on va voir. On ne sait pas encore, on va essayer déjà d'avoir des places pour demain aussi, comme l'année dernière, pour revenir au parc. Et puis voilà, mais là, pour l'instant, c'est pas prévu, hein. On va aller boire un coup et puis on verra.
14: On verra.
13: Demain, l'arrivée du bus, quel que soit l'endroit, vous y serez par exemple au Champ de Mars, ici au Parc des Princes.
14: L'année dernière, on l'a fait. On a fait Champs-Élysées, plus la cérémonie ici. Moi, je pense que malheureusement, cette année, je ne vais pas pouvoir de rester sur place, mais j'aimerais bien, mais on verra bien. Si madame me laisse l'opportunité de rester avec les collègues et elle prendra la voiture pour rentrer, je verrai. Ça serait magnifique. Une deuxième, revoir encore les gens, ça serait magnifique.
13: Vous rentrerez au pays du rugby avec le foot dans le cœur.
14: Exactement. Mais je crois qu'à Clermont, c'est plus une ville de rugby, c'est une ville de foot maintenant. Paris Saint-Germain, c'est venu jusqu'à Clermont maintenant.
13: Super, merci beaucoup Clément, merci beaucoup Simon. Profitez bien évidemment de cette soirée de fête à Paris, ici aux abords du Parc des Princes, où évidemment les supporters se préparent à une très très longue nuit de célébration.
2: Emma Sarango du côté du Parc des Princes. On va filer dans le 14e arrondissement, dans le sud de Paris, avec Benjamin Ely et des supporters du club parisien.
16: Ça se joue maintenant. Entendez le chant des supporters de cette petite rue Raymond Losserand dans le 14e arrondissement. On est comme au stade.
17: Le doublé.
16: Il y a les feux d'artifice et fumigènes. Tout le monde debout. La pression au maximum. C'est fait.
17: La piste de première.
16: Il reste encore un peu de voix.
18: Incroyable. On a gagné.
19: Match incroyable.
18: On est champion en fait.
19: Deuxième étoile. Double champion.
18: Deuxième étoile, c'est incroyable.
16: Vous arrivez à le réaliser là ?
18: Non.
16: Vous avez envie de leur dire quoi aux joueurs du PSG qui sont vraiment allés la chercher ?
19: Merci, profitez.
18: Ouais, profitez.
17: Allez,
16: Un supporter qui s'appelle Sam, qui a 27 ans et qui n'est pas supporter d'aujourd'hui, qui est supporter depuis très longtemps.
20: Qui était transmis par mon père.
16: Voilà.
20: Le premier Pauletta, il m'a tout transmis. Ouais.
16: Une histoire de famille, vous avez vu le PSG
20: galérer.
16: Et vous voyez le PSG qui gagne.
20: Et je vois le PSG qui gagne, et surtout, comme quoi l'investissement du Qatar n'a pas suffi. Il fallait simplement une équipe qui tourne. Faire place aux jeunes, surtout. On a beaucoup de gens qui viennent du centre de formation.
16: Et un entraîneur, Luis Enrique, qui a l'art de gagner des finales.
20: Et surtout qui a compris qu'une empilation d'individualité ne suffisait pas et qui n'a pas la peur en fait, de changer les joueurs quand il faut les changer. L'année dernière, c'était vraiment une victoire avec les tripes. Et là, c'est une victoire tactique. Là, pour moi, le coach a fait 90% du boulot.
16: Il y a un adage qui dit, je crois, et c'était les supporters qui avaient mis ça sur une banderole, l'an dernier, c'était historique. Cette année, c'est légendaire.
20: On peut dire ça comme ça, ouais. Je pense légendaire. Les deux étoiles, on est les premiers à ramener des étoiles en France.
16: Et il a des étoiles dans les yeux.
20: Et on pourra enfin dire à jamais les premiers.
19: Et Paris est magique, surtout.
18: Paris est magique.
16: Allez faire la
19: fête. Merci, allez, allez, Paris.
18: Allez, Paris.
16: Les premiers.
2: Et nous partons pour Budapest pour retrouver Nicolas Perronnet. Il est en zone mixte, je vous le disais, avec le capitaine parisien Marquinhos.
7: Exactement, quel a été le secret pour
21: Non, secret, ça a été de rien changer. Je pense qu'on a fait ce qu'on devait faire. On savait que cette équipe d'Arsenal, c'est une équipe très forte. Ils sont très costauds, mais nous on a été prêts pour tous les moments et toutes les circonstances de ce match. On a un entraîneur qui nous pousse d'aller vers l'avant. Depuis la première journée qu'on est rentré de vacances, il parlait de ce titre-là. Il nous a dit gagner une, c'est déjà difficile, mais gagner deux, c'est encore plus difficile. Et si vous voulez gagner, vous devez vraiment faire plus et plus et plus, travailler encore plus et plus. Et c'est ça qu'on a fait. On a un entraîneur qui nous a montré le chemin. Et on a des joueurs qui sont encore très jeunes et peuvent encore faire des très belles choses d'ici pendant des années. Et aujourd'hui, encore une fois, on a montré notre valeur, notre mental, et on a montré la force de ce groupe. Et c'est ça qui mérite le Paris Saint-Germain. Le Paris Saint-Germain, il mérite vraiment le haut niveau, il mérite vraiment être tout là-haut. Et je suis très heureux de faire nous supporter, notre famille qui a été là aujourd'hui, et toute Paris qui a été en fête encore aujourd'hui. Et je pense qu'on a été très heureux pour ce moment-là.
7: Voilà, l'hommage à Luis Enrique et à du capitaine Marquinhos, et l'envie d'aller remettre ça. Le discours est magnifique.
21: Sous savoir différente, je vais être sincère. La première, elle était très émouvante. Et la deuxième, elle est encore très très belle et encore plus difficile que la première. Mais c'est une saveur différente. Je pense que voilà, des titres, c'est comme ça. Et pour moi, la première, elle était très spéciale parce que voilà, on a souffert pendant des années. Quand tu gagnes, quand tu arrives, Déjà avant le match, j'ai pleuré sur le terrain. Et aujourd'hui, c'était un match différent. On ne savait pas si on allait gagner jusqu'au pénalty, jusqu'à la fin. Et c'était vraiment, il y avait vraiment une tension de ouf. Mais je pense que voilà, la saveur de gagner ça, on va célébrer. On ne se rend pas compte encore. Et ça reste dans la légende, dans l'histoire. Et je crois qu'il y a quelques années, on va voir ce qu'on a fait. C'était vraiment très beau.
0: Ah, le sentiment merci tout le monde. Marqué merci. L'histoire et d'entrer dans la légende. Il n'y aura pas d'autres questions pour le capitaine Marquinhos. Mais tout est dit dans les mots du Brésil. Il y a 13 ans qu'il est au club Marquinhos. On se souvient de ses larmes, les larmes dont il faisait référence. C'était eh bien, à quelques minutes du coup de sifflet final il y a un an, lors du premier titre décroché par le Paris Saint-Germain. Il avait tellement tout connu avec ce club, tellement de galères, de combats, pour reprendre le slogan cher aux supporters parisiens, que tout était sorti face à l'Inter Milan il y a un an, avant le coup de sifflet final. Il faut dire qu'il menait 5-0, donc il n'y avait plus de suspense. Ce soir, c'était différent. Il l'a dit, une saveur différente, mais pas moins forte, pour cette deuxième Ligue des Champions, cette deuxième étoile que Marquinhos arbore déjà sur le maillot estampillé back-to-back. Tous les Parisiens qu'on a pu croiser ce soir l'ont, ce maillot avec les deux étoiles. Ils l'auront également demain, sans doute, pour les célébrations parisiennes. Il n'y aura pas d'autres réactions ce soir, mais voilà, le capitaine Marquinhos, le grand sourire, qui est le dernier à monter dans le quart du Paris Saint-Germain, et qui vont donc, les Parisiens, prendre la direction de leur hôtel pour continuer à fêter avec leur famille cette deuxième étoile.
2: Merci beaucoup Nicolas Perronnet en direct de Budapest. On le rappelle, hein, cérémonie donc sur les Champs de Mars à partir de 14h demain. Marquinhos, joueur emblématique du Paris Saint-Germain, effectivement club depuis 13 ans.
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2: 23h47 sur France Info, le fil info avec Thomas Benesch. Thomas, la Tour Eiffel à Paris en bleu et en rouge.
5: Oui, aux couleurs du PSG qui a donc remporté ce soir sa deuxième Ligue des Champions de football consécutive au terme d'un match à suspense. C'est Arsenal qui a ouvert le score la 6e minute de jeu avant que Paris n'égalise à la 65e minute, puis prolongation et tir au but, et c'est Paris qui l'a finalement emporté. Demain, ce titre sera célébré sur le Champ de Mars. Défilé prévu à partir de 14h. Entre 85 000 et 90 000 personnes pourront y assister. C'est ce que dit en tout cas ce soir le PSG. Les joueurs du Paris Saint-Germain seront ensuite reçus à l'Élysée par le chef de l'État vers 18h, fait savoir le club. En ce moment, en marge de cette victoire du PSG, des tensions sont observées. Le périphérique parisien a été envahi. 130 personnes ont été interpellées au total à Paris à 7h06, donnant lieu à 45 gardes à vue, à la saisie de 24 torches et d'une centaine de mortiers. Un policier a également été blessé, fait savoir ce soir la préfecture de police de la capitale. Il n'y a plus aucun département vigilant orange canicule. Paris, les Hauts-de-Seine, la Seine-Saint-Denis et le Val-de-Marne sont repassés en vigilance jaune. À noter que la fin de l'épisode canicule est annoncée pour demain matin en France.
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2: Une finale de la Ligue des Champions remportée par le Paris Saint-Germain face aux Anglais, aux Londoniens d'Arsenal au tir au but. Je vous propose d'écouter la joie du Parisien, Joao Neves, après sa victoire. C'était chez nos confrères d'M6.
22: C'est la deuxième fois que je suis champion d'Europe et ça me fait plaisir. Pas de la victoire, c'est de jouer avec ce type de coéquipier, cette staff, cette direction. C'était la meilleure choix que j'ai fait dans ma vie et j'aime tout. Et je pense qu'on a mérité aujourd'hui. Je pense que coup PSG qui voulait jouer et je pense que c'est mérité.
2: Voilà la joie de Neves. Nous retrouvons à Budapest eh bien, Xavier Monferrand qui nous a fait vibrer pendant eh bien, toute la finale avec Nicolas Perronnet, également avec Jean-Pierre Blimeau. Xavier, je regardais quand même maintenant le classement 2 étoiles pour le PSG, c'est-à-dire que Paris rejoint des clubs comme Benfica, Chelsea, c'est Nottingham ça. Forest, Porto et la Juve.
4: Ouais, c'est ça. Effectivement, il y a pas mal d'équipes qui ont su, en tout cas, garder leur trophée. C'est ça qui est le plus fort. En gagner 2, évidemment, c'est énorme, mais conserver son trophée d'une année à l'autre, c'est encore plus dur. Il n'y a que 9 équipes dans l'histoire qui ont réussi à faire ça, dont le Paris Saint-Germain. Donc effectivement, bah, là-dedans, vous retrouvez le Real Madrid, l'AC Milan, l'Inter, l'Ajax, Benfica, Nottingham Forest, le Bayern, Liverpool, évidemment le gratin du foot européen et selon les époques, hein, parce qu'on parle de l'Ajax aussi, évidemment, c'est une grande époque des années 70. Donc voilà, on retrouve un peu toutes les époques et les façons de faire du football, l'AC Milan de la fin des années 80. Voilà, c'est toutes les époques du football qui se répondent quand on essaie de comparer ça. Voilà, ces neuf équipes-là ont vraiment l'ADN du football européen, et pour le Paris Saint-Germain, bah, ça va, c'est l'une des grandes équipes du 21e siècle, si ce n'est la plus grande avec le Real Madrid.
2: Paris a mis 15 ans finalement pour y arriver, ouais. Avec finalement avec l'arrivée du Qatar. 15 ans, c'est à la fois long, et puis finalement il y a aussi des clubs qui n'ont pas réussi malgré des moyens à atteindre deux étoiles. Donc comment vous jugez justement ce parcours du Paris Saint-Germain? On parlait tout à l'heure de ce changement de philosophie quelque part après les stars et le côté un peu bling bling du PSG. J'allais dire un retour aux sources et au jeu en quelque sorte.
4: Oui, ce qui est intéressant, c'est qu'en fait, on peut le décorréler du Qatar. On n'est pas obligé forcément de parler du Qatar, effectivement, des 15 ans d'attente, parce qu'en vrai, pour la première fois sur ces deux années, sur cette époque, en vrai, Paris est en avance sur son temps. En fait, le PSG a souvent subi l'époque. Alors, il faut aller chercher des stars. Alors, on va chercher des stars. Allez, ça y est, c'est parti, et machin. Et là. Avant, Paris Saint-Germain n'avait pas cette dimension-là. Il l'a eu. Et en fait, il subissait ça, alors que depuis l'arrivée de Luis Enrique, Paris dicte sa façon de faire. Et en fait, avec l'expérience engrangée, avec la frustration engrangée, avec tout ça, avec tout ce qui est devenu l'ADN du club, eh bien ça a fini par marcher, parce que Paris a été en avance sur son temps en disant non, mais en fait, nous, ce qu'on va faire, c'est que toutes les stars là, on va les dégager. Messi terminé, Neymar terminé, Kylian terminé. Et au final, ça marche. Et ça, Luis Enrique l'avait vu, et l'intelligence aussi du Paris Saint-Germain dans sa réussite, c'est que Nasser El Khelaifi, Luis Campos, toute la direction avait accepté exactement de suivre ça, de suivre cette philosophie, et ça a marché. Et c'est là où, en fait, Paris a été en avance sur son temps. Parce qu'en fait, on le voit, les autres équipes qui ont continué avec des stars, le Real Madrid, le plus grand crash de ça, l'anti Paris Saint-Germain aujourd'hui, et l'équipe qui est à la traîne en fait, c'est le Real Madrid.
2: Ouais.
4: Et ça c'est fou. En fait, Paris est en avance sur son temps. Enfin, ils ont trouvé, ils ont réussi à dicter leur loi, leur façon de faire, en montrant que c'était la meilleure. Et donc, logiquement, ils sont double champions d'Europe.
2: Merci Xavier. On va retrouver Nicolas Péronnet, qui est également à Budapest, en zone mixte. Il attend toujours les joueurs.
0: C'est long, hein.
2: mais ça va venir, vous inquiétez pas Nicolas. Vous entendiez à l'instant les mots de Xavier Monferrand, en disant que le PSG était en avance. Pour vous, c'est véritablement aujourd'hui la meilleure équipe d'Europe et peut-être du monde?
0: Oui, bah on en avait déjà une petite idée après le match contre le Bayern Munich, en fait, parce que c'est vrai qu'on pouvait se demander
2: l'espèce de finale avant la finale.
0: Saison, ouais, complètement, ouais. Et effectivement, depuis que le Paris Saint-Germain a vaincu le Bayern Munich, il y a eu ce match aller qui était complètement incroyable. Souvenez-vous, le 5-4 au Parc des Princes, et puis le retour qui était complètement maîtrisé du côté du Bayern Munich. Franchement, on s'est dit, mais quelle équipe peut faire tomber ce Paris Saint-Germain là? Ben, on a la réponse, il n'y en a pas. Voilà, toutes les autres équipes étaient en dessous cette saison. Alors après, franchement, c'est passé d'un rien face au Bayern Munich. Ça aurait pu être le Bayern qui est champion ce soir. Mais on avait vraiment, oui, cette finale avant l'heure qui a tourné en faveur du Paris Saint-Germain. Et oui, il y a le Paris Saint-Germain, il reste du monde aujourd'hui.
2: Mais contre Arsenal aussi, ça ne s'est pas joué à grand-chose quand même. Parce que ce but, finalement, ouverture du score de l'équipe qu'on considère être la meilleure défense d'Europe, c'était le scénario idéal pour les Londoniens. On pensait à un partout, finalement, que le PSG avait fait le plus dur et qu'ils allaient entre guillemets dérouler. Et puis ça s'est joué au tir au but sur un dernier tir.
0: Oui, parce que c'est une finale, mais même si le Paris Saint-Germain avait complètement raté sa finale, et même si Arsenal avait soulevé la coupe ce soir, franchement, le Paris Saint-Germain est au-dessus de cette équipe d'Arsenal, et ça va au-delà de l'opposition de style. Il y a plus de talent, il y a plus de modernité, il y a un peu plus de tout dans le Paris Saint-Germain de Luis Enrique. Il n'y a pas que le résultat qui compte. Aujourd'hui, quand on voit le Bayern Munich et le Paris Saint-Germain, qui ont pas mal de points similaires, il y a des différences, mais il y a des points quand même similaires entre ces deux équipes. On a clairement les deux meilleures équipes du monde. Après, sur une finale, ça peut effectivement mal tourner. On a vu des équipes inférieur sur le papier s'imposer dans des compétitions. Ça aurait pu être le cas d'Arsenal ce soir, ça aurait été quand même une injustice au regard de la saison du Paris Saint-Germain et d'Arsenal. Donc jusqu'où ça va aller, on ne sait pas trop. C'est vrai qu'on a refait un petit peu l'historique avec le grand Real Madrid qui a réussi à conserver le Madrid de Zidane trois fois sa couronne, l'AC Milan également de 89-90. Et en fait, le point commun entre l'AC Milan, le Real Madrid et le Paris Saint-Germain, c'est que l'effectif, il n'a quasiment pas bougé entre le premier et le deuxième titre, voire le troisième pour le Real Madrid. Et là, on a 13 joueurs du Paris Saint-Germain qui ont été concernés quelque part par cette conservation du titre par rapport au 11 de Munich il y a un an, jour pour jour, bientôt, puisqu'on sera bientôt le 31 mai. Je vous assure que c'est long ici en zone mixte pour attendre les Parisiens.
2: Courage.
0: Je pense que le Paris Saint-Germain, tant que ça bouge pas, tant qu'il y a cette dynamique-là, au niveau des départs, qu'est-ce qui peut se passer désormais? Oui, on parle beaucoup d'un Bradley Barcola qui serait sur le départ, mais il n'y a pas beaucoup de rumeurs, pas beaucoup de mouvements qu'on voit venir. Donc voilà, pourquoi pas aller chercher la troisième l'an prochain, ce qui assurait clairement ce statut de meilleure équipe d'Europe. Mais je pense que voilà, avec le Bayern Munich, clairement, les Parisiens, ils l'ont déjà, ce statut, ce soir.
2: Ouais, et puis on en parlait, on en reparle encore avec vous. Il y a la patte Luis Enrique. Peut-être d'ailleurs, c'est ça qui fait la différence, qui a fait la différence dans cette demi-finale entre le Bayern et le Paris Saint-Germain. C'est l'aura, la tactique mise en place par Luis Enrique. Il est l'homme qui symbolise quand même le Paris Saint-Germain. Et c'est un changement énorme parce qu'effectivement, avant le PSG, on parlait Mbappé, on parlait Messi, on parlait évidemment de Neymar, Ibrahimovic. Là, on parle de Luis Enrique.
0: Oui, il a complètement transformé ce Paris Saint-Germain tactiquement. Il l'a transformé dans l'état d'esprit, il l'a transformé dans la manière de jouer, tout ça en 3 ans. Il l'a transformé également dans l'image finalement renvoyée vers l'extérieur, l'image d'une équipe désormais sympathique. C'était pas forcément le cas même au début de la transformation du Paris Saint-Germain, après ces années très individualistes, très stars, très paillettes dont parlait Xavier tout à l'heure. Donc oui, il a pris Paris Saint-Germain là il y a 3 ans, il en a fait une machine à gagner et plein de choses également autour de Paris. Évidemment, c'est l'homme du sacre.
2: Une dernière petite question, quelques secondes, Nicolas. J'ai parlé effectivement de Luis Enrique, on a parlé du collectif, mais est-ce qu'il y a pour vous un joueur cette année qui symbolise le Paris Saint-Germain et la réussite du club?
0: Kvaratskhelia, je dirais, qui serait peut-être, si la Géorgie était à la Coupe du Monde, un candidat très crédible pour le Ballon d'Or cette année, parce qu'il était, alors peut-être en deux, pas très en vue ce soir, même s'il est sur le coup sur le pénalty qui est finalement converti et qui permet au Paris Saint-Germain de revenir dans cette finale et de soulever la coupe à la fin. Mais je dirais oui, Kvaratskhelia, et puis on le verra peut-être plus tard en fonction du parcours des Bleus à la Coupe du Monde. Ce sera peut-être Ousmane Dembélé. Le prochain débat, c'est est-ce qu'il est candidat crédible à un deuxième Ballon d'Or ou pas. Je vous l'annonce pour les prochaines semaines, ça c'est une certitude.
2: Merci Nicolas, on vous retrouve certainement dans quelques minutes en zone mixte. On repart à Paris vers la porte de Saint-Cloud, retrouve Guillaume Batin avec Raymond Albouy. Guillaume, est-ce que la tension reste forte Porte de Saint-Cloud, c'est-à-dire tout près du Parc des Princes?
1: Il y a encore un petit peu de monde, hein, je ne vais pas vous mentir. Encore quelques voitures qui passent avec les drapeaux rouge et bleu du Paris Saint-Germain. Encore pas mal de supporters, de garçons et filles avec les maillots évidemment du Paris Saint-Germain sur les épaules qui sont là. Mais l'ambiance est descendue d'un cran lors des 5-10 dernières minutes. Brutalement, on a vu ces quarts de CRS qui étaient là depuis très tôt en début d'après-midi quitter cette place qui a été très animée pendant des heures dès le coup d'envoi. Et longtemps après la fin du match et la victoire du Paris Saint-Germain, mais plus de bombes lacrymogènes, plus d'incendies, tout a été éteint et le calme est en train de revenir, sans doute pour d'autres endroits dans Paris. Hein. Je ne peux pas croire que ces supporters qui sont venus parfois de loin, on a rencontré des Strasbourgeois, on a rencontré des gens qui venaient de Nevers, de Toulouse, de loin, des supporters du PSG qui viennent de toute la France pour passer un moment ici, un bon moment, un moment mémorable, un moment de fête. Et la plupart d'entre eux, ils nous ont dit qu'ils avaient été déçus. Les dernières nous ont dit justement qu'elles étaient là l'année dernière et que c'était pas aussi festif que l'année dernière, qu'il y avait beaucoup de bruit, beaucoup de gaz lacrymogène, beaucoup de tension, beaucoup d'incendies de poubelles, de vélos électriques, et qu'ils regrettaient tous qu'il n'y ait pas ce moment festif comme d'autres clubs savent bien le faire, notamment en Angleterre, et que c'était un peu trop violent ce soir. Mais le calme est en train de revenir Porte de Saint-Cloud.
2: Merci beaucoup Guillaume Batin. Guillaume Batin avec les moyens techniques de Raymond Albouy, Porte de Saint-Cloud, tout près du Parc des Princes pour France Info.
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2: La météo de dimanche matin avec des orages en Vallée du Rhône attendus et des nuages au nord avec des températures comprises entre 18 et 29 degrés. 18 à Cherbourg, 22 à Paris, 25 à Marseille et 29 degrés à Montpellier. 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Il est minuit. 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
8: La Tour Eiffel en bleu et rouge pour célébrer la victoire du Paris Saint-Germain, vainqueur face à Arsenal de la Ligue des Champions pour la deuxième année consécutive, au terme d'un match plein de suspense, un but partout après les prolongations. La délivrance était donc à la fin des tirs au but. Il était 21h01 précisément à cette victoire du PSG avec Xavier Monferrand qui exulte.
9: C'est Gabriel qui est face à Safonov, qui s'élance face au Russe, c'est sorti ! Le Paris Saint-Germain a remporté la Ligue des Champions ! La deuxième ! La légende ! Et bien voilà, sur ce tir de Gabriel, au-dessus, dans le ciel !
8: Xavier Monferrand et ce match vécu en direct sur France Info. Une victoire qui a ravi un jeune qui a fait beaucoup parler de lui ces derniers jours. Moïse Kouamé, joueur de tennis de 17 ans. Arrivé au troisième tour de Roland-Garros, son aventure s'est terminée cet après-midi. Éliminé par le Chilien Alejandro Tabilo en 4-7 après 3h40 de jeu. Mais à la fin de son tournoi, Moïse Kouamé a également réagi à la victoire du PSG dont il est fan.
23: Non, franchement, super content. Super content. C'est une petite consolation, on va dire, de mon match perdu. Non, franchement, bravo à eux. Ils ont fait preuve de beaucoup de ténacité, beaucoup de lucidité. Donc, c'était super. Je suis fan depuis tout petit. Et les voir gagner deux fois d'affilée comme ça, ça peut que me remplir de bonheur. Donc, voilà, je suis très content.
8: Une victoire qui donc les supporters célèbrent dans les rues avec des tensions. À 23h, 131 personnes étaient interpellées en région parisienne selon la préfecture. Le périphérique de Paris est également bloqué par des scooters et des voitures. Il y a pourtant un dispositif de sécurité XXL mis en place dans la capitale pour contenir les débordements puisque d'autres événements ont lieu au même moment à Paris. Les joueurs du Paris Saint-Germain qui seront reçus par le président Emmanuel Macron à l'Élysée demain à 18h. Avant ça, parade sur les Champs-Élysées. À partir de 14h, près de 100 000 personnes sont attendues. Et puis en tennis, on en parlait sans Moïse Kouamé. Il ne reste qu'une Française pour les huitièmes de finale de Roland-Garros. C'est Diane Paris qui a renversé la numéro 6 mondiale Anisimova cet après-midi. La tenante du titre, l'américaine Coco Gauff, a été éliminée au troisième tour, sortie en 3-7 par l'autrichienne Potapova. Il est bientôt minuit 3. Il est minuit 3 sur France Info.
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8: Patricia Charbonnier.
24: La vague de chaleur est terminée, mais le temps est plus nuageux, plus instable et orageux. La baisse des températures va se poursuivre aujourd'hui avec 22 degrés cet après-midi à Biarritz, 23 à Lille, 24 à Nantes, 25 à Paris, 27 à Limoges, 28 à Nancy. Mais les températures seront encore supérieures à 30 degrés cet après-midi sur l'extrême sud. Météo France prévoit 33 à Perpignan, 35 degrés à Nîmes avec des conditions météo plutôt calmes ce matin. Mais le ciel est parfois assez nuageux avec de nombreux nuages bas dans le sud-ouest, un voile nuageux assez dense dans le nord et l'ouest du pays, avec quelques pluies sur la Bretagne. Ces averses gagneront du terrain dans l'après-midi vers les Pays-la-Loire, la Normandie et les Hauts-de-France. Et le temps tournera à l'orage cet après-midi sur les Pyrénées, les régions de l'Est jusqu'au Massif central et jusqu'au nord de la Provence, avec un risque d'orage localement fort.
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2: Les supporters parisiens à Budapest qui n'ont pas été déçus. Vous êtes avec eux, Jean-Pierre Blimaud.
25: Oui, juste derrière les buts où a eu lieu la séance de tir au but, il y a encore des familles de joueurs, des proches qui sont là devant les supporters qui sont restés. Parmi eux, Alexandre qui habite à Issy-les-Moulineaux, qui voulait rater ce moment sous aucun prétexte. Là, on est en train de voir des moments historiques devant vos yeux. Là, vous avez été en plus placé là où tout s'est passé. Tir au but, les deux buts dans le jeu.
26: Bah, le but d'Arsenal, le but de le penalty d'Embélé pour l'égalisation et la séance de tir au but. Et voilà, c'est vraiment magnifique. Deux victoires d'affilée en Coupe d'Europe. C'est incroyable, c'est historique, c'est légendaire.
25: Alors, racontez-moi, vous étiez derrière le but où tout s'est joué. Comment on vit ça ?
26: Beaucoup de stress. On essaye de se raccrocher un peu aux souvenirs des séances de tir au but précédentes. Donc forcément, on se remémore un peu le France-Argentine où ça s'est mal passé. Mais là, finalement, à la fin, ça tourne bien pour nous. Donc on est heureux.
25: Alors là, on entend encore l'ambiance, il y a les tambours, des chants n'ont pas arrêté pendant tout le match, même à 1-0 pour Arsenal. Là, vous voyez quoi? Essayez de me décrire un peu ce que vous voyez, est-ce que vous réalisez ce que vous voyez?
26: Là, c'est les dernières, hein. La tribune s'est vraiment bien vidée. Il reste vraiment quelques derniers irréductibles là, qui essayent de profiter du moment jusqu'au dernier instant. Hein.
25: Et on vous apercevait quelques joueurs là encore?
26: Non, j'arrive plus à bien voir. Hein. J'arrive plus à bien voir.
25: Merci en tout cas, voilà. Et on est en train de nous demander de sortir de la tribune puisque les stewards qui sont là, qui nous ont accueillis avec beaucoup de gentillesse, nous ont laissé quelques minutes supplémentaires rien que pour France Info. Vous voyez comme
2: merci.
25: Quoi c'est une belle soirée.
2: Merci beaucoup Jean-Pierre Blimaud. On va retrouver d'ailleurs Xavier Monferrand. J'espère qu'il a toujours sa voix. Xavier, vous êtes avec nous?
4: Ce qu'il en reste.
2: Ce qu'il en reste parce qu'effectivement, 120 minutes pour un match. Alors évidemment, d'un point de vue footballistique, c'était pas un grand match, mais il y avait une intensité absolument incroyable, c'était assez irrespirable.
4: Ouais, c'est ça, de l'intensité, du suspense, effectivement, dans le jeu. On a vu mieux cette saison, hein. Mais en fait, c'est deux philosophies qui se sont affrontées et qui ont voulu mourir avec leurs idées, tout simplement. On a vu le vrai Paris Saint-Germain qui, parfois, dans son jeu de possession, tourne un peu à une caricature de lui-même, et malheureusement, c'est ce qui s'est aussi passé dans cette finale. Et puis Arsenal qui a marqué tout de suite, qui a réussi son plan et qui derrière est redevenu le boring Arsenal qui est vivement critiqué. Les deux blocs se sont affrontés et Paris a fini par faire céder. Et d'ailleurs, c'est vrai que on retiendra qu'en fait Arsenal s'incline sans avoir perdu de la saison, parce que quand on va au tir au but, on n'a pas perdu officiellement. Et donc ça résume un peu l'état d'esprit de cette finale et des parcours des deux équipes. Personne n'a voulu céder, n'a voulu mourir avec ses idées. On allait au bout du bout et ça s'est joué à un tir au but qui est parti au-dessus du but de Matvei Safonov. Donc c'est une finale. C'est pas une finale de légende, mais c'est une finale pour la légende du PSG, ça c'est sûr.
2: Oui, effectivement, on est loin de ce qu'on a connu il y a un an du côté du Paris Saint-Germain.
4: Ouais, bien sûr.
2: Mais quand même, Xavier, j'allais sortir un homme de cette équipe, c'est l'entraîneur, c'est Luis Enrique, parce que on se dit que sans Luis Enrique, le Paris Saint-Germain n'en serait peut-être pas là. Il est vraiment l'homme de ce club aujourd'hui.
4: C'est la pierre angulaire, c'est à lui que... Et tous les supporters le savent d'ailleurs. Tout le monde l'a compris que c'était lui la plus grande star, la plus grande recrue du Paris Saint-Germain. Son arrivée a tout changé. Il a été parfois dur, il est toujours un peu difficile, hein, mais il a toujours tenu avec ses idées face aux journalistes. Mais face aux journalistes, c'est pas important. Il a tenu face à Messi, à Neymar,
2: c'est
4: à Mbappé. On a une pensée quand même pour Kylian Mbappé, le capitaine des Bleus. Ce soir, c'est la double victoire du Paris Saint-Germain. J'imagine que c'est dur aussi pour Kylian Mbappé de voir ça. Il doit être content pour le Paris Saint-Germain et pour ses copains de l'équipe. Mais c'est aussi une image assez difficile, je pense, pour le capitaine de l'équipe de France, qu'on retrouvera évidemment pour la Coupe du Monde. Donc c'est des sentiments mélangés, mais c'est incroyable ce chapitre qu'a ouvert Luis Enrique avec le Paris Saint-Germain. Je crois que c'est son 12e titre avec le PSG. C'est incroyable. Il a tout changé, il a changé la philosophie de Paris, et la grande intelligence quand même du président Nasser El Khelaifi, c'est d'avoir suivi Luis Enrique, de lui avoir donné la confiance, peut-être plus qu'à un autre entraîneur avant, où le Qatar et Nasser El Khelaifi avaient du mal à lâcher les rênes. Et là, ils ont vraiment confié le bébé à Luis Enrique, qui avait les bonnes idées, qui avait la bonne idée, celle de tout réunir en tant que collectif et de ne plus avoir de stars qui sortent la tête de ce collectif, et pour l'instant ça ne fait que marcher. Franchement, de cette saison, on retiendra quoi comme échec? Oui, l'élimination en Coupe de France, et c'est tout. Enfin,
2: je pense qu'entre la Coupe de France et la Ligue des Champions, il n'y aurait pas eu photo pour savoir laquelle conserver, hein.
4: À une autre époque, la Coupe de France aurait eu tellement de saveur pour les supporters du Paris Saint-Germain. Aujourd'hui, c'est un trophée comme un autre. Et donc, oui, il n'y a pas de drame. de ne pas avoir la Coupe de France et de garder cette Ligue des Champions. C'est fou ce qu'ont vécu les supporters parisiens en deux ans, de vivre enfin la libération à l'image de Marquinhos qui remporte sa première Ligue des Champions et qui ce soir la soulève pour la deuxième fois. C'est une image assez forte avec cette victoire à l'expérience. Comme le disait tout à l'heure mon collègue Julien Froment, c'est la symbole de la maturité de cette équipe. C'est une équipe qui est arrivée à maturité.
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2: Et bienvenue dans les informés de l'écho, 20 minutes pour décrypter toute l'actualité économique et sociale de la semaine en votre compagnie. Emmanuel Cuny, bonjour.
11: Bonjour à tous.
2: Et je salue nos deux invités. Bonjour Nathalie Chussot.
12: Bonjour.
2: Membre du Cercle des économistes, professeur à l'Université de Lille, ainsi que Denis Ferrand. Bonjour Denis
11: bonjour.
2: Ferrand, économiste et directeur général de l'Institut de conjoncture Rexecode. Nous allons parler salaire, Emmanuel Cuny, ce matin, et singulièrement le SMIC qui va augmenter donc à partir de lundi, les entreprises vont-elles pouvoir suivre ?
11: Eh oui, c'est toute la question, on va voir ça dans ce débat. Alors lundi, donc le 1er juin, après-demain, effectivement, le salaire minimum va augmenter de 2,4% précisément, tout ça pour suivre l'inflation qui, elle, repart avec évidemment les conséquences de la guerre au Moyen-Orient. Alors le gouvernement parle d'une bonne nouvelle, mais pas vraiment les entreprises, et surtout les PME et les TPE, les très petites entreprises, qui affirment, nous, on a le couteau sous la gorge en ce moment et on ne va pas pouvoir augmenter nos frais fixe, c'est-à-dire augmenter les salaires, parce que l'augmentation du SMIC est couplée au gel de l'allègement des cotisations sociales qui a été décidé par le gouvernement. Alors, hors de question, évidemment, pour Matignon, de se passer de rentrée fiscale dans le contexte budgétaire actuel. Un sou est un sou, comme le confirmait récemment sur France Info le ministre du Travail, Jean-Pierre Farandou.
13: Le SMIC, c'est du salaire. Donc le salaire, il faut des cotisations. Il faut des cotisations pour financer la sécurité sociale. Ça veut dire augmenter les salaires, et les salaires sont soumis à cotisations sociales pour financer le système de protection de la sécurité sociale des Françaises et des Français.
11: Voilà, donc hausse du SMIC et augmentation proportionnelle des cotisations sociales pour les sociétés, notamment, je le disais, les PME et les TPE, les très petites entreprises. Alors question, est-ce une double peine finalement pour les entreprises ?
2: Nathalie Chussot, est-ce que les entreprises vont arriver à suivre là, sur cette hausse du SMIC ?
14: Alors d'abord, moi je trouve que c'est plutôt une bonne nouvelle et une bonne mesure pour la raison suivante, c'est qu'enfin on met en place des aides ciblées sur la question de la hausse de l'énergie et ciblées en faveur de ceux qui en ont le plus besoin, les ménages les plus concernés et les entreprises les plus concernées. Alors, je rappelle que là, on gèle la baisse des cotisations sociales, on ne diminue pas. Donc, ça représente quand même beaucoup d'argent, 74 milliards d'euros. C'est 10 milliards de plus que le budget de l'éducation nationale. Et ce que je veux dire par là, c'est que si on avait...
2: L'ensemble de ces baisses de cotisations.
14: Et que si on avait, justement, on n'avait pas gelé ces cotisations, ces baisses de cotisations, eh bien, ça aurait concerné toutes les entreprises, y compris celles qui sont en bonne santé, y compris celles qui n'ont pas de problèmes liés aux questions énergétiques. Donc, c'est pour ça que le gouvernement le fait, pour essayer de maintenir, de réduire son déficit et de réduire sa dette. Donc, moi, je trouve que c'est plutôt une bonne chose. Alors après, ça va évidemment avoir des conséquences, à la fois sur l'emploi et sur la rémunération et les salaires, comme ça a été dit. C'est-à-dire que potentiellement, ce qu'on risque de voir, c'est que quand il va y avoir des négociations salariales qui se passent en général en fin d'année, là, les entreprises vont essayer de récupérer ce gel des cotisations, cette hausse du coût du travail pour elles au-dessus du SMIC, à travers des non-augmentations de salaire.
2: Voilà.
14: Donc c'est ça qui risque de se passer.
2: Donc, bonne nouvelle en demi-teinte quand même, nous dit Nathalie Chussot. Quant à vous, Denis Ferrand.
15: Alors, sur l'aspect du SMIC, ce qui est très intéressant, c'est de le regarder pas seulement aujourd'hui, mais dans la durée. En fait, on avait ce débat sur l'augmentation très rapide du SMIC, du fait de ces mécanismes d'indexation, de revalorisation automatique dès lors que l'inflation accélère. On avait ces mêmes débats en 2022-2023, où on voit la proportion de personnes rémunérées au SMIC avait d'un seul coup bondi de 12 à 17%. Parce que le SMIC augmente automatiquement et les salaires, eh bien, ils augmentent au fur et à mesure des négociations qui prennent toujours un peu plus de temps. Mais deux ans après, cette proportion de personnes qui sont rémunérées au SMIC est revenue à 12,4% début 2025. Et donc, ce que l'on voit, c'est que les hausses de SMIC, en fait, se diffusent quand même assez rapidement dans l'ensemble de l'échelle des salaires. Donc, vous avez une augmentation du coût qui s'effectue. La question qui va se poser dans ce cas pour les entreprises, c'est comment ces hausses de coûts se répercutent-elles dans leur propre prix, dans ce qu'elles facturent. Or, on voit dans les secteurs...
7: C'est ce qu'on appelle, pardonnez-moi, pour aller jusqu'au bout du mécanisme, à la fin, c'est ce qu'on appelle l'inflation, c'est ça?
15: Oui, exactement. C'est quand, actuellement, et c'est très important de distinguer ce qui est en train de se passer, on connaît actuellement un choc de prix qui vient d'un choc lié à la crise de l'énergie, et non pas une inflation. L'inflation, c'est effectivement quand cette mécanique de transmission se met véritablement en place. On n'y est pas, et on y est d'autant moins que les entreprises, si on prend encore l'exemple du SMIC, les entreprises qui sont le plus concernées par ces hausses du SMIC sont, par exemple, dans le secteur de la propreté, dans le secteur du nettoyage, l'hôtellerie-restauration. Or, ce sont souvent des entreprises, quand elles vont travailler, par exemple, avec des administrations, elles sont sur des prix qui sont négociés sur une durée de 1 an, 2 ans, et qu'elles ne vont pas pouvoir renégocier alors qu'elles subissent d'ores et déjà la hausse du SMIC.
7: Êtes-vous en...

0: augmenter cette proportion de.
1: Sur la question des réductions de cotisations.
0: Oui, alors sur les réductions de cotisations, en fait,
1: c'est 2 milliards.
0: C'est présenté de cette manière. Je pense qu'il y a, il y a deux lectures qu'il faut avoir. C'est en réalité une hausse du taux de cotisation. Puisqu'en fait, on se cale non pas sur le SMIC.
1: Oui, en fait, j'ai un peu l'impression que c'est, ça dépend de quelle manière on regarde la chose. Hein. C'est vert à moitié plein, vert à moitié vide.
0: Exactement, mais en fait, on parle de taux d'allègement, mais en réalité, c'est une hausse de taux de cotisation. Et puis, dans la philosophie, ce qui est intéressant, c'est de regarder l'idée qui est introduite. C'est-à-dire qu'on met en place une désindexation des cotisations par rapport au SMIC. Est-ce que cette idée de désindexation, on va la porter plus loin, par exemple, jusqu'au niveau des retraites, où on sait que les retraites sont indexées sur l'inflation.
1: Vous entrez dans un débat qui est effectivement risqué.
0: Exactement, mais c'est très intéressant de voir quel est l'outil que l'on mobilise.
1: Pardonnez-moi,
0: et jusqu'où va-t-on le porter.
1: Juste pour bien comprendre, parce que c'est pas forcément clair, pour bien comprendre pourquoi ça aurait une logique à vos yeux, pourquoi les deux se répondent.
0: Parce que vous faites
1: le lien.
0: Oui, parce que qu'est-ce que l'on cherche à faire au travers de cette mesure? On cherche en réalité à éviter une augmentation des allègements qui seraient intervenus. Et donc, on est dans une pure logique budgétaire. Ben dans ce cas, l'autre logique budgétaire, si on utilise ce même levier, c'est de s'interroger sur la partie dépenses et pas seulement sur la partie recettes.
1: Et donc, les 400 milliards de retraites. Nathalie Chussot, pour vous, le lien, il se fait aussi d'une certaine façon ou...
2: Alors, moi, je serais plus prudente parce qu'on parle de gel et on ne sait pas si ce gel va être renouvelable et renouvelé. Donc, moi, je suis beaucoup plus... Je suis prudente, j'aime l'idée d'être ciblée et j'aime l'idée de dire mais ces aides, on va les financer quelque part. Et alors, il faut quand même aussi être clair que il y a quand même beaucoup de travaux qui nous montrent que la baisse des charges sociales autour du SMIC n'est pas d'une efficacité extraordinaire.
1: Bon, c'est pour les salariés.
2: Mais c'est-à-dire que ça coûte beaucoup d'argent pour peu de création d'emplois. Donc ça, c'est quand même des choses...
1: Et ça met en plus les gens dans des situations où leur salaire augmente peu.
2: Là, le problème, c'est qu'effectivement, on a un problème de branche professionnelle qui se retrouve sous le salaire minimum.
1: Justement, Emmanuel Cuny, apportons quelques précisions là-dessus.
3: Oui, alors, selon les chiffres du gouvernement, le gouvernement le reconnaît, tout ça va créer des distorsions en fait, entre les différentes branches professionnelles. Concrètement, à partir du moment où le SMIC va être augmenté dès lundi, 70%, dit le gouvernement, 70% des branches professionnelles auront une grille salariale débutant en dessous du salaire minimum. Alors vous me direz comment tout cela est possible. Aujourd'hui, évidemment, on n'a pas le droit de payer les gens en dessous du SMIC. Mais dans certaines branches, dans lesquelles un ou plusieurs échelons de rémunération sont en dessous du montant minimum, notamment en fonction du nombre d'heures effectuées, eh bien les salariés peuvent voir en tout cas leur rémunération stagner pendant des années malgré leur ancienneté. Donc à terme, l'objectif, c'est d'égaliser tout cela, en fait, de revenir à une situation générale. Et ça passe, comme disait Nathalie Chussot, par des négociations. Les 8 syndicats, d'ailleurs, qui existent en France aujourd'hui, ont lancé une alerte cette semaine en écrivant une lettre vraiment noir sur blanc au Premier ministre Sébastien Lecornu en parlant d'une France des bas salaires très dangereuse aujourd'hui.
1: Simplement, Nathalie Chussot, sur cette question, en quelques mots, des branches, pourquoi on a toujours ces branches qui se maintiennent? Parce que tout ça doit faire l'objet de négociations, c'est pour ça que c'est compliqué?
2: C'est surtout parce qu'on est dans des secteurs, par exemple les services à la personne, etc., où effectivement les grilles de salaire restent très, très faibles. Donc on se retrouve, comme Emmanuel Cuny l'a bien expliqué, avec des gens qui vont être payés au SMIC toute leur vie. Donc là, il y a un vrai sujet, parce que les services à la personne, les services dans le domaine de la santé, on va en avoir de plus en plus besoin, puisqu'on a une population qui vieillit. On aurait tout intérêt à rémunérer davantage ces personnes, parce qu'on en a besoin, qu'on n'en a pas suffisamment, et avoir une qualité dans leur formation. Donc ça, c'est quelque chose contre lequel le gouvernement lutte, ces grilles salariales inférieures, et c'est un vrai sujet. Et il y a un autre sujet, c'est que ces allègements de charges de cotisations sociales assez importants autour du SMIC et jusqu'à 3 SMIC, ça comprime les salaires, ça génère de la smicardisation. Parce que si vous avez...
1: Parce que c'est toujours l'histoire de dès que vous augmentez un salaire, après il faut donner beaucoup plus pour avoir une toute petite augmentation.
2: La trappe à bas salaire fait que pour une augmentation de 100 euros, ça va coûter plus de 400 euros aux entreprises. Donc, vous voyez, cette espèce de... Donc là, c'est un sujet, parce que c'est un problème d'efficacité, ça. Si on ne motive pas les gens avec des salaires suffisants et des augmentations de salaire, ça ne fonctionne pas bien.
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1: Et toujours avec Nathalie Chussot, professeure à l'Université de Lille, ainsi que Denis Ferrand, directeur général de l'Institut de Conjoncture, Rex et Code. Vous vouliez ajouter quelque chose, Denis, juste avant la

0: Pouze, Fil Info, c'était, j'imagine, sur la question donc, de ces allègements de charges, de ces bas salaires et de ces trappes peut-être.
1: Oui, effectivement, c'est des trappes. En fait, je pense qu'on mesure mal l'hyper-progressivité que l'on a dans notre système de cotisation. C'est en réalité, on a financé de l'emploi de basse qualification, de l'emploi de faible rémunération, au prix de prélèvements très importants au fur et à mesure que l'on grimpe dans l'échelle des salaires. À tel point que c'est en France que le coût du travail au niveau des bas salaires est le plus bas, ou quasiment le plus bas des pays européens.
0: Ah oui. Mais il est le plus élevé. On ne le sait pas forcément.
1: Mais il est le plus élevé et de loin, dès lors que l'on franchit trois fois le SMIC. Et donc, ce faisant, on crée les conditions d'une spécialisation de l'économie française plutôt sur le bas de la distribution des qualifications et donc des rémunérations. C'est vraiment tout un mécanisme économique qui a été fait, qui a été mis en place à partir des années 90, qui avait un objectif, faire le retour à l'emploi des personnes qui en étaient le plus éloignées, alors c'était les non qualifiés.
0: Mais donc, pardonnez-moi, c'est passionnant parce que ça implique donc un choix macroéconomique quasiment, dans ce que, industriel presque, j'allais dire.
1: Oui, tout à fait, c'est un choix de politique économique qui a été fait de manière consciente.
0: Emmanuel Cuny.
2: Alors, sur l'emploi, c'est important car des chiffres ont été publiés par l'INSEE hier. Que nous dit l'Institut National de la Statistique ? Eh bien, que l'emploi salarié a stagné et resté stable en France au premier trimestre, porté par les seniors, tandis que les jeunes peinent davantage à s'intégrer. Alors ça, c'est vraiment un problème social hein. Chez les jeunes, par exemple. Chez les personnes de 55 ans et plus, l'emploi salarié progresse avec le recul de l'âge de départ à la retraite, mais il continue de baisser pour les jeunes de 15 à 29 ans. On est à moins 0,2% de travail sur le deuxième trimestre et moins 1,3% sur un an. Et puis en parallèle, là, c'est une note du ministère du Travail qui nous montre que plus d'un étudiant sur deux travaille en parallèle de ses études. Lors de l'année universitaire 2022-2023, par exemple, un peu plus d'un million de jeunes, ça fait 52% des étudiants dans les cursus qui n'intègrent pas en fait de parcours professionnel, eh bien, ont un emploi salarié en entreprise ou en administration, mais sans lien direct avec leur formation. Donc on voit vraiment la précarité à tous les étages.
0: Et ça pose aussi la question, Emmanuel, de ceux qui sont encore au-delà, ah oui, qui sont sans études, sans formation, sans emploi. C'est 1,5 million de personnes.
2: Oui, et on les appelle les NEETs. Alors, c'est N-2-E-T, les NEETs, pour effectivement ni emploi, ni formation, ni études. Et ça, c'est terrible pour la France, pour l'avenir de la France aujourd'hui.
0: Oui. Il y a tout un paradoxe, Nathalie Chussot, entre le SMIC, qui est quand même assez bas, mais qui augmente, et cet emploi des jeunes qui est toujours en difficulté, et singulièrement de ceux qui sont le plus éloignés de tout ça. SMIC ou pas, de toute évidence, oui, ça ne change pas grand-chose.
3: Non, on a un gros problème en France qui est le taux d'emploi, enfin le taux d'emploi des jeunes, et donc on a un taux de chômage un des plus élevés d'Europe. Ça touche aujourd'hui aussi les plus qualifiés, c'est-à-dire qu'ils ont de plus en plus de mal à s'insérer sur le marché du
0: travail. On peut imaginer que ça va être de plus en plus le cas.
3: Et ça sera probablement le cas, il y a un lien avec l'IA aussi à faire probablement. Et de l'autre côté, il y a les non-qualifiés. Alors parmi ces NEET, c'est 1,5 million, vous avez 1 million de ce qu'on appelle les décrocheurs, c'est-à-dire dans stock, c'est-à-dire de jeunes qui ont quitté le système éducatif du secondaire, sans aucun diplôme. Et ça, c'est énorme. Et ça, ça veut dire qu'il y a des difficultés énormes d'insertion. Donc ces jeunes sont non qualifiés, souvent ils sont en déshérence, il y a des problèmes de santé, etc. Donc ça veut dire que pour les raccrocher, eh bien, il y a des dispositifs qui sont mis en place. On a fait une obligation de formation entre 16 et 18 ans. On les identifie beaucoup mieux. Mais c'est un vrai enjeu, y compris pour occuper des emplois plutôt non qualifiés dont on a besoin dans un certain nombre de filières qu'on n'arrive pas à pourvoir. Mais ça veut dire régler les problèmes sociaux, refaire de la formation de base et travailler en partenariat avec les entreprises pour les insérer sur le marché. Et il y a des établissements qui font ça très bien. L'EPID, l'établissement pour l'insertion dans l'emploi, fait ça très bien. Les écoles de la seconde chance, on a eu des plans, un jeune, une solution qui ont été mis en œuvre. Ça fonctionne, mais c'est pas assez massif parce que, je vous dis, on a 1 million de ces jeunes en stock.
0: Parce que, d'un mot quand même, pour reprendre un prisme peut-être plus large, Denis Ferrand, on dit souvent l'emploi des seniors, si on était à tel taux d'emploi des seniors, ça permettrait de résoudre en partie nos problèmes de déficits sociaux, etc. Sur l'emploi des jeunes, cette problématique, elle est un peu similaire, d'une certaine façon.
1: Oui, alors, pour donner les ordres de grandeur, enfin, le problème d'écart en termes de quantité de travail, il tient quand même beaucoup plus de l'écart des seniors seniors que de l'écart des plus jeunes. Mais effectivement, on a une population sur laquelle se concentrent l'essentiel des difficultés, les NEETs hein, dont on vient de parler. Mais donc c'est pour ça que ce sont vraiment des politiques qui sont très ciblées. Et je reviens sur cette logique des allègements que l'on a évoqué. Si on augmente le taux de cotisation tel que cela va se faire à partir de lundi, hein, du 1er juin, est-ce que cela correspond à un objectif de dégager de la ressource pour répondre précisément à cette politique? En fait, non.
0: Ça correspond à faire des économies.
1: Ça correspond en fait à un objectif qui est purement budgétaire. Et donc, c'est là qu'il y a, une orientation dans le travail sur les allègements qui est celle qui est prise, mais qui ne correspond pas à un objectif de plus long terme.
0: Débat que nous avons souvent sur nous faisons des économies, nous dégageons des revenus, mais pour faire quoi en fait? Et là, en l'occurrence, c'est pour faire des économies. C'est tout.
3: Oui, et là, on a besoin d'argent pour la formation. Parce qu'on a parlé des échecs scolaires, mais il y a les jeunes en formation initiale. Et ça veut dire de l'argent. Et ça veut dire des transferts fiscaux, probablement des vieux qui sont plus riches, vers les plus jeunes.
0: Merci beaucoup, Nathalie Chussot, membre du Cercle des économistes, professeur à l'Université de Lille, Denis Ferrand, économiste et directeur général de l'Institut Rexecode. Et merci, bien sûr, Emmanuel Cuny. Voilà pour les informés de l'Écho. Restez sur France Info.
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1: Il est minuit 30 sur France Info, le flash, Alexandra Dubouchereau. 326 interpellations en France, dont 235 à Paris et 45 garde à vue. Dernier bilan du ministère de l'Intérieur ce samedi soir. Après la victoire du Paris Saint-Germain en Ligue des Champions de football, parmi les principaux points de tension, les abords du Parc des Princes, porte de Saint-Cloud, où deux commerces et six voitures ont été pris pour cible et un policier blessé. Des heurts ont également éclaté dans le secteur des Champs-Élysées. 20 000 personnes ont convergé vers l'avenue après le match. Des individus ont notamment tenté d'attaquer un commissariat avant d'être dispersés. Une partie du périphérique parisien a également été envahie et bloquée brièvement. Des débordements également à Grenoble où deux magasins de sport ont vu leurs vitrines brisées. Le Paris Saint-Germain a marqué l'histoire du football français ce samedi en remportant son deuxième titre européen d'affilée. Victoire au tir au but 4-3 après un match nul, un partout contre Arsenal à Budapest. Une nouvelle étoile brille sur Paris, a salué Emmanuel Macron. Paris est fier, écrit le maire de la capitale Emmanuel Grégoire. Et les joueurs présenteront leur trophée ce dimanche. Près de 100 000 personnes sont attendues en début d'après-midi sur le Champ de Mars avant un passage à l'Élysée et une célébration au Parc des Princes en soirée. Dans le reste de l'actualité, un surveillant pénitentiaire mis en examen et écroué dans l'enquête sur l'évasion retentissante d'Ilias Kerbouche alias Ganito de la maison d'arrêt de Villepinte le 7 mars. L'homme avait été interpellé mercredi avec deux autres suspects. L'UNESCO alerte sur les conséquences à long terme du blocus énergétique imposé par les États-Unis à Cuba. Il met en danger le système éducatif de l'île et cela compromet l'avenir de toute une génération, estime la représentante de l'agence onusienne sur place. Les États-Unis affirment avoir les moyens de repartir en guerre contre l'Iran alors que les négociations semblent à nouveau au point mort. Nos stocks sont largement adaptés, dit Pete Hegseth, le ministre américain de la Défense ce soir. Depuis Singapour, la baleine qui s'est échouée sur une plage de l'île de Ré ce vendredi avant de mourir a été évacuée ce samedi soir. Cette femelle de 10 mètres de long et de 12 tonnes doit être autopsiée à présent pour comprendre les raisons de l'échouage. Et puis la vague de chaleur s'éloigne en France. Plus aucun département est en vigilance orange cette nuit. Attention au risque d'orages fortement et notamment localisés, prévient Météo France. À Roland-Garros, il n'y a plus qu'un tricolore. C'est une Française, Diane Paris. Elle a terrassé la 6e mondiale Amanda Anisimova ce samedi après-midi au 3e tour, tandis que la tenante du titre Coco Gauff, elle, est éliminée. Et puis Moïse Kouamé, le jeune tricolore de 17 ans, s'est incliné en 4-7 face au Chilien Alejandro Tabilo. Très bonne nuit sur France Info.
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2: Bonjour Bali Bagayotgo.
3: Bonjour.
2: Merci d'être avec nous ce matin sur France Info. On va évoquer avec vous les questions politiques. On va parler également de foot, hein, puisque ce soir, c'est la finale de la Ligue des Champions. Mais d'abord, je voulais qu'on dise un mot du décès, on vient de l'apprendre, d'Edgar Morin, sociologue, philosophe également. Qu'avez-vous à dire ce matin sur Edgar Morin? Comment réagissez-vous? Et qu'est-ce que vous retenez de lui?
4: D'abord, une pensée profonde pour lui, mais surtout pour l'ensemble des membres de sa famille et de ses proches. Un éminent intellectuel qui, bien sûr, a participé à éveiller en fait, les consciences. Il est vrai que dans une séquence de décès, il est important d'avoir une pensée, bien sûr, pour l'œuvre importante qu'il a pu apporter. Après, il est vrai qu'il a eu des positions un peu contrastées.
2: À quel point
4: la question de ce qu'il appelait le conflit israélo-palestinien, qui est un génocide en réalité en cours, des positions qui sont discutables sur les relations géopolitiques. Et puis, de manière importante, il fait partie de ces des intellectuels qui ont aussi nourri au moins le débat, y compris politique en France en particulier.
2: Alors justement, Bali Bagayoko, il disait, Edgar Morin, que d'une certaine façon, les idéologies niaient la complexité des hommes, des femmes, en quelque part en les mettant dans une case. Est-ce que ça n'a pas une résonance, quelque part, avec la vie politique actuelle?
4: Il est vrai. Il est vrai que la notion des dominants et des dominés amène à avoir une réflexion qui est très auto-centrée, en fin de compte, sur une vision du monde et parfois de la société. Mais en même temps...
2: C'est un mea culpa que vous faites?
4: c'est pas un mea culpa, mais c'est dire que dans la manière dont j'ai lu, en fin de compte, un certain nombre de ces pensées, au moins particulièrement sur ce sujet, il y a aussi une complexité qui est liée à la question économique, et que souvent, cette question économique, la conséquence de ces choix politiques, y compris en matière économique, ont des conséquences sur la vie des hommes et des femmes, et ça, c'est parfois souvent nié dans sa manière de présenter les choses.
3: Bali Bagayoko, on voulait aussi vous parler de foot ce matin, avec cette finale ce soir entre le PSG et Arsenal. D'abord, une question de curiosité, vous allez regarder le match ?
4: Oui, alors je vais regarder le match par à-coup, puisqu'il y a énormément d'événements sur la ville des rois et reines de France, donc c'est un épiphyte sur scène. Et donc, du coup, je serai à un moment donné sur le stade Auguste Delaune, où il y a une diffusion, une retransmission pardon, du match qui sera fait. Et puis après, il y a sur deux, trois quartiers de la ville, des retransmissions qui sont aujourd'hui aussi permis par des associatifs de la ville de Saint-Denis.
3: Cette finale ce soir, c'est aussi un casse-tête sécuritaire.
4: C'est clair.
3: Vous vouliez organiser une fan zone, du coup.
4: Oui.
3: Il n'en est plus question, c'est la préfecture qui vous a dit
4: oui, que c'était préfecture, pas raisonnable. La préfecture nous a alerté sur le fait qu'il y a beaucoup d'événements, puisque au même temps, il y a aussi la grande artiste Aya Nakamura qui, bien sûr, est au Stade de France pendant trois jours, à qui d'ailleurs j'exprime toute ma solidarité par rapport au torrent de haine dont elle a été victime. Et donc du coup, il y a beaucoup d'événements sur la ville. Et c'est la raison pour laquelle la préfecture a alerté sur la capacité des forces de l'ordre de pouvoir sécuriser l'ensemble. C'est la raison pour laquelle nous avons identifié un secteur qui est plutôt sur le stade Auguste Delaune, avec une jauge qui est plus soutenable, avec un dispositif bien sûr de sécurité renforcé.
3: Et dans ces conditions, vous pouvez nous assurer qu'il n'y aura pas de débordement ce soir à Saint-Denis
4: Tout est mis en œuvre pour qu'il n'y ait pas de débordement. On a l'habitude de ces grands événements, c'est-à-dire à la fois des acteurs associatifs à qui j'apporte bien sûr l'intégralité de mon soutien, puisqu'ils seront en nombre important. C'est aussi du personnel de la ville de Saint-Denis et Pierrefitte-sur-Seine qui seront mobilisés. Et bien sûr, c'est aussi une veille particulièrement de la police municipale chez nous qui est mobilisée, plus des dispositifs de sécurité liés avec des sociétés privé.
3: On va parler de la police municipale justement, mais avant, sur ces violences répétées après les grandes manifestations sportives, comment vous analysez ces montées récurrentes des violences ? Je rappelle que 127 personnes ont été arrêtées après la victoire en demi-finale.
4: C'est clair que le sport avant tout un moment de rencontre. Je suis moi-même issu du milieu sportif et ce que j'ai toujours appris dans le milieu sportif, c'est la question des valeurs.
3: Grand passionné de basket.
4: Grand passionné de basketball, mais du sport en général. Et donc c'est vrai que je suis toujours attristé lorsque le sport rime avec violence. Et c'est la raison pour laquelle tout doit être mis en œuvre, bien sûr par des dispositifs de sécurité, mais aussi par aussi l'éveil des consciences. Il est vrai que dans ces phénomènes d'incivilité, ce qu'on peut appeler ça, c'est beaucoup
3: c'est,
4: des
3: c'est
4: adultes.
3: C'est un peu plus que de l'incivilité,
4: oui.
3: Pardonnez-moi.
4: Il y a y compris des gens qui ont été...
3: L'année dernière, il y a eu deux morts.
4: Oui, voilà. Mais ce que je veux dire, c'est que dans les situations comme ça, il faut bien sûr qu'il y ait une fermeté qui est distribuée d'ailleurs par les textes, mais qui doit être traduite en actes. Mais ça veut dire qu'il faut aussi impliquer les supporters.
5: Mais vous n'avez pas d'explication à ça ?
4: Non, je n'ai pas d'explication à ça, à part dire la bêtise humaine. Il est vrai qu'à partir du moment où on confond le milieu du sport et on en fait un terrain de violence, on n'a absolument rien à voir avec...
5: Ne pas avoir d'explication, est-ce que c'est quand même pas difficile, en conséquence, d'y apporter une réponse ensuite ?
4: Si, je pense que ne pas avoir d'explication, c'est aussi d'avoir cette forme de modestie aussi. Parce que je me méfie toujours des grandes explications qui accouchent en réalité des souris. Et donc, la question est profondément claire. C'est-à-dire que nous savons que c'est une minorité de personnes, en fait, qui agit de la sorte. Souvent, ils sont d'ailleurs identifiés, la question de l'investigation. Et deux, ils doivent pouvoir être, y compris, traduits devant les tribunaux en amont de leurs actes.
5: Alors, concernant ce qui va se passer à Paris, certains parlent et même dénoncent un peu une ville qui, ce soir, sera verrouillée. Est-ce que, déjà, c'est votre sentiment ? Et est-ce qu'il aurait été possible, à l'aune, d'ailleurs, de ce que vous venez de dire, de faire autrement ?
4: Je pense qu'il y a un point d'équilibre à trouver. La nécessaire participation à un moment fort, le besoin de créer les conditions pour que toutes celles et ceux qui veulent y participer puissent y venir en sécurité. Et donc, il faut qu'il y ait un point d'équilibre qui soit fait. Après, je peux comprendre que compte tenu du passé sur des championnats de cette nature-là, notamment des finales de cette nature, mais que les autorités publiques soient vraiment sur une logique d'accentuation, en fin de compte, des forces pour justement garantir le plus possible la quiétude, en fin de compte.
5: Ils sont extrêmement prudents, en fait.
4: C'est prudent, pas tout. Oui.
5: Les discours, pardonnez-moi, qui sont quelquefois associés à la France insoumise sur les forces de l'ordre, sont quelquefois un tout petit peu plus, comment dire, un tout petit peu plus critiques des dispositifs policiers.
4: Vous avez affaire à la fois à un maire d'une ville importante, insoumis, mais quelqu'un qui vit aussi au regard des réalités concrètes. Et c'est le cas d'ailleurs de la majorité des insoumis. Il n'empêche que ce n'est pas parce qu'il y a cette approche un peu prudentielle, à la fois exigeante en matière de sécurité, mais aussi exigeante pour permettre à chacun de pouvoir participer, que nous ne serons pas en capacité de dénoncer s'il arrivait des pratiques qui sont indignes, en fin de compte, à la fonction de ces forces de l'ordre. Donc c'est très clair.
3: Vous avez mentionné le rôle important de la police municipale. Justement, votre police municipale, vous avez annoncé cette semaine qu'il y avait eu 20 départs. Après votre arrivée, dans Le Parisien, on lit que 56 agents auraient envoyé leur lettre de mutation. Est-ce que vous confirmez ce chiffre?
4: Moi,
3: de 56 agents qui souhaitent quitter votre police municipale?
5: Sur 140,
4: oui. Au moment où je parle, il est vrai qu'il y a eu une série de fake news, puisque à peine avoir été
3: justement,
4: élu,
3: on est là pour rétablir les faits. Voilà. 20 départs, ça voilà. C'est le chiffre que vous avez annoncé.
4: Non, j'ai même
3: et moi, je vous interroge sur les 56 demandes de mutation.
4: Mais pour être beaucoup plus précis, j'ai indiqué plutôt une vingtaine de départs.
3: Mm-hmm.
4: La deuxième chose, c'est que les 56 ou cinquantaine de personnes qui seraient sur le départ, j'en ai pas connaissance. Ça, c'est très clair. Et donc, j'ai eu l'occasion d'ailleurs de faire un point de précision dans le cadre du conseil municipal sur ce point particulier. Donc, c'est la vingtaine, en fin de compte, dont j'ai connaissance.
3: Il y en aura d'autres ?
4: Il est probable qu'il y en ait d'autres. Mais il y aura aussi d'autres arrivées.
3: Est-ce que c'est un désaveu ? Dans les départs, vous perdez notamment le directeur de votre police municipale, son adjoint. Vous avez fait des déclarations et une inflexion de politique par rapport à cette police municipale, en demandant notamment à ce que les LBD restent dans les voitures. Est-ce que c'est un désaveu de votre
4: non,
3: police municipale ?
4: Non, ce n'est pas un désaveu. Je pense que c'est quasi la situation naturelle. Je rappelle que, naturel,
5: ça n'arrive pas dans toutes les villes.
3: 20 agents c'est beaucoup sur 140.
4: Faut le mettre dans un contexte qui était un contexte juste préélectoral, que je rappelle que la ville avait été perdue d'ailleurs par les communistes en 2020 et que dans la même séquence, il y a eu aussi des départs. Il y a eu des départs, y compris l'ancien directeur de la tranquillité publique. Donc le fait qu'il y ait des départs, c'est quelque chose qui est aussi lié, y compris à des fonctionnaires qui regagnent en fait leur attachement, puisqu'ils étaient détachés pour beaucoup d'entre eux. Mais c'est finalement pas le sujet, puisque ce qui va être intéressant, c'est est-ce que le territoire de Saint-Denis reste encore attractif ? Nous recevons aussi des CV. Nous aurons très prochainement l'occasion d'annoncer l'arrivée de cadres de la tranquillité publique.
3: Vous
4: pour
3: allez tous les remplacer, ces policiers municipaux ?
4: Nous les remplacerons
3: tous. On sait
4: tous.
3: Que c'est un marché tendu, par ailleurs, le
4: oui.
3: recrutement des policiers municipaux.
4: C'est
3: des embauches qui sont compliquées à faire. Est-ce que vous allez tous les remplacer ?
4: C'est des embauches qui sont compliquées, nécessaires, mais nous allons y arriver. Et nous avons de toute manière acté le fait que nous n'allons pas baisser les effectifs de la police municipale, donc nous allons les maintenir.
5: Donc 140, 135
4: C'est 135, oui.
5: C'est suffisant.
4: 135, ce n'est pas une question que c'est suffisant. 135 aujourd'hui budgétés, c'est 135 policiers municipaux que nous allons recruter.
3: Il y a une fusillade qui a eu lieu cette semaine dans le quartier Gabriel Péri, en plein jour, et l'accusation socialiste accuse, entre autres raisons, hein, pas la seule, mais elle mentionne parmi les raisons, le manque justement de présence de cette police municipale dans ce quartier. Vous entendez les critiques ?
4: Oui, c'est encore une fois une déformation, en fin de compte, intellectuelle sur le sujet. C'est-à-dire que la police municipale, sa vocation, ce n'est pas d'intervenir sur du business ou encore sur du narcotrafiquant. C'est la responsabilité de la police nationale. C'est là encore, il y a une confusion importante. Maintenant, il y a un événement qui est malheureusement dramatique, puisque deux enfants, puisque c'est deux jeunes, sont aujourd'hui grièvement blessés. Et qu'au moment même où c'est arrivé, j'étais sur le terrain. J'étais sur le terrain, y compris sans gilet pare-balles. Parce que ces enfants, c'est aussi les miens. Et donc, les familles que j'ai pu rencontrer sont bien sûr attristées de la situation, mais ont parfaitement compris que cette situation n'avait absolument rien à voir avec l'arrivée du nouveau maire de Saint-Denis et, par ailleurs, insoumis. Et donc, ils ont bien compris que le sujet était beaucoup plus compliqué, et c'est la raison pour laquelle, dans des sujets importants comme ça, il nous faut être concentré sur la résolution de la problématique.
5: Vous venez de dire, j'étais sur le terrain sans gilet pare-balles. Il vous arrive d'aller sur le terrain avec un gilet pare-balles ?
4: Non, sans gilet pare-balles, c'était de faire un clin d'œil, notamment à l'ancien maire.
5: Mathieu Hanotin, qui il était allé faire une patrouille avec la police, je crois.
4: Oui, j'étais avec la police municipale et nationale.
5: Et donc, le rôle de la police municipale, malgré tout, ne peut pas être aussi, par sa présence, de dissuader ? Vous dites qu'ils n'interviennent pas, c'est certain, mais ils ne peuvent pas être dissuasifs.
4: Mais la police municipale de Saint-Denis, vous savez à combien de mètres elle est par rapport au quartier Gabriel Péri ? Elle est à peu près même pas à 800 mètres. Donc ils sont quotidiennement sur ce secteur. Et la police nationale est un peu plus loin, à peu près un peu moins d'un kilomètre. Donc en réalité, ce quartier, si on prend uniquement par le positionnement de la police municipale, la police nationale, c'est le quartier qui est en réalité le mieux cadré du secteur. Est-ce que ça a empêché, malheureusement ? Non. Donc ça veut dire que la solution, elle doit être ailleurs.
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3: Et nous sommes toujours avec Bali Bagayoko, le maire LFI de Saint-Denis. On va vous parler de Jean-Luc Mélenchon, de sa candidature à l'élection présidentielle. Mais avant, on voulait vous dire un mot de la nouvelle manifestation anti-racisme que vous organisez. Ce sera le 21 juin prochain à Paris. La première a eu lieu à Saint-Denis, chez vous. Cette fois, ça sera boulevard Barbès. Vous voulez en faire un rendez-vous national. Pourquoi ?
4: Oui, parce que, comme vous avez pu le constater, la grande artiste Aya Namkoura, qui est au Stade de France, a eu un symbole important puisqu'elle a été amenée à mettre le feu, en fin de compte, à une banderole qui relayait des propos racistes dont elle était victime depuis. Et ensuite, dans le même séquence, vous avez vu que Alexandra Palt, qui est de la grande association internationale WWF, a été amenée à démissionner parce qu'elle était présente lors du rassemblement du 4 avril. Je leur apporte, bien sûr, l'intégralité de mon soutien.
3: Juste, j'explique pour les auditeurs qui n'ont pas suivi. C'est la présidente de l'association apolitique a été accusée par une partie de ses membres d'avoir participé à votre rassemblement, qui était un rassemblement antiraciste, mais également organisé par des insoumis. Et on lui a reproché d'avoir manqué de son devoir de neutralité.
4: Entre autres par des insoumis, mais pas que. Puisque les 15 000 personnes qui étaient présentes, bien sûr, n'étaient pas toutes insoumises. Mais étaient toutes des militantes et militantes engagées contre le racisme. Et donc, c'est la raison pour laquelle, après leur avoir apporté tout mon soutien, c'est de considérer que cette bataille, elle doit se continuer. C'est la raison pour laquelle j'en appelle à une grande marche à nouveau, le 21 juin prochain, où ce n'est pas uniquement Bali Bagayoko qui appelle, puisque vous verrez qu'il y a beaucoup, beaucoup, beaucoup d'acteurs des milieux syndicaux, à la fois, bien sûr, des acteurs et des collectifs de quartiers populaires, des intellectuels, mais aussi des politiques. Et c'est l'ensemble, en fin de compte, de ces personnes qui vont appeler à cette grande marche, parce que c'est nécessaire. Parce que la lutte antifasciste, la lutte antiraciste est un élément essentiel aujourd'hui qu'il nous faut mettre à l'agenda politique.
5: Alors ce sera sans doute aussi un des sujets de la campagne présidentielle qui est bien lancée du côté de la France insoumise avec Jean-Luc Mélenchon qui fera son premier meeting de campagne chez vous d'ailleurs à Saint-Denis. Ce sera le 7 juin. C'est un message, puisque vous êtes dans une ville donc, que vous avez reprise aux socialistes, c'est un message que vous envoyez au reste de la gauche ?
4: C'est un message que l'on envoie en fait au reste de la gauche, c'est un message d'unité, c'est un message de rassemblement, c'est un message qui vient des quartiers populaires, c'est un message...
5: Unité, rassemblement face à une ville que vous avez reprise aux socialistes, c'est
3: après
5: peut-être pas...
3: Après une campagne très difficile et très violente.
4: Mais là,
5: c'est pas le meilleur message.
4: On est dans la séquence présidentielle. On reprend cette ville dans les mains du Parti Socialiste, mais parce que le Parti Socialiste a failli. Et donc là, maintenant, derrière, il nous faut être en capacité de pouvoir construire une démarche unitaire. Et quand je dis démarche unitaire, ce n'est pas forcément d'ailleurs et exclusivement avec les formations politiques. Et donc, c'est avant tout celles et ceux qui sont dans les formations politiques, qui sont des militants par ailleurs et qui sont aussi des citoyens de gauche par ailleurs.
3: Et vous avez envie de faire campagne avec les socialistes, vous, qui les avez affrontés durement. Jean-Luc Mélenchon a appelé toute la gauche à se rassembler, en tout cas en leur disant « ne commettez pas un suicide anti-LFI, il faut qu'on soit unis ». Est-ce que vous avez envie de faire campagne avec les socialistes ?
4: Et moi, dans l'appel de Jean-Luc Mélenchon, je me retrouve parfaitement. Maintenant, c'est au sein du Parti communiste français et du Parti socialiste en particulier que la clarification doit se faire. Celles et ceux qui considèrent qu'ils se reconnaissent de gauche, de rupture, on les verra en fin de compte dans le cadre de ce rassemblement et dans le cadre de la campagne présidentielle. Mais celles et ceux qui considèrent que la dynamique est aujourd'hui incontestable, celle de Jean-Luc Mélenchon et celle de l'alliance du populaire, elle aura, entre guillemets, à l'assumer. Donc moi, je trouve que dans la séquence particulière dans laquelle nous sommes, oui, plus tôt nous sommes rassemblés et plus tôt nous sommes en capacité de pouvoir confirmer notre victoire en 2027.
3: Vous allez jouer quel rôle, vous, aux côtés de Jean-Luc Mélenchon pendant la campagne ? On a vu que dans ces rassemblements, beaucoup disaient « Nous, on aurait finalement préféré Bali Bagayoko candidat. Jean-Luc Mélenchon, c'est pas l'homme de demain. C'est sa quatrième candidature à la présidentielle. »
4: Alors je dis à toutes ces personnes que ces encouragements en fait ne touchent pas mon ego et que devant la réalité concrète de la situation, je préfère à la fois la constance de l'engagement politique d'un homme qui n'a jamais failli et de manière concrète celui qui, trois présentations aux élections présidentielles successives, a marqué une progression et qui va confirmer cela en 2020.
3: Vous allez jouer quel rôle à ces
4: Et le rôle que moi je jouerai, c'est le rôle à la fois d'un maire, président d'un établissement public territorial, des quartiers populaires, bien sûr à l'échelle de la Seine-Saint-Denis, en particulier sur les thématiques qui me sont chères, c'est la question bien sûr de la dignité des gens, c'est-à-dire la question du logement, la question, je l'ai évoqué, de la lutte antiraciste, et puis tout simplement la question aussi de la jeunesse.
5: Je reviens sur la question de la candidature de Jean-Luc Mélenchon, Bali Bagayoko, parce que certains dans votre camp disent aussi y compris des élus d'ailleurs. Il serait temps d'avoir aussi quelqu'un qui incarne davantage la nouvelle France que l'on représente, quelqu'un qui soit pourquoi pas issu de l'immigration, quelqu'un qui soit pourquoi pas issu des quartiers, ce que n'est pas Jean-Luc Mélenchon. Est-ce que vous entendez ça ou vous dites « Ah non, tout ça, ça ne touche pas non plus mon ego ?»
4: Si, j'entends tout ça. Mais je dis que l'heure n'est plus, en fin de compte, à avoir des débats philosophiques, politiques, de fond sur la question de quelle candidature serait la plus pertinente.
5: C'est trop tard, voilà.
4: Voilà, je dis clairement que ce débat-là, il est derrière nous. S'il y avait une candidature de consensus...
5: Ce débat, il viendra après, peut-être.
4: Il viendra après la victoire. Il viendra après la victoire, parce qu'une fois qu'on aura gagné, il faudra bien sûr continuer...
5: Ou après, il pourra peut-être venir après la défaite, potentiellement aussi.
4: Nous sommes essentiellement sur le fait qu'il viendra après la victoire, parce que nous ne sommes pas des défaitistes. Nous sommes des gens qui ont l'intime conviction qu'en 2027, Jean-Luc Mélenchon et l'alliance qui l'entoure, avec bien sûr l'ensemble des forces politiques de gauche et écologistes, y compris des collectifs citoyens, sont en capacité de gagner en 2027. C'est une réalité concrète. Aujourd'hui, vous avez des sondages un an avant qui le positionnent quasiment à 16%.
3: Alors après, ces sondages vous donnent tous grands perdants face à Jordan Bardella, justement.
4: Oui, mais c'est les mêmes qui avaient indiqué en 2024 que Jordan Bardella gagnerait. Donc il a perdu.
5: Un tout dernier mot, Bali Bagayoko. Si Jean-Luc Mélenchon, vu que vous espérez la victoire, si Jean-Luc Mélenchon est élu et que son portrait est décroché par certains maires, comme vous l'avez fait avec Emmanuel Macron, vous leur direz, c'est normal, vous avez le droit après tout.
4: Je dis, c'est leur choix. Et après, ils l'auront à l'expliquer. Mais bon, j'en ferai pas tout un pataquès, parce que j'ai envie de dire que...
5: Donc ce sera normal.
4: Au-delà de la question normale, en tout cas, c'est un choix qu'ils auront à faire. Mais je dirais qu'au-delà de la question, en fin de compte, de fond qui est posée, c'est la question de l'offre politique. Chacun aura accompagné le décrochage, d'ailleurs, de ce portrait, si c'était le cas, avec... le message qu'il veut faire passer. Moi, je n'ai pas de sujet avec ça.
5: Merci Bali Bagayoko, maire LFI de Saint-Denis, d'avoir été avec nous ce matin sur France Info. Merci Camille Vigone-Lecouat. Restez avec nous.
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6: Et l'œil de Julie à présent. Bonjour Julie Vialon.
7: Bonjour.
6: Nous sommes entrés depuis de nombreuses années maintenant dans l'ère des applis de rencontre, Bumble, Appen, Hinge, Tinder, pour n'en citer que quelques-unes. Et ce matin, Julie, vous nous présentez Raya. Alors, pas dit que vous et moi puissions trouver l'âme sœur dessus, puisqu'on surnomme cette appli le Tinder des stars.
7: Raya existe depuis 2015 et en quelques années, c'est vrai, elle est devenue l'application de rencontre la plus fantasmée du monde. Les célibataires de l'appli sont acteurs, chanteurs, sportifs, mannequins, influenceurs, si bien que beaucoup d'internautes tentent de s'inscrire.
8: Excusez-moi, bébé chou, mais il faut vendre un rein pour être sur Raya ou quoi ? Non, parce que pour ceux qui ne savent pas, Raya, c'est une application dite haut de gamme, avec que des gens un peu stylés et tout, beaux gosses, nanana. Et je vois de plus en plus de personnes random y avoir accès, des gens qui n'ont pas d'abonnés, qui ne sont pas spécialement beaux ou quoi. Et moi, ça fait 2 ans que j'ai postulé, je n'ai jamais été accepté. Moi, je veux avoir accès.
7: Et oui, parce que l'application est sélective. Les critères sont assez flous, mais selon les utilisateurs, la sélection se fait grosso modo sur le métier, le capital financier et le physique. Pour y entrer, il ne suffit pas de télécharger l'application, il faut déposer une candidature, être souvent recommandé par d'autres membres, puis validé par un comité très discret.
6: Et le mythe de Raya repose aussi sur les célébrités qui y seraient passées.
7: Et oui, sur TikTok, les utilisateurs mentionnent Finn Wolfhard, par exemple, l'acteur de la série Stranger Things, mais aussi le chanteur américain John Mayer, c'est celui qui chante ça. She's a good girl. Et en célébrité française, une jeune femme affirme avoir croisé le profil du streamer Anime, par exemple, ou encore de Kylian Mbappé. Et puis, certaines anecdotes autour de Raya sont devenues virales et ont contribué à sa réputation. La plus célèbre concerne Ben Affleck, l'acteur américain. Une TikTokeuse avait supprimé son match avec lui en pensant que c'était un faux profil. L'acteur a fini par lui envoyer une vidéo en selfie pour lui demander « Pourquoi tu m'as supprimé ?» L'histoire avait fait exploser la curiosité autour de Raya.
6: Mais derrière le glamour, Julie, Raya est également souvent critiquée pour son élitisme assumé.
7: Beaucoup la décrivent comme le LinkedIn du désir, un endroit où on swipe autant des statuts sociaux que des visages. Sur l'application, le métier, le réseau et l'image semblent parfois compter plus que la personnalité. Difficile de construire une relation sérieuse dans ces conditions.
9: Mon avis totalement honnête sur cette application, pour ceux comme moi qui veulent une relation sérieuse, c'est de la merde. En fait, tu matches avec des gens qui n'habitent pas forcément dans ton pays, ils marquent pas le type de relation que tu cherches.
7: Sans oublier un point important, l'application est payante, à un abonnement d'à peu près 20 euros par mois.
6: C'est beaucoup hein, pour une appli.
7: C'est beaucoup pour une appli, mais bon, pour rencontrer Ben Affleck, ça va quand même.
6: Ça n'a pas de prix. Merci beaucoup Julie Vialon. 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
6: Il est de retour de Cannes après deux semaines intenses sur la croisette. Bonjour Matteo Maestracci.
10: Bonjour Thomas.
6: Il n'y a pas que le festival dans la vie puisque les films continuent de sortir en salle. Vous avez notamment choisi de nous parler de Tout va super de Patrick Cassir. Extrait.
11: Ma mère a eu un cancer.
12: Ah mince.
11: Qu'on a traité hein.
12: Ah bah trop bien.
11: Mais elle a fait une rechute.
12: Ah d'accord, mince.
11: Et on a besoin de vous, voilà.
12: Pour.
11: Bah, pour tout, en fait, c'est-à-dire bah, les dîners le soir à la maison, les allers-retours à l'hôpital notamment, etc.
12: Ok, bah super, c'est trop bien tout ça.
13: Un film qui rentre dans la catégorie comédie dramatique, qui nous présente Ellie Hakim Jemili, un grand garçon qui vit encore chez sa mère Sylvaine, Noémie Lovski, et pour cause, elle souffre d'un cancer et la vie d'Ellie tourne presque exclusivement autour de ce duo mère-fils, ses soins, ses visites à l'hôpital, jusqu'au jour où, devinez quoi, il tombe amoureux d'Anaïs Marie Collomb, serveuse dans un bar, le début d'une série de quiproquos drôles ou tristes, voire les deux en même temps. Et en Ellie, Hakim Jemili, connu pour les comédies Chasse gardée, Le Routard ou autre, tient sans doute ici le rôle le plus émouvant de sa jeune carrière.
11: En tout cas, ce qui est certain, c'est que c'est la première fois que je joue ce genre de rôle-là. C'est la toute première fois où je suis amené à autant varier les émotions, entre guillemets, et mon jeu. Ouais, je pense que c'est mon meilleur rôle. En fait, franchement, je pensais que ça allait être compliqué dans le jeu. Parce qu'il y a un truc qui m'énerve, si je peux me permettre. Mais tu sais, il y a plein de gens qui commentent, je vois des commentaires là. Cons qui sont énervants là. Financés par le service public, etc., etc. Si vous saviez comment on a galéré pour monter ce film, si vous saviez toute l'énergie que Pat a mis dedans, et rien que pour ça en vérité, déjà, rien que pour l'effort fourni de pouvoir faire ce film, déjà, c'est un de mes plus beaux projets.
14: Ça.
15: Merci madame.
14: De rien.
15: Merci beaucoup. Madame, pardon, je voulais juste vous demander si par hasard...
14: Tu veux mon numéro, c'est ça?
15: J'allais vous demander des pareils.
11: J'espère que les gens vont me découvrir un peu sous un autre angle, même si c'est pas forcément l'objectif. L'objectif, c'est que le film plaise. Nous, il nous plaît, c'est déjà l'essentiel, je dirais, mais... En tout cas, on est fiers d'avoir fait ce film, on est fiers de ce qu'il est.
14: Non, non, dites-moi, on va où les amoureux, là?
11: Moi, on va chez toi?
14: Non, chez moi, c'est pas possible. On va chez toi, ça?
11: Je vis avec ma mère.
14: Ah, putain. Donc sur 200 mecs dans une boîte, je tombe sur le seul mec qui vit chez sa mère.
11: Bingo.
13: Alors je mentirais si je vous décrivais Tout va super comme le film du siècle, mais il y a quand même une approche assez fine et originale du sujet, du genre, la famille, la maladie. Les comédiens sont tous très bien et il y a des scènes vraiment chouettes au Liban, qui est le pays d'origine de nos personnages principaux.
6: Tout va super, signé Patrick Cassir. Autre choix de la semaine, Mathéo, et autre film français d'espionnage cette fois, Mata, réalisé par Rachel Lang.
13: Avec dans le rôle principal Eye Haidara, qui vient d'officier comme maîtresse de cérémonie au Festival de Cannes, elle interprète Mata, agente de la DGSE blessée au Niger pendant une opération spéciale. Rapatriée en France, elle perd le contact avec son camarade Antoine, joué lui par Raphaël Personnaz. Elle ne sait pas s'il est mort ou vivant et la jeune femme va devoir se reconstruire loin du terrain, dans les bureaux, physiquement et psychologiquement, tout en essayant d'enquêter sur ces tirs dont elle et Antoine ont été les victimes. Rachel Lang, la réalisatrice.
16: Oui, c'est-à-dire qu'en fait, personne ne revient indemne d'un tête d'opération, c'est une phrase que m'a dit un légionnaire un jour qui m'a fait beaucoup de bien parce qu'en fait c'est très difficile d'être sur un tête d'opération à l'étranger et de revenir dans la vie de tous les jours avec des gens desquels on a raté des épisodes.
17: Capitaine, votre condition physique vous éloigne de l'action. Vous êtes versé aux effectifs de la DGSI.
18: Est-ce qu'Antoine a subi le même sort que les autres ?
16: Et Mata, effectivement, elle a une blessure physique parce qu'elle est blessée par balle, mais elle a aussi une blessure invisible, comme une blessure de l'âme, on va dire, qui fait que de toute façon, elle va devoir non seulement chercher son camarade qui est resté là-bas, et puis elle se guérir de ce qu'elle a vécu et du sens qu'elle va donner à ce vécu par rapport à son engagement et par rapport à la fin de sa trajectoire.
18: Ceux qui tirent les ficelles sont pas dans le désert. Je les cherche. Je les traque. Tous les jours.
19: Moi, j'aime comprendre les choses, et là, dans cette situation, il y a un truc qui cloche.
18: On a tous un secret.
13: Là aussi, le film n'est pas exempt de petits défauts, mais il est très bien mis en scène, il reste clair et compréhensible, ce qui n'est jamais évident pour les films sur les agents secrets. Et là encore, les deux acteurs principaux, mais aussi Joséphine Japy, sont bons et crédibles. Eye Haidara, qui est même à l'affiche de deux films cette semaine, elle joue aussi dans L'objet du délit d'Agnès Jaoui sur Me Too dans le monde de l'opéra, que j'ai trouvé daté et assez indigeste, hélas, mais faites-vous votre propre avis. En salle aussi, le déjanté colonie du sud-coréen Yeon Song sur une invasion de zombies dans un immeuble. Enfin, autre coup de cœur cette semaine. Retenez bien ce film, l'excellent documentaire Cuba et Alaska de Yegor Troyanovski sur deux jeunes filles qui soignent les soldats sur le front ukrainien. C'est très très fort.
6: Matteo Maestralchi, l'expert cinéma de France Info. Merci beaucoup.
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1: Il est 1h, le flash, Lucille Auconi. Une nouvelle étoile brille sur Paris. La réaction du président Emmanuel Macron sur le réseau social X après la victoire du PSG contre Arsenal en finale de la Ligue des Champions samedi soir. Paris l'a emporté au tir au but face à Arsenal à Budapest et décroche ainsi un deuxième titre européen d'affilée. Cris de joie, klaxons et chants de supporters. Les fans du PSG étaient près de 50 000 au Parc des Princes où était diffusé le match. Avant de déferler dans les rues de la capitale. 20 000 personnes se sont réunies sur les Champs-Élysées. Le ministère de l'Intérieur rapporte 326 interpellations en France, 235 à Paris. Deux personnes ont été blessées, dont une gravement dans la capitale. Des débordements ont aussi eu lieu dans plusieurs villes de France, dont Grenoble. Des tirs de mortier ont retenti, des vitrines de magasins ont été brisées. L'autre rencontre marquante de la journée avait lieu à Roland-Garros. Le tennis français Moïse Kouamé, 17 ans, a chuté samedi au troisième tour face à un habitué de la terre battue, le joueur chilien Alejandro Tabilo, qui s'est imposé à l'issue d'un match en 4-7. « J'ai appris beaucoup de choses sur moi », a déclaré Moïse Kouamé après sa défaite. Chez les femmes, une tricolore est encore en lice. Diane Paris s'est offert un premier huitième de finale en grand chelem en éliminant la sixième mondiale, l'américaine Amanda Anisimova. Le thermomètre va enfin baisser. Plus aucun département n'est placé en vigilance orange canicule depuis 22 heures. Les départements d'Île-de-France qui étaient en alerte orange repassent en jaune pour la canicule, mais aussi pour le risque d'orage. Au Moyen-Orient, le Premier ministre libanais accuse Israël de mener une politique de la terre brûlée au Liban après de nouvelles frappes israéliennes dans le sud du pays. Et l'armée d'Israël annonce que plus de 25 projectiles ont été lancés contre l'État hébreu depuis le Liban. Les affrontements entre l'armée israélienne et le Hezbollah pro-iranien sont quasi quotidiens malgré le cessez-le-feu en vigueur. 75 milliards d'euros, voilà la somme record que va investir en France le géant japonais SoftBank. Un investissement dans les infrastructures liées à l'intelligence artificielle. Le président de SoftBank l'annonce dans la tribune dimanche avant le sommet économique Choose France qui débute lundi. 45 milliards d'euros seront dédiés à la construction de data centers dans les Hauts-de-France d'ici à 2031. La décision a été prise par la société japonaise après la visite d'Emmanuel Macron à Tokyo en avril dernier. Alors que Nice a été rayée de la carte des JO d'hiver 2030, le président Renaissance de la région Sud, Renaud Muselier, et le maire de Nice, Union des droites pour la République, Éric Ciotti, se rejettent la responsabilité de cet échec. Le comité des Jeux a acté vendredi le regroupement à Lyon des épreuves de glace prévues initialement à Nice. Le maire Éric Ciotti a refusé d'installer une patinoire provisoire au stade de foot de l'Alliance Riviera.
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22: Les supporters parisiens à Budapest qui n'ont pas été déçus. Vous êtes avec eux, Jean-Pierre Blimaud.
23: Oui, juste derrière les buts où a eu lieu la séance de tir au but, il y a encore des familles de joueurs, des proches qui sont là devant les supporters qui sont restés. Parmi eux, Alexandre qui habite à Issy-les-Moulineaux, qui voulait rater ce moment sous aucun prétexte. Là, on est en train de voir des moments historiques devant vos yeux. Là, vous avez été en plus placé là où tout s'est passé. Tir au but, les deux buts dans le jeu.
24: Le but d'Arsenal, le pénalty de Dembélé pour l'égalisation et la séance de tir au but. Et voilà, c'est vraiment magnifique. Deux victoires d'affilée en Coupe d'Europe. C'est incroyable, c'est historique, c'est légendaire.
23: Alors, racontez-moi, vous étiez derrière le but où tout s'est joué. Comment on vit ça ?
24: Beaucoup de stress. On essaye de se raccrocher un peu aux souvenirs des séances de tir au but précédentes. Donc forcément, on se remémore un peu le France-Argentine où ça s'est mal passé. Mais là, finalement, à la fin, ça tourne bien pour nous, donc on est heureux.
23: Alors là, on entend encore l'ambiance, il y a les tambours, les chants n'ont pas arrêté pendant tout le match, même à 1-0 pour Arsenal. Là, vous voyez quoi ? Essayez de me décrire un peu ce que vous voyez, est-ce que vous réalisez ce que vous voyez ?
24: Là, c'est les derniers, hein. La tribune s'est vraiment bien vidée, il reste vraiment quelques derniers irréductibles là, qui essayent de profiter du moment jusqu'au dernier instant. Hein.
23: Et on vous apercevait quelques joueurs là encore ?
24: Non, j'arrive plus à bien voir.
23: Merci en tout cas, voilà. Et on est en train de nous demander de sortir de la tribune puisque les stewards qui sont là, qui nous ont accueillis avec beaucoup de gentillesse, nous ont laissé quelques minutes supplémentaires rien que pour France Info. Vous voyez comme
2: merci.
23: Quoi c'est une belle soirée.
2: Merci beaucoup Jean-Pierre Blimeau. On va retrouver d'ailleurs Xavier Monferrand. J'espère qu'il a toujours sa voix. Xavier, vous êtes avec nous ?
3: Ce qu'il en reste.
2: Ce qu'il en reste parce qu'effectivement, 120 minutes pour un match. Alors évidemment, d'un point de vue footballistique, c'était pas un grand match, mais il y avait une intensité absolument incroyable. C'était assez irrespirable.
3: Ouais, c'est ça, de l'intensité, du suspense, effectivement, dans le jeu. On a vu mieux cette saison, hein. Mais en fait, c'est deux philosophies qui se sont affrontées et qui ont voulu mourir avec leurs idées, tout simplement. On a vu le vrai Paris Saint-Germain qui, parfois, dans son jeu de possession, tourne un peu à une caricature de lui-même. Et malheureusement, c'est ce qui s'est aussi passé dans cette finale. Et puis Arsenal qui a marqué tout de suite, qui a réussi son plan et qui derrière est redevenu le boring Arsenal qui est vivement critiqué. Les deux blocs se sont affrontés et Paris a fini par faire céder. Et d'ailleurs, c'est vrai que on retiendra qu'en fait Arsenal s'incline sans avoir perdu de la saison, parce que quand on va au tir au but, on n'a pas perdu officiellement. Et donc ça résume un peu l'état d'esprit de cette finale et des parcours des deux équipes. Personne n'a voulu céder, n'a voulu mourir avec ses idées. On allait au bout du bout et ça s'est joué à un tir au but qui est parti au-dessus du but de Matvei Safonov. Donc c'est une finale. C'est pas une finale de légende, mais c'est une finale pour la légende du PSG, ça c'est sûr.
2: Oui, effectivement, on est loin de ce qu'on a connu il y a un an du côté du Paris Saint-Germain.
3: Ouais, bien sûr.
2: Mais quand même, Xavier, moi j'allais sortir un homme de cette équipe, c'est l'entraîneur, c'est Luis Enrique, parce que on se dit que sans Luis Enrique, le Paris Saint-Germain n'en serait peut-être pas là. Il est vraiment l'homme de ce club aujourd'hui.
3: C'est la pierre angulaire, c'est à lui que... Et tous les supporters le savent d'ailleurs. Tout le monde l'a compris que c'était lui la plus grande star, la plus grande recrue du Paris Saint-Germain. Son arrivée a tout changé. Il a été parfois dur, il est toujours un peu difficile, hein, mais il a toujours tenu avec ses idées face aux journalistes. Mais face aux journalistes, c'est pas important. Il a tenu face à Messi, à Neymar,
2: c'est
3: à Mbappé. On a une pensée quand même pour Kylian Mbappé, le capitaine des Bleus. Ce soir, c'est la double victoire du Paris Saint-Germain. J'imagine que c'est dur aussi pour Kylian Mbappé de voir ça. Il doit être content pour le Paris Saint-Germain et pour ses copains de l'équipe. Mais c'est aussi une image assez difficile, je pense, pour le capitaine de l'équipe de France, qu'on retrouvera évidemment pour la Coupe du Monde. Donc c'est des sentiments mélangés, mais c'est incroyable ce chapitre qu'a ouvert Luis Enrique avec le Paris Saint-Germain. Je crois que c'est son 12e titre avec le PSG. C'est incroyable. Il a tout changé, il a changé la philosophie de Paris. Et la grande intelligence quand même du président Nasser El Khelaïfi, c'est d'avoir suivi Luis Enrique, de lui avoir donné la confiance, peut-être plus qu'à un autre entraîneur avant, où le Qatar et Nasser El Khelaïfi avaient du mal à lâcher les rênes. Et là, ils ont vraiment confié le bébé à Luis Enrique, qui avait des bonnes idées, qui avait la bonne idée, celle de tout réunir en tant que collectif et de ne plus avoir de stars qui sortent la tête de ce collectif, et pour l'instant ça ne fait que marcher. Ça ne fait que marcher. Franchement, de cette saison, on retiendra quoi comme échec? Oui, l'élimination en Coupe de France. Et c'est tout. Enfin,
2: je pense qu'entre la Coupe de France et la Ligue des Champions, il n'y aurait pas eu photo pour savoir laquelle conserver. Hein.
3: À une autre époque, la Coupe de France aurait eu tellement de saveur pour les supporters du Paris Saint-Germain. Aujourd'hui, c'est un trophée comme un autre. Et donc, il n'y a pas de drame de ne pas avoir la Coupe de France et de garder cette Ligue des Champions. C'est fou ce qu'ont vécu les supporters parisiens en 2 ans, de vivre enfin la libération à l'image de Marquinhos qui remporte sa première Ligue des Champions et qui ce soir la soulève pour la 2e fois. C'est une image assez forte avec cette victoire à l'expérience. Comme le disait tout à l'heure mon collègue Julien Froment, c'est la symbole de la maturité de cette équipe. C'est une équipe qui est arrivée à maturité.
2: Je vous propose d'écouter la joie de celui qui avait égalisé pour le PSG sur penalty, Ousmane Dembélé.
4: Exceptionnel, c'est une grande soirée. Voilà, on a travaillé dur cette saison pour pouvoir réaliser le back-to-back. Et c'est magnifique, non, on est très heureux ce soir, on va savourer. Bien sûr, ça a été difficile. Toute la saison a été difficile, on a dû gérer beaucoup de choses, mais finalement, on est encore vainqueur de cette Champions League et on est tous heureux. Tout le monde, je pense, a eu des crampes à la fin.
22: Ousmane Dembélé au micro de nos confrères de Canal+. On retrouve Xavier Monferrand toujours à Budapest dans ce stade, et bien qui sera mythique hein, évidemment pour les Parisiens. Xavier, on a parlé de Luis Enrique qui a tout changé. C'est vrai qu'on est passé d'une équipe de stars sans véritablement de jeu collectif à une véritable équipe avec un plan, avec un Luis Enrique qui est capable de changer des joueurs et d'éviter que l'un ou l'autre prenne un petit peu la grosse tête. Donc il y a une révolution Luis Enrique. On se poser quand même beaucoup de questions sur le physique des Parisiens, parce qu'ils ont enchaîné depuis un an, ils ont enchaîné les matchs, et on se disait à un moment ou à un autre ça va craquer.
3: Mais vous savez quoi, ils ont même enchaîné depuis deux ans. En fait, depuis l'été 2024, Paris a disputé 120 matchs de football, et en fait juste avant cette finale, eh bien c'était exactement le même nombre de matchs disputés par Arsenal. Donc c'est assez incroyable. C'est vrai que c'est dingue ce qu'a réalisé le PSG en termes de parcours, en termes de physique. En vrai, alors il y a eu des creux, hein. Il y a eu des creux, mais presque, j'ai envie de dire presque au bon moment. En fait, dans des moments où Paris pouvait presque se le permettre.
22: Oui.
3: Et effectivement, les blessures qui ont jalonné un peu la saison parisienne. On a parlé d'Hakimi, de Dembélé, notamment, même de Désiré Doué au début. Le physique qui lâchait un peu après cette Coupe du Monde des clubs, qui était un peu la coupe de trop hein, quand même hein, du côté du Paris Saint-Germain, eh bien, ça a permis à des joueurs de récupérer, d'être en arrêt forcé, et c'est pas plus mal, en vérité, et de revenir petit à petit et de s'insérer dans un collectif qui, en fait, a trouvé sa plénitude dans cette fin de saison. Au moment... Le switch a encore opéré, il y a eu ce moment de bascule au niveau des huitièmes de finale et Paris est redevenu Paris en expédiant Chelsea. On a compris en huitièmes que Paris allait en finale. En fait, on l'a compris à ce moment-là. Tout le monde l'a compris à ce moment-là.
22: Xavier, je pensais quand même que le match contre le Bayern serait une sacrée étape, et ça l'a été, parce que ça ne s'est pas joué non plus à grand-chose. Les deux meilleures équipes, finalement, se sont retrouvées en demi-finale, en tout cas sur le papier, c'était Paris et le Bayern. Sur ce match-là, sur ce match contre Arsenal qui ouvre la marque très vite, on connaît la défense d'Arsenal, c'est-à-dire on se dit, ça va être compliqué. D'ailleurs, on disait, le premier qui marque va prendre une option très sérieuse sur la victoire. Ça n'a pas été le cas, mais disons ce qu'était le scénario qu'on prévoyez en quelque sorte. Est-ce que vous avez eu peur pour les Parisiens puisque l'égalisation est survenue en deuxième mi-temps après une heure de jeu?
3: Peur, je sais pas. À vrai dire, c'est vrai qu'à un moment je me suis dit mais en fait ça va finir 1-0 dès la sixième minute et ça va en rester là. Mais j'ai senti l'urgence des Parisiens. En fait, j'étais assez confiant dès l'ouverture du score. Je me suis dit qu'en fait, ça allait lancer le PSG qui n'avait pas le choix. Mais au fur et à mesure de la première mi-temps, j'ai commencé à douter, à vrai dire. Et puis au retour des vestiaires, je me suis dit que Paris allait quand même finir par le mettre, ce but égalisateur. Je suis plus étonné du fait que Paris n'ait pas réussi à mettre le deuxième pour plier cette rencontre avant les prolongations et les tirs au but. Et c'est là où du coup j'ai eu peur, je me suis dit ça va être quand même difficile d'aller jusqu'au bout, les changements. Je trouve que la qualité du banc d'Arsenal était peut-être un tout petit peu supérieure au Paris Saint-Germain et en fait non, parce que les remplaçants ont vraiment fait le boulot jusqu'à la fin de cette séance de tir au but et Lucas Beraldo qui est venu en dernier côté parisien pour porter sa pierre à l'édifice. C'est ouvert par un remplaçant, Gonçalo Ramos, fermé par un autre remplaçant, Lucas Beraldo, et en fait c'est vraiment un collectif qui a gagné. Voilà, c'est souvent une image d'Épinal, quoi. On dit toujours le collectif, la victoire du collectif, mais en fait c'est Paris a réinventé le football hein, quand même. Le football de haut niveau, Paris et le Paris de Luis Enrique l'a réinventé. Et là, vous vous dites que des joueurs comme Vitinha, par exemple, ils sont courtisés, mais plus que courtisés par le Real Madrid. Et le Real Madrid aujourd'hui, c'est quoi l'intérêt pour un Vitinha d'aller au Real Madrid? Je pense que vraiment bien malin celui qui savait que ça allait se terminer comme ça. Vraiment.
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8: Et voici le billet science. Bonjour Bill François.
9: Bonjour.
8: Notre flore intestinale est influencée par les gens avec qui l'on vit, avec qui l'on parle. Ça paraît incroyable, Bill, mais c'est la découverte de chercheurs de l'université d'East Anglia en Angleterre.
9: Dans notre corps, on compte autant de bactéries que de cellules humaines. Elles forment ce qu'on appelle le microbiote, une communauté de microbes indispensables à notre organisme, notamment à notre système digestif, la fameuse flore intestinale. Et ces bactéries, entre proches, on se les échange. Et plus on est proche d'une personne, plus on en partage avec elle. C'est ce que viennent de démontrer des chercheurs britanniques en étudiant des rousserolles des Seychelles.
8: Alors de quoi s'agit-il ?
9: Ce sont des petits oiseaux de la taille d'un moineau qui habitent dans l'île cousin aux Seychelles. Leur île est très isolée, donc ils ne peuvent pas en sortir. Et les chercheurs ont ainsi pu suivre toute leur vie privée, nuit et jour, comme dans une émission de télé-réalité. Ils ont identifié les rôles sociaux de chaque oiseau, les couples, reproducteurs, ceux qui les aident à élever les petits, ceux qui sont plutôt solitaires, etc. Et ils ont collecté les fientes de chaque individu durant plusieurs années.
8: Pour donc en analyser la flore bactérienne ?
9: C'est ainsi qu'ils ont découvert que plus deux oiseaux passent du temps ensemble, plus leur flore intestinale se ressemble. En particulier les bactéries anaérobiques, celles qui vivent sans oxygène dans le tube digestif et ne se baladent pas à l'air libre dans l'environnement. Elles ne peuvent se transmettre que par un contact très proche et ce sont les plus importantes pour la digestion, l'immunité, la santé. Et les oiseaux se les partagent au sein de leur entourage proche.
8: Bon, et pour nous, humains, Bill, c'est la même chose ?
9: On savait déjà que lorsqu'on vit ensemble, en couple, en famille ou même colocataire, nos flores intestinales présentent des points communs. Mais cette étude, en plus d'apporter une preuve supplémentaire, démontre que c'est le contact social lui-même qui fait s'échanger les bactéries, et non le simple

0: expliquer tout ça, Julien. Mais commençons avec notre portefeuille. Je me tourne vers vous, Fanny. C'est devenu une tradition, disons-le, du dimanche matin, les vide-greniers. Au mois de mai, vous l'avez peut-être noté, il y en a partout. Bon, déjà, Fanny, aller vendre, ça peut être utile à plus d'un titre.
1: Oui, ça permet de désencombrer sa maison, mais surtout de mettre un peu de beurre dans les épinards. Et en ce moment, écoutez, les Français le recherchent. Les communes et associations qui organisent des vide-greniers vous le disent, hein, partout en France, les inscriptions explosent. Elles le voient parce qu'elles sont en première ligne. Il faut payer en amont pour réserver un emplacement. En général, il faut compter entre 15 et 60 euros l'emplacement. Alors pour limiter la dépense, vous pouvez partager avec des amis. Et pour que ce soit rentable, il faut évidemment vendre suffisamment pour couvrir ses frais. Alors lors de cette inscription, essayez d'avoir un bon emplacement. Ça veut dire ombragé, bien placé dans l'espace de circulation. Allez sur les lieux un peu en amont pour repérer. Ensuite, réussir sa vente, ça demande un peu de préparation en amont. Alors par exemple, si vous vendez des habits d'enfants, il faut les classer, les regrouper par âge dans des caisses, par exemple 3 mois, 1 an, 5 ans, que sais-je. Les bijoux, bah, vous essayez de bien les présenter, qu'ils ne soient pas tous emmêlés dans une petite boîte.
0: Bon, qu'est-ce qui se vend bien, Fanny ?
1: Les vélos, les trottinettes, les rollers d'enfants, ça part comme des petits pains. Les jeux de société, les Playmobil, les Lego, les Barbie, là aussi, mais triez-les en amont, quitte à faire des petits sachets avec les prix inscrits dessus. Attention, les habits, on est souvent déçus. N'espérez pas, par exemple, vendre des vêtements d'hiver en pleine canicule. Quant aux livres, les mangas, les BD, les albums pour enfants, ça part. Mais pour le reste, vous risquez de revenir à la maison avec. Une petite astuce aussi pour mieux marchander, vous inscrivez les prix d'origine. Et puis, ne soyez pas trop gourmand tout de même, hein. C'est de la seconde main. Ne bradez pas trop non plus parce que ce prix qui est affiché, il sera forcément négocié. Ça fait partie du jeu du vide-grenier.
0: Et alors, pour les acheteurs hein, sur les vide-greniers, quels conseils avez-vous à donner ?
1: Choisir son moment pour y aller. Si c'est tôt matin, vous avez la assurance de trouver les meilleurs objets. En fin de journée, en revanche, vous pouvez faire de belles affaires parce que c'est là où les marchands bradent. Hein. Alors, ne pas avoir d'idées préconçues aussi. Il ne faut pas aller dans un vide-grenier en vous disant « il me faut absolument telle ou telle chose ». Concernant les prix, eh bien, vous regardez sur Internet avant. Le prix neuf, ça vous donne une petite indication et ça vous évite de vous faire arnaquer. Pour négocier, ayez de la monnaie de disponible sur vous. Ça facilite le marchandage. Soyez vigilant aussi avec les équipements électriques. Vous ne pouvez pas les tester et vous n'aurez pas de moyens de recours. Ne cédez pas trop au côté « je prends parce que vraiment ça n'est pas cher hein. ». Toujours bien se poser la question « est-ce que j'en ai besoin ? Est-ce que je vais quand même l'utiliser cet objet ?» Et puis dernière chose importante, se fixer un budget à ne pas dépasser, sans quoi votre vide-grenier, eh bien il va vite ressembler à un vide-poche.
0: Merci à vous Fanny. Pour beaucoup d'entre nous, le forfait jour, c'est le régime horaire des hauts cadres. Mais ce n'est plus si vrai. 2 400 000 salariés du privé sont concernés aujourd'hui. Sarah, c'est 3 fois plus qu'il y a 25 ans. Expliquez-nous tout ça.
2: Alors le forfait jour, rappelons-le, il a été créé il y a 26 ans pour permettre aux entreprises de déroger à la loi sur les 35 heures. Au départ, ce dispositif a été conçu pour les cadres à grosse responsabilité qui pouvaient être amenés à travailler plus de 10 heures sur une journée au-delà des limites réglementaires. Depuis, il a été ouvert à toutes les catégories de salariés. Le principe est simple, on ne demande pas aux salariés en forfait jour de travailler un nombre d'heures précis sur la semaine, mais un nombre de jours fixé à l'avance dans l'année. Le salarié au forfait peut donc être mobilisé pour travailler plus de 10 heures par jour ou plus de 44 heures par semaine si besoin, mais à condition d'avoir au moins 11 heures de repos quotidien. Pour lui, pas d'heures supplémentaires puisque son travail n'est pas décompté sur la semaine. En contrepartie, il a une rémunération un peu plus élevée et plus de jours de repos. Et surtout, il doit disposer d'une grande liberté pour s'organiser. C'est une condition essentielle. Le forfait jour est strictement réservé aux salariés qui ont une forte autonomie pour organiser leur emploi du temps et dont l'activité ne peut pas se plier aux horaires collectifs.
0: Et ce n'est pas toujours le cas.
2: Eh bien, pas toujours. Parmi les 2,4 millions de salariés en forfait jour recensés par le ministère du Travail, 21% affirment ne pas pouvoir choisir leur horaire et devoir se plier à ceux définis par l'employeur. Cela montre que le dispositif est en partie dévoyé, affirme Jean-François Foucard de la CFE-CGC, le syndicat des cadres. Ce qui explique d'ailleurs pourquoi les litiges entre salariés et employeurs ne cessent d'augmenter sur ce sujet, que ce soit sur l'autonomie réelle ou la charge de travail.
0: Car, Sarah, les salariés au forfait jour travaillent finalement beaucoup plus que les salariés qui sont soumis à ce qu'on appelle les horaires collectifs.
2: Oui, et tout particulièrement les cadres. Il travaille 1887 heures en moyenne sur l'année, donc pas loin de 42 heures par semaine. C'est 147 heures de plus que les cadres qui ne sont pas au forfait. Pour la CFE-CGC, ces données interrogent sur les temps de récupération, la charge mentale, mais aussi le droit à la déconnexion. Quand le forfait jour a été créé il y a 26 ans, il n'y avait pas de smartphone.

0: peu d'ordinateurs portables. Les outils numériques ont totalement changé la donne, encore plus avec le télétravail.
1: Merci à vous, Sarah. Notre santé, pour terminer, et c'est une tendance que vous avez peut-être vu passer sur les réseaux sociaux. Ça s'appelle « ball maxing ». Bon, c'est de l'anglais, mais je crains, Julien, que ce soit assez transparent en français. Mais
2: j'ai bien peur que vos craintes soient justifiées. Le ball maxing, ça consiste à réaliser des injections scrotales. Alors scrotales, ça n'est pas le nom d'un serpent à sonnette. Ça veut tout simplement dire que les injections sont faites dans le scrotum, c'est-à-dire la peau des testicules, pour augmenter leur volume avec du sérum physiologique ou du glucosé, c'est-à-dire de l'eau salée ou sucrée, oui, comme la sauce soja. Ça se pratique tout seul à la maison, à la seringue ou en perfusion dans des quantités qui peuvent parfois dépasser le litre.
1: Bon, alors Julien, pardon d'être aussi pragmatique, mais pourquoi ces personnes font-elles ça ?
2: Alors la pratique, elle n'est pas complètement nouvelle, mais disons qu'elle a pris récemment une toute autre dimension, si vous me permettez l'expression, puisqu'on est passé de quelques millilitres à de très grandes quantités de liquide. Il y a même une communauté qui s'est montée sur Reddit, notamment, où les adeptes s'échangent leurs petits conseils, mais aussi leurs photos, oui, j'ai consulté ce site, j'aurais préféré éviter, mais conscience professionnelle oblige. Pour certains, il semble s'agir d'une pratique sexuelle qui flirte avec le sadomasochisme, mais pour d'autres, l'objectif c'est d'augmenter le volume de ses testicules pour avoir l'air plus viril. C'est une obsession qui nous a déjà valu d'autres pratiques dangereuses, comme les coups de marteau dans la mâchoire pour la rendre plus carrée, le rasage des cils pour avoir l'air moins féminin, alors qu'en fait c'est la testostérone qui les rend plus longs, mais bref. Pour le ball maxing, c'est une pratique qui n'est pas définitive, puisque quand il est injecté sous la peau, le liquide il va être réabsorbé par l'organisme, il va disparaître en quelques heures à quelques jours, donc il faut recommencer, ce qui multiplie les risques.
1: Bon, et quels sont les risques exactement, Julien ?
2: Alors d'abord, ce sont des injections qui sont réalisées par des personnes qui ne sont pas formées pour ça, ni au niveau technique, ni en termes d'hygiène. Donc, il y a le risque infectieux et toutes ces complications qui peuvent aller jusqu'à la nécrose testiculaire. Puis j'en ai parlé avec un médecin sexologue, le docteur Gilbert Boujaoudé, qui alerte sur le risque d'abîmer les canaux déférents, c'est-à-dire ceux qui transportent les spermatozoïdes, et donc de provoquer une infertilité, sans parler des problèmes d'érection, d'image de soi que ça implique, etc. Il m'a donné une petite astuce facile à retenir. Un muscle, plus on le met à rude épreuve, plus il se développe. Les testicules, c'est exactement l'inverse. Donc, laissez-les tranquilles. J'espère que ça parlera aux gens qui cherchent leur virilité au mauvais endroit.
1: Merci à vous, Julien Méniel et les experts. La météo dans quelques secondes.
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0: 1h30, le flash Lucille Oconi. Plus de 300 personnes interpellées en France, dont 235 dans la capitale. Des tensions ont éclaté aux abords du stade du Parc des Princes où était diffusée la finale de la Ligue des Champions samedi soir. Finale remportée par le PSG face à Arsenal au tir au but à Budapest. Un deuxième titre européen d'affilée pour Paris, célébré cette nuit par les supporters avec des débordements. Deux personnes ont été blessées, dont une gravement. Selon les autorités, un véhicule a embouti la terrasse d'un bar dans le 10e arrondissement de Paris et le boulevard périphérique a été envahi pendant un temps. Des véhicules et des commerces ont été dégradés, porte de Saint-Cloud. Le président Emmanuel Macron recevra les joueurs du PSG ce dimanche en fin d'après-midi. Le Paris Saint-Germain est le seul club français à avoir remporté cette compétition 2 années consécutives, rappelle l'Élysée. Une grande célébration ouverte à tous aura lieu au Champ de Mars devant la Tour Eiffel à partir de 14h. Entre 85 000 et 90 000 personnes pourront y prendre part. De l'émotion, il y en a eu également en Porte d'Auteuil samedi à Roland-Garros. Le tennisman français Moïse Kouamé est sorti par la grande porte malgré sa défaite face au Chilien Alejandro Tabilo samedi après-midi. Alejandro Tabilo que l'on retrouvera au prochain tour face au Canadien Félix Auger-Aliassime qui a battu l'Américain Brandon Nakashima cette nuit. Chez les femmes, la Française Diane Paris s'est qualifiée pour les 8e de finale après avoir éliminé la numéro 6 mondiale Amanda Anisimova. Enfin, la ministre de la Culture évoque un combattant infatigable pour la liberté, philosophe de la pensée complexe. Catherine Pégard rend hommage au sociologue Edgar Morin, décédé vendredi à l'âge de 104 ans, figure majeure de la vie intellectuelle et médiatique française. Redevenir la première puissance d'Europe en 10 ans, le patron de Renaissance, Gabriel Attal, a tenté de marquer les esprits lors de son premier meeting de campagne présidentielle samedi à Paris. Entre 3000 et 4000 personnes se sont rassemblées au parc des expos de la Porte de Versailles à Paris. Malgré la hausse de 2,4% du SMIC prévue lundi, les organisations patronales dénoncent le gel des allègements de cotisations dans la tribune dimanche. Elles estiment que cette mesure augmente le coût du travail pour les entreprises et demandent au gouvernement de rouvrir les discussions. Nous sommes là et nous surmonterons cette situation ensemble. Déclaration du patron de l'Organisation mondiale de la santé qui s'est rendu samedi à Bunia dans l'est de la République démocratique du Congo. Déplacement pour soutenir les habitants de la province de l'Ituri, épicentre de l'épidémie d'Ebola. En RDC, 246 décès sur plus de 1000 cas suspects ont été enregistrés selon l'agence sanitaire de l'Union africaine. Et puis voilà qui a surpris les promeneurs sur l'île de Ré. Une baleine de 10 mètres de long s'est échouée vendredi avant de mourir sur une plage de l'île. La préfecture l'a confirmé samedi. C'est la 2e baleine retrouvée morte sur la côte atlantique cette semaine après celle découverte jeudi dernier dans les Landes à Cap-Breton.
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3: Il est de retour de Cannes après 2 semaines intenses sur la croisette. Bonjour Matteo Maestracci.
4: Bonjour Thomas.
3: Il n'y a pas que le festival dans la vie puisque les films continuent de sortir en salle. Vous avez notamment choisi de nous parler de Tout va super de Patrick Cassir. Extrait.
5: Ma mère a eu un cancer.
6: Ah mince.
5: Qu'on a traité hein.
6: Ah bah trop bien.
5: Mais elle a fait une rechute.
6: Ah d'accord, mince.
5: Et on a besoin de vous, voilà.
6: Pour.
5: Bah, pour tout, en fait, c'est-à-dire bah, les dîners le soir à la maison, les allers-retours à l'hôpital notamment, etc.
6: Ok, bah super, c'est trop bien tout ça.
7: Un film qui rentre dans la catégorie comédie dramatique, qui nous présente Elie Hakim Jemili, un grand garçon qui vit encore chez sa mère Sylvaine, Noémie Lovski, et pour cause, elle souffre d'un cancer et la vie d'Elie tourne presque exclusivement autour de ce duo mère-fils, ses soins, ses visites à l'hôpital, jusqu'au jour où, devinez quoi, il tombe amoureux d'Anaïs Marie Collomb, serveuse dans un bar, le début d'une série de quiproquos drôles ou tristes, voire les deux en même temps. Et en Elie, Hakim Jemili, connu pour les comédies Chasse gardée, Le Routard ou autre, tient sans doute ici le rôle le plus émouvant de sa jeune carrière.
5: En tout cas, ce qui est certain, c'est que c'est la première fois que je joue ce genre de rôle-là. C'est la toute première fois où je suis amené à autant varier les émotions, entre guillemets, et mon jeu. Ouais, je pense que c'est mon meilleur rôle. En fait, franchement, je pensais que ça allait être compliqué dans le jeu. Parce qu'il y a un truc qui m'énerve, si je peux me permettre. Mais tu sais, il y a plein de gens qui commentent, je vois des commentaires là. Cons qui sont énervants là. Financés par le service public, etc., etc. Si vous saviez comment on a galéré pour monter ce film, si vous saviez toute l'énergie que Pat a mis dedans, Et rien que pour ça, en vérité, déjà, rien que pour l'effort fourni de pouvoir faire ce film, déjà, c'est un de mes plus beaux projets.
4: Ça.
8: Merci, madame.
4: De rien.
8: Merci beaucoup. Madame, pardon, je voulais juste vous demander si, par hasard...
4: Tu veux mon numéro, c'est ça?
8: J'allais vous demander des pareils.
5: J'espère que les gens vont me découvrir un peu sous un autre angle, même si c'est pas forcément l'objectif. L'objectif, c'est que le film plaise. Nous, il nous plaît, c'est déjà l'essentiel, je dirais, mais... En tout cas, on est fiers d'avoir fait ce film, on est fiers de ce qu'il est.
4: Non, non, dites-moi, on va où, les amoureux, là?
5: Moi, on va chez toi?
4: Non, chez moi, c'est pas possible. On va chez toi, ça?
5: Je viens avec ma mère.
4: Ah, putain. Donc, sur 200 mecs dans une boîte, je tombe sur le seul mec qui vit chez sa mère.
5: Bingo.
7: Alors je mentirais si je vous décrivais « Tout va super » comme le film du siècle, mais il y a quand même une approche assez fine et originale du sujet, du genre, la famille, la maladie. Les comédiens sont tous très bien et il y a des scènes vraiment chouettes au Liban, qui est le pays d'origine de nos personnages principaux.
3: « Tout va super », signé Patrick Cassir. Autre choix de la semaine, Mathéo, et autre film français d'espionnage, cette fois « Mata », réalisé par Rachel Lang.
7: Avec dans le rôle principal Eye Haidara, qui vient d'officier comme maîtresse de cérémonie au Festival de Cannes, elle interprète Mata, agente de la DGSE blessée au Niger pendant une opération spéciale. Rapatriée en France, elle perd le contact avec son camarade Antoine, joué lui par Raphaël Personnaz. Elle ne sait pas s'il est mort ou vivant et la jeune femme va devoir se reconstruire loin du terrain, dans les bureaux, physiquement et psychologiquement, tout en essayant d'enquêter sur ces tirs dont elle et Antoine ont été les victimes. Rachel Lang, la réalisatrice.
9: Oui, c'est-à-dire qu'en fait, personne ne revient indemne d'un tas d'opérations. C'est une phrase que m'a dite un légionnaire un jour qui m'a fait beaucoup de bien parce qu'en fait, c'est très difficile d'être sur un théâtre d'opération à l'étranger et de revenir dans la vie de tous les jours avec des gens desquels on a raté des épisodes.
10: Capitaine, votre condition physique vous éloigne de l'action. Vous êtes versé aux effectifs de la DGSI.
11: Est-ce qu'Antoine a subi le même sort que les autres ?
9: Et Mata, effectivement, elle a une blessure physique parce qu'elle est blessée par balle, mais elle a aussi une blessure invisible, comme une blessure de l'âme, on va dire, qui fait que, de toute façon, elle va devoir non seulement chercher son camarade qui est resté là-bas, et puis elle se guérir de ce qu'elle a vécu et du sens qu'elle va donner à ce vécu par rapport à son engagement et par rapport à la fin de sa trajectoire.
11: Ceux qui tirent les ficelles sont pas dans le désert. Je les cherche. Je les traque. Tous les jours.
12: Tu vois, moi, j'aime comprendre les choses, et là, dans cette situation, il y a un truc qui cloche.
11: On a tous un secret.
7: Là aussi, le film n'est pas exempt de petits défauts, mais il est très bien mis en scène, il reste clair et compréhensible, ce qui n'est jamais évident pour les films sur les agents secrets. Et là encore, les deux acteurs principaux, mais aussi Joséphine Japy, sont bons et crédibles. Eye Haidara, qui est même à l'affiche de deux films cette semaine, elle joue aussi dans L'objet du délit d'Agnès Jaoui sur Me Too dans le monde de l'opéra, que j'ai trouvé daté et assez indigeste, hélas, mais faites-vous votre propre avis. En salle aussi, le déjanté colonie du sud-coréen Yeon Sang-ho sur une invasion de zombies dans un immeuble. Enfin, autre coup de cœur cette semaine. Retenez bien ce film, l'excellent documentaire Cuba et Alaska de Yegor Troyanovsky sur deux jeunes filles qui soignent les soldats sur le front ukrainien. C'est très très fort.
3: Matteo Maestralchi, l'expert cinéma de France Info. Merci beaucoup.
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13: Confirmation, s'il en fallait, que le foot est aussi très, très politique. Bonjour Paul Barcelone.
14: Bonjour à tous.
13: Bon nombre de personnalités politiques se découvrent, tiens, supporters.
14: À l'image de Gabriel Attal, date cochée dans son calendrier, mais pas seulement à cause de la finale, aussi parce qu'il organise son premier meeting de campagne cet après-midi, contraint donc de prévoir son discours à 14h pour que ses soutiens ne ratent pas le coup d'envoi.
15: Finale de la Ligue des Champions, mon meeting, pourquoi choisir alors qu'on peut faire les deux?
14: Alors si Gabriel Attal assure être un fervent supporter du PSG, il n'est pas le seul. Le plus célèbre reste Nicolas Sarkozy qui ne rate pas un match depuis la tribune présidentielle du Parc des Princes, un endroit où les politiques aiment être vus pour réseauter et se montrer, à l'image du député macroniste Carl Olive, ou bien sûr du maire socialiste de Paris, Emmanuel Grégoire, qui a même fait de la vente du Parc des Princes pour que le PSG continue de jouer dans son stade un argument de campagne pendant les municipales et regardera ce soir le match au milieu des supporters.
16: Alors, est-ce que vous croyez qu'on va gagner ce soir ?
14: D'autres personnalités ont en revanche pris leur distance, comme Raphaël Glucksmann, à cause du Qatar et des polémiques autour de la dernière Coupe du Monde de foot. Certains changent même de maillot, un peu par obligation pour Emmanuel Macron, supporter, chacun le sait, de l'Olympique de Marseille, mais chauvin quand le PSG gagne la Ligue des Champions l'année dernière.
17: En tout cas, ici, c'est Paris. Enfin, c'est Paris.
14: D'ailleurs, l'Élysée ne précise pas à l'avance si une réception des joueurs sera organisée au Palais en cas de victoire. Un conseiller en rigole, ça porte malheur.
13: Bon, dites-nous, Paul, pourquoi les politiques aiment-ils tant se montrer aux côtés du PSG ?
14: Parce qu'au-delà d'être le club de la capitale, le PSG, avec ses stars sur le terrain, est devenu une image de marque, une structure aussi aux ramifications mondiales, propriété de l'émir du Qatar, richissime pays du Golfe, et donc outil de diplomatie. À l'heure où supporter une équipe de foot donne un style, semble être à la mode, au point de devenir un attribut presque indispensable pour qui aspire à diriger le pays, les candidats en campagne n'hésitent plus jamais à se filmer en selfie, en tribune. Le foot, sport populaire par excellence, sport fédéral, qui colle à l'image de la France qui gagne. Sur fond de métaphore d'une aventure collective, Emmanuel Macron ne s'y trompe pas. Mardi, il effectuera son traditionnel déplacement à Clairefontaine pour encourager les Bleus avant leur départ pour la Coupe du Monde.
13: Merci à vous, Paul Barcelone, service politique de France Info.
2: J'ai testé pour vous.
18: J'ai testé pour vous le bubble tea chez Gongcha, le Starbucks du thé taïwanais.
19: Thé lacté aux perles de tapioca, c'est ça ?
20: Ouais, c'est ça.
18: Aussi appelé thé aux perles, le bubble tea est originaire de Taïwan. Pour découvrir cette boisson personnalisable qui cartonne, j'ai voulu apprendre à la préparer moi-même dans une échoppe Place d'Italie à Paris.
21: Je suis dans la boutique, c'est très coloré, très pop.
18: L'un des associés, Ismaël, me guide.
22: C'est parti.
21: Eh ben allez, je vais enfiler mon tablier.
18: Juste avant, je découvre les produits dans l'arrière-boutique.
21: Deux marmites.
22: Ah ouais. Exactement.
21: Et là, on dirait un peu des billes à essence que j'utilisais quand j'étais petite.
22: C'est un petit peu meilleur.
18: Ici, on prépare les perles de tapioca. Il faut deux cuissons de 20 minutes.
22: Pour que les perles aient cette tendresse et ce goût.
18: Tendresse, joli. Leur durée de consommation n'excède pas 4 heures. Ici, les salariés reçoivent une formation d'une semaine pour apprendre à préparer les bubble tea. Et me voilà derrière le bar, face à la saladette où sont déposés d'autres ingrédients, les toppings. Et je commence la recette du brown sugar milk tea.
22: C'est le deuxième plus vendu à travers le monde. Après, on a plus de 500 combinaisons possibles. Donc là, c'est une parmi tant d'autres, évidemment.
21: Et le brown sugar milk tea, donc c'est un thé au lait avec du sucre.
22: Autour, et il y a directement les perles de tapioca dedans.
18: Plutôt qu'un Earl Grey, j'opte pour un thé noir.
21: Hop, il est tout chaud.
22: Tout petit peu.
21: Encore un tout petit ch'touille.
22: C'est juste avant les 200. Et tu peux choisir ici la mousse de lait qu'on fait maison.
18: Dans mon récipient, je verse d'abord les perles de tapioca.
21: Alors je prends une louche rase ou bien...
18: Puis je dépose 30 ml de sucre brun en sirop tout autour du verre en le tournant dans ma main. Ça donne un effet marbré. Très instagrammable.
22: Parce qu'on joue beaucoup sur le design pour faire une jolie boisson.
18: Puis je verse 180 ml de thé noir dans le mixeur, puis 3 cuillères et demie de lait végétal.
21: En fait, on dirait de la glace à la vanille.
22: Et c'est ce qui fait le plaisir aussi.
21: On a besoin de plaisir.
22: Voilà.
18: Je remplis ensuite la moitié de mon shaker avec de la glace et j'incorpore ma préparation.
21: Je check et je shake.
18: Il n'y a plus qu'à la verser dans mon verre. Coût moyen d'un bubble tea ici, 6,30€. 95% des boissons sont véganes.
22: Et tu vas mélanger directement avec ta paille.
21: Alors j'ai la sensation de manger une sorte de un thé frais avec des petites boules de chewing-gum. Oui, c'est désaltérant. Pour les enfants jeunes, c'est pas s'étouffer, etc. Il faut faire attention.
22: C'est pour ça qu'on a aussi les popping pearls, donc les perles qui explosent, qui est plus adapté évidemment aux plus jeunes.
21: J'ai quand même un peu l'impression de jouer au flipper dans ma bouche. Je commence à comprendre la folie du bubble tea.
22: Et voilà, en tout cas, très bien pour une première.
21: Hein. Bah, vous testez alors. Hein. Ah, j'en mets à côté.
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13: Le portrait d'actu de France Info ce matin, celui de l'homme des grands matchs. Il pourra encore briller ce soir à Budapest où le PSG peut remporter sa deuxième Ligue des champions d'affilée. Ce sera face à Arsenal et c'est le géorgien Rivchak Vatrelia ou Kvara pour faire plus simple. 25 ans, étoile montante du club de la capitale. Le portrait d'actu signé Anne Lamotte.
23: Quand on lui demande quel moment il aimerait revivre sur le terrain, Rivchak Vatsrelia répond sans hésiter, 73e minute de la Ligue des Champions il y a un an à Munich. L'attaquant géorgien est parfaitement servi par Ousmane Dembélé, il fonce sur le gardien de l'Inter Milan. La suite, c'est Julien Froment et Xavier Monferrand qui la commentent sur France Info.
24: Vatsrelia, à la limite de leur jeu, le duel face à Sommer, 4-0.
23: Et puis 5 minutes plus tard, alors que Paris mène donc déjà 4-0 et qu'on arrive vers la fin du match, voilà Kvara, attaquant donc, qui se lance dans une accélération de dingue pour, au bout de l'effort, piquer le ballon dans les pieds d'un joueur qui osait s'approcher un peu trop près de ses buts.
24: Le superbe repli ! Mais oui, le repli de Kvara Skrelia ! On l'avait dit, vous avez entendu la clameur du stade, simplement pour un travail défensif d'un attaquant, d'un ailier qui est aussi précieux devant que derrière.
0: C'est exceptionnel ce que fait Kvaratskhelia.
23: À l'époque, cela fait un peu plus de 4 mois que Kvara joue au PSG. 4 mois qu'il électrise le club. L'intégration a été super rapide. Il faut dire que le garçon est souriant, il a de l'humour. En interview, sa voix est douce. Il est poli, humble, la mèche bien coiffée. Dans la vie, le jeune papa est discret, sage. En revanche, une fois sur le terrain, il bascule en mode guerrier. Il y a ses dribbles dévastateurs. Il est souvent comparé à George Best, l'ancien dribbleur de génie de Manchester United. Mais pas que. Il le répète lui-même. Chaque attaquant doit aider sa défense. Là, on est sur l'équipe TV avec l'ancien joueur Olivier Rouillet et le journaliste Giovanni Castaldi.
4: Honnêtement, tu vas vraiment au stade pour voir ces mecs-là.
6: Tout à fait.
4: En fait, quand ils rentrent, tu ne peux pas expliquer. Il y a quelque chose d'irrationnel. T'attends quelque chose, dès qu'il touche le ballon, et bah, tout le monde dans les tribunes ne se comporte pas pareil. Il a un truc à part, il vit pour ces soirées-là. Quand c'est très haut, c'est ce qu'il aime, ça le transcende.
8: Ce qui est irrationnel, c'est ce qu'il fait en finale de Ligue des Champions, quand il court 40 mètres au cul du mec, et qu'il le rattrape, qu'il récupère le ballon et ça repart. Oui. Là, t'es debout devant ta télé.
4: Ah mais oui,
8: debout
4: mais...
23: Avant Paris, c'est à Naples que Kvara est adoubé. Tout de suite, il hérite d'un surnom, et pas n'importe lequel. Kvaradona, en référence évidemment à Diego Maradona, l'icône de la vie. Le joueur géorgien est flatté, mais sa première idole, ce n'est pas Maradona, c'est son père, lui aussi footballeur professionnel. À l'âge de 8 ans, quand Kvara commence à pratiquer à Tbilissi, la capitale de la Géorgie, il regarde ses exploits sur DVD, persuadé qu'il est meilleur que Messi. Ensuite, il vénère deux joueurs du Real Madrid. D'abord, José María Gutiérrez, dit Guti, fabuleux milieu de terrain. Quand il descend dans la rue jouer avec ses copains, Kvara porte un t-shirt blanc sur lequel il a écrit son nom. Et puis il y a
20: Cristiano.
23: Le portugais Cristiano Ronaldo, meilleur buteur de l'histoire du foot. Au PSG, Kvara porte le même numéro que lui, le 7.
25: C'était lui mon idole. Je regardais des vidéos de lui partout.
23: Ce qui l'inspire le plus chez Ronaldo, son professionnalisme. Et comme lui, Kvara en veut toujours plus. À la fin de l'entraînement, allez, encore un quart d'heure de coup franc, des deux pieds. Et ça, c'est rare. Kvara est différent. David Webb,

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2: Il est 2h, le flash, Lucie Loconi. Après le nouveau sacre du PSG en Ligue des Champions, des tensions ont éclaté en France. Plus de 400 interpellations dans le pays, dont 283 à Paris, selon le ministère de l'Intérieur. 7 policiers ont été blessés, dont un grièvement. À Paris, 2 personnes blessées. La préfecture de police évoque un véhicule qui prenait la fuite dans le 10e arrondissement. Porte de Saint-Cloud, des véhicules et des commerces ont été dégradés. Des individus ont tenté d'attaquer un commissariat dans le 8e arrondissement avant d'être dispersé et une partie du périphérique a été envahie et bloquée brièvement. À Budapest, les joueurs du Paris Saint-Germain ont donc soulevé la coupe aux grandes oreilles après leur victoire au tir au but face à Arsenal en finale de la compétition européenne. Le PSG entre dans la légende et s'offre une deuxième étoile européenne d'affilée. Les supporters pourront à nouveau applaudir les joueurs parisiens. Ce dimanche, l'équipe du PSG présentera le trophée au public sur le Champ de Mars à partir de 14h. Entre 85 000 et 90 000 personnes pourront prendre part aux célébrations. Le président Emmanuel Macron recevra les joueurs à partir de 18h. Un investissement record en France de 75 milliards d'euros dans l'intelligence artificielle. La société japonaise SoftBank l'annonce dans la tribune dimanche. 45 milliards d'euros concerneront la construction de data centers dans les Hauts-de-France d'ici à 2031. La nouvelle a été donnée avant l'ouverture du sommet Choose France qui donc ouvre ce lundi au château de Versailles. Au Liban, les troupes israéliennes qui combattent le Hezbollah pro-iranien progressent dans le sud du pays. Le premier ministre libanais dénonce une escalade dangereuse et sans précédent de la part d'Israël. Nawaf Salam dénonce les destructions de villes et villages qui forcent les habitants à fuir. L'alerte de la représentante de l'UNESCO à Cuba, le blocus énergétique des États-Unis imposé aux Cubains met en danger le système éducatif de l'île. Cuba est confronté à une grave pénurie de carburant, ce qui entraîne des coupures d'électricité. Le blocus réduit l'amplitude du temps scolaire et aggrave le déficit d'enseignants selon l'UNESCO qui estime qu'environ 400 000 élèves ont vu leur journée de cours réduite. À Roland-Garros, le dernier match du samedi s'est terminé tard dans la nuit. Le tennisman canadien Félix Auger-Aliassime s'est imposé face à l'américain Brandon Nakashima. Et puis un peu plus tôt, le vent n'a pas tourné en faveur du français Moïse Kouame qui s'est